0: Et là, je vois que les chiffres commencent à bouger dans les sondages.
1: Christine Fréchette rejette par ailleurs l'idée qu'elle soit déjà en campagne électorale et que ce séjour à Paris serve à lui donner une stature internationale.
0: Non, là, je suis dans une période où je gouverne avec mon équipe. Et c'est ça pourquoi, d'ailleurs, j'ai pas fait d'annonce de candidat.
1: Donc, après Washington, la première ministre conclut cette deuxième mission à l'étranger, vraisemblablement pleine d'espoir pour la suite, autant pour la relation du Québec avec la France que pour son propre avenir politique. Encore doit-elle faire ses preuves dans le temps qui lui est accordé. Ici Sébastien Desrosiers, Radio-Canada, Paris.
2: Le protocole d'entente énergétique conclu avec Québec ne serait pas dans l'intérêt de Terre-Neuve et Labrador, selon le rapport d'un comité d'experts présenté ce matin à Saint-Jean. Dans l'analyse, les trois membres du groupe mandaté par le premier ministre, Tony Wakem, soulèvent plusieurs lacunes de l'entente provisoire et proposent des recommandations. Le comité ne dit pas explicitement qu'il faut revenir à la case départ, mais presque. L'accord de principe sur Churchill Falls devra donc être renégocié. Mark Carney affirme avoir eu des discussions à ce sujet avec ses homologues du Québec et de Terre-Neuve et Labrador.
3: Nos ministres sont en train de discussion. S'il y a des choses que le gouvernement du Canada peut faire afin d'atteindre un accord de gagnant-gagnant pendant les prochaines semaines, on va le faire.
2: Le comité recommande notamment d'établir un modèle de paiement de l'électricité moins complexe et plus rentable pour Terre-Neuve et Labrador. Les experts estiment également que la durée du contrat est trop longue. Les réactions à la mort de Robert Irving se multiplient au Nouveau-Brunswick, tant dans le monde des affaires que dans la sphère politique. Celui qui était à la tête du géant, J.D. Irving, est décédé à l'âge de 71 ans. La première ministre Susan Holt a rendu hommage à un dirigeant d'entreprise dévoué dont les contributions ont une influence durable dans la province. L'ancien chef de cabinet du premier ministre de 2018 à 2023 et homme d'affaires du sud-est du Nouveau-Brunswick, Louis Légère, se souvient d'un homme respectueux.
4: Moi, j'ai vu quelqu'un qui était passionné, toujours. N'importe qui a assisté à une partie de hockey des Wildcats a pu voir sa passion. Mais c'est ça qui m'a toujours étonné, qui m'a toujours marqué. C'est la courtoisie et la politesse, même dans des situations très stressantes. Vous savez, quand on vient du comté de Kent, on apprécie la famille Irving puis Robert, parce que c'est des gens de bouctouche. C'est une relation particulière qu'on a.
2: Robert Irving est mort des suites d'un cancer. Après les avoir graciés dès son retour à la Maison-Blanche l'an dernier, l'administration de Donald Trump crée un fonds d'$1,8 milliard pour indemniser ses partisans poursuivis en justice pendant la présidence de Joe Biden. Le département de la justice soutient que ce fonds servira à réparer les griefs des personnes victimes d'une instrumentalisation politique de la justice, comme celle qui avait participé à l'assaut contre la Capitole le 6 janvier 2021. L'ancien procureur adjoint du comté de New York, Stephen Dreyfus, estime qu'une levée de bouclier contre cette initiative serait surprenante.
5: Il y a la possibilité pour le Congrès d'essayer de lui priver des fonds nécessaires, mais peu probable en cette saison électorale, avant les midterms. C'est pas évident que le Congrès serait prêt à voter des limitations. Il est possible et probable quand même que certains membres du Congrès vont, en leur nom propre, essayer de contester l'action du président.
2: L'opposition démocrate qualifie ce fonds de caisse noire et estime qu'il s'agit de corruption pure et simple. Et en terminant, nouvelle de dernière heure, l'élu républicain du Kentucky qui défie Donald Trump, Thomas Massie, a été défait dans la primaire républicaine par son opposant soutenu par l'administration Trump, Ed Gallarine. Des médias américains l'ont donné gagnant depuis quelques minutes, dont CNN et le New York Times. Voilà, c'était l'essentiel des informations. Merci d'être à l'écoute et bonne soirée à notre antenne.
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0: Ici Eugénie Lépine-Londeau en remplacement de Karine Lefebvre. Bonjour tout le monde. Bonjour Caroline Morin.
1: Bonjour Eugénie.
0: C'est vous qui avez lu le plus récent Déborah Lévy qui se penche sur la poétesse, dramaturge, féministe, queer américaine Gertrude Stein. Mm-hmm. Une lecture intéressante.
1: Ah, très intéressante, hybride, je vous dirais, qui n'est pas une biographie. Je vous dirais plus que ce sont des fragments de Gertrude Stein à travers l'histoire d'un avatar de Déborah Lévy.
0: Et vous l'avez beaucoup lu, Déborah Lévy.
1: Mais j'avais lu son autobiographie En mouvement. C'est comme ça qu'on appelle en fait les trois premiers tomes de son autobiographie qui était paru il y a quelques années, que j'avais vraiment beaucoup, beaucoup apprécié. C'est pour ça donc que je m'intéressais à elle de nouveau.
0: Formidable. Résister, c'est le titre d'un essai de Salomé Sacquet, une journaliste française qu'on a soumis à notre club de lecture du jour. Alain Saunier, bonjour Alain Saunier, en direct de Carleton-sur-Mer.
2: Bonjour.
0: Et Gali Bonin de RAD, journaliste à RAD, le laboratoire journalistique de Radio-Canada. Bonjour Gali.
3: Bonjour, ça va bien?
0: Oui, vous êtes heureux de cette lecture à tous les deux. Est-ce que vous en aviez entendu parler?
2: Ben, pour ma part, j'en avais entendu parler. Je trouve que le titre, d'ailleurs, est dans mes cordes.
0: Résister,
2: ça s'inscrit
0: tout
2: beaucoup
0: à fait.
2: Dans résister. Et puis moi, j'avais déjà publié quelque chose qui s'appelle Tenir tête aux géants du web.
0: Ben oui.
2: Donc,
0: il y a une parenté de réflexion.
2: Une belle parenté sur le plan des idées, ouais.
0: Et Gali?
3: Oui, c'était un livre dont j'avais entendu parler, en effet. Moi, j'ai passé 3 ans en France pour des études, pour le travail là-bas. Donc, j'ai travaillé en tant que journaliste en France. J'étais là pendant les élections surprises de 2024.
0: Ah ouais.
3: Toute cette montée de l'extrême droite. Et d'ailleurs, Salomé Sacquet, si je ne me trompe pas, elle a pris la décision d'écrire ce livre-là quand les élections de 2024 ont été déclenchées par surprise par Emmanuel Macron. Donc, ouais, ça me parlait, j'avais hâte de m'y plonger.
0: Et comme jeune journaliste aussi, c'est pour ça, entre autres, qu'on a pensé à toi, Gali. Mais merci de vous être prêté à l'exercice. On va décortiquer le tout avec vous un peu plus tard. Mais d'abord, 3 livres pour mieux connaître Claudine Douville. Claudine Douville, journaliste sportive, autrice également, commentatrice, c'est elle qu'on entend souvent pour présenter ou décrire plutôt les matchs, par exemple, de hockey aux Jeux olympiques, de soccer aussi, et aussi de la victoire de Montréal. Là, on me dit que c'est 1-0 Ottawa en ce moment, la victoire qui joue en finale, deuxième match de cette finale. Et donc, Claudine Douville, on l'a bookée il y a un moment, mais au début de la semaine, vous en souvenez peut-être, il y a eu cette mystérieuse maladie qui a forcé la Ligue de hockey professionnel féminin à adapter son calendrier, à décaler certains matchs, ce qui fait en sorte que Claudine Douville, elle travaille au moment où on se parle. Et donc, le match, c'est ça, puisqu'il y a un match en ce moment. Alors, on l'a enregistré exceptionnellement, cet entretien, hier, et c'est ce qu'on vous présente tout de suite. Claudine Douville, bonjour.
4: Bonjour.
0: Ça fait vraiment plaisir de vous rencontrer.
4: Le plaisir est partagé.
0: Vous êtes commentatrice au RDS, au Réseau des sports. Vous couvrez les matchs de grands événements comme les Jeux olympiques. On vous a entendu notamment à l'émission spéciale qu'on a organisée sur ICI Première avec les gars de la journée T'es encore jeune pendant les Jeux olympiques de Milano-Cortina pour les matchs finaux de hockey, mais aussi la Coupe du monde, la Coupe d'Europe de soccer. Vous faites la description des matchs de soccer aussi de la Rose, entre autres, ou des Roses de Montréal, et des matchs de la LPHF, la Ligue professionnelle de hockey féminin, dont la victoire. Et la victoire qui nous offre des moments assez galvanisants depuis quelques jours, dont celui-ci.
5: Voici Poulin. La passe derrière, le tir. Poulin qui a tenté de reprendre la rondelle qui est le but!
0: Ça, c'était quelque chose. C'était jeudi dernier, à 2,1 secondes, vous venez de le dire, on l'entend, de la fin du match. Ottawa, la charge d'Ottawa mène 2-1. Et là, Nicole Gosling marque un but, égalisant le match. Puis finalement, elles ont gagné en prolongation. Comment vous vous sentez quand vous vivez des moments comme ça? Est-ce que vous aussi, ça vous émeut encore? Ça vous galvanise encore?
4: Ah, c'est certain, c'est certain. Vous en parlez, là, puis j'ai des frissons encore.
0: C'est vrai.
4: Surtout que le drame était tellement intense à ce moment-là parce que Laura venait de sortir.
0: Mais on oui, Laura Stacy était blessée.
4: Puis elle était... Laura, c'est une toffe, là. Oui. Puis elle se tordait de douleur sur la glace. moi, j'attendais même les brancardiers. Je dis, va la sortir, elle ne pourra jamais se relever. Mm. Elle se relève, elle s'en va au vestiaire. Les filles marquent à 2,1 secondes. Il y a la pause, on s'en va en prolongation et Laura revient.
0: Et finalement, elles ont marqué assez rapidement, là, je pense, dans la période de prolongation.
4: À 2 minutes
0: quelques. C'est ça, exactement. Ah, c'est tellement excitant. Là. Je ne sais pas comment ça se passe au moment où on se parle, mais bref, il y a vraiment y a de l'effervescence dans l'air avec la victoire en ce moment. Qu'est-ce que ça représente, vous qui les suivez depuis les tout débuts, en fait, depuis la fondation de la Ligue en 2023? Qu'est-ce que ça représente que la victoire soit en finale de la Coupe Walter pour la première fois de sa courte histoire?
4: Ça représente beaucoup parce qu'en fait, moi, je fais du hockey féminin depuis plus de 25 ans. Là. J'ai débuté là au milieu des années, même au début des années 2000. J'avais Daniel Sauvageau comme analyste. On a travaillé, on travaille encore occasionnellement ensemble. Alors, j'ai vu la progression du hockey féminin. J'ai vu les ambitions de ces filles-là, de ces entraîneuses-là, de Daniel pousser un projet à bout de bras et d'être là. Quand il y a l'aboutissement de ce projet-là, je trouve que c'est un privilège extraordinaire et je suis en mesure de voir le chemin qui a été parcouru. Et la victoire, eh bien, on attendait là, vraiment cette participation-là en finale après deux premières saisons. Et on sentait Marie-Philippe Poulin tellement vouloir aller en finale. Et toutes les filles de l'équipe voulait, je pense, y aller à cause d'elle aussi et pour elle, en quelque sorte. Alors là, ben écoute, c'est du petit lait là, de vivre ça.
0: Puis depuis 25 ans, depuis que vous couvrez le hockey féminin, particulièrement depuis que la Ligue a été créée, est-ce que vous le sentez, l'engouement? Est-ce que vous voyez l'engouement? Est-ce qu'il y en a un qui grandit aussi depuis quelques temps?
4: Absolument, parce qu'avant, il y avait une personne qui était connue, c'était Marie-Philippe Poulin, parce qu'elle marquait des buts en finale des Jeux olympiques, mais ça, on s'entend que c'est aux 4 ans.
0: Oui.
4: Alors que là, on a toute une équipe qui est connue. On a des petites filles qui ont maintenant des modèles, ce qu'elles n'avaient pas avant. La progression du sport lui-même aussi, c'est en train de changer parce que les meilleures joueuses européennes s'en viennent dans cette ligue-là et quand elles retournent dans leur équipe, c'est un plus-value pour leur équipe. Alors, c'est le hockey mondial féminin qui profite de l'arrivée de cette ligue-là. Et ça tire évidemment le hockey féminin vers le haut. C'est vraiment fascinant de voir ça et d'assister à cette émergence-là. Et quand on est à la Place Belle, il y a tellement d'ambiance dans cet
0: endroit. C'est incroyable.
4: C'est fou. Là.
0: C'est autre chose, je trouve. Oui, c'est très familial, inclusif. Puis il y a toujours beaucoup d'énergie.
4: Énormément d'énergie. Et puis même aussi les petites filles qui me fascinent. À regarder, puis et les joueuses aussi qui sont très disponibles, qui vont passer, qui vont taper dans des mains, qui sont très ouvertes au public aussi.
0: Très accueillante.
4: Ça, je pense que c'est important.
0: Bon, là, depuis la mystérieuse maladie là, qui a terrassé une des deux équipes il y a une semaine, déjà c'était lundi dernier, ils ont dû décaler des matchs et maintenant le calendrier du hockey féminin, de la finale en fait, est calqué sur le calendrier du Canadien. Est-ce que, donc les matchs se passent en même temps, est-ce que vous trouvez ça dommage pour les joueuses, mais aussi pour le public qui est forcé de faire des choix un peu?
4: Oui, c'est vraiment là, un caprice des calendriers et des horaires. Puis je comprends que la Ligue nationale ne peut pas se déplacer.
0: Non.
4: Et qu'à un moment donné, il faut prendre une décision aussi du côté de la LPHF. Mais la bonne nouvelle, c'est que samedi, aujourd'hui, ils ne jouent pas en même temps.
0: Oui.
4: Alors, la victoire joue en après-midi, les Canadiens jouent ce soir. C'est ça. Alors là, les gens vont pouvoir aller voir les deux. Mais ce qu'on voyait dans les gradins, c'était des gens qui regardaient la victoire avec soit une tablette, soit un téléphone qui était sur le match du Canadien. Et vice-versa, comme on dit. Il y avait des gens aussi aux Canadiens qui regardaient la victoire. C'est deux choses qui s'entrecroisent et j'ose espérer que si la victoire remporte la Coupe Walter, qui aura un petit accueil à la Place Belle si le hockey du Canadien est toujours
0: au centre Belle.
4: Tout
0: à fait. Ah oui, ça serait formidable de voir ça. Claudine Douville, vous êtes aussi autrice, écrivaine. Votre œuvre compte 7 romans, tous d'aventure, 6 entre 2009 et 2014, et un 7e au printemps 2025, il y a un an, ça s'appelle « La mère de tous les dangers ». Pourquoi il s'est écoulé 12 ans avant que vous publiez un autre livre?
4: Premièrement, lorsque je suis sortie de cette période intense en 2014, je sortais d'une trilogie, Mission Sacrée, qui m'a vraiment absorbée beaucoup, beaucoup pendant plusieurs années. Ça se passe en Amazonie.

0: Ça se passe au Groenland, ça se passe dans le Sahara et en Mongolie. J'ai fait tous les voyages, j'appelais ça du repérage. Alors, je me suis rendue en Amazonie pour... Je disais, comment je peux écrire sur la jungle si je ne sais pas qu'est-ce que ça sent, mm-hmm. C'est quoi les bruits, comment on... Et j'ai fait la même chose pour le Groenland, parce que là, j'avais besoin des déserts blancs. Wow. Et le troisième était au Sahara, et mon mari m'a dit, ben là, tu n'as pas besoin d'y aller, parce que je suis allée quand même plusieurs fois avec les gazelles, avec le trek Almash. Mais je dis, c'est dommage, l'histoire se déplace en Mongolie, puis là, je ne suis pas allée.
1: C'était la limite.
0: Alors, c'est ça. Mais quand j'ai fini ça, premièrement, il faut se distancer un peu de ces personnages. Qui ont été tellement absorbants. Je ne voulais pas refaire les mêmes personnages. J'avais besoin d'un moment tampon. Et ça a été aussi la période de ma vie où je me suis beaucoup occupée de mes parents. Mmh. Alors je dis toujours, il y a beaucoup de place pour faire plein de choses en même temps, mais ça occupait toute ma tête. Et il n'y avait pas de place vraiment pour me lancer dans un projet comme celui-ci. Mais à un moment donné, le besoin d'écriture est devenu trop, trop intense. Puis j'avais cette histoire-là de
1: la mère de Mick Jones. De Mick. Oui. On y reviendra dans un instant, mais comment s'est né justement ce besoin d'écriture-là dans votre vie?
0: J'ai toujours écrit. Quand j'étais petite à l'école, j'écrivais des poèmes. J'ai encore des cahiers, des poèmes de cette époque-là. Et je vais toujours me rappeler de ma professeure de sixième année, Madame Lewis, Mademoiselle du Sablon, qui avait changé de nom à Madame Lewis.
1: Ah, parce qu'elle était mariée.
0: C'est ça, exact. Qui avait dit à ma mère, un jour, elle va être écrivain. L'écriture a toujours fait partie de moi aussi loin que je me souvienne, comme la lecture a toujours fait partie de moi aussi. Je pense que c'est intimement lié l'un et l'autre.
1: Puis, rapidement, vous avez choisi le genre d'aventure?
0: Parce que c'est ce qui me ressemble le plus.
1: Oui, parce que vous l'avez mentionné, mais vous avez participé 4 fois au rallye des gazelles. Vous l'avez gagné en 2002. Même, vous avez participé 2 fois au raid Amazon, au Kenya, à l'île Maurice. Vous vous êtes rendu au camp de base de l'Everest. Vous avez escaladé le Kilimanjaro. Et j'en passe, mais j'étais super impressionnée d'en apprendre plus sur votre parcours comme ça. Donc, l'action, l'aventure, ça a toujours fait partie de votre vie, puis ça a forcément influencé votre côté artistique aussi.
0: Ben, je pense que oui, parce que quand on se projette dans l'écriture de quelque chose, il faut qu'on soit à l'aise dedans.
1: Oui.
0: C'est une rencontre tellement intime avec les personnages, avec l'ambiance qu'on tente de créer, que si on s'y plaît pas, ça fonctionne pas. Si j'ai pas le goût de retourner à écrire à tous les soirs, ça fonctionne pas.
1: Bien sûr.
0: Alors, faut vraiment que je m'investisse dans quelque chose que je peux voir aussi. Parce que je me souviens, en cours d'écriture, là, les 2 premiers, c'était des histoires de pirates. Puis là, je me disais, OK, là, je suis bloquée. Je disais, arrête, regarde autour de toi, qu'est-ce qui se passe? Et là, je rentrais dans ma tête, puis je faisais une espèce de scan. Ah oui, il y a ça, je les voyais.
1: Dans l'actualité, vous laissiez l'imaginaire, vous parler finalement.
0: Exactement. Je rentrais là, vraiment dans l'image de tout ça.
1: Et là, cette fois-ci, ça raconte donc l'histoire de Mick Jones, on l'a dit, dans La mère de tous les dangers. C'est un médecin humanitaire qui est passé par les Forces armées canadiennes. C'est le fils d'une mère de Kakuna, d'un père inconnu néo-zélandais. Il a une affectation au Somaliland avec Médecins sans frontières. Et là, il arrive quoi?
0: Ben, Mick est un personnage qui a un très grand cœur et on lui amène un enfant. Il se rend compte que c'est probablement pas un parent qui l'a amené. C'est quelqu'un qui veut pas qu'il s'implique trop auprès de l'enfant. Alors, il décide de suivre et il se rend compte que c'est un camp de rebelles où ils ont des enfants pour en faire des enfants soldats, des petites filles qui sont probablement destinées à autre chose. Mmh. Et il peut pas accepter ça. Là, parce qu'il doit s'en aller. C'est que sa mission termine, il doit s'en aller au Kenya par cargo parce qu'ils ont du matériel à apporter. Alors, il décide d'aller rescaper les enfants de ce camp-là. Il en prend quelques-uns avec lui parce qu'il y a une antenne de Médecins sans frontières qui peut placer ceux qui a sorti. On a sorti 15, mais il part avec quelques enfants sur le bateau.
1: Et là, le bateau va naviguer en eau trouble, autant au sens littéral que figuré, finalement.
0: Exactement.
1: C'est le début d'une série, ça, peut-être, les aventures de Mick Jones?
0: C'est mon but. Mick Jones, je veux que ça devienne un personnage récurrent. Comme on a l'inspecteur machin qui a des enquêtes et qu'on peut lire sa quatrième enquête sans avoir lu les trois premières. Mais si on a lu les trois premières, on sait où il est dans sa vie. Mm. Alors, je veux faire ça.

0: Je vais faire des romans qu'on va pouvoir lire. Vous êtes à l'aéroport, vous prenez le cinquième. Vous n'avez pas lu les quatre premiers.
1: C'est pas grave.
0: C'est pas grave. Vous allez avoir du plaisir. Mais peut-être que rendu chez vous, après ça, vous allez dire, ben là, d'où ça vient tout
1: ça. Je veux comprendre la psychologie de Mick Jones.
0: Exact.
1: Mick Jones, c'est un clin d'œil à Indiana, ça?
0: C'est drôle, hein? Ça n'a même pas rien à voir. J'ai pas... C'est par hasard qu'il s'est appelé Mick Jones. Parce que, vous l'avez dit, son père est néo-zélandais. Moi, où je trouve mes noms de personnages, les gens qui connaissent le soccer vont rire beaucoup parce que j'ai besoin d'un anglais. Je regarde l'équipe nationale.
1: Ben voyons donc.
0: Nate Carrick. Carrick, c'était Michael Carrick de Manchester United, de milieu de terrain, qui va être entraîneur. D'ailleurs, j'ai vu ça là, récemment.
1: À la Coupe du Monde?
0: Il n'est pas encore à l'équipe nationale, mais c'est Overmars dans Le Capitaine du bateau. C'est Marc Overmars qui était le meilleur ailier droit que j'ai connu.
1: Donc, tous vos univers convergent finalement.
0: Exactement. Alors, Jones, c'était un joueur de rugby de la Nouvelle-Zélande.
1: c'est tellement intéressant. OK, et vous parlez de série, d'en faire une série avec le personnage de Mick Jones. Et si on plonge dans votre univers littéraire, on voit justement qu'il y en a des séries qui vous ont influencé puis que vous avez consommé comme ça, qui vous ont peut-être inspiré. Entre autres, les livres de CJ Box. Joe Pickett, la série de Joe Pickett. Parlez-moi de ça.
0: Ah, Joe Pickett, c'est un garde-chasse dans le Wyoming. Alors ça rejoint tous mes intérêts. Le grand air, la montagne, les ours, là-bas, ce sont des orignaux, des rennes. Ouais. Alors c'est toujours des choses qui se passent dans le grand espace. Et c'est un personnage que moi, quand on le connaît, il y a des jeunes enfants, il y a deux petites filles de 2 et 4 ans, et là où on est rendu, il est sur le bord d'être grand-père.
1: Parce que sa famille
0: a grandi.
1: C'est cool.
0: Ça, parce qu'il y a eu beaucoup de romans. En fait, CG Box en sort un tous les mois de mars. Et c'est comme un métronome et je les attends.
1: Et j'attends
0: plus les traductions parce que ça, c'est trop long. Parce que je veux savoir où il est rendu. Mais c'est ça, je trouve ça intéressant de provoquer une fidélité chez
1: le lecteur. Une rencontre.
0: Exactement.
1: Donc, oui, c'est ça. Très, très fidèle, annuel. Parmi vos autres influences, quand vous étiez plus jeune, je pense, vous lisiez donc Juliette Benzoni. Catherine,
0: oui.
1: Une grande saga historique, romantique.
0: Oui.
1: Comment ça vous a touché, ça?
0: Catherine, j'ai dû lire cette série-là au moins trois fois.
1: Ah ouais.
0: Il y a sept tomes.
1: Vous avez lu les sept tomes trois fois?
0: Oui. Oui,
1: quel âge environ?
0: J'ai commencé à lire ça, je me souviens, j'étais au secondaire, puis je racontais ça à mes amis, puis je leur racontais l'histoire, puis là, c'était comme un feuilleton. J'attendais où est-ce qu'on était rendu dans les Catherines. J'ai tellement aimé cet univers-là, c'était des romans historiques, etc., mais c'est des... Et je me suis rendu compte que ça m'a influencé plus que je le pensais.
1: Comment?
0: Parce que dans La Louve des mers et Le loup des îles, j'ai un personnage...
1: Qui était votre deuxième livre.
0: Deux premiers livres. Et j'ai un personnage, là, une vieille dame qui est sur la plage, puis qui a une vieille cabane, puis qui connaît les herbes médicinales, puis tout ça. Puis Marie, est amie avec elle. Et elle s'appelle Sarah. Et tout à coup, en reprenant ces livres-là, je me suis rendu compte que dans les Catherines, il y avait une Sarah qui était un peu sorcière.
1: Ah.
0: Je me rappelais pas de ça, mais c'est là que tu vois qu'il y a des influences qui reviennent, qui collent quand on s'y attend pas. Et ça, c'est intéressant parce que ça ressort au moment où tu en as besoin.
1: C'est un mélange de romance, d'aventure, trahison, voyage, sensualité, drame historique. Vous avez grappillé un peu de tout pour créer
0: tout
1: vos
0: ça,
1: livres
0: puis,
1: aussi.
0: Tu sais, c'est des personnages forts parce que Catherine,
1: des héroïnes aussi,
0: c'est
1: beaucoup.
0: Une héroïne, exactement. Et Arnaud, le beau Arnaud, mon Dieu, qu'on aime se l'imaginer. Chacun a son Arnaud différent, là, mais c'est fascinant.
1: Un livre que vous auriez aimé écrire... Quand on vous pose la question, vous répondez « The Codex » de Douglas Preston. Pourquoi?
0: Parce que je trouvais que c'était une idée géniale.
1: C'était une
0: histoire d'héritage. C'est un monsieur qui est super riche, qui a trois garçons, qui ne s'entendent pas super bien. Et lorsqu'il meurt, ils viennent pour aller voir l'héritage. Il n'y a plus rien. Tous ses biens sont cachés en quelque part dans la jungle et ils doivent le trouver. Et là, chacun part de son côté jusqu'au moment où ils doivent se rejoindre pour essayer d'aller trouver ce trésor-là. Puis là,

0: Justement, il y a d'autres qui ont eu vent de ah, cette oui. manne-là, alors qu'ils ne sont pas tout seuls.
1: Une véritable chasse au trésor.
0: Exactement. Là. Et ça se passe dans la jungle, ça se passe, je trouvais ça fascinant.
1: Là aussi, on est dans une tension constante, un goût d'aventure. Oui. Donc là aussi, ça, non seulement... Parce que vous, vous aimez aussi lire des romans d'aventure. Ah, pas juste en écrire, c'est aussi ce que vous consommez principalement comme lectrice.
0: Exactement. Comme en fait, j'écris ce que j'aime lire. Comme lectrice, ce que je demande à un livre, et c'est ce que j'essaie de faire avec les miens, c'est que je veux vous prendre puis vous amener ailleurs. Et quand je lis, je veux être ailleurs. Je veux pas lire mon quotidien. Je dis toujours, j'écrirai jamais sur un couple qui prend un café le matin en jasant. Je le fais à tous les jours.
1: Vous avez besoin de vous évader.
0: Exactement,
1: vous aussi,
0: c'est une évasion. Alors, je veux que quand on rentre dans un livre, on se retrouve ailleurs parce qu'on est toujours influencé par ce qu'on lit. On baigne dans cette atmosphère-là. Mon exemple, c'est lorsque j'étais au camp de base de l'Everest, j'avais eu la merveilleuse idée d'acheter un livre, Into Thin Air de John Krakauer, qui raconte une expédition à l'Everest qui a mal tourné. Mm. Et j'étais passée devant la tombe des gens qui parlaient. Puis là, tu lis ça, il fait moins 25 dans ta tente, une petite bouteille d'eau chaude pour essayer de te réchauffer. T'entends les éboulis, les avalanches, et tu lis des éboulis. Je l'ai refermé. Je dis,
1: ouais, là, bon, l'immersion, là, elle est trop
0: anxiogène. Alors, j'ai pris un livre qui se passait dans la jungle. Je dis là, allô, l'humidité, la chaleur. Ce que ça illustre pour moi, c'est que quand on lit quelque chose, on est immergé dans ce qu'on lit et dans l'ambiance qui est créée.
1: Claudine Douville, merci pour cette rencontre. Merci de nous avoir partagé votre univers qui est à la fois d'aventure, de sport et de communication, très certainement. On vous suit évidemment dans la description des matchs de la victoire, donc jusqu'à la fin de la Coupe Walter. La Coupe du monde de foot qui commence aussi au mois de juin. Vous allez décrire 47 matchs quand même.
0: 47.
1: Ça, c'est tout l'été en fait, en juin et en juillet. Et la sortie de votre plus récent livre au printemps dernier, ça s'appelle « La mer de tous les dangers avec Mick Jones comme personnage principal. Et on aura appris que ce n'était pas pour Indiana Jones, même si c'est un roman d'aventure. Merci beaucoup, Claudine.
0: Merci infiniment.
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1: Quand on m'a demandé de remplacer Karine Lefebvre aujourd'hui et qu'on réfléchissait à un livre à soumettre au club de lecture, j'ai tout de suite pensé à une lecture marquante que j'ai faite il y a environ un an. C'est le livre court mais percutant, un essai qui s'appelle « Résister » de la journaliste française Salomé Sacquet, à qui on doit aussi « Sois jeune et tais-toi », répondre à ceux qui critiquent la jeunesse, qui était paru en 2024. Et dans « Résister », donc publié chez Payot en janvier 2025, elle nous met en garde contre la montée de l'extrême droite, mais nous permet surtout de comprendre les rouages, les mécanismes de cette progression qui s'infiltre dans nos sociétés, nos démocraties et même nos médias. Je dis « non », mais le livre s'appuie surtout sur des exemples français, européens, mais il y a tout de même des leçons à tirer ici. Et c'est pour ça qu'on a convié Gali Bonin, journaliste à RAD, le laboratoire de journalistes de Radio-Canada, et Alain Saunier, journaliste de profession, qui a été directeur de l'information des services français de Radio-Canada et qui est à l'origine du premier guide de déontologie de la profession journalistique au Québec. Il suit de très près l'évolution du métier depuis longtemps. Rebonjour à vous deux.
3: Bonjour.
4: Bonjour.
1: Alain, vous êtes à Carleton-sur-Mer où se déroule en ce moment le Festival international du journalisme de Carleton-sur-Mer. C'est un événement unique, le premier du genre au Canada. Comment ça se passe? Les gens sont pas trop découragés de nos médias aujourd'hui? L'ambiance est bonne?
3: Ben, c'est sûr qu'au cours des dernières années, il y a beaucoup de découragement chez les journalistes et au sein des médias. Mais en même temps, il y a des notes d'espoir. On regarde justement ce que font les jeunes, les plus jeunes journalistes qui sont en train de développer de nouvelles formules de médias. Et par ailleurs, ce qu'on a surtout besoin de savoir, c'est de comprendre un peu qu'est-ce qui se passe dans l'univers des médias, et notamment en ce qui concerne tout ce qui est le numérique. Et moi, c'est un peu mon dada personnel, c'est-à-dire les géants du web. Et d'ailleurs, je participais hier à un panel qui portait sur les services, pas les services, mais sur tout ce qui s'appelle la souveraineté numérique, que nous n'avons pas ici au Canada, parce que la souveraineté numérique, l'infrastructure, elle est américaine.
1: Bon, alors quand on vous a soumis le livre, vous avez dit au début de l'émission, tous les deux, que vous en aviez entendu parler, vous l'aviez feuilleté un peu peut-être, mais sans l'avoir lu jusqu'à ce qu'on vous le demande. Vous deux, vous avez lu, Alain et Gali, une version améliorée, actualisée, avec un ajout de 15-16 pages, je pense. Moi, j'ai lu la première version, donc parue en janvier 2025. Gali Bonin, peut-être nous dire qui est Salomé Sacquet?
4: Alors, Salomé Sacquet, c'est une jeune journaliste qui travaille pour un média qui est plutôt orienté à gauche, qui s'appelle Blast, le souffle de l'info. c'est leur slogan. C'est ce qu'on appelle, ce que les Français appellent un pure player, donc un média qui est uniquement en ligne et qui, justement, fait des vidéos sur YouTube principalement, où ils vont aller creuser des sujets un peu plus en profondeur, décortiquer certaines réalités ou préconçues, on va dire. C'est un média qui est assez à gauche. Salomé Sacquet, vous l'avez dit, elle a écrit un autre livre pour défendre la jeunesse, puis pour défendre un peu la relève en journalisme. Et faut le dire tout de suite, c'est une journaliste qui s'attaque, entre guillemets, à la neutralité journalistique en disant la neutralité journalistique, c'est un mythe un peu fondateur du journalisme, d'ailleurs, mais il faut commencer à assumer qu'en fait, le journalisme a des valeurs, c'est les valeurs de la démocratie, des démocraties occidentales. Donc, ça, c'est un peu le portrait de cette femme-là.
1: Ça, c'est vraiment intéressant, puis c'est un point que je vais vouloir qu'on décortique, mais tout de suite, Alain, j'ai envie de vous demander, face à ce que Gali vient de dire, vous qui avez été, on l'a dit, premier guide de déontologie et des bonnes pratiques journalistiques, d'entendre, de lire que la neutralité journalistique, c'est peut-être un peu impossible. Comment vous avez réagi?
3: C'est-à-dire que moi, j'ai toujours prétendu que la neutralité était effectivement impossible. On a tous nos biais personnels. Mm-hmm. Ce qu'il faut, par contre, c'est d'être très honnête à l'égard du public, à l'égard de nos lecteurs
1: et de
3: des téléspectateurs et de l'information. Donc, l'honnêteté journalistique, ça, j'y crois profondément. Mais par ailleurs, ce qu'il y a de particulier, c'est que lorsqu'on arrive dans une situation où l'extrême droite est en train de prendre de plus en plus le plancher sur le plan politique, bien là, on est dans un autre univers, un autre équilibre, si on veut. Et face à la montée de l'extrême droite, si on se rappelle, en 2002, Jacques Chirac disait qu'il fallait absolument pas soutenir d'aucune manière Jean-Marie Le Pen et le Rassemblement national.
1: Oui.
3: Et aujourd'hui, on est dans une situation où l'extrême droite en France a été légitimisée d'une certaine manière. Donc, ça veut dire que les journalistes doivent avoir une nouvelle posture face à ça pour pas que la démocratie ne soit qu'une parenthèse, si on veut, dans l'histoire des 50 dernières années. Là.
1: Son point de vue à Salomé Sacquet est quand même accueilli parfois un peu avec des pincettes là, en France. On écoute un extrait d'entrevue qu'elle a accordé à France Inter, c'était en juin 2025, où elle parle justement elle explique un petit peu plus ce qu'elle veut dire par neutralité ou absence ou impossibilité de neutralité journalistique.
5: Salomé Sacquet, vous êtes une journaliste de gauche?
6: Moi, je ne me revendique pas comme ça, absolument pas. Et je pense que de manière générale, le fait de mettre une étiquette politique à des journalistes, c'est une manière de les disqualifier. Je ne me considère d'ailleurs pas engagée, de manière générale, pas plus que d'autres. Et pour moi, ce terme de gauche ou engagement, ou même militant parfois, il n'est apposé qu'aux journalistes qui traitent de thématiques qui ne sont pas la norme et qui ne constituent pas le discours dominant ou qui ne font pas partie du discours dominant. Et donc si par exemple, je prends un exemple vraiment très très simple, mais si vous allez traiter le réchauffement climatique en ne remettant pas spécialement en cause le système économique dans lequel nous sommes, on va pas dire que vous êtes engagé pour maintenir ce système économique destructeur. On va rien dire, on va dire que vous êtes juste neutre ou que vous êtes juste journaliste. Par contre, si vous donnez la parole spécifiquement à des personnes qui remettent en cause ce système économique, ou si vous soulignez les failles de ce système économique, on va dire « Ah ben non, mais ça, c'est un journaliste engagé. » Donc, tout est une question de point de vue. Moi, je récuse vraiment tous ces termes-là. Au fond, c'est quoi qu'ils disent ? On est un peu moins journaliste que les autres, parce qu'on serait biaisé plus que les autres. Et c'est pour ça que j'aime pas ce type de qualificatif, mais bon, j'accepte, c'est le jeu que certains l'utilisent.
1: Gali Bonin, ça te fait réagir.
4: Oui, ben je me dis que Salomé Sacquet doit pas être contente de la définition que j'ai faite du média Blast d'entrée de jeu. Moi, je trouve qu'en France, quand même, les médias peuvent être positionnés un peu plus sur une droite politique. Genre, il faut quand même se le dire que là-bas, ils sont un peu moins gênés avec ça qu'ici. Ici, on n'a pas vraiment cette culture-là. Donc, mais je comprends ce qu'elle veut dire après. Et ça, je trouve ça très, très, très intéressant de dire, si on parle de féminisme et que c'est le cœur des sujets qu'on veut traiter en tant que journaliste, est-ce qu'on est biaisé? Ben, pas forcément. Juste, c'est ce dont on veut parler. Et, par rapport à l'écologie. C'est des choses, c'est des sujets, en fait,

0: qui sont souvent critiquées quand des journalistes ne s'attardent qu'à ce genre de sujet-là. Mm-hmm. Allez, c'est un peu plus accepté, mais
1: ouais. Oui, vous trouvez, Gali? Tu trouves, Gali? Oui,
0: oui.
1: Alain Saunier?
2: Mais moi, c'est certain que quand je regarde la situation actuelle en France et on voit l'empire de Vincent Bolloré qui contrôle de plus en plus de médias et qui a donné cette légitimité d'avoir un discours d'extrême droite pour parler du grand remplacement, pour parler du fait que les Français caucasiens blancs n'auraient plus leur place en France, on est dans un tout autre horizon. Je fais le parallèle avec la situation aux États-Unis. Par exemple, les journalistes du New York Times, à l'heure actuelle, sont dans une position d'opposition à M. Trump 2.0 parce qu'ils n'ont pas le choix s'ils veulent défendre des valeurs démocratiques. Donc, ça dépend toujours du contexte. Comment on veut parler de la neutralité lorsqu'il y a un contexte qui nous oblige à prendre position, on n'a pas le choix. L'exemple qui était donné par mon collègue tantôt, c'est que face à l'environnement, le rapport du GIEC, qui est rendu très alarmant, mais pas alarmiste, nous oblige aussi à réagir puis à demander aux autorités gouvernementales à poser des gestes, à poser des actions importantes.
1: Mmh. Salomé Sacquet, elle fait référence à certains concepts pour expliquer la diffusion des idées d'extrême droite en France, comme celui de la fenêtre d'Overton. On en entend de plus en plus parler. Qu'est-ce que c'est au juste, Gali?
0: La fenêtre d'Overton, c'est une théorie de Joseph Overton qui définit ce que l'opinion publique considère comme acceptable et discutable dans la sphère publique, dans le discours public. L'exemple qu'on donne souvent quand on parle de cette fenêtre d'Overton-là, c'est l'homosexualité. Dans les années 70, on considérait que c'était une maladie mentale, que c'était des gens qui avaient besoin d'être guéris. Aujourd'hui, on ne pourrait plus tenir ce discours-là, c'est que la fenêtre d'Overton s'est décalée. Pourquoi c'est important de comprendre ce concept-là en France? Principalement, c'est parce que la fenêtre d'Overton s'est décalée vers l'extrême droite. Mm-hmm. C'est-à-dire que la plupart des concepts d'extrême droite sont rendus légitimes dans le discours public. Et la preuve, c'est que M. Saunier en parlait en 2002. Quand Jean-Marie Le Pen est arrivé au second tour de l'élection présidentielle, il y a eu ce qu'on a appelé un front républicain, c'est-à-dire des gens de gauche, de droite, de centre se sont dit « on ne va jamais laisser l'extrême droite accéder au pouvoir, on fait bloc commun et on vote pour Chirac, qui était le candidat de droite ». On est là, 20 ans plus tard, ce front républicain-là existe encore, pour l'avoir vu de mes yeux pendant l'élection 2024, mais il s'effrite, et il s'effrite année après année. Et c'est aussi une stratégie du Rassemblement national qui a changé de nom, qui est passé de des gens infréquentables à des politiques premier ministrable, on pourrait dire, carrément.
1: Alain Saunier, c'est quoi le rôle des médias dans l'ouverture ou le rétrécissement de cette fenêtre d'Overton-là?
2: C'est ça, un des problèmes auxquels on est confronté. Plus les groupes d'extrême droite peuvent acquérir une certaine forme de légitimité, plus on est obligé d'élargir, si on veut, les propositions idéologiques ou politiques qu'on va présenter lorsqu'on veut faire l'équilibre. On veut inviter pas juste quelqu'un qui est en faveur de quelque chose puis quelqu'un qui est contre quelque chose, mais toute cette ligne-là s'élargit de plus en plus. Et ça, c'est un problème parce que, justement, on a banalisé la montée de l'extrême droite dans le cas de la France. Et cette légitimité-là qu'ils ont acceptée a obligé notamment des groupes comme France Télévisions à dorénavant les accepter dans leurs émissions. Alors, on en est là, ce qui fait en sorte que des gens comme moi, actuellement, si j'étais en France, je serais traité de woke, très certainement, parce que je défends les droits de l'homme, je défends les droits de l'environnement, et puis je défends la démocratie. Alors, on en est vraiment rendu à une situation qui est plutôt inquiétante.
1: Gali?
0: Oui, non, mais je trouve ça très intéressant de parler justement du rôle. En fait, c'est peut-être ce qu'il faut vraiment comprendre quand on parle du cas de la France, c'est du rôle qu'ont eu certains acteurs clés dans cette banalisation de l'extrême droite.
1: Oui, parce qu'elle parle aussi dans le livre de la bataille culturelle qui a été menée par la droite, puis elle cite plusieurs exemples, puis vous l'avez mentionné, Alain Saunier, mais Vincent Bolloré, milliardaire français, associé à la droite, propriétaire de nombreux médias français, pour en nommer que quelques-uns, là. CNews, Gala, qui est une revue un peu à potin, mais quand même, une revue à potin, Europe 1 à la radio, la plateforme Dailymotion, Femme Actuelle, Harper's Bazaar France, Studio Canal, Canal Plus, et aussi le groupe Hachette, et par le fait même, donc l'éditeur Grasset, rappelez-vous récemment, Dany Laferrière et plus d'une centaine d'écrivains qui ont quitté cette maison d'édition pour protester justement contre ses positions et décisions de Vincent Bolloré. Tout ça, c'est ce qui contribue ou

0: aussi à ce, que, à ce qu'elle dénonce, à quelque part, Salomé Saké.
1: Oui, et Bolloré aussi, Paris Match. Et je sais pas
0: tout
1: si,
0: à fait, ben oui.
1: Si, non, mais Paris Match, qui est comme ce magazine à potins par excellence.
0: Ouais, encore très lu.
1: Et qui, il y a quelques semaines, en une, avait cette révélation secrète, Jordan Bardella, qui est le président du Rassemblement national en ce moment. Jordan Bardella, qui commence à fréquenter cette princesse de Monaco. Mais je veux dire, Paris Match, traite très naturellement de figures proéminentes de l'extrême droite. Donc, et ça, c'est donc le premier concept intellectuel. Il y a deux concepts intellectuels qui sont mobilisés pour bien comprendre ce qui se passe. C'est la fenêtre d'Overton dont on a parlé, et l'autre, c'est l'hégémonie culturelle d'Antonio Gramsci. Ce qui est drôle avec ça, c'est qu'Antonio Gramsci, c'est un anarchiste, c'est un homme d'extrême gauche qui est mort dans une prison mussolinienne, en fait. Et quand il parle d'hégémonie culturelle, en fait, il parle de la capacité d'une classe dominante à imposer ses idées, donc on parle des valeurs, des croyances, des normes à l'ensemble de la société. Et en ayant CNews, qui est devenue la télévision la plus écoutée en France, Europe 1, qui était une grande radio de reportage à l'époque, le journal du dimanche, qui est un hebdomadaire très, très lu. Mais en fait, ce que Vincent Bolloré fait, c'est qu'il mène un combat civilisationnel. Et ça, c'est, selon ses propres mots, il est cité dans le livre « Je me sers de mes médias pour mener mon combat civilisationnel », qui est un combat d'extrême droite et qui lui permet d'imposer des termes comme l'ensauvagement de la société, le grand remplacement, qui sont des théories du complot à la base.
0: Alain Saunier.
2: Mais et ce qui se passe de cette manière-là, c'est que il trouve en fait cette légitimité-là et il nous oblige à élargir un peu l'éventail de ce qu'on appelle la diversité d'opinion. Et on est piégé à l'intérieur de ça parce qu'on a banalisé cette montée d'idées-là. Et Salomé Saké, ce qu'elle dit, c'est que ce n'est pas une idéologie comme les autres, l'extrême droite. C'est une idéologie qui est contre la démocratie.
0: Et dont on ne se remet pas, en fait. C'est ce qu'elle dit.
2: Absolument, absolument. Puis moi, je dis toujours, posons-nous la question, qui est derrière cette volonté-là? À l'heure actuelle, sur le plan international, sur le plan américain, on sait très bien que les géants du web sont les complices de M. Trump pour imposer sa vision du monde à l'Occident. Or, ces personnalités-là sont parmi les personnalités les plus riches de la planète. C'est les Elon Musk, c'est Jeff Bezos, Mark Zuckerberg et tous les autres. Et ils sont complices, ils ont cette vision-là de nous imposer une société dans laquelle, justement, l'État-providence n'est pas là. L'État n'a pas de rôle à jouer à l'égard des démunis de la société, etc. Et donc, on en est là aujourd'hui à cette bataille, si on veut, qui n'est pas juste une bataille d'idées, mais une bataille de comment on va gérer la société et l'État de droit.
0: Donc, d'où cette idée du titre, donc « Résister » à l'infinitif, hein? pas « Résister EZ », mais bien « ER ». C'est un appel à l'action lancé par une journaliste, en fait, selon vous? Est-ce que ça se peut, un journaliste qui résiste à l'extrême droite? Est-ce que ça en fait un journaliste militant?
2: Ben moi, je pense pas que je sois un militant. Je pense,
0: non, vous ne vous considérez pas comme militant, Alain Saunier, malgré tous les drapeaux rouges. Vous avez tiré la sonnette d'alarme à plusieurs reprises, mais vous ne vous voyez pas comme un militant.
2: Non, moi, je me vois comme étant un démocrate, très, très convaincu. Et à mon point de vue, tenir tête aux géants du web, c'est un acte démocratique à poser à l'heure actuelle. Et les géants du web, moi, je les appelle affectueusement les barbares numériques. Et contre les barbares, on se bat.
0: Tout à fait. Gali, toi, qu'est-ce que t'en penses?
1: C'est une question extrêmement difficile. Puis, je sais pas, moi, exactement, c'est quoi la position qu'on devrait adopter en tant que journaliste? Il y a des médias comme Le Monde en France qui disent on ne donne aucunement la parole à l'extrême droite, on interprète les propos de l'extrême droite, on va en parler, mais on ne leur donne pas le champ libre, autrement dit. En Belgique, c'est un peu pareil, aucun direct pour l'extrême droite en Belgique francophone. Et ils ont fait ce qu'on appelle le cordon sanitaire. Puis, aujourd'hui, ça paraît très mal de dire mais c'est de la censure, c'est de la... Est-ce qu'on peut censurer des gens qui veulent détricoter l'État de droit? C'est un peu ça la question que pose ce livre aussi. Parce qu'au final, quand on a une Marine Le Pen qui est condamnée pour avoir fait de la corruption... Petite parenthèse, Marine Le Pen, qui était la chef du Rassemblement national, a fait du détournement de fonds majeur. On parle de dizaines de millions d'euros qui sont passés du Parlement européen à son propre parti durant les années 2000-2010. Elle a été condamnée à 5 ans d'inéligibilité, ce qui fait qu'elle ne pourrait pas se présenter en 2027. Ouais. Le soir même, elle est allée parler elle et son parti, de dictature des juges, du fait que la justice empêchait la voix du peuple. Mais en démocratie, on est tous d'accord sur une séparation des pouvoirs. Il y a l'exécutif, le législatif et le judiciaire. Et à ça, rajoutons la quatrième patte de la table, qui est le journalisme, le fameux quatrième pouvoir. Il faut pas croire que dans ces discours populistes-là, en fait, c'est ça qui essaie de nous faire croire un peu, que la démocratie, c'est simplement ce que la majorité veut. Mais non, la démocratie, c'est aussi des garde-fous. Mm-hmm. Il y a une citation d'Albert Camus, la démocratie, c'est pas la dictature, c'est pas la protection de la majorité, c'est la protection de la minorité. Ça, c'est Albert Camus qui disait ça, et je trouve que c'est élégamment dit. Mais la position que doit prendre un journaliste, ben, c'est pas à moi de le dire, c'est à Radio-Canada, c'est à la presse, c'est au Devoir, et il va falloir trancher à maner, parce que si au Québec, on l'a pas encore aussi intensément l'extrême droite, on peut sentir des petits relents de proto-fascisme. Là, je parle vraiment avec beaucoup de pincettes en ce moment, mais ça existe. Il y en a ici des mouvements d'extrême droite qui commencent à surgir.
0: Mais c'est un peu là où je voulais vous amener en terminant. En fait, c'est une réflexion très intéressante qu'on peut appliquer de plein de façons ici au Québec, ou du moins dans notre façon de comprendre aussi la politique, le médiatique en Occident. Alain Saunier, voyant tout ce qui se passe, après avoir lu aussi Salomé Saké, qu'est-ce que vous pensez du guide de déontologie qu'on suit à Radio-Canada maintenant, qui tient mordicus à cette impartialité, cette neutralité-là, mais avec la lunette qu'elle apporte, l'éclairage qu'elle apporte, Salomé Saké, est-ce qu'il ne faut pas peut-être réfléchir encore ou repenser le guide de déontologie ici?
2: Je veux pas m'ingérer dans les affaires de la direction de Radio-Canada,
0: mais
2: ce qui est certain, par contre, c'est qu'on doit tenir compte aussi de l'évolution des forces politiques. Et lorsqu'il y a une force politique qui décide d'aller à l'encontre des forces démocratiques et de l'État de droit, il faut avoir la bonne posture. Et moi, je pense que en ce qui concerne le Québec, ce que j'entends de plus en plus au cours des dernières années, c'est cette obsession sur l'immigration fait partie, à mon point de vue, de ce discours qui est un discours apparenté à ce qu'on peut entendre en France à l'heure actuelle. Et aussi, c'est qu'il ne faut pas se dire qu'on est à l'abri de ce que j'appellerais l'influence du trumpiste, qui risque d'avoir aussi une influence sur le Québec. On a toujours dit qu'on était une société très social-démocrate, peu importe les changements de gouvernement, mais je prétends qu'il faut qu'on se prépare aussi à une situation où, tout à coup, on va devenir de plus en plus minoritaire à vouloir défendre des institutions démocratiques, l'État de droit et nos médias aussi qui jouent un rôle essentiel là-dedans.
0: Gary Bonnet, en terminant.
1: Ben, je pense qu'Alain Saunier l'a très bien dit. Les journalistes, faut pas oublier, on n'est pas des porte-voix, on est des gardiens de but. Puis il faut qu'on fasse ça aussi. Hein. Donc on va regarder les gardiens de but en ce moment, tant de la victoire que du Canadien, pour s'en inspirer.
0: Vous êtes les Anne-Renée Desbiens et Jacob Daubèche des médias.
1: Voilà, exactement.
0: Et ça tombe bien parce qu'ils font bien leur travail jusqu'à présent.
2: Et on shoot pas dans nos goals.
0: Non, il faut surtout pas. Vous le recommandez donc en terminant, Résister de Salomé Saké. Malgré quelques bémols, Gali, on n'est pas trop, on n'a pas trop exploré ça.
1: C'est très bien documenté. Toute la partie comment résister. Moi, je trouve que c'est un peu le ventre mou de l'ouvrage. Malgré le titre, mais c'est très, très bien documenté puis ça donne d'excellents outils.
0: Même chose à Alain Saunier.
2: Ben, la première chose qu'il faut faire, c'est de prendre conscience de l'état des lieux. Et ça, elle le fait bien. Et si on veut faire des changements, c'est lorsqu'on a cette prise de conscience-là qu'on peut ensuite procéder à des changements.
0: Première étape, être informé. Alain Saunier, voilà. Gali Bonnet, merci énormément pour cet échange qui était vraiment intéressant. Merci à vous deux.
2: Merci et bon match, comme dirait l'autre.
0: Merci. Bon festival pour vous.

0: Caroline Morin, bonjour.
1: Bonjour.
0: Rebonjour. Vous avez lu pour cette émission Une année à Paris avec Gertrude Stein, le plus récent livre de Déborah Lévy. Pourquoi avoir choisi ce livre?
2: Bien, en fait, c'est surtout parce que je m'intéresse à Déborah Lévy. C'est une autrice que je suis depuis qu'elle est traduite en français. C'est une autrice, romancière, poétesse britannique qu'on a pu suivre dans son autobiographie En mouvement. C'est comme ça qu'on appelle les trois tomes de État des lieux, Le coup de la vie et De ce que je ne veux pas savoir, pour lesquels elle avait remporté quand même le prix Fémina étranger en 2020. Et à l'époque, je me souviens qu'on m'avait invitée à l'émission de Marie-Louise Arsenault parce qu'une auditrice voulait avoir des recommandations de livres qui étaient dans le style d'Annie Ernaux, que j'aime beaucoup. Et je trouvais que...
0: Que vous aimiez d'ailleurs avant que tout le monde se mette à l'aimer.
2: Oui, puis bien avant qu'elle ait le Nobel de littérature. Et donc, je trouvais qu'il y avait quand même des similitudes parce qu'elle parlait de sa vie de femme, elle parlait de la vie, elle faisait des parallèles entre la politique, entre ce qui se passait dans l'actualité.

0: et sa propre vie. Donc voilà, et je l'avais remisé. En fait, après ça, il y a eu quelques romans qui ont été publiés que je n'ai pas lus et j'en gardais quand même un souvenir positif. Et quand j'ai vu que là, il sortait un ouvrage, un essai, je croyais, sur Gertrude Stein, eh bien, j'étais vraiment intéressée. Donc, je l'avais proposé à l'émission parce qu'entre autres, je suis curieuse de Gertrude Stein, mais je la connais pas bien.
1: Oui, mais rappelez,
0: Oui,
1: mais on va en parler. Mais avant, un petit mot sur la façon dont vous avez lu le livre.
0: Ah oui, mon Dieu. Alors, c'est fou comment je trouve que le support peut changer notre expérience de lecture. Ça peut paraître très superficiel d'en parler, mais quand même, je l'ai d'abord reçu en format numérique et peut-être parce que j'étais occupée et tout, je faisais plein de choses en même temps, j'avais du mal à embarquer dans l'histoire, j'avais du mal à m'y consacrer, il fallait tout le temps que je revienne en arrière et à un moment donné, le facteur a sonné à la porte et là, la grâce est arrivée, j'ai reçu le livre papier et mon expérience a été tout autre et je dois dire que j'ai commencé à l'apprécier à partir de ce moment-là.
1: Puis c'est pas une question de traduction, parce que moi, des fois, j'ai eu de la misère avec des traductions des livres de Deborah Lévy.
0: Oui, non, c'est vraiment une question d'avoir le papier entre les mains. Je suis vieux jeu, que voulez-vous.
1: Très bien. Non, mais je suis pareil. Alors, qu'est-ce que c'est une année à Paris avec Gertrude Stein?
0: C'est un drôle de... J'ai du mal à le nommer. Est-ce que c'est un essai? Est-ce que c'est un roman? C'est un peu des deux. C'est un portrait aussi d'une autrice qui a comme admiratrice, qui est une admiratrice de Gertrude Stein. Au début, ça commence avec une histoire qui, on pense être celle de Deborah Lévy, qui est une narratrice qui, avec ses deux amies à Paris, elle est installée à Paris depuis quelques années, c'est une Anglaise aussi, Eva et Fanny, eh bien, cherchent le chat d'Eva qui s'appelle Le Fil.
1: Le chat s'appelle Le Fil?
0: Bob. Ah. Et là, ça commence comme ça. Et les trois femmes se retrouvent régulièrement dans la cuisine pour refaire la vie, pour manger ensemble, pour prendre un verre. Et se promènent dans Paris pour chercher Le Fil. Et pour Deborah Lévy, faut que je fasse l'amalgame, j'ai tendance à faire ça, mais la narratrice, que je crois être Deborah Lévy, eh bien, elle veut écrire un essai sur Gertrude Stein et se promène sur ses traces à Paris, puisque Gertrude Stein est arrivée en 1903 pour vivre à Paris.
1: Parce que c'est une Américaine, mais elle a passé tout le temps à Paris.
0: Une Américaine, quand même, très avant-gardiste. Elle est née, elle, en Pennsylvanie. Attendez que je retrouve sa date de naissance pour qu'on la situe bien.
1: À la fin du 19e siècle, il me semble, 1874.
0: Oui, quand même, et c'est en 1903, donc après des études de psychologie à l'université Harvard, qui était à l'époque le collège Radcliffe, qui était consacré aux femmes, à l'éducation féminine. Donc, elle étudiait en psycho, entre autres, elle s'intéressait à l'hystérie chez les femmes, c'est intéressant. Ensuite, elle a commencé des études en médecine qu'elle n'a pas terminées parce qu'elle a eu 4 échecs sur 9 examens, puis elle n'a pas repris ses cours, malheureusement, et elle a eu une déception amoureuse, puis elle a décidé d'aller retrouver son frère Léo, qui vivait déjà à Paris. Et là-bas, les deux se sont mis à collectionner des œuvres. Alors, ils furent vraiment parmi les premiers à reconnaître le talent des illustres inconnus à l'époque qui étaient Matisse, Cézanne et un certain Picasso.
1: Ah ben oui, des gens qu'on a oubliés depuis.
0: Oui, ils étaient assez fortunés parce qu'ils viennent d'une famille juive bourgeoise dont le père a fait fortune avec la construction de tramways. Donc, eux, là-bas, semblent quand même avoir une vie assez aisée et ils deviennent quand même l'endroit où convergent tous les Américains, les artistes, les écrivains américains, quand ils arrivent à Paris, Hemingway, Fitzgerald ont été accueillis chez Gertrude Stein et son frère Léo. Ce qui est intéressant aussi chez Gertrude Stein, c'est toute la question de l'homosexualité. C'est une femme queer qui s'affiche comme telle, qui a pas peur de le faire à l'époque. Et puis, à travers les mots de Deborah Lévy, peut-être que ça paraît trop simple. C'est ce que je me suis dit, parce qu'il me semble que c'était là vraiment un tabou, un avant-garde. Il y avait, mon Dieu, chez les écrivains, peut-être André Gide qui en a parlé à l'époque, mais chez les femmes, j'en connais pas d'autres. Colette est arrivée un peu plus tard, en a pas parlé tant ou librement dans ses romans. Bref, il y a toute cette question-là qui est intéressante. Parce qu'elle va rencontrer Alice B. Toklas, qui va devenir sa femme jusqu'à la fin de ses jours. Elles vont vivre ensemble et c'est une belle histoire d'amour. Et d'ailleurs, l'œuvre principale de Gertrude Stein, c'est l'autobiographie d'Alice B. Toklas.
1: Mais oui!
0: Mais c'est brillant ça, parce que là-dedans, Gertrude Stein parle de Paris et d'elle-même, mais au travers des yeux de sa compagne.
1: Mais est-ce que c'est un peu ça que Deborah Lévy a voulu faire, mais avec Gertrude Stein?
0: Oui, avec moins de succès, moins, je vous dirais.
1: Ben, moins d'intimité, très clairement. Oui.
0: Exactement. Ouais. Ce livre-là, en fait, il a ses défauts et ses qualités. Moi, j'ai eu du mal à embarquer dans l'histoire contemporaine avec les deux amis. Je trouvais ça même presque un peu dérangeant. C'est pas ça que j'avais envie. J'aimais quand elle me parlait de Gertrude Stein. J'aimais quand elle était dans Paris, qu'elle allait se promener dans Montmartre et dire c'est ici qu'ils ont vécu, c'est à tel endroit où ils étaient. Ensuite, elle est inhumaine. Au Père-Lachaise. Alors, elle s'est promenée au Père-Lachaise. Ça commence comme ça, puis ça se

0: œuvre, sa vie et tout ce qu'elle a fait, eh bien, vaut mieux peut-être aller vers une biographie comme celle de Philippe Blanchon qui est publiée aux éditions Folio Biographie. C'est vraiment un petit livre là où j'ai... Je pense que Déborah Lévy l'a lu parce que quand j'ai commencé à lire, j'ai dit « Oh mon Dieu, je vois toutes les références dans le même ordre. »
1: Ah, c'est vrai?
0: Exactement.
1: Ah, ouais.
0: Et vous voyez la couverture?
1: Dans le même ordre, en plus.
0: Oui, je retrouvais des éléments connus. À l'intérieur, il y a même des images. Et il y a
1: Est-ce que ça, c'est le portrait que Picasso a fait de Gertrude Stein? Là,
0: oui, exactement. Alors, portrait de Gertrude Stein par Pablo Picasso. Et c'est beau parce que c'est du cubisme. Et elle, dans ses œuvres, ce que j'ai compris, c'est que sur le plan littéraire, elle a essayé de transposer le cubisme, mais en mots. Et ça, c'est très intéressant, exactement. Et puis, je vous dirais, vous savez, peut-être que vous avez lu Les Villes de papier de Dominique Fortier, qui était vraiment une grande réussite sur Emily Dickinson, qui nous la faisait connaître un peu. Ben, c'est un peu la même chose que Déborah Lévy a fait avec Une année à Paris. Et si vous avez aimé les livres de Déborah Lévy et que vous êtes rendu là, bien, vous aurez du plaisir certainement quand même
1: mais
0: à lire.
1: Mais c'était pas notre porte d'entrée pour Déborah Lévy.
0: Non, certainement
1: pas. Ni pour
0: pas.
1: Gertrude Stein. Finalement.
0: Exactement. Non, si vous voulez aimer Déborah Lévy, allez-y avec son autobiographie. C'est certainement plus représentatif de son œuvre. Et l'autre, écoutez, on ne perd rien à essayer dans la vie. Je pense qu'elle a tenté un exercice qui est original. Et puis, si ça remet au goût du jour Gertrude Stein aussi, j'ai même pas dit le tiers de ce que j'aurais pu vous dire, tellement cette femme-là est passionnante. Et question de nourriture aussi, il était question de l'entre-deux-guerres. Elle a survécu, sa collection d'œuvres d'art a été préservée parce qu'elle avait un ami dans le régime de Vichy, vraiment, quelqu'un qui était gay, qui n'en parlait pas du tout, mais qui se confiait à ces deux femmes-là. Et donc, il les a protégées. Ah non,
1: mais
0: il y a plein de belles histoires.
1: Malgré quelques bémols, vous me donnez le goût quand même. Alors, ça s'appelle...
0: Une année à Paris.
1: Oui. Avec Gertrude Stein de Déborah Lévy, lu par Caroline Morin. Merci d'avoir fait cet exercice. Merci aussi à toute l'équipe, à la technique, Alexis Lebel, Eddie Metz, Marilyn Dumont-Sanche, la stagiaire Annabelle Ouellette, à la recherche Florence Mignot, à la réalisation Mathieu Beauchamp. Je m'appelle Eugénie Lépine-Blondeau. Karine Lefebvre sera avec vous samedi prochain. C'est quoi le score de la victoire? 1-1? 1-1 pour la victoire. Merci tout le monde.
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6: Bonsoir, ici Mathieu Massé. Voici les informations. Aux États-Unis, d'abord, l'élu du Kentucky, Thomas Massey, a perdu son siège à la primaire républicaine considérée comme la plus coûteuse de l'histoire du pays. Le candidat Edgar Green, le plus loyal à Donald Trump, a remporté la nomination républicaine dans le district avec plus de 54 % des voix, selon des médias américains. Le président et son entourage avaient mis tout leur poids derrière lui afin d'empêcher Thomas Massey de rester dans ses fonctions. Ce représentant du Kentucky s'était attiré à répétition les foudres du président en ignorant la ligne de parti à plusieurs reprises. Il avait également voté contre le Big Beautiful Bill, s'était opposé aux tarifs douaniers ainsi qu'à la guerre en Iran et réclamé la divulgation des dossiers Epstein. Puis le vice-président américain affirme que les États-Unis sont prêts à bombarder à nouveau l'Iran si aucun accord de paix n'est rapidement conclu. J.D. Vance a fait cette déclaration cet après-midi à la Maison-Blanche, alors qu'hier, Donald Trump disait que les chances de parvenir à un accord avec Téhéran étaient très bonnes. Il soutenait même avoir annulé une attaque d'envergure contre l'Iran prévue aujourd'hui à la demande des pays du Golfe pour donner une nouvelle chance à la diplomatie. Le compte-rendu de Franck Mathevon.
7: Voilà des semaines que Donald Trump menace de réveiller les armes pour frapper l'Iran. À chaque fois, il y renonce et vante l'avancée des négociations qui semblent pourtant piétiner. Le président américain assure que d'importantes discussions sont en cours et que le Qatar, les Émirats, l'Arabie Saoudite lui ont demandé de suspendre une attaque prévue aujourd'hui dont Washington n'avait pas parlé publiquement. D'après ces pays du Golfe, selon Trump, un accord tout à fait acceptable pour les États-Unis peut être conclu avec un Iran sans armes nucléaires. Aucun des détail n'est donné. Donald Trump sait que réactiver le

0: prix un coup. D'après un sondage publié hier, 2 Américains sur 3 estiment que le déclenchement de la guerre était une mauvaise décision et des analyses récentes montrent que l'armée iranienne dispose encore de ressources. Elle a conservé 70% de ses missiles, une grande partie de ses lanceurs. Presque tous les sites de tir près du détroit d'Ormuz sont opérationnels. Un détroit toujours contrôlé par Téhéran. L'Iran a pris des coups mais n'est peut-être pas le pays à genoux que décrit l'administration Trump. Washington, Franck Medvon, France Inter.
1: Le premier ministre de Terre-Neuve et Labrador veut rouvrir le protocole d'entente conclu avec le Québec au sujet de la vente d'électricité produite par le complexe de Churchill Falls et des deux futures centrales.
2: I want to invite our partners in Quebec and the federal government to come to the table with us with renewed and shared good faith.
1: Tony Wakeham met donc sur pied une nouvelle équipe de négociateurs. Selon le rapport du comité d'experts mandaté par son gouvernement, l'accord de principe signé en 2024 ne sert pas les intérêts à long terme de Terre-Neuve et Labrador. La première ministre québécoise, Christine Fréchette, laisse la porte ouverte à une entente modifiée. Valérie Gamache.
3: L'entente de Churchill Falls, c'est l'un des principaux legs de François Legault. Mais aujourd'hui, c'est Christine Fréchette qui est rappelée à la table des négociations.
4: On va travailler ça avec le premier ministre.
3: Terre-Neuve et Labrador ne déchirent pas l'entente, mais demandent plus. La première ministre du Québec a prévenu son homologue.
4: Je lui avais indiqué que s'il y avait des demandes de modification de la part de Terre-Neuve-Labrador, et bien de notre côté aussi, on allait en avoir.
3: Terre-Neuve et Labrador veulent obtenir davantage de kilowattheures et des lignes de transmission complémentaires pour exploiter ces ressources en minéraux critiques. Cette dernière ambition, le premier ministre Mark Carney la partage et l'encourage.
5: Il y a des grands enjeux en ce qui concerne Churchill, mais en même temps, il y a des grandes occasions. Il y a une possibilité d'avoir des mines.
3: Il se dit même prêt à faire sa part.
5: S'il y a des choses que le gouvernement du Canada peut faire pendant les prochaines semaines, on va le faire.
3: Le député péquiste Pascal Paradis demande à Mark Carney de se mêler de ses affaires.
6: C'est au Québec de s'occuper de cette entente-là.
3: Les autres partis d'opposition parlent d'un test de leadership pour Christine Fréchette, le libéral Greg Kelly et la solidaire Huba Ghazal.
7: C'est pas un chèque en blanc qu'on va écrire non plus.
8: Christine Fréchette ne doit pas l'échapper. Il en va de la sécurité énergétique.
3: Ne sachant pas ce que ses adversaires politiques feraient de l'accord s'il prenait le pouvoir, Christine Fréchette dit vouloir s'entendre rapidement avec Terre-Neuve et Labrador, sans toutefois évoquer d'échéancier. Ici Valérie Gamache, Radio-Canada, Québec.
1: Et puis, le premier ministre Mark Carney était dans Lanaudière aujourd'hui au Québec pour une annonce en matière de minéraux critiques.
5: Le Canada se remet à construire pour les travailleurs touchés par les droits de douane, pour permettre aux entreprises de diversifier leurs produits et d'accéder du marché nouveau.
1: Il a donné le coup d'envoi de la mine Matawini de la société Nouveau Monde Graphite au Québec aux côtés du ministre québécois de l'Économie, de l'Innovation et de l'Énergie, Bernard Drainville. Le gouvernement du Québec annonce une enveloppe de 85 millions de dollars dans le projet de mine de graphite qui doit voir le jour à Saint-Michel-des-Saints. L'investissement prendra la forme d'une participation à l'actionnariat de l'entreprise. La future mine doit notamment permettre d'alimenter l'usine de matériaux de batterie de l'entreprise à Bécancour. Québec estime que plusieurs centaines d'emplois seront générés pendant la phase de construction. Voilà, c'était l'essentiel des informations. 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Bonne journée à notre antenne.

Bonjour, bienvenue à cette grande virée du mardi 19 mai 2026. Isabelle Robichaud qui s'installe avec vous, je vais finir mes mots. Bien confortablement pour les 50 prochaines minutes. J'espère que vous avez passé un bon long week-end, que vous avez pu, la température était tellement belle que j'espère que vous en avez profité. Je voyais les voisins là, dans mon quartier qui s'affairaient à faire des travaux à l'extérieur de leur maison. Il y en a qui sont partis en camping aussi. Donc, vraiment une belle fin de semaine, ça fait du bien. À l'émission aujourd'hui, on va avoir de la grande visite en deuxième demi-heure parce qu'on reçoit Jason Leblanc, alias Menon Jason, parce que c'est son lancement d'album ce soir, album qui est d'ailleurs disponible depuis vendredi dernier. Donc, si vous voulez aller écouter ça, allez-y, excellent album encore une fois. Et on va parler justement du processus de création de cet album-là, à quoi on doit s'attendre aussi au lancement de ce soir pour celles et ceux qui ont des billets, parce que c'est quand même à guichet fermé depuis un petit bout de temps, mais il va y en avoir d'autres, des spectacles, donc on va pouvoir discuter de la suite des choses également. On va aussi, dans quelques minutes, s'en aller du côté de chez Diac, parce que cette fin de semaine, c'était un moment spécial pour les gens qui ont mis sur pied le Hub, qui est vraiment un espace pour la communauté, un lieu de créativité, de rencontre, de culture, de partage aussi. Donc, on va discuter de comment ça s'est déroulé cette ouverture officielle avec Jackie Richard. Tout de suite après cette pièce d'Amélie, voici Le Chemin.

0: Amélie avec Le Chemin, très très belle chanson qui est tirée d'un album qui s'appelle Amélie et Alex McMahon parce que ils ont collaboré sur cet album-là, un album qui s'appelle Ma lumière et mon ombre, donc qui date de 2024. Là, on entendait Le Chemin. Il y a un bon moment de ça, on avait parlé d'un nouvel endroit dédié aux arts dans la région de Shediac qui s'appelle le Hub. C'était le tout début du projet. Eh bien, la fin de semaine dernière a eu lieu l'ouverture officielle. Alors, on a eu envie de prendre des nouvelles pour savoir comment ça s'est passé et qu'est-ce qui s'en vient pour la suite des choses. Et pour en discuter, on joint Jackie Richard, qui est présidente du Hub. Bonjour, Jackie.
1: Bon matin.
0: Merci beaucoup d'être avec nous aujourd'hui. Donc, l'ouverture officielle a eu lieu cette fin de semaine. D'après ce que j'ai pu voir sur les réseaux sociaux, ça semble s'être pas mal bien passé.
1: C'était vraiment super. Durant le cours de la fin de semaine, on a eu notre premier festival hors et culture, une célébration communautaire. On a vu ça commencer le samedi à l'école polyvalente LGR. On a eu les artistes qui ont monté leurs œuvres. On a eu plein de trafic du monde local. On a eu la danse, on a eu la musique. De ça, on a suivi ça au parc Pascal Poirier pour une soirée des Lumières. On a eu la musique avec l'orchestre Parker Blues Band. Allant danser, on a eu des danses de feu avec Geometrics. On a plein de monde qui ont venu s'amuser. Puis ça, c'était l'objectif du samedi. Le dimanche, on a eu une journée patrimoniale. Joël Bélébeau a venu présenter un peu de l'historique de Pascal Poirier. On a servi du fricot gratuit à la communauté. On a eu d'autres musiques traditionnelles. Puis là, après ça, on s'est rendu au Hub et on a coupé le ruban officiel pour ouvrir notre centre communautaire au 326 rue principale, rue Main, à Shediac. Alors, c'était vraiment bien. On a bien choisi le mois de mai pour commencer de tout.
0: Vous avez eu du beau temps, là.
1: Oui, on a eu du beau temps. Puis le mois de mai, c'était vraiment symbolique pour nous parce que le mois de mai, c'est le mois de la santé mentale. Puis nous autres, un de nos objectifs comme centre communautaire, on s'appelle un salon communautaire d'art et culture, c'est d'avoir les portes ouvertes à tout le monde qui peuvent rentrer, s'asseoir, jaser, être créatif et faire des choses qui sont vraiment bien pour la santé mentale.
0: Oui.
1: Alors ça, c'est vraiment important pour nous. Alors, on va continuer à fonctionner à l'année, une programmation régulière de musique, de danse, de art, d'improvisation, de toutes façons de choses qui va permettre aux gens de se rassembler puis, tu sais, avoir du fun.
0: C'est ça, parce que le but principal, c'est la communauté. Et puis, j'ai vu aussi qu'il y a la mairesse de Shediac qui était là, Patricia Bourque-Chevary, pour la Coupe du Ruban. Donc, j'imagine que la ville vous a donné un bon appui aussi pour le projet.
1: Ben oui, la ville est toujours là pour nous supporter, l'art, la culture, la communauté. Ils sont vraiment là, forts avec nous. Mm. Et aussi, surtout en fin de semaine, la fondation John Lyons, le IGA, ils ont vraiment donné un bon coup de main financier pour faire en sorte que notre festival ait lieu puis qu'on a eu un beau succès là.
0: Oui.
1: Alors ça aussi, le samedi soir, le ministre de la Santé mentale, Rob McKeith, avec nous, le député local, Jacques Leblanc. Alors on a vraiment un bon support de la communauté.
0: Ça, c'est essentiel, j'imagine, pour un projet comme celui-là.
1: Mais tu sais, comme on dit en anglais, we're all in it together.
0: Oui.
1: Alors oui, c'est essentiel parce que ce n'est pas de groupe. Tu sais. Puis les bénévoles qui sont là avec nous à tous les jours pour premièrement monter le centre.
0: Oui.
1: On a fait un gros réno, puis tu sais, c'était pas juste Jackie qui faisait ça tout seul. On avait eu vraiment une belle équipe de bénévoles tout au long de ce processus-là pour toutes les activités, l'animation durant notre festival, l'affichage, accrocher les lumières. Tu sais, nomme-les, on avait du travail à faire. Alors, on avait plusieurs mains, puis tu sais, je souligne que je remercie beaucoup tout le monde qui a contribué. Tu sais, la mairesse, le conseil, le député, le ministre, tous les bénévoles, c'était de quoi spectaculaire. Puis Dame Nature nous a rendu service avec un beau temps, beau soleil. Puis,
0: toutes les étoiles étaient alignées là, pour que ça se passe bien. Rappelez-nous, Jackie, qui est-ce qui a eu l'idée du projet? Comment s'est né le projet du Hub?
1: Ben, l'an passé, moi, je connais beaucoup des artistes de la région. On s'est mis à parler, puis tu sais, on est riche en termes de l'art, la culture puis le patrimoine de Parchenio, mais on a un manque en termes de promouvoir cette richesse-là. Créer des opportunités, des événements qui rouvre ça au public pour bien reconnaître la richesse puis les options de bien apprendre sur notre culture et d'autres choses. Alors l'an passé, avec la ville, on a fait un partenariat puis on a admis un peu la zone au Gros Roman, la zone du Rotary.
0: Oui, vous étiez au pavillon vert, là.
1: C'est ça, puis ça a tout commencé l'an passé, puis ça a commencé de façon informelle, mais ça a tellement bien été, puis on a dit, pourquoi pas, tu sais, rendre ça un peu plus officiel, un peu plus, tu sais, permanent, puis avec ça, l'organisation du Hub Horticulture, on est une organisation à but non lucratif. On s'est formé de façon, enfin incorporé de façon formelle.
0: Oui.
1: Puis on a cherché pour une location pour notre salon, on va dire. Puis tout s'est aligné encore comme les étoiles. Puis on a commencé à se rassembler. Puis on a fait un plan. Puis nous voilà aujourd'hui avec un centre sur la rue principale ouvert officiellement. Puis c'est ça, une idée qui a été née. Je parle des
0: conversations. Oui. Mais comment on se sent, Jackie, quand on a travaillé aussi longtemps sur un projet qui nous tient à cœur, puis là que ça se concrétise enfin comme ça?
1: Ben, je veux dire, c'est difficile à expliquer. T'sais, moi, je suis tellement heureuse et émue de toute la situation. Puis surtout quand on a coupé le ruban, c'est culturel, ça se peut-tu qu'on est rendu où on est rendu.
0: Ouais.
1: Alors, il y a beaucoup d'excitement. Je veux dire que hier, j'ai bien dormi ma foi. Alors, c'était beaucoup d'énergie là, pour nous arriver jusqu'à la fin. Mais vraiment, tu sais, on est heureux, on est un groupe qui est passionné, puis on veut continuer. Tu sais, la porte est ouverte tous les jours, café, causerie, rentrez, assisez-vous. Tu sais, vous pouvez aller voir dans le boutique s'il y a des choses qui vous intéressent. Vous pouvez faire des achats ou juste vous asseoir, tu sais, prendre un café. Il y a rien là.
0: Exact.
1: On est fortuné, on a à peu près une trentaine d'artistes, des auteurs, des artistes, des peintres, des photographes, et ceux qui font la poterie. On a des éditions personnages qui ont leurs livres là.
0: Mm.
1: Alors, il y a plein de choses à découvrir. Puis à la fin, à l'intérieur de notre centre, on a aussi comme un espace, on appelle ça la salle patrimoniale, où on a toujours des expositions, tu sais, qu'on veut circuler là, pour être comme une zone d'apprentissage, d'orientation,
0: oui.
1: Où les gens peuvent découvrir de quoi de nouveau, là. Alors, on a un peu de tout dans notre centre, puis, sous peu, on va avoir une petite terrasse aussi, parce que les gens vont pouvoir être dehors, puis peut-être, tu sais, romancer un projet dehors, puis être créatif et des choses de même.
0: Oui.
1: Alors, le tout est incroyable, puis on est tellement heureux, puis, tu sais, the sky's the limit, on a encore beaucoup d'idées, tu sais, en tête. Même cette année, on travaille la ville pour réanimer, tu sais, à la cabane verte au Park Rotary. Alors, ça continue, puis on rouvre la porte à n'importe qui veut s'associer avec nous autres, qui veut donner un coup de main, qui veut participer, puis de nous joindre. C'est facile comme ça. On a notre site sur Facebook, mais aussi notre courriel, c'est le hubchediac@gmail.com. Ils peuvent nous rejoindre n'importe quand, la porte est ouverte, puis rentrer, puis se présenter.
0: Puis si on est artiste aussi, Jackie, on peut devenir membre du Hub. Comment ça fonctionne, ça?
1: Ben, nous autres, on demande, tu sais, c'est à peu près 35 $ par année pour addition annuelle. Puis avec ça, tu sais, on vous inclut dans la liste de distribution tous les événements, toutes les activités qu'on va faire. Vous allez être informés, puis vous aurez l'opportunité de participer si ça vous intéresse.
0: Oui.
1: Alors, c'est comme ça qu'on fonctionne aujourd'hui. Alors, c'est juste à nous rejoindre, puis c'est facile comme ça.
0: Ah, super. Et là, ben, on sait que chez Diac, c'est une ville qui est très, très touristique. L'été, vous parliez de promotion tout à l'heure. Donc, j'imagine que les visiteurs sont les bienvenus aussi.
1: Absolument. Puis, tu sais, on n'est pas juste le seul centre à l'intérieur de la ville. Nous autres, l'objectif, là, tu sais, l'idéal, là, c'est que Chediac soit reconnu comme un centre pour les arts, la culture, le patrimoine, qui est recherché par beaucoup de touristes, ainsi que les citoyens de la grande région.
0: Oui.
1: Tu sais, il y a d'autres, tu sais, la galerie, tu sais, le bout de Ohio, tu sais, il y a le studio des arts, il y a la station de train. On a tellement de petites locations, mais c'est l'importance de tout l'intégrer. Tu sais, puis faire en sorte que c'est un réseau que les gens peuvent suivre puis apprendre davantage. Alors, les touristes, puis, tu sais, les résidents de la grande région, tu sais, on encourage tout le monde à venir faire une passée chez nous, puis on va les orienter dans les autres places qu'ils peuvent aller visiter.
0: C'est ça.
1: Et c'est comme ça que ça va fonctionner. Un partage puis une collaboration régionale.
0: Super. Et ce serait quoi, en terminant, Jackie, le commentaire qui ressort le plus souvent de la part des gens ou des artistes qui vous visitent?
1: Mais les gens sont surpris du modèle parce que c'est pas un modèle typique. C'est, quand je te dis, c'est comme un salon communautaire hors la culture. Si tu rentres chez nous, c'est ce vibe-là.
0: Ouais.
1: Tu te sens pas pressé à passer à travers. Tu te sens pas stressé. Tu peux t'asseoir. Tu peux, tu sais, apprendre. Tu peux acheter. Tu peux faire n'importe quoi. Alors vraiment, les commentaires quand on a coupé le ruban, c'est spécial.

0: venir à l'ICIT, puis déjà, elle était vraiment à l'aise de s'asseoir puis jaser. Tu sais, dimanche, lors de notre ouverture, on a une cinquantaine de personnes et plus qui ont passé, puis c'est vraiment ça, les commentaires, tu sais, similaires qui sortaient de tout. Ah, c'est comme original, c'est le fun, c'est différent. Je me sens vraiment comme confortable. Puis la jasette a continué durant la soirée. Tu sais, les gens, ils sont en silence, ils ont mis à jaser sur plusieurs points de discussion.
1: C'est alors, ça, ils vont pouvoir s'approprier cet endroit-là maintenant que c'est ouvert. Bien, en tout cas, on va vous souhaiter une bonne continuation avec ce beau projet-là, le Hub à Shediac. Et vous êtes directement sur la rue Main, hein?
0: On est à 326 sur la rue Main, juste après le Club Boisbert, juste, tu sais, du trottoir à chez nous. C'est comme ça, facile. Super. Alors, on invite tout le monde à venir nous voir, puis participer, puis avoir du fun ensemble.
1: Oui, absolument. Jacques Richard, je rappelle que vous êtes présidente du Hub à Shediac. Merci beaucoup d'avoir été avec nous aujourd'hui.
0: Merci beaucoup pour votre temps.
1: À la prochaine.
0: Bye-bye.

Julie Aubé avec « Ce que mon cœur pense ». Bon an, mal an, le mois de mai avance. Et puis à la fin mai, du 29 au 30 mai, donc le vendredi et le samedi, il va y avoir le festival Flourish qui s'en vient du côté de Fredericton. C'est un festival qui revient d'année en année depuis un bon moment déjà. Et c'est un festival de musique et d'art indépendant. C'est vraiment organisé par des artistes qui se tient donc à chaque année à Fredericton. Et il va y avoir vraiment une programmation diversifiée de par son contenu, mais aussi c'est très créatif. On veut vraiment créer une ambiance conviviale et c'est un festival qui est vraiment très apprécié, que ce soit par la critique ou par le public. Il va y avoir de la musique, de l'art visuel, de l'art oratoire, de l'écriture, des installations, du théâtre, même de la comédie et bien plus. Et puis, il y a certains artistes francophones qui seront de la programmation, dont Douance. On a aussi Cherry Plaza, on a Zach Pelletier qui sera là. Donc, vraiment une programmation à découvrir pour le festival Flourish de Fredericton les 29 et 30 mai prochains. À ne pas manquer, et c'est une bonne manière, disons, de commencer l'été. On écoute Émile Bourgault en musique avec Les Aiguilles.

Émile Bourgault avec Les Aiguilles. Il va y avoir, si vous n'avez jamais vu encore le docu-fiction théâtrale sur l'insécurité linguistique par les mâles, il va y avoir des dernières représentations qui vont avoir lieu à Moncton. Ce sera les 21, 22 et 23 mai à 19h30 à la salle Bernard Leblanc. Si vous avez regardé ou assisté aux Éloises, ils vous en ont fait un petit bout. Par les mâles, c'est une série de tableaux qui est inspirée des expériences personnelles de Bianca Richard et de Gabriel Robichaud, qui sont originaires du sud-est du Nouveau-Brunswick et qui, justement, relatent leur expérience sur l'insécurité linguistique, c'est-à-dire quand on garde le silence par peur de jugement lié à sa façon de parler. Et c'est une réalité qui est plus commune qu'on pense. Un projet qui a vu le jour en 2019 déjà et qui a fait des petits, ça s'est décliné en docu-fiction théâtrale, mais aussi une série de balados, un documentaire télévisuel. Et puis donc, ce sera vos dernières chances de voir la version docu-fiction théâtrale. Et ce qui est intéressant aussi, c'est que le jeudi 21 mai et le vendredi 22 mai, après la représentation de 19h30, il va y avoir une discussion avec les auteurs Bianca Richard et Gabriel Robichaud, qui sont aussi les interprètes de cette pièce-là. Alors, Parlez mal, dernière représentation, les 21, 22 et 23 mai prochains à la salle Bernard Leblanc du Centre culturel Aberdeen à Moncton. On écoute Saint-Pas-César avec La Pomme et tout de suite après, on accueille Jason Leblanc, alias Menon Jason.

0: do. Sympa César qu'on entendait avec la pomme. On a de la grande visite en studio aujourd'hui, un artiste qu'on aime beaucoup à l'émission et qui lance son nouvel album intitulé Halo Chanceux, ce soir à 19h au Centre des Arts et de la Culture de Dieppe. Je parle bien sûr de mon oncle Jason ou de son vrai nom, Jason Leblanc. Allô Jason.
1: Allô, allô.
0: Comment? Allô, allô. comment on se sent à quelques heures du lancement?
1: C'est pas mal excitant. On a fait la grosse pratique hier. Ça fait, c'est vraiment nice que la musique prend vie, là, de l'entendre dans comme un environnement vivant. Si c'est pas juste dans nos oreilles, ça file vraiment bien.
0: Ouais, parce que là, vous avez enregistré ça où puis quand?
1: Cet hiver, c'était dans la... C'est ça qui était le studio MRC avant. C'est-à-dire que c'est plus utilisé comme un studio, mais j'ai eu l'autorisation des propriétaires de m'installer là. Ça fait, on a amené des cassette recorders, des four-track cassettes. On a tout enregistré ça là pendant l'hiver. Puis là, synchroniser toutes ces cassettes-là par ordinateur puis mixer ça à la grosse rose avec un micro-roi.
0: Ouais, parce que le son va encore rester analogue pour cet album-là. Ça, c'est comme ta signature, là.
1: Oui, oui, yeah. C'est analogue. Ben là, les autres albums, c'était fait sur des machines à ruban à multipiste, là. Cette fois-ci, c'était sur cassette. Ça fait ça un autre challenge complètement. On faisait quatre pistes à la fois puis on les enlignait toutes par ordinateur pour les enligner après les pistes, mais c'est quand même, ça reste que le son est quand même analogue, puis
0: ouais.
1: Low-fi.
0: Mais là, ça ajoute une couche de complexité de faire ça. Vous facilitez pas la tâche, là.
1: Non, pas du tout. On se baille de la misère. je me dis, à la fin des temps, ça vaut la peine pour le son. Si ça donne cette low-fi esthétique-là que je cherche, puis ça file comme si ça a été fait, tu sais, dans une grange.
0: Pis... Ouais, ouais, puis c'est ça qui est le but.
1: C'est ça qui est le but.
0: Ça va bien avec le personnage de mon oncle Jason aussi. Ce sera quoi, ton troisième album?
1: Troisième album studio, quatrième album si on compte le live, mais
0: oui,
1: c'est le troisième studio. Yeah.
0: Ouais. Comment est-ce que cet album-là a évolué ou est différent des autres albums?
1: Ben là, c'est que je m'entourais de musiciens et musiciennes qui sont vraiment comme multi-instrumentistes puis comme formés. Tu sais, je m'entourais de Miguel Dumaine qui joue le clavier puis la flûte puis il fait les back vocals aussi. Mon Wallet, elle a fait toutes les drums, les percussions, la trompette, le baryton, flugelhorn, you name it. Puis Jerry Poitras, lui, a joué la bass, la contrebasse, le saxophone alto puis ténor. Ça fait
0: Des membres des Moontoons.
1: Trois des membres du groupe les Moontoons. Puis ils sont, tu sais, une formation, un background en jazz. Ça fait moi, ça m'a aidé à pousser plus loin les accords, puis ça, c'est plus complexe que, je dirais, mes autres albums. Puis, on s'est mis nous quatre pour créer les arrangements ensemble. J'ai composé la musique et les paroles, mais les arrangements, on les a tous faits en groupe. Puis ça a donné plus une collaboration. Puis je suis vraiment fier du résultat.
0: Oui, cool. Mais comment ça s'est passé? Comment c'est arrivé cette collaboration-là, justement? Parce que je sais que vous avez fait quelques spectacles aussi ensemble. Donc, est-ce que c'est là que ça, la sauce a pogné, disons?
1: Ben oui, je crois que oui. Ben, c'est qu'on se connaissait bien, on avait déjà joué ensemble. Les trois avaient joué sur mon lancement d'album La Grosse Pièce en 2019.
0: Ouais.
1: Mais là, l'été passé, ça a donné que moi, habituellement, je jouais avec Chris Béliveau. Lui, était occupé avec son projet personnel. Marc-André Béliveau, lui, il jouait la batterie avec Hey Babies.
0: Ouais.
1: Il était occupé là. Puis Nicolas Leblanc, lui, est parti aux études à Halifax. Ça fait là, j'ai juste pensé, ces trois-là, ils sont tous dans le même groupe. Ça fait c'est soit qu'ils seront baisés avec les Moontoons ou qu'ils seront baisés avec mes oncles.
0: Mm.
1: Ça fait ça donner bien, comme si ils s'accordent bien ensemble. Puis là, l'été passé, on a joué ensemble. On a essayé du stuff. On s'est rendu au Festival d'été de Québec.
0: Ouais.
1: Puis on s'amusait tout l'été ensemble à jouer de la musique. Puis c'était comme, OK, il y a une chimie qui se passe. Je crois que ça valait la peine d'explorer ça puis qu'on s'amuse à créer.
0: C'est des bons musiciens, mais c'est tellement des bonnes personnes.
1: Ah
0: aussi,
1: oui, oui, ils sont super bonnes personnes puis vraiment des bons musiciens.
0: C'est venu d'où le choix du titre, Halo Chanceux?
1: Ben, c'est quand même une expression, hein, qu'on dit, comme, je sais que mon père dit ça quand il colle du monde, c'est comme, Halo Chanceux, comment ça va? je trouvais ça ironique parce, il y a une couple de chansons sur l'album qui sont comme des invitations. Je dis comme, Halo, c'est que ça, c'est le washer toss de l'invité de jouer du washer ou de l'invitation de drive à la dump pour amener de la garbage. Puis l'autre côté, le chanceux, c'est comme l'autre half des chansons, c'est toute la malchance qui arrive à mon oncle, le personnage. Ça fait, c'est beaucoup de malchance. Je trouvais ça ironique d'appeler ça Halo Chanceux, pareil.
0: Est-ce qu'il y a des thèmes qui reviennent dans les chansons?
1: On parle beaucoup de lawnmower, on parle de driving.

0: driver des lawn tractors. Ben là, à notre thème, on parle de vendre des palourdes, on parle de faire du troc. Ouais, toutes sortes de sujets.
1: Sujet rural, encore.
0: Rural, on va dire. C'est pas mal. Memram Cook Engrave, puis ça fait du bien d'aller recorder back à Memram Cook aussi. Ça.
1: Ouais. En quoi est-ce que mon oncle Jason est différent de Jason LeBlanc?
0: Ben, c'est que j'exagère les histoires pas mal. Par les petits fils, pas que je fais du method acting, mais on dirait, je fais de la charpente par les petits, puis on dirait des fois les expressions, ça sort pareil. But mon personnage de Menon qui est plus, moins, je crois, ben, un petit peu plus broche à foin que Jason LeBlanc. But c'est juste comme je m'approprie des histoires, je les chante à la première personne, puis je fais de la fiction aussi. Il y a beaucoup d'histoires qui n'ont pas rapport, comme Caravan, par exemple. C'est une histoire about driving Dodge Caravan dans le fond de l'océan. Ça m'a parlé. J'ai eu une Dodge Caravan, puis elle a manqué, but je n'ai pas été dans la marée basse avec. J'exagère juste des histoires.
1: Ah, c'est bon. Est-ce que c'est facile de rentrer dans le personnage de mon oncle Jason? Veux dire, t'es quand même, tu as ton costume et tout ça. Est-ce qu'une fois que le costume est mis, mon oncle Jason est là?
0: Ben, c'est facile assez parce que là, j'ai réalisé avec les années que le personnage, c'est juste le personnage que je pense que plusieurs personnes se mettent. C'est un personnage de job site. C'est quand que tu travailles sur un chantier, c'est un petit peu comme tu fight back la tire. Tu sais, là, la personne qui braille, c'est un chantier de construction. Puis c'est comme d'être comme un petit peu over the top. C'est toujours sarcastique pour joker, là. Mais c'est juste un personnage de chantier de construction. Puis travaillant dans ce domaine-là, c'est une facette qui est facile à mettre.
1: Mais t'es ingénieur de formation, c'est
0: ingénieur
1: ça?
0: De formation, yeah.
1: Est-ce que c'est difficile des fois de gérer les deux carrières?
0: Ben là, tout de suite, je fais de la charpente. C'est à mon propre compte. Ça fait, je travaille, je fais de la charpente quand je fais pas de la musique. Ça fait, j'ai vraiment mon propre horaire, puis ça se prend très bien.
1: Oui, parce que t'as une famille aussi.
0: J'ai une famille aussi, puis ça, c'est un gros challenge, mais tellement plein d'amour que ça apporte des bonnes idées aussi. Puis, je veux dire, ça met les priorités en perspective aussi.
1: Mais tu t'inspires beaucoup du quotidien aussi pour tes chansons. Donc,
0: Oui, puis même la pochette d'album, tu sais, c'est faite sur pastel. Ben, ça, c'est en dessinant avec mon garçon que j'ai eu l'idée de le faire en pastel. Comme on dessinait en pastel ensemble, je suis comme, c'est quand même de la fun à dessiner avec. Il y a ce côté familial là qui revient quand même dans je crois, dans ma démarche.
1: Ta conjointe qui est artiste aussi.
0: Elle aide beaucoup avec la composition visuelle, je veux dire ça.
1: Parlant de composition visuelle, qui est-ce qui a fait l'affiche du lancement? Parce que c'est une belle affiche.
0: L'affiche, c'est Jim Dupuis qui a pris la photo. Moi, j'ai fait le graphisme. J'ai beaucoup de do-it-yourself là, pour l'album ici. J'ai entrepris beaucoup de chapeaux.
1: Tu as fait une bonne job avec tout ça, parce que l'affiche est vraiment belle. Puis, pour ceux et celles qui ne l'ont pas vu, c'est comme un menu de cantine.
0: Menu de cantine,
1: Est-ce que pour le lancement de ce soir, il va y avoir tout ça à vendre?
0: Oui, ça fait ce soir. Oui, il va y avoir des hot dogs à vendre, il va y avoir des burgers à vendre, de la pâte et de la bière. Ça va être des options VG aussi. Je sais que le lancement ce soir est sold out, ça fait quand même quelques semaines, mais on invite quand même tout le monde à venir, de 6h30 à 7h30 ou 18h30 à 19h30.
1: Exact.
0: J'apprends, là. C'est à venir manger des hot dogs, des burgers, puis juste célébrer avec nous autres. L'album va être sorti. Vous pouvez acheter des vinyles, les CD. On a fait faire des T-shirts aussi. Ça fait, tu sais, venez nous voir, venez quand même vous procurer ça. Puis pour ceux qui ont manqué les billets pour la vente de ce soir, on fait une supplémentaire, on fait un deuxième gros show de lancement.
1: Mais il va falloir attendre un peu.
0: Il faudra attendre un peu. Ça va être le 21 octobre à Memram Cook au Monument Lefebvre.
1: Encore une belle place.
0: Ouais. Les billets s'en vendent tout de suite. C'est pour le monde qui l'a manqué.
1: Garochez-vous. Parce que là, ce sera à l'automne parce que vous allez être pas mal occupé cet été.
0: Ben, c'est ça, les logistiques. On ne pouvait pas avoir tout le monde line-up. On va être 9 musiciens sur scène de soir.
1: Wow.
0: Gros show. C'est là, on a Marie-André Godette sur le violon, on a Amélie Richard sur le saxophone, on a Martin Dagg sur la percussion, Christian Béliveau sur la guitare, Maggie Savoie sur l'autre guitare, Jerry Potter sur la bass, Miguel Dumaine sur les claviers, puis Mon Ouellette sur les drums.
1: Wow, une méchante belle gang.
0: Ouais, ça sera la même gang au Monument Lefebvre aussi, mais pour avoir tout ce monde-là, ça prenait quelques mois de planification.
1: Exactement. C'est le fun, par exemple, l'univers artistique ici dans la région, parce qu'il n'y a pas de compétition. Là. Tout le monde, c'est des chums.
0: On se mêle tout un dans l'autre dans les projets. Tout le monde a un petit peu une expertise pareille, ou un son, que ça c'est la voix ou la façon...

0: Il joue à son instrument.
1: Ouais.
0: Puis il y a plein de collaborations en Acadie. C'est awesome. Comme...
1: Ah, super. Ouais. Puis en attendant, ben, vous allez vous promener au Québec, puis en Saskatchewan, puis un peu partout cet
0: oui,
1: été.
0: Oui, Québec, Saskatchewan et de la Madeleine. On va peut-être on va aller en France aussi en septembre. Puis ça nous tient occupés.
1: Ah, pas mal. En terminant, Jason, est-ce que quand tu as lancé ce projet-là de mon oncle Jason, pensais-tu que ça allait t'amener si loin?
0: Pas du tout. Non, moi, je suis juste tellement reconnaissant de tout ce que ça a apporté. Comme si j'avais pas vraiment d'expectation. J'avais fait mon petit EP. Puis là, c'est quand Carole Doucette, ma gérante, m'a contacté avec le Grenier Musique pour voir si on voulait travailler ensemble. Puis de là, ça a snowballé. Puis là, c'est rendu. Je veux dire, on a travaillé beaucoup. On a fait de l'Europe. On a. Comme je suis tellement reconnaissant. C'est comme. Puis même aujourd'hui, je suis tout le temps assez reconnaissant que le monde vient voir des spectacles. Comme j'en reviens encore pas. Comme ça me touche vraiment.
1: Ben, on est reconnaissant que mon oncle Jason existe.
0: Oui.
1: Puis qu'il existe encore. Puis qu'il y a encore des albums. On va donc, pour les Halo chanceux qui vont être au lancement ce soir. Mais comme tu le disais, là, les gens sont invités quand même, même si on n'a pas de billets pour le spectacle lancement, d'aller manger des hamburgers.
0: Exactement.
1: Des hot dogs plutôt.
0: Au Centre des Arts de la Culture de Dieppe, venez manger des hot dogs. Des burgers.
1: À partir de 6h30, 18h30.
0: Ouais.
1: Merci beaucoup, Jason Leblanc, d'être passé nous voir aujourd'hui.
0: Ben, merci à toi de prendre le temps.
1: Le mot de Cambrune pour le lancement de ce soir.
0: Thank you.

C'était Manon Jason qu'on entendait, bien entendu, avec Lawnmower Cowboy. J'espère que vous allez être là demain parce qu'on a encore plusieurs choses à vous proposer. Entre autres, on devrait pouvoir discuter d'une exposition d'art et tradition du monde du côté de Dieppe. C'est à l'occasion là, d'une journée internationale. Alors, on aura tous les détails là-dessus. 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Alors, si vous avez manqué aussi la Grande Jasette, hein, notre rendez-vous du samedi avec nos longues entrevues de 53 minutes avec des personnalités d'ici, de tous les domaines, ben, c'est aussi l'endroit où aller réécouter ces entrevues-là. Moi, je vais vous quitter pour

aujourd'hui. Et puis, je vous retrouve demain pour une autre grande virée. Et on va se quitter avec, avec une artiste qui s'appelle Paupière, avec Cœur Monarque. Moi, je vais vous souhaiter une agréable journée. Ciao! À demain!

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2: Bonsoir, ici Mathieu Massé. Voici les informations. Aux États-Unis d'abord, l'élu du Kentucky, Thomas Massey, a perdu son siège à la primaire républicaine, considérée comme la plus coûteuse de l'histoire du pays.
3: If the legislative branch always votes with the president, we do have a king.
2: Si la branche législative de l'État vote toujours avec le président, dit-il, nous avons bel et bien un roi à la Maison-Blanche. Thomas Massey n'a pas mâché ses mots dans le discours qu'il a adressé à ses partisans après sa défaite. Le candidat Ed Gallarine, plus loyal à Donald Trump, a remporté la nomination républicaine avec plus de 54% des voix. Le président et son entourage avaient mis tout leur poids derrière lui afin d'empêcher Thomas Massey de rester dans ses fonctions. Ce représentant du Kentucky s'était attiré à répétition les foudres du président en ignorant la ligne de parti à plusieurs reprises. Il avait également voté contre le Big Beautiful Bill et s'était opposé aux tarifs douaniers ainsi qu'à la guerre en Iran. En République démocratique du Congo, le bilan de l'épidémie du virus Ebola a grimpé à plus de 130 morts aujourd'hui. Un groupe d'experts dirigé par l'Organisation mondiale de la santé se rencontrait aujourd'hui pour examiner de potentiels vaccins contre cette nouvelle souche. L'agence onusienne s'inquiète de la propagation rapide du virus qui s'intensifie à cause des nombreux déplacements dans la région. Selon Kinshasa, il y aurait plus de 500 cas suspects jusqu'à présent. Le Qatar estime que les négociations entre les États-Unis et l'Iran ont besoin de plus de temps pour aboutir. Donald Trump a évoqué hier une évolution très positive des discussions avec Téhéran. Il soutient avoir annulé une attaque contre l'Iran prévue aujourd'hui à la demande de pays de la région qui craignent un nouvel embrasement. Mais ce n'est pas le cas d'Israël et de son gouvernement qui ne verrait pas d'un mauvais œil une reprise des hostilités. Explication de Thibault Lefebvre.
4: Eh bien, tout simplement parce que les objectifs de guerre annoncés par Benjamin Netanyahou ne sont pas atteints. Le programme nucléaire n'est pas anéanti. Les près de 500 kilos d'uranium de qualité quasi-nucléaire sont toujours en Iran. Selon la presse américaine, Téhéran a reconstitué une partie de son stock de missiles balistiques et a déplacé ses lanceurs. Et puis le régime est toujours en place, comme ses alliés dans la région, comme le Hezbollah, qui n'a pas capitulé et continue

0: avec ses drones d'harceler les troupes israéliennes au sud Liban. Pour le moment, la campagne d'Iran est, du point de vue israélien, un échec et le Premier ministre ne peut pas se permettre, en pleine année électorale, de se représenter sans avoir tenu ses engagements. C'est aussi ce qui explique son volontarisme, d'autant plus que le risque politique est limité parce que la guerre contre l'Iran est toujours largement soutenue par une opinion publique convaincue de faire face à une menace existentielle.
1: C'était Thibault Lefebvre. Un comité indépendant conclut que le protocole d'entente signé en 2024 avec le Québec au sujet de Churchill Falls et de Gull Island ne sert pas les intérêts à long terme de Terre-Neuve et Labrador. Le document vise à remplacer le contrat existant signé en 1969 qui permet à Hydro-Québec d'acheter presque toute la production de la centrale hydroélectrique de Churchill Falls à très faible coût. Le spécialiste des politiques énergétiques à HEC Montréal, Pierre-Olivier Pinault, explique comment le protocole signé par l'ex-gouvernement libéral est avantageux pour le Québec.
2: Ce que l'entente disait, c'est que le Québec allait commencer à payer un prix plus élevé dès qu'on signerait l'entente, et en échange de quoi on paierait plus cher, mais Hydro-Québec aurait le droit de développer Gull Island, un nouveau projet hydroélectrique, et pourrait bénéficier d'une la majorité de la production de cette nouvelle centrale hydroélectrique.
1: Le groupe d'experts estime que le protocole comporte trop de risques pour Terre-Neuve et Labrador puisque l'indexation du nouveau prix de l'énergie de Churchill Falls dépendrait trop des prix québécois plutôt que de ceux d'un marché plus large. L'organisme Nutri-Québec a publié pour la première fois un portrait de ce qu'on retrouve dans l'assiette des Québécois. Les données récoltées auprès de 7000 adultes montrent que plusieurs recommandations de la santé publique ne sont pas respectées. Les Québécois consomment notamment trop de sel, de gras saturés et de sucre et seulement le tiers d'entre eux mangent 5 portions quotidiennes recommandées de fruits et légumes. L'étude démontre que les Québécois achètent davantage de fruits et légumes à bas prix comme les bananes, les pommes ou les carottes. Selon la diététique nutritionniste Virginie Hamel, le prix influence ce qui se retrouve dans les assiettes.
3: Ça coûte de plus en plus cher faire l'épicerie, puis les fruits et légumes, ben, ils ne sont pas épargnés. Donc, les coûts sont élevés. Après ça, bien, est-ce qu'on prend le risque d'acheter ces produits-là si on ne sait pas si on va les gaspiller ou pas, étant donné leur coût?
1: Virginie Hamel déplore par ailleurs la forte présence de produits ultra transformés dans les épiceries. Et la fin de semaine qui s'annonce chargée pour les amateurs de sport à Montréal, le Canadien de Montréal sera en Caroline du Nord pour disputer le deuxième match de la finale de l'Est contre les Hurricanes, tandis que le Grand Prix du Canada se déroulera sur le circuit Gilles Villeneuve de l'île Notre-Dame. Tourisme Montréal assure qu'il y a de la place pour les deux événements qui se chevauchent et assure que Montréal est prête pour le Grand Prix, qui affiche déjà complet. Il ajoute que les chambres d'hôtel sont réservées à plus de 90 % pour le week-end. Voilà, c'était l'essentiel des informations. Merci d'être à l'écoute et bonne soirée à notre antenne.

0: Bonjour et bienvenue à cette première émission en direct de la semaine qui suit l'émission d'hier où on vous proposait quelques-uns des moments choisis, moments marquants des dernières semaines, derniers mois. Si vous étiez en congé, ben j'espère que vous êtes reposé. Et si vous n'avez pas eu de congé, ben on est là pour vous amener tranquillement comme ça en ce début de journée. Aujourd'hui à l'émission, notre trio santé en deuxième heure, comme tous les mardis, avec notre trio d'origine. Donc, Dr Chantal Vallée, Denis Fortier et Sonia Lupien. Et pourquoi je dis trio d'origine? Ben, c'est que c'est la dernière fois que ce trio-là sera rassemblé autour de cette table depuis les 7 dernières années qu'on fait ça ensemble parce que Sonia Lupien nous quitte. Elle, ça fait 11 ans qu'elle fait des chroniques à ICI Première et elle a plein de projets fabuleux, dont un balado sur le stress, on en parlera. Et donc, je profite de cette occasion pour la garder avec moi et terminer l'émission avec elle après le trio santé avec l'exercice de ma vie en 5 stress. Donc, cet exercice de ma vie en 5 vise toujours à retracer le parcours ou à prendre des moments marquants de la vie de la personne. Et avec Sonia, on a eu envie de voir certains de ces moments marquants à travers le stress. Et le stress qui, je le rappelle, elle le rappelle, n'est pas toujours négatif. Donc, on fera ça. Le sujet de Dr Chantal Vallée, la maladie de Vaquez, Denis Fortier, le sport à relais. Un exercice pour des transferts efficaces. Et Sonia Lupien, 5 conseils pour cheminer dans la vie sans trop stresser. Et dans une trentaine de minutes, ben, c'est notre duo d'actualité internationale qui vient s'installer, Raymond Saint-Pierre et Laura-Julie Perrault, qui vont se tourner aujourd'hui vers l'Afrique, où les enlèvements se multiplient au Nigeria et où le Mali vit beaucoup d'instabilité. Et mise au point aussi sur la guerre Ukraine-Russie parce que ça a bougé dans les derniers jours. Mais d'abord, ce premier sujet concerne, oui, le nombre de cas de violence faites aux femmes qui ne cessent d'être élevés à chaque année au Canada et au Québec. Les féminicides se succèdent à un rythme effroyable. Au Canada, en 2025, il y a eu 147 femmes tuées dans un cadre de violence conjugale ou avec des ex. En 2024, c'était 188. Au Québec, c'est déjà le 10e féminicide qui a été malheureusement vécu dernièrement. Et chaque histoire suscite l'indignation dans l'opinion publique. Cependant, nombreuses sont les femmes qui déplorent que les hommes n'élèvent pas assez la voix. Mes trois prochains invités l'ont fait récemment. Stéphane Dompierre, bonjour.
1: Allô.
0: Écrivain, éditeur et chroniqueur à la presse. C'est là qu'on a pu lire ce texte-là récemment. Olivier Dion, salut Olivier.
2: Salut.
0: Auteur, compositeur, interprète. Et on le joint à Trois-Rivières dans notre studio puisqu'il est maire de cette municipalité. Jean-François Aubin, bonjour.
3: Bonjour.
0: Est-ce que je me trompe, les gars? Et je suis très ouverte à me tromper. si je pense, je vais commencer avec vous, Monsieur Aubin, que vous n'êtes pas beaucoup de votre gang à prendre la parole sur les sujets qui touchent les violences faites aux femmes.
3: Malheureusement, vous avez raison. C'est comme, tu sais, les responsables, les gens qui ont des postes ou qui sont en situation de visibilité dans notre société, ils prennent des paroles sur toutes sortes de sujets, entendons-nous, là. Mais combien de personnes l'ont fait par rapport à la question des féminicides? Très peu, très, très, très peu. Les femmes le font. Les femmes le font, mais du côté des hommes, il y a un grand vide. Il y a un grand vide qui est difficile à comprendre. C'est comme au contraire. Là, il me semble que plus que jamais, il faut prendre la parole sur ce sujet-là. Il faut intervenir, non pas pour prendre la place des femmes, mais vraiment pour dire, comme gars, comme homme, c'est quoi le message qu'on veut envoyer à d'autres hommes?
0: Je retiens ne pas prendre la place des femmes. Et on va revenir sur cette question-là tout à l'heure, Monsieur Aubin, avec vous trois d'ailleurs. Stéphane, dans le milieu des arts, dans le milieu artistique, est-ce que les hommes s'élèvent?
1: Je pense que non, en fait. Et quand j'écris mon texte, pour moi, c'est un texte du dimanche où d'habitude je suis léger et j'essaye de détendre l'atmosphère le dimanche matin. Et cette fois-ci, je me suis un peu emporté parce que je trouvais le sujet important. Puis c'est vraiment en réaction à l'absence de réaction, justement, des hommes. Puis je l'ai dit dans mon texte, j'ai dit tout ce que je dis là, les femmes l'ont dit mille fois, les gens écoutent pas, on dirait, ou les gens se sentent pas concernés.
0: Les gens étant les hommes?
1: Et les hommes, puis c'est toujours ce que je constate, en fait, beaucoup dans les médias sociaux, c'est ah ben c'est pas moi, c'est pas les gens, les hommes en fait se trouvent tout le temps une défaite. C'est, j'ai pas besoin d'en parler, je me sens pas concerné parce que c'est d'autres, c'est des gens d'autres origines ethniques, ça se passe ailleurs. C'est, ils trouvent
0: d'autres
1: tout le temps un moyen de s'isoler du groupe.
0: D'autres types d'hommes, exactement. Ça me ressemble pas ces hommes-là, mais c'est pas comme, moi, c'est pas ma gang.
1: Exactement. Le premier réflexe c'est de s'isoler du groupe et de dire moi je fais pas partie de ce groupe-là, donc j'ai pas vraiment besoin d'en parler, alors que c'est les hommes.
0: Alors qu'on sait que si on prend 10 hommes, 6 ont posé tel type de geste,
1: ben oui.
0: 7 ont posé tel type
1: exactement.
0: De geste. Et là, sur le spectre des violences faites aux femmes, là, large. Oui?
1: Je pense qu'il y a aussi, le phénomène, tu sais, je lis beaucoup des féministes et qui disent qu'ils s'améliorent, qu'ils comprennent plus de choses qu'il y a 10 ans aussi. Puis je pense que c'est ça aussi. J'ai l'impression que
0: les
1: certains
0: hommes,
1: les féministes disent ça, okay. En fait, qu'ils sont plus concernés envers les enjeux qu'ils l'étaient il y a 10 ans. Puis je pense que les hommes, il faut se donner ce droit-là aussi de dire OK, c'est pas parce que je prends la parole que je suis parfait puis que je suis blanc comme neige puis que si tu regardes mon dos aussi, j'ai jamais été trop entreprenant sous dans un bar, tu sais, c'est comme t'as pas besoin d'être blanc comme neige pour dire ben coudonc, on a été des fois niaiseux.
0: Attends, est-ce que j'entends que bien des gens ne prennent pas la parole parce qu'ils ont peut-être pas été blanc comme neige?
1: Ben peut-être aussi.
0: Ça fait bien du monde.
1: Ça fait bien du monde, mais je pense qu'à un moment donné, il faut dire, ben, tu sais, moi, je suis pour les gens qui évoluent, en fait. Pour moi, je trouve ça sain d'évoluer, de ne pas être la même personne que j'étais il y a 20 ans.
0: Olivier Dion, tu dis un peu la même chose. Tu penses que les gars, pour prendre la parole, n'ont pas envie qu'on leur dise, tu le fais pas bien. Peut-être que dans ton passé, c'est comme
2: si tu
0: sois parfait.
2: Je pense qu'ils ont peur des réprimandes. Ils ont peur de réprimandes. Je pense que les hommes se sentent pas concernés. Ils sentent aussi que c'est pas leur place parce qu'ils sentent pas nécessairement qu'ils sont spécialistes. Des fois, ils ont l'impression qu'ils ont peut-être besoin d'avoir un niveau de connaissance que leur voix porte pas autant qu'ils pourraient penser. Puis je pense vraiment beaucoup que les hommes ont peur des reproches parce que malheureusement, j'ai l'impression qu'il y a probablement beaucoup d'hommes qui ont certains comportements qui ont été répréhensibles dans le passé.
0: Est-ce que j'entends que les hommes ceux qui ont peur de prendre la parole. Et puis là, entendons-nous ce matin, on ne fait pas de généralisation. Okay?
2: Non,
0: si je dis les hommes, je pourrais dire des hommes, certains hommes. Sachez que ça va de soi dans cette discussion-ci. Est-ce que j'entends donc que les gens, certains de ces hommes-là, prennent pas la parole par peur de réprimande des femmes?
2: Oui, probablement. Des femmes, des hommes aussi. Je sais pas, moi j'ai l'impression que les hommes veulent aussi plaire beaucoup aux autres hommes. On est dans un cercle qui dure depuis très très très longtemps où justement la masculinité toxique, puis la masculinité telle qu'on la connaît avec des hommes qui peuvent pas trop vivre leurs émotions, qui peuvent pas trop montrer leurs faiblesses, ça fait des années que ça dure. Peut-être qu'en prenant parole puis en prenant le côté des femmes, ça démontre ça dans la tête des hommes puis de ce qui nous a été inculqué une certaine faiblesse. Donc je pense que ça fait peut-être partie des motivations qui fait que les hommes restent silencieux. Le silence est confortable.
0: Tu as fait quelques publications 11 et 13 mars, Olivier Dion, et tu as aussi fait une vidéo. Et on va en entendre un extrait de ta vidéo, Olivier.
4: Quand les gars traitent les filles de slut parce qu'elles ont eu plusieurs partenaires, quand les gars traitent les autres gars de gays parce qu'ils veulent pas participer, quand une fille se fait dire qu'elle l'a cherché parce qu'elle se fait toucher sans son consentement, c'est un mouvement qui contribue surtout à la banalisation et à l'augmentation des violences sexuelles. C'est pour ça que c'est important de se mobiliser, c'est important de crier fort, de parler fort pour l'égalité, pas seulement en montrant l'exemple, mais en le disant, en le verbalisant, parce que de l'autre côté, eux parlent très très fort et ont des méthodes qui sont super efficaces. Parlez à vos jeunes, n'hésitez pas. Soyons des hommes sensibles, intelligents, choisissons nos valeurs.
0: T'es pas le plus engagé des artistes, Olivier
2: non,
0: Dion.
2: Non,
0: t'es pas reconnu.
2: De plus en plus, c'est quoi? Je me rends compte de la portée de ma voix maintenant. Depuis ce genre de témoignage qui a fait beaucoup réagir et qui a été partagé pas mal. Mais oui, donc.
0: Ça a été quoi le moment où tu t'es dit, OK, mais moi, le statu quo, le silence confortable, pour reprendre tes mots, là, ce silence-là, il m'est devenu inconfortable?
2: Oui, ben c'est en voyant, en fait, c'est en étant témoin de ce qui se passe, puis en me rendant compte que tout ça est tangible. Puis je pense que c'est ça qui a été... Je pense qu'en fait, c'est ma compréhension que j'en fais des hommes de ma génération, c'est que j'ai l'impression que des fois, les inégalités hommes-femmes et ce que les femmes subissent, parfois au quotidien, c'est on dirait que c'est intangible ou que ça appartient à une autre époque. Mm. Puis à un moment donné, je me suis rendu compte, en fait, quand il y a eu les masculinistes qui ont été invités à Tout le monde en parle il y a à peu près un an et demi...
0: Ça, c'est ta première prise de parole, véritablement.
2: Ça, c'est ma première
0: sujet.
2: Prise de parole, oui. Ouais. Jessica, parce que justement, eux autres allaient sur la place publique, ça faisait jaser pas mal. Puis je me suis dit que moi, je voulais m'identifier et j'avais envie d'être une espèce de forme. Pas pour contrer ça.
0: Un contrepoids.
2: Un contrepoids à ce qu'ils étaient. Et puis, je me suis dit que c'était peut-être une occasion de prendre position. Puis, je ne m'attendais pas à ce que ça fasse autant, à ce que ça suscite autant de réactions, mais cette publication a été partagée.
0: Quel type de réaction?
2: Beaucoup, beaucoup, beaucoup de remerciements de la part des femmes. Tellement de remerciements que je me sentais presque imposteur, en fait, parce que j'étais comme, mon Dieu, mais tout ce que j'ai fait, c'est de dire que j'étais pas d'accord avec ces gars-là, puis qu'en fait, le masculinisme, pour moi, ça allait appartenir à une autre époque, et que ça devrait appartenir à une autre époque. Donc, je sentais pas que je méritais autant de remerciements, mais ça m'a, c'est ça aussi qui m'a fait réfléchir au fait que si je reçois autant de remerciements, si les femmes sont tellement contentes de voir un homme prendre la parole, pourquoi est-ce qu'il y a pas plus d'hommes qui le font? Et ça m'a quand même...

0: Ben, tu sais, je dirais, il y a quelque chose aussi, il faut savoir que le patriarcat dans lequel on est assis profite aux hommes. Donc, de dénoncer ce système-là qui nous profite, il y a comme quelque chose contre nature. Puis je sais que même quand des hommes comme nous prennent la parole, ça va pas nécessairement être bien reçu par certaines femmes, certaines féministes. C'est comme la définition d'allié de d'hommes qui se déclarent féministes. C'est comme il y a tout le temps quelque chose de louche là-dedans. C'est est-ce que c'est performatif? Est-ce que il fait ça pour se tailler une place là-dedans, pour
1: dans l'air du temps,
0: pour arriver à avoir une espèce de popularité auprès de ces gens-là. Tu sais, il y a quelque chose aussi de méfiant. Que je trouve tout à fait normal. T'sais, moi, je suis éditeur et je remercie le ciel chaque fois qu'une fille accepte de se faire éditer par moi parce que pour moi, c'est une preuve de confiance aussi. T'sais. Elle pourrait très bien décider, ben non, moi, je veux pas un éditeur homme dans ma vie.
1: Est-ce qu'il y en a? C'est après cette chronique dans la presse du 3 mai, pendant que les femmes meurent, ouais. dans ta carte blanche, Stéphane Dompierre, est-ce qu'il y en a des femmes qui ont refusé, qui ont fait « moi, tes mots ne me disent rien, trop peu, trop tard », non?
0: Ben, ils vont pas me le dire nécessairement, mais tu sais, pour moi, c'est une position que j'accepte, en fait. T'sais, je fais pas ça pour être aimé, je fais pas ça pour gagner des points auprès de l'agent féminin.
1: Alors, tu fais ça pourquoi?
0: Je fais ça parce que... Ben, en fait, c'est que moi, je suis entouré de femmes. T'sais, au travail, c'est 95% de femmes chez Québec Amérique. Mes amis les plus proches, c'est des femmes. J'ai une belle fille, je suis marié avec une femme, donc je baigne dans un environnement très, très féminin. Puis, je veux dire, j'ai des discussions avec ces gens-là, puis je m'aperçois qu'il y a une souffrance, qu'il y a des abus qui ont été. J'ai connu le MeToo littéraire qui a fait peur à beaucoup de garçons qui sont encore dans le milieu, puis que...
1: Mais d'ailleurs, même toi, là, t'as été, si je comprends bien, on a enquêté sur toi.
0: Pendant le MeToo, j'ai l'impression que, en fait, c'est qu'il y avait un réseau de dénonciation à l'interne où les femmes avaient accès et pas les hommes, évidemment. Et j'ai l'impression qu'il y a des journalistes qui cherchaient des noms, en fait. Donc, moi, j'ai mon ex qui a eu 3 appels la même semaine pour voir si j'avais des comportements, si on pouvait me cancel rapidement. Et j'ai échappé à cette vague-là, en fait. Mais tu sais, j'ai même pas voulu savoir qui s'était renseigné. En fait, ça me tentait pas d'avoir une dent contre ces gens-là qui enquêtaient sur quelque chose d'important.
1: Ce sera pas long. Monsieur Aubin, je reviens vers vous dans un petit instant parce que ça fait longtemps que vous avez pas parlé, mais je veux juste faire un petit peu de millage là-dessus parce que dans la pré-entrevue que t'as accordé à notre chercheur Jean-François Blais, Stéphane Dompierre t'a dit parce que honnêtement, on va se le dire, là, ça, 9 ans après MeToo, c'est long.
0: C'est long.
1: Et ça n'a pas provoqué de vagues de soutien comme les féminicides. Puis là, il n'est pas question de mettre, on n'est pas dans une échelle de souffrance puis de whatever. Là.
0: Ouais.
1: Et t'as dit, dans la pré-entrevue, Stéphane t'a dit, je pense que les gars avaient plus peur que leur nom sorte, qu'ils avaient de l'empathie ou du soutien pour les femmes autour d'elles, alors que 8 femmes sur 10 dans les entourages de tout le monde sont sorties pour dire « moi aussi, ça m'est arrivé dans ma vie ».
0: On m'avait invité dans un groupe secret d'hommes, en fait, qui disait « hey là, la gang, on se fait un groupe pour discuter de ce qui va se passer, puis si vous entendez mon nom, là, c'est un malentendu, écoute, il y a des gens qui... » C'est comme j'ai débarqué de ce groupe-là, je voulais pas savoir ce qui se passait là-dedans, je trouvais ça horrible, mais non.
1: Pas de groupe pour dire « Hey, nos femmes, nos sœurs, nos voisines sont en train de vivre ça, comment on peut s'organiser? »
0: Personne ne m'a invité là-dedans, jamais. En tout cas, je l'ai pas connu.
1: Monsieur Aubin, je retourne vers vous. Comment ça s'est fait, vous, cette... premièrement, je sais pas si vous voulez réagir à un ou l'autre des commentaires ou si on... Allez-y.
2: Ben peut-être comme M. Dompierre a dit là, je pense qu'une des choses qui explique que les hommes ne prennent pas la parole, c'est la peur de se faire dire mais t'es qui toi là pour me faire la morale là, tu sais, pourquoi tu m'adresses comme homme, tu me questionnes ou tu questionnes et toi est-ce que t'es parfait, est-ce que t'es blanc comme neige, est-ce que t'es qui au juste pour faire ça, mais de fait c'est comme si on n'est pas capable de prendre la parole entre nous pour se poser des questions, il y a un problème et il y a toute la question les hommes même en 2026 ont encore beaucoup de difficultés à aller chercher de l'aide. Fait que ils vivent une crise conjugale, ils vivent des problèmes et tout ça qui pourraient se travailler autrement, mais là c'est comme ils ont pas le réflexe d'aller chercher de l'aide, puis leur entourage des fois les pousse pas à le faire et puis je dis pas ça pour déresponsabiliser là, je dis ça parce que quand tu vas très mal

0: tu peux faire n'importe quelle chose qui a aucun non-sens. Et la façon, c'est d'aller te faire aider pour pouvoir passer à d'autres choses, là. C'est pas juste des masculinistes, là, qui ont fait des féminicides,
1: exact,
0: là. Disons-nous-le, là. Tu sais, c'est des gens, souvent, qui avaient pas d'histoire avant. Fait que, donc, il faut, comme, vraiment être capable d'arriver à se dire, entre gars, puis ça, c'est un message qu'on peut se passer, entre gars. On se parle de plein de choses, entre gars. Ben, pas tant que ça, mais quand même, certaines choses. Quoi faire là quand ça va pas? Comment bouger là avant de faire des gestes qu'on va regretter ou qui ont aucun sens? Pourquoi ne pas aller de l'avant puis aller consulter, aller voir des gens? Et on en voit des gens autour de nous là, des hommes qui filent pas puis qu'on sent que ça va pas, ils viennent de vivre une séparation et etc. etc. On sent là que c'est fragile et tout ça, mais c'est comme si on avait une gêne d'intervenir, une gêne de dire, garde, viens, si tu veux, là, je vais t'aider, on va appeler quelqu'un, puis il y a des gens qui vont pouvoir te donner un coup de main là-dessus pour passer à travers cette étape-là. Là.
1: La gêne est plus grande que la possibilité de sauver une ou voire deux vies, parce qu'il y a des meurtres suivis de suicides. Donc, c'est quand même. Et Stéphane, c'est intéressant, c'est dans ton texte, tu dis. Les gars, ça se peut que votre café passe mal en lisant la suite, mais ne jouez pas au martyr, vous n'êtes pas en danger de mort, vous risquez seulement d'avoir honte.
2: Mm-hmm.
1: Et peut-être qu'il est temps. Ouais. Et on le sait que chez les hommes, la honte, puis on le dit, hein, les hommes ont peur que les femmes rient d'eux et les femmes ont peur que les hommes les tuent.
2: Exactement.
1: On voit vraiment la portée de ça. Monsieur Aubin, ouais. J'aimerais qu'on entende la vidéo que vous avez faite. C'était en février, le 1er février. On était à 5 féminicides à ce moment-là. Vous avez appris un 6e lors de la journée de tournage. Et là, il y a vos conseillers qu'on va entendre. On les entendra pas toutes, là, mais je veux les nommer. René Martin, Jean-Denis Girard, Guy Dengue, Pierre-Luc Fortin, Pierre Piché, François Bélis, Jean-François Lanier, Vincent Héroux. Et vous, Jean-François Aubin, dans cette vidéo.
3: 6 femmes ont été assassinées par leur conjoint ou leur ex-conjoint en 2026 au Québec.
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1: Ça a été embrassé d'emblée, ça, par les hommes autour de vous au conseil?
0: Ah oui, d'emblée. Ça montre ça que souvent les hommes sont touchés par cette situation-là, mais c'est comme s'ils étaient paralysés à savoir pour pas bouger, pas prendre la parole et tout ça. Donc, à partir du moment où on libère la parole puis on donne une occasion, il y a personne qui hésite à le faire. Tout le monde d'emblée a embarqué là-dedans et ça a eu une résonance incroyable, là.
11: Bravo, hein, bravo, parce que je trouve que c'est beau de voir des hommes comme vous, avec votre statut, votre profession, de prendre la parole comme ça. Je pense que c'était une super idée. Je sais pas qui a eu l'idée à la base, mais c'est vraiment...
1: Est-ce que c'est votre idée, Jean-François?
0: Oui, c'est mon idée, parce que je me sentais tellement impuissant face à la situation. Je me dis, là, ça peut arriver à une de mes sœurs, ça peut pas à ma mère parce qu'elle est décédée, mais à une parente, à une amie.
1: Peut-être que c'est arrivé à votre mère dans sa vie.
0: Peut-être que c'est arrivé. Ça n'a aucun sens. Puis c'est l'impuissance. Moi, en tout cas, c'est comme homme, c'est ça que je vivais, une certaine impuissance. Puis je me suis dit, bon, qu'est-ce qu'on peut faire comme homme public? Ben, au moins, prendre la parole publiquement sur ce sujet-là.
1: Dans vos trois cas, ce n'est pas tant une parole qui s'adresse aux femmes. Ce n'est pas une parole de soutien aux femmes. Ce n'est pas pour dire, toi, ma collègue de travail, si tu vis quelque chose, je suis un allié, va m'en parler. Monsieur Aubin, c'est pas, chère concitoyenne, nous sommes là pour vous. Olivier, c'est vraiment un discours des trois. T'es celui aussi qui s'est vraiment concentré plus sur les discours masculinistes. Puis d'ailleurs, il y a des messages ici. Là. Merci Olivier, nous écrit Patrick. Je suis enseignant, on a besoin de modèles comme toi pour montrer aux hommes un bon exemple. Mm-hmm. Pourquoi c'est un message aux hommes et pas un message de soutien aux femmes et ou les deux?
11: Parce que je pense que les comportements comme ça partent souvent des blessures qui appartiennent aux hommes. J'ai l'impression que les hommes doivent être conscientisés. Puis les hommes en ce moment, j'ai l'impression qu'il y a beaucoup d'hommes qui sont perdus, qui sont insécures et qui se cherchent. Et en cherchant une façon d'appartenir à quelque chose, vont peut-être

0: se laisser
1: charmer, se radicaliser par ce genre d'idée-là. Puis je pense qu'en fait, moi, ma parole, je pense que j'ai beaucoup plus de je pense que je dois parler aux hommes plus que je dois parler aux femmes. J'ai pas à dire aux femmes. Après ça, je pense que par la bande, en propageant un message comme ça, je témoigne aux femmes que je suis un allié, que je suis avec eux, parce que le but, en fait, c'est d'enrayer ce genre de comportement-là.
2: On a cherché, je voulais avoir autour de cette table, puis on a fait des recherches. Je me demandais si certains membres de l'élite de la société. Je me dis, il doit bien avoir un juge à un moment donné qui s'est exprimé. Il doit bien avoir une lettre ouverte d'avocat pour dire nos cours sont pleines de vos causes. On est avec. Tu sais, je me suis dit, il doit bien avoir des médecins, des chirurgiens.
1: Ouais.
2: Il doit bien avoir du monde qui se sont mobilisés. On envoie des lettres. Il y a des associations de médecins pour l'environnement. Tu sais, qu'est-ce pas ça?
3: Stéphane Dompierre. Tu sais, moi, ma copine est passée par le système médical il n'y a pas longtemps, puis on a cité aussi, je veux dire, la violence des médecins qui ne croient pas les femmes. C'est un autre grand sujet. Là, la violence n'est pas juste dans la relation de couple aussi. Puis, pour revenir à ce que tu disais, pourquoi les hommes, on n'est plus dans les messages de soutien, ben ça devient quasiment gênant de dire on est là, mais on n'est pas là. Je veux dire, les femmes continuent de mourir. Là. Je veux dire,
1: c'est comme si ça sert à rien, en fait, de juste dire qu'on est là. T'sais,
3: pour moi, c'est thoughts and prayers américains. Là. C'est comme,
2: ça pas qu'une fusillade. C'est comme, on vous envoie nos bonnes pensées, nos prières, mais on veut des actions.
3: Mettre mon Facebook en noir pour une journée, ça va faire quoi? On va sauver qui avec ça?
1: Il faut s'attaquer à la source, puis la source, en ce moment, c'est...
2: Ça vous parle, ça, M. Aubin, je vois réagir.
4: Exact. Les problèmes... ils viennent des hommes, là. Fait qu'on peut bien adresser plein de messages aux femmes, mais ceux qu'il faut changer, c'est les hommes. Donc, c'est là qu'il faut s'adresser. Faut qu'on intervienne pour dire, ben là, ça suffit, gang, là. Faut arrêter ça, là.
2: Vous dites, le problème vient des hommes. Je suis convaincue. Puis ma réaction, c'était, attendez, le problème vient de la société aussi.
4: Mmh. Oui, bien sûr. Bien sûr.
2: Mais non, mais je discute avec vous, là, je ne suis pas en train de vous reprendre. Là, c'est comme on...
1: Non, mais tu as tout à fait raison.
2: Parce qu'il y a plein d'hommes qui vont dire, le problème vient pas des hommes, le problème vient des femmes qui sont en train de nous émasculer en ce moment et qui sont en train de nous humilier, qui sont en train, sur la place publique, de parler de nous... Mmh. Comme toujours, avec une certaine...
1: Je pense qu'un des problèmes qui ne règle pas le problème, c'est tout le temps de pointer du doigt. Puis je pense que si on pointe tout le temps du doigt, puis on fait juste pointer du doigt les hommes sans comprendre qu'est-ce qui se passe, puis les blessures derrière les hommes qui pourraient mener à ça, parce qu'effectivement, il y a un gros truc sociétal qui est là depuis toujours. Le masculinisme, ça s'inspire en fait du patriarcat, puis de tout ce dans quoi on a été élevé depuis toujours. Là. Je veux dire, moi, quand j'étais petit, je sais pas si je suis un si bon exemple. Je pense que j'ai eu le droit de vivre mes émotions quand même rapidement avec mes parents, mais je veux dire autour de moi les hommes, juste la façon dont on traitait les femmes à l'école, même moi quand j'étais jeune, il fallait être cool,
2: il fallait rentrer dans la gang,
1: il y avait de l'intimidation, le nombre de conquêtes était valorisé.
2: Ça revient.
1: Ben oui, puis le gars qui pleurait dans le cours d'école, il était pas cool, puis c'est ça. Fait que je veux dire, ça part de bien plus loin que ça. Fait que tant qu'on va oppresser ça.
2: Monsieur Aubin, vous voulez réagir?
4: Oui, c'est vrai que c'est un problème de société, puis c'est pas les hommes comme tels, mais en même temps, l'autre bout, c'est de dire, c'est pas non plus les femmes. Hein, c'est parce que les femmes laissent passer place aux hommes, etc., etc., comme vous disiez tantôt. Il faut apprendre à vivre avec la réalité. On est dans une société patriarcale où pendant des années et des années, les hommes avaient le gros du pouvoir. Aujourd'hui, il y a un certain rééquilibrage qui commence à se faire et ça semble menaçant pour certains hommes. Et c'est là qu'il faut questionner. Il faut amener les hommes à aller ailleurs, à aller chercher de l'aide, à se faire aider et tout ça. Puis d'être capable de comprendre que c'est juste tout ce qu'on veut, tout ce que les, je pense tout le monde veut, les hommes et les femmes, c'est une relation égalitaire, une relation où les gens vont vivre un avec l'autre. Pourquoi c'est juste des féminicides? Ça n'a pas de sens. C'est comme si on cible spécifiquement les femmes. Et c'est là qu'il faut se questionner là-dessus puis prendre la parole. Vous disiez tantôt, il n'y a pas de juge, il n'y a pas de...
2: Peut-être qu'il y en a, mais nous, on ne les a pas trouvés.
4: Exact. Mais ça, c'est anormal. C'est anormal. Il est temps que tout le monde se lève et prenne la parole.

0: parole là-dessus. Même, et trace une ligne, là.
1: C'est quand même 50 % de la population, là. Ça touche quand même pas mal tout le monde. OK. Stéphane Dompierre.
2: Oui.
1: Quand on OK, je veux juste entendre. Sur ce mouvement de pas tous les hommes, not all men, comment tu réagis quand tu entends un homme dire ben c'est pas tous les hommes?
2: Ben, comme je te dis, pour moi, ça suffit plus de s'exclure du groupe, en fait, de dire ben quand les gens disent not all men, ce qu'ils disent, c'est pas moi, j'ai tué personne. Mais c'est comme on est assis dans un patriarcat qui nous accorde des privilèges d'hommes blancs et on en profite. Puis de nommer ça, déjà, les hommes n'aiment pas se faire dire quoi faire au départ. Je pense qu'il y a ça à déconstruire. De dire,
1: les femmes non plus, je te dirais.
2: Oui, mais quand même, il y a quelque chose
1: là. Qu'est-ce que tu veux dire?
2: Il y a quelque chose de terrifiant quand j'ai été lire les commentaires sous la publication d'Olivier la plus récente. Et je ne sais pas à quel point c'est des robots, mais c'est quand même un discours qu'on tente d'imposer sur les réseaux sociaux. C'est-à-dire qu'il y a des personnes, ouvrons des guillemets, qui allaient dire, Olivier, hey, t'as raison que les masculinistes ont été trop loin, comme les féministes. Fait que là, il y a comme une association de les masculinistes et les féministes. C'est la même chose. Les deux ont été trop loin. Puis ça, je trouve ça épeurant de dire, OK, ben il y a encore des gens qui constatent que le masculinisme et le féminisme, c'est des contraires.
1: Oui, oui, non, tout à fait.
2: Alors que ça n'a rien à voir. Là. Je veux dire, le masculinisme, c'est contre les femmes, alors que le féminisme, c'est pour l'égalité des hommes et des femmes. Donc,
1: Et qui n'est toujours pas atteinte, notamment économiquement. Bon, les filles, les femmes, on sait depuis le mouvement, moi aussi, on est capable d'identifier autour de nous, là, peu importe de quel milieu on vient, que c'est 6, 7, 8, 9, 10 femmes autour. On le sait, c'est combien sur 10 femmes, c'est énorme, le nombre de personnes qui ont vécu une violence sexuelle sur le spectre des violences. En regardant les hommes autour de vous, Olivier Dion, ou Olivier Dion, est-ce que tu dis, OK, moi j'ai 13 amis de gars, il n'y en a aucun là-dedans qui a jamais été violent. Ça se peut. Parce que nous, moi, quand je suis dans une gang de filles, un des réflexes, parce qu'on se fait le dire depuis 9 ans, on le sait, c'est devenu comme on le sait. On sait aussi qu'on aime le bleu, puis qu'on aime le poulet frit, puis qu'on aime ci, ça. Mais dans les choses qu'on sait qui nous rassemblent, il y a ça. Mmh. Vous, les gars, en gang, est-ce que vous vous dites 6, 7, 8 personnes dans ma gang de gars ont possiblement... Est-ce que ça vous... Ou c'est toujours les autres, c'est pas votre gang. Vous êtes convaincu que dans votre gang,
3: non,
1: il y en a
3: moi, dans ma gang, j'en ai déjà eu, dans le passé. Des gars qui sont plus autour de moi. Mais en fait, qui auraient commis des choses répréhensibles ou qui avaient des comportements un peu douteux, soit en boisson. J'ai déjà été témoin de ça. Des gens qui sont plus dans mon entourage. En ce moment, mon entourage, écoute, c'est sûr que là, ça dépend à quel point tu élargis, mais...
1: Quand on dit « not all men », est-ce que pour vous, c'est pas tous les hommes autour de moi, M. Aubin?
0: Ben, c'est qu'on ne peut pas le savoir. C'est pas quelque chose que quelqu'un va se vanter. C'est pas quelque chose qui va transparaître.
1: Mais attendez, quand vous dites « on ne peut pas le savoir », on ne peut pas le savoir parce qu'ils ne l'ont pas dit, mais est-ce que c'est pas un savoir... que c'est dans tous les milieux, de tous les âges, quand on regarde les chiffres, on peut plus dire ça.
0: Non, mais on peut pas savoir.
3: En fait, c'est ça qui est troublant, c'est quand on regarde les statistiques, fais comme, effectivement, il y a probablement aucun groupe d'amis où tout le monde est, où il y a personne qui a pas rien de reprochable.
2: Non, puis tu sais, faut dire, moi, j'ai des amis qui me considèrent comme un allié, j'ai des amis qui me considèrent féministe, mais si je marche sur la rue derrière une femme, ben, elle me considère comme quelqu'un de dangereux, là, tu sais, ta vision dépend du contexte.
1: L'analogie du sac de bonbons.
2: Oui.
1: C'est quoi?
2: C'est que à quelqu'un de piger dans un sac de bonbons, puis je dis, il y en a juste deux là-dedans qui sont mortels, puis il y en a 50, pige dedans. Ben, pour moi, c'est ça, not all men. On le sait que c'est pas tous les hommes qui sont des tueurs et des violeurs
1: mais
2: potentiels.
1: Mais on le sait que dans tous les secteurs d'hommes,
0: il y en a.
1: Les policiers,
2: ben oui.
1: Les pompiers, les éboueurs, les profs d'école, les prêtres, à un moment donné, ça fait... ben pas beaucoup d'hommes dans pas mal tous les secteurs de la société.
2: Moi, ça m'a pris du temps à comprendre aussi que si je me promène avec mon chien dans un parc, je croise une femme qui a un chien, je veux voir le chien, j'aime les chiens, là, je parle à la femme, puis maintenant, je sens son inconfort si elle n'a pas envie là, qu'on aille une conversation.
1: Parce qu'on ne peut plus ne pas savoir.
2: Avant, je ne voyais pas ça, donc pour elle, je fais partie des all men.
1: Les messages entrent et entrent et entrent et on pourrait... continuer cette discussion longtemps.

0: je voulais vous remercier ce matin d'avoir accepté notre invitation à vous entendre. Olivier Dion, auteur, compositeur, interprète, on disait tout à l'heure, pas tant engagé, mais dans le prochain album, il y a des chansons engagées, dont une qui circule en ce moment à la radio.
1: Pardon, exactement.
0: Stéphane Dompierre, écrivain, éditeur, on continue à vous lire dans la presse. Jean-François Aubin, maire de Trois-Rivières, il y a des gens qui nous écrivent pour nous dire qu'ils sont très, très fiers de notre nouveau maire. Mmh. Quel homme au leadership positif. Merci beaucoup à vous trois.
2: Merci.
0: Merci. Et je rappelle SOS Violence Conjugale. Les lignes sont là, les ressources sont là, sans frais, par texto. Il y a toutes sortes de façons. Si vous êtes une femme ou un homme pris dans une situation de violence, n'hésitez pas.

0: Nous retrouvons notre duo de journalistes qui couvrent l'actualité internationale. Laura Julie Perrault, bonjour.
1: Bonjour, Pénélope.
0: Chroniqueuse aux affaires internationales à la presse. Oh, et vous êtes les deux en retour en studio depuis tellement longtemps. Les deux ensemble. Raymond Saint-Pierre, bonjour, bonjour Raymond. Parce qu'il y a deux semaines, Laura Julie, vous étiez à distance, mais là, c'est fait, c'est des retrouvailles.
1: Moi, j'avais gardé mes bébites à la maison, mes microbes à la maison la dernière fois.
0: Exact. Malheureusement, on aurait voulu se réjouir aussi des sujets. Ce ne sera pas le cas, mais ceci dit, quand même une très bonne chance que vous avez décidé de braquer les projecteurs sur l'Afrique avec deux pays. Le Nigeria, premièrement, Laura Julie, où là, les enlèvements se poursuivent. Là.
1: C'est ça, on s'en va vraiment dans le Sahel, hein, cette grande bande-là désertique là, qui traverse l'Afrique de bord en bord et ça va mal. Et donc, oui, au Nigeria, le pays le plus populeux d'Afrique, et c'est vraiment le pays au plein centre là, du Sahel, où depuis 2009, ça va mal. Il y a une insurrection djihadiste, notamment menée par l'organisation Boko Haram, qui fait que c'est presque une guerre permanente dans le coin. Il y a eu plus de 40 000 morts là, dans la région depuis 2009. Mais là, vendredi, c'est ça, il y a des hommes armés. Moi, j'ai sauté dans les airs quand j'ai entendu que des hommes armés ont enlevé plus de 40 enfants dans une école primaire, incluant des enfants en maternelle. Et là, on parle des enfants de 2-3 ans. Il y avait même apparemment un bébé dans tout ça. Et c'est une organisation chrétienne là, qui a dénoncé ça. Donc, des enfants de la communauté chrétienne du Nigeria. C'est vraiment, en fait, pour le Nigeria, ça réveille vraiment un très mauvais souvenir parce qu'on en voit depuis longtemps des enlèvements. Ils jouent un double rôle. Premièrement, ces enfants-là sont enlevés et on demande des grandes rançons pour les récupérer, mais aussi c'est l'idée de terroriser les familles, notamment les familles chrétiennes, parce que c'est des groupes djihadistes ou des groupes armés qui profite de la faiblesse de l'État, du fait que l'État a de la misère à avoir les yeux partout pour sévir. Alors, on a vu ça. Il y a eu plusieurs autres attaques aussi dans le sud du pays. Ça, c'est au nord.
0: Okay.
1: L'école où il y a 40 jeunes qui ont été kidnappés. Il y a aussi dans le sud du pays où il y a 3 autres écoles qui ont été kidnappées. Donc, c'est beaucoup de monde et c'est beaucoup d'insécurité. Donc, ce qui s'est passé, c'est que le Nigeria a décidé de déployer l'armée et de faire des frappes. Et pour la première fois, ça a été avec l'armée américaine. Et donc, il y a eu... et ça arrive une semaine, tout ça, après qu'Amnesty International ait publié un grand rapport qui dit que ça se passe mal, les actions de l'armée du Nigeria contre les groupes armés et les groupes islamistes. Ça fait des semaines et des semaines, donc il y a des marchés souvent qui sont bombardés. Il y en a eu un, notamment, où il y a 100 civils qui ont été tués. Et l'Amnesty International s'inquiète en disant, oui, les bandits armés et les groupes djihadistes font beaucoup de tort, mais l'armée du pays aussi, en ce moment, est en train de commettre des exactions qui sont absolument inqualifiables et en fait qui sont des crimes de guerre.
0: Raymond?
2: Oui, ben vendredi, quand même, les États-Unis se sont vantés justement au Nigeria d'être intervenus pour éliminer un monsieur qui s'appelle Abu Bilal al-Minouki. En fait, c'était un des leaders terroristes les plus actifs au monde. C'est un membre de l'État islamique, un des leaders de l'État islamique. L'armée américaine a déjà mené une attaque dans cette région contre les djihadistes. Toute la région de l'Afrique dont vient de parler Laura Julie, d'ailleurs, est un terrain fertile pour tous ces groupes de djihadistes qui ont du terrain libre. Il y a du territoire énorme là-bas, beaucoup de dissatisfaction dans les populations locales. Donc, ils sont très, très actifs et très difficiles à débusquer.
0: Ouais, à déloger. Mais Laura Julie, est-ce que j'ai compris qu'il y a les groupes djihadistes d'un côté, mais les groupes criminalisés aussi qui font comme des enlèvements un business?
1: Exactement.
0: Pas relié donc à la religion nécessairement?
1: Non, pas nécessairement. Donc, c'est vraiment une mission d'opportunité, comme on dit en anglais.
0: Okay, d'accord.
2: Mais comme les kidnappings d'otages aussi, c'était des sources de revenus pour ces groupes-là aussi.
0: Mm-hmm, mm-hmm, d'accord. Parlons maintenant, Raymond, de la crise sécuritaire qui sévit au Mali, là.
2: Bon, il faut rappeler d'abord aux gens qui n'ont pas suivi ça trop tôt, en 2020-2023, il y a 3 pays là, de la région, on en avait parlé ici, Mali, Burkina Faso, Niger, où les gouvernements ont été renversés par des jeunes militaires qui ont dit aux Français, aux troupes françaises, américaines, troupes de l'ONU, débarrassez, allez-vous-en, vous n'arrivez pas à combattre Al-Qaïda, les terroristes djihadistes qui viennent perturber notre pays et tout ça. En ce moment, Ce qui arrive, la junte au Mali, là, qui avait pris le pouvoir justement pour réprimer ce soulèvement djihadiste, sont vraiment attaqués directement. Le ministre de la Défense, Sadio Camara, qui était l'espèce de, qui était une des têtes de la rébellion de la junte militaire, qui était aussi responsable du contact avec la Russie, avec les troupes russes, il a été tué dans une attaque de groupe justement d'Al-Qaïda contre la capitale Bamako, mais aussi des séparatistes touaregs qui sont unis donc ensemble, qui ont uni leurs forces pour attaquer le pays à la grandeur du pays. Et ça perturbe constamment maintenant toute la région du Mali parce que on n'arrive pas à contrôler la situation et on se rend compte que les Russes du groupe Wagner au début, qui sont devenus le corps africain, sont pas du tout à la hauteur. Ils sont très bons pour s'attaquer aux populations civiles, mais quand il s'agit de confronter des troupes aguerries comme les Touaregs et le groupe Al-Qaïda, à ce moment-là, ils déguerpissent. Et en ce moment, les terroristes ou les djihadistes, selon le point de vue, bloquent l'accès à Bamako, la nourriture, le pétrole et tout ça. Donc, ça cause d'énormes problèmes. Les forces nationales, en ce moment, disent qu'ils connaissent des succès avec les Russes à leur côté dans plusieurs régions du pays, mais ce semble pas le cas, en tout cas, d'après les observateurs étrangers.
0: Laura Julie?
1: Quelque chose qui est intéressant de toute cette région-là, c'est qu'en fait, on regarde ce qui se passe en Iran en ce moment, et le désir de Donald Trump de renverser le régime iranien, qui n'est pas toujours très clair, là. Mais le Sahel, c'est vraiment l'exemple parfait des conséquences, souvent, d'une intervention militaire pas très bien.

0: pensé. Tout a été empiré au Sahel. C'était déjà une région assez fragile et tout a été empiré, notamment par le renversement de Muammar Kadhafi en Libye, qui, on avait l'impression que ce serait, au moins pour les Libyens, peut-être une certaine libération là, d'une dictature. Mais en fait, maintenant, la Libye est un pays complètement morcelé. Et les groupes que contrôlait largement Kadhafi ou qui travaillait à sa solde, ont dû se trouver de la nouvelle business. On en parlait tout à l'heure. Et donc, cette grande région qui est très dure à contrôler à cause de la géographie, on parle d'un désert, a vraiment, en fait, depuis ce temps-là, est dans une spirale de violence qui n'en finit plus. Donc, comment certaines actions militaires finissent par avoir un effet domino? Le Sahel, c'est vraiment l'exemple parfait.
1: D'ailleurs, Laurent-Julie, tu parles de ça. Je me souviens que j'avais interviewé le fils de Kadhafi à l'époque, en 2011, Saïf al-Islam, pendant cette guerre-là. On était entrés en Libye et il nous disait, si vous pouvez vous débarrasser de nous autres, de mon père et tout, mais ça va être après le désordre total et c'est les groupes islamistes qui vont réussir à s'infiltrer ici parce qu'il y aura un vide de créer. Mais il y avait raison. D'ailleurs, il a été assassiné il n'y a pas longtemps.
0: On a vu la même chose en Irak, hein, où on s'est débarrassé de Saddam Hussein, mais on s'est aussi débarrassé de tous les gens qui étaient autour de lui. Et ces gens-là aussi ont joint des groupes armés qui se sont retournés contre le nouveau gouvernement central. Donc, à chaque fois, on voit cette espèce d'effet-là qui est très difficile à mater. Et d'ailleurs, Donald Trump a dit ouvertement qu'au Venezuela, il voulait empêcher ça en se débarrassant de Nicolas Maduro, en capturant Nicolas Maduro, mais en gardant au pouvoir des proches de Maduro. Il s'est dit, ben là, en ce moment-là, on n'aura pas ce même phénomène-là. Sauf que ce que ça donne, ben là, à ce moment-là, c'est un régime un petit peu marionnette qui est dépendant un peu du bon vouloir des
2: États-Unis. Est-ce qu'on peut s'imaginer que si Trump se met du Nigeria, ça sera, évidemment, c'est pas les intéressés, là. Faudra voir c'est quoi son intérêt.
1: Il y a du pétrole, en tout cas, mais bon, faudra voir à long terme.
0: Et là, c'est l'État islamique qui cible en ce moment, donc au Nigeria. Les Américains sont embarqués pour ça, comme ils l'ont fait aussi en Irak. Ils l'ont fait en Syrie aussi.
2: Le point sur la guerre Ukraine-Russie, Laura-Julie, s'est passé des choses dans les dernières journées.
0: Oui, c'est ça. Avec ce qui se passe au Moyen-Orient, on oublie souvent l'Ukraine. Donc, ça ne va pas bien. Il y a vraiment un gros regain de violence. La semaine dernière, la Russie a mené une campagne qui a duré pendant 3 jours sur l'Ukraine. Ils ont tué plus de 20 civils, dont des attaques un petit peu partout à travers le pays. La réplique ukrainienne, par contre, cette fois-ci, a été sans précédent. Puis ça, tout le monde est resté un peu surpris. Kiev a lancé une attaque de drones simultanée. En fait, près de 600 drones qui ont été envoyés en territoire russe. Et on parle, en fait, se sont rendus parfois jusqu'à 500 kilomètres à l'intérieur là, des lignes russes. On se rappelle au début du conflit, les Ukrainiens recevaient tous les coups, mais ne répliquaient pas contre la Russie parce que les forces de l'OTAN leur avaient dit, surtout les États-Unis, embarquez-vous pas là-dedans, on se défend, mais on n'attaque pas. Sauf qu'à un moment donné, ce que dit Zelensky, c'est mais nous, on aimerait bien que la population russe se rende compte qu'il se passe quelque chose, parce qu'en Russie, les gens vivent un peu en sifflant, ils vivent une vie très ordinaire, alors que juste à côté, il y a plusieurs de leurs concitoyens qui meurent sur la ligne de front, mais aussi des Ukrainiens. Et donc, Zelensky a envoyé le message aux Russes en disant, dites à votre pays d'arrêter l'agression contre nous, et on retrouvera tous la paix. Donc, c'est un peu le message.
2: En frappant près de Moscou, là.
0: Exactement, en frappant jusqu'à Moscou. Puis on dit même que la défense aérienne de Moscou a été un petit peu débordée là, par la force de l'attaque de drones. Des attaques de drones qui coûtent pas cher, mais qui peuvent faire quand même pas mal de tort. Et là, il y a eu même 4 morts là, du côté russe parmi les civils.
2: Raymond?
1: Ben justement, il y a un peu une usure du prestige de M. Poutine ces jours-ci. Bon, il est obligé le 9 mai, là, au moment du grand défilé annuel, de limiter un peu les instruments de guerre qui défilaient là d'habitude. J'ai assisté déjà deux fois à ce défilé-là, très impressionnant. Cette année, c'était très retenu parce qu'on craignait des attaques justement de drones de l'Ukraine. Donc, on commence à sentir la guerre là-bas. Et M. Poutine, je vais vous parler d'un monsieur, il s'appelait Ilya Remeslo. Ça, c'est quelqu'un de son entourage, M. Poutine, qui, pendant une dizaine d'années, c'est un avocat propagandiste, un de ceux qui attaquait Alexei Navalny, le dissident. C'était vraiment un homme du pouvoir. Maintenant, il décrit Poutine comme un dictateur, un criminel puis un voleur. Et puis là, Poutine a décidé de le mettre dans un institut.

0: l'institut psychiatrique. Eh bien, il en est ressorti après 3 jours parce que déjà les observateurs considèrent que Poutine n'a pas autant de pouvoir que ça et qu'il y a bien des gens qui voulaient que ce gars-là puisse continuer à parler. Donc, il y a des choses qui se passent à l'intérieur du pays. Il y a des problèmes à l'intérieur du pays, mais aussi à l'étranger, évidemment. L'Ukraine, en ce moment, est en train de développer des réseaux de collaboration militaire ou d'armement à travers tout le monde entier. Il y a une 20aine de pays en ce moment qui demandent la coopération de l'Ukraine parce qu'ils ont développé des armements, des drones, toutes des technologies absolument incroyables, vraiment exceptionnelles. Et il y a même, ça c'est drôle, en mars dernier, l'Ukraine a envoyé des drones en Jordanie. Et c'était pas pour se défendre la Jordanie, c'était pour défendre des installations américaines. Alors que Zelensky, lui, il critique de plus en plus l'administration Trump parce qu'il dit qu'il s'occupe plus de nous. Il regarde ailleurs, ils sont occupés ailleurs, mais la guerre continue pour nous. Et d'ailleurs, Zelensky ouvertement commence à critiquer les Américains. Entre autres, hier, le département du commerce américain a continué à lever les sanctions contre les pays qui importent du pétrole russe. Ça, on avait commencé ça en mars à cause de la crise autour de l'Iran. Les Américains se sont dit, on va permettre à des gens d'acheter du pétrole russe maintenant. On va oublier les interdictions. Mmh. Et là, on a prolongé ça jusqu'à la mi-juin. Zelensky est furieux, mais beaucoup de congressistes américains, les républicains et démocrates, dénoncent ça aussi. Alors, il y a un prestige de Poutine qui commence à être ébranlé. Et un autre détail aussi qu'on n'a pas vu tellement vendredi dernier, il y a 36 pays de l'Union européenne qui se sont engagés à créer une cour de justice pour juger Poutine à cause de son invasion de l'Ukraine. Donc, il y a vraiment un front commun mondial qui se construit clairement. Puis, il est déjà d'ailleurs mis en accusation à la Cour pénale internationale.
1: OK, ça bouge. Après des mois de stagnation, là, il y a des choses qui bougent.
2: Ouais, okay. Et même, en fait, Poutine, il commence à avoir vraiment peur. Il y avait un article extraordinaire dans Libération la semaine passée qui parlait, en fait, qu'on n'a pas vu Poutine en public depuis super longtemps, que tout ce qu'on voit, c'est des vidéos qui ont été préenregistrées, qui se cachent dans des bunkers et qui craignent même un coup d'État par certains de ses anciens collaborateurs. Donc, notamment son ancien ministre de la Défense, qui a été un de ses meilleurs chums, Shoigu, qui maintenant serait devenu une menace contre Poutine. Donc, la Russie n'est pas du tout sur de la roche très solide en ce moment. Ça brasse.
0: Bon, puis il y a des rumeurs qui consoliderait encore plus son processus de sécurité autour de lui. Moi, je l'ai accompagné dans un voyage à un moment donné, et c'est absolument incroyable l'entourage de protection qu'il y avait, mais il semble-t-il qu'il soit encore plus considérable.
1: Ah oui, OK, d'accord. On va terminer avec vos coups de cœur. Laura, je lis à chaque fois, là, je suis tellement jalouse. Festival international du journalisme de Carleton-sur-Mer. Vous êtes Charlottetown.
2: J'en suis revenue hier après-midi et j'en suis revenue encore une fois avec des étoiles dans les yeux. Donc, c'est un festival de journalisme à Carleton-sur-Mer, donc à 9 heures de Montréal en voiture. Dans mon cas, je suis allée en avion grâce aux ailes de Pascan. C'est, à chaque fois, c'est un grand... En fait, l'ingrédient magique, c'est que les journalistes rencontrent le public. Mm-hmm. Et c'est un public informé qui tripe sur l'information, puis c'est une immense dose d'amour. Et chaque année, il y a des invités vraiment fascinants. Cette année, il y avait Rick MacArthur, qui est le patron de Harper's, qui parle un français impeccable parce que sa maman est française, et qui est venu nous parler de comment se pratique le journalisme aux États-Unis. Mm. Il y avait la journaliste française Elodie Emery, qui est venue faire sa pièce « Ceci n'est pas une religion ». Donc, vraiment, un peu du théâtre documentaire journalistique. C'était
1: enquête sur
2: fabuleux.
1: Le bouddhisme et les accusations, les soupçons et accusations de nature sexuelle sur les enfants, notamment. Il y avait eu ce documentaire télé qui était formidable et ce livre aussi.
2: Exactement. Et il y a aussi le film « Dans Gaza » qui parle des journalistes de l'AFP. Je vais consacrer ma chronique dans la presse demain à ce film-là. Mais donc, le gros coup de cœur de beaucoup de monde, ça a été Meyagi, la journaliste de Gaza, qui est venue nous parler de son expérience. Elle était là après le 7 octobre, donc elle a pendant au moins 213 jours, si je me rappelle bien, elle a couvert la guerre à partir de l'intérieur. Et ça a beaucoup touché tout le monde.
1: Et d'ailleurs, jeudi dernier, Céline Galipeau a réalisé une entrevue avec l'équipe du film. Donc, si vous voulez aller rattraper ça. OK, le coup de cœur, Raymond, c'est un coup de cœur lecture.
0: La femme en vert.
1: Oh, ça donne le goût. J'ai lu vos notes, là.
0: C'est un roman d'Arnaldur Indridason, écrivain islandais. En fait, j'ai lu toute son œuvre parce que moi, j'adore ça. C'est ce climat de l'Islande, les terres, le vent, une vie difficile. Et c'est un enquêteur, justement, puis dans

0: Collection Point. On va vous retrouver une dernière fois ensemble cette saison dans deux semaines.
1: Mais oui, déjà, vous arrêtez tôt.
0: Je suis vieille, j'ai besoin de beaucoup de vacances pour me remettre. Laura-Julie Perrault, Raymond Saint-Pierre, merci infiniment pour votre présence ce matin.
2: À bientôt.
0: Merci énormément à vous de contribuer à la discussion, de participer à la discussion, notamment celle qu'on a eue plus tôt ce matin avec le maire de Trois-Rivières, Jean-François Aubin, avec Stéphane Dompierre, auteur, éditeur, chroniqueur à la presse, et Olivier Dion, auteur, compositeur, interprète, sur le fait qu'ils ont récemment et fermement pris la parole contre les violences faites aux femmes, surtout les féminicides. C'était une discussion fort intéressante. J'aurai, j'espère, la chance de lire certains de vos messages d'ici la fin de l'émission. Cette première heure se termine ainsi. Nous allons retrouver notre trio santé original pour une dernière fois, puisque Sonia Lupien nous quitte après aujourd'hui, après 11 ans à la radio d'ici première. Elle va nous expliquer pourquoi. On va la garder d'ailleurs à la fin de l'émission pour une entrevue. Dr. Chantal Vallée sera là et effectivement aussi Denis Fortier avec Sonia. Après les infos, à tout de suite.
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5: Ici Mathieu Massé, voici les informations. Le premier ministre de Terre-Neuve et Labrador veut rouvrir le protocole d'entente conclu avec le Québec au sujet de la vente d'électricité produite par le complexe de Churchill Falls et deux futures centrales.
6: I want to invite our partners in Quebec and the federal government to come to the table with us with renewed and shared good faith.
5: Tony Wakem met donc sur pied une nouvelle équipe de négociateurs. Selon le rapport du comité d'experts mandaté par son gouvernement, l'accord de principe signé en 2024 ne sert pas les intérêts à long terme de Terre-Neuve et Labrador. La première ministre québécoise, Christine Fréchette, laisse la porte ouverte à une entente modifiée. Valérie Gamache nous en dit davantage.
7: L'entente de Churchill Falls, c'est l'un des principaux legs de François Legault. Mais aujourd'hui, c'est Christine Fréchette qui est rappelée à la table des négociations.
8: On va travailler ça avec le premier ministre.
7: Terre-Neuve et Labrador ne déchirent pas l'entente, mais demandent plus. La première ministre du Québec a prévenu son homologue.
8: Je lui avais indiqué que s'il y avait des demandes de modification de la part de Terre-Neuve-Labrador, et bien de notre côté aussi, on allait en avoir.
7: Terre-Neuve et Labrador veut obtenir davantage de kilowattheures et des lignes de transmission complémentaires pour exploiter ses ressources en minéraux critiques. Cette dernière ambition, le premier ministre Mark Carney la partage et l'encourage.
9: Il y a des grands enjeux en ce qui concerne Churchill, mais en même temps, il y a des grandes occasions. Il y a une possibilité d'avoir des mines.
7: Il se dit même prêt à faire sa part.
9: S'il y a des choses que le gouvernement du Canada peut faire pendant les prochaines semaines, on va le faire.
7: Le député péquiste Pascal Paradis demande à Mark Carney de se mêler de ses affaires.
10: C'est au Québec de s'occuper de cette entente-là.
7: Les autres partis d'opposition parlent d'un test de leadership pour Christine Fréchette, le libéral Greg Kelly et la solidaire Huba Ghazal.
11: C'est pas un chèque en blanc qu'on va écrire non plus.
12: Christine Fréchette ne doit pas l'échapper. Il en va de la sécurité énergétique.
7: Ne sachant pas ce que ses adversaires politiques feraient de l'accord s'il prenait le pouvoir, Christine Fréchette dit vouloir s'entendre rapidement avec Terre-Neuve et Labrador, sans toutefois évoquer d'échéancier. Ici Valérie Gamache, Radio-Canada, Québec.
5: Par ailleurs, le premier ministre Mark Carney a donné le coup d'envoi de la mine Matawinie de la société Nouveau Monde Graphique dans Lanaudière au Québec aux côtés du ministre québécois de l'Économie, de l'Innovation et de l'Énergie, Bernard Drainville. Le gouvernement du Québec annonce une enveloppe de 85 millions de dollars dans le projet de mine de graphite qui doit voir le jour à Saint-Michel-des-Saints. L'investissement prendra la forme d'une participation à l'actionnariat de l'entreprise. La future mine doit notamment permettre d'alimenter l'usine de matériaux de batterie de l'entreprise à Bécancourt. Québec estime que plusieurs centaines d'emplois seront générés pendant la phase de construction. Et la première ministre, Christine Fréchette, estime avoir donné un nouveau souffle aux relations entre le Québec et la France lors de sa mission de 3 jours à Paris. En entrevue à Radio-Canada, avant de rentrer au pays, la chef de la CAQ s'est par ailleurs défendue d'avoir fait ce voyage pour marquer des points.

0: point politique. Elle dit tout de même observer que son parti commence à profiter d'une impulsion nouvelle depuis quelques mois. Sébastien Desrosiers.
1: À l'image de son début de mandat de première ministre, la mission de Christine Fréchette s'est déroulée au pas de course. Après l'Élysée et Matignon, elle est reçue à l'Assemblée nationale par sa présidente, une autre preuve de l'amitié entre la France et le Québec, qui demeure néanmoins un symbole.
2: Je suis très satisfaite des rencontres qu'on a eues, des discussions qu'on a eues.
1: Même si elle n'a pas obtenu de gain à proprement parler, comme un appui du président Emmanuel Macron à la candidature de Montréal pour obtenir la future Banque de la Défense, elle se défend de rentrer les mains vides.
2: Les projets sur lesquels on travaille avec la France, ce sont des projets qui prennent un certain temps.
1: En entrevue avec Radio-Canada, la première ministre se dit confiante d'être en poste quand ces projets se réaliseront, soit peut-être au-delà des élections générales de cet automne.
2: Depuis février, je sens qu'il y a quelque chose qui se passe. Et là, je vois que les chiffres commencent à bouger dans les sondages.
1: Christine Fréchette rejette par ailleurs l'idée qu'elle soit déjà en campagne électorale et que ce séjour à Paris serve à lui donner une stature internationale.
2: Non, là, je suis dans une période où je gouverne avec mon équipe. Et c'est ça pourquoi, d'ailleurs, j'ai pas fait d'annonce de candidat.
1: Donc, après Washington, la première ministre conclut cette deuxième mission à l'étranger, vraisemblablement pleine d'espoir pour la suite, autant pour la relation du Québec avec la France que pour son propre avenir politique. Encore doit-elle faire ses preuves dans le temps qui lui est accordé. Ici Sébastien Desrosiers, Radio-Canada, Paris.
0: Et puis au Nouveau-Brunswick, une figure importante du monde des affaires s'est éteinte. Robert K. Irving est mort à l'âge de 71 ans des suites d'un cancer. Il était co-directeur du géant J.D. Irving. L'entreprise emploie environ 20 000 personnes dans divers secteurs, dont l'agriculture, la foresterie et la construction navale. Et aux États-Unis, l'élu du Kentucky, Thomas Massie, a perdu son siège à la primaire républicaine, considérée comme la plus coûteuse de l'histoire du pays.
3: If the legislative branch always votes with the president, we do have a king.
0: Si la branche législative de l'État vote toujours avec le président, dit-il, nous avons bel et bien un roi à la Maison-Blanche. Thomas Massie n'a pas mâché ses mots dans le discours qu'il a adressé à ses partisans après sa défaite. Le candidat Ed Gallarine, plus loyal à Donald Trump, a remporté la nomination républicaine avec plus de 54 % des voix. Le président et son entourage avaient mis tout leur poids derrière lui afin d'empêcher Thomas Massie de rester dans ses fonctions. Voilà, c'était l'essentiel des informations. Merci d'être à l'écoute.

Deuxième heure d'émission. Merci de vous joindre à nous ou d'être resté avec nous. Si vous êtes resté avec nous, ben, peut-être que vous avez entendu la première discussion qu'on a eue ce matin. Sinon, ben, c'était fort intéressant. Ce que nous avons fait, c'est qu'on a invité trois hommes qui récemment ont pris la parole contre les violences faites aux femmes, surtout une espèce de ras-le-bol de ce dixième féminicide. D'ailleurs, les chiffres au pays sont effarants. Là, on est à 150 au Canada pour 2025. On était à 188 l'année d'avant. Il y a trois ans, je pense qu'au Québec, on avait 25 féminicides. Les chiffres sont une véritable épidémie. Et donc, il y a des hommes qui ont pris la parole. On avait le maire de Trois-Rivières avec nous, Jean-François Aubin. On avait Stéphane Dompierre qui a écrit un texte dans la presse au début du mois de mai, pendant que les femmes meurent. Et Olivier Dion, auteur, compositeur, interprète, qui a pris la parole par le biais de sa page Facebook et d'une vidéo à quelques reprises il y a deux mois de ça, à la mi-mars. Et donc, j'avais envie de les entendre sur pourquoi ils ont pris la parole à ce moment-ci, pourquoi ils ne l'ont pas fait avant, alors que le mouvement, moi aussi, a presque 10 ans. Comment ça a été reçu, à qui ils s'adressent surtout aux hommes, pourquoi ils ont choisi de s'adresser aux hommes et non pas de s'adresser aux femmes en soutien. C'était tellement intéressant comme discussion. Merci, nous écrit Geneviève pour cette voix des hommes. J'attends depuis longtemps que les hommes parlent et dénoncent cette violence faite aux femmes. On veut les entendre et souvent et encore. Plusieurs messages très fiers de M. Aubin, mon maire de Trois-Rivières. Merci du sujet, nous écrit Simon Bourgeois-Vaillancourt de Gatineau. Le manque d'engagement des hommes pour les causes des femmes

0: incluant les féminicides, c'est quelque chose comme homme que je ne saisis pas. Début mai, à deux rues de chez moi, dans le secteur Hall à Gatineau, un homme tuait sa conjointe avant de s'enlever la vie. À la suite de cette tragédie qui arrive trop souvent, j'ai fait une publication sur les réseaux sociaux pour dénoncer et entamer une réflexion. En tant qu'homme, entre nous, je n'ai presque pas eu d'engagement du côté des hommes. Mon message, engageons-nous, let's go les hommes, les féminicides, la violence conjugale impacte tout le monde. Ça fait du bien d'entendre un homme, d'autant plus un jeune homme. Il y en a qui ont souligné la présence d'Olivier Dion, effectivement, qui est un modèle positif pour les hommes de sa génération. Et je termine avec ce message de Guy. Parfois, la dénonciation la plus importante n'est pas spectaculaire. C'est un homme qui reprend un ami, qui refuse une blague humiliante, qui écoute sans minimiser, qui parle autrement à ses fils, qui apprend que la force n'est pas dans le contrôle, mais dans la capacité d'être responsable de sa présence au monde. Alors, merci de continuer ce dialogue avec nous. Je ne sais pas si ce moment se retrouvera dans notre top 3 de la semaine. Il est trop tôt pour le dire, mais c'était un moment marquant. Le top 3 de la semaine dernière, on va vous l'envoyer. Peut-être que vous voyez ça passer sur Instagram tous les vendredis, mais le lundi, ce qu'on vous a... première émission en direct cette semaine. Donc, on vous offre la possibilité de recevoir les trois liens. Si vous textez Pénélope, allez sur l'application audio, textez Pénélope. C'est pas grave si vous mettez deux P puis une faute d'orthographe, on a tout calculé ça. On va vous envoyer vers le Club social avec Simon Coutu et Sophie Fauron, qui était fabuleux. Il y avait un appel de Richard Desjardins, qui va être avec nous lundi prochain d'ailleurs. Et Patrick Sénécal était là. Il y avait cette jeune femme atteinte de Parkinson précoce qui est venue nous raconter son histoire. Et ça, c'était vraiment de la résilience à l'état pur, Stéphanie Boisvert. Et l'humoriste tunisien Lotfi Abdelli, qui est parti de Tunisie après avoir eu des problèmes avec les forces de l'ordre, après avoir fait un numéro dans un festival. Et donc maintenant, s'il retourne en Tunisie, il va être emprisonné, installé en France depuis quelques années. C'était vraiment une excellente entrevue avec Lotfi Abdelli, qui était de passage à Montréal pour quelques spectacles. Là, c'est triste. C'est joyeux et triste à la fois. C'est la dernière fois que ce trio santé original, se retrouve autour de cette table. Bonjour, Dr Chantal Vallée.
1: Bonjour, Pénélope.
0: Bonjour, Denis Fortier.
2: Bonjour.
0: Bonjour, Sonia Lupien.
3: Bonjour, Pénélope.
0: Parce que c'est ta dernière.
1: Oui.
0: Aujourd'hui. Je te tutoie pour ta dernière, OK?
1: Merci, Pénélope.
0: Qu'est-ce que tu t'en vas faire et pourquoi tu nous quittes?
1: Jamais. Mais parce que je continue de vous adorer. J'avais besoin d'un nouveau défi. Mm-hmm. Alors, j'ai décidé de quitter un peu les neurosciences et de retourner vers ma passion originelle, le stress, et de partir un balado où je vais parler vraiment aux gens. Donc, le balado va s'appeler « Nos histoires de stress ». Vous me racontez votre histoire de stress, puis je vous l'explique. On ne fait pas de la psychothérapie, je ne suis pas psychologue, mais je vais essayer de faire des liens avec ce que j'ai appris en 30 ans d'études. Ça me tente de jaser avec le monde, ça me tente de...
0: Particulièrement de stress, puis il y a encore tellement de choses à démystifier avec le stress,
1: Sonia. Il y a encore
0: Sonia.
1: Beaucoup de travail à faire.
0: Donc, ce balado va être hébergé pendant un mois en exclusivité sur audio à partir de la fin septembre, et puis ensuite sur toutes les plateformes, ce sera disponible. Nous allons, Sonia, en parler parce que je te garde avec moi jusqu'à la fin de l'émission. On va faire ma vie en 5 stress, refaire certains moments très importants de ta vie sur le plan personnel et professionnel. Donc, on fait ça dans une heure. Denis, de quoi on parle tout à l'heure?
2: En fait, on va faire un exercice qu'on n'a jamais vraiment fait. On va parler de transfert. On va parler d'un type de sport à relais. Je vous garde la surprise pour plus tard.
0: Qui va avoir du Sonia là-dessus.
2: Peut-être.
0: Là-dessus. Chantal, de quoi on parle tout à l'heure?
1: On va parler de globules rouges. En fait, je cherchais quelque chose en lien avec la victoire du Canadien hier de rouge.
0: Est-ce que c'est pour ça que vous portez un chandail rouge?
1: Non, non, c'est une blague. C'est vraiment une blague.
0: OK, donc on fait ça plus tard. Sonia, commençons ensemble. 5 conseils pour cheminer dans la vie sans trop de stress. Et là, Jean-François, notre recherchiste, disait, peux-tu nous expliquer comment ne pas être stressé dans un match du Canadien stressant?
1: Ah, bien ça, je peux vous expliquer pourquoi vous l'êtes, par exemple. Okay. Je vais prendre 2 secondes parce qu'on a déjà parlé de mon intro. Mm-hmm. Donc, écoutez, étant donné que c'est ma dernière chronique, j'ai décidé de vous faire un petit cadeau à tout le monde, puis de vous donner les 5 conseils de soignants pour cheminer sans stress, mais pour vous expliquer pourquoi vous êtes tous en train de mourir d'une crise de cœur durant le game du Canadien. Bon, d'abord, allez pas vous coucher coucher tout de suite après la game, vous n'allez jamais dormir parce que vous avez mobilisé de l'énergie pour tuer un mammouth. Et donc, il va falloir perdre un peu l'énergie. Donc, écoutez bien, Denis, allez faire un petit jogging autour, faites de quoi danser dans votre cuisine. Mais une des raisons, puis je vais juste parler de celle-là, pour laquelle c'est vraiment une réponse de stress qu'on a, mais c'est une réponse de stress normale, comme très bonne. C'est l'autre jour, j'accompagnais mon fils, puis moi, j'écoutais le hockey à la radio, mais j'ai dit, OK, mais je comprends pourquoi tout le monde est stressé. Pourquoi? Parce qu'il parle comme ça. Et c'est toujours 2-3 tonalités plus haut. Et donc, alors, si jamais il y a un feu, Pénélope, là, vous et moi, là, je ne vais pas dire Pénélope. Il y a un feu.
0: Non, OK.
1: Je vais dire, ben là, là. Donc, ma tonalité va monter 2-3. Donc, c'est tous les éléments pour que le cerveau dise, my God, il y a une menace, il y a quelque chose. Et donc, c'est sûr que juste la tonalité du présentateur, le ton, etc.,
0: c'est
1: sûr et certain. Donc, c'est normal.
2: La contagion aussi,
1: la contagion de stress, quand t'en avais un qui trépigne à côté. Oui.
0: Les hormones, le testostérone notamment, monte, donc, etc., etc.
1: C'est correct, mais c'est un bon stress, vous allez survivre. Bon.
0: Oui, parce que le stress, c'est pas toujours négatif. Non. Donc, comment cette dernière chronique ensemble.
1: Donc, mes 5 petits conseils. Ben d'abord, premier conseil, connaître son bidon de stress. Et je vous raconte une histoire que j'ai écrite dans un de mes livres qui est vraiment une histoire vraie. Alors, un jour que je revenais du travail après une journée particulièrement stressante, ma jeune adolescente est venue me voir pour me poser une question. Et là, elle a commencé à me parler de choses et d'autres en tournant un peu autour du pot, de toute évidence réticente à aborder les véritables raisons de son intervention. Et tout de suite, là, moi, j'arrive stressée à la maison, je suis aux aguets, mon hamster se met à partir à la dérive. Et là, je me dis, ah, si elle tourne autour du pot tant que ça, c'est qu'il y a anguille sous roche, ça y est. Elle va encore me demander d'aller à la séance de cinéma de 22h un soir de semaine pour la sortie du dernier film pour adolescents, mais il faut qu'elle dorme. Elle est fatiguée, elle est si stressée ces temps-ci. Mon Dieu, que c'est compliqué. Pourquoi est-ce qu'on peut jamais être simple? Pourquoi ça peut pas être simple? Genre, elle arrive à la maison, elle fait ses devoirs, elle écoute la télé, puis elle va se coucher comme tout le monde. Ah, ça, pourquoi drôle. Moi? Pourquoi il faut que je négocie ça? Et là, pendant que mon hamster tournait à toute vitesse dans ma tête, ma fille en avait profité pour terminer sa phrase, qui voulait évidemment une question. Et j'ai même pas écouté la question. Excédé, j'ai pas réfléchi, puis j'ai dit, là, c'est assez. J'en ai marre, tu me demandes toujours quelque chose, c'est non. Mais l'affaire, c'est qu'elle venait de me demander si je voulais aller manger au resto avec elle parce qu'elle avait besoin de parler.
0: Oh non!
1: Oui, m'a toujours me rappeler de cet texte. Donc, comment expliquer ce piètre comportement parental de ma part? Un bidon rempli de stress. Et je pense que c'est une belle analogie. Donc, voici comment j'explique ça. J'ai pas entendu la question de ma fille parce que j'ai pas écouté, tout simplement, prise que j'étais à tenter d'empêcher mon bidon de stress de déborder. Et pour bien connaître le bidon de stress, bon, il faut que je vous résume c'est quoi la réponse de stress. Mes collègues l'ont entendu 1000 fois, mais fondamentalement, c'est simple. À chaque fois que votre cerveau détecte une menace, qu'elle soit réelle ou imaginée, il va activer une réponse biologique très, très, très complexe qui va mener à la production des hormones de stress. Et ces bons jours d'hormones de stress ont la propriété de réaccéder au cerveau. Puis là, ça vous joue dans le cerveau, puis ça vous fait penser tout croche. Donc, ce qu'on appelle une menace, c'est n'importe quelle situation extérieure à vous ou n'importe quelle situation que vous imaginez qui va dire à votre cerveau qu'il y a une menace. Et sachez que pour le cerveau humain, il n'y a pas de différence entre une menace imaginée puis une menace réelle. On va y revenir tantôt, c'est un avantage pour nous. Dans les deux cas, il détecte une menace et il produit une réponse de stress. Donc, dans votre bidon de stress, là, on ne retrouve pas les situations qui sont à la source de votre stress, comme ma fille qui me posait une question, mais on retrouve dans le bidon de stress la réponse biologique de stress que vous faites à chaque fois que votre cerveau détecte une menace. Donc, vous revenez de vacances, puis vous avez relaxé pendant un mois, ben votre bidon de stress est à peu près vide. Vous avez donc amplement d'espace pour négocier toute nouvelle menace qui va arriver, puis vous allez vous dire, mon Dieu, que je réagis bien. Mais là, quelques mois plus tard, votre bidon de stress s'est lentement rempli avec toutes les réponses de stress que vous avez produites au travail, à la maison. Puis là, ben, il est plein aux trois quarts. Ben là, si vous faites face à une menace somme toute mineure, ben votre réponse biologique de stress à cette petite menace va faire monter votre bidon de stress, mais il ne va pas encore déborder. Vous allez être encore capable de négocier, mais vous sentez que ça commence à vous rentrer dans le corps un petit peu plus vite qu'à votre retour de vacances. Ça commence à être difficile à gérer. Quelques mois plus tard, votre bidon de stress est plein. Et là, vous arrivez à la maison, vous êtes exposé à des menaces somme toute mineures, encore une fois, ma fille, et là, bam, votre bidon déborde, les hormones de stress atteignent le cerveau, les drapeaux rouges se lèvent et vous mettez à hurler après tout le monde. Alors, c'est vraiment, je pense que c'est ça qui est important, c'est de savoir à chaque moment de sa vie à quel niveau mon bidon est rempli, puis on le sait, vous êtes tout à fait capable de le savoir et d'agir en conséquence. Deuxième chose, deuxième petit conseil de Sonia, ben contrôler les stresseurs bidons. Hein, trompez-vous pas, on a un bidon de stress dans lequel on peut placer des stresseurs bidons. Alors, je vous l'ai dit, pour le cerveau humain, il n'y a pas de différence entre une menace réelle puis une menace imaginée. Dans les deux cas, le cerveau détecte une menace, produit une réponse de stress. Eh bien, de plus en plus, les chercheurs se rendent compte que beaucoup des stress observés chez les humains proviennent de menaces imaginées et non de menaces réelles. Dans nos mondes à nous, là, on n'est pas en Ukraine, nous, là, là. Okay? Je vous donne quelques exemples en lien avec des chroniques que j'ai déjà faites avec les années où je vous parlais des stress bidons. Ils ont le même effet. Le terme, mais vous ne le mélangez pas. Ils ont le même effet, mais vous pouvez les contrôler. Donc, quelques exemples de situations qui créent des réponses biologiques de stress et qu'on pourra contrôler quand notre bidon de stress est plein. Ben, les nouvelles, on en a déjà parlé. Hein, des études ont montré que chez certaines personnes, le seul fait de lire des nouvelles peut mener à une réponse biologique de stress. Et ça s'explique par le fait

0: que beaucoup des nouvelles rapportées sont négatives, hein, on n'a pas le choix, ou menaçantes. Et encore une fois, quand le cerveau détecte une menace, il produit une réponse de stress. Donc, si votre bidon de stress est plein, plein, plein, ben, c'est quelque chose que vous pouvez contrôler.
1: Ça me fait penser au 11 septembre, entre autres, les images qu'on a vues. En tout cas, je ne sais pas, je parle pour moi, qui sont restées en tête. Et j'ai l'impression que ça, des fois, ça réactive juste des revoir un peu.
0: Ah ouais.
1: Ça fait qu'on
0: ça a été démontré. Il y a des gens qui ont développé des symptômes de désordre d'origine post-traumatique juste à regarder en boucle les événements. Donc, le cerveau détecte une menace. C'est simple comme ça. Deuxièmement, les sites météo. Ben, moi, la personne qui écrit le site météo, là, il faut qu'on se parle. Ça n'a pas d'allure. Là. Il y a quelques années... Non, mais ça en est drôle. Là. Moi, je fais des screenshots à chaque fois puis j'envoie ça aux copines. Voyons. J'ai fait une chronique qui résumait d'autres études qui montrent que les sites de météo sont devenus très menaçants. On annonce maintenant des bombes météorologiques. C'est toujours avec la petite bannière rouge. C'est pas, c'est pas anodin.
2: Un décompte, là,
0: la personne qui écrit ça, je vous le dis, ce n'est pas anodin. Vous avez un impact sur les gens parce que leur cerveau détecte des menaces, particulièrement les personnes âgées, et vont produire des réponses de stress. Ensuite, si vous avez toujours une pensée négative, tout va mal aller, ben vous envoyez le message à votre cerveau qu'il y a une menace et vous allez produire une réponse de stress. Donc, quand votre bidon de stress est plein, ben faire attention à ça. Troisième petit truc, faites attention à la résonance de stress. En 2015, des chercheurs, ce qu'ils ont fait, c'est je vous amène à mon labo, Pénélope, je vous expose à un stress, je mesure vos hormones de stress, elles vont augmenter, c'est normal. Maintenant, si je vous amène à mon labo puis je vous stresse, et j'amène Denis. Puis Denis, je lui dis, vous êtes correct, Denis, je ne vais pas vous stresser, vous allez juste observer Pénélope en train de se faire stresser.
2: Mais il va stresser pour
0: et
2: moi.
0: Et j'ai la
2: c'est
0: bonne
2: ça.
0: Idée de
2: t'es mesurer. T'es bien mieux de stresser pour moi.
1: C'est certain que je stresse déjà.
0: Ben, même si vous ne connaissez pas, puis je mesurais les hormones de l'observateur, elles augmenteraient en même temps que vous. Donc, vous allez résonner ensemble. On ne sait pas c'est quoi le mécanisme, on sait qu'il y a de la résonance. Et les chercheurs ont montré que plus il y a un lien entre deux personnes, donc parents, enfants, époux, épouse, etc., collègues de travail, ben, plus il va y avoir de résonance. Je suis sûre que ça vous est déjà arrivé. Vous arrivez super de bonne humeur dans une rencontre. Et bien, puis là, il y a quelqu'un de stressé, vous sortez de là, les dents barrées. Et donc, ce qui est bien important de comprendre avec ça, c'est que quand vous connaissez l'existence de la résonance de stress, il faut comprendre quelque chose de bien important, puis je vais le dire lentement. Quand vous êtes stressé, il est impossible pour vous d'aider quelqu'un d'autre à déstresser. Les parents, là, vous ne pourrez pas aider vos enfants à déstresser. Si vous êtes stressé, vous allez raisonner dessus sans même vous en rendre compte. Donc, la meilleure façon, c'est de déstresser vous-même, même si vous vous sentez coupable de le faire. Pourquoi? Parce qu'en vous déstressant, vous allez empêcher le stress de raisonner sur les gens autour de vous.
1: C'est le principe du masque d'oxygène.
0: Voilà. Donc, voilà. D'accord? Quatrièmement, apprendre à réguler ses émotions négatives. Donc, à chaque fois que vous avez... Ça, c'est bien important de comprendre ça. À chaque fois que vous avez une réponse de stress... Votre cerveau va vous envoyer des signes physiques que vous êtes stressé. Le cœur va débattre, vous allez avoir chaud, etc. Votre corps va vous envoyer ces signes-là. Votre cerveau va reconnaître ces signes-là. Et quand le cerveau reconnaît ces signes-là, il va générer une émotion. C'est pas pareil, un stress puis une émotion. Il va générer une émotion qui est très, très souvent négative. Et le problème, c'est que nous, on sait pas trop quoi faire avec ça, une émotion négative. Et étant donné qu'on sait pas quoi faire avec ça, on va généralement la supprimer. Tout va bien, Madame la Marquise, etc. Et j'ai fait beaucoup, beaucoup de chroniques là-dessus à travers les années avec vous, Pénélope. La pire chose à faire, c'est de supprimer une émotion négative parce que vous pensez sincèrement que votre cerveau, dont la tâche première est d'assurer la survie de l'espèce, va vous laisser mettre des petits stresseurs en dessous du tapis sans rien faire. C'est impossible. Votre hamster va popper. Et là, vous allez vous mettre à ruminer sur tout ce qui vous stresse. Donc, il faut apprendre à réguler une émotion, c'est-à-dire contrôler l'émotion. La prendre et dire, OK, je vais faire de quoi avec toi. C'est ce qu'on appelle la régulation émotionnelle.
2: Est-ce qu'on ne pourrait pas aussi cesser de classer les émotions en négatif et positif, dans le sens où c'est une info?
0: Voilà, exactement. Et c'est pour ça qu'une des façons de réguler une émotion, c'est de la nommer. Et c'est pour ça que si vous avez au-dessus de 40 ans, vous êtes pourri comme moi en régulation émotionnelle parce que vous ne l'avez pas appris.
2: On n'a pas appris ça.
0: Les enfants sont en train de l'apprendre à l'école, comme je dis toujours, quand ils arrivent avec une petite plaquette avec plein de petits émojis. Parce que le problème, c'est que nous, on est toujours binaire. Quand ça va bien ou ça va mal. Mais il y a 1000 émotions. Ben, il n'y en a pas 1000, mais en tout cas, un fiche paquet entre les deux. Et quand vous arrivez à mettre le doigt sur la bonne émotion, il y a tout un système cérébral qui s'active qui va faire cesser cette émotion négative. Donc, ça, c'est quelque chose. Et la dernière, petit truc, ben, arrêtez d'avoir peur du stress. Les chercheurs ont montré que la plupart des gens ont des préconceptions négatives de stress. Je vous ai fait des chroniques aussi là-dessus. On pense que le stress, c'est négatif, toxique et que ça va nous tuer. C'est la faute des chercheurs et des journalistes, je m'excuse, parce que nous, on a juste étudié les effets négatifs et les journalistes rapportent nos effets avec raison. Et donc, là, on commence à pouvoir, parce que nous, en tant que chercheurs, il faut toujours qu'on règle un problème. Mais là, on en a créé un, parce qu'en parlant juste des effets négatifs, on a instauré chez les gens des préconceptions négatives de stress. Au-dessus de 95 95 % des gens pensent que le stress est négatif, toxique et ça va nous tuer. Et ensuite, on s'étonne que

0: Quand un enfant, comme je dis toujours, de 13 ans, qui regarde ses réseaux sociaux depuis qu'il est né, puis qu'on lui dit que le stress est négatif, toxique, et on s'étonne que quand cet enfant-là a une réponse normale de stress avant un examen, bien, il est sûr qu'il va mourir puis faire une attaque de panique. Et donc, les chercheurs ont montré que quand les gens qui ont des préconceptions négatives de stress, et là, je veux qu'on comprenne ça, produisent significativement plus d'hormones de stress. Donc, la manière dont vous concevez le stress
1: va influencer,
0: va déterminer si vous êtes stressé ou pas. Ah, okay. Et c'est en partie pourquoi je fais le balado, pour changer les préconceptions de stress et apprendre aux gens que le cerveau n'a pas créé le stress pour nous faire la vie dure. Pourquoi il ferait ça? Il n'est pas là pour nous tuer. Et donc, ce qu'on vit, ce sont les effets secondaires de la réponse de stress. On a mal au... C'est correct, on ne va pas mourir. Mm-hmm. Et donc, si on arrive à modifier les préconceptions, théoriquement, on devrait réussir à déstresser un peu au moins les gens.
2: C'est intéressant. C'est intéressant aussi que vous parliez qu'il y a peu de recherches, en fait, sur les effets positifs du stress, qui est un peu étonnant, mais dans vos équipes ou autour de vous, est-ce qu'il y en a des projets de recherche embryonnaires ou qui ont été faits intéressants sur un effet positif
0: du stress? Merci de poser la question, parce que j'ai fait plusieurs. Moi, c'est pour faire mes études, j'ai besoin de subventions. Mm-hmm. Prochaine demande de subventions. J'ai fait quelques demandes où je proposais d'étudier les effets négatifs et les commentaires que j'avais, c'est bon, Lupien est devenu ésotérique, mais que passe-t-il? Parce que moi, mon travail, c'est... Et j'ai même communiqué avec des gens, des organismes subventionnaires à un moment donné en disant, avec nos niaiseries, là, on a induit un problème de santé publique. Parce qu'en étudiant juste les effets négatifs, on a fait peur à tout le monde, mais tout le monde stresse, avec le stress. Et donc, là ils m'ont donné des sous.
1: Ah oui, OK.
0: Fait que là maintenant, on est rendu là. C'est l'histoire de la science, c'est correct. Et là, on a justement des subventions pour complètement changer. Puis le balado, ça fait partie un peu de tous ces
2: projets.
0: Parce
2: que ça peut être un outil aussi intéressant.
0: Ben c'est un outil formidable. Ben oui. Que dites-vous à vos enfants quand vous leur parlez de stress? Si vous leur dites, bon Dieu, ça va le faire. Sans vous en rendre compte, vous allez peut-être induire des préconceptions puis ils vont être terrorisés par la dite chose. Donc, faites juste leur dire avant les examens, ceci n'est pas un stress, c'est un défi. Mm. Faites juste dire ça trois fois, vous allez voir, ça va aller mieux déjà.
1: Puis quand je reçois des invités qui sont stressés, des fois, qui font rarement de la radio ou qui sont stressés, je dis, ah, c'est fun!
0: Oui, voilà.
1: C'est stressé! Puis là, c'est comme leur visage change. Oui. Là, il y a comme une
0: ça
1: autre
0: perspective.
1: Ça va être
0: une super performance. Voilà.
1: Ouais, ça va être le fun.
0: Merci,
1: on est
0: Pénélope.
1: En vie. On est, Alors, ce balado dont Sonia Lupien parle sera disponible pendant un mois sur audio à partir de la fin septembre, avant d'être libéré, donc, sur toutes les plateformes. Ça s'appelle Nos histoires de stress. Et c'était la dernière chronique de Sonia Lupien dans ce trio santé.
0: Quel plaisir de vous avoir accompagné.
1: Le trio original depuis 7 ans ensemble, les trois. Puis avant ça, il y a eu Catherine Perrin.
0: Ah, ben moi, ça fait presque 12 ans que je fais ça.
1: Puis Patrick Masbourian. Oui. Alors, on te garde encore une heure parce qu'on
0: Avec
1: va finir l'émission
0: plaisir.
1: Ensemble, Sonia. Merci.
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1: Chantal, le contraire de l'anémie.
4: Oui, exactement.
1: J'ai jamais pensé que ça pouvait exister.
4: L'anémie, c'est quand on manque de globules rouges. Là, on va parler d'une condition où on a trop de globules rouges, ce qui s'appelle la polycythémie vraie. Donc, on en a parlé, quand on manque de fer, quand on manque de vitamine B12, on le sait, ces nutriments-là viennent assurer, en fait, la production de nos cellules sanguines, de nos globules rouges. Mais il arrive des conditions dans lesquelles on a trop de globules.
2: J'étais attentif, je vous jure, mais j'ai mal compris le nom, la polycythémie.
4: La polycythémie, oui. On va y revenir sur pourquoi on appelle ça la polycythémie. Et c'est un patient que j'ai actuellement sous mes soins qui m'a inspiré la chronique de ce matin parce que j'ai dû réfléchir sérieusement à ce que j'allais lui proposer comme traitement. Puis ça m'a permis un peu de réécrire de façon progressive l'histoire de cette maladie-là qui n'est pas une maladie nouvelle. On s'entend là. En fait, la maladie de Vaquès, qui vient du nom de celui qui l'a identifié pour la première fois, Louis-Henri Vaquès, un médecin français, c'est une maladie où on va retrouver un excès de globules rouges. Mais avant qu'on parle de la maladie de Vaquès, je vous propose qu'on regarde un petit peu, qu'on fasse un petit rappel sur c'est quoi les différentes cellules qu'on retrouve dans le sang. Là, c'est toujours intéressant. D'abord, il y a les globules rouges, donc ces cellules-là dont on va parler ce matin, qui sont des cellules qui ressemblent à des petits disques un peu concaves, un peu comme des frisbees, et qui sont responsables d'acheminer en fait l'oxygène aux cellules du corps humain par le biais des molécules d'hémoglobine qu'elles contiennent, une protéine qui est liée à un composé de fer. C'est pour ça que le fer est aussi important dans la production des globules rouges. Et que quand on manque de fer, ben, on en produit moins, on a de l'anémie. Ça, ce sont les globules rouges. On a aussi les globules blancs. Les globules blancs, c'est un peu les cellules soldates de notre corps humain. Elles nous défendent contre les envahisseurs, les bactéries, les virus, les champignons, mais aussi des fois contre des cellules qui se répliquent un peu de façon désordonnée. Et ces globules blancs-là se divisent en plusieurs types. Les neutrophiles, qui sont responsables du pus, quand on voit du

0: du pu, c'est pas juste des bactéries. Le pu, la coloration, c'est vraiment les cellules blanches, l'amas d'inflammation de cellules blanches. C'est ça qui crée, qui génère en fait le pu, et ce sont les neutrophiles en grande partie qui sont responsables de ça. On a aussi les lymphocytes qui ont une mémoire, qui produisent les anticorps, qui nous aident vraiment à nous défendre, et les éosinophiles qui sont actifs dans la réaction allergique, entre autres choses. Il y en a bien d'autres globules blancs, mais c'est un peu les trois principales sortes. Et on retrouve enfin les plaquettes, qui ne sont pas des cellules à proprement parler, mais plutôt des petits fragments de cellules géantes, les mégacaryocytes, un méga pour géant, justement. Donc, ces très grosses cellules-là se désintègrent progressivement, laissent passer des petits bouts de cytoplasme, donc des organelles à l'intérieur de la cellule. Et c'est ça qui devient les plaquettes, qui sont impliquées dans la coagulation sanguine, donc qui permettent que les saignements s'arrêtent quand on se blesse. Dans la polycythémie, ce sont les globules rouges qui sont impliqués. Et littéralement, polycythémie veut dire poly, plusieurs, cythémie, cellules. Donc, plusieurs cellules. Il y a trop de cellules. Donc, c'est possible d'augmenter la masse de globules rouges par différents mécanismes. Les fumeurs, par exemple, vont avoir en général plus de globules rouges. Pourquoi? Parce qu'en fumant, ils viennent nuire à la transmission de l'oxygène aux cellules. Donc, pour compenser, le corps va réagir en produisant plus de globules rouges. Donc, ça, c'est un mécanisme normal. C'est de la polycythémie secondaire. En haute altitude, même chose. En haute altitude, il y a moins d'oxygène. Notre corps va compenser en produisant plus de globules rouges. Ou encore par l'injection d'érythropoïétine, hein, qui était à la base du dopage en cyclisme il y a quelques années.
1: Le PO,
0: l'érythropoïétine, vient activer la production de globules rouges, donc va augmenter la masse de globules rouges. Donc tout ça, ce sont des polycythémies qu'on dit secondaires. Maintenant, il existe une condition où il y a une mutation qui entraîne vraiment une prolifération des globules rouges qui se réplique à ce moment-là, de façon tout à fait autonome. Et je vous disais que ce n'était pas une maladie récente. Ça a été décrit pour la première fois en 1892 par Dr. Louis-Henri Vaquez, donc un médecin français. Et c'est la raison pour laquelle on appelle ça la maladie de Vaquez, sinon la polycythémie vraie. Et c'est une maladie qui a connu dans les dernières années des avancées importantes sur le plan de notre compréhension de la maladie, mais aussi sur les traitements ciblés qui sont maintenant disponibles. Puis c'est un peu pour ça que c'est intéressant de se pencher un peu sur l'histoire de ça. Ce qu'on sait maintenant, c'est que c'est une mutation au niveau d'un gène, le JAK2, qui est responsable de l'activation et de la stimulation de la croissance des cellules de la moelle des os à partir des cellules souches. Et ça va entraîner vraiment une augmentation de la masse des globules rouges, mais de façon concomitante, une élévation de l'hémoglobine, là, qui est un peu la molécule qu'on dose. Mais ça va augmenter aussi, ça va générer aussi une augmentation des plaquettes puis une augmentation des globules blancs dans la majorité des cas. Et c'est une maladie qui va se présenter, en fait, de différentes façons. Le plus souvent, on va l'identifier par le biais d'un résultat anormal à la formule sanguine. Donc, la formule sanguine, c'est un test de base qu'on demande souvent quand on fait des prises de sang de routine. Et cette formule sanguine-là va nous permettre de documenter justement la quantité de globules blancs, la quantité de globules rouges, la quantité d'hémoglobine, la quantité de plaquettes. Et c'est en regardant le résultat qu'on va noter, ah ben, c'est un peu augmenté un peu partout. Le plus souvent, ça sera complètement asymptomatique parce que ça va avoir été dépisté par la fameuse prise de sang. Et c'est une condition qui est quand même qui survient de façon égale chez les hommes, chez les femmes, qui est un peu plus fréquente au fur et à mesure qu'on avance en âge. Puis de façon générale, la polycythémie, ça affecte à peu près 5 personnes par 100 000 de population par année. Donc, on parle d'à peu près 50 personnes atteintes pour 100 000 de population. L'âge au diagnostic varie, là, mais est rapporté comme étant autour de 60 ans. Mais il faut savoir qu'il y a quand même 10 % des gens chez qui on va identifier une maladie de Vaquez.
1: C'est 5 personnes sur 100 000
0: oui, par 5 personnes sur 100 000 par année, ça, c'est l'incidence. Donc, en général, on va parler d'à peu près 50 personnes atteintes quand on va prendre 100 000 de population.
1: Et la prévalence, 50 sur 100 000?
0: 50 sur 100 000, exactement.
2: Donc, le 5, c'est les nouveaux cas.
0: C'est les nouveaux cas,
1: exactement. D'accord, merci.
0: Donc, l'âge au moment du diagnostic, on dit autour de 60 ans. 10 % sont quand même âgés de 40 ans ou moins. Donc, c'est pas banal parce que c'est une maladie. Hein, on parlait tantôt de prolifération autonome. Donc, c'est une maladie où il y a un clone de cellules qui prend un peu le dessus sur les globules normaux qui va se mettre à proliférer. Donc, il faut un peu contrôler ça parce qu'il y a un risque, quand on parle de prolifération autonome, de dérégulation puis éventuellement de transformation en leucémie. Et c'est le principal risque, en fait, qui est associé à la maladie de Vaquez. Et c'est la raison pour laquelle c'est important d'identifier nos patients, même s'ils sont asymptomatiques, parce qu'on pourra avoir des traitements à leur proposer. Quand les patients sont symptomatiques, les manifestations les plus fréquentes sont liées à différents mécanismes. D'abord, il faut savoir que si on augmente la masse de globules rouges,

0: rouge, on augmente la viscosité du sang. Le sang, il est plus épais quand il passe dans les petits vaisseaux sanguins, les petits capillaires. Fait que ça va entraîner une dysfonction au niveau de la microcirculation. On va voir apparaître à ce moment-là des migraines. C'est une maladie qui va effectivement donner des maux de tête, de la fatigue, des saignements de nez, hein, par la congestion au niveau des petites cellules, des petits vaisseaux dans le nez. Et un symptôme assez particulier qu'on appelle l'érythromélalgie, qui est en fait de la douleur au niveau des doigts, des mains, associée à une coloration un peu rougeâtre des doigts, comme si les doigts étaient congestifs, comme s'il y avait effectivement trop de sang un peu dans nos mains. Comme il y a plus de cellules, souvent plus de plaquettes, on peut aussi voir une augmentation des caillots, hein, donc des thromboses dans les veines, particulièrement les veines abdominales, ce qu'on appelle des thromboses portes, ce qui va entraîner des douleurs abdominales aiguës. Plus rarement, on pourra voir aussi des thromboses artérielles, donc au niveau de la circulation artérielle. Il existe aussi un symptôme particulièrement associé à la polycythémie vraie qu'on appelle le prurite aquagénique. Donc, des démangeaisons ou une sensation de brûlure, de picotement particulièrement intense associée à l'exposition à l'eau. Donc, la douche, le bain, la piscine, même la sueur dans certains cas.
1: Pendant qu'on est sous l'eau.
0: Pendant qu'on est mouillé, on va avoir vraiment cette sensation-là inconfortable où la peau va démanger, picoter, brûler. Et ça n'a pas de lien avec la température de l'eau. Ça pourrait être de l'eau fraîche ou de l'eau chaude. Souvent, c'est quand même un peu pire en eau chaude, là, ceci dit. Et ça ne laisse aucune lésion visible. Il n'y a pas de rougeur sur la peau, il n'y a pas d'éruption cutanée. C'est vraiment une sensation désagréable. Et c'est assez particulier. Plus souvent qu'autrement, ce phénomène-là n'est associé à rien du tout. Mais quand il est associé à une maladie, ben, il est à peu près toujours associé à la polycythémie vraie. Donc, il faut faire une prise de sang quand ça arrive, ce contexte clinique-là de prurite aquagénique.
2: Okay. En vous écoutant, il y a beaucoup de symptômes qui sont ordinaires, entre guillemets, qui pourraient être d'autres choses. Quand on a ces symptômes-là, comment on fait? Par exemple, si j'ai été voir mon médecin, puis mon médecin a pris une prise de sang, sans chercher ça, est-ce qu'il aurait pu voir ou pas?
0: Ah oui, parce que la formule sanguine, comme je le dis, ça fait vraiment partie de notre bilan de base. Hein. On va le demander.
2: Donc, ça peut être rassurant
0: toujours
2: pour les gens qui se posent la question.
0: Effectivement, là, si vous avez une formule sanguine normale, ben, ça se pourrait que vous soyez au tout début de quelque chose. Mm-hmm. Mais en faisant le suivi des formules sanguines, on va finir par l'identifier à un moment donné, il ne faut pas vous inquiéter.
1: Mais je vois dans vos notes, Chantal, que ce n'est pas assez.
0: Non, la formule sanguine n'est pas suffisante. C'est un très bon test de dépistage, mais ça ne permet pas de faire le diagnostic parce que je vous l'ai dit tantôt, les globules rouges, ils peuvent être augmentés pour plein d'autres raisons. Les globules blancs, ils peuvent être augmentés pour plein d'autres raisons. Donc, il faut pousser un peu plus loin notre démarche diagnostique. Donc, quand j'étais jeune interniste, là, puis avant qu'on documente la mutation du JAK2, avant même qu'on la connaisse, le diagnostic était plus difficile à compliquer. Était plus compliqué, c'est-à-dire à poser. On utilisait un ensemble de critères majeurs, critères mineurs, parmi lesquels il y avait quelque chose qui était quand même intéressant, là, qui était la mesure de la masse de globules rouges qu'on faisait de façon isotopique, c'est-à-dire en médecine nucléaire. On amenait le patient au laboratoire, on enlevait un certain volume de sang, on taguait les globules rouges avec une substance radioactive, puis on réinjectait ça dans le corps du patient. Et là, on calculait la quantité de radiation et ça nous permettait de façon indirecte de calculer la quantité de globules rouges qu'on avait, la masse de globules rouges. Donc, ça s'appelait la masse de globules rouges isotopiques. On ne fait plus ça. C'est un peu techniquement laborieux à faire. Maintenant qu'on a la fameuse mutation de JAK2, ben c'est ce qui nous sert comme principal critère, associé à une saturation en oxygène normale, donc pour éliminer justement le tabagisme, la haute altitude, et associé à une biopsie de moelle osseuse qui va démontrer qu'effectivement, les lignées cellulaires sont très, très, très actives et il va y avoir plus de cellules que ce qu'on s'attendrait à trouver. Et on le fait toujours de concert avec un dosage d'érythropoïétine parce qu'on s'attend à ce qu'il soit abaissé. Hein. Il y a tellement de globules que ça vient dire à cette hormone-là, « Wow, prends un break » parce que j'en ai déjà beaucoup de globules en circulation. Et on traite la maladie de Vaquès de façon, historiquement, puis là, Sonia, j'ai une petite pensée pour vous en préparant ma chronique parce qu'on avait parlé de l'hémochromatose et des saignées et je sais à quel point ça vous avait impressionné. Au stade asymptomatique, souvent, quand on a documenté une maladie, une polycythémie vraie, ben c'est effectivement les phlébotomies, les saignées qui vont nous permettre d'arriver à garder un niveau normal de globules rouges et d'hémoglobine. On peut combiner ça à de l'aspirine à dose moyenne, souvent donnée 2 fois par jour, pour réduire le risque de caillots, hein, de caillots au niveau veineux, mais aussi au niveau artériel. Et quand la maladie va progresser, ben là, on va utiliser un médicament qui n'est pas nouveau, hein, qui est sur le marché depuis plus de 50 ans, qu'on appelle cytoréducteur, c'est-à-dire que ça vient réduire la quantité de cellules en circulation. Et ce médicament-là s'appelle l'hydroxyurée. Donc, il va vraiment venir, de façon spécifique, empêcher la prolifération des globules rouges.

0: rouges, des globules blancs et des plaquettes. Ça va permettre de diminuer le taux de globules rouges. Ça va nous permettre de diminuer les symptômes liés à la viscosité, donc la fatigue, les maux de tête, les saignements de nez, par exemple, notre douleur au niveau des doigts et les démangeaisons. Et ça va nous permettre d'acheter du temps. Ça nécessite quand même un suivi, hein, parce qu'on le mentionnait d'entrée de jeu, le danger avec ce type de maladie-là, ben, c'est le risque de progression vers la leucémie, qui n'est pas très important. On parle de 10 % à 10 ans, 15 % grosso modo à 20 ans, donc, mais qui nécessite un suivi. Et si jamais on voit que tout à coup, nos cellules commencent à se répliquer vraiment plus rapidement, malgré l'hydroxyurée, ben, le fait d'avoir identifié la mutation du JAK2 nous a permis maintenant de venir cibler avec vraiment des médicaments qui vont avoir comme effet de venir antagoniser cette mutation-là et de permettre donc de tranquilliser la prolifération des cellules. Donc, il se passe plein de choses maintenant qu'on est capable d'aller de vraiment de façon fine identifier quels gènes sont associés à quelles maladies. Ça nous permet d'établir des cibles de traitement qui viennent individualiser les traitements, qui nous permettent d'être beaucoup plus efficaces et d'assurer une meilleure vie à nos patients pendant plus longtemps. Donc, c'est un bel exemple pour démontrer un peu le chemin qu'on a parcouru depuis à peu près 130 ans, depuis qu'on a mis en évidence cette maladie-là.
1: Ah, c'est intéressant. Merci beaucoup, Dr. Chantal Vallée.
0: Ça fait plaisir.
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1: Nous allons, Denis Fortier, parler de sport à relais.
3: j'ai triché, j'ai changé le titre de ma chronique pour pas que Mme Lupien le voie. Mais finalement, c'est ça. Donc oui, c'est un sport à relais. C'est pas le hockey. C'est le métier de chroniqueur à la radio. Et aussi le métier de transférer nos connaissances. C'est le métier de tous les cliniciens, c'est le métier de tous les chercheurs, c'est le métier de tous les chroniqueurs et toutes les chroniqueuses aussi. Et il y a de la littérature scientifique là-dessus. Il y en a peut-être pas beaucoup sur les effets positifs du stress, mais il y en a beaucoup sur le transfert de connaissances, sur la vulgarisation scientifique. Et je pense que c'est un sujet qui est important, d'abord de transmettre les connaissances, de faire de l'enseignement, mais je pense que c'est aussi important pour nous tous, dans nos vies, de mieux comprendre des aspects de notre santé. Ça, il y a des effets sur nos décisions. Moi, il y a des auditeurs, des auditrices qui m'ont parlé de vos chroniques, Chantal, Sonia, que ça a eu un impact sur leurs réflexions, leurs décisions, leurs émotions aussi, à la limite, leur choix de vie. Fait que je pense que c'est un sujet qui est vraiment, vraiment important. Puis je trouvais que pour votre dernière, Sonia, de parler de transfert de connaissances, de vulgarisation scientifique, ça pouvait peut-être aussi aiguillonner peut-être aussi nos auditeurs, nos auditrices sur l'importance de comprendre combien de patients m'ont dit à ma question « Pourquoi vous prenez ces médicaments-là ?» dans l'entrevue au début en physiothérapie, dans l'évaluation initiale, et la réponse c'est « Je ne sais pas ». Donc, de savoir, de comprendre, et petit à petit, parfois, ça fait une grosse masse d'informations quand on reçoit un diagnostic pour lequel on a peut-être aussi des émotions dans tout ça. Mais c'est important de bien comprendre. Et pour nous qui faisons des chroniques, par exemple, ou auprès de nos patients, ou comme chercheurs, dans plein de contextes, on doit avoir des informations utiles et nos informations doivent pouvoir circuler jusqu'aux personnes concernées. Alors, parfois, ça prend des années et des années et des années avant que ça arrive aux cliniciens. Pas nécessairement à la population en général. Et comme je le disais, il y a eu vraiment plusieurs recherches sur le transfert de connaissances. Et ça dépend donc, lorsqu'on présente des informations, de la clarté, du contexte, de la confiance. Et là, je me souviens d'une de vos chroniques, Chantal. Ça fait pas très longtemps, c'est en octobre 2024, sur la langue. Et je me vois encore faire des recherches pendant votre chronique pour voir les images. Vous nous aviez parlé de la langue fraise, la langue blanche, la langue noire, de la langue... De la langue chevelue, oui, ça existe.
4: Oui,
3: et d'autres aspects. Et il y a un autre élément aussi qui m'avait beaucoup impressionné, et je pense, Chantal, ça impressionne toute l'équipe ici en ondes et aussi en studio, sur votre capacité de répondre à des questions. Il y avait eu une question sur la glossodynie, terme que je ne connais pas vraiment beaucoup, et vous aviez répondu du tac au tac, et cette clarté, cette mise en contexte et cette confiance aussi, le rapport qu'on a avec même le chroniqueur ou notre professionnel de la santé, ce lien de confiance est important. Et Sonia, qu'aviez-vous dit? Parce que oui, j'ai réécouté des chroniques pour préparer celle d'aujourd'hui. Vous aviez dit quoi à Chantal? Vous aviez dit « Chantal, vous êtes phénoménal ». Et on l'a tous pensé, et je vous dis pas ça pour vous lancer des fleurs. Chantal, même si je suis conscient que c'est un peu ça comme résultat, mais c'est...

0: C'est important, cette confiance-là, cette pertinence, la clarté. Et vous avez le droit aussi de le demander auprès de vos professionnels de la santé. C'est à chacun son intention pour faire ça, mais ça, on peut dire « j'ai pas bien compris ». Ce que vous m'avez expliqué, est-ce que c'est possible de... Bon, on peut dire ça, c'est important, ça a des effets sur nos décisions. Et donc, les connaissances changent peu de choses si elles ne peuvent pas être utilisées concrètement. Et Sonia, à cet égard, vous nous avez déjà parlé d'un accident de voiture, vous aviez changé de voie et vous nous aviez donné votre réflexion scientifique.
1: Et là, la semaine dernière, j'étais chez le carrossier pour effectuer l'évaluation des coûts de réparation et j'ai dû attendre un bon 90 minutes que l'évaluation se fasse. Et là, pendant que j'étais assise à attendre, je me suis demandé si vraiment, ce jour-là, les voitures se déplaçaient plus rapidement dans la voie du centre. Qui sait? Peut-être avais-je été victime d'une illusion de mon cher cerveau et que dans le fond, là, les voitures se déplaçaient pas vraiment plus vite dans l'autre, dans une voie par rapport à l'autre, quand il y a un trafic fou sur l'autoroute. Alors, Pénélope, n'écoutant que mon cerveau scientifique, j'ai dit, ah, quand je vais revenir à la maison, je vais entrer dans la littérature scientifique pour voir s'il n'y aurait pas des études qui ont été effectuées sur le sujet. Eh bien, il y en a. Et donc, il y a des chercheurs qui ont effectué des études pour déterminer si le trafic peut être vraiment plus rapide dans une voie plutôt que dans l'autre ou si c'est une illusion qu'on a. Et je vous le dis tout de suite, je vends la mèche, c'est une illusion, je vous raconte.
0: Et donc, Sonia, c'était une belle démonstration de simplicité. C'est concret, c'est utile. Et moi, quand j'ai repris la voiture parce que je fais des visites à domicile, j'ai gardé ça en tête et ça a changé vraiment mon rapport.
1: Je ne change plus de voie, moi, depuis.
0: Oui, ça a changé mon rapport au trafic. Là, je vous parle de mon expérience personnelle, mais je sais pertinemment qu'il y a plusieurs auditeurs et auditrices qui vous diraient la même chose. Vulgariser, ça ne veut pas dire simplifier à outrance. Vous l'avez dit dans votre chronique, Sonia, dont on a entendu l'extrait. Vous avez plongé dans la littérature scientifique, vous l'avez vulgarisé et c'était utile et on s'en souvient. Et donner des exemples concrets, ça rend la science, un, accessible et deux, on s'approprie des éléments de la science qui nous aident dans nos vies. Vous nous avez déjà aussi parlé, le 29 octobre 2024, pour être précis, et vous nous en avez parlé tout à l'heure du hamster dans notre tête et vous nous disiez que bon le hamster qui nous fait ruminer qui nous réveille la nuit et on écoute ce que vous nous disiez sur ce hamster.
1: Comme je dis toujours, le cerveau n'a pas créé le hamster qui nous fait ruminer pour nous faire la vie dure. Hein? Comme si votre cerveau vous disait « je vais envoyer un petit hamster à Pénélope. » Mais non, si le cerveau active le petit hamster, c'est qu'il a une très bonne raison de le faire. Et donc, le petit hamster dans notre tête, c'est rien d'autre que notre cerveau qui a détecté une menace qu'on n'a pas encore négocié. Et je peux vous jurer que tant et aussi longtemps que vous n'allez pas négocier ce stresseur-là, cette menace, ben le petit hamster va popper dans votre cerveau à 2 heures du matin avec son petit drapeau rouge en disant « il y a un mammouth, il y a un mammouth, il y a un mammouth ». Et donc, c'est votre meilleur ami.
2: Quelle façon de vulgariser, c'est formidable.
0: Et là, il faut dire aux auditeurs qu'on se parle aussi à l'extérieur de nos chroniques et vous m'en avez parlé du hamster et du mammouth. Et de répéter un message, de renforcer un message, c'est aussi de la vulgarisation. On donne des conférences, vous donnez des conférences aussi, Sonia. Et des fois, les gens nous disent, bon, on le sait, ça. Et quand on répète, on creuse un peu plus. Oui, c'est important de répéter le même message comme le message du hamster qui est notre meilleur ami. Il y a un autre élément aussi dans la vulgarisation scientifique qui est vraiment important, c'est d'utiliser des histoires, de raconter des choses, d'avoir un récit, d'avoir des images qui facilitent. Et ça, il y a des recherches scientifiques qui ont été faites sur l'efficacité de ça. Ça change beaucoup plus souvent un comportement, une émotion. Ça donne de la valeur aussi quand on parle d'expérience personnelle. Ça influence, comme je le disais, nos décisions. Et raconter des histoires semble, et c'est logique, hein, ça semble ouvrir davantage l'écoute. Quand on est en présence d'une personne qui aborde tout ça en racontant des histoires comme Sonia, comme Chantal, je le fais aussi, ça délie des choses et ça court-circuite parfois le contre-argumentaire, l'opposition systématique. Et tout ça arrive moins rapidement, ça a été démontré aussi. Et il y a beaucoup d'études qui comparent l'efficacité ou qui ont montré en fait l'efficacité de raconter des histoires. Ça augmente la transmission. Ça augmente l'efficacité du message. Donc ça, c'est fondamental. Il y a un autre élément aussi qui est majeur. On peut parler d'empathie, on peut parler de sensibilité, tant chez les chroniqueurs, tant chez les vulgarisateurs scientifiques, mais aussi, là je m'adresse vraiment à tout le monde, quand vous rencontrez votre médecin, votre physiothérapeute, votre infirmière, le capital humain, le transfert humain, on est des humains. C'est important de jamais perdre

0: ça de vue. Et le 14 septembre 2021, Chantal, à distance, derrière nos petits écrans, parce qu'on est encore isolés, en raison de la pandémie, vous nous parliez de ce caractère humain qui est relatif à votre travail, au travail des soignants. Je trouvais ça très touchant de vous entendre.
1: Un autre élément intéressant, c'est qu'on a accès à l'intimité de nos patients. Hein, moi, comme médecin, on me confie des secrets auxquels personne d'autre a accès. On fait partie de la vie de nos patients, hein, de leur grande joie quand ça va bien puis tout à coup ils sont guéris, mais aussi de leur très profond chagrin quand il faut annoncer que la maladie progresse puis que malheureusement il y a plus d'espoir. On est capable de continuer à les soigner, à les accompagner, mais on guérira pas leur cancer.
0: Et ça, c'est tellement important, ce facteur humain-là, et on le vit ici comme trio santé. Je pense que je peux me permettre de parler pour tout le monde à cet égard-là, mais c'est important aussi de jamais perdre de vue ce contact-là humain avec nos patients pour plein de raisons, mais entre autres pour leur transmettre des informations pertinentes et aussi empathiques et en vulgarisation scientifique. Ça change en fait notre façon de poser les questions à nous, là, quand on est chroniqueur, mais parfois aussi comme personne qui reçoit l'information, ça change notre façon de se poser des questions à soi-même pour un problème identifié. Par exemple, et comme au hockey, en fait, on a un trio santé, mais c'est-à-dire on a un trio en santé ici, comme au hockey, et ce transfert humain, je parle vraiment à titre personnel, mais ce transfert humain, soignant, en vous côtoyant régulièrement, ça a vraiment eu un effet dynamisant, ça rend les autres meilleurs, ce facteur humain-là. Et pour votre dernière chronique santé, si vous saviez, je vous l'ai déjà dit en personne, mais je vais le dire en ondes, le nombre de personnes au salon du livre, quand je fais des séances de dédicace, non, ils ne me parlent pas de mes livres, ils m'en parlent un peu.
2: Oui, quand même.
0: Oui, quand même. Mais ils me parlent de vous, Chantal, et de vous, Sonia, sur des éléments qui ont changé certains aspects de la vie, de leur vie. Et ça nous rend meilleurs. Et vous, Sonia, vous nous avez aussi rendus meilleurs. Et si vous parlez si bien que ça du stress humain, c'est peut-être qu'en vous, vous avez ce facteur humain-là aussi qui est vraiment très fort. Et là, on va régler quelque chose, Sonia Lupien, parce que le 4 avril 2023, vous posiez une question à notre chère animatrice Pénélope en lien avec l'appréciation et l'appréciation qu'on se fait nous-mêmes de l'appréciation que les autres ont envers nous.
3: Pénélope, je reviens vers vous. Quand on s'est rencontrés, vous et moi, pour la première fois il y a quelques années, hein, lors de ma première chronique à votre émission, m'avez-vous apprécié?
2: Tout de suite!
3: Et moi, quand je suis sortie de votre studio après ma première chronique avec vous, ai-je eu l'impression que vous m'aviez apprécié? Et là, selon la recherche scientifique, il est très probable que vous m'ayez plus apprécié que je l'ai cru. Et c'est ce qu'on appelle l'illusion de l'écart d'appréciation.
0: Sonia, nous ne sommes pas dans un monde aujourd'hui même d'illusions et je vous confirme qu'on vous a apprécié, qu'on vous apprécie et qu'on va continuer à vous apprécier.
2: Et j'espère que vous le mesurez autant.
3: Très bien, mais je voulais juste faire une petite anecdote d'ailleurs pour les auditeurs et auditrices souvent qui m'écrivent comme vous. Et j'aimerais rappeler que je suis allée manger au resto après une chronique avec Denis et la dame du resto a passé une demi-heure à y parler à quel point il faisait du bien.
2: Ça,
3: donc,
2: exact.
3: On n'est pas tout seul, Chantal et moi, mais je dis toujours aux gens qui prennent la peine de m'écrire de beaux messages, tout ça. J'ai un petit dossier, tu sais, sur le courriel, le serveur, on peut se faire différents petits dossiers. Le dossier, il s'appelle « À lire quand ça va pas bien ». Et tous les messages que les gens m'envoient pour dire que, un de mes livres ou quelque chose que j'ai dit, ça a eu un impact positif, je les mets là-dedans. Puis quand des fois, je trouve que c'est difficile ou quoi que ce soit, je vais lire mon petit dossier. Donc, je vous suggère de faire ça, ça fait énormément bien.
4: Moi, il s'appelle précieux, ce dossier-là.
0: Et on voit aussi la puissance et l'importance de la vulgarisation scientifique, du transfert de connaissances. On le fait ici au micro. Chantal, vous le faites beaucoup avec vos étudiants aussi, le transfert de médecins plus expérimentés à des étudiants. Et on le fait aussi vers nos patients. Et il faut le dire, dans notre système de santé actuellement, c'est parfois difficile de prendre le temps de le faire. Et pour les auditeurs et les auditrices, je vous invite aussi à aller sur le web, sur des sites web reconnus, sur des chaînes YouTube reconnues, et ça peut aussi compléter.
1: Ça prend un peu plus de temps, mais c'est ce qui donne beaucoup, beaucoup de sens à ce qu'on fait. Quand ça va pas bien, là, puis tu sais, le contexte n'est pas facile ces temps-ci, on est sous pression partout,
4: de prendre le temps, de s'assurer que les patients ont bien compris, que les gens avec qui on jase ont bien compris, les familles. Des fois, là, ce 5 minutes-là, c'est un 5 minutes tellement bien investi parce que ça revient après, là. C'est vraiment important.
0: Et moi, je vais prendre le temps de remercier Sonia pour toutes ces belles années et on va continuer à vous écouter. On va écouter votre balado et merci pour tout ça.
3: Merci à tout le monde. Merci vraiment.
5: Quelle belle recherche d'extraits et tout.
3: Quel amour. Denis. Merci, Denis.
5: Puis il y en avait pour tout le monde. Un petit mot pour Chantal, un petit mot pour Sonia, un petit mot pour moi. Qu'est-ce que c'est élégant. Merci beaucoup, Denis.
0: Grand plaisir.
5: C'est un dernier tour de bref de ce trio original de santé. Sonia, on commence ensemble.
3: Ben là, pendant que j'étais là, je me suis dit, je vais leur donner un sixième conseil anti-stress, pourquoi pas. Alors, très rapidement, est-ce que ça vous arrive des fois d'arriver à la maison très, très, très stressé? Tout le monde se met à marcher sur des œufs, puis là, tout le monde n'ose pas parler au cas où quelqu'un saute une coche en bon québécois. Ben ça, c'est parce que vous êtes stressé, puis vous vous en rendez pas compte. Le plus beau cadeau que j'ai fait à mes enfants, si ça vous intéresse. Quand j'ai compris ça, que quand on est stressé, on s'en rend pas compte, puis ça résonne sur tout le monde, je suis revenue à la maison, puis j'ai dit, bon, les enfants, à partir d'aujourd'hui, je vous donne le droit de me le dire que je suis stressée et je vous promets que je ne vais jamais me fâcher. Et c'est le plus beau cadeau que j'ai fait parce qu'on a déstigmatisé le stress. Et vous saurez, ben vous savez, Pénélope, que moi, quand je suis stressée, je vais promener un chien. Alors, à partir de ce jour et jusqu'à aujourd'hui, mon fils, plusieurs fois par année, me dit « Mom,
5: faut promener le chien. »
3: Faut promener le chien. Et je l'ai toujours fait. Alors, voilà.
5: Merci pour ça, Sonia. Chantal.
4: Une brève intéressante, en fait, qui remet en perspective certains concepts et idées préconçues, possiblement. Là. Même si elle soulage la douleur au moment d'une blessure, la glace pourrait être plus nuisible qu'utile, selon une étude réalisée par un groupe de chercheurs de l'Université McGill sur une population de souris. En interférant avec l'inflammation, qui est essentielle au processus de guérison, là, la glace pourrait jusqu'à tripler le temps de guérison. C'est quand même pas banal. Il est intéressant de noter qu'il y a des recherches antérieures qui avait aussi fait le constat que l'utilisation précoce d'anti-inflammatoires après une blessure pouvait être associée à une plus grande survenue de douleurs chroniques. Comme si, effectivement, le fait de cibler l'inflammation initiale...
5: Uniquement l'inflammation
4: ne permettait pas une aussi bonne guérison des tissus. Donc, il ne faudrait probablement pas à tout prix combattre l'inflammation aiguë après une blessure pour assurer justement une guérison peut-être un petit peu plus saine de nos tissus. Ça soulève plein de questions et de remises en question.
0: L'inflammation, c'est comme le stress. À petite dose, ça peut faire du bien.
4: Ça, en fait, ça, c'est ce qui permet de guérir. Hein. On s'entend, là. C'est une réaction normale du corps.
5: Moi, ça change. Cet article-là a changé ma perspective. OK, on termine ensemble, Denis.
0: Oui, sport féminin. Parler enfin de santé menstruelle. C'est un sujet qui me tient tellement à cœur. Là, il y a une initiative québécoise Parlons Sang, S-A-N-G, qui veut mieux intégrer la santé menstruelle et pelvienne, entre autres dans les milieux sportifs. Encore aujourd'hui, parfois, on n'en parle pas du tout, autant chez les athlètes, dans les organisations sportives, briser certains tabous qui sont encore présents. Mon Dieu, c'est tellement décourageant aussi de voir ça. Donc, il y a un site. Si vous googlez Parlons Sang, vous allez le trouver facilement. C'est sur le site Femmes au pluriel dans le sport.com. Il y a une activité avec la physiothérapeute Caroline Arbour le 28 mai 2026. Vous pouvez vous inscrire en ligne. Il y a une multitude de conseils, d'informations, tant pour les professionnels que pour monsieur, madame, tout le monde. Et pas juste pour les madame, tout le monde, pour les monsieur, tout le monde aussi. Votre entrevue ce matin sur la violence faite aux femmes, je ne veux pas trop simplifier, mais les hommes doivent s'impliquer aussi dans ces sujets-là. J'y reviendrai dans une chronique, mais je voulais vous en parler. Allez voir ça. Parlons Trait d'Union 100.
5: Il y a aussi Filles en sport qui en fait aussi un grand enjeu et qui a fait une grande vulgarisation sur ce sujet-là en 2025. C'est vraiment intéressant. Merci beaucoup. Alors, Denis, Chantal, on se retrouve. Vous n'êtes pas là la semaine prochaine. On se retrouve donc dans 2 semaines pour la dernière de la saison. Sonia, on se retrouve après les informations.
3: Absolument.
5: Parce qu'on a eu très envie de vous garder avec nous pour revenir sur des moments marquants de votre vie personnel et professionnel avec Ma vie en 5 stress. Mm-hmm. Vous avez accepté l'invitation, merci. On fait ça après les infos. Bonjour Alex Castonguay.
6: Bonjour Pénélope.
5: Qu'est-ce qu'il y aura au menu? Est-ce que vous avez passé premièrement une bonne fin de semaine?
6: Ben magnifique. Il faisait beau, il y avait un peu de hockey à l'horaire. Alors...
5: est-ce que vous avez regardé la prolongation?
6: Oui, bien sûr.
5: OK, donc pas
6: dormi. Je m'étais fixé une limite. Je me disais, si on va en deuxième période de prolongation, ouf, là, la journée aurait été difficile. Mais on a gagné en première période de prolongation.
5: Et vous êtes là, malgré un sommeil un peu amputé, pour nous parler de quoi ce midi?
6: Terre-Neuve et Labrador et le Québec, donc dévoilement du rapport d'experts indépendants sur l'entente sur Churchill Falls. C'est à 11h, donc dans quelques minutes qu'on va avoir les conclusions. Mais il y a déjà eu quelques fuites dans les médias. Et donc, l'entente conclue entre Hydro-Québec et Hydro à Terre-Neuve-et-Labrador ne serait pas dans les intérêts de Terre-Neuve-et-Labrador. Donc, réaction aujourd'hui qu'il va y avoir certainement à partir de 11h. On va vous expliquer d'abord leur rapport. Qu'est-ce qu'il y a dans ce rapport d'experts indépendants? Et ensuite, qu'est-ce que ça veut dire politiquement pour les deux provinces? Et on va parler un peu du regain d'intérêt des bibliothèques scolaires. Vous savez que depuis que les élèves du secondaire n'ont plus leur cellulaire,

0: est exceptionnel. On les reçoit demain matin, donc en tout début d'émission, pour qu'il et elle vous racontent cette histoire. On se retrouve avec Sonia Lupien après les infos. À tout de suite.
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5: Ici Mathieu Massé, voici les informations. Le premier ministre de Terre-Neuve et Labrador veut rouvrir le protocole d'entente conclu avec le Québec au sujet de la vente d'électricité produite par le complexe de Churchill Falls et deux futures centrales.
6: I want to invite our partners in Quebec and the federal government to come to the table with us with renewed and shared good faith.
5: Tony Wakeham met donc sur pied une nouvelle équipe de négociateurs. Selon le rapport du comité d'experts mandaté par son gouvernement, l'accord de principe signé en 2024 ne sert pas les intérêts à long terme de Terre-Neuve et Labrador. La première ministre québécoise, Christine Fréchette, laisse la porte ouverte à une entente modifiée. Valérie Gamache nous en dit davantage.
7: L'entente de Churchill Falls, c'est l'un des principaux legs de François Legault. Mais aujourd'hui, c'est Christine Fréchette qui est rappelée à la table des négociations.
8: On va travailler ça avec le premier ministre.
7: Terre-Neuve et Labrador ne déchirent pas l'entente, mais demandent plus. La première ministre du Québec a prévenu son homologue.
8: Je lui avais indiqué que s'il y avait des demandes de modification de la part de Terre-Neuve-Labrador, et bien de notre côté aussi, on allait en avoir.
7: Terre-Neuve et Labrador veut obtenir davantage de kilowattheures et des lignes de transmission complémentaires pour exploiter ses ressources en minéraux critiques. Cette dernière ambition, le premier ministre Mark Carney la partage et l'encourage.
9: Il y a des grands enjeux en ce qui concerne Churchill, mais en même temps, il y a des grandes occasions. Il y a une possibilité d'avoir des mines.
7: Il se dit même prêt à faire sa part.
9: S'il y a des choses que le gouvernement du Canada peut faire pendant les prochaines semaines, on va le faire.
7: Le député péquiste Pascal Paradis demande à Mark Carney de se mêler de ses affaires.
10: C'est au Québec de s'occuper de cette entente-là.
7: Les autres partis d'opposition parlent d'un test de leadership pour Christine Fréchette, le libéral Greg Kelly et la solidaire Huba Ghazal.
11: C'est pas un chèque en blanc qu'on va écrire non plus.
12: Christine Fréchette ne doit pas l'échapper. Il en va de la sécurité énergétique.
7: Ne sachant pas ce que ses adversaires politiques feraient de l'accord s'ils prenaient le pouvoir, Christine Fréchette dit vouloir s'entendre rapidement avec Terre-Neuve et Labrador, sans toutefois évoquer d'échéancier. Ici Valérie Gamache, Radio-Canada, Québec.
5: Par ailleurs, le premier ministre Mark Carney a donné le coup d'envoi de la mine Matawinie de la société Nouveau Monde Graphique dans Lanaudière au Québec aux côtés du ministre québécois de l'Économie, de l'Innovation et de l'Énergie, Bernard Drainville. Le gouvernement du Québec annonce une enveloppe de 85 millions de dollars dans le projet de mine de graphite qui doit voir le jour à Saint-Michel-des-Saints. L'investissement prendra la forme d'une participation à l'actionnariat de l'entreprise. La future mine doit notamment permettre d'alimenter l'usine de matériaux de batterie de l'entreprise à Bécancour. Québec estime que plusieurs centaines d'emplois seront générés pendant la phase de construction. Et la première ministre Christine Fréchette estime avoir donné un nouveau souffle aux relations entre le Québec et la France lors de sa mission de 3 jours à Paris. En entrevue à Radio-Canada, avant de rentrer au pays, la chef de la CAQ s'est par ailleurs défendue d'avoir fait ce voyage pour marquer des points politiques. Elle dit tout de même observer que son parti commence à profiter d'une impulsion nouvelle depuis quelques mois. Sébastien Desrosiers.
13: À l'image de son début de mandat de première ministre, la mission de Christine Fréchette s'est déroulée au pas de course. Après l'Élysée, Matignon, elle est reçue à l'Assemblée nationale par sa présidente, une autre preuve de l'amitié entre la France et le Québec, qui demeure néanmoins un symbole.
8: Je suis très satisfaite des rencontres qu'on a eues, des discussions qu'on a eues.
13: Même si elle n'a pas obtenu de gains à proprement parler, comme un appui du président Emmanuel Macron à la candidature de Montréal pour obtenir la future Banque de la Défense,

0: Elle se défend de rentrer les mains vides.
1: Les projets sur lesquels on travaille avec la France, ce sont des projets qui prennent un certain temps.
0: En entrevue avec Radio-Canada, la première ministre se dit confiante d'être en poste quand ces projets se réaliseront, soit peut-être au-delà des élections générales de cet automne.
1: Depuis février, je sens qu'il y a quelque chose qui se passe. Et là, je vois que les chiffres commencent à bouger dans les sondages.
0: Christine Fréchette rejette par ailleurs l'idée qu'elle soit déjà en campagne électorale et que ce séjour à Paris serve à lui donner une stature internationale.
1: Non, là, je suis dans une période où je gouverne avec mon équipe. Et c'est ça pourquoi, d'ailleurs, j'ai pas fait d'annonce de candidat.
0: Donc, après Washington, la première ministre conclut cette deuxième mission à l'étranger, vraisemblablement pleine d'espoir pour la suite, autant pour la relation du Québec avec la France que pour son propre avenir politique. Encore doit-elle faire ses preuves dans le temps qui lui est accordé. Ici Sébastien Desrosiers, Radio-Canada, Paris.
2: Et puis au Nouveau-Brunswick, une figure importante du monde des affaires s'est éteinte. Robert K. Irving est mort à l'âge de 71 ans des suites d'un cancer. Il était co-directeur du géant J.D. Irving. L'entreprise emploie environ 20 000 personnes dans divers secteurs, dont l'agriculture, la foresterie et la construction navale. Et aux États-Unis, l'élu du Kentucky, Thomas Massie, a perdu son siège à la primaire républicaine, considérée comme la plus coûteuse de l'histoire du pays.
3: If the legislative branch always votes with the president, we do have a king.
2: Si la branche législative de l'État vote toujours avec le président, dit-il, nous avons bel et bien un roi à la Maison-Blanche. Thomas Massie n'a pas mâché ses mots dans le discours qu'il a adressé à ses partisans après sa défaite. Le candidat Ed Gallarine, plus loyal à Donald Trump, a remporté la nomination républicaine avec plus de 54 % des voix. Le président et son entourage avaient mis tout leur poids derrière lui afin d'empêcher Thomas Massie de rester dans ses fonctions. Voilà, c'était l'essentiel des informations. Merci d'être à l'écoute.

0: Alors, pour terminer cette émission aujourd'hui, c'est un bonheur et un honneur de la terminer avec celle que vous entendez depuis 11 ans sur Ici Première, dont les 7 dernières, on l'a dit avant les infos, avec Dr Chantal Vallée et Denis Forti, mais vous l'avez aussi entendu avec Catherine Perrin, vous l'avez aussi entendu avec Patrick Masbourian, Sonia Lupien, rebonjour.
1: Rebonjour, Pénélope.
0: Je rappelle donc, spécialiste en neurosciences, fondatrice du Centre d'études sur le stress humain, notamment autrice du livre « Par amour du stress ». Et bon, aujourd'hui, là, la dernière chronique est terminée. Le trio Santé, Chantal et Denis ont quitté. Avec quelle émotion est-ce que tu vis ce moment-là, cette page qui se tourne?
1: Une émotion hyper positive. J'ai de la misère. Moi, je peux vendre une maison, fermer la porte, puis partir sur des nouvelles aventures. Enfin, pas ça, ouais. Moi, ce côté-là. Puis bon, comme tu le sais, ou vous le savez, on se tutoie, on se voit.
0: J'ai décidé qu'on se tutoie.
1: On se tutoyait, parfait.
0: C'est
1: souvent,
0: faute.
1: Nous, les femmes, on fait le deuil bien avant d'arriver à la décision finale. Ça fait plusieurs années que déjà j'y pense, qu'est-ce que je voudrais faire, etc. Donc, bienvenue les nouvelles aventures.
0: Quand on casse, après les années de réflexion, on est prêt.
1: Mais oui,
0: on est prêt à passer à d'autres choses. Et parmi... Donc, le désir, c'est de revenir donc, au sujet d'études passionnantes du début, le stress. Parce que quoi, dans les dernières années, tu t'en es un peu éloigné.
1: Mais non, mais ce qu'il faut comprendre, c'est que les gens disent, ça a l'air facile, ça me prend 3-5 heures à faire une chronique à chaque week-end, parce que j'ai pas l'horaire la semaine. Au début des 12 ans, je parlais de stress. Facile pour moi. Ces chroniques-là sont écrites, là. Il faut que tu les lises.
0: Oui.
1: Et donc, c'est comme un travail de session à chaque fin de semaine que je fais, moi, là. Et là, une fois que j'ai fait le tour du stress, bien là, j'étais allée en neurosciences, mais quand même, des choses que je connaissais, comment fonctionne la mémoire, comment fonctionne le cerveau, tout ça, ça va bien. Mais là, plus les années passent, plus je vois large. Tu sais pourquoi les enfants n'aiment pas le brocoli? Il faut que je lise, moi, là. Et donc, ça fait en sorte qu'avec le temps, la chronique qui prenait 2 heures, en prend 3, en prend 4, en prend 5, et je sors de mon créneau. J'ai souvent des collègues avec raison qui m'écrivent en disant, t'as tourné un peu le coin rond. Là, parce que, justement, c'est quelque chose qui sort. Puis en science, ben on parle de ce qu'on sait. Et c'est là que je me suis dit, ben en fait, puis en plus, je veux vraiment retourner à mon dada, le stress. Je pense que les gens ne savent pas encore assez ce que c'est le stress. Il reste énormément de travail.
0: En fait, on pense qu'on sait ce que c'est. Puis on pense que c'est une affaire.
1: Oui.
0: Puis clairement, quand on lit Par amour du stress ou quand on t'écoute en parler, puis quand on va écouter ce balado-là à l'automne, on va découvrir quoi qui nous manque dans notre compréhension.
1: Moi, je vais te dire, la plus belle phrase que quelqu'un m'a dite dans ma vie, c'est une dame qui est venue me voir puis a dit, Madame Lupien, vous, là, vous parlez du stress d'une façon réconfortante. C'est ça que je veux. Je veux qu'on arrête d'avoir peur du stress. Je veux qu'on arrête d'avoir peur. Si je fais ça, j'ai réussi.
0: Donc, Histoire de stress, ce sera présenté à partir de fin septembre pour un mois en exclusivité sur audio. Après ça, ça ira sur les autres plateformes. Et c'est des histoires de stress que les gens quoi vont venir te raconter?
1: Et vous êtes invités à le faire. Donc, vous pouvez aller sur la page Instagram, Facebook de Nos Histoires de stress. Mais moi, j'aime mieux un petit audio parce que c'est le fun d'avoir la voix des gens. Là, vous n'êtes pas obligé de donner votre nom puis vous faites juste dire que vous me donnez la permission d'utiliser votre voix. Vous allez me raconter votre histoire de stress. Je n'ai pas dit trauma, j'ai dit stress, hein, stress quotidien. Et ben ou vous me l'écrivez si vous êtes timide. Et puis moi, je vais essayer de l'expliquer avec ce que je sais. Comme je dis, je ne suis pas thérapeute, ce n'est pas une thérapie, etc. Mais juste faire des liens, par exemple, avec la résonance de stress.
0: Dont on parlait tantôt.
1: Oui, voilà. Et à force de répéter, j'imagine. Puis je veux que les gens s'identifient au stress des autres personnes. Ils vont se rendre compte que ça se ressemble fondamentalement puis qu'on n'est pas tout seul au monde à chasser le mammouth, etc.
0: Oui, puis on a un facteur d'identification qui fait des fois l'information rentre un peu plus facilement, effectivement.
1: Oui, voilà.
0: OK. Donc, Sonia Lupien, on t'a suggéré de participer à un exercice qu'on appelle ici « Ma vie en 5 ». Des fois, c'est en 5 mots, des fois que c'est en 5 rôles. Ça a déjà été en 5 gags avec un humoriste. Et là, on t'a demandé « Ma vie en 5 stress ». Et c'est ce moment-là pour nous une voie pour revenir sur des moments marquants dans la vie de la personne. Donc, il a fallu trouver des stress professionnel, ça, c'était pas un... Mais il a fallu aussi trouver des stress personnels. Ça, c'était pas si... C'est pas si facile pour toi de te livrer.
1: Non, j'aime pas parler de ma vie personnelle. Je sais pas pourquoi. En fait, j'exècre. Alors, c'est un beau... C'est parce que je t'aime, que j'ai dit, bon, OK, parfait, je vais
0: Et parce que ça peut résonner aussi, probablement, pour les gens qui nous écoutent.
1: Oui, parce que ça peut résonner. Ouais. Et étant donné que, moi, mon dada, c'est le transfert de connaissances, je me suis dit, OK, tu vas le faire à une condition que pour chacun des stresseurs, je vais vous donner, je vais juste vous dire qu'est-ce que mes études en sciences du stress, qu'est-ce que j'ai fait pour gérer la chose? Comme ça, au moins, ça va être plus intéressant.
0: OK. Nous sommes en 2001. Et qu'est-ce qui se passe à la naissance de son fils, de ton fils?
1: Alors, mon fils Mathis naît, ça va bien, il me le donne pour que je donne le sein, mais à chaque fois que je lui donne le sein, le lait sort de sa bouche. Et donc, l'infirmière vient me voir, elle dit, on l'a mal siphonné, il faut des fois enlever un peu d'excrétion là, dans le corps, l'amène à la pouponnière, puis dit, on va vous le ramener tantôt, pas de trouble, moi c'est mon deuxième, je suis habituée. Et deux minutes, je sais pas, une demi-heure plus tard, la médecin vient me voir, elle dit, vous savez que votre fils a été transféré? J'ai dit, oui, à la pouponnière. Elle dit, non, soins intensifs. Il est né avec une malformation congénitale qu'on appelle une atrésie de l'œsophage. Et donc, son œsophage n'était pas connecté à son estomac. Ça arrête tout simplement. Et donc, c'est pour ça que le lait ressortait. Il ne peut pas se rendre à l'estomac. Mm-hmm. Ça s'arrête tout simplement. C'est une maladie dont les enfants mouraient, bien sûr, dans le temps. Et donc, ils vont faire des examens parce que cette malformation-là vient avec 6 autres types de malformations du cœur, des poumons, etc. Et après 6 heures de vie, ils ont vu que c'était la seule qu'il y avait et il a été opéré à 6 heures de vie. Ce qui est quand même quelque chose, oui. Et merci aux infirmières, merci à l'infirmière qui m'a roulée en, je ne sais pas si vous allez vous reconnaître, dans mon lit jusqu'à la salle des soins intensifs pour que je voie mon enfant avant qu'il parte. Là. Et donc, ça a été un énorme stress, évidemment. Le temps arrête pour les parents qui vivent ça, vous le savez. Le temps arrête, c'est normal. C'est quand on est stressé, le temps arrête. Puis prendre soin aussi de l'autre enfant, parce que comment tu fais pour gérer tout ça? Alors ça a été un très grand stress.
0: T'es où dans ta carrière à ce moment-là? À quel point t'es outillée pour gérer ce stress-là personnel? Parce qu'on a beau dire des choses, démontrer des choses, vulgariser des choses, enseigner des choses, mais des fois, quand ça nous arrive, c'est pas tout à fait la on ne peut pas appliquer nécessairement ça à soi-même.
1: Oui, d'autant plus, j'étais à 4 ans du début de ma carrière, fait que je ne savais pas tout ce que je sais aujourd'hui. Alors, évidemment, donc j'étais capable de faire des demandes de subvention. Mon fils a eu, je ne sais pas, 11 opérations. Je dis, ça a été long avant que tout ça se règle. Là. Ça a été très, très, très, très long. Aujourd'hui, il va très bien. Jusqu'à 5 ans, je pense. Il y a beaucoup de problèmes. Là, parce que même quand l'opération réussit, ça crée un tissu cicatriciel. Donc, il a été sur les purées jusqu'à 3 ans parce que la bouffe ne passait pas. En tout cas, bref, c'est assez compliqué. Donc, incapable de faire des demandes de subvention. Je suis très, très, très trop occupée toujours avec le petit. Donc, mon laboratoire, il goûte. Mes étudiants, ils goûtent. Je suis en train de crasher en bon québécois. Et c'est à ce moment-là qu'on me demande de faire le concours Top 40, Under 40. J'avais un super CV à ce moment-là.
0: Ça, c'est les 40 personnes de moins de 40 ans exceptionnelles dans un domaine.
1: Voilà. L'université me demande de faire le concours. Puis bon, quand l'université te le demande, c'est qu'il faut que tu le fasses. J'ai compris l'importance des grands-parents. J'aurais jamais pu si les grands-parents n'avaient pas aidé. Et j'ai gagné ce fameux concours. Et c'est là que j'ai eu mon premier stress décisionnel. Je vous explique. On me demande d'aller à Toronto recevoir avec les 40 autres personnes, mais les 39. Mais il y a un virus à ce moment-là, je ne sais pas, aviaire, je ne sais pas trop. Et le chirurgien de mon fils, Dr Youssef, que j'adore, me dit, ben, si tu y vas, je ne vais pas opérer ton fils pour son opération numéro 4 parce que c'est trop dangereux.
0: Si tu reviens et tu as ce virus.
1: Et c'est la première fois vraiment où c'est plus Sonia tout seul qui prend des décisions, c'est Sonia avec toute sa famille. C'est ce que j'appelle un stress décisionnel. Est-ce que je vais prendre la décision pour me déstresser? Est-ce que je vais prendre la décision? Et bien sûr, je ne suis pas allée, évidemment, puis je l'ai gagné pareil. C'est là que j'ai compris que ce qu'on considère hyper important, ce n'est pas toujours. Donc, ça m'a vraiment permis de mettre les choses en perspective et j'ai toujours fait ça par la suite.
0: Donc, tu apprends ça, mais qu'est-ce que tu as été capable d'appliquer?
1: Bien, j'étais capable d'appliquer. En fait, j'ai pas appliqué rien à ce moment-là, mais j'ai compris le stress décisionnel. C'est-à-dire que même si, tu y vas contre ta carrière, tu as l'impression, parce que là, tu as une famille, le tout petit, ils viennent naître, là, ils sont pas vieux, les petits. C'est correct, tu vas survivre. Puis ce que tu considères, ce qu'on te dit qui est hyper important, hein, l'université te dit c'est super important pour le rayonnement, etc. Ben c'est pas important pour toi. Et donc, vas-y. Continue toujours pour ce qui est important pour toi.
0: 2008, on est dans un stress professionnel. C'est un changement de position à l'université.
1: Oui.
0: Donc, qu'est-ce qui se passe à ce moment-là?
1: Je vais devenir directrice. Ah oui, ça, c'est un professionnel. Oui, ça a été un gros stresseur. Donc, la première université où je travaillais, les universités veulent que leurs chercheurs rayonnent. Hein? Mm-hmm. Et donc, ils vont te donner plein d'opportunités pour rayonner, etc., etc.
0: Rayonner, c'est quoi? Écrire des articles,
1: faire des projets, partir des patentes, des collaborations, des consortiums, même. Okay. Il y a plein d'affaires. Et souvent, ce qui va arriver, c'est qu'ils vont mettre le couvercle. Pourquoi? Parce que ben, toi, tu veux continuer de développer, mm-hmm. mais dans certains cas, ils risquent de mettre le couvert parce qu'il y a plein d'autres jeunes chercheurs et chercheuses qui rentrent puis qu'eux autres aussi veulent se développer. Et moi, je trouvais qu'on mettait mon couvercle un peu trop tôt parce que j'avais vraiment pas fini de développer tout ce que je voulais développer. Et donc, je suis dans une université très, très, très connue à Montréal et j'ai ma permanence. Permanence, c'est la chose que tous les chercheurs veulent.
0: Et t'es quand même jeune, là.
1: Je suis quand même assez
0: jeune.
1: Pour
0: avoir ta permanence.
1: Oui, fait que j'ai réussi à aller chercher ma permanence, j'ai un super CV, etc. Et je suis dans une université très, très, très connue, mais je suis pas heureuse parce que je sais que je pourrais plus me développer. Je veux dire, on n'arrête pas d'arrêter mes projets.
0: Ouais, okay.
1: Et donc, on va m'appeler de l'Université de Montréal pour me proposer la direction d'un centre de recherche. C'est une décision folle. Pourquoi? Parce que je vais quitter une université très, très connue et je vais perdre ma permanence.
0: Ben,
1: et je
0: oui.
1: n'ai pas de permanence à la prochaine
0: okay.
1: université.
0: Okay.
1: Il va falloir la demande. Je pense mm-hmm. que je vais l'avoir, mais quand même, c'est de se lancer dans le vide. Ça, je l'ai promené mon chien. Moi, je me souviens, mon chien qui me regardait puis qui disait oh, pas encore.
0: Parce que si vous avez manqué plus tôt, Sonia Lupien expliquait que quand elle stressait à promener son chien, puis son fils a la permission de te dire quand il te voit stressé,
1: va promener
0: ton chien.
1: Exactement.
0: D'ailleurs, je veux juste dire à l'équipe ici que c'est très possible de me dire va promener ton chat. Okay? Vraiment, très possible. Parce que c'est ça, on n'est pas du monde quand on est stressé. OK, mais ta position de femme, parce que tu dis, je vois dans tes notes que c'est typique chez les femmes, ça, vouloir mettre un couvercle sur leur développement.
1: Ce qu'on appelle le plafond de verre. Hein?
0: Oui,
1: je
0: ne
1: sais pas si c'est vraiment toutes les universités qui ont ça. Je n'étais pas du tout étonnée que ça m'arrive. Et donc, qu'est-ce que je vais faire? Écoute, on travaille tellement fort pour avoir une... Tout le monde la veut, la permanence. Tout le monde veut ma position. Hein? Et donc, qu'est-ce que je vais faire? Et c'est là que j'ai mis en pratique quelque chose que je savais. Je le dis toujours, devant un stresseur, on a deux stratégies, le combat ou la fuite. La fuite est une option. Si la nature a trouvé que la fuite, c'était une option, c'est que c'en est une.
0: Wow!
1: Et c'est là,
0: on prend des notes, gang!
1: Ouais. Et c'est là que j'ai dit, il est trop gros le mammouth. Fait que si je reste, je vais toujours combattre un mammouth trop gros pour moi. Il va m'avoir à l'usure. Et c'est là que j'ai décidé que la fuite est une option. Je m'en vais changer de mammouth. En acceptant le stress de la transition, je le sais que ça va être stressant, je l'accepte, parce que si je reste devant ce gros mammouth-là, ben je vais tomber plus vite que prévu.
0: Wow, à choisir entre deux mammouths,
1: oui.
0: Te choisir
1: la fuite est une option.
0: Bon. OK.
1: Oui.
0: On est dans ma vie en 5 stress avec Sonia Lupien, et là, on est en 2012, et tu reçois un diagnostic de cancer du sein.
1: Mm-hmm.
0: Qu'est-ce qui se passe à ce moment-là? T'es dans quel état quand tu reçois ça? Qu'est-ce que ça provoque comme stress en toi?
1: Moi, quand je suis stressée, je ris. Fait que la médecin qui m'a annoncé que c'était un cancer, elle dit, Madame Lupien, c'est la première fois que quelqu'un part à rire. Je dis, je suis partie à rire.
0: Réponse de stress.
1: Ben, je le sentais, je le savais, je ne sais pas comment le dire, je connais très bien mon corps. Et donc, annonce de cancer du sein, encore un arrêt de carrière. Je me dis, coudonc, moi, tu finis par être capable d'avancer. Et c'est à ce moment-là, moi, je dirige un centre de recherche. Là.
0: Parce que tu as accepté le poste.
1: Oui, j'ai accepté le poste. Puis il fallait sauver ce centre de recherche.
0: Ça fait pas longtemps, ça fait un an. Là,
1: t'es arrivé en 2008, ça fait 4 ans.
0: Ah, 4 ans, excuse-moi, je pense en 2008.
1: Et c'est là que j'ai compris le pouvoir des autres. Les autres ont une capacité de nous aider à déstresser. À ce moment-là, donc, je dirige un centre de

0: recherche, ben, mes collègues et employés ont pris plus de tâches pour me permettre de prendre soin de moi, de faire les traitements, etc., etc. Et ça, pour moi, j'ai jamais, jamais, jamais oublié ça, le pouvoir des autres, sans ces gens-là qui ont mis l'épaule à la roue. Donc, ça prend une communauté pour déstresser. Déstresser tout seul, c'est quelque chose de difficile. Je sais que là, tout le monde dit qu'ils n'ont pas de batterie sociale. Je pense que c'est une erreur parce que la société a quand même des impacts importants. Et là, j'étais en 2012, ça fait longtemps que je travaille sur le stress, je commence à avoir des stratégies. J'ai décidé de mettre en place des stratégies de stress. Tout le monde capote dans la maison, de toute façon, parce que là, elle va-tu mourir, etc. Et
1: puis moi, tes enfants ont quel âge à ce moment-là?
0: Ah, mon Dieu, Mathis a 11 ans, donc 11 et 13.
1: OK.
0: Et donc, j'ai un hamster hyperactif, évidemment, parce que mon cerveau détecte des menaces partout. Et c'est la seule fois où j'ai fait de la méditation. Je ne suis pas une fan, mais j'ai dit, là, tu en as besoin. Il faut que tu calmes ton hamster. Fait que je vais partir de la méditation guidée 45 minutes à tous les matins sans arrêter. Moi, en utilisant la musique, sinon, mon cerveau part trop vite. Donc, j'ai appris que si j'utilise de la musique très, très douce, je fais juste suivre la musique, je suis capable. Okay. Et là, je vais calmer mon hamster parce que je sais que si mon hamster lâche, je vais prendre des mauvaises décisions. Et donc, il faut que je prenne des bonnes décisions. Deuxième chose que j'ai faite, je venais de finir une étude avec Mira, la fondation Mira, où on avait montré que de donner des chiens à des enfants qui souffrent, qui sont sur le spectre de l'autisme, avait des effets fondamentaux sur, phénoménaux sur les hormones de stress des petits cocos. Et moi, j'ai deux enfants qui capotent parce qu'ils se demandent si je vais mourir. Je dis, on ne parle que du cancer dans cette maison-ci. C'est infernal. Et je me dis, tiens, ça serait le fun qu'on parle d'autre chose pour tout le monde. Alors, j'ai décidé d'aller acheter un tout petit chien, là, petit toy. Là.
1: Est-ce que c'était ton premier chien?
0: Non, j'avais déjà mon autre chien. Okay. Ça, c'était plus pour les enfants. Et donc, je débarque avec ce petit chien minuscule. Ça a fonctionné, mes amis. Il n'y a plus aucun enfant qui a parlé du cancer. C'était ça que je voulais, parce que toute l'attention était sur cette petite bête dont j'ai hérité, évidemment, mais ça me dérange pas. Je faisais deux chiens à promener. Et donc, ça. Et j'ai une belle histoire. Je le dis toujours, quand vous êtes stressé, les enfants sont des machines pour déstresser parce qu'ils sont toujours dans le temps présent. Moi, quand je suis stressée dans un party de Noël, je prends le thé avec les enfants à côté. J'ai été princesse Léa des centaines de fois. Je vous raconte l'histoire de Mathis et l'Amazon. Alors, je vais avoir une mastectomie le lendemain. On est le 30 octobre. Mastectomie du sein gauche. Et mon fils Mathis débarque, il a peut-être, je sais pas, il a 11 ans à ce moment-là. Et il débarque, puis il me dit... est-ce que tu es stressée, maman? Ben oui, puis là, je pars mon petit cours, évidemment. Oui, c'est nouveau, c'est imprévisible.
1: Ciné, mon chéri.
0: Fait qu'il me regarde, ben il dit, c'est pas grave. J'ai dit, pourquoi? Ben il dit, parce que demain, c'est l'Halloween. J'ai dit, oui, tu vas te déguiser en Amazon. Et là, je regarde, comment je vais te déguiser en Amazon? Il dit, ben oui, tu connaissais pas ça. Il dit, dans le temps, des Amazones, qui étaient des grandes chasseresses, elles chassaient avec un arc. Et leur sein gauche était dans le chemin. Fait qu'ils s'enlevaient le sein gauche pour mieux tirer. Alors, maman, tu vas être déguisée en Amazon.
1: Oh, mon Dieu.
0: Mais c'est de toute beauté. Et donc, ça a complètement... J'ai regardé, j'ai dit, ben voilà, c'est réglé. Et ça a juste... Les enfants, c'est un outil. N'évitez jamais vos enfants quand vous êtes stressés, si j'ai un conseil à donner aux gens, parce qu'ils sont... Ils ont une façon de suivre leur instinct pour déstresser qui, moi, m'a énormément amené.
1: Quatrième stress de ma vie en 5 stress avec Sonia Lupien. Quatrième stresseur, le passage au transfert des connaissances. Parce que là, on a compris, le scientifique go-getter qui voulait avancer des projets. Puis à un moment donné, il y a un moment où on est dans le transfert des connaissances plus que quoi, dans l'acquisition des connaissances.
0: En fait, on n'est pas nulle part. C'est-à-dire que je me souviens très bien où est-ce que j'étais. J'étais en train de promener mon chien. Je peux vous dire exactement l'endroit où je suis. Puis je suis dans la course à la science. C'est-à-dire, c'est une compétition. Et donc, nous, on est évalués à chaque année sur le nombre d'articles scientifiques qu'on a publiés.
1: Parce que quelle année, là?
0: Oh, je me souviens plus.
1: Mais il y a pas longtemps, là.
0: C'est après, avant le cancer. Donc,
1: d'accord.
0: Et donc, on est évalués... Non, après. Excusez, après. Et donc, moi, je suis dans la course. Là, à chaque, on est évalués par le nombre d'articles qu'on publie parce que chaque article, c'est une découverte. On ne peut pas publier la même découverte dans deux articles scientifiques. Et donc, moi, j'ai plus on publie dans des articles, dans des revues connues comme Science, Nature, PNAS, plus notre dossier est bon. Là, c'est là, on est des
1: points,
0: bons chercheurs. Et donc, moi, je promène mon chien. Puis mettons un bon CV de chercheur, nombre d'articles par année, c'est 9 articles. D'accord?
1: Ça, c'est un vrai chiffre?
0: Oui. Okay. Mettons, c'est 9 articles à ce moment-là. Puis là, moi, je suis en train de promener mon chien. Bon, mais c'est quoi mon objectif de l'année prochaine? Alors, mettons, cette année-là, moi, j'ai publié 12 articles parce que je roule. OK? Et là, soudainement, j'ai publié 12 articles cette année, puis je promène le chien, puis je me dis, OK, c'est quoi mon objectif pour l'année prochaine? 13. Et ça devient complètement anodin. 13. Je vais continuer de... j'ai perdu le sens. Je vais continuer de me battre pour publier des affaires. Puis au même moment, moi, je pense que le destin, des fois, au même moment, je viens de finir une étude où je monte pour la première fois

0: que quand les petits proutes passent de l'école élémentaire à l'école secondaire, il y a une augmentation faramineuse des hormones de stress qui est souvent associée à la symptomatologie dépressive, etc. Et j'ai publié évidemment l'article, ça fait partie de mes 12, puis là, écoute, c'était un article bien connu, etc. Mais bientôt, mes propres enfants vont rentrer au secondaire. Et là, je me dis, moi, j'ai fait mon travail, là. Moi, j'ai fait mon travail, j'ai découvert quelque chose, puis j'ai publié un article. Bingo, right? Puis là, je promène le chien, puis je me dis, ben, c'est complètement niaiseux. Parce que moi, je le sais que quand il arrive au secondaire, il stresse. Je vais rien faire. Parce que je vais faire une course aux articles. Et c'est exactement à ce moment-là, j'ai dit, OK, c'est terminé. J'arrête la course aux articles. J'arrête ça, ça me tente plus. Et c'est là, non, je vais faire de quoi? Fait que je suis revenue au labo, j'ai dit à toute ma gang, on sait pas comment on va faire ça, un programme d'éducation, nous autres, mais on va faire de notre mieux parce qu'on connaît ça. Et on a fait de notre mieux, on a créé le programme des stress et progresse, et il se fait 20 ans qu'il a été créé, puis là, à chaque année, on forme des professeurs qui le donnent dans leur classe, puis ils nous disent combien il y en a formé, puis on est rendu à 137 000 petits proutes qui ont été, c'est le plus beau. C'est la plus belle réalisation de ma carrière, eu égard au nombre d'articles dans Nature, whatever, que j'ai
1: publié. Donc, à continuer ce que tu pensais être la plus belle affaire de, tes carrières, de ta carrière, c'est-à-dire publier un nombre record, puis ça a été fini chaque année.
0: J'ai pas eu le même CV.
1: Tu serais passé à côté. Ben, tu serais passé.
0: Je serais passé à côté, disons, certainement.
1: Pas si ça serait passé deux ou trois ans plus tard. Ouais.
0: Puis je dis pas que ceux qui continuent cette course-là, c'est pas correct, mais pour moi, ça faisait plus de sens. Et c'est là que j'ai commencé les chroniques à Radio-Canada. C'est là que les gens ont commencé à m'écrire en disant, hey, ça a aidé, etc. Puis c'est là que ça va.
1: Mais il y avait quelque chose de, puis je regarde dans tes notes, puis ça m'amène au cinquième stresseur, Sonia, c'est que encore une fois, fallait que tu laisses une partie de ton identité derrière pour découvrir une autre part de ton identité.
0: J'aime ça
1: et
0: faire
1: là,
0: ça.
1: là, t'es à quel moment là?
0: Ben c'est ça, c'est le cinquième stresseur. Puis ceux qui sont, là, j'ai 60 ans, donc ceux qui ont mon âge, vous le savez, là, ça a commencé à m'attraper. Donc où vais-je? Que fais-je? Qui suis-je? Tu sais, les enfants sont partis de la maison. Tu sais, je vais-tu être chercheur jusqu'à 82? Qu'est-ce que je fais?
1: Et tu mets fin à tes chroniques ici après 11 ans. La
0: ben, mais ça, ça n'était pas encore décidé. Là, okay. Pendant, ça fait 4 ans là, moi, que je tourne en rond. Quiconque dans mon labo sont tannés de m'entendre. Qu'est-ce que je fais? Est-ce que je continue la recherche? Est-ce que je continue de faire du transfert de connaissances? Est-ce que je fais autre chose? Je vais-tu vendre des bracelets au Costa Rica? Je dis, qu'est-ce que je fais? Là, comment...
1: Mais c'était-tu vraiment une possibilité pour toi de dire je fais d'autres choses?
0: Oui.
1: OK.
0: Ah oui, absolument. Et au début, je ne sais pas pour vous, là, tous ceux qui ont mon âge, mais je voyais, quand je regardais le futur, je voyais rien. Je voyais rien. Je dis, je vais quand même pas faire du jardinage. Je dis, je vais faire quoi? Je voyais rien. Et une des stratégies, quand on a une émotion négative générée par le stress, c'est de rien faire. Rien faire, juste attendre. Pourquoi? Parce que le cerveau, il va faire du ménage. Là, toutes les possibilités sont sur la table et j'ai décidé de rien faire. J'ai juste rien fait. J'ai pas pris de décision.
1: C'est ça, là. C'est écrit en gros caractère, en
0: stratégie
1: majuscule.
0: Stratégie stress,
1: deux points, de rien faire.
0: C'est une stratégie, en fait, de régulation émotionnelle, de laisser juste le temps. Parce que quand on a une émotion négative, on a tellement peur de cette émotion négative-là qu'on est prêt à vendre l'auto, de faire tuer le chien, divorcer. Et donc, j'ai rien fait. Puis, à un moment donné, récemment, j'ai commencé à voir quelque chose sur le chemin devant moi. J'ai vu plein d'aventures. J'ai dit, non, attends, maintenant, c'est pas fini. Le party commence, là. Et c'est là que j'ai dit, non, je vais prendre ma retraite dans 4 ans à 65 pour laisser mon poste, ma permanence à des jeunes chercheurs.
1: Tu as déjà arrêté d'enseigner?
0: J'ai arrêté d'enseigner, justement, pour avoir plus
1: en
0: de temps
1: en
0: décembre dernier. J'arrête les chroniques, je développe ce balado parce que j'ai enseigné beaucoup aux étudiants. Et c'est tant mieux. Mais c'est pas tout le monde qui peut aller à l'université. Puis moi, j'avais vraiment besoin de parler aux gens sur le terrain, ceux qui n'ont pas été à l'université. Il faut que je leur parle aussi de stress. Ça fait 30 ans que j'enseigne aux universitaires, ça va. Là. Je pense qu'on a créé une belle cohorte de gens qui sont capables de reparler de stress par la suite. J'ai plein d'étudiants qui sont devenus chercheurs. Je leur ai donné le flambeau. Je leur dis, tiens, ça, c'est votre job. Moi, je vais aller parler à monsieur et madame Gendron sur le terrain parce que c'est à eux vraiment que j'ai envie de jaser. Ben oui, ne rien faire.
1: Donc, on n'est pas... obligé d'avoir tout de suite un autre projet.
0: Non.
1: Si on sait que le projet dans lequel on est ne nous convient plus, on...
0: J'ai juste dit, je fais rien. Ça va finir par... Oui. C'est long, un cerveau. Ça va pas si vite que ça.
1: Mais c'est parce que le monde va vite autour. Fait qu'on est dans un système où c'est contre-intuitif puis on n'est pas du tout encouragé.
0: Exactement.
1: À ne rien faire pour laisser les choses émerger. Oui. Parce que Dieu sait que pour la société, si on laissait les choses émerger, peut-être qu'on l'empêcherait de tourner en rond de façon si productive.
0: Voilà.
1: Cette
0: la fameuse performance, toujours, ça va.
1: Wow! Sonia, on va tellement s'ennuyer de toi à ce micro, mais... on va pouvoir donc écouter nos histoires de stress à partir de l'automne sur audio et sur d'autres plateformes.
0: N'hésitez pas à m'envoyer vos histoires.
1: Exact. Il y a le programme Déstress et Progresse aussi qui est là et qui est tellement essentiel.
0: On a même Je déstresse en sagesse maintenant pour les personnes âgées. On en avait parlé. C'est merveilleux.
1: Ça, c'est fabuleux.
0: Ouais. On est en train d'en faire un pour les

0: fermier.
1: Oh, wow! Mm-hmm. OK. Moins retraite, moyen. Sonia Lupien, merci infiniment de t'être livrée.
0: C'est moi qui te remercie, Pénélope. Ce fut un réel plaisir et un honneur d'être avec toi tous ces années.
1: Oh, merci beaucoup, Sonia. Et merci à vous d'avoir été là. On se retrouve demain. Bye bye, tout le monde.
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4: Ici Émilie Perrault, très heureuse d'être de retour au micro. Je remercie Eugénie Lépine-Blondeau qui m'a remplacée vendredi dernier. Et je prends un moment en fait parce que ce week-end, j'étais dans le coin de Rimouski. Je suis allée faire mon spectacle au Théâtre du Bic. Et c'est toujours l'occasion de rencontrer des auditeurs, des auditrices qui ont fait beaucoup de chemin. Et je prends un moment pour saluer Lily qui nous écoute. Lily qui est une agricultrice, début trentaine, qui est venue me voir avec beaucoup d'émotion après la représentation. Et on a parlé tout simplement de l'émission. Elle m'a dit à quel point il restera toujours la culture. C'était son petit moment de bonheur dans sa journée bien chargée. Ça a été très touchant d'avoir cette rencontre. Donc, Lily, qui nous écoute, je te salue. Merci d'être à l'écoute. Merci à tous les autres. Ça nous fait toujours tellement plaisir d'avoir de vos nouvelles, de savoir que nos recommandations de lecture se rendent jusqu'à vous. Et aujourd'hui, à l'émission, j'ai le bonheur de recevoir Arizona O'Neill. Bonjour, Arizona.
5: Bonjour.
4: Qu'on connaît normalement comme collaboratrice, mais qui aujourd'hui est invitée parce qu'on va parler de son premier roman graphique. Ça s'intitule Opioids and Organs. Je me suis pratiquée avec Sylvie Lavoie, mais je ne le dis pas encore super bien.
5: Oui, tu peux juste le dire en français.
4: Oui, parce que ça s'en vient bientôt dans la traduction en français.
5: Oui, ça sort le 12 août avec Alto. Oui. Et oui, le titre, c'est presque la même chose, Opioids et Organs.
4: Et Organs.
5: Oui, voilà. Exactement.
4: À deux, on va réussir à le dire.
5: Oui, il faut le pratiquer aussi.
4: Correctement. C'est rare que ça m'arrive, mais je flattais le livre quand je l'ai terminé. J'ai refermé cette lecture-là et je touchais la page couverture. D'abord, en plus, elle est bombée, là, elle est vraiment grave, mais il y avait comme quelque chose de... J'ai tellement passé un moment rempli d'émotions en te lisant, Arizona. Ce livre-là, pour moi, c'est comment on peut transformer des ruminations en une œuvre d'art. C'est vraiment ça que t'as réussi.
5: Oh, merci. Et je pense que je voulais faire ça à la fin, que ça donne un plein cœur.
4: Oui.
5: Alors, je pense que flatter le livre à la fin, c'est un bon compliment.
4: Tu pourras le mettre quelque part dans tes critiques. On a envie de flatter le livre quand on le termine. En deuxième heure, on va faire un tour à Paris pour parler avec Evelyne de la Chenelière, qui est seulement la troisième Québécoise dont le texte est présenté à la Mythique Comédie Française. Notre spécialiste du monde du travail, Alexandre Rousseau, vient nous dire ce qu'on peut apprendre de la série Vitrerie Royale et on aura un fan club dédié à l'auteur François Blais. Tous ces gens réunis pour prouver encore une fois qu'il restera toujours la culture.

0: fille de l'écrivaine Heather O'Neill, en couple avec un libraire depuis 12 ans, ma prochaine invitée ne sait pas ce qu'elle serait sans les livres. Sa voix est bien connue de nos fidèles auditeurs et auditrices, puisque c'est elle qui nous tient au courant des dernières tendances en littérature anglophone dans sa chronique mensuelle qu'elle tient avec sa mère. The Monster at the End of This Book de Grover est le premier livre pour enfants qu'elle a lu où le texte faisait partie de l'illustration, ce qui a déclenché son amour pour la bande dessinée, au point d'y faire référence dans le livre qu'elle nous présente aujourd'hui, Opioids and Organs. Arizona, on t'accueille sur ton genre musical préféré, de la musique de Sad Boys. Est-ce que tu peux nous définir la catégorie musique de Sad Boys,
1: oui,
0: Arizona?
1: Oui.

0: Pour moi, c'est un genre de musique où c'est folk et country. Mm-hmm. Et c'est des hommes qui chantent de leur alcoolisme.
1: Oui.
0: Oui, et leurs troubles dans la vie et leur dépendance sur la drogue. Et je pense qu'un thérapeute peut faire une connexion un peu avec mon père. Je pense que ça me fait penser de lui.
1: Ça me fait penser à ton père. Voilà, on est déjà au cœur de cette thérapie Arizona. Oui. Avec ton genre musical préféré. Donc, effectivement, on va en parler, ton père, parce qu'il y en est question dans ce premier roman graphique. Ton père, qui a vécu toute sa vie d'adulte avec une maladie, la toxicomanie. Il est décédé à l'âge de 41 ans d'une une surdose de fentanyl. C'est en 2015. Toi, à ce moment-là, tu as 21 ans. C'est toi qui as dû donc donner l'autorisation pour le don de ses organes. Et alors que tout le monde voit là un geste altruiste, magnifique, noble, hein, ton père a sauvé des vies, toi, qu'est-ce que tu ressentais?
0: Je pense que j'ai ressenti plus un honte. J'étais hantée par la décision d'avoir donné ses organes à une société qui peut-être ne l'a pas aidé quand il était vivant. Parce que pour moi, mon père et moi, on n'était pas très proches. Alors quand il est mort, cette décision, c'était la plus grande décision qu'on a fait comme ensemble. Parce qu'il était mort du cerveau, il était encore... Moi, je pensais qu'il était encore vivant à côté de moi quand j'ai fait la décision. C'était vraiment difficile pour moi de faire la disconnexion entre qu'il est mort et qu'il est parti de ce monde. Alors, pour moi, j'ai commencé à voir des organes partout dans la vie. Ça m'a vraiment suivi partout. Dans toutes mes heures, j'ai dessiné des cœurs partout. Alors, ça a vraiment resté avec moi comme un grand choix qui était un peu trop puissant pour moi.
1: Donc, c'est quelque chose qui t'a habité. Est-ce qu'il fallait attendre 10 ans pour en faire un roman graphique, Arizona?
0: Oui, je pense que les premières 5 ans après qu'il est mort, c'était vraiment où mon deuil était trop fort. J'étais encore trop proche à la décision. Je n'aimais pas en parler ou en penser. C'était vraiment au début de la pandémie où les numéros de crise d'opioïdes, ça a commencé à monter, que moi, j'ai commencé à faire la recherche sur l'histoire d'organes parce que je voulais savoir maintenant... Comment mon père et moi rentrent dans cette histoire, en se place où dans cette...
1: Dans le contexte, parce que les faits sont quand même éloquents. On dit qu'il y a plus de 50 000 Canadiens qui sont morts en lien avec une surdose d'opioïdes au Canada depuis 2016. Et en même temps, pour l'industrie du don d'organes, ça devient malheureusement une bonne nouvelle d'une certaine façon. C'est qu'on n'a jamais eu accès autant.
0: Les gens veulent le voir comme ça. Oui, je pense que dans les années 2014 à 2017, il y avait ça a monté par 300% le montant d'organes qui est disponible à Canada.
1: Parce que souvent, ce sont de jeunes hommes, relativement. Oui. En moyenne, c'est entre 30 et 39 ans. C'est beaucoup des hommes là, qui meurent malheureusement de ces surdoses-là.
0: Oui, et quand ils meurent dans une condition parfaite, ils sont dans un coma et leur corps est parfait, en santé, et c'est comme une situation parfaite pour le prélèvement des organes.
1: Oui, parce qu'ils sont préservés. Donc, on parle d'une mort cérébrale, mais le corps donc préserve les organes de la bonne façon.
0: Et c'était une connexion que moi, ça a pris du temps à arriver. Comme même si j'étais comme obsédée par le don d'organes, la connexion à la crise opioïde, c'est quelque chose qui est venu plus tard avec mon recherche.
1: Oui, c'est ça, parce que c'est très, très détaillé. Tu fais beaucoup de recherches dans ce sujet-là. Tu nous entraînes donc dans une quête sur l'histoire du don d'organes, sur les ramifications politiques, les liens qu'on peut faire ou pas. Parce que j'aime ça le préciser tout de suite, ce que je trouve particulièrement réussi avec ce roman graphique-là, Arizona, c'est que tu ne nous imposes pas ta vision. Tu ne nous dis pas que c'est toi qui vois les choses de la bonne façon. Il y a une ouverture, puis je trouve que ça nous ouvre justement, ça nous éveille à des questions qu'on ne se pose pas habituellement. Et à travers tout ça, on est surtout dans ton débat intérieur, qui se manifeste à travers deux figures. Donc, il y a Izzy, qui est un lézard, et Frankenstein. Donc, ce sont tes acolytes dans ce roman graphique. On va commencer avec Frankenstein. J'aimerais que tu me parles de ton rapport à cette œuvre-là. Pour toi, Frankenstein, c'est comme une figure rassurante.
0: Oui, parce que je pense que c'est parce que quand j'étais jeune, ma mère me disait l'histoire de Frankenstein comme une histoire de Lee. Comme elle me disait...
1: Tous les soirs avant de te coucher, toi, c'était Frankenstein.
0: C'est un Frankenstein. Elle le disait dans une façon vraiment belle de ce monstre que personne aimait et que c'était son apparence qui tout le monde était toujours peur de lui et que dans la vie, si on donne le vie à quelque chose, il faut rester avec. Et je pense que ça, c'est un peu avec sa relation avec sa mère parce que sa mère est quittée quand elle était jeune. Alors pour elle, elle voyait Frankenstein comme une histoire

0: histoire de...
1: D'abandon.
0: Oui, d'abandon. Mmh. Alors, elle me disait cette histoire tout le temps, mais aussi que Frankenstein, quand j'ai commencé à faire mon recherche sur le don d'organes, pour moi, Frankenstein, c'est le premier...
2: receveur
0: d'organes. Ouais. Et je voulais me demander comment on est arrivé là pour voir lui comme un monstre, mais maintenant, on a comme cette science un peu fictive, scientifique dans notre vie. Mais pour moi aussi...
2: Que maintenant, c'est très accepté, le don d'organes, c'est ça.
0: Ouais. C'est célébré. Ouais. Mais pour répondre à la question pourquoi Frankenstein, je le vois comme un personnage confortant, protecteur. Ouais, je pense que c'est à cause de son grandeur. Mais quand j'ai expérimenté le deuil, les voix dans ma tête sont devenues vraiment, vraiment fortes et je me sentais vraiment changée par le deuil. Alors maintenant, je voyais ces nouveaux voix dans ma tête comme une nouvelle version de moi-même. Mm-hmm. Alors j'étais capable de les diviser, ces voix. Et il y avait deux voix qui étaient vraiment, vraiment fortes. Alors il y avait une voix qui était plus toxique et des obsessions pas bien et qui essayait de me sentir mal de moi-même.
2: Mais, la culpabilité, les ruminations, ça serait le lézard. Donc.
0: Oui, alors ça a devenu lézard, mais il y avait aussi un voix dans ma tête qui était aussi fort, qui essayait de me protéger, comme qui parlait à l'autre voix et disait comme « Non, c'est pas ta faute, t'es fort, t'es un femme fort qui a fait des décisions et t'es pas juste cette une décision dans ta vie. » Alors, ces deux voix-là sont devenues un peu mon ange et mon démon.
2: Ouais. Ouais. Et donc, Frankenstein,
0: oui.
2: Et l'ange dans cette histoire-là.
0: Ouais.
2: On va parler donc de l'autre, le lézard.
0: Le lézard.
2: C'est ton critique intérieur, en fait, qui s'exprime, mais qui est aussi beaucoup dans l'autodérision. C'est très drôle, parce que là, depuis tantôt, on parle de deuil, on parle de surdose, mais on rit aussi beaucoup quand on lit.
0: Oui, c'est vraiment difficile à expliquer aux gens que le livre est quand même drôle. Et Izzy, c'est un personnage que là que j'ai fini le livre, je le manque beaucoup.
2: Tu t'ennuies de lui. Okay.
0: Oui, j'ennuie de lui parce que quand j'écrivais le livre, chaque fois que j'avais une pensée un peu sassy ou pas bon, je l'ai donné à Lézard. Alors, dans la vraie vie, je pense, je vais avoir une pensée qui passe dans ma tête. Je suis comme, ah, ça, c'est tellement Lézard, c'était un outil de auteur qui m'a vraiment aidé à dire cette histoire.
2: Ouais. Oui, absolument. Puis, par exemple, page 176, tu es là, tu te poses des questions. Tu dis, est-ce que la personne qui a reçu le cœur de mon père a développé tout à coup peut-être une bonne oreille? Peut-être qu'il s'est mis à jouer de la guitare parce que ton père était un musicien. Et là, Izzy dit, moi, je te gage qu'il a arrêté de payer sa pension alimentaire.
0: Ouais, exactement. Oui. Alors, pour moi, c'est aussi important que je critique mon père aussi dans le texte, parce que même si c'était quelqu'un que moi, je suis 50% mon père et je vois beaucoup de lui dans moi, mais aussi, il était comme pas un homme parfait. Alors, j'ai des pensées en arrière de ma tête, il faut le dire.
2: Et donc, c'est important pour toi de pas montrer juste une version de cette histoire-là.
0: Oui, et c'est aussi vraiment facile après la mort de quelqu'un de les tourner en ange.
2: Ouais.
0: Et c'est pas cette histoire. Mon père avait vraiment des caractéristiques mauvaises aussi. Mm-hmm. Ouais.
2: Ça doit être particulier aussi de te replonger dans cette histoire-là, parce que là, on voit l'histoire de tes parents avant ta naissance. On est presque dans Trainspotting, là, quand on regarde
0: ça.
2: Oui,
0: exactement. I mean, c'est intéressant de parler à ma mère en faisant le projet, parce que elle a toujours une version vraiment différente de mon enfance que moi. Oui. Alors, de plonger dans mon enfance de mon point de vue, c'était vraiment différent, parce que ma mère est essayiste aussi. Mm-hmm. Elle écrit souvent sur mon enfance et c'est pas toujours mon expérience. Alors c'était intéressant d'essayer de plonger dans mes pensées pour une fois.
2: Le livre, donc, il est disponible en librairie officiellement à partir d'aujourd'hui. Ça, c'est une autre histoire, là? Parce qu'il y a certaines librairies qui, depuis un mois, en avaient certaines copies.
0: Oui, à Canada, c'était tellement... Mais c'est bien, parce qu'il y avait tellement d'anticipation sur le livre.
2: Tout le monde voulait l'avoir.
0: Qu'ils l'ont envoyé un mois d'avance. Mais là, ça a devenu comme une grande chose de comme quand le livre est sorti. Mais aujourd'hui, c'est officiellement le date. Bien, je suis sûre qu'il y a plein de gens qui l'ont déjà.
2: Voilà, alors il est officiellement libéré à partir d'aujourd'hui. C'est évidemment la version en anglais, mais il a été traduit en français. On le disait, ça va être publié dès le mois d'août par la maison d'édition Alto. C'est Daphné B qui en fait la traduction en français. Pourquoi tu as choisi Daphné comme traductrice?
0: C'était vraiment important pour moi de choisir quelqu'un qui avait une voix millennial, comme je veux le dire.
2: Et de la même génération que toi.
0: La même génération que moi, la même âge, avec des références, parce que tout le livre, il n'y a pas de voice-over dans le livre.
2: Il n'y a pas de narration.
0: Narration, oui, c'est vraiment tout à la dialogue. Mm-hmm. Alors, je voulais quelqu'un qui, je savais, parlerait dans la même façon que moi et mettre les bons termes québécois oui. Pour jaser avec le lézard.
2: C'est très important. Et on a une grande chance parce que... Pour donner une idée du ton de ce livre, Daphné B a accepté qu'on lise un extrait de sa traduction en français et c'est elle-même qui en fait donc la lecture. On écoute donc Daphné B qui nous lit un extrait de Opioïdes et organes.
1: La crise des opioïdes au Canada contribue à résorber la pénurie d'organes dans le pays. Ça a été couvert dans les médias. Une majorité considère que c'est une bénédiction malgré tout. Ça me rend folle. Mon père est mort au tout début de la crise des opioïdes, en 2015. À ma naissance, il luttait déjà contre la dépendance, puis le fentanyl l'a finalement emporté à 41 ans. Je me suis rapidement sentie coupable d'avoir donné ses organes à une société qui se fout des personnes aux prises avec des dépendances. Après sa surdose, il était dans le coma, en état de mort cérébrale, donc son corps demeurait jeune, en santé, bien préservé. Les conditions idéales pour le prélèvement d'organes. Encouragée par l'hôpital, j'ai décidé de donner ces organes à des gens qui souffraient de maladies plus acceptables.
2: C'était Daphné B.
0: Ça me rend émotionnelle, vraiment, de l'entendre dans sa voix. Moi, c'est tellement belle.
2: C'est un extrait donc de Opioïdes et organes qui va être disponible en librairie en version française dès le 11 août. Ce sera publié chez Alto. Mais le roman graphique en anglais, lui, est disponible dès aujourd'hui. Et dans ce passage en particulier, en illustration, tu fais un clin d'œil pour accompagner les mots plus acceptables pour parler de cette maladie-là. Et ce livre, Arizona, souligne vraiment plusieurs questions éthiques. Je le disais, tu nous imposes jamais ta vision comme la seule vérité acceptable. Pourquoi est-ce que c'est important de laisser de la place à l'ambiguïté?
0: Mais c'est une situation vraiment compliquée et il n'y a pas une bonne réponse. Alors, je pense que les gens me souvent, comme là, je suis en train de parler aux gens et ils me demandent souvent, comme, est-ce que moi, j'aurais donné mes organes quand je suis mort? Et c'est vraiment une question... Je comprends pourquoi on me le demande, mais mon réponse est oui. Comme pourquoi pas, you know, mais je comprends que mon relation avec les dons d'organes en ce moment, c'est vraiment compliqué et ça va pas. En faire la recherche, j'ai pas trouvé une réponse à mes questions.
2: Oui.
0: Alors là, je vous donne mes questions et peut-être vous pouvez me les répondre. Aide-moi.
2: Parce que parmi les questions que tu soulèves, c'est est-ce que ton père, lui, aurait pu recevoir un don d'organes? Parce qu'il y a quelque chose de flou aussi sur la façon dont les gens... parce que, bon, il était toxicomane, c'est une maladie souvent que les gens vont juger. Oui. C'est une des questions que tu soulèves.
0: Oui, et c'est ça, il y a une réponse. Non, ça serait impossible pour lui de recevoir des dons d'organes. Et ça, c'était quelque chose qui est venu dans mon recherche très vite, que dans la société, les organes, ils montent, ils descendent jamais. Alors, il y a toujours cette hypocrisie dans le système. Mais ça, c'est quelque chose qu'on trouve souvent dans les systèmes médicaux. C'est pas nouveau. Ouais.
2: Donc, par exemple, quelqu'un qui aurait une maladie plus acceptable, qu'est-ce que tu veux dire?
0: mais quand je dis ça, c'est pour ça que je donne le clin d'œil, parce que je pense qu'une maladie plus acceptable, c'est d'être blanc et riche. c'est dépendant de où tu viens et qu'est-ce que tu es en train de vécu. La maladie de drogue, c'est pas un acceptable.
2: Donc, dans ce livre-là, on est vraiment dans une mélange de, je l'ai dit, un quête personnelle et information. Il y a des faits historiques là, qui viennent appuyer ton impression que la médecine s'est souvent développée aux dépens des classes inférieures. Par exemple, la première transplantation cardiaque qui était issue d'un homme noir dont le cœur a été transplanté dans le corps d'un homme d'affaires blanc sans le consentement de sa famille. Là, on est en 1968 à ce moment-là. Est-ce que tu as découvert beaucoup d'informations de ce genre-là dans ta recherche?
0: Oui, et en plus, c'était même pas vraiment difficile. Comme cette histoire-là, c'est bien connu. Alors, quand j'ai commencé là, je me demandais comme, est-ce qu'on peut aller plus loin? Alors, cette histoire-là de cet homme aux États-Unis, c'est même pas choquant parce que c'est une histoire, on le dit, on est comme, of course. Ça, c'est l'histoire
2: classique.
0: Ouais. Mais quand j'ai commencé avec cette histoire et je savais que ça, c'est l'origine de le cœur. Mm-hmm. Je voulais aller plus loin et voir d'où, aller assez loin dans le passé pour voir si ce système vraiment avec les dons d'organes était même là avant que la science ait arrivé. Et c'est ça que j'ai fait. Alors, je pense que c'était plus cette recherche qui était plus difficile parce que c'est moins connu.
2: Tu le disais tout à l'heure, il n'y a pas de narration dans cette bande dessinée-là. C'est vraiment des dialogues. Pourquoi est-ce que tu as fait ce choix-là?
0: Parce que sur la page, j'apporte tellement mon fantaisie.
2: Oui.
0: Il y a toujours des moments où on n'est pas sûr si on est dans la vérité ou dans un monde imaginaire dans ma tête.
2: Alors, si c'est sûr que quand tu es assis sur l'aile d'un avion, on commence à comprendre.
0: Ou sur l'épaule du ange sur la montagne. Oui, c'est vrai. Oui. C'est drôle. Parce que moi, je suis comme non. Ça peut être réel. Il y avait tellement de moments comme ça où je voulais montrer l'intérieur de ma tête que je ne voulais pas avoir la narration qui expliquait mes pensées. Je voulais vraiment les montrer.
2: Oui, c'est ça. Puis ça enlève aussi une espèce de posture. Le narrateur omniscient, c'est comme si c'est celui qui arrive avec la vérité, encore une fois.
0: Oui.
2: Ça nous ramène à dire, non, ça, c'est mon point de vue.
0: Oui, et avoir les personnages dans le lézard et le Frankenstein, avoir une conversation avec Arizona, c'est intéressant pour moi aussi parce que c'était difficile d'écrire le personnage d'Arizona quand j'ai donné les parties de moi-même à lézard et Frankenstein, de me trouver au milieu. Alors moi, je pensais que la narration, c'est impossible dans cette histoire parce que je me suis divisée en trois.
2: Oui. Ouais. Alors, il aurait fallu ajouter en plus une quatrième voix.
0: Oui, une quatrième voix. C'est qui la narrateur?
2: Ouais. Ça commence à être une psychose.
0: Oui.
2: On va revenir à quelque chose de plus simple, de plus facile à suivre. Est-ce que tu avais des craintes au moment de la sortie? Est-ce que tu as peur de blesser des gens, par exemple, des gens qui ont reçu, eux, des organes?
0: Oui, quand le livre a sorti, déjà, j'ai eu plein d'opportunités de parler aux gens qui ont reçu des organes. Mmh. Et eux, ils ont un différent un traumatisme, mais c'est encore là. C'est parce que c'est une science tellement bizarre que notre tête ne peut pas comprendre de prendre une partie de quelqu'un d'autre et le mettre dedans de nous. Alors, pour moi, le livre, c'est pour eux aussi. Je ne pense pas que ça critique les gens qui reçoivent des organes. Et alors, ces conversations sont plus les plus riches que j'ai eues.
2: Ouais.
0: Mais pour moi, sur un aspect plus personnel, j'avais vraiment peur pour ma grand-mère de lire le livre.
2: Ça, c'est la mère de ton père?
0: Oui, la mère de mon père. Elle savait que le livre sortait. Elle a vu les illustrations quand je l'ai fait parce que pour moi, quand mon père m'a quitté quand j'avais 7 ans, c'est ma grand-mère qui m'a pris les fins de semaine. Mm-hmm. Alors, on est vraiment, vraiment proches. Mais c'est quand même, c'est une histoire vraiment sensitive pour elle. Et elle dit jamais à ses amis comment mon père est mort. Mm-hmm. C'est vraiment un topic.
2: C'est tabou pour elle de parler de surdose.
0: Okay. Oui. Alors, quand le livre est sorti, j'avais vraiment peur. Mais là, elle vient juste de le finir et elle m'a remercié pour le livre et a dit que ça a ouvert la porte qu'elle peut en parler finalement. Et même elle et moi, même ma mère et moi, c'est vraiment toute ma famille. Maintenant, on n'a plus une ombre dans le coin qu'on ne peut pas en parler. C'est vraiment, ça a ouvert la porte. Et je pense que ça va faire ça à des autres familles qui sont en train d'avoir la même situation.
2: Parce que malheureusement, en ce moment, il y a beaucoup de gens qui sont endeuillés par la crise des opioïdes.
0: Oui, ça nous touche tous. Vraiment, chaque personne que je parle, soit il connaît quelqu'un, ou c'est eux qui sont affectés personnellement, ou c'est quelqu'un dans leur famille ou un ami. C'est vraiment... en gouvernement, on est en train d'essayer de l'effacer, de l'enlever des rues. Juste parce que c'est invisible, c'est encore là et ça nous touche tous.
2: Arizona O'Neill, évidemment, ta mère, Heather O'Neill, est un personnage dans le livre. On ne peut pas ne pas faire de lien entre vous deux. Mais si tu devais nommer peut-être une chose que tu as appris, ou en tout cas qu'elle t'a montré, c'est l'éthique de travail de ta mère. Qu'est-ce que tu veux dire?
0: Oui, c'est quelque chose que je dis souvent parce qu'en grandissant, moi, j'ai toujours... moi, je pense que ma mère a de la magie parce que quand j'étais jeune, elle a écrit un livre était un mère unique et elle a écrit toute mon enfance, elle était en train d'écrire ce livre, Le balade de bébé, et elle disait souvent, quand le livre sort, ça va changer notre vie. Alors finalement, quand le livre est sorti, moi, j'étais comme, oh, elle a la magie. Mais pendant toutes ces années, et encore là, je vois comment elle travaille, combien d'heures et combien de recherches rentrent dans un livre. Alors, dans le livre, elle me montre comment faire du recherche propre.
2: Oui.
0: Je critique cette relation un peu dans le livre aussi, parce que moi, j'ai mon lézard petit, cute, jaune, et elle a un monstre lézard sur son dos.
2: C'est un dragon de Komodo.
0: Un dragon de Komodo sur son dos.
2: Je pense que c'est une de mes pages préférées dans le livre.
0: Quand elle m'encourage à faire un livre sur le sujet.
2: À plonger dans ce sujet-là. Donc, toi, ça représente combien d'années de travail, ce livre-là?
0: Mais c'est vraiment difficile à dire, parce que j'ai commencé la recherche il y a 6 ans. Mm. Sauf écrire, parce que je commence un peu comme un film. Je commence avec un scénario très détaillé. Ça a pris 1 an. Là, j'ai fait les illustrations à main 1 an en faisant de la coloriage numérique. Oui. Sauf vraiment, pour moi, une réponse simple, c'est 5 ans. La réponse vraie, c'est 3 ans. Sauf la réponse dans mon corps, c'est le moment que mon père est mort. Alors, 11 ans.
2: Est-ce que tu as l'impression de clore quelque chose?
0: Oui, vraiment, parce que quand la première fin du livre, je l'ai écrit, la fin du livre, avant d'aller aux catacombes de Paris.
2: Oui, parce qu'on va visiter les catacombes de Paris, entre autres.
0: Et avant d'aller à Paris, j'ai écrit un fin qui était très cynique et très morbide. Mmh. Et quand je suis allée dans le sous-sol avec toutes ces ossements.
2: Tous les ossements, oui.
0: Ouais. Ça a vraiment changé quelque chose à l'intérieur de moi et j'ai revenu, j'ai fait la fin du livre et je pense que je peux vraiment fermer ce chapitre dans ma vie. Et là, je ne veux plus dessiner d'organes.
2: Ah, okay,
0: non, donc, c'est fini, là.
2: Les organes, c'est terminé.
0: C'est terminé, je ne vais pas en dessiner.
2: Tu es allée jusqu'au bout de ça. Et il y a quand même le clin d'œil à la toute fin où tu dis que c'est quand même ironique que tu t'es fait enlever l'appendice pendant le processus.
0: Oui, moi, je pense vraiment que c'est moi qui l'a fait. Je pense que c'est l'univers a dit, regarde, tu es en train de dessiner trop d'organes, tu en penses trop, là, tu veux le véhicule. Alors là, ils ont enlevé l'organe de
2: Donc, tu as eu une crise d'appendicite.
0: Oh my God, c'est terrible, oui. Vraiment comme au milieu de faire ces dessins-là.
2: Okay.
0: Moi, je pensais que c'était vraiment l'univers qui essayait de me dire d'arrêter, là.
2: Mais t'as poursuivi quand même.
0: Il fallait finir le projet, mais que l'obsession, c'était pas bien pour mon santé. Ouais.
2: Je te sens en paix. Est-ce qu'on peut dire ça?
0: Mais je pense que oui, parce que la réception du livre est tellement bien, mais c'est vraiment les conversations avec des gens qui ont vécu quelque chose de similaire qui me met à paix. Parce que moi, je voulais, avec ce livre, je voulais premièrement avoir de plus d'empathie vers les gens qui souffrent d'addiction, mais aussi que tout le monde qu'on peut en parler de ce sujet et que tout le monde peut maintenant connaître qu'est-ce qui passe dans ma tête, juste que les gens peuvent bien me comprendre.
2: Juste éveiller cette réflexion-là qu'en ce moment, oui, il y a la crise des opioïdes et il y a de l'autre côté cette question de don d'organes et est-ce qu'on peut en parler ouvertement?
0: Oui, exactement. Juste en parler ouvertement, c'est parfait, oui.
2: La littérature, tu dis que ça donne des outils, les connaissances nécessaires pour changer le monde. Tu dis que tu ne sais pas où tu serais dans ta vie sans les livres. Donc, qu'est-ce que tu espères maintenant évoquer chez les lecteurs avec ça?
0: Je pense que pour moi, c'est vraiment important que les gens comprennent que le dépendance sur la drogue, c'est pas quelque chose qu'il faut avoir une réponse. Je pense qu'avec ce sorte d'affaires, on demande toujours comment on peut arrêter les gens d'utiliser la drogue. Ouais. Mais il faut comprendre que peut-être que ce n'est pas la bonne question et peut-être qu'ils ne vont jamais arrêter de prendre la drogue et ça, c'est une nouvelle sorte de vie pour eux et comment on peut les aider dans cette situation-là et pas juste les arrêter d'utiliser. Oui. Alors, et ça va venir avec du empathie.
2: Oui.
0: Parce que c'est facile de dire, oh, c'est leur faute qu'ils ont commencé et c'est leur faute qu'ils continuent. Alors, il faut enlever ça de la dialogue et ce n'est pas quelque chose qu'on parle dans le livre, ce n'est pas un topic que j'embarque parce que ce n'est pas les bonnes questions à avoir.
2: Non, c'est ça. Et effectivement, ça vient déclencher l'empathie. C'est ce qu'il fait, ce livre-là. Opioids and Organs, opioïdes et organes dans la version française qui s'en vient bientôt, qui a été soutenu, entre autres, endossé par Myriam Taves.
0: Oui,
2: ça, oh c'est quand God. Même impressionnant.
0: Oui, j'ai pleuré. J'ai pleuré souvent avec ce livre, même au festival de FBDM oui. cette fin de semaine. Julie Ducey, un de mes idoles, elle m'a dit qu'elle a aimé le livre et j'ai commencé à pleurer. J'avais un peu honte, là, mais c'est très facile de me faire pleurer cette semaine.
2: Il n'y a pas de honte à avoir, que de la fierté. Et ce livre-là, donc, il est disponible en librairie officiellement.
0: Officiellement.
2: Mais pas qu'au Canada, c'est disponible aussi aux États-Unis et en Angleterre. J'ai l'impression que ce livre-là va faire jaser un peu partout. Merci beaucoup, Arizona O'Neill.
0: Merci.
2: On invite les gens à te lire. Et moi, je vous donne rendez-vous tout de suite après le bulletin de nouvelles.

0: Complète d'Alec Castonguay sur le sujet de l'heure, le coup de cœur d'Émilie Perrault. 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
2: Ici Mathieu Massé, voici les informations. Le premier ministre de Terre-Neuve et Labrador veut rouvrir le protocole d'entente conclu avec le Québec au sujet de la vente d'électricité produite par le complexe de Churchill Falls et deux futures centrales.
3: I want to invite our partners in Quebec and the federal government to come to the table with us with renewed and shared good faith.
2: Tony Wakeham met donc sur pied une nouvelle équipe de négociateurs. Selon le rapport du comité d'experts mandaté par son gouvernement, l'accord de principe signé en 2024 ne sert pas les intérêts à long terme de Terre-Neuve et Labrador. La première ministre québécoise, Christine Fréchette, laisse la porte ouverte à une entente modifiée. Valérie Gamache nous en dit davantage.
4: L'entente de Churchill Falls, c'est l'un des principaux legs de François Legault. Mais aujourd'hui, c'est Christine Fréchette qui est rappelée à la table des négociations.
5: On va travailler ça avec le premier ministre.
4: Terre-Neuve et Labrador ne déchirent pas l'entente, mais demandent plus. La première ministre du Québec a prévenu son homologue.
5: Je lui avais indiqué que s'il y avait des demandes de modification de la part de Terre-Neuve-Labrador, et bien de notre côté aussi, on allait en avoir.
4: Terre-Neuve et Labrador veut obtenir davantage de kilowattheures et des lignes de transmission complémentaires pour exploiter ses ressources en minéraux critiques. Cette dernière ambition, le premier ministre Mark Carney la partage et l'encourage.
6: Il y a des grands enjeux en ce qui concerne Churchill, mais en même temps, il y a des grandes occasions. Il y a une possibilité d'avoir des mines.
4: Il se dit même prêt à faire sa part.
6: S'il y a des choses que le gouvernement du Canada peut faire pendant les prochaines semaines, on va le faire.
4: Le député péquiste Pascal Paradis demande à Mark Carney de se mêler de ses affaires.
7: C'est au Québec de s'occuper de cette entente-là.
4: Les autres partis d'opposition parlent d'un test de leadership pour Christine Fréchette, le libéral Greg Kelly et la solidaire Huba Ghazal.
8: C'est pas un chèque en blanc qu'on va écrire non plus.
9: Christine Fréchette ne doit pas l'échapper. Il en va de la sécurité énergétique.
4: Ne sachant pas ce que ses adversaires politiques feraient de l'accord s'il prenait le pouvoir, Christine Fréchette dit vouloir s'entendre rapidement avec Terre-Neuve et Labrador, sans toutefois évoquer d'échéancier. Ici Valérie Gamache, Radio-Canada, Québec.
2: Par ailleurs, le premier ministre Mark Carney a donné le coup d'envoi de la mine Matawinie de la société Nouveau Monde Graphique dans Lanaudière au Québec aux côtés du ministre québécois de l'Économie, de l'Innovation et de l'Énergie, Bernard Drainville. Le gouvernement du Québec annonce une enveloppe de 85 millions de dollars dans le projet de mine de graphite qui doit voir le jour à Saint-Michel-des-Saints. L'investissement prendra la forme d'une participation à l'actionnariat de l'entreprise. La future mine doit notamment permettre d'alimenter l'usine de matériaux de batterie de l'entreprise à Bécancour. Québec estime que plusieurs centaines d'emplois seront générés pendant la phase de construction. Et la première ministre, Christine Fréchette, estime avoir donné un nouveau souffle aux relations entre le Québec et la France lors de sa mission de 3 jours à Paris. En entrevue à Radio-Canada, avant de rentrer au pays, la chef de la CAQ s'est par ailleurs défendue d'avoir fait ce voyage pour marquer des points politiques. Elle dit tout de même observer que son parti commence à profiter d'une impulsion nouvelle depuis quelques mois. Sébastien Desrosiers.
10: À l'image de son début de mandat de première ministre, la mission de Christine Fréchette s'est déroulée au pas de course. Après l'Élysée, Matignon, elle est reçue à l'Assemblée nationale par sa présidente, une autre preuve de l'amitié entre la France et le Québec, qui demeure néanmoins un symbole.
5: Je suis très satisfaite des rencontres qu'on a eues, des discussions qu'on a eues.
10: Même si elle n'a pas obtenu de gains à proprement parler, comme un appui du président Emmanuel Macron à la candidature de Montréal pour obtenir la future Banque de la Défense, elle se défend de rentrer les mains vides.
5: Les projets sur lesquels on travaille avec la France, ce sont des projets qui prennent un certain temps.
10: En entrevue avec Radio-Canada, la première ministre se dit confiante d'être en poste quand ces projets se réaliseront, soit peut-être au-delà des élections générales de cet automne.
5: Depuis février, je sens qu'il y a quelque chose qui se passe. Et là, je vois que les chiffres commencent à bouger dans les sondages.
10: Christine Fréchette rejette par ailleurs l'idée qu'elle soit déjà en campagne électorale et que ce séjour à Paris serve à lui donner une stature internationale.
5: Non, là, je suis dans une période où je gouverne avec mon équipe. Et c'est ça pourquoi, d'ailleurs, j'ai pas fait d'annonce de candidat.
10: Donc, après Washington, la

0: Premier ministre conclut cette deuxième mission à l'étranger, vraisemblablement pleine d'espoir pour la suite, autant pour la relation du Québec avec la France que pour son propre avenir politique. Encore doit-elle faire ses preuves dans le temps qui lui est accordé. Ici Sébastien Desrosiers, Radio-Canada, Paris.
1: Et puis au Nouveau-Brunswick, une figure importante du monde des affaires s'est éteinte. Robert K. Irving est mort à l'âge de 71 ans des suites d'un cancer. Il était co-directeur du géant J.D. Irving. L'entreprise emploie environ 20 000 personnes dans divers secteurs, dont l'agriculture, la foresterie et la construction navale. Et aux États-Unis, l'élu du Kentucky, Thomas Massie, a perdu son siège à la primaire républicaine, considérée comme la plus coûteuse de l'histoire du pays.
2: If the legislative branch always votes with the president, we do have a king.
1: Si la branche législative de l'État vote toujours avec le président, dit-il, nous avons bel et bien un roi à la Maison-Blanche. Thomas Massie n'a pas mâché ses mots dans le discours qu'il a adressé à ses partisans après sa défaite. Le candidat Ed Gallarine, plus loyal à Donald Trump, a remporté la nomination républicaine avec plus de 54 % des voix. Le président et son entourage avaient mis tout leur poids derrière lui afin d'empêcher Thomas Massie de rester dans ses fonctions. Voilà, c'était l'essentiel des informations. Merci d'être à l'écoute.

0: Ici Émilie Perrault, il restera toujours La culture se poursuit. Et on commence à Paris avec la dramaturge Evelyne de la Chenelière, que les gens accros au téléroman Stat connaissent sous les traits de docteur Claudia Maltais. Bonjour Evelyne.
1: Bonjour Émilie.
0: Ou bonsoir, parce qu'il est rendu quoi, 19h, c'est ça?
1: Ben oui, non, déjà 20h.
0: Déjà 20h, mon Dieu, ça passe vite le temps. On va parler donc de cette pièce de théâtre qui est présentée en ce moment à la Comédie Française. C'est pas rien ça, Evelyne de la Chenelière?
1: Non, c'est pas rien. Je suis très émue, oui.
0: On est très contente de t'avoir avec nous. Également, je salue autour de la table Yann Hamel. Bonjour.
2: Bonjour.
0: Et dans nos studios de Québec, je crois, Valérie Boivin?
3: Oui, coucou.
0: Bonjour. Qui sont ici pour ce fan club autour de l'œuvre de François Blais. François Blais, auteur, qui est décédé il y a 4 ans, mais dont le nom revient tellement souvent dans nos questionnaires culturels. Donc, vous êtes là pour nous transmettre votre passion des livres de François Blais. Vous êtes prêts?
2: Absolument.
0: Valérie aussi?
3: Tellement.
0: Très hâte de vous entendre. Et Alexandre Rousseau, notre spécialiste du monde du travail, qui aime faire le pont entre la culture et le monde du travail. Bonjour Alexandre.
4: Bonjour Émilie.
0: La série Vitrerie Joyale de Martin Matt, est-ce qu'elle a été écrite juste pour toi, Alexandre?
4: Je ne sais pas, juste pour moi, parce qu'on est beaucoup à avoir eu beaucoup de plaisir à l'écouter dans les derniers jours. Donc,
0: Mais quand on s'intéresse au monde du travail, il y a là quand même de riches enseignements.
4: C'était presque un documentaire.
0: Oui. On va y revenir ensemble. Qu'est-ce qu'on peut apprendre de cette série-là? Merci beaucoup d'être avec nous.

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1: Merci, Dany. Je voulais prendre un moment pour souligner qu'il y a 2 ans, notre collaboratrice et amie Caroline Dawson nous quittait. L'autrice de Là où je me terre continue de nous habiter, sa lumière, ses mots, ses convictions. Donc, je voulais juste prendre un moment pour saluer ses parents, ses enfants, mais aussi tous ses lecteurs et lectrices. Je rappelle que le prix Caroline Dawson va être de retour pour une 3e édition cet automne. Il y a toujours aussi la bourse Caroline Dawson au cégep Édouard Montpetit qui permet à une étudiante issue de l'immigration d'avoir un répit financier. Bref, on ne l'oublie pas, on continue de la lire et je vous invite à le faire.
2: Elle a une façon d'écrire qui est un peu comme Tchekhov, avec des sous-couches, c'est-à-dire qu'on lit ça, puis en lisant ça, on s'aperçoit que ça raconte ça, et puis en racontant ça, on s'aperçoit que c'est ça que ça raconte, et puis l'ensemble fait que c'est encore autre chose. C'est assez vertigineux à travailler.
3: Ce que je trouve génial, c'est que c'est un spectacle total. Le texte, il repose juste sur nous deux, notre rapport, qui, je crois, est plutôt savoureux dans la pièce, comme dans la vie.
2: La phrase qui revient toujours, régulièrement chez les deux, c'est « Dieu merci, personne ne sait vraiment ce que je pense, personne ne peut voir l'intérieur de mon esprit ».
1: On vient d'entendre les voix des comédiennes Florence Viala et Emeline Alix qui parlaient de l'écriture d'Évelyne de la Chenelière, une figure incontournable de la dramaturgie contemporaine québécoise qui rayonne, c'est le cas de le dire, à Paris en ce moment, puisque sa pièce Lumière, Lumière, Lumière vient de prendre l'affiche au studio théâtre de la Comédie.

0: Comédie française. C'est une consécration qu'on avait envie de souligner, alors on l'attrape pendant sa dernière soirée à Paris. Évelyne de la Chenelière, bon début de soirée.
1: Merci, bonjour à vous.
0: D'abord, peut-être une réaction au propos des comédiennes qu'on vient d'entendre, comparaison à Tchekhov, entre autres, Évelyne.
1: Mais déjà, je me suis aperçue que dès que j'ai reconnu leur voix, je me suis aperçue que j'avais déjà une grande affection pour ces deux femmes, ces deux comédiennes, parce qu'on a quand même passé les derniers jours ensemble. J'ai eu la chance d'être là pour les derniers enchaînements, puis toute cette fébrilité qui gagne tout le monde avant une première. Donc, j'ai l'impression d'une sorte d'intimité avec elles déjà. Et oui, évidemment, de sentir que des comédiennes ont une certaine jouissance à porter mon texte, qu'elles le reçoivent par la tête, mais aussi par le cœur, par le corps, par le muscle que cette langue-là appelle. Je sens que c'est une vraie rencontre. Alors, ça me procure beaucoup de joie.
0: Je trouve ça important de mettre en contexte là, pour les gens qui nous écoutent, la Comédie française. C'est le plus ancien théâtre national en activité au monde. On le surnomme la maison de Molière, même si le théâtre a été inauguré en 1680, 7 ans après la mort de Molière. Il y a très peu de pièces québécoises qui ont été jouées à la Comédie française. La tienne, Évelyne, est la troisième. Donc, auparavant, il y a eu Oublié de Marie Laberge en 2000 et avant ça, Les Reines de Normand Charest, c'était en 1997. La pièce donc est présentée dans le studio théâtre. C'est une salle intime de 136 places. Mais qu'est-ce que ça représente pour toi d'être joué là-bas?
1: Mais, ce serait long à décrire parce que c'est, il y a toutes sortes d'étapes. Parce que d'une part, ça part d'un désir de metteur en scène. Mm-hmm. C'est Florencio qui, depuis plusieurs années, puisqu'il travaille sur les deux continents, a vraiment développé un amour et une connaissance de la dramaturgie québécoise et avait vraiment envie, grâce au travail qu'il fait en France, de porter cette écriture-là, ces propositions-là qui font partie du répertoire contemporain mais très peu connu en France. Et
0: donc c'est lui qui a apporté ça à la Comédie française, c'est lui qui a proposé le texte.
1: Oui, c'est ça. Puis après, de savoir que le texte est choisi, ben, non seulement par la maison, par la direction du théâtre, mais par les actrices aussi, parce que ça, c'est un théâtre de troupe.
0: Oui, hein.
1: C'est une troupe permanente qui a son mot à dire sur ce qu'il et elle défendent comme parole. Donc, c'est sûr que ça représente plusieurs regards, penchés sur cette pièce-là, qui ont trouvé quelque chose de particulier et qui résonne pour eux, pour elles. Donc, c'est fort.
0: Tu as étudié à Paris, Évelyne. Tu étais étudiée à la Sorbonne, entre autres, également à l'école Michel Grandval de Paris. Est-ce que tu fréquentais cet endroit-là quand tu habitais à Paris?
1: Oui, ça arrivait parce qu'il y a quelque chose d'assez démocratique. Là. Il libère toujours, il garde toujours des places très, très peu chères pour qu'on puisse assister, entre autres, au spectacle dans leur grande salle Richelieu. Bon, avec une visibilité restreinte, nous sommes bienvenus, mais ça vaut quand même la peine. Puis, non, c'est sûr, c'est... Et puis, à la fois, je décrivais à mes proches que j'étais heureuse de constater que la fébrilité et puis l'émotion que je ressentais avant la première, elle était à la fois particulière et aussi très, très semblable à ce que me fait vivre le théâtre tout le temps et dans toutes les salles parce qu'il s'agit toujours du même petit miracle de rencontre et de communion qu'on attend de l'art vivant. Puis je trouve ça beau et d'ailleurs, je suis allée à quelques représentations puis c'est très touchant parce qu'il y avait, plusieurs Québécois de passage à Paris durant ce séjour-là, des amis, des artistes qui sont tous venus parce que tout le monde est conscient que c'est quelque chose de spécial. Il y a mon amie Violette Chauveau qui était à Paris, qui est venue, il y a Émilie Monette qui est venue, Pierre Lapointe, Alyosha Schneider avec Charlotte Cardin, enfin, Louis-Carl Tremblay et sa collègue directrice Stéphanie Lorrain qui
0: au théâtre de Denise Pelletier, oui.
1: Exactement, parce que ça aussi, c'est tellement emballant et très rare, c'est que c'est une coproduction entre la Comédie française et la toute petite compagnie de Florencio, le metteur en scène, Les Songes Turbulents, qui et les deux actrices

0: avec cette création-là vont venir
1: oui.
0: au Québec et au Canada.
1: Ouais. C'est ça, parce qu'il va y avoir une tournée. Donc, ça va être présenté, on le disait, au Théâtre Denise Pelletier, ça c'est en septembre. Et ensuite, en tournée dans une dizaine de villes au Canada. Donc, avec les comédiennes là, de la Comédie française.
0: Oui, oui, c'est là. C'est miraculeux, ouais. là, parce que c'est d'avoir dégagé du temps pour ça. Il fallait d'une part que la maison... ait envie de ça, et les comédiennes elles-mêmes, évidemment, elles sont très, très excitées de rencontrer un nouveau public, puis des nouveaux paysages aussi.
1: On va parler un peu de la pièce, c'est Lumière, Lumière, Lumière. C'est un texte qui est librement inspiré du roman Vers le phare de Virginia Woolf, où on retrouve donc les héroïnes Madame Ramsay et Lily Briscoe. C'est un roman qui a été pour toi un choc littéraire. La pièce avait d'abord été présentée en 2014 à l'Espace Go. Là, je le dis, c'est pas une création, donc ça avait déjà ça sonne peut-être une cloche pour des gens qui l'avaient vu. C'était avec Evelyne Brochu hein, et Anne-Marie Cadieux. Rompré, pardon, oui, et Anne-Marie Cadieux et mise en scène de Denis Marleau. Oui. Donc, si je reviens à Virginia Woolf, ce roman-là, Vers le phare, ça a été un choc littéraire. Tu dis, qu'est-ce qui a changé en toi après cette lecture-là?
0: Ça ouvrait des possibilités d'écriture en moi parce que je me rendais compte que ce que je cherchais comme lectrice, ce qui m'appelait, ce qui faisait que des livres m'habitaient en général, c'était assez peu axé sur un récit fondé sur l'événement, mais plutôt sur des tensions souterraines, des petits moments qu'on ouvre et où on pose le regard, une vie intérieure qui était mise en jeu, qui était mise en scène, qui était décortiquée, puis tout à coup, en découvrant l'écriture de Virginia Woolf par ce roman-là, j'avais pour moi une espèce de quintessence de ce savoir-faire-là, de ce savoir observer, d'écrire des pensées qui littéralement transforment les personnages, les rend parfois tellement conscients de ce qui passe tellement vite. Dans les conversations, dans les gestes, dans les regards, etc.
1: Tout à l'heure, on entendait une des comédiennes citer la phrase qui revient souvent dans la pièce « Dieu merci, personne ne sait vraiment ce que je pense, personne ne peut voir l'intérieur de mon esprit. » Puis en même temps, on a envie de dire « Dieu merci qu'on y a accès.
0: » Oui, c'est vrai que cette pièce-là est structurée de telle manière qu'on oscille entre... Les conversations concrètes, réelles, qui ont eu lieu, puis et qui glissent vers une sorte de tumulte de la pensée intérieure et de tout ce qui est inavouable, chaotique, parfois très drôle par ailleurs. Et c'est ça aussi qui m'a fait énormément plaisir en assistant à la première, c'est quand j'ai compris et j'ai ressenti dans la salle que l'humour résonnait chez les gens. Parce que c'est une pièce pour moi qui est, pour qu'elle puisse avoir sa portée parfois tragique ou métaphorique, elle a besoin d'avoir sa portée de l'humour oui. qu'elle contient pour que tout opère.
1: Donc, je disais, ce texte-là a d'abord été créé en 2014 à l'Espace Go, mais il y a une autre pièce d'Évelyne de la Chenelière qui va reprendre vie dans la prochaine année. C'est Bachir Lazare avec Manie Soleil Manlou dans une mise en scène de Marie Brassard. Donc, ça va être joué l'an prochain, entre autres au Centre national des arts à Ottawa, au Théâtre du Nouveau Monde à Montréal. Pourquoi maintenant, Évelyne de la Chenelière?
0: Mais très, très honnêtement, j'ai été étonnée. C'est Geoffrey Gacquer qui m'en a fait la demande. C'était important pour lui. Il avait envie que ce texte fasse partie de la première saison donc qu'il a programmée. C'est un texte qu'on peut entendre autrement aujourd'hui. Oui. Puis je pense que la question de l'immigration va être la question la plus importante de ce qui nous attend, tous comme hommes et femmes vivant sur Terre, je dirais. Donc cette pièce-là, manifestement, peut résonner encore aujourd'hui.
1: On a hâte de voir donc cette nouvelle mouture de Bachir Lazare. Et je rappelle donc pour les gens qui seraient à Paris, la pièce Lumière est présentée jusqu'au 28 juin au Studio Théâtre du Carrousel du Louvre dans une mise en scène de Florencio. Et pour les gens de ce côté-ci de l'Atlantique, c'est au Théâtre Denise Pelletier cet automne et je le dis en tournée à travers le Canada par après. Merci beaucoup Évelyne de la Chenelière d'avoir pris un moment avec nous.
0: C'est moi qui vous remercie. Au revoir.
1: Et dans un instant, en fait, c'est le moment de découvrir la personne qui est responsable de la programmation musicale cette semaine. C'est France d'Amour qui a choisi donc toutes les chansons qu'on va vous présenter. Donc, on écoute un premier choix et ensuite, on parle entre autres de Vitrerie Joyale.

0: Gilberto, la voix de Diane Tell dans la programmation musicale de France d'Amour. Donc, France d'Amour qui sera avec nous vendredi pour nous parler de tous ses choix musicaux de la semaine. Elle dit que pour elle, tout a commencé avec cette chanson-là à la guitare. Des heures et des heures à la pratiquer qui l'ont préparée pour la suite de sa carrière.
1: Il y a Vincent qui a fait faire une soumission pour informatiser la liste de prix. Ça serait tout d'un ordinateur relié à une imprimante, puis besoin d'écrire la facture, ça irait pas mal plus vite, non?
2: Je crois pas à ça, les informatiques. Ça va bien, même. Mmh. Il paraît que ça brise tout le temps. Moi, là, j'ai une amie, elle s'est achetée un ordinateur, puis là, elle a un cancer de la vessie. Moi, je dis pas que c'est ça, là. Mmh. Mais, tu sais, Monsieur Joyal, à un moment donné, le futur, ça a une limite, ça, là. Il est bien bon, Vincent, mais des fois, il y a comme trop d'idées.

0: Aïe, aïe, cet extrait particulièrement drôle parce qu'il semble vraiment venir d'une autre époque et tiré de Vitrerie Joyale. C'est la nouvelle série de Martin Matt qu'on peut voir sur la plateforme Amazon Prime. Une série dont l'action se déroule dans une PME familiale en 1995. Et il me semble que c'est pas étonnant que cette série-là ait inspiré notre chroniqueur Alexandre Rousseau qui enseigne le management et l'éthique à HEC Montréal. Lui qui a pris l'habitude donc de faire appel au monde de l'art et de la culture pour nourrir ses réflexions sur le monde du travail. Ça devait être inspirant pour toi d'écouter Vitrerie Joyale.
1: Tout à fait. J'ai adoré, comme tout le Québec, on dirait. Hein, depuis le début du mois de mai, il y a les Canadiens, les allergies et Vitrerie Joyale qui réunit les Québécois et les Québécoises. Mais j'ai bien aimé regarder ça, en fait, parce que ça m'a transporté vraiment à une autre époque.
0: Ben oui.
1: Une époque que j'ai un peu connue, mais quand même, qui commence à dater de 3 décennies, hein, faut le mentionner. Mais beaucoup de gens en gardent encore un souvenir. Mais là, de voir en fait ça devant nous, on se rend compte que le monde du travail a changé beaucoup.
0: Ouais.
1: C'est simplement que ça se fait tranquillement, doucement, mais les changements se font. Puis ben, le personnage de Martin Matt, qui est son père, a beaucoup de difficultés en fait à s'adapter à ces changements-là.
0: Une petite résistance, on va le dire comme ça.
1: Exactement.
0: Est-ce qu'on est condamné donc à être comme le père de Martin Matt dans la série, à subir ces changements-là?
1: Ben, je ne sais pas si on est tous et toutes condamnés, mais heureusement, il y a de l'espoir. Hein?
0: Ouais.
1: Et on peut tenter de se préparer à ces changements-là. On ne peut pas utiliser une boule de cristal pour essayer de deviner où on sera dans quelques mois, quelques années, mais on est capable de s'adapter, de développer certaines compétences. Puis d'ailleurs, ben, il y a le Forum économique mondial qui s'est penché sur la question puis qui a tenté de définir quelles sont les qualités, les compétences qu'on doit développer pour le futur du monde du travail. C'est une très, très grande enquête qui a été réalisée. Puis on a déterminé, en fait, en sondant les employeurs puis des millions et des millions de travailleurs, que la créativité, ben, c'était une des compétences qu'on devait développer pour s'adapter au futur du travail.
0: Et là, j'entends des gens dire « Oui, mais moi, je suis pas un artiste. » Fait que si je l'ai pas, la créativité, qu'est-ce que je fais?
1: Ben, en fait, la créativité, c'est vraiment quelque chose qu'on associe trop souvent au monde des arts. On a une vision un peu étroite de la créativité. Puis moi, j'aime beaucoup, je partage en fait la position du producteur Rick Rubin, qui a écrit un excellent livre qui, en version française, s'intitule « Créativité, un art de vivre ». Il dit « La créativité n'est pas une aptitude rare. Elle ne se limite pas à la création artistique. Nous y avons tous recours quotidiennement. » En fait, la créativité, c'est créer. Créer, c'est faire apparaître quelque chose qui n'existait pas auparavant. Puis dans le monde du travail, ben c'est quelque chose qu'on est appelé à faire quotidiennement. C'est résoudre des problèmes, parfois ben c'est improviser des solutions, faire des liens qui sont inattendus, mais aussi s'adapter à toutes sortes d'imprévus.
0: Et ça, il y en a tous les jours.
1: Effectivement. Puis en matière d'adaptation aux imprévus puis d'improvisation, ben le monde des arts est très riche en fait en exemple. Puis moi j'ai mon exemple suprême en fait de créativité dans le monde des arts, à tout le moins celui qui m'habite beaucoup ces temps-ci. C'est le concert de Keith Jarrett qui a été enregistré en 1975 à Cologne, donc qui s'est intitulé Cologne Concert. Puis ben, c'est une improvisation sur scène dans des conditions somme toute exécrables, mauvais piano, heures très tardives. Puis ben, ça a donné un chef-d'œuvre.
0: Ben oui, c'est l'album un des plus vendus là, de tous les temps.
1: C'est l'album d'un artiste solo, je crois, le plus vendu. J'ai même entendu dire que c'était un des albums qui était le plus souvent offert en cadeau. Puis moi, ben, c'est l'album que j'écoute quand j'ai envie de m'inspirer.
0: C'est vrai, on va en écouter un extrait.

0: Il existe plusieurs balados qui racontent l'histoire derrière ce concert-là, mais c'est vrai que si on avait demandé à Keith Jarrett quelles sont les conditions parfaites pour un concert, il n'aurait jamais nommé ce qui est arrivé cette journée-là. Et pourtant, c'est comme ça qu'est né tout ça. Donc, est-ce qu'il y a des façons où on peut devenir plus créatif? Est-ce que tu as des trucs que tu peux nous donner, Alexandre?
1: Oui, bien, en fait, moi, je m'intéresse beaucoup à la recherche scientifique. Hein, puis, il y a beaucoup de chercheurs qui se sont penchés sur la question comment on fait pour stimuler la créativité des gens. Puis, le premier truc que j'aurais envie de te recommander, c'est de renifler de la cannelle.
0: Ah! OK!
1: Je sais que ça peut paraître surprenant, mais en fait, c'est une superbe étude qui a été réalisée. Hein, comme dans chaque étude ou presque, on utilise un groupe test, puis d'autres groupes avec lesquels on expérimente. Puis, un des groupes était rempli de participants à qui on a fait renifler, en fait, des arômes de cannelle, mais en leur expliquant que cet arôme-là qu'ils respiraient allait favoriser la créativité, diminuer leurs inhibitions et encourager une pensée plus libre. Puis là, il existe différents

0: test pour évaluer justement le niveau de créativité des gens. Puis il s'est avéré que les gens qui avaient respiré cette cannelle avaient des résultats qui étaient effectivement meilleurs.
1: Mais dans le fond, c'est juste parce qu'on leur avait dit ça. C'est pas les vraies propriétés de la cannelle.
0: Effectivement. Vous pouvez essayer à la maison, sais pas. Mais maintenant que vous allez savoir la raison, peut-être que l'effet sera, l'effet placebo va disparaître. Mm-hmm. Parce qu'au-delà de la cannelle elle-même, cette recherche-là, ce qu'elle semble surtout rappeler, c'est à quel point notre état d'esprit puis nos croyances envers nos propres capacités peuvent influencer notre propre créativité. Puis d'ailleurs, il y a une psychologue, Carole Dweck, qui a fait des études sur ce qu'elle appelle esprit de croissance. Puis en fait, c'est qu'elle encourage les gens à adopter un esprit de croissance envers eux-mêmes. Cette idée que nos compétences, nos aptitudes, nos qualités, on peut les développer. Puis il y a beaucoup de gens qui se convainquent beaucoup trop tôt dans leur vie. Puis des fois, c'est parce qu'on leur dit ça, qu'ils ne sont pas des gens créatifs. Ouais. La créativité, c'est pas un don, c'est pas quelque chose qui est réservé à des génies, c'est quelque chose qui peut donc se développer.
1: Donc déjà, il faut changer son état d'esprit. Ça peut être une façon de devenir plus créatif. Est-ce que tu as d'autres trucs à part la cannelle?
0: Lancez-vous. Créez beaucoup dès maintenant. Arrêtez de reporter ça parce qu'on pense parfois que pour créer quelque chose de bon, il faut faire mûrir le tout. Mais dans les faits, les recherches nous démontrent qu'il faut simplement vraiment multiplier les occasions de création. Puis il y a des grands créateurs là, comme Picasso ou Van Gogh qui ont été reconnus pour la quantité de tableaux qu'ils ont fait. C'est un peu la même chose. Dans votre vie, vous devez vous lancer dès maintenant puis arrêter d'attendre le bon moment. Donc
1: là, c'est comme les séances de brainstorm, par exemple, en entreprise. Ça, c'est une bonne chose.
0: Tout à fait. Ce qu'on fait, c'est qu'on multiplie les idées, mais encore là, pour qu'un brainstorm soit efficace, il faut s'assurer que l'environnement va être propice à sortir de nouvelles idées. Parce que proposer une idée originale là, dans un brainstorm, c'est un peu prendre un risque.
1: Oui.
0: C'est se placer dans une situation où on pourrait être jugé comme étant ridicule. Mais ça, le but, justement, c'est de créer un environnement où il y aura un climat de sécurité psychologique qu'on appelle, qui va faire en sorte que tout le monde va se sentir à l'aise de lancer de nouvelles idées.
1: Ça nous ramène à Vitrerie Royale. On a l'impression qu'on n'était pas toujours à l'aise.
0: Effectivement, dans la vitrerie, on sentait qu'on ne pouvait pas proposer quoi que ce soit.
1: Bon, il y a le temps qui file. Est-ce que tu as un dernier truc qui peut peut-être nous aider à être plus créatifs dans nos entreprises?
0: Oui, en fait, il y a des recherches qui nous démontrent qu'on doit se placer dans une situation déstabilisante. C'est pour ça qu'il y a beaucoup de recherches qui nous expliquent qu'aller en voyage, ça favorise la créativité. Mais au quotidien, dans votre travail, vous pouvez essayer de nouvelles choses. Puis moi, ce que j'aime avec le milieu des arts, c'est que ça nous expose à de nouvelles choses. Des pièces de théâtre qui nous déstabilisent. Des auteurs qui pensent autrement, aller voir un spectacle. L'idée aussi, c'est de développer sa curiosité, parce que la curiosité, ça va nous permettre éventuellement de faire des liens entre des concepts qui n'étaient pas nécessairement liés. Ce concert, en fait, de Keith Jarrett, il était peut-être improvisé, mais dans les faits, ça faisait des décennies qu'il le préparait à l'intérieur de lui-même en accumulant des nouvelles choses, des notes, des accords, je sais trop, mais c'est un peu la même chose dans le monde du travail aussi.
1: Et les recherches démontrent aussi qu'il y a un lien qui est très fort entre créativité et bien-être.
0: Oui, parce qu'en fait, je vous dis que la créativité aurait peut-être sauvé Vitrerie Joyale, je sais pas, on le saura jamais. Mais au-delà de sauver des entreprises ou de rester pertinent dans le monde du travail, stimuler sa créativité, c'est faire en sorte d'avoir une vie où notre sentiment de bien-être est plus élevé, où le bonheur est plus élevé. Puis en fait, les recherches démontrent qu'il y a une espèce de cercle, non pas vicieux, mais un cercle vertueux, parce que la créativité va vous rendre plus heureux. Et quand vous serez plus heureux, vous serez plus créatif. Puis je pense que...
1: On a envie d'être dans ce cercle-là.
0: Exactement, créez-le.
1: Merci beaucoup, Alexandre Rousseau. Je rappelle que pour les gens qui ont peut-être pas encore vu Vitrerie Joyale, la série, elle est disponible sur Prime. Dans un instant, on parle de l'œuvre de François Blais, deux membres au fan club, pour vous convaincre d'y plonger, vous aussi.

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1: La rose et l'armure, c'est le titre de cette chanson d'Antoine Ellie. C'est France d'amour à la programmation musicale qui voulait nous faire entendre cette chanson d'une grande beauté. 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Qu'est-ce que ça peut changer dans une société? Donc, si vous voulez participer à ce grand club de lecture, bien, prenez le temps de nous écrire vos commentaires via la bulle de conversation. Donc, si vous nous écrivez directement dans la bulle de l'émission, il restera toujours la culture, ou encore à l'émission de Karine Lefebvre, dis-moi ce que tu lis. On a envie d'entendre vos commentaires sur le livre de Télisson Aurélien. C'était ça ou mourir. J'en profite pour remercier Mathieu Gosselin qui m'a ramené enfin mon exemplaire du livre parce que je lui avais prêté après l'entrevue le 12 mars dernier. Donc, je vais pouvoir moi aussi m'y replonger. Donc, c'est un rendez-vous, la Société des lecteurs, le dimanche 31 mai à 20h.
2: Comment ça, tu n'es pas exemplaire?
3: Ben, c'est parce que je sais pas quoi dire, jamais. J'ai comme pas de réponse. C'est pas comme si tu viens d'écrire un roman, c'est déjà, mettons, 50 000 mots, tu sais, puis si tu as besoin d'en rajouter pour expliquer ce que tu viens, tu sais, je sais pas quoi. Mais tu sais, t'as peut-être des bonnes questions, mais j'ai rarement vu une entrevue avec des si bonnes questions que ça.
2: 1994.
3: Ouais.
2: Qu'est-ce qui se passait dans ta vie?
3: Mais c'est écrit dans le roman.
1: On vient d'entendre la voix de l'auteur François Blais dans une capsule de la Fabrique culturelle. Il vient mettre des mots sur ce que je ressens tellement souvent en entrevue avec des auteurs qui se sont forcés pour trouver le bon mot au bon endroit. Puis après ça, moi, je leur demande de faire un petit peu d'adlib et d'en parler autour. Bon, le mois dernier paraissait aux éditions L'Instant Même un livre sur François Blais, habilement titré Un livre sur François Blais, qui réunit 11 essais sur cet auteur mythique qui est décédé, je le rappelle, le 14 mai 2022. Et ça tombait sous le sens pour nous de faire un fan club sur François Blais, qu'on va titrer habilement un fan club sur François Blais. Et pour célébrer son héritage, je reçois Yann Hamel, qui est écrivain, professeur de création littéraire. C'est celui qui a co-dirigé ce collectif. Bonjour Yann.
4: Bonjour.
1: Et dans nos studios à Québec, Valérie Boivin, qui est illustratrice, avec qui il a signé, entre autres, 3 livres jeunesse. Bonjour Valérie.
5: Bonjour Émilie.
1: Toujours émouvant de réentendre la voix de quelqu'un comme ça qui nous manque.
4: Oui.
1: Pour toi aussi Valérie.
5: Complètement, complètement. En même temps, ça fait plaisir d'entendre la voix de François. C'est comme s'il était juste à côté.
1: Oui, et c'est pas quelqu'un qui donnait tant d'entrevues, puis on comprend pourquoi dans cet extrait-là. Écoutez, à ce fan club-là, on aurait aussi pu convier tellement de gens. C'est un nom qui revient beaucoup dans nos questionnaires culturels, François Blais. Je sais pas s'il savait à quel point il y avait un grand rayonnement. J'en nomme quelques-uns. Jeannot Bournival, qui dit que François Blais est un artiste qui le fascine pour son imaginaire soutenu d'une lucidité tordue. Il y a Hakim Gagnon qui dit que le livre qu'il recommande le plus souvent, c'est Cataonie de François Blais. Marie-Renée Lavoie, une œuvre à se tordre de rire. Toutes les œuvres de François Blais, Document 1 pour n'en nommer qu'une. Thomas Haut-Saint-Pierre également. Bon, François Blais, né à Grand-Mère en Mauricie, il est mort à Charette en 2022. Il a fait un détour aussi par la ville de Québec pendant plusieurs années. Sans être régent du charme, c'était pas le plus visible des auteurs dans les médias. Il était aussi chroniqueur au magazine Protégez-vous et concierge de nuit dans un centre d'achat. C'est un fait qu'on aime souvent mentionné à son sujet.
4: Oui, et dans sa présentation, dans les livres, il disait qu'il se donnait tout autant à ses deux carrières, oui. Celle d'écrivain et celle de concierge.
1: Les deux étaient tout aussi importantes. Yann Hamel, pourquoi est-ce que tu voulais faire un livre sur François Blais?
4: Ben, parce que c'est, selon nous, ma collaboratrice et moi, l'un des auteurs les plus importants de notre génération. Et puis, bon, maintenant, il n'y aura plus de nouveaux livres de François Blais, mais c'est un peu notre mission en tant que professeur d'université et critique de garder vivante l'œuvre de François Blais. Donc, de faire un livre qui parle de lui, ça contribue à garder son œuvre vivante. Et puis, au Salon du livre, il y a quelques semaines de Québec, j'ai pas vendu beaucoup de livres sur François Blais, mais j'ai vendu beaucoup de livres de François Blais parce que de voir qu'existe un livre entièrement consacré à cet auteur-là, mais ça donne envie de le lire et c'est déjà, pour moi, mission accomplie.
1: Comment est-ce que vous avez choisi les auteurs, les autrices qui participent à ce collectif-là?
4: Ben, on a pensé à des thématiques, à des œuvres importantes sur lesquelles des gens auraient pu travailler. On a des amis qui aiment François Blais, donc on a fait une liste de possibles. On a contacté les gens et à peu près tout le monde que nous avons contacté ont répondu oui à l'appel. Même des gens qui connaissaient peu François Blais, mais qui s'intéressaient à certains aspects de son œuvre, ont décidé d'entrer dans le jeu et de, comme par exemple Isabelle Arsenault, qui s'intéresse aux tueurs en série. On lui a demandé, voudrais-tu travailler sur un livre sur Mélanie Cabé? Donc, notre un livre sur François Blais est un hommage à un livre sur Mélanie Cabé. Isabelle connaissait un peu François Blais, mais elle s'est lancée dans la recherche sur le tueur en série dans un livre sur Mélanie Cabé et elle a travaillé à partir de ses propres préoccupations, un essai très personnel sur un autre tueur en série, pas un autre meurtre de jeune femme au Nouveau-Brunswick dans les années contemporaines.
1: Donc, il y a plusieurs essais comme ça autour de l'œuvre de François Blais. Valérie, donc toi, tu as travaillé avec François Blais, tu as illustré donc trois albums jeunesse. J'aimerais ça que tu nous racontes la genèse de votre collaboration parce que tu as un rôle très important dans la carrière de François Blais.
5: Oui, par chance, en fait, c'est que, dans le fond, je débutais donc en illustration jeunesse et déjà, je voyais que les textes qu'on me proposait étaient, les textes pour enfants étaient un petit peu trop lisses à mon goût. Et moi, je voulais quelque chose avec un peu plus de mordant. Et d'irrévérence.
4: Ça a été réussi, ça, quand même.
5: Oui. Donc là, je venais de lire Sam et pour moi, ça a été un véritable coup de foudre littéraire. Et genre, 5 minutes après avoir terminé le livre, j'étais dans ma cuisine, j'ai mis sur ma table de travail. Puis j'ai dit, OK, ben, je lui ai écrit. J'ai écrit à François Blais pour lui demander s'il veut collaborer avec moi sur un album jeunesse. Et donc, j'essaie de le trouver sur Instagram, sur Facebook. Et là, évidemment, ben, il n'y a absolument rien. Donc, ce que je fais, c'est que je lui écris une lettre manuscrite et que je poste donc à l'instant même.
1: La maison d'édition?
5: Oui, la maison d'édition, donc à son nom. Et il m'a répondu sur Facebook parce que François avait plusieurs identités. Il était caché. Il y avait d'ailleurs plusieurs profils juste pour vous dire, François aimait beaucoup cacher des choses dans ses livres. Et là, j'ai relu Sam justement pour cette entrevue là, d'aujourd'hui. Mm-hmm. Et dans le livre Sam, il donne sa propre adresse courriel qui est Théodule Huet.
1: C'est sa vraie adresse courriel.
5: C'était sa vraie adresse courriel qu'il avait cachée dans le livre. Donc, je ne l'avais pas vue du tout. Mais j'avais quand même réussi à le rejoindre finalement.
1: Donc, ça donne envie d'aller relire son œuvre pour trouver toutes ces petites cachettes-là. Alors, finalement, on comprend qu'il a accepté ton invitation. Donc, c'est un peu grâce à toi si François Blais a commencé à écrire littérature jeunesse. Et au-delà de ça, donc oui, vous avez collaboré ensemble, mais il a fait d'autres albums, il a fait des romans jeunesse par la suite. Donc d'abord, merci Valérie Boivin de l'avoir contacté. Mais en même temps, ce que je trouve assez particulier, c'est que, bon, quand on pense à François Blais, justement, c'est un peu de cynisme, un peu d'ironie. C'est pas naturellement ce qu'on trouve dans la littérature jeunesse, Valérie.

0: c'est ce que beaucoup de gens désirent retrouver. Mmh. On aime... Les enfants peuvent tellement prendre, peuvent tellement avoir un imaginaire débordant et aussi être ouverts à tellement de possibilités que l'irrévérence, l'ironie de François Blais méritait d'être aussi apportée au jeune public.
1: Et d'ailleurs, ça lui a bien réussi parce qu'il n'a pas gagné beaucoup de prix littéraires dans sa vie, mais pour ses romans jeunesse, entre autres La Cadélar, par exemple, pour les albums jeunesse aussi, là, il a reçu quand même quelques prix. Pour les gens qui ne connaissent pas du tout François Blais, Yann Hamel, comment est-ce qu'on pourrait décrire son style?
2: Ben, c'est une œuvre qui, à premier abord, a l'air facile, a l'air désinvolte, mm-hmm. qui est drôle, qui est désopilante, qui est agréable à lire. On prend beaucoup de plaisir. Et quand on se met à la regarder plus attentivement, on se rend compte qu'il y a des jeux formels extrêmement raffinés, extrêmement savants, comme par exemple dans Sam, dont parlait Valérie, ben, il y a un personnage qui est amoureux d'une femme qui a écrit un manuscrit, puis on se rend compte que le manuscrit a en fait été écrit par François Blais, et François Blais surgit dans son propre roman, et donc là, on a un jeu formel totalement inattendu, mm-hmm. et ça se termine avec une conversation entre le narrateur du roman et François Blais. Le narrateur se rend compte qu'il a été amoureux de François Blais tout ce temps-là parce qu'il croyait que c'était une femme qui écrivait, mais c'était François Blais. Et donc, on est toujours surpris par ces jeux-là. Et quand on se met vraiment à y réfléchir de manière plus poussée, ben on se rend compte que c'est d'une intelligence absolument extraordinaire.
1: Document 1, et probablement un des livres les plus connus de François Blais. Juste le titre de ce livre-là. Document 1, c'est ce qui arrive sur Word quand vous ouvrez.
2: Exact.
1: Et lui, il n'a jamais... Et pas aller chercher plus loin pour le titre du livre.
2: C'est ça, oui.
1: C'est
2: oui.
1: Très François Blais, ça.
2: Oui, absolument. C'est cette espèce de désinvolture-là. Et en plus, mais on se dit, mais il fallait y penser. D'appeler son roman Document 1, c'était génial. Et ça, c'est typiquement François Blais. Désinvolte, mais hors du commun.
1: Pour les gens qui nous écoutent en ce moment, qui n'ont encore jamais lu François Blais, on commence par où? Valérie, est-ce qu'on les envoie vers Document 1? Qu'est-ce que tu en penses?
0: Ah, mais moi, j'ai déjà mes préférés, en fait. moi, c'est Iphigénie en Hauteville et Sam, là. Parce que juste Sam, là, j'ai pas le livre sous la main, mais la première phrase du roman, c'est « Elle ne s'appelait peut-être pas Sam ». Et donc, tout de suite, le lecteur est happé par l'univers de François Blais. Mais moi, c'est par Iphigénie en Hauteville là, que je l'ai, que j'ai découvert son œuvre. Et je l'ai relu après tant d'années. Et je me suis surprise à avoir tellement de plaisir à le relire. Et donc, en fait, quand les livres sont trop bons, moi, j'arrive pas à les tenir chez moi. Là. Donc, je les loue à la bibliothèque.
1: Ah, parce que tu as donné ton exemplaire à quelqu'un d'autre?
0: Non, c'est quand ils sont trop bons, c'est trop intimidant d'avoir ces livres-là à côté de soi.
1: Oh mon Dieu, OK, c'est trop intimidant. Tu ne peux pas tolérer le talent de François Blais trop proche. C'est magnifique, Valérie.
0: Oui, ça fait plaisir. Alors, bref, je suis allée à la bibliothèque et là, j'ai demandé, donc, Iphigénie en Hauteville, une location, et j'ai vu que tous les exemplaires étaient disponibles. Mmh. Et donc là, ça m'a vraiment rendue très triste. Ouais. Et donc, j'espère qu'après cette chronique... Ouais. Plusieurs lecteurs iront réserver leur exemplaire de Iphigénie en Hauteville.
2: Donc, les rayons des bibliothèques seront vides de François Blais après cette émission.
1: C'est ce qu'on espère. Donc, dans les bibliothèques de Québec, en ce moment, c'est disponible. Dépêchez-vous si vous nous écoutez. Iphigénie en Hauteville, je pense que tous les deux, vous aviez envie de nous en lire un extrait. Yann, il y a un extrait que tu avais envie de nous lire. Pourquoi?
2: Vous m'avez demandé qu'est-ce que vous aimeriez lire. Puis je me suis dit, allons dès au début de l'œuvre.
1: Hein. Iphigénie
2: en Hauteville, c'est son premier roman. Ça commence par une intervention de l'auteur, ce qui est typique chez François. Donc, c'est une sorte d'essai amusant. Et la thématique de cet essai-là, c'est les fausses bonnes idées. Et ça commence par une fausse bonne idée, c'était par exemple le communisme. Et là, ça parle de Karl Marx, ça parle de Jean-Paul Sartre. Deuxième fausse bonne idée, le Pepsi Cristal. Et vous voyez déjà, on a le communisme, sujet élevé, intellectuel. Ensuite, le Pepsi Cristal. Moi, je me souvenais même pas qu'il avait existé un Pepsi Cristal. Je ne sais pas vous, mais en tout cas, moi, non. Et troisième fausse bonne idée. Et donc là, je vous lis mon petit extrait. Le couple est un autre de ces trucs qui ratent immanquablement. Une autre de ces erreurs navrantes que l'humanité prend plaisir à répéter. Il faut dire que le programme est alléchant. Sexe gratis à volonté, sécurité affective garantie, puissance économique accrue, bouc émissaire à portée de main pour toutes nos faillites. On se dit qu'il faudrait être fou pour ne pas se ruer sur un tel produit, pour ne pas mettre tous ses œufs dans ce panier-là. Alors on se déniche une quelconque âme sœur. On fait semblant d'être intéressant, on fait semblant d'être intéressé, et hop, le tour est joué. Nous voilà en couple.
1: C'est un extrait d'Iphigénie en Hauteville. Alexandre Rousseau a l'air...
3: romantique.
1: Oui.
2: oui, c'est ça. Oui. On parlait de cynisme tout à l'heure. On est toujours...

0: proche du cynisme. Et donc, c'est l'idée qui va ouvrir à la suite du roman. Donc, c'est la déconstruction d'un idéal mm-hmm. auquel tout le monde s'accroche, ou en tout cas, beaucoup de gens s'accrochent. Et voilà.
1: Et c'est un peu l'image de l'œuvre de François Blais, parce que je voyais dans tes notes, Yann, tu dis que c'est une œuvre qui est anti-idéaliste, mais qui est aussi libératrice.
0: Oui, ben tout à fait. Ça pourrait être désespérant. Ça mm-hmm. l'est à certains égards. C'est noir, mm-hmm. mais drôle. Et finalement, ben, on se sent libéré. Quand on croit à des choses, quand ces choses-là périclitent, ben, on se dit, bon, ben, j'y ai cru, mais on lit comme ça et on se dit, ben, finalement, tout peut être anéanti, tout peut être objet de rigolade et ça fait beaucoup de bien.
1: Oui, il y a quelque chose de libérateur oui. là-dedans. Valérie, tu voulais aussi nous lire un extrait d'Iphigénie en Hauteville?
2: Oui, donc cet extrait parle d'Iphigénie elle-même. Ce n'était pas qu'elle fût particulièrement timide, du genre à marcher les épaules voûtées, à avoir l'air de vouloir se dissoudre dans le néant, ou se réfugier entre le prélard et le plancher dès qu'on lui adressait la parole. Pas du tout. Simplement, les gens ne l'intéressaient pas. Elle avait donné au monde une chance honnête de se faire valoir, lui avait laissé le temps de faire son petit numéro, avait observé les humains un bon moment, sans préjugés, ne les avait pas trouvés de son goût et avait décidé, en fin de compte, de ne point les fréquenter.
1: C'est un extrait donc d'Iphigénie en Hauteville, le premier roman de François Blais qui est paru donc en 2006, donc il y a 20 ans oui. Cette année. Plein d'exemplaires disponibles à la librairie, on le rappelle, comme Valérie Boivin nous l'avait dit. Ça me faisait penser aussi à une citation, je pense que c'est dans la préface d'un livre sur François Blais. « Voilà des histoires où la narration en fait toujours plus que les personnages. »
0: Oui, ça c'est Gilles Pellerin qui le dit dans son étude sur Cataoni. Et oui, ce sont des personnages qui racontent, mais il leur arrive pas grand-chose, donc ils commentent et ils se regardent raconter. Et comme le dit Gilles Pellerin, on en redemande toujours davantage.
1: Oui, c'est de ce style-là qu'on oui. a envie de retrouver. Comme Valérie le fait en allant rechercher ce livre-là à la bibliothèque. D'ailleurs, on a un autre extrait de cette entrevue, rare entrevue, que François Blais avait accordée à la Fabrique culturelle. On l'écoute.
3: Tu sais, tu vas dans une bibliothèque, tu sais, c'est full livre, puis tu dis, ils n'ont pas besoin d'un livre de plus. Tu sais, puis la question était posée à Cioran, pourquoi tu continues à écrire? Surtout, tu sais, Cioran était nihiliste, mais sauf que sa réponse était, quand j'ai réussi à écrire une bonne page dans ma journée, ça me donne envie de siffloter, tu sais. Fait que c'est ça, tu sais, quand j'ai écrit une page, donc je suis satisfait dans ma journée, on dirait que j'ai fait de quoi d'utile. J'ai comme pas perdu ma journée, mettons.
1: C'était François Blais, un autre extrait qui résume un peu sa pensée. Autre point, moi, qui m'a beaucoup marqué dans le dossier qu'on a préparé pour le fan club, il parle, en fait, il dit « Mes livres, c'est une cathédrale d'affaires pas importante. Mmh. » Il dit aussi « On a tendance à considérer l'économie des moyens comme une qualité. Pourquoi économiser des mots, c'est gratis? »
0: Ben oui, ben c'est comme le sexe gratis quand on est en couple. Donc, plus c'est gratuit, plus on dépense et moins ça vaut et plus c'est essentiel. Mettons, le paradoxe serait là.
1: Valérie, je t'ai entendu réagir à mes livres. C'est une cathédrale d'affaires pas importante. T'es d'accord avec ça?
2: C'est tellement beau. C'est tellement beau. Il résume tellement bien son œuvre à la manière de François Blais.
1: Ouais.
2: C'est difficile à décrire. Tu sais, j'essayais de décrire mon amour de l'œuvre de François Blais à mon amoureux. Puis... il dit, oh, finalement, c'est un peu comme le Jean Leloup, genre de la musique. Puis j'ai fait comme, ouais, ça fait du sens un peu, oui.
1: Mais il y a cette espèce de
2: on fait pour faire,
1: ouais.
2: De plaisir aussi. On sent qu'il prend le lecteur et qu'il veut juste lui donner, l'amener dans son monde à lui. Et on y arrive, on plonge tellement dans son monde rapidement. Et ce que j'aime aussi beaucoup de son univers, c'est que, c'est ça, il n'y a pas beaucoup d'action. L'action est très lente. Mm-hmm. Et pourtant, c'est très, très riche. Le récit est énormément riche. Et je ne sais pas comment il arrivait à faire un tel tour de magie.
1: Eh bien, le tour de magie, justement, si on regarde en surface, on peut s'y méprendre. Il y a des gens qui reprochaient à François Blais de raconter à peu près toujours la même affaire. Mm-hmm. Yann Hamel, comment tu réagis quand tu entends ça?
0: Ben, François Blais était le premier à se le reprocher à lui-même. Il se disait, je suis fatigué de pisser du François Blais. D'ailleurs, dans Sam, c'est ce qu'il raconte, qu'il avait écrit le manuscrit dont qui suscite l'amour du narrateur. Et puis à un moment donné, il s'est tanné parce qu'il avait déjà écrit quelque chose de similaire. Donc, il a inventé de cacher le manuscrit dans une boîte et puis en espérant que quelqu'un mordrait à l'hameçon. Et c'est ce qui est arrivé. Mais dans les faits, François Blais a inventé une nouvelle forme mm-hmm. où son manuscrit de base devient un objet placé dans une boîte et où il y a un autre personnage qui devient son propre lecteur. et qui entre dans un traquenard. Donc, il se réinventait à chaque fois parce que les formes de ses romans sont toujours différentes. Donc, il y a des personnages parfois qui se ressemblent.

0: On pourrait les dire inspirés de Régent du Charme dont on a parlé tout à l'heure, surtout de l'hiver de force où il y a deux velléitaires, des gens qui font pas grand-chose, qui sont dans un appartement, mais qui commentent beaucoup et qui se regardent commenter. Donc, ça pourrait être une source. Et il y a plusieurs couples de personnages dans les premiers romans de Blais, mais la forme est toujours différente et le propos n'est jamais le même. Donc, on a avantage à lire tous les romans de François Blais.
1: Oui, de ne pas s'arrêter, de penser qu'en surface, il n'y a que ça. Quand vous posez la question par quoi est-ce qu'on doit commencer, qu'est-ce qu'on doit lire, évidemment, vous êtes des fans, vous nous dites qu'il faut tout lire, mais Yann, tu insistes aussi sur les romans pour adolescents.
0: Oui.
1: Même le public adulte devrait aller y jeter un œil. L'Acadéla, par exemple, Le garçon au pied à l'envers aussi.
0: Oui, tout à fait. Ben, quand Valérie parlait tout à l'heure du fait qu'on peut donner des mauvais sentiments, des mauvaises émotions, du cynisme aux enfants, c'est tout à fait vrai. Mais les albums que vous avez fait, François et toi, sont aussi jubilatoires pour les parents, pour les adultes, ou même pour les gens comme moi qui n'ont pas d'enfants. Et les romans pour adolescents sont tout aussi bons que les romans pour adultes. Mmh. Et ce serait une grande erreur de se dire, ça s'adresse à des enfants de 11-12 ans, donc c'est pas pour moi. C'est faux, c'est aussi pour les adultes. Dans ces romans pour adolescents, François Blais se donne le droit d'être plus narratif, d'avoir un arc narratif, une histoire plus claire, avec moins de retours sur soi, moins de personnages se regarde raconter. Donc, c'est son talent narratif qui est exploité à son plein potentiel dans l'Acadéla et dans Le garçon au pied à l'envers. Alors, ça vaut vraiment la peine de les lire aussi.
1: Moi, j'ai l'impression aussi, en le lisant, j'ai lu l'Acadéla avec mon fils et j'ai l'impression qu'il s'adresse aussi à l'intelligence de ce public-là. C'est
0: un
1: public qui respectait. Valérie, ça devait être comme ça aussi quand vous travaillez sur les albums jeunesse.
2: François m'avait déjà apporté les textes qu'il avait écrits d'un coup. Et moi, j'ai été renversée par la qualité du propos, mais l'ironie et la drôlerie des situations improbables. Et une poule avec une carte de crédit, quelle idée absolument divine.
1: Ça, c'est le livre où la poule meurt à la fin. Tous ces livres-là sont chez 400 coups. Il y avait également l'horoscope et 752 lapins, sur les albums jeunesse sur lesquels vous avez collaboré.
2: Exact, oui. Et je me souviens, il m'avait donné les textes, il m'avait donné des copies papier. Nous autres, on était papier.
1: Bon.
2: Donc, il m'avait remis les copies papier. Puis là, j'ai fait comme, oh mon Dieu, c'est tellement bon. Puis là, j'ai vraiment marché dans la rue avec ces copies-là, comme, il faut pas que je les perde. c'est trop précieux.
1: Et encore aujourd'hui, d'autant encore plus précieux que jamais, Valérie. Donc, est-ce que tu peux vivre chez toi avec les copies papier de ces textes-là?
2: Oui, je peux le faire.
1: Donc, on est dans un fan club. Il y a toujours la question des produits dérivés. Là, si on fait des produits dérivés autour de l'œuvre de François Blais, quelle phrase on pourrait mettre sur une tasse, un coussin, un T-shirt? Yann Hamel, qu'est-ce que tu choisis?
0: Bah, François Blais serait mortifié qu'on fasse des produits promotionnels d'abord sur lui, mais moi, je mettrais la phrase « On n'est pas chez Flaubert ici ».
2: Ah, c'est donc ben beau!
0: Oui, c'est dans Le Vengeur masqué contre les hommes pères chaudes de la lune, qui est le titre le plus improbable qu'il ait trouvé, qui n'a aucun rapport avec ce que ça raconte.
1: Très François Blais aussi. Valérie, qu'est-ce que tu proposerais, toi, sur ton T-shirt?
2: Sur mon T-shirt, ce serait « Je m'assois dessus, Jean-Claude, je m'assois dessus
1: ». Et ça, c'est tiré de?
2: De le livre où la poule meurt à la fin.
0: Il s'agit de l'honneur.
2: Oui, c'est ça. Et le prêtre lui demande « Mais que fais-tu de l'honneur? » Et là, Catherine, la poule, répond « Je m'assois dessus. Jean-Claude, je m'assois dessus.
1: » Merci beaucoup à tous les deux. Votre passion, elle est contagieuse. Donc là, on invite les gens à aller lire l'œuvre de François Blais, à aller dévaliser les bibliothèques de Québec et d'ailleurs également. Je rappelle également qu'on peut lire sur François Blais. Donc, un livre sur François Blais est disponible partout en librairie, également paru dans la maison d'édition l'instant même. Et aussi pour les gens qui préfèrent les livres audio, L'Acadéla, L'Horoscope, Le livre où la poule meurt à la fin et 752 lapins sont disponibles en version audio. Merci beaucoup Valérie Boivin, merci beaucoup Yann Hamel.
0: Merci à vous.
2: Merci infiniment.
1: Et c'est là-dessus que se termine l'émission. On se donne rendez-vous demain dès 13h30. On va passer 30 minutes avec Mike Ward pour ses spectacles modestes. Et également sous écoute, son podcast, ça va être présenté au Centre Bell. Il y a également son gérant Michel Grenier qui sera avec nous. Et également, je vous propose une rencontre avec la comédienne Micheline Bernard qu'on peut voir entre autres ces temps-ci dans Bienvenue à Kingston Falls. C'est un rendez-vous demain dès 13h30.
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5: Ici Rebecca McConnell. Est-ce que l'activité physique est politique?

0: Le ministre de Terre-Neuve et Labrador veut rouvrir le protocole d'entente conclu avec le Québec au sujet de la vente d'électricité produite par le complexe de Churchill Falls et deux futures centrales.
1: I want to invite our partners in Quebec and the federal government to come to the table with us with renewed and shared good faith.
0: Tony Wakem met donc sur pied une nouvelle équipe de négociateurs. Selon le rapport du comité d'experts mandaté par son gouvernement, l'accord de principe signé en 2024 ne sert pas les intérêts à long terme de Terre-Neuve et Labrador. La première ministre québécoise, Christine Fréchette, laisse la porte ouverte à une entente modifiée. Valérie Gamache nous en dit davantage.
2: L'entente de Churchill Falls, c'est l'un des principaux legs de François Legault. Mais aujourd'hui, c'est Christine Fréchette qui est rappelée à la table des négociations.
3: On va travailler ça avec le premier ministre.
2: Terre-Neuve et Labrador ne déchirent pas l'entente, mais demandent plus. La première ministre du Québec a prévenu son homologue.
3: Je lui avais indiqué que s'il y avait des demandes de modification de la part de Terre-Neuve-Labrador, et bien de notre côté aussi, on allait en avoir.
2: Terre-Neuve et Labrador veut obtenir davantage de kilowattheures et des lignes de transmission complémentaires pour exploiter ses ressources en minéraux critiques. Cette dernière ambition, le premier ministre Mark Carney la partage et l'encourage.
4: Il y a des grands enjeux en ce qui concerne Churchill, mais en même temps, il y a des grandes occasions. Il y a une possibilité d'avoir des mines.
2: Il se dit même prêt à faire sa part.
4: S'il y a des choses que le gouvernement du Canada peut faire pendant les prochaines semaines, on va le faire.
2: Le député péquiste Pascal Paradis demande à Mark Carney de se mêler de ses affaires.
5: C'est au Québec de s'occuper de cette entente-là.
2: Les autres partis d'opposition parlent d'un test de leadership pour Christine Fréchette, le libéral Greg Kelly et la solidaire Huba Ghazal.
6: C'est pas un chèque en blanc qu'on va écrire non plus.
7: Christine Fréchette ne doit pas l'échapper. Il en va de la sécurité énergétique.
2: Ne sachant pas ce que ses adversaires politiques feraient de l'accord s'il prenait le pouvoir, Christine Fréchette dit vouloir s'entendre rapidement avec Terre-Neuve et Labrador, sans toutefois évoquer d'échéancier. Ici Valérie Gamache, Réseau-Canada, Québec.
0: Par ailleurs, le premier ministre Mark Carney a donné le coup d'envoi de la mine Matawinie de la société Nouveau Monde Graphique dans Lanaudière au Québec aux côtés du ministre québécois de l'Économie, de l'Innovation et de l'Énergie, Bernard Drainville. Le gouvernement du Québec annonce une enveloppe de 85 millions de dollars dans le projet de mine de graphite qui doit voir le jour à Saint-Michel-des-Saints. L'investissement prendra la forme d'une participation à l'actionnariat de l'entreprise. La future mine doit notamment permettre d'alimenter l'usine de matériaux de batterie de l'entreprise à Bécancourt. Québec estime que plusieurs centaines d'emplois seront générés pendant la phase de construction. Et la première ministre Christine Fréchette estime avoir donné un nouveau souffle aux relations entre le Québec et la France lors de sa mission de 3 jours à Paris. En entrevue à Radio-Canada, avant de rentrer au pays, la chef de la CAQ s'est par ailleurs défendue d'avoir fait ce voyage pour marquer des points politiques. Elle dit tout de même observer que son parti commence à profiter d'une impulsion nouvelle depuis quelques mois. Sébastien Desrosiers.
8: À l'image de son début de mandat de première ministre, la mission de Christine Fréchette s'est déroulée au pas de course. Après l'Élysée et Matignon, elle est reçue à l'Assemblée nationale par sa présidente, une autre preuve de l'amitié entre la France et le Québec, qui demeure néanmoins un symbole.
3: Je suis très satisfaite des rencontres qu'on a eues, des discussions qu'on a eues.
8: Même si elle n'a pas obtenu de gains à proprement parler, comme un appui du président Emmanuel Macron à la candidature de Montréal pour obtenir la future Banque de la Défense, elle se défend de rentrer les mains vides.
3: Les projets sur lesquels on travaille avec la France, ce sont des projets qui prennent un certain temps.
8: En entrevue avec Radio-Canada, la première ministre se dit confiante d'être en poste quand ces projets se réaliseront, soit peut-être au-delà des élections générales de cet automne.
3: Depuis février, je sens qu'il y a quelque chose qui se passe. Et là, je vois que les chiffres commencent à bouger dans les sondages.
8: Christine Fréchette rejette par ailleurs l'idée qu'elle soit déjà en campagne électorale et que ce séjour à Paris serve à lui donner une stature internationale.
3: Non, là, je suis dans une période où je gouverne avec mon équipe. Et c'est ça pourquoi, d'ailleurs, je n'ai pas fait d'annonce de candidat.
8: Donc, après Washington, la première ministre conclut cette deuxième mission à l'étranger, vraisemblablement pleine d'espoir pour la suite, autant pour la relation du Québec avec la France que pour son propre avenir politique. Encore doit-elle faire ses preuves dans le temps qui lui est accordé. Ici Sébastien Desrosiers, Radio-Canada, Paris.
0: Et puis au Nouveau-Brunswick, une figure importante du monde des affaires s'est éteinte. Robert K. Irving est mort à l'âge de 71 ans des suites d'un cancer. Il était co-directeur du géant J.D. Irving. L'entreprise emploie environ 20 000 personnes dans divers secteurs, dont l'agriculture, la foresterie et la construction navale. Et aux États-Unis, l'élu du

0: Kentucky, Thomas Massie a perdu son siège à la primaire républicaine, considérée comme la plus coûteuse de l'histoire du pays.
1: If the legislative branch always votes with the president, we do have a king.
0: Si la branche législative de l'État vote toujours avec le président, dit-il, nous avons bel et bien un roi à la Maison-Blanche. Thomas Massie n'a pas mâché ses mots dans le discours qu'il a adressé à ses partisans après sa défaite. Le candidat Ed Gallarin, plus loyal à Donald Trump, a remporté la nomination républicaine avec plus de 54 % des voix. Le président et son entourage avaient mis tout leur poids derrière lui afin d'empêcher Thomas Massie de rester dans ses fonctions. Voilà, c'était l'essentiel des informations. Merci d'être à l'écoute.
2: Bonsoir tout le monde. Ben oui, on est de retour dans un studio après un petit congé bien mérité. On va parler ce soir des gens qui chantent faux. Et vous savez, la semaine dernière, on a une invitée, Nathalie Gosselin, qui m'a donné un livre d'une de ses collègues qui s'intitule « Soigner avec la musique, nouvelle des neurosciences ». Isabelle Perrette, qui est vraiment une sommité dans le domaine. Et vraiment, un livre fort intéressant. Je vous le recommande. D'ailleurs, je l'avais mis dans l'infolettre. Et n'hésitez pas à m'écrire si vous voulez avoir la référence. Et je ne sais pas si vous trouvez que vous chantez faux ou pas, ou si c'est peine perdue. Bien, on apprend dans ce livre-là que chanter serait aussi naturel que parler. Alors, si vous chantez mal, posez-vous des questions. Un préjugé persiste. « Je chante faux », écrit Isabelle Perrette. Pourtant, chanter est aussi naturel que parler. Si un chant paraît faux, c'est souvent par manque d'habitude. Je vous regarde, Catherine Mathis. Pour avoir le cœur net, nous avons demandé à des promeneurs dans des parcs publics de nous chanter la chanson d'anniversaire la plus populaire au Québec, « Jean du pays » de Gilles Vigneault. Les gens se sont prêtés au jeu et nous avons ainsi pu enregistrer plus de 100 chanteurs occasionnels. L'analyse acoustique de chaque note a révélé une justesse comparable à celle des chanteurs professionnels.
3: Wow.
2: Ouais, hein, quand même. Hein. On parle de quand même une centaine de chanteurs. C'est un bon échantillon. Solide. Bref, je ne sais pas si vous chantez juste Jean du pays ou pas, mais on va tenter de voir ce qui se passe quand ça marche.
4: On n'en fera pas l'expérience.
2: Oui, préparez-vous, Catherine. Ça s'en vient.
4: Avec Monique, tout le kit.

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0: Alors bonsoir tout le monde, public en délire qui nous écoutait même quand on fait les émissions en reprise. Alors hier, oui, il y avait des gens malgré le 7e match et en fait foi, oui, en fait foi notre courriel. Beaucoup de gens nous ont écrit durant l'émission et j'étais quand même fort intéressé de savoir que ben oui, il y a des gens qui continuent de nous écouter en reprise. Malgré le 7e match. Vous êtes un public incroyable. On a Catherine Mathis avec nous ce soir. Bonsoir, Catherine.
1: Bonsoir, Mathieu.
0: Qui chante faux?
1: Qui chante faux? Qui l'assume parfaitement?
0: Absolument. Puis on le disait, je vais répéter ce que j'ai dit hors d'onde. On peut pas avoir toutes les qualités.
1: Ben, on peut pas. Puis si on veut conserver notre auditoire,
0: ben
1: on voilà. chantera pas ce
0: ben
1: soir.
0: Voilà. Ben voilà. Mais c'est parfait. Moi. Il faut de tout pour faire un monde. Vous fait face quelqu'un qui chante très bien. C'est Chloé-Anne
2: Touma.
0: Bonsoir, Chloé-Anne.
2: Bonsoir, Mathieu. Écoutez,
0: vous êtes une musicienne amateur.
2: Oui, ben, et puis d'oreille, je trouve. Qu'on a quand même des belles voix autour de la table, des voix très musicales. Donc, je suis étonnée
0: et bien
2: de voir que
0: aussi.
2: Ça vient pas.
1: Quand je parle, ça se passe bien.
2: Ça s'arrête. Très musical.
0: Et savez-vous pourquoi? Est-ce que c'est parce que vous n'aimez pas la musique? Ou
1: Peut-être que c'est une forme de gêne qui fait
0: ouais.
1: que je ne chante pas beaucoup. Donc, clairement, je ne développe pas la chose.
0: C'est tout, Mathieu. Véronique Raymond, les comédiens...
1: Oui.
0: Il y a beaucoup de comédiens qui ont fait des belles carrières en chanson. Mm-hmm. Est-ce qu'on apprend à chanter dans
3: oui,
0: le cours de théâtre?
3: Dans la formation d'un comédien, en général, on apprend à chanter. On est appelé à chanter sur scène, c'est certain. Mais tout le travail du souffle, hein, à la base, ça vient appuyer le chant. Mm-hmm. Donc, c'est ça. Moi, je dirais que c'est une fois que j'ai eu accouché que j'ai gagné un petit peu en confiance.
0: Ah ouais?
3: Oui, parce que j'ai beaucoup chanté à mon enfant pour l'endormir.
0: Okay, je pensais que pendant que vous accouchiez, vous chantiez.
3: Pas
0: tout. Non,
3: mais
0: pas ça,
3: j'écoutais du Madonna, ouais. Mais ça, c'est une autre question.
0: Ah, wow.
3: Mais vraiment. Mais j'ai dû me forcer à chanter plus pour l'endormir. Et là, des fois, je me mettais à faire des essais.
0: Wow.
3: Je me disais, si je pousse un peu plus...
1: Ouais, dans la salle de bain avec l'écho, c'est
3: quoi? Exact. Ou dans, tu sais, puis ben, ça marchait. Bref, j'ai pris en confiance.
0: Bon, ben c'est bien. Ben ouais, il y a tous les chemins mènent à Rome.
3: Oui.
0: Et quelqu'un qui nous aide à aller dans la Rome musicale de la confiance en soi et de la belle voix quand on chante, c'est Pascale Tremblay. Elle est professeure titulaire à la Faculté de médecine de l'Université Laval. Elle est titulaire de la chaire de recherche du Canada sur la neurobiologie de la parole et de l'audition. C'est une spécialiste de ces questions-là. On l'a jouée dans notre studio de Québec. Bonsoir, Pascale Tremblay.
4: Allô, Mathieu.
0: Pascal, est-ce que vous chantez bien?
4: Moyennement bien.
0: Ah oui, hein? Ben, vous connaissez tous les mécanismes.
4: Oui, mais...
1: mais Pascal, on est des bonnes personnes quand même.
4: Exact.
0: On va y aller avant d'entrer dans le vif du sujet avec l'entrevue là, tout à l'heure. Pascal Tremblay, avec une statistique moi, qui m'a beaucoup surpris quand j'ai préparé ce dossier-là cet après-midi. Il paraît qu'il y a beaucoup plus de gens qui chantent bien que de gens qui croient qu'ils chantent bien. C'est vrai, ça?
4: Oui, c'est vrai. Ça a été montré par des études, notamment des études faites à Montréal par Isabelle Perez et Simone de la Bella. 85 à 90 % des gens chantent très bien, mais l'estimation est beaucoup plus faible que ça quand on demande aux personnes si elles chantent bien.
0: Mm-hmm. Alors, de voir, par exemple, cette étude-là où on a demandé à des gens vraiment du grand public là, de chanter « Gens du pays », puis avec des résultats, ma foi, quand même assez comparables, comme on le disait, là, à des chanteurs professionnels, ça vous étonne pas du tout, là?
4: Mais ça m'avait étonné un peu aussi la première fois que j'avais vu les statistiques. J'aurais pensé que les gens s'évaluaient un peu mieux, mais en même temps aussi, quand on leur demande de s'évaluer sur leur audition, les gens sont souvent aussi un peu à côté de la plaque. Donc, peut-être qu'il y a une difficulté dans la modalité auditive à s'auto-évaluer.
0: Ouais, c'est ça, parce qu'en fait, on serait peut-être plus sévère envers nous que les autres le sont, c'est
1: on
0: ça?
1: On a peut-être un problème d'estime de soi, finalement.
0: Ouais,
1: voilà.
0: Mais c'est vrai que le fait de chanter, ça vient souvent avec le fait qu'on n'est pas gêné, que les gens entendent notre voix dans un registre qui n'est pas nécessairement celui de tous les jours. Hein. C'est peut-être ça.
4: Oui, puis le côté émotionnel, c'est vrai.
0: Oui. Non, c'est un acte. Et d'ailleurs, on va le voir tout à l'heure, vous allez voir, c'est quand même, c'est complexe, là. Chanter, puis chanter sur la note, puis contrôler, puis vous allez voir là, tous les...
1: Oui, je savais ça, moi.
0: Tous les systèmes qui sont demandés, mis à contribution, là, c'est quelque chose. Alors, d'autant plus de respect pour les gens qui en font carrière. Alors, on s'en reparle dans quelques minutes. Bienvenue parmi nous, Pascal Tremblay.
4: Merci.
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0: Yeah. Avec Catherine Matisse, qui parle très bien, cela dit. Il vous reste ça.
1: Il me reste ça, Mathieu.
0: Alors, quel est le futur de notre vie privée dans un monde de lunettes connectées? J'aurais le goût de dire, pas grand-chose.
1: Bon.
0: Mais encore.
1: Mais c'est sûr que ça peut devenir inquiétant. Alors, j'ai envie de vous décrire une scène apparemment très banale, là, vous allez voir. Donc, une femme se fait approcher par un homme qui porte des lunettes. Mathieu Dugal, vous portez des lunettes. Donc, vous m'approchez, on discute. Chacun repart de son côté quand la conversation se termine. Alors, je vous avais dit, là, c'est une anecdote un peu banale. Mais sauf que, dans bien des cas, cette femme peut se rendre compte que les lunettes de l'homme étaient finalement en train de filmer la conversation et que la vidéo se retrouve sur les réseaux sociaux et que quelques dizaines de milliers de vues plus tard, la femme s'en rend compte et demande qu'on retire la vidéo et qu'on lui réponde « Ah, ben oui, mais pour ça, il va falloir payer quelque chose. » Ça, là, ce que je vous décris là, c'est pas fictif, c'est pas une scène de film d'anticipation. C'est arrivé l'an dernier, c'est rapporté par la BBC et ça arrive, oui, de plus en plus souvent. Alors, ce dont je vous parle là, cette technologie-là, ce n'est pas anecdotique, là. C'est déjà très, très répandu et ça risque, oui, de transformer notre rapport à la vie privée.
0: Ça existe depuis longtemps, ces lunettes-là. On a l'impression que ça vient d'arriver. Je me souviens de South by Southwest, il y a 10 ans, il y avait les Google Glass. D'ailleurs, on surnommait les gens qui en portaient les Glass Halls.
1: Ah, alors, j'aurais pas osé, merci.
0: Non, mais c'était le terme qu'on employait.
1: Tout à fait. Écoutez, oui, effectivement. Alors, les lunettes intelligentes, on les a connues à travers ces fameux Google Glass en 2013. Et je suis retournée voir les analyses qu'on en faisait à l'époque. Écoutez, là, on décrivait quelque chose de très inquiétant, de très intrusif. Les analystes de l'époque disaient qu'ils n'avaient jamais vu une telle hostilité à l'endroit d'un nouvel appareil technologique là, qui faisait son entrée sur le marché. Et les raisons qu'on invoquait étaient plutôt intéressantes, là. C'est que l'expérience que vous vivez quand vous portez des lunettes intelligentes, ce n'est pas que votre expérience à vous. Hein? C'est l'expérience aussi des autres. Vous la partagez avec d'autres, cette expérience-là, et qui ne le savent pas nécessairement, qui n'ont pas donné leur consentement. Donc ça, évidemment, c'est un des problèmes. Puis évidemment, ça brise le pacte social de l'interaction. Là. Ouais. Si je pense que c'est quelque chose d'anecdotique qui va rester entre nous et qu'au final, ça se retrouve ailleurs, c'est problématique. Mm-hmm. Mais ce qui est drôle, c'est que ça offusquait beaucoup plus en 2013 qu'en 2026.
0: Mais oui, effectivement. Ben, évidemment, probablement que le contrat social est peut-être en train de changer, évidemment, avec la multiplication des caméras un peu partout. Il faut dire aussi que les lunettes, elles sont d'un strict point de vue de design plus, entre guillemets, présentables que les Google Glass. Là.
1: Tout à fait. En fait, c'est un produit de masse qui ressemble à des lunettes ordinaires. Là. En fait, on parle ici des lunettes Meta qui sont fabriquées en collaboration avec Ray-Ban. Donc, ça ressemble effectivement à de vraies lunettes, là, les modèles Wayfarers là, pour les connaisseurs. Donc, c'est très classique comme modèle. C'est un peu plus épais. Ça n'attire absolument pas l'œil. Et c'est justement le problème. c'est que la majorité des gens qui croisent quelqu'un qui porte ces lunettes-là n'ont aucune idée qu'il pourrait éventuellement être filmé. Là.
0: Parce qu'un petit voyant lumineux, sauf que le petit voyant lumineux, on peut le cacher.
1: On peut le cacher.
0: Il peut faire soleil.
1: Exactement. Il n'est pas si facile que ça à détecter.
0: C'est pas un stroboscope, là.
1: Non. Ouais. Non, effectivement. C'est volontairement très, très discret. Et pour l'activer, soit vous touchez là, sur un bouton très discret, lui aussi, sur la branche de la lunette, ou alors vous pouvez dire à voix basse, hey, mettons, prends une photo ou prends une vidéo. Donc, c'est le genre de choses qui peut se passer là, sous les yeux. Et ça, nécessairement, dans une journée, là, vous en avez probablement croisé. On parle de 7 millions de paires vendues l'an dernier, en 2025. Là. Et celle de Meta, c'est 80 % du marché. Et on parle de Meta, mais il y en a beaucoup d'autres en préparation. Apple, Snap veut faire une nouvelle version. Google va même refaire une tentative.
0: Avec les Google Glass.
1: Mais why not? Donc, bref, on sent qu'on va en voir de plus en plus, mais que là, on a peut-être besoin de faire nos devoirs avant de se les approprier.
0: Ce qu'on connaît très peu aussi dans la manière dont ces conglomérats-là fonctionnent, c'est que le traitement des images, à savoir les images qu'on va mettre en ligne, c'est pas que des intelligences artificielles qui vont traiter ça. Il y a des vraies personnes, souvent dans des pays du sud global, qui travaillent dans des conditions sordides et qui doivent se taper une grande partie du travail de curation. Et
1: absolument.
0: C'est pas toujours des petites des petits papillons dans la plaine là, qu'on voit. Là.
1: Effectivement. Et là, vous faites référence à une enquête de journalistes suédois qui a révélé, c'est très récent, en février dernier, là, qu'il y avait des travailleurs au Kenya qui, effectivement, travaillaient sur les modèles d'intelligence artificielle de Meta, qui ont également eu à visionner des contenus filmés par des lunettes. Alors, il y a de tout, Mathieu. Mm-hmm. Des gens qui vont aux toilettes, des numéros de carte de crédit, de la nudité, des accès sexuels. Bref, imaginez ce que vous voulez bien. Sauf que, dans bien des cas, les porteurs de lunettes eux-mêmes ne le savaient pas. Donc, c'est une chose d'enregistrer quelqu'un à son insu, c'en est une autre d'être enregistré à son insu par nos propres lunettes. Et puis d'ailleurs, il y a des propriétaires de lunettes qui ont intenté des poursuites. Il y en a qui ont indiqué, premièrement, qu'ils ne savaient pas qu'ils étaient en train de filmer, mais il y en a d'autres qui disaient qu'ils ne savaient certainement pas que des humains, quelque part, allaient visionner le tout. Mm-hmm. Donc, bref, il y a aussi un recours collectif qui a été déposé contre Meta aux États-Unis. Vraiment, là, et on y parle explicitement là, de ce pipeline d'examen humain non divulgué qui rend les fonctionnalités de confidentialité des Meta AI Glasses matériellement trompeuses.
0: On peut voir les dérapages aussi possibles avec notamment ce qui se passe avec ICE aux États-Unis, oui. Le fait que les compagnies comme Palantir sont de plus en plus intégrées dans la répression carrément opérée par l'État fédéral aux États-Unis. J'imagine que ça, c'est aussi sur les radars de beaucoup de groupes de protection des droits humain.
1: On souhaiterait que ce le soit davantage, cela dit, parce que là, on se parle de la version 2026. Là. Il y a d'autres versions qui vont s'en venir, même que Meta souhaite intégrer la reconnaissance faciale à ses lunettes. Alors imaginez, là, vous allez pouvoir, dans une prochaine version, là, filmer quelqu'un à son insu, mais savoir aussi qui c'est et ce qu'il fait et où il travaille, etc. Donc oui, alors en ce moment, on n'est pas très bien protégé pour ça. Quand je dis « on », là, c'est au Canada en général. Au Québec, on a la loi 25 là, qui offre certaines protections pour les données biométriques. Mais dans le reste du pays, là, Mathieu, essentiellement, c'est une espèce de courte pointe de règles très générales qui n'ont pas été conçues pour ce type de surveillance-là. Alors, ça pourrait être parfaitement légal au moment où on se parle de faire ce genre de choses.
2: Ce qui est intéressant, c'est de voir qu'on est en train, puis c'est vraiment, vraiment intéressant

0: Catherine, mais de sortir des lois aussi pour, au contraire, multiplier les données biométriques. Tu sais, les jeunes, on va interdire les réseaux sociaux pour les jeunes. Qu'est-ce qu'on fait? Oui. On va analyser, on va avoir des mesures biométriques de leur visage et tout ça, puis c'est des données.
1: Pour pouvoir leur permettre ou pas là,
0: oui, d'avoir accès à, disons, Facebook.
1: Oui, oui. Sauf, en tout cas, j'ai vu un reportage de la facture sur un groupe de l'Université de Sherbrooke qui a développé un projet de loi où on se servirait en fait de clic sécure pour pouvoir avoir accès. Oui. C'est intéressant ça comme projet. Je ne sais pas qu'est-ce que ça vaut légalement, mais vraiment.
0: Les étudiants en droit. Hein,
1: oui, c'est
0: ça.
1: Reportage d'ailleurs. Mais là, Catherine, on va faire quoi là? Parce qu'il y a des gens qui vont se faire justice là. Ça n'a pas de bon sens. On se rend compte qu'on se fait filmer à son insu.
2: Ben c'est déjà arrivé. Imaginez-vous. En décembre dernier, là, il y a un homme qui a publié une vidéo sur les réseaux sociaux pour se plaindre qu'une femme que lui filmait à l'insu à elle, là, dans le métro de New York, ben elle lui a brisé ses lunettes. Alors lui, il va sur les réseaux sociaux en disant voyez ces gens-là sont des sauvages. Mais au contraire, eh bien s'il espérait de la sympathie, c'est vraiment trompé d'adresse. Cette femme-là a été érigée en héroïne pour avoir briser les lunettes méta de ce monsieur-là.
1: C'est ça, parce que c'est dommage, parce qu'on se retrouve souvent avec des inventions qui peuvent servir dans des cas, notamment thérapeutiques. Puis Véronique, vous avez d'ailleurs traité cette question-là récemment.
3: Absolument, j'ai testé les Ray-Ban pour la communauté qui vit avec une cécité, basse vision, complètement aveugle, des personnes malentendantes, il y a plein d'avantages. Il y en a aussi pour la démence, il y a des applications spécifiques, pas sur celle de Ray-Ban, mais... Et puis, il y a des avantages, mais ces personnes-là aussi veulent avoir la confidentialité bien protégés, hein, parce qu'on les utilise pour le quotidien et l'intimité. Là.
1: Puis on utilise aussi ces données-là, si c'est mal réglementé, aussi pour alimenter
2: on
1: les algorithmes et tout ça. Là, aussi.
2: Ben oui, on y revient toujours, parce que c'est ça, la question qu'il faut se poser, c'est dans quel monde on a envie de vivre? Est-ce que c'est un monde dans lequel chaque regard peut être un enregistrement où on peut être identifié, où on peut être catalogué, monétisé également? Évidemment, si on ne répond pas collectivement à cette question-là, et politiquement, j'ai envie de dire, aussi légalement, ben il y en a d'autres qui vont le faire et ces gens-là ont quelque chose à nous vendre.
1: Ouais, effectivement. Vraiment très bon résumé des enjeux, puis on le sait, ces lunettes-là, ben on peut les acheter, hein.
3: Oh, c'est pas cher. C'est ça. Puis on s'habitue en 15 minutes, je vous jure.
1: Ouais. Voilà. Merci beaucoup pour ce résumé, Catherine Mathis. Toujours un plaisir.
2: Avec grand plaisir.

0: Vous m'avez démasqué.
1: Il y a pire que vous, Catherine. C'était en fait pour vous réconforter. Alors, viens d'entendre Florence Foster Jenkins. Ça, c'est ce qui arrive quand on a trop d'argent puis qu'il n'y a personne qui est capable de nous dire non. C'est une chanteuse richissime c'est payé beaucoup, beaucoup de tripes. C'était il y a plusieurs décennies. On vient d'entendre un extrait, entre guillemets, de l'opérette La Chauve-Souris. Alors, voilà, on va discuter de chant.
2: Ah, même le nom!
1: C'est ça, c'est La Chauve-Souris de Johann Strauss. Et on va maintenant, où c'était, peut-être qu'elle est morte. On va maintenant parler avec Pascal Tremblay. Elle est professeure titulaire à la Faculté de médecine de l'Université Laval, titulaire de la chaire de recherche du Canada sur la neurobiologie de la parole et de l'audition. Rebonsoir, Pascal Tremblay.
3: Bonsoir, Mathieu.
1: Alors, il y a Anaïs Détol qui dit « Mon chum se demande pourquoi lorsque je chante, je ne m'entends pas chanter faux. Pourquoi les gens qui chantent faux chantent-ils faux? » nous demande Jasmine Raymond Drainville. Et comment je puis... Ça, c'est Carl Campo. Il dit « Comment puis-je siffler avec une telle précision, toujours sur la bonne note, avec un spectre très large, mais que je suis incapable de chanter juste. » Alors, beaucoup, beaucoup de questions. Alors, est-ce qu'on comprend bien, Pascal Tremblay, les mécanismes qui font qu'on chante faux ou pas?
3: Oui, on commence à avoir une vraiment bonne idée des différents mécanismes, puis c'est vraiment plus complexe que ce qu'on pense souvent, qui est juste qu'on n'a pas d'oreille.
1: Mmh, oui, mais qu'est-ce que c'est? Qu'est-ce que c'est, justement?
3: Oui, bien, juste avant de parler des problèmes qui peuvent expliquer les difficultés de chant, il faut juste savoir que, je pense qu'on le sait, mais il faut l'avoir en tête que pour pouvoir chanter correctement, il faut être capable de percevoir la hauteur des sons avec justesse, la première compétence. Il faut être capable de générer des commandes motrices précises pour les muscles qui contrôlent la voix. Et finalement, il faut être capable de s'ajuster en temps réel en s'écoutant chanter.
1: Ouais.
3: Donc, à partir de ça, on peut voir que vraiment comme trois endroits où il peut avoir des difficultés. Donc, l'origine des difficultés peut au moins minimalement être triple.
1: Oui, effectivement. Donc, il y a plein de raisons qui font qu'on peut chanter mal. Et pourtant, dans le règne animal, si on se compare, par exemple, aux autres mammifères, le contrôle sur nos muscles du larynx, il paraît qu'il est vraiment supérieur. Là, c'est vraiment... c'est assez bien étudié. Il paraît que ce serait arrivé aussi assez récemment dans l'évolution. C'est vrai, ça?
3: Oui, mais en fait, notre contrôle est très bon, mais ce qui nous distingue, c'est surtout qu'on a un contrôle volontaire, donc vraiment un contrôle volitionnel, c'est qu'on peut décider de chanter, puis on peut chanter des choses qui ne sont pas dans notre répertoire, un peu comme on peut dire des phrases qu'on n'a jamais dites.
1: Mm-hmm.
3: Donc, on a la capacité de contrôler dans ce sens-là, mais... sur le plan moteur, on contrôle quand même moins bien notre larynx, par exemple, qu'on contrôle d'autres systèmes, notamment les lèvres et la langue qui nous permettent de parler.
1: Ah, ce qui expliquerait ce que notre auditeur nous a envoyé comme question, parce que lui nous dit « Je siffle vraiment très bien, j'ai beaucoup plus de difficultés à chanter juste », donc ça, c'est bien expliqué, là.
3: Bien, il y a une étude là, en 2018 qui avait comparé, qui avait demandé à des personnes de chanter et de siffler. Puis systématiquement, dans l'étude, ils ont montré que les personnes sifflaient plus correctement, plus justement que chantaient. Donc, c'était quand même un peu surprenant. Mais c'est ça. Donc, l'idée, c'est que le sifflement utilise surtout les muscles des lèvres et de la langue qui sont sous un contrôle moteur plus fin puis qui existe depuis plus longtemps que celui du larynx. Alors que le chant, lui, repose sur le contrôle moteur des muscles du larynx, mais également, bien sûr, de la parole, les lèvres et la langue, pardon, et aussi la respiration. Mais vraiment, la distinction entre les deux, c'est le contrôle sur le système phonatoire, qu'on appelle vraiment les muscles du larynx. Puis on sait que le contrôle, la voie cortico-bulbaire, là, qui innerve, dans le fond, les noyaux du tronc qui contrôle les muscles du larynx, elle est anatomiquement moins dense que celle qui contrôle les muscles de la parole, là, comme on veut, les lèvres et la langue.
1: Okay,
3: donc ça, c'est une des explications.
1: Okay, mais je pense qu'il va falloir le répéter. Ça veut dire qu'il y a un système... Non, mais il faut bien comprendre cet aspect-là, je crois, parce que vous dites que, dans le fond, la zone du cerveau qui commande ce qui est impliqué dans le chant est moins dense que la zone qui est impliquée dans la production de la parole, c'est ça?
3: C'est pas exactement ça. Puis c'est vrai qu'il nous manque beaucoup d'études quand même chez l'être humain. Il faut le dire, là, c'est difficile à étudier sur le plan anatomique. Mais ce qu'on sait, c'est que la connexion finalement entre le cerveau et le tronc cérébral, dans le tronc cérébral, on a des noyaux qui contrôlent certains muscles dans le corps. Donc, on a des noyaux séparés pour le contrôle de la langue, des lèvres et du larynx. Et on sait que les voies descendantes, là, donc il y a plus de connexion du cerveau vers les noyaux qui contrôlent le noyau facial, là, qui contrôle les lèvres et la langue, ce qui explique qu'on a un contrôle moteur exquis pour ce qui est de parler. Ouais. Donc, on est capable de faire des tout petits mouvements très précis pour produire exactement ce qu'on veut. Alors que la voie descendante, là, donc la connexion du cerveau vers le tronc pour le noyau ambigu qui contrôle les muscles du larynx, elle est moins dense. Donc, c'est comme de dire qu'on a un contrôle volontaire, mais c'est possible qu'une des raisons qui fait qu'on contrôle mieux les lèvres et la langue, ça serait parce que justement cette connexion-là, elle est plus forte que pour le larynx.
1: Est-ce qu'il y a une raison qui explique... en fait, vous dites qu'il y a plein de systèmes là, qui sont impliqués. Il y a trois systèmes là, qui sont impliqués dans le fait qu'on va bien chanter. Est-ce qu'il y a une raison qui explique que des gens vont chanter faux, peu importe les efforts qu'ils vont y mettre?
3: Mais ça dépend c'est quoi le problème. Mais effectivement, si le problème est perceptuel, puis par exemple, dans la musique congénitale, donc ça, c'est vraiment une condition neurodéveloppementale, mais très rare.
1: Qui touche combien de gens à peu près?
3: 1,5% de la population, c'est l'estimation, donc c'est quand même très rare. Chez ces personnes-là, comme le cerveau est incapable de distinguer justement la hauteur des sons, effectivement, ces personnes-là ne pourront pas s'améliorer parce qu'elles ne pourront pas améliorer leur capacité de perception de la hauteur des sons.
1: Parce qu'ils perçoivent, en fait, c'est ça, c'est qu'ils ne perçoivent pas la hauteur des sons. Donc, pour la reproduire, c'est peine perdue, là.
3: Bien, c'est qu'ils ne perçoivent pas finement, disons, parce qu'ils perçoivent quand même jusqu'à un certain point la hauteur. Ils vont être capables de distinguer certaines choses très, très éloignées, mais ils n'ont pas une perception fine qui leur permet de discriminer, par exemple, des hauteurs rapprochées, par exemple.
1: Sur quoi il y a moyen de moyenner? Sur quoi on peut, par exemple, s'entraîner pour développer une meilleure capacité à chanter juste?
3: Bien, le contrôle moteur vocal, qui est l'autre raison, là, donc dans le fond, une difficulté motrice, c'est-à-dire de la même façon qu'on est tous... par exemple, on n'est pas tous bons en dessin, on n'est pas tous capables de tricoter, mais ça peut s'apprendre, mm-hmm. C'est des apprentissages moteurs. Donc là, on peut travailler sur le système, les systèmes qui contrôlent la voix, donc le système respiratoire, le système phonatoire, le système articulatoire, de façon à développer un meilleur contrôle fin sur le larynx et permettre d'améliorer les capacités de chanter.
1: Ouais. Par exemple, si on écoute beaucoup de musique, est-ce que ça pourrait nous aider à mieux chanter si justement on écoute de la musique, on aime ça, on tente évidemment de chanter un peu partout dans notre maison, est-ce que ça nous aide?
3: Et si le problème est strictement moteur, je dirais que non, parce que les études ont montré que chez les personnes qui chantaient pas bien, il y avait beaucoup de personnes qui chantaient pas bien, qui étaient parfaitement capables de distinguer la hauteur des sons. Donc, il n'y avait aucun problème perceptuel. Donc, chez ces personnes-là, travailler la perception probablement n'aura pas d'impact sur la production si le problème est strictement moteur.
1: Mm-hmm.
3: Mais
1: non, allez-y, c'est moi qui vous interrompais.
3: Ben, la troisième hypothèse, ou la troisième possibilité, là, les trois ont quand même été démontrés scientifiquement. Donc, on a identifié des individus dans différentes études qui ont soit un trouble perceptuel, soit un trouble moteur. Mais je dis trouble, mais ce n'est pas un trouble, c'est vraiment plus une difficulté, disons, de fine, parce qu'ils sont capables... Elles sont capables de parler, donc elles sont quand même pleinement fonctionnelles. L'autre enjeu, c'est la boucle auditivo-motrice. Puis là, peut-être que l'idée d'écouter de la musique pourrait aider, mais c'est pas certain. La boucle auditivo-motrice, c'est vraiment la connexion entre ce qu'on entend puis ce qu'on produit. Donc, dans certains cas...
1: Donc, la boucle qui nous permet de faire de la rétroaction, parce que on produit, puis on dit, OK, on se rend compte qu'on n'est pas tout à fait sur la note, donc on est capable de jouer là-dessus. C'est cette boucle-là.
3: Oui, c'est cette boucle-là, mais c'est pas un trouble. Des fois, c'est dur à voir la distinction, mais c'est pas un trouble de la perception. C'est-à-dire que ces personnes-là peuvent avoir une perception correcte, un contrôle moteur correct, mais ils sont pas capables de traduire ce qu'elles ont entendu en un acte moteur qui reflète la perception. Donc, c'est vraiment comme au niveau de la traduction entre le code auditif et le code moteur que le problème se présente.
1: Où il demeure encore du mystère dans l'explication de ce phénomène-là?
3: C'est plutôt au niveau, je dirais, neurologique pour voir si on peut identifier plus finement, disons, des phénotypes de personnes qui chantent bien. Mais on va dire pas des chanteurs d'opéra, là, mais dans la population générale et des personnes qui chantent moins bien, ça pourrait aider à affiner la compréhension.
1: Qu'est-ce que vous voulez dire par phénotype?
3: En fait, des caractéristiques cérébrales. Est-ce qu'on... De la même façon qu'on ne sait pas vraiment, par exemple, les animateurs comme toi, Mathieu, qu'est-ce qui fait que tu as un si bon contrôle moteur vocal pour parler, contrôler parfaitement bien, disons, la prosodie, les mots, l'articulation.
1: Merci, tout ça, c'est gentil. Je vais l'enregistrer. Ça s'enregistre, je vais envoyer ça à qui de droit.
3: C'est la même chose aussi. On ne sait pas pourquoi chez certaines personnes, ce contrôle-là existe. C'est la même chose aussi chez les personnes qui chantent plus ou moins bien, ou même celles qui chantent bien. On n'a pas encore bien saisi qu'est-ce qui est dans le cerveau distingue ces personnes-là. Si c'est dans le cerveau, puis si c'est c'est plutôt dans les voies descendantes, ça devient encore plus difficile à étudier parce que c'est difficile à... Les noyaux dans le tronc, par exemple, c'est très, très difficile de voir ça à l'imagerie cérébrale, qui est la méthode la plus avancée qu'on a chez l'être humain pour étudier le cerveau. Tout ce qui est au niveau sous-cortical, je dirais le tronc cérébral, les voies descendantes, mais là, c'est plus difficile à étudier. Fait que même juste sur le contrôle de la voix, en fait, il manque beaucoup de données sur ce réseau-là, puis les variations individuelles dans ce réseau-là.
1: C'est absolument passionnant, puis ça nous montre que des choses qu'on tient pour acquises sont encore très, très complexes et on n'en comprend pas encore tous les mécanismes fins. Merci beaucoup à ces trois auditeurs qui nous ont envoyé ces très bonnes questions. Jasmine, Carl, Anaïs, franchement, ça nous permet de parler avec... Pascal Tremblay, puis d'ailleurs, on la recevait il y a un an pour qu'elle nous parle du soliloque. Est-ce que de soliloquer, c'est un signe de folie? Et je vous jure, c'était... On découvrait pas mal de choses aussi là-dedans. Ça s'en va direct dans l'infolettre, d'ailleurs, si vous voulez vous y abonner. C'est aussi cette entrevue sur le soliloque. Pascal Tremblay, vous êtes professeur titulaire à la Faculté de médecine de l'Université Laval, titulaire de la chaire de recherche du Canada sur la neurobiologie de la parole et de l'audition. Merci d'avoir répondu à ces questions de nos auditrices.
3: Merci beaucoup.
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1: Beaucoup de courriels encore cette semaine. On a Valérie Tilkin, je ne sais pas si je le prononce bien, qui veut savoir, là c'est une question de psychologie de l'espion. Alors je me demande quel genre de trait de personnalité ou quel genre de passé doivent avoir les espions pour tolérer une telle vie de solitude et de mensonges. Alors je ne sais pas si c'est ça la vie d'espion aujourd'hui, mais oui, les caractéristiques psychologiques des espions, on n'a jamais eu une seule question là-dessus à ce jour. On va trouver quelqu'un, c'est sûr. Bernard Harvey, je suis un cycliste qui fait des compétitions amateurs. J'aimerais savoir si la température affecte la vitesse qu'on avance quand on avance en vélo avec un effort équivalent. En même temps, cette même température affecte-t-elle notre capacité cardiovasculaire? Geneviève Langlois, on en sait de plus en plus sur l'origine et la structure de l'univers, galaxie, expansion, Big Bang, mais une question me trouble parfois et quand elle m'effleure l'esprit, j'essaie d'arrêter d'y penser parce que je n'arrive pas à concevoir de réponse et ça donne le vertige. L'univers, il est dans quoi?
2: Silence.
1: Pourrait-il être une bulle dans quelque chose de plus grand? Mais si l'univers contient tout, est-ce que ça a un sens de demander dans quoi il existe? Je vous le dis, c'est assez vertigineux, effectivement. On a Valérie Gélina. Je me considère hypersensible depuis plusieurs années maintenant, mais j'arrive difficilement à trouver des articles scientifiques sur le sujet. Ma question est plutôt générale. Que dit la science sur sur les gens hautement sensibles? Question d'Émilie Perrault, pas notre Émilie Perrault, mais une auditrice de l'Outaouais. En observant les adorables petits écureuils roux qui viennent se goinfrer de graines de tournesol à la mangeoire à oiseaux, oui, chez nous, ils sont top shape, un peu grassouillet, avec le poil très lustré. J'ai remarqué qu'ils clignent des yeux vraiment moins souvent que moi. De leurs beaux grands yeux surlignés de blanc, j'ai aussi développé une petite obsession pour les perceptions du temps et de la réalité selon les vitesses de la vision dans le monde animal. Depuis que j'ai lu le documentaire de vulgarisation de Ed Yong, mon Dieu, Ed Yong, quel génie, Immense World. Donc, ce livre est délirant et réjouissant. Bref, je me demande si la fréquence et la durée du clignement des yeux pourraient en partie être contingentes à la vitesse de la vision. Est-ce juste biologique et proportionnelle aux besoins d'humidification du globe oculaire ou bien c'est évolutionniste pour minimiser l'interférence avec la fréquence critique de fusion visuelle? Bref, Pourquoi on cligne des yeux, puis les écureuils ne clignent pas des yeux? Est-ce que c'est un rapport avec la... En fait, c'est vrai. On sait qu'il y a des animaux pour lesquels le temps passe vraiment plus lentement que nous. C'est quand même assez incroyable. Ça, on en avait déjà parlé ici avec des spécialistes de la question. Alors, le clignement des yeux, des écureuils, encore une fois, c'est une première moteur de recherche. Alors, on va vous trouver un spécialiste ou une spécialiste du clignement des yeux, des écureuils. Je termine, il me reste un petit peu de temps. Thomas Boivin, j'aimerais savoir si toute matière a une odeur. Est-ce que ce que nous considérons inodore a simplement une odeur imperceptible? Wow. C'est solide, ça. Hein?
2: Très bonne question.
1: Très, très bonne question, ça. Alors, voilà. C'est tout. 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
1: Très IA, ce show, cette émission. On va parler tout à l'heure des perturbateurs endocriniens. Est-ce qu'on est en train d'en respirer? J'ai bien peur que oui.
3: Je vous le garantis.
1: Ouais, voilà. Alors, une autre affaire pour s'inquiéter. Chloé-Anne Toumer,
2: oui.
1: Bonsoir.
2: Bonsoir,
1: vous
2: Mathieu.
1: Êtes journaliste en culture numérique. Mm-hmm. On va répondre à une question d'une auditrice anonyme. Allô, moteur de connaissance, toi.
3: Parfois,
1: c'est beau, ça. Parfois, j'utilise ChatGPT. Je voyais dans les paramètres qu'on peut choisir voix, accent pour la lecture, mais aussi le ton, sérieux, cynique, enjoué. Ce dernier aspect m'étonne, car pour avoir testé le côté cynique ironique, je me surprends à rire. Je m'interroge donc sur la compréhension du cynisme par l'IA. Comment ChatGPT fait-il pour comprendre ce qu'est le cynisme et surtout pour l'utiliser avec doigté dans ses réponses? Donc, alors, qu'est-ce qu'on sait là-dessus, Chloé-Anne?
2: C'est le fun parce que déjà notre auditeur a validé, donc ça veut dire qu'on remarque que ça fonctionne, c'est-à-dire que le corpus sur lequel se base ChatGPT, en tout cas les algorithmes de ChatGPT est assez adéquat. Mm-hmm. Donc, on arrive à maîtriser ça. Évidemment, pour ceux qui ne savent pas, vous pouvez aller dans votre compte quand vous êtes connecté à ChatGPT. Vous allez soit sur mobile ou sur bureau, sélectionner à gauche, cliquer sur votre nom. Puis de là, vous pouvez choisir de personnaliser votre ChatGPT, votre agent conversationnel. Et c'est là que vous allez avoir cette option, en fait, de ton. Donc, on a le ton prédéfini qui est souvent... s'apparente à celui amical, donc par défaut. Sinon, vous allez pouvoir choisir un ton plus professionnel, direct, décalé, efficace. Et celui auquel on fait référence aujourd'hui, c'est plutôt celui appelé ironique. Donc, c'est sûr qu'on a sans doute remarqué, là, Mathieu, que c'est très complaisant au départ quand on discute avec ChatGPT. Je ne sais pas comment vous l'aimez, votre ChatGPT autour de la table, vous, Mathieu?
1: L'aime discret.
2: Discret.
1: Oui, je l'aime efficace. Là, quand j'ai besoin d'une information.
2: OK, sinon, parfait. Parce qu'il y en a qui sont le trop plein de gentillesse, là, puis on en a vu des exemples, mais c'est...
3: Ouais, des fois, je chicane Claude. Là.
2: Oui,
3: fois,
2: c'est ça.
3: Ouais, moi aussi, c'est Claude. Ouais,
2: oui, puis on en parlait à un moment donné une fois, mais il y a aussi le côté un peu sexiste, parce que des fois, on discute... on en avait parlé, Véronique.
3: Oui, moi, je me chicane avec.
2: C'est parce que là, il a tendance, l'outil, à se féminiser tout seul, puis quand on lui demande pourquoi, il va dire, je me suis dit qu'une femme, ça serait, elle serait plus douce pour vous,
3: oh là
2: et
3: là.
2: Plus complaisante.
3: Non, ça allait bien, cette émission-là.
2: Je suis désolée, mais c'est ça. Donc, c'est des observations qui ont été faites beaucoup par les utilisateurs. Mais on a du choix. Puis l'outil essaye de s'améliorer parce qu'il y a quand même un facteur d'apprentissage à travers les expériences des utilisateurs qui se fait aussi.
1: Mais comment on réussit à faire comprendre cette notion quand même assez délicate qu'est l'ironie?
2: Vous avez raison de recentrer sur cette question-là de l'auditeur qui est très précise parce qu'effectivement, ça ne suffit pas de dire qu'on a un corpus de texte puis que l'IA se base là-dessus. En fait, c'est sûr qu'il y a le volet encyclopédique des définitions. Le cynisme a été défini par des philosophes. Mm-hmm. Ça a été aussi défini, évidemment, dans des textes plus modernes. Donc, l'intelligence artificielle va faire des rapprochements entre ces associations-là de définitions qu'elle a et des textes qui ont été souvent commentés. Parce qu'il y a beaucoup de forums qui sont analysés par ChatGPT. On va penser à Reddit et tout ça. Tout ce qui est accessible publiquement, auquel on a accès, nous, quand on fait des recherches, ça fait partie des bases de données très sollicitées par les algorithmes de ChatGPT. Donc, ce qu'il va faire, c'est qu'il va voir la réponse populaire à certains contenus. Et c'est aussi, Mathieu, ce qui m'amène à parler de certains biais, parce que on va le voir beaucoup, mais quand on demande, par exemple, d'écrire un texte, ou tu sais, il y en a qui vont vouloir faire une chronique, imiter le ton d'un chroniqueur, ou dire tout simplement, peux-tu me répondre de manière cynique, mais quelles ont été tes références? Donc, si je demande à ChatGPT quelles ont été ses références, disons, au Québec, il va me sortir des noms de chroniqueurs qui sont souvent polarisants, donc que ce soit associé à des mouvements de gauche ou de droite, puis c'est pas une opinion personnelle, mais c'est plutôt par rapport à des métriques d'opinion populaire. Mm-hmm.
1: Donc, d'engagement. Là.
2: Tout à fait. Donc, c'est beaucoup les mouvements populaires qui sont analysés par ChatGPT, puis c'est comme ça qu'il va faire ressortir certaines voix. Donc, encore une fois, c'est beaucoup des voix très masculines, c'est des humoristes, c'est des chroniqueurs. Donc, on a remarqué qu'il y a beaucoup de biais sociaux puis de sexisme associés, en fait, aux tons qui sont choisis pour personnaliser ChatGPT.
1: Ouais. Quels sont les bénéfices et possiblement aussi les enjeux peut-être plus négatifs qui sont liés à ce type de personnalisation-là?
2: Oui, ben c'est certain que, on parle de biais, mais à travers tout ça, si on reste dans ce qui est un peu plus négatif, il y a quand même le souci de la dépendance. Évidemment, de plus en plus de gens sont accros à ChatGPT. Bon, ça peut être inoffensif. On se dit, ben c'est un outil, c'est une présence qui est là en permanence. Si j'ai une question, je suis coincé quelque part, je prends une photo, je lui pose la question, il va me répondre. Mais ça fait aussi en sorte de créer l'illusion d'avoir un compagnon. Mmh. Donc, on a cette présence-là en permanence qui fait que peut-être on va moins avoir besoin de recréer ça avec l'être humain. Et donc, on a cette conversation-là en permanence avec un robot, finalement, qui ne peut pas imiter les micro-expressions, l'émotion humaine qui va accompagner les échanges conversationnels à proprement parler. Donc, ça, c'est un des risques certains. Il y a quand même des bénéfices, hein, parce que pour mieux parler des bénéfices, on parle évidemment de ce qui est négatif, mais nous, on nuance. Et puis, il y a évidemment des possibilités nouvelles, par exemple en écriture créative. Donc ça, on se rend compte que beaucoup de créateurs aiment bien aller sur ChatGPT puis lui donner une personnalité pour faire du brainstorming, donc du remue-ménage, puis essayer de voir comment ils pourraient personnifier certains personnages ou développer les personnages qu'ils veulent mettre dans des livres ou tout ça. Donc, il y a beaucoup de créateurs qui se tournent vers ChatGPT personnalisé pour justement développer leur narratif, etc. Donc, ça, c'est intéressant. Puis, la pratique conversationnelle, selon le contexte, peut aussi aider des professionnels qui voudraient se pratiquer avant un entretien d'embauche dans un domaine donné. Des fois, c'est des ressources humaines aussi qui vont tester des approches apparemment avec ChatGPT, faire comme si c'était un employé, puis échanger ouais. avec lui ou elle pour voir qu'est-ce qui pourrait être mal perçu, ouais. On fait attention à quoi. Donc, il y a un volet formatif à travers ouais. tout ça.
1: On avait déjà parlé de ces patients virtuels qui sont développés par certaines écoles de psychologie qui permettent à des futurs psychologues de tester, en fait, des consultations avec oui. des avatars. Et évidemment, c'est dans un contexte thérapeutique. On en parlait tout à l'heure avec Véronique. Là, quand c'est bien entouré ouais. et quand c'est
2: oui,
1: avec des comités d'éthique,
2: un encadrement.
1: Ça peut être quand même assez bénéfique. Rapidement, en terminant, j'ai vu des expériences dans le monde du jeu vidéo, notamment, qui sont oui. assez questionnables, notamment en termes de protection de la vie privée puis de dépendance. Vous irez voir Ava, qui est l'avatar de Razer.
2: Ben oui,
1: oh mon Dieu.
2: Dans un cylindre mais là, ça se matérialise.
1: Et
2: là,
1: qu'on appelle ça aussi le AI pet, là, genre ton oui. petit animal de compagnie, sauf qu'il y a des gens qui personnalisent ça comme des petites amies. Là.
2: Oui, ben oui, parce que vous l'avez avec vous dans votre chambre en permanence. Elle voit ce que vous portez ou elle vous dit, ah ben
1: puis
2: là...
1: Tu te confies, là, parce que c'est genre ta blonde...
2: Exactement, il y a une mémoire, il y a une ouais. personnalisation. Donc là, on est dans la 3D du compagnon IA parce qu'il est matérialisé visuellement. Il y a l'audio qui est là aussi, qui est synthétisé. Donc, effectivement, puis il y a aussi Character AI, Mathieu, si on peut en parler rapidement, parce que c'est vraiment, là, je vais faire aussi ma faillotte avec vous, ma groupie, mais on prend un exemple, quelqu'un de charismatique qui serait un animateur connu et dont on voudrait synthétiser la voix et la photo, les images et tout ça. On va là, on téléverse tout ça, puis vous devenez un personnage accessible, donc je peux vous choisir pour être mon lecteur le soir.
1: Un personnage accessible.
2: Tout à fait.
1: Alors voilà. Genre, on est peut-être rendu là.
4: Pas que vous n'êtes pas déjà.
1: Je suis très joignable. Hein?
4: C'est pas ça qu'on a estimé.
1: Très joignable. Très, très joignable.
2: Oui. Donc, le compagnon IA, ça devient vraiment chose réelle.
1: Oui. Hey, on est loin. Hein? Je me souviens qu'on avait synthétisé ma voix pour le projet Être ou ne pas être. Mm-hmm. On avait fait jouer ça ici à l'émission. C'était, je pense que c'était avant la pandémie. C'était genre 2019, ah oui, 2020, dans ce coin-là. Puis la voix, c'était vraiment weird. Mais là, on n'est plus là. On n'est plus là du tout. Ça fait 5-6 ans. Là. Voilà, voilà. Merci beaucoup à cette auditrice anonyme. Évidemment, des questions éthiques qui sont très, très grandes, qui sont soulevées par ces avatars-là de plus en plus partout. Merci, Chloé-Anne Touma. Je rappelle que vous êtes journaliste en culture numérique. Toujours un plaisir.
2: Toujours.
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1: En tant que personnage accessible dorénavant, je vais parler d'une chroniqueuse qui, elle, est très accessible aussi. Elle est facile à joindre.
2: Très facile à joindre.
1: Elle est généreuse. Elle parle toujours à des doctorants absolument passionnants. Des gens qui nous rendent mal, par exemple, parce qu'on se dit, coudonc, j'ai-tu raté ma vie?
2: Je me le demande chaque semaine.
1: Ah non, mais c'est incroyable. Je veux dire, c'est comme... en tout cas, c'est bon pour la psychologie. Ça apprend le stoïcisme, oui. votre chronique. Respire-t-on des perturbateurs endocriniens en ville? Donc, c'est les travaux d'Antoine Gillet, doctorant en biologie à l'INRS, que vous allez nous faire découvrir aujourd'hui. Véronique.
4: Oui, effectivement. Alors, Antoine Gillet a étudié en France jusqu'à la maîtrise, mais après l'équivalent du baccalauréat, il est venu faire un petit stage au Québec et coup de cœur. Et il a rencontré à ce moment-là la professeure Géraldine Delbès de l'INRS. Et il devait venir faire un stage, mais vous savez, il est arrivé comme une petite pandémie, là. Alors, ouais. Ça a été annulé. Mais dès qu'un poste a été disponible au laboratoire de la professeure Delbès, il a traversé l'Atlantique et il est venu faire son doctorat, qu'il termine. Il va faire son dépôt là, à la mi-juin, sa soutenance à la fin août. Donc, on y est. Et c'est une thèse par article. Et ce qui est le fun, c'est que la semaine dernière, il a gagné la deuxième place de la finale nationale du concours « Ma thèse en 180 secondes wow. » de l'ACFAS.
2: Bravo.
4: Oui, ouais, c'était vraiment super. Et là, il vient de faire plusieurs études sur ces petits perturbateurs endocriniens dans l'air. On va l'écouter nous présenter son projet.
5: Je m'intéresse à caractériser la présence des perturbateurs endocriniens dans l'air extérieur urbain et notamment à Montréal. C'est des petits composés chimiques qui ont la particularité qu'ils peuvent interférer avec notre système hormonal et donc ils peuvent dérégler plein de fonctions, la reproduction, le développement, le métabolisme. Et historiquement, l'air, c'est comme le moins caractérisé alors que c'est celui qu'on ne contrôle pas. Et donc pour ça, en fait, on a échantillonné l'air à Montréal. Donc on a placé des petits capteurs pour collecter l'air et ensuite on a ramené ces capteurs au laboratoire et on a exposé des cellules vivantes à ces particules présentes dans l'air et on a analysé les résultats puis on a montré que il y avait des composés présents dans l'air qui avaient la capacité d'interférer avec des voies hormonales.
1: Bon.
4: Alors,
1: une autre affaire.
4: Oui, mais avant de paniquer, je veux tout de suite le dire, il n'y a pas de raison de paniquer tout de suite. C'est-à-dire que c'est une expérience, une étude en laboratoire, in vitro, sur des cellules en culture. Ça n'a pas été fait sur les humains qui respirent cet air-là où se trouvaient les capteurs. Donc, pour l'instant, on peut parler de potentiel de perturbation. Ça va prendre encore beaucoup d'études pour arriver à évaluer le risque réel sur la santé humaine. Ceci étant dit, maintenant, des perturbations endocriniens, hein, il y en a partout. Mm-hmm. On les étudie beaucoup depuis des décennies. Si on veut faire une métaphore, là, chaque hormone, c'est comme une clé, puis chaque récepteur dans notre corps, c'est une serrure. D'habitude, là, la petite clé s'insère, la porte s'ouvre, puis il y a un processus biologique qui s'enclenche. Mais un perturbateur endocrinien, c'est comme une fausse clé.
1: Ouais.
4: Alors, il peut rentrer puis activer, même s'il n'y a pas la vraie hormone. Il peut aussi bloquer la serrure. Là, j'ai comme l'image de la colle dans une serrure.
1: Il va empêcher des hormones de faire leur travail.
4: De faire leur travail. Et donc, ça peut affecter la reproduction, le développement, le métabolisme. Ça peut affecter beaucoup de choses. En 2020, on disait qu'on avait à peu près 1500 substances qui étaient reconnues comme des perturbateurs endocriniens. Il en reste à découvrir. On ne connaît pas tous leurs effets individuels et souvent, on ne connaît pas leurs effets cocktail. Et le problème, on l'a entendu, c'est que oui, on peut échapper à, par exemple, on pourrait décider de manger bio pour ne pas manger de pesticides ou en manger moins, en tout cas. On peut choisir de ne pas prendre des ustensiles en plastique. On peut faire des choix pour réduire notre exposition, mais on ne peut pas faire le choix de ne pas respirer. Okay? Et 20 000 fois par jour, on respire en moyenne et à peu près 15 000 litres au niveau du volume d'air par 24 heures.
1: 15 000 litres, quand même!
4: Oui, je sais.
1: Rappelons-le.
4: J'ai été vérifier les chiffres plusieurs fois parce que c'était dans sa présentation et donc je suis allée voir. Eh oui, et ça peut être plus si on fait du sport. D'accord? Ça, c'est activité modérée. Alors, comment échapper? Et on sait en plus que de plus en plus, les gens sont en ville. Les études sur l'air qu'on avait, c'était sur l'air à l'intérieur de bâtisses. Mais on s'est très, très peu intéressés à l'air extérieur et encore moins en ville. Il y a une dernière raison de s'y intéresser, c'est que l'inhalation, ça fait en sorte que ce qui rentre plutôt que ce qu'on ingère ne passe pas par le foie. D'habitude, le foie, il fait son travail de filtre, on ne le répétera jamais assez. Il détoxifie beaucoup. Mais là, quand on le respire, ça ne passe pas par le foie, ça s'en va direct dans le sang. D'où l'intérêt de se pencher sur la question. Et donc, pendant 82 jours, en 2021, il y a eu des petits capteurs qui ont été installés à Montréal. Les sites ont été choisis, 40 sites là, qui ont été choisis avec l'aide d'un géographe de l'Université de Sherbrooke, Philippe Aparicio. Et ils ont choisi ça pour bien représenter la diversité des secteurs de densité et l'occupation du sol. Parce que c'est très différent l'ouest de la ville où est-ce qu'on a de l'agriculture, de l'est de la ville où on a certaines industries. Bon, imaginez des petites boîtes avec des colonnes de résine, puis essentiellement sans électricité, sans pompe, ça attrape les particules. Chacune des colonnes de résine ont ensuite été analysées, d'une part par un chimiste à l'Université McGill, donc l'équipe de Stéphane Bayen, et d'autre part par Antoine Gillet au niveau des analyses biologiques à l'INRS. On va résumer ça. Au niveau chimique, ils ont trouvé 10 000 caractéristiques moléculaires. C'est normal, ils attrapaient tout et ils ont pris une approche particulière, ils ont pris une approche d'analyse non ciblée. Plutôt que de dire, est-ce qu'il y a tel polluant? Ils ont dit, on va analyser tout ce qu'il y a dedans. Et ça a permis d'avoir des surprises. Certains composés n'avaient jamais été détectés dans l'air. Donc, ils sont arrivés avec des composés, vraiment pour eux, c'était des surprises. Le fait aussi de ne pas avoir ciblé ce qu'ils cherchaient, ça a permis qu'en plus tard, ils trouvaient des activités biologiques un peu surprenantes, de retourner et puis de dire, mais qu'est-ce qui distingue cet échantillon-là, mettons, dans l'ouest, de cet échantillon-là, dans le sud? Qu'est-ce qu'ils ont trouvé? Bien, ils ont trouvé du DEET. Et là, vous ne serez pas surpris de savoir qu'ils ont trouvé du DEET partout. Là. C'était les deux tiers des sites. Là,
1: qui est un composé qui est utilisé dans les chasses moustiques.
4: Exactement. Ils ont trouvé du DEHP, qui est un plastifiant utilisé dans la fabrication du PVC. Puis ça, c'était dans la moitié des sites. Il y a un autre produit qui est le 4-nitrophénol, qui est un sous-produit de la combustion et de la dégradation des pesticides, qui était dans 39 des 40 sites. Donc, déjà, très intéressant. Après ça, il a pris ces échantillons, ces 42 échantillons, donc les échantillons tests et les échantillons réels. Et il les a mis en contact avec des cellules vivantes. Et il a utilisé 7 types de tests qu'on appelle des biotests en fonction des normes de l'OCDE. Là. C'est très normé, il n'a pas inventé rien. Uh-huh. Et il a vérifié les 4 voies hormonales principales, donc les œstrogènes, les androgènes, la thyroïde et la stéroïdogenèse, dont je ne parlerai pas la dernière parce qu'il y a eu un petit enjeu de test. Mais concrètement, là, il a pris la résine, il a concentré ça, il a ajouté des cellules vivantes, puis là, il avait conçu les cellules pour qu'il y ait des petits récepteurs hormonaux humains et un gène rapporteur qui émettait de la lumière quand ça s'activait.
1: Et qu'est-ce qu'il a découvert?
4: Et ce qu'il a découvert essentiellement, c'est que oui, ça affecte dans certains cas beaucoup les voies hormonales. Là, je ne vous les nommerai pas toutes, mais par exemple, au niveau de la thyroïde, ils ont trouvé que le récepteur, je le cherche, le transporteur sodium iodure, qui est la porte d'entrée de l'iode dans les cellules thyroïdiennes, bien, si on ne l'a pas, la glande thyroïde, elle ne peut pas fabriquer ses hormones. Bien, 5 des 42 extraits dépassaient la norme de Santé Canada. Et ça allait, la norme est à 40 % d'antagonisme, le seuil d'antagonisme, et là, on avait du 59 %. Dans certains cas, là, par exemple, pour les œstrogènes, il y avait des effets potentiels importants. Ouais. On avait 21 extraits sur 42 qui bloquaient le récepteur aux androgènes et 16 qui bloquaient celui aux œstrogènes. Donc, voyez le genre de chiffres qu'on a trouvé. Mais là, ce qui est important de dire, c'est qu'il n'y a pas de coupable.
1: Oui, mais cela dit, c'est qu'on se rend compte, puis je veux dire, ça, c'est un autre exemple depuis qu'on couvre ça à l'émission depuis 8 ans, qu'il y a plein de choses dans notre entourage dont on n'a aucune idée des effets sur notre corps.
4: Exactement.
1: C'est ça aussi qu'il faut quand même dire.
4: Et ils ont poussé l'analyse, sont allés voir plus tard, est-ce que ça change selon la saison, est-ce que ça change selon l'année? La réponse est oui, les analyses sont encore en cours. Ils sont en train de regarder 3 autres composants. Bref, il y a beaucoup de travail avant d'avoir un cadre réglementaire, mais il va falloir s'intéresser aux perturbateurs endocriniens dans l'air.
1: C'est clair. Et merci à ces chercheuses et chercheurs qui veillent au grain. Vous nous faisiez découvrir les travaux d'Antoine Gillet, qui est doctorant en biologie à l'INRS. Véronique Raymond, c'est toujours un plaisir de vous entendre, de nous raconter ces très, très pertinents destins. Merci beaucoup.
4: Ça me fait plaisir.
6: Les onglets de nos collaborateurs.
1: On parlait du chant tout à l'heure. Oui. Ben là, on va parler de la parole parce qu'il paraît, Chloé-Anne, qu'on parle de moins en moins.
2: Tout à fait, elle est en déclin, la parole. 28 % de moins, bon, c'est quand même étendu depuis 2005. On parle au moins, on prononce 28 % moins de mots qu'avant, Mathieu, en fait. Donc, une étude là-dessus.
1: Et vous avez écrit un très bon article sur Culture Mania, d'ailleurs, que je vais mettre aussi dans l'infolettre, parce que oui. Vous avez parlé notamment à notre collègue Agathe Tupula.
2: Oui, ouais. C'est ça, vraiment très, alors, très pertinent, voilà. Ce qu'elle nous dit sur les effets de ça.
1: Voilà, on va mettre le lien dans aujourd'hui, puis sur l'infolettre bientôt. Catherine, le sport comme catalyseur social.
4: Oui, écoutez, je suis pas fan de hockey, mais je suis fan de ce que le hockey nous fait collectivement. Alors que vous soyez pour la victoire ou le Canadien, là, ou les deux, je me suis beaucoup baladée. La dernière semaine, je l'ai passée en Mossé, en Abitibi et dans Charlevoix, et partout, on est hockey.
1: Quand on
4: il y a
1: parle,
4: quelque chose de rassembleur. Ah oui,
1: quand on parle, en tout cas, de vivre quelque chose en même temps, tout le monde, il y en a de moins en moins de ces activités-là, de ces
4: absolument.
1: Événements.
4: Absolument.
1: Ben oui, ben oui.
4: Ils font disparaître les frontières.
1: Voilà,
4: et tout,
1: voilà.
4: Rassemble autour d'un projet commun.
1: Voilà, Catherine, merci. Véronique?
7: Oui, l'album Simone sous les ronces de Maude Neveu-Villeneuve, illustré par Sandra Dumais. C'est pour les 3 à 6 ans. Ça parle d'anxiété de manière douce, de manière imagée. C'est magnifique.
1: Simone sous les ronces. J'aime beaucoup le titre. C'est un beau titre, ce Simone sous les ronces. C'est sur le site de Moteur. On est là demain, 19h. Soyez-y. Bye-bye.
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15: Ici Mathieu Massé, voici les informations. Le premier ministre de Terre-Neuve et Labrador veut rouvrir le protocole d'entente conclu avec le Québec au sujet de la vente d'électricité produite par le complexe de Churchill Falls et deux futures centrales.
16: I want to invite our partners in Quebec

0: davantage.
1: L'entente de Churchill Falls, c'est l'un des principaux legs de François Legault. Mais aujourd'hui, c'est Christine Fréchette qui est rappelée à la table des négociations.
2: On va travailler ça avec le premier ministre.
1: Terre-Neuve et Labrador ne déchirent pas l'entente, mais demandent plus. La première ministre du Québec a prévenu son homologue.
2: Je lui avais indiqué que s'il y avait des demandes de modification de la part de Terre-Neuve et Labrador, et bien de notre côté aussi, on allait en avoir.
1: Terre-Neuve et Labrador veut obtenir davantage de kilowattheures et des lignes de transmission complémentaires pour exploiter ses ressources en minéraux critiques. Cette dernière ambition, le premier ministre Mark Carney la partage et l'encourage.
3: Il y a des grands enjeux en ce qui concerne Churchill, mais en même temps, il y a des grandes occasions. Il y a une possibilité d'avoir des mines.
1: Il se dit même prêt à faire sa part.
3: S'il y a des choses que le gouvernement du Canada peut faire pendant les prochaines semaines, on va le faire.
1: Le député péquiste Pascal Paradis demande à Mark Carney de se mêler de ses affaires.
4: C'est au Québec de s'occuper de cette entente-là.
1: Les autres partis d'opposition parlent d'un test de leadership pour Christine Fréchette, le libéral Greg Kelly et la solidaire Huba Ghazal.
5: C'est pas un chèque en blanc qu'on va écrire non plus.
6: Christine Fréchette ne doit pas l'échapper. Il en va de la sécurité énergétique.
1: Ne sachant pas ce que ses adversaires politiques feraient de l'accord s'ils prenaient le pouvoir, Christine Fréchette dit vouloir s'entendre rapidement avec Terre-Neuve et Labrador, sans toutefois évoquer d'échéancier. Ici Valérie Gamache, Radio-Canada, Québec.
0: Par ailleurs, le premier ministre Mark Carney a donné le coup d'envoi de la mine Matawinie de la société Nouveau Monde Graphique dans Lanaudière au Québec aux côtés du ministre québécois de l'Économie, de l'Innovation et de l'Énergie, Bernard Drainville. Le gouvernement du Québec annonce une enveloppe de 85 millions de dollars dans le projet de mine de graphite qui doit voir le jour à Saint-Michel-des-Saints. L'investissement prendra la forme d'une participation à l'actionnariat de l'entreprise. La future mine doit notamment permettre d'alimenter l'usine de matériaux de batterie de l'entreprise à Bécancour. Québec estime que plusieurs centaines d'emplois seront générés pendant la phase de construction. Et la première ministre Christine Fréchette estime avoir donné un nouveau souffle aux relations entre le Québec et la France lors de sa mission de 3 jours à Paris. En entrevue à Radio-Canada, avant de rentrer au pays, la chef de la CAQ s'est par ailleurs défendue d'avoir fait ce voyage pour marquer des points politiques. Elle dit tout de même observer que son parti commence à profiter d'une impulsion nouvelle depuis quelques mois. Sébastien Desrosiers.
7: À l'image de son début de mandat de première ministre, la mission de Christine Fréchette s'est déroulée au pas de course. Après l'Élysée et Matignon, elle est reçue à l'Assemblée nationale par sa présidente, une autre preuve de l'amitié entre la France et le Québec, qui demeure néanmoins un symbole.
2: Je suis très satisfaite des rencontres qu'on a eues, des discussions qu'on a eues.
7: Même si elle n'a pas obtenu de gains à proprement parler, comme un appui du président Emmanuel Macron à la candidature de Montréal pour obtenir la future Banque de la Défense, elle se défend de rentrer les mains vides.
2: Les projets sur lesquels on travaille avec la France, ce sont des projets qui prennent un certain temps.
7: En entrevue avec Radio-Canada, la première ministre se dit confiante d'être en poste quand ces projets se réaliseront, soit peut-être au-delà des élections générales de cet automne.
2: Depuis février, je sens qu'il y a quelque chose qui se passe. Et là, je vois que les chiffres commencent à bouger dans les sondages.
7: Christine Fréchette rejette par ailleurs l'idée qu'elle soit déjà en campagne électorale et que ce séjour à Paris serve à lui donner une stature internationale.
2: Non, là, je suis dans une période où je gouverne avec mon équipe. Et c'est ça pourquoi, d'ailleurs, j'ai pas fait d'annonce de candidat.
7: Donc, après Washington, la première ministre conclut cette deuxième mission à l'étranger, vraisemblablement pleine d'espoir pour la suite, autant pour la relation du Québec avec la France que pour son propre avenir politique. Encore doit-elle faire ses preuves dans le temps qui lui est accordé. Ici Sébastien Desrosiers, Radio-Canada, Paris.
0: Et puis au Nouveau-Brunswick, une figure importante du monde des affaires s'est éteinte. Robert K. Irving est mort à l'âge de 71 ans des suites d'un cancer. Il était co-directeur du géant J.D. Irving. L'entreprise emploie environ 20 000 personnes dans divers secteurs, dont l'agriculture, la foresterie et la construction navale. Et aux États-Unis, l'élu du Kentucky, Thomas Massie, a perdu son siège à la primaire républicaine, considérée comme la plus coûteuse de l'histoire du pays.
8: If the legislative branch always votes with the president, we do have a king.
0: Si la branche législative de l'État vote toujours avec le président, dit-il, nous avons bel et bien un roi à la Maison-Blanche. Thomas Massie n'a pas mâché ses mots dans le discours qu'il a adressé à ses partisans après sa défaite. Le candidat Ed Gallarin, plus loyal à Donald Trump, a remporté la nomination républicaine avec plus de 54 % des voix. Le président et son entourage avaient mis tout leur poids derrière lui afin d'empêcher Thomas Massie de rester dans ses fonctions. Voilà, c'était l'essentiel des informations. Merci d'être à l'écoute.

0: Bienvenue à l'émission Chers Lève-Tôt. L'équipe est avec moi en studio, Geneviève est là, Charles-Antoine aussi, Évelyne Charvet avec vous. J'espère que vous êtes en forme ce matin. Avez-vous passé une belle semaine? Nos auditeurs du Nouveau-Brunswick ont voté aux élections municipales. J'ai même noté une première mairesse à Dieppe. Saviez-vous que le mot « fac » est rentré au dictionnaire le Robert aussi cette semaine? Oui, c'est la contraction de « ça fait que ». C'est un mot qu'on utilise souvent pour remplacer chez nous « donc », « alors » et « du coup » aussi, qui est très, très populaire et apprécié chez les Français. Fac, allez-vous l'utiliser davantage maintenant qu'il est au dictionnaire? Et cette semaine aussi, c'était la fin du recensement au Canada. Dans notre écoute, il y a eu beaucoup, beaucoup d'entrevues à ce sujet. Vous devriez normalement avoir répondu aux questions cette semaine. En formule courte ou en formule longue, moi, j'ai été déçue d'avoir seulement la formule courte. Cette année, l'année passée, j'ai eu le privilège d'avoir le formulaire long. Je sais qu'il y en a qui n'aiment pas ça, mais moi, j'aime me sentir utile, je pense. Et en remplissant le formulaire, je me disais, ah ouais, je vais vraiment aider mon pays. Est-ce que je suis seule, docteur? Bref, on a écouté toutes sortes d'émissions, de contenus. Et dans notre sélection des stations d'ici première cette semaine, vous allez voir, on est un peu bigarrés. J'espère que vous allez nous suivre. On va parler de sport, de sciences, de culture, d'histoire, d'entrepreneuriat aussi. Mais on va partir la machine avec l'émission L'heure de pointe en Acadie. J'ai fait la découverte d'une femme influente qui prend sa retraite après 25 ans à la direction de l'Association acadienne des artistes professionnels du Nouveau-Brunswick. Elle s'appelle Carmen Gibbs. Elle a vraiment laissé sa marque pendant son mandat. Elle a notamment piloté les États généraux des arts et de la culture au Nouveau-Brunswick. Elle a milité pour l'adoption de la loi sur le statut de l'artiste. Madame Gibbs sait se faire convaincante. Vous allez l'entendre au micro d'Amélie Gosselin.
1: Vous avez, Carmen, piloté plusieurs dossiers en 25 ans. On en nomme quelques-uns, là, les États généraux des arts et de la culture, la stratégie globale pour l'intégration des arts et de la culture dans la société acadienne. Tout ce travail aussi qui a mené à l'adoption récente de la loi sur le statut de l'artiste. Quel est le dénominateur commun, vous diriez, à ces avancées?
2: Bien, je crois que la détermination, mais je crois aussi que de pouvoir mettre à la table des personnes de tous les horizons pour que le regard soit pluriel. Et que ne soit pas seulement un regard qui vienne des artistes, du milieu culturel, mais de mettre à contribution les municipalités, le milieu de l'éducation, c'est que ça a amené énormément de cohésion. Et quand on a comme ADN le réseautage, le rassemblement, ça peut, pour une petite société qui est l'Acadie, ça peut nous amener à faire des choses beaucoup plus grandes qu'on puisse le penser. Juste les États généraux ont été nommés à deux reprises aux cités gouvernements locaux unis, qui réunit à peu près 180 pays au monde, et a été nommé comme pratique exemplaire jamais vue dans ce monde, traduit en anglais et en espagnol, et ils sont sur le site web de 80 pays au monde. On oublie qu'on peut faire des grandes choses ici. Moi, je suis très contente de ça. Je suis très contente aussi d'avoir pu amener les Éloises au national, qui n'était pas le cas 25 ans passés.
1: Vous voulez dire à travers la télévision?
2: À travers la télévision, oui. Donc au national. Donc ça, c'est vraiment un avancée énorme parce que c'est un outil de visibilité des nôtres. Je crois que ma plus grande fierté depuis, dans cette petite révolution culturelle, c'est d'avoir créé des ambassadeurs dans des secteurs où on n'aurait jamais même pu imaginer que ça se puisse. Qu'on pense aujourd'hui, moi, quand je suis rentré en poste, il y avait à peu près deux municipalités de langue française qui avaient des politiques culturelles. Il y en a 21, 22, 23, 24 maintenant. On a développé 19 avec les... Et puis, on a fait un forum il y a un an à peine où 25 des 30 maires et directions générales des municipalités étaient au rendez-vous pour 3 jours de rencontres, arts et municipalités. Je suis sûre qu'on avait fait ça 15 ans passés, puis il y en avait eu 2. Mm-hmm. Donc, en fait...
1: Il y a eu un éveil.
2: Il y a eu un éveil. Évident. Et puis, je crois que ça, ce legs-là, va rester parce que c'est ancré dans le cœur des gens. Et ça, c'est, je dirais, ma source de plus grande qualité.
1: Un leg, quand même.
2: Un leg, puis aussi, ben, que la profession d'artiste soit finalement reconnue, parce que pour moi, c'était absolument injuste et impensable que cette profession-là ne soit pas reconnue sur notre territoire. On a encore du chemin à faire pour y donner des galons, mais il fallait avoir une loi, cette profession reconnaissent notre territoire pour essayer d'avoir d'autres mesures pour que le filet social des artistes soit plus fort.
1: Au moins, il faut que ça commence par là. Il y a 25 ans, Carmen Gibbs, est-ce que vous étiez consciente de tout ce qui était à faire au Nouveau-Brunswick? Quand vous avez dit oui au poste, là, est-ce que vous partiez un peu à l'aveuglette? Est-ce que c'était très, très clair ce que vous pensiez avoir à faire dans cette fonction?
2: Je crois pas, parce que je crois que j'allais sortir de la porte très vite.
1: Ah oui?
2: Mais par contre, j'avais de l'ambition.
1: OK.
2: Je me suis rendu compte dès le départ, parce que j'ai fait beaucoup de politique au Québec pendant les 18 ans que j'ai été là, je me suis rendu compte qu'on n'était pas positionné de la façon qu'on devait être positionné pour faire reconnaître l'apport inestimable des artistes et de l'art au développement de notre peuple, au développement de notre société. Ça, je l'avais, je l'ai constaté tout de suite. Maintenant, chaque projet en a amené un autre. Moi, je suis une développeuse. Je vendrais un frigo en Sibérie.
1: Okay.
2: Donc, j'étais persuadée avec les équipes, les conseils d'administration, on a travaillé ensemble, projet après projet, pour aménager l'Acadie et faire de ce peuple ici, de cette nation ici, du Nouveau-Brunswick, un lieu où les gens sont fiers, pas seulement résilients, sont fiers. Et puis, puis en plus, ben, tu sais, je le dis souvent, les artistes sont les plus grands gardiens et gardiennes de l'humanité, de la cohésion sociale. Donc, quelle belle cause à défendre pour faire avancer l'Acadie.
1: Ouais, mais malgré tout, tous ces efforts, tous ces projets, il y en a certains qui diront que le milieu artistique, le milieu culturel, il est encore loin d'être reconnu en termes d'artistes qui vivent encore très, très, très difficilement de leur art. Comment est-ce qu'on va arriver, comme société, à davantage comprendre cet impact-là?
2: En fait, on a gagné beaucoup de choses, puis il y a des choses qui ne relèvent pas toujours de nous, malheureusement. Et puis, les artistes vivent plus ici maintenant qu'ils vivaient ici 25 ans passés. Ils ont moins
1: où
2: à partir.
1: Ils reviennent, oui.
2: Où ils reviennent, où ils partent, mais ils reviennent plus vite. Ça, oui. Mais au niveau du financement, au niveau de l'appui aux organismes, aux festivals, tu sais, à tous ces aides qui se donnent corps et âme, il y a une chose que moi, je m'explique mal, c'est pourquoi les gouvernements ne reconnaissent pas la quatrième industrie la plus importante au Nouveau-Brunswick comme une industrie à part entière, d'une part. Et pourquoi, quand on parle du bien-être, on parle de l'éducation et de la santé, on ne regarde pas la part que les arts et la culture ont au niveau du bien-être, de la santé des gens, et ont aussi sur la réussite scolaire et le développement de l'enfant et de l'expression. C'est comme si on oublie que les arts, c'est pas un secteur d'activité, c'est un secteur transversal. Dont et je crois que si on reconnaissait ça, puis malheureusement, on fait face à de la méconnaissance.
1: Et parce que c'est reconnu comme ça ailleurs.
2: C'est reconnu comme ça ailleurs au monde. Notamment au Québec.
1: Ben oui.
2: Et puis, on a un exemple droit à côté. Ça, c'est peut-être la chose où je parle avec la terre haute, le sentiment du devoir accompli. Mais ça, malgré tout, et les efforts qu'on a faits, on réussit pas encore à percer ça. Je sais pas qu'est-ce que ça va prendre pour que les gouvernements comprennent que on est les artistes sont les plus grands remparts du bien-être de notre société.
1: Les artistes sont des remparts. C'est vrai, Mais on leur en demande beaucoup, je trouve, aux artistes, pour une maigre reconnaissance financière, sociale. Madame Gibbs parlait de représentation aussi dans ce segment de radio. Représentation de la culture et des artistes acadiens. Ben, elle sera certainement contente de découvrir l'acteur Robin-Joel Cool en premier ministre du Canada dans la série Bon Cop, Bad Cop, tout récemment arrivé sur la plateforme Crave. Le personnage de policier québécois de Patrick Huard reprend du service aux côtés d'un confrère ontarien après deux longs métrages. C'est donc une mouture en série télé. Je ne sais pas si vous vous souvenez, mais au départ, on s'appuyait beaucoup sur les différences culturelles et linguistiques entre les deux flics ontariens et québécois. Ben, ça, c'est encore présent dans la série. Mais je dirais que ça va même plus loin dans la représentation des identités canadiennes. Robin-Joel Cool décrivait ça très, très bien cette semaine à l'émission Votre Samedi.
3: Je suis un fan fini de Bon Cop, Bad Cop. Quand c'est sorti, j'ai trouvé ça extraordinaire. Je trouvais que c'était rassembleur comme film, c'était drôle. À l'époque, il y avait des cascades, il y avait... Tu sais, c'était un film canadien, québécois en même temps, qui intégrait les deux solitudes. Je trouvais l'exercice extraordinaire. Quand ça a sorti, moi, j'étais déjà fan. C'est quand Patrick et Annick m'ont approché pour faire... Vraiment, je savais pas pourquoi ils voulaient que j'aille là. Ils m'ont invité chez eux. Ils ont dit, ils restaient près de chez moi, mais j'en se connaissais pas tant. Là. Fait, tu sais, je vais chez Patrick, tu vois, ça, ma blonde, ma mère. Puis là, ils me parlent de ce projet-là. Ils veulent faire un nouveau Bon Cop, Bad Cop en série, intégrer les communautés autochtones. Je trouve ça, le fun. Je trouve ça, oui, ça fait de la suite dans cette espèce de triple solitude, finalement, d'élargir ça. Puis, tu sais, puis là, à la fin, ils me demandent, donc, tu dois te poser la question, qu'est-ce que tu veux qu'on fasse? Je dis, ouais. Et là, c'est là qu'ils m'ont annoncé qu'ils voulaient que je sois le premier ministre du Canada et moi de faire, ben, voyons donc. Ce qu'ils savaient pas, c'est que moi, en première année, j'avais dit à ma mère, j'ai dit, un jour, j'aimerais ça être premier ministre du Canada. Fait là, j'ai rappelé ma mère, j'ai dit, mamie, tu devineras jamais quoi, je vais être premier ministre du Canada. Mais les autres, ils m'ont vu. En fait, je pense qu'ils avaient l'idée au début de pas faire une parodie, mais de s'inspirer de Justin Trudeau. Puis là, ils m'ont vu, à tout le monde en parle, ma dégaine, la façon que j'avais de parler. Puis, ils ont eu cette épiphanie-là que le premier ministre pourrait être acadien. Parce que là, on parle vraiment de l'anglais, français. Donc, avoir une entité qui pouvait un peu jouer dans les deux. C'est sûr qu'il y avait une vision, comme beaucoup de Québécois, des gens qui pensent que tous les Acadiens sont chiacs. Ils disent, ah, ça pourrait être un chiac. Là, j'ai dit, ouais, le chiac, c'est une langue. Puis moi, je suis pas tant chiac. Fait, je me suis approché d'amis à Moncton. Ils m'ont envoyé le texte qui était extrêmement bien écrit. C'était drôle. Puis finalement, je leur ai revenu avec une idée que ça serait plus le code switching, qui est un terme utilisé au Nouveau-Brunswick. Je pense que c'était plus adéquat puis c'était plus respectueux envers les chiacs, que je sais que il y a des poètes chiacs. C'est vraiment pour moi une langue que j'admire beaucoup, que je trouve qui est riche, qui a vraiment beaucoup à dire par chez nous. Fait donc, mais je trouve ça intéressant, la vision de Patrick Huard, d'avoir un premier ministre acadien qui navigue entre les deux langues, puis d'intégrer les communautés autochtones, la Gascabéguiac. Je trouve ça beau, je trouve ça touchant, je trouve que c'est enfin, qu'on est là à faire ça. Puis je pense que c'est pour ça que Patrick a voulu faire une série et non un film, parce que c'est un sujet qu'il fallait qu'il prenne le temps pour pouvoir se permettre aussi d'en rire puis d'aller plus loin dans cet exercice-là de rencontre, puis une série populaire comme ça, d'ouvrir les portes, le premier ministre acadien, communauté autochtone, on n'est plus dans juste l'anglais français, la guéguerre français anglais entre l'Ontario puis le Québec, on ratisse plus large, et j'ai trouvé ça une expérience fun, magnifique. Puis je pense que les gens qui vont le voir, écoute, c'est pas plat, ça se mange, c'est brillant, ça fait rire. C'est vraiment un beau moment à passer en famille. Allez voir Bon Cop, Bad Cop.
1: On l'aime beaucoup, hein? Robin-Joel Cool. Il était de passage à l'émission Votre Samedi en Atlantique. Vous écoutez Lève-Tôt, votre voyage hebdomadaire à travers la programmation d'ici première. La radio est toujours allumée chez moi, peut-être que chez vous aussi. Et en après-midi, j'ai dû m'arrêter cette semaine pour écouter attentivement les propos sensible, je dirais, du pianiste Sofiane Pamart. Il était à l'émission « Il restera toujours la culture ». C'était Eugénie Lépine-Blondeau à l'animation ce jour-là. J'ai découvert un être sensible, posé, cohérent. Et quand il s'est mis au piano dans le studio 41 de la Maison de Radio-Canada, ouf, c'était magnifique. Voici un extrait.
4: C'est l'album qui m'a permis de comprendre la portée que pouvait avoir ma musique et le passage de ma vie d'avant à ma vie d'aujourd'hui. Avant, j'étais tellement concentré sur le fait de travailler beaucoup, de concentrer, d'être concentré pour le, sur le fait d'enfoncer les portes, que j'avais pas encore pris mon envol complètement. Et j'ai l'impression de le prendre vraiment avec cet album. Mmh. Et c'est un album qui décrit profondément qui je suis. Mon premier acte, vraiment, ça a été Planète, mon tout premier album. C'est la première fois que je me présentais au monde, où j'osais le faire avec un album de piano solo, ce qui représentait beaucoup de choses pour tout premier album d'artiste et vraiment très, très, très symbolique. Et là, donc j'ai fait une trilogie dans ce sens-là, de piano solo. Mais là, c'est la première fois où j'ai l'impression que maintenant, j'ouvre une nouvelle ère qui est la nouvelle ère de ma nouvelle vie.
5: Comment les œuvres, les ballades de Chopin ont été déterminantes dans votre vie, Sofiane Pamart?
4: Parce que elles m'ont expliqué un rapport à la vie que je n'avais pas encore découvert. En fait, ce qui est vraiment impressionnant quand on commence à étudier la musique classique très jeune, c'est que on a des histoires d'adultes qui ont vécu des choses extraordinaires dans leur vie, et on y a accès par leur partition. Donc évidemment, on n'a pas du tout le recul et la capacité de recevoir la charge émotionnelle qu'ils ont mis dans leurs œuvres, mais ça nous tire vers le haut. Ça nous tire vers le haut dans le parcours des émotions. Et ça, c'est quelque chose qui m'a beaucoup aidé dans mon éducation émotionnelle et dans mon éducation d'humain, de fréquenter de grandes œuvres.

0: C'est beau, hein? Il a un style tout à fait contemporain, style vestimentaire, des petites lunettes. En fait, pour le voir à l'œuvre, il était de passage à l'émission Tout le monde en parle dimanche dernier. Vous pourrez retrouver ça sur Ici Télé. Allons maintenant dans une capitale canadienne, Iqaluit au Nunavut, une ville de 7000 habitants au nord de la baie de Frobisher. Bon, je vous aide un peu à vous situer. Vous avez en tête la province du Québec. L'île de Baffin se trouve juste au-dessus, de l'autre côté du détroit d'Hudson. Et c'est là, au creux d'une longue baie, qu'on va trouver Iqaluit, pas très loin du cercle polaire arctique. C'est aussi là que mon invité a trouvé son bonheur après avoir longuement voyagé. Il choisit le Nunavut avec sa famille. Depuis une douzaine d'années, il est installé là. Il est amoureux du Grand Nord, de l'aventure et du plein air. Et on a le bonheur de lui parler ce matin. Bonjour, Benoît Havard.
1: Oui, bonjour. Bonjour.
0: Quel temps il fait à Iqaluit en ce mois de mai?
1: Ben là, il fait un petit moins 4, un vent de 50 km/h. Et la couverture de neige se transforme à chaque jour. Donc, elle fond pendant le jour et elle gèle pendant la nuit. Qui n'est pas vraiment une nuit parce que le soleil se couche peut-être quelques heures seulement. Voilà, on a des conditions très glacées aujourd'hui et beaucoup de vent. C'est un peu extrême.
0: Avec ce vent-là, qu'est-ce que vous en faites? Est-ce que vous continuez à mener vos activités?
1: Bon, on essaie toujours de s'adapter à l'environnement. Comme je l'ai toujours dit, ta culture, elle vient toujours de ton environnement. Et ça, c'est partout sur la planète, c'est vrai. Donc, quand on s'adapte à un environnement, on découvre un petit peu plus son identité, qu'est-ce qu'on est capable de s'affronter à, et c'est là qu'on, d'après moi, on devient un peu plus vivant, plus fort, plus intelligent, plus réceptif sur la vie.
0: Qu'est-ce que vous aimez le plus de votre lieu de vie à Iqaluit?
1: Ben, c'est l'hiver. Moi, j'ai une culture de la neige, une culture du froid. C'est dans ces moments-là que je me sens le plus fort, le plus cool. c'est mon environnement. C'est ça que j'aime.
0: Mais vous êtes pourtant un Montréalais de naissance. Ça vient d'où, ce coup de cœur pour le Grand Nord?
1: Ben, je pense que j'ai grandi dans un Montréal où on se lançait en bas des balcons du deuxième, dans la neige, puis où on était tout le temps dehors.

0: Et mes parents, ils barraient la porte quand on jouait dehors, fait qu'on pouvait pas rentrer dans la maison. Mon père, il faisait des patinoires dans notre cour, et puis fait qu'on passait nos journées à jouer dehors. Et c'est un peu ça qui m'a rendu l'homme que je suis aujourd'hui, où j'ai besoin de cet environnement-là. Et j'ai l'impression que nos sociétés commencent à dépérir parce qu'on reste trop dans la maison. On est de plus en plus casanier, et ça, c'est un peu la perte de notre identité, soit québécoise, canadienne, arctique ou peu importe. Là. Fait que c'est comme ça que je peux comprendre ce qui se passe.
1: Mm-hmm. Benoît, vous en faites même un métier, cet amour du plein air. Vous avez fondé une entreprise qui s'appelle L'Ours Blanc. Qu'est-ce que vous proposez comme activité?
0: Ben, c'est assez simple. Je veux juste amener les gens dehors. Je veux leur trouver des choses de fun à faire dehors. Comme je suis installé dans l'Arctique, donc il faut jouer avec les éléments de l'Arctique. Et malheureusement, de plus en plus, on a des gens qui viennent ici temporairement pour faire beaucoup d'argent et ensuite ils partent. Et ça, le tissu social en souffre beaucoup. Présentement, je le vois avec ma business où les écoles sont de plus en plus réticente à amener les jeunes dehors. Je sais que chez vous, on mesure les bancs de neige pour aller jouer dans le cours d'école. C'est quand même tragique. Fait que ce que j'essaie de faire, moi, c'est vraiment d'amener le jeune dans des situations où il doit développer son courage. Donc, en ayant peur de dehors, il faut faire face à ça et développer son courage. Alors ça, ça fait partie de mon approche. Donc, j'amène des tout jeunes enfants dehors, même à moins 30, moins 40, et on essaie de s'amuser dans un cadre sécuritaire, évidemment, là. Donc, les engelures, c'est correct, ça fait partie de la patente. On perd un peu de peau. Comme on prend un coup de soleil, on perd la peau. Ben, c'est la même chose l'hiver. On peut perdre un peu de peau à cause des engelures.
1: Ouf.
0: Mais ça nous arrête pas pour être dehors. Alors, il faut être plus fort.
1: Plus fort, plus courageux et aussi s'adapter parce que, évidemment, les conditions météo vont dicter non seulement comment vous allez vous habiller, mais ce que vous allez faire, la distance parcourue, tout ça. Puisqu'on est sur le sujet de l'adaptation, Benoît, je voulais vous entendre sur les défis d'adaptation au Nunavut. Vous êtes là depuis plus qu'une douzaine d'années maintenant. Quels ont été les plus grands défis pour vous, pour votre famille?
0: Ben, les plus grands défis, en fait, c'est vraiment d'accepter qu'on est sur le territoire inuit, que la culture inuit doit devenir notre culture aussi. Malheureusement, on n'a pas appris le langage l'Inuktitut parce que bon, à l'école c'est difficile. Il n'y a pas de prof pour nous enseigner l'Inuktitut. Moi, je pense que c'est ça qui est le plus difficile.
1: Mm-hmm. Et sur le plan social, est-ce que c'est facile de se faire des amis à Iqaluit?
0: Ben, avec certains, oui. Avec d'autres, non. Ça dépend. On a chacun nos personnalités.
1: Comme partout.
0: Et puis, que ça soit Inuit ou autre, ça change rien. C'est juste, c'est ça. Il y a des personnes avec qui on s'entend mieux, puis d'autres moins. Mais l'engagement d'une communauté, elle est importante. Puis c'est pour ça que moi, mon travail, c'est un travail de fond. C'est un travail sur le tissu social à l'origine, au fondement. Là. Donc, je travaille avec les jeunes pour comprendre cette réalité-là.
1: Mm-hmm.
0: Donc, la personne qui a peur de l'hiver puis qui aime pas la neige, ben c'est de valeur, mais c'est ça l'Arctique. Qu'est-ce que tu viens faire dans l'Arctique si t'aimes pas la neige puis t'as peur de l'hiver? Ça, c'est ma compréhension première.
1: Vous nous faites vraiment voyager en ce petit samedi matin. Benoît Havard, merci d'avoir pris quelques minutes avec nous. Je rappelle que vous êtes guide et animateur de plein air et éducateur à Iqaluit, président du Carrefour Nunavut. Merci encore.
0: C'est moi qui vous remercie. Bonne journée.
1: Parmi les sujets entendus plusieurs fois sur nos ondes cette semaine, il y a l'arrivée des fleurs fraîches et locales sur le marché. Renée Dumais-Baudouin, l'animatrice de Première Escale en Gaspésie, a parlé avec Sophie Cassis, la propriétaire de la micro-ferme La Repousse. Elle a dévoilé ses méthodes innovantes pour faire grandir, pousser, croître les bulbes aux îles de la Madeleine. Vous allez entendre aussi sa vision d'une consommation de fleurs éthique et durable.
2: Comment est-ce que vous réussissez à avoir des tulipes aussi resplendissantes, parce qu'on nous dit qu'elles sont magnifiques, là, alors que le sol est à peine dégelé?
3: Oui. Je vous cacherai pas, c'est avec quand même beaucoup de foi, de travail et d'énergie de bras.
2: Et vous procédez par forçage des bulbes. Qu'est-ce que c'est cette façon de faire? Parce que vous trompez un peu la nature, hein, si j'ai compris.
3: C'est un peu ça. En fait, je joue avec la nature. Donc, l'idée pour le forçage des bulbes, c'est de... On force la floraison. Donc, on va essayer de créer des conditions. C'est comme là, je faisais le calcul pour me préparer ce matin. Puis c'est ma 16e semaine de récolte de fleurs. Aïe. Donc, je suis dans la récolte de tulipes depuis la 3e semaine de janvier. J'ai fait une partie de la production à l'intérieur, donc dans mon bâtiment où je fais aussi là, des micro-pousses. Donc, faut que je crée les conditions, je reproduis, si on veut, les conditions naturelles, c'est-à-dire que les tulipes s'enracinent dans une chambre froide, soit dans des cases en terre ou je les garde à sec au froid, puis parce que je fais une partie en hydroponie aussi. Donc, après ça, je les réchauffe, je les sors dans une pièce qui est un peu tempérée pour stimuler l'arrivée du printemps. Donc, tout ça est un calcul de nombre de semaines où les bulbes ont été refroidis, nombre de semaines où les bulbes sont à une certaine température pour arriver à synchroniser là, la floraison avec des dates précises.
2: C'est quand même fascinant. Ces fleurs-là sont toujours cultivées à l'intérieur, si j'ai bien compris.
3: Pour jusqu'à la semaine dernière, je vous dirais, j'avais que des fleurs qui étaient cultivées à l'intérieur parce que moi, j'ai pas de terre chauffée. Mais depuis la semaine passée, donc là, j'ai entamé la transition, puis là, je suis dans les fleurs qui sont dans la serre, non chauffées.
2: Mais comment c'est possible de réussir ça sans chauffer sa serre?
3: Mon tunnel est quand même d'une certaine longueur, fait qu'il y a une masse avec le soleil.
2: OK, ça fait le travail.
3: Oui. Puis les tulipes, comme c'est des fleurs de printemps, ils n'ont pas besoin d'être à 25 degrés. À une température de 10-13, c'est quand même... C'est bon pour faire la croissance là, des fleurs comme telles. Puis, je vous le cache pas, j'utilise aussi un mini-tunnel pour protéger par les plus grands froids. Ce qui fait, quand je disais du jus de bras, c'est d'aller ouvrir le mini-tunnel, fermer le mini-tunnel. Je veux leur donner de la lumière, faut pas qu'il y ait trop chaud.
2: Oui, je comprends. Donc, on les bichonne, là.
3: Oui. Chaque fleur est bichonnée à souhait.
2: Et pourquoi la tulipe, à vos yeux, c'est la fleur parfaite pour la fête des mères?
3: Parce que sa culture, dans le fond, ça me permet d'avoir des fleurs locales à cette date-ci. Par exemple, pour avoir des roses ou d'autres types de fleurs, il faudrait avoir soit des serres chauffées ou des conditions de production qui sont un peu plus exigeantes. Donc, ça m'apparaît comme une fleur qui est pas... C'est quand même complexe, mais pas trop pour y arriver. C'est une alternative pour moi qui est responsable dans le sens où moi, je fais venir des bulles, mais ensuite, il n'y a pas de transport en avion ou les fleurs n'ont pas été traitées avec des produits chimiques, des pesticides, etc. Donc, il y a tellement de variétés de formes, de couleurs différentes que ça me permet d'en avoir pour tous les goûts. Il y a des tulipes qui ont l'air de pivoine, il y a des tulipes toutes simples avec la forme traditionnelle qu'on imagine quand on pense à une tulipe. Donc, c'est un peu tout ça, je vous dirais.
2: Et là, ça commence par la tulipe, là, mais ensuite, vous poursuivez tout au cours de l'été là, la floraison, et même que vous offrez des paniers de fleurs. Là. On peut s'abonner à un panier de fleurs.
3: Oui, effectivement. C'est le même principe des paniers de légumes. Donc, il existe les abonnements floraux. Il y a des entreprises en Gaspésie aussi qui l'offrent. Puis dans plusieurs régions du Québec, là, il y a plein de fermes florales qui offrent des abonnements. C'est le même principe, comme je disais, des légumes. Donc, les gens s'engagent à l'avance. Ils sont assurés de recevoir un bouquet de fleurs. Moi, mes abonnements, j'offre les bouquets aux 2 semaines parce que souvent, un bouquet va durer une dizaine de jours. Donc, je voulais pas arriver à chaque semaine avec des fleurs. Puis, ça me permet aussi, cette façon de faire-là, je voudrais que je finisse par connaître mes clients. Je fais des bouquets sur mesure en pensant à telle personne. Puis quand je fais des tests, comme là, j'ai des tests de renoncule papillon, j'en ai une très petite quantité, c'est mes bouquets d'abonnement qui vont les avoir. C'est un peu un donnant-donnant.
2: Oui, oui, ils ont l'exclusivité, là. Et vous, oui, ça vous donne des sous pour pouvoir permettre là, de garantir la saison d'une certaine manière et de pouvoir travailler.
3: Ça permet, oui, de couvrir les frais de départ, puis même l'achat des bulbes, qui est

0: quand même assez, c'est un coût important là, qu'il faut faire à la banque.
1: On l'observe vraiment, là, cet engouement pour les fleurs locales. On entendait des entrevues cette semaine à l'Île-du-Prince-Édouard, mais c'est aussi présent en Ontario, au Québec, et je trouve que c'est tant mieux. Imaginez, là, une renoncule qui a poussé tout près de chez vous, dure plus longtemps, elle a servi à la faune locale, elle est moins impactante aussi que les fleurs qui viennent des Pays-Bas, de la Chine ou de la Colombie, qui sont les trois plus grands exportateurs de fleurs coupées au monde.

0: Nos collègues de la Colombie-Britannique ont souligné l'événement fondateur à Vancouver qui s'appelle Expo 86. Oui, l'année de l'Expo dans cette ville-là, c'était pas 76, c'était 86, un événement international qui a littéralement mis Vancouver sur la map monde. 40 ans plus tard, quel est l'héritage d'Expo 86? Qu'est-ce qui en reste dans le paysage, dans les infrastructures? La journaliste Victoria Kopilov nous permet de mesurer l'audace de la ville à l'époque. Et Marc Fournier, qui est vraiment une encyclopédie musicale sur pattes, raconte ses souvenirs de concerts marquants de l'Expo 86.
1: Mais d'abord, Victoria, peut-être on peut commencer par rappeler à quoi ça ressemblait, cette exposition internationale. Ça a duré 165 jours quand même.
2: Oui, c'est ça, 22 millions de personnes, comme vous le disiez, Mireille. Donc, c'était une énorme foire internationale thématique et le thème, c'était communication et transport. L'Expo 86 permettait aussi de célébrer les 100 ans de la ville. Mm-hmm. 54 pays y ont participé officiellement et c'était un événement unique aussi pour l'époque car il a réussi à réunir les trois grandes puissances mondiales qui étaient les États-Unis, l'URSS et la Chine sur un même site en pleine période de tension internationale. Souvenez-vous, on était en pleine guerre froide en 86. Donc, elles étaient là pour montrer leurs avancées de la conquête spatiale. Par exemple, les Soviétiques, qui ont été les premiers à aller dans l'espace, ont évidemment veillé à que tout le monde se souvienne de ça durant l'Expo 86. Et l'entrée de leur pavillon était surmontée d'une statue plus grande que nature, comme ils aimaient tant les faire, du premier homme à avoir orbité autour de la Terre, à savoir Yuri Gagarin, en 1961. On reste dans l'ambiance 80.
1: J'adore.
2: En tout cas, il y a eu en tout 41 pavillons internationaux, 9 des provinces et territoires canadiens, 3 des États américains et 9 consacrés à des grandes entreprises comme par exemple Air Canada. L'Expo 86 a attiré aussi un mélange impressionnant là de vedettes, de royauté, de chefs d'État. Prince Charles, Diana, Bryan Adams, Depeche Mode, Jacques Cousteau ou encore Miles Davis.
1: Et bien sûr, Marc, vous y étiez.
3: Et puis spécialement. Cet événement-là. Premièrement, c'était la première édition du Festival de Jazz de Vancouver qui fête ses 40 ans.
1: Vous en avez déjà parlé.
3: Et il y avait aussi Wynton Marsalis, l'autre grand trompettiste américain qui était dans la même ville et il y avait cette rivalité qui existait.
1: Ah oui, il y a une compétition
3: entre
1: sur
3: les
1: scène,
3: musiciens.
2: Deux générations différentes.
1: Aussi.
3: Oui, et il y a des rumeurs. On ne sait pas trop ce qui s'est passé, mais il paraît que Wynton Marsalis, quand il a entendu parler que Miles Davis était sur scène, il s'est immiscé en arrière-scène, il était sur le côté, et pour essayer de faire peut-être une pièce ensemble. Donc, il attendait d'être invité, et Miles Davis l'a regardé en disant, toi, tu vas pas venir sur ma scène.
2: Partage pas.
1: Non.
3: Donc, mais c'est un truc de légende qui a aussi mis au monde le Festival de Jazz de Vancouver parce que pour une première édition, c'est un sacré événement.
1: Ouais,
2: c'est fort. Oui, ça fait le tour. Tout le monde a retenu cet événement-là.
3: Ah, absolument, absolument. D'autres musiciens qui étaient là que j'ai vu parce qu'il y avait un théâtre qui s'appelait Expo Theater qui était mi-couvert, mi-fermé. Ils pouvaient vanter beaucoup à l'intérieur du théâtre aussi. Mais il y a, imaginez qui sont venus. Ray Charles, B.B. King, Fats Domino, Roy Orbison, les Norvégiens de A-ha, Youssou N'Dour et Doudou Ndia des Roses du Sénégal sont venus. Eurythmics, Loverboy, qui sont de Coquitlam, faut pas oublier. Joe Jackson, Deux Soirs. D'ailleurs, il y a un album live qui est paru plusieurs années plus tard où on entend des enregistrements de ce concert qui était absolument mythique. Parachute Club, Stevie Ray Vaughan, Johnny Cash, Bryan Adams, vous l'avez dit, Victoria, The Nylons et le groupe progressif jazz Uzeb. Il y a eu de l'opéra aussi avec Kilite Kanawa de Nouvelle-Zélande et Maureen Forrester. C'était vraiment... Il y avait des concerts à tous les jours et à tous les soirs. C'était merveilleux.
1: Peut-être qu'un jour, vous et moi, on va dire, Victoria, ah oui, on était là à tel spectacle et à tel événement
2: Taylor
1: il y a
2: Swift.
1: 30 ans. Taylor Swift, c'est à ça que je pensais aussi, au spectacle de la FIFA. Bon, on en reparlera plus tard cet été. Mais bref, l'Expo 86... Ça permet à Vancouver vraiment de se faire connaître à l'international. Et pour ça, la ville a dû subir des transformations importantes. Là, toute la zone de Falls Creek, entre autres.
2: Oui, complètement. Aujourd'hui, le secteur de Falls Creek, eh bien, c'est l'une des cartes postales de Vancouver. Il y a le quartier huppé de Yelton, il y a le Seawall, il y a les petits traversiers qu'on peut prendre qui nous amènent de l'île Granville. Les petits bateaux jusqu'au Science World, là, la grosse boule qui a été construite pour l'événement, qui est le musée aujourd'hui des sciences. Et d'ailleurs, si les compagnies, la Falls Creek Ferries et Aquabus avaient timidement commencé leurs activités en 82-85, eh bien, c'est vraiment l'afflux des visiteurs de 86 qui a véritablement là, cimenté là, la viabilité de ces petits traversiers. Mm-hmm. On peut aussi voir le métro aérien à Falls Creek, le SkyTrain passer. Oui. Le SkyTrain qui a vu le jour grâce à l'Expo 86. Bref, aujourd'hui, on aime s'y promener, y naviguer, se restaurer, faire courir nos chiens et nos enfants. Mais Mireille, avant ça, là, avant 86, on n'aurait jamais fait, en tout cas, courir nos enfants là-bas ou voir faire du kayak.
1: On n'allait pas nager.
2: Non. Même naviguer, je crois que ce n'était pas si évident que ça. Mm-hmm. Et quand on regarde les photos avant 86 et 85, cette zone-là, elle était vraiment polluée. C'était un secteur qui était marqué par près d'un siècle d'exploitation intensive avec, pour conséquence, donc, une forte pollution, notamment des eaux. Et dès les années 1880, en fait, sous l'impulsion du chemin de fer canadien Pacifique, qui possédait les terres de la zone de Falls Creek, eh bien, on a dépouillé ce secteur de ses forêts pour laisser place à une infrastructure massive. Et jusqu'aux années 70, le paysage était en fait surtout structuré par l'industrie forestière. L'eau était recouverte de radeaux de bois, les scieries étaient omniprésentes sur les rives et utilisaient des grands incinérateurs de sciure qui recrachaient continuellement une épaisse fumée dans le ciel.
1: Rien à voir avec la carte postale quand on est aujourd'hui.
2: Ah oui, voilà, c'était une autre sorte de carte postale. Et en plus de l'industrie forestière, le site était aussi marqué par les infrastructures ferroviaires et l'industrie de transformation, notamment il y avait des abattoirs. Alors le changement de vocation de Falls Creek, il a commencé timidement dans les années 70 avec la fermeture de certaines usines et la création du marché de l'île Granville sur la rive sud. Mais c'est surtout la préparation de l'Expo 86 qui a forcé la ville et la province à nettoyer la zone à grande échelle. Les industries restantes sur les rives nord ont été rasées, les sols ont été décontaminés, l'eau a été nettoyée pour préparer le terrain et la métamorphose urbaine de la ville de Vancouver.
1: C'est fascinant.
4: Culture et confiture, c'est diffusé dans tout l'Ouest canadien et au Yukon. D'est en Ouest, en tout cas, cette semaine, c'était vraiment la folie du hockey. Avez-vous été emporté par la vague d'amour des séries éliminatoires? D'un côté, il y avait les Wildcats contre les Saguenayens dans la Ligue de hockey junior maritime Québec, une série vraiment enlevante. Mais les soirs de match de la Coupe Stanley, ouf, l'ambiance est survoltée. Même les entreprises d'ici changent leur logo, prennent les couleurs bleu, blanc, rouge de Montréal. C'est vraiment impossible d'y échapper. L'équipe des Années-Lumière s'est demandé pourquoi les grands événements sportifs ont autant d'effets sur la société. Marie-Pierre Elie offre ici un regard scientifique sur le fanatisme sportif et sur la théorie de l'identité sociale.
5: Quand on s'identifie à une équipe sportive, ces succès deviennent en quelque sorte les nôtres. Mmh. Ça nous craint l'estime personnelle et ça renforce notre sentiment d'appartenance.
1: C'est vrai.
5: Parce que ça entraîne une catégorisation assez simpliste. Là. Il y a nous et il y a eux. Puis c'est tellement fort que les jours de match, au réveil, l'anticipation d'une possible victoire fait augmenter l'humeur positive de 50% par rapport à une journée normale.
1: Ah oui?
5: Et puis si notre équipe gagne bel et bien, on ajoute un petit 14% d'humeur positive par-dessus ça, si on en croit une étude qui a été menée auprès de fans espagnols lors de la finale de la Coupe du monde de la FIFA en 2010.
1: Eh ben.
5: Toujours selon cette étude-là, les fans de l'équipe gagnante profiter encore d'une humeur supérieure à la normale 4 jours après la fin du tournoi. Les émotions positives, sachons-le, liées à la victoire persisteraient plus longtemps que les émotions négatives liées à la défaite.
6: Ben, c'est une bonne nouvelle, ça a du sens aussi. Ça reste peut-être un peu flou ou mou, on pourrait dire. Est-ce que, non pas psychologiquement, mais là, physiologiquement, il se passe vraiment des choses dans le corps d'un fan, par exemple, qui gagne ou un fan qui perd?
5: Oui. Si on commence par ce qui se passe entre nos deux oreilles, on a le privilège d'avoir les neurones qui s'activent un peu si on jouait nous-mêmes la partie, mais sans devoir subir les mises en échec. Il y a plusieurs études qui ont montré que le simple fait d'observer une action peut avoir un réel effet dans le cerveau et dans les muscles du spectateur. Par exemple, un lancer franc au basketball va stimuler les muscles de la main de celui qu'il regarde de manière imperceptible, bien évidemment, sauf avec de l'équipement spécialisé. Donc, même bien assis là, dans notre sofa à déguster nos chips et nos bâtonnets de mozzarella panés.
6: Bâtonnets de mozzarella, d'accord, c'est ça que vous mangez, vous?
3: Parfois, parfois. C'est bon, des bâtonnets de mozzarella.
6: Ah, d'accord, oui. Excusez-moi, mon Dieu.
5: Ben, il y a aussi le stress qui fait accélérer notre rythme cardiaque, notre respiration, au point où une étude menée en Allemagne lors de la Coupe du monde de soccer de 2006 a montré que le risque de subir un événement cardiovasculaire est plus que doublé les jours de match. Côté hormonal, c'est aussi le branle-bas de combat. Personne ne sera étonné d'apprendre que le cortisol, mieux connu sous le nom d'hormone du stress, selon une étude publiée en 2012, était plus élevé chez les fans lors de la finale de la Coupe du monde de soccer et que l'augmentation était directement proportionnelle au niveau d'attachement à l'équipe. Et aussi la testostérone, d'autres études ont montré que son niveau moyen augmente chez les partisans des équipes gagnantes et qu'il diminue quand notre équipe perd.
6: Là, tout ça, là, est-ce que ces fluctuations hormonales, là, ça pourrait pousser certaines personnes à poser des gestes qu'ils n'auraient pas posés en temps normal? Là, j'ai en tête les émeutes, par exemple. Des fois, il en survient à la fin des matchs.
5: Ben, c'est certain que les débordements hormonaux pourraient avoir un lien avec les débordements qu'on observe parfois dans les rues, là, surtout si on ajoute à tout ça l'alcool, ouais, hein, ouais, qui entraîne beaucoup de désinhibition. Ce qui a été documenté avec le football, c'est qu'une défaite inattendue de l'équipe locale dans la NFL entraîne une augmentation de 10 % des rapports de violence conjugale.
6: Oh.
5: Et ça grimpe encore plus quand on parle d'un match crucial, par exemple lors d'une course aux séries, ou quand le match est particulièrement frustrant avec beaucoup de pénalités. Et puis non, on peut malheureusement pas se dire que ça concerne seulement nos voisins du Sud. Une étude menée à Calgary a noté une hausse de 15 % des appels pour violence conjugale quand les Stampeders affrontaient leurs grands rivaux, et un bond de 40 % lors de la finale de la Coupe Grey.
6: Ah, oui. Et cette frustration-là, on l'a liée au sport, bien sûr. Est-ce que ça peut affecter les professionnels qu'on croirait totalement impartiaux? Parce qu'eux autres aussi, ils sont perméables à tout ça. Je pense aux juges, aux arbitres.
5: Oui, ils le sont. Des économistes ont analysé en 2016 les décisions des juges dans des tribunaux pour mineurs en Louisiane. Ils ont découvert que lors de la semaine qui suivait une défaite inattendue de l'équipe de football universitaire locale, les juges imposaient des peines beaucoup plus sévères aux jeunes accusés. On parle d'une augmentation moyenne de 35 jours de peine.
6: Quand même.
5: Et si le juge en question avait fait ses études de premier cycle à cette même université-là, la peine augmentait de 74 jours. Ça montre bel et bien là, que personne n'est entièrement immunisé contre les chocs émotionnels et les biais cognitifs engendrés par une défaite sportive.
6: Et là, on dit ça souvent, là. Est-ce que c'est vrai que les soirs de match, quand il y a des séries, en tout cas, c'est le meilleur moment pour aller à l'hôpital si on veut attendre un petit peu moins longtemps?
5: Ben, ça semble vrai si on en croit quelques études qui se sont penchées là-dessus. Une des études en question a analysé les visites à l'urgence en Ontario pendant la finale de hockey masculin aux Jeux olympiques en 2010. Le volume total de patients a chuté de 17 % ce qui représente environ 136 patients de moins par heure pendant la diffusion.
6: Ah ouais.
5: Et c'est cohérent avec un reportage de la presse canadienne qui nous apprenait il y a deux jours qu'entre 17h et 23h, les soirs de match des séries, selon Santé Québec, il y a une baisse d'achalandage dans plusieurs régions du Québec. Mais là, et ça va boucler la boucle avec ce qu'on disait un peu plus tôt, l'étude ontarienne a aussi montré qu'il y avait eu une légère augmentation des urgences cardiaques pendant la partie. Et la chef de l'urgence de l'Institut de cardiologie de Montréal confiait à la presse canadienne que les urgences cardiaques étaient bel et bien en hausse les soirs de match.
6: Et là, si on revient au hockey lui-même, là, parce que bon, ces temps-ci, c'est quand même un peu à glace qui nous excite, qui nous énerve. Il y a des aspects plus statistiques aussi de tout ça. On parle souvent de l'avantage de la glace. Est-ce que ça se vérifie quand on étudie tout ça? Est-ce que c'est vrai, ça, l'avantage de la glace?
5: Ben, c'est assez bien documenté et les statistiques sont claires. Les équipes à domicile gagnent généralement plus de 50 % de leurs matchs. Mais ça ne nous dit pas pourquoi exactement. Est-ce que c'est la patinoire sur laquelle on est plus habitué de jouer, l'avantage du dernier changement, la fatigue du voyage pour l'équipe adverse ou la foule, le fameux septième joueur au hockey? Un événement a fourni une occasion unique d'isoler cette dernière variable, la pandémie de COVID-19, qui a transformé les arénas, les gymnases et les terrains de football en laboratoire grâce aux matchs joués devant des gradins vides.
6: C'est vrai.
5: En compilant 26 études sur des parties de soccer jouées sans public, Des chercheurs de l'Université de Salzbourg ont constaté que l'avantage à domicile diminuait dans la vaste majorité des études recensées. Et une autre analyse qui portait sur différents sports, dont le hockey, publiée dans Scientific Reports, a montré que dans la LNH, l'avantage à domicile a presque disparu dans la bulle COVID, là, ce qui porte à croire que la foule joue un rôle majeur dans cet avantage de la glace.
6: Est-ce que les arbitres sont aussi perméables à tout ça? Est-ce que l'arbitrage pourrait avoir quelque chose à voir avec l'avantage de la glace?
5: Ben, on a encore en travers de la gorge hein, certaines décisions douteuses des arbitres de la série contre Tampa Bay. Ça ne nous a pas empêché de vaincre. Une analyse des décisions des arbitres de la LNH pendant les séries éliminatoires de 2020, publiée en 2021 dans la revue PLOS One, a ici aussi fourni des révélations assez intéressantes. Normalement, dans un aréna rempli, les arbitres subissent une énorme pression. Oui. Ils ont tendance à donner significativement moins de pénalités à l'équipe locale qu'à l'équipe visiteuse. C'est un biais d'omission là, qui les pousse peut-être malgré eux à retenir quelques coups de sifflet pour ne pas s'attirer les foudres de tous ces spectateurs fâchés. Mais dans les arénas vides pendant la pandémie, ben, cet avantage pour l'équipe locale a complètement fondu. Les arbitres, libérés de la pression de la foule, punissaient les deux équipes de manière égale.
4: On a encore plus de raisons de suivre le sport professionnel parce que ça bouge aussi du côté du sport féminin. La victoire de Montréal est passée en finale de la Ligue de hockey féminin. On a appris aussi qu'il y avait une nouvelle équipe en création à Hamilton, en Ontario, pour la prochaine saison de la LPHF. Et on a vécu une soirée historique cette semaine à Toronto. C'était le tout premier match du Tempo. L'équipe de la WNBA, qui a vraiment la volonté de faire sa place aux côtés des Raptors. Une ambition aussi de représenter le Canada au grand complet. Là-dessus, à la matinale, il n'y a pas deux matins pareils à Toronto. J'ai été impressionnée par les propos de la joueuse du Tempo, Julie Allemand, qui est, ma foi, très éloquente.
7: On essaye de s'identifier, nous. On prend évidemment quelques exemples, mais on veut devenir la meilleure version de nous-mêmes, pas devenir comme quelqu'un d'autre. On sait que là, ici, avec le nouveau CBA, franchement, c'est bien. Quand je pense à beaucoup de joueuses des Américaines qui ont fait, je sais pas, 15, 20 ans dans la Ligue, j'avais vu un article qui disait qu'en 10 ans, il y en a une ici, cette année, elle a plus que les autres qui ont eu en 10 ans, quoi. Donc c'est vraiment exceptionnel. C'est un bonbon. C'est vraiment positif et c'est pour ça que maintenant, il y a beaucoup plus d'Européennes aussi qui veulent venir. Maintenant, je pense qu'on est encore vraiment loin, évidemment, de la NBA. Je pense qu'on n'arrivera jamais à les atteindre. Mais bon, ça, on sait que la différence entre les garçons et les filles, ça a toujours été comme ça. Mais je trouve que c'est quand même bien et qu'il faut quand même pouvoir profiter justement de ce nouveau cap. Et donc, moi qui viens d'Europe, je trouve qu'en Europe, c'est vraiment pas assez. Et ici, c'est toujours différent, les médias, à quel point on veut vraiment parler, faire connaître l'équipe. Je veux dire, ici, en plus, c'est super important. Personne ne connaît, les tempos, c'est vraiment nouveau. Bah, je trouve que justement, il y a beaucoup de choses qui sont mises en place pour essayer de nous connaître et pour voilà, faire de la visibilité, pour faire en sorte que les gens ils viennent aussi nous voir au match. Voilà. J'espère que tous les matchs, ce sera sold out parce que c'est vraiment important et j'espère qu'on aura des victoires parce que je sais que quand on gagne, bah, t'as encore plus de gens qui veulent suivre. Donc ça va être vraiment important de nous faire le boulot aussi sur le terrain pour qu'en dehors, bah, y ait vraiment un bel engouement. Et on a Kia Nurse dans notre équipe qui nous disait à la fin du match, vous allez changer la vision des jeunes, en fait. Ils vont avoir des exemples, on va être leur exemple et peut-être vous allez changer toute leur destinée. On va être leur idole, en fait. Et ça, elle disait, c'est super important pour le Canada, c'est vraiment grand, énorme ce qui se passe. C'est génial et si on peut vraiment créer un lien avec tous les supporters, moi j'adore faire ça, le partage, c'est vraiment une de mes priorités. Donc j'espère que voilà, à chaque fois, on pourra avoir plein de gens pour venir nous supporter.
8: Et ce qui est génial avec ce projet, c'est que le Tempo ne veut pas être juste l'équipe de Toronto, mais un peu comme les Raptors, elle veut être l'équipe de tout le Canada. L'équipe prévoit d'ailleurs déjà des matchs à Montréal et Vancouver pour sa première saison. Léo Molinier, notre collègue, a rencontré une légende du basket canadien, Chantal Vallée, qui a mené les Lancers de l'Université de Windsor à 5 championnats de suite entre 2011 et 2015. Elle nous parle de la portée nationale de cette équipe et de la vague mondiale aussi sur laquelle surfe le sport féminin en ce moment.
9: Comme les Raptors, au niveau masculin, sont devenus l'équipe un peu du Canada, le Tempo aussi deviendra cette équipe. Et d'ailleurs, pour aider à ceci se faire, la présidente, Teresa Resch, a décidé que c'est sûr que le Tempo, c'est l'équipe de Toronto, mais ils vont aller jouer 2 matchs à Montréal, ils vont aller jouer 2 matchs à Vancouver. Donc, ils ont déjà commencé à mettre des matchs de ligue dans notre ville canadienne pour vraiment essayer d'aller chercher le fan base qu'ils peuvent aller avoir pour une équipe la seule équipe WNBA dans le fond du Canada. Et on sait qu'au Canada, on n'a pas de ligue professionnelle de basketball féminin qui opère à temps plein comme ça, où est-ce qu'on paye vraiment les joueurs un salaire où ils sont capables de gagner leur vie. Je pense que c'est une super belle augure. On a des jeunes femmes ici qui jouent partout à travers le pays qui vont pouvoir regarder ça et se dire « oui, je peux faire ma vie, je peux devenir professionnelle ». Et c'est pas juste aux États-Unis, ça peut se faire au Canada aussi. Moi qui ai travaillé dans le sport féminin toute ma vie, ça fait quand même une vingtaine d'années que je suis entraîneur professionnel au niveau du sport féminin. Moi, j'ai toujours vu et j'ai toujours cru que c'était un produit qui était super le fun à regarder, qu'il y avait beaucoup, on pouvait faire un beau marketing à travers ça. Mais c'était comme un peu si l'accent est mis seulement sur les hommes pour l'instant dans le monde, mais je pense que les médias sociaux ont changé ça. C'est-à-dire que quand les gens commençaient à utiliser les médias sociaux comme leur source d'information, ils ont commencé à voir plus de jeux, de soccer, de hockey, de ce que les femmes peuvent faire, les Olympiques, être toujours, bien sûr, aux Olympiques. On sait très bien que les événements là, qui vont chercher les femmes ou les hommes sont aussi les deux aussi qui sont à regarder. Donc, je pense que tout ça, ça a fait un changement dans la société, puis on s'est rendu compte, waouh, c'est donc bien le fun de regarder les femmes jouer. Et là, ben, les gens se sont mis à investir, les médias, télévision et tout ça se sont mis à avoir de faire du broadcasting. Donc, je pense que ça a vraiment changé un petit peu l'aspect. Mais c'est comme pour moi, c'est un peu cocasse parce que c'est comme drôle, c'est comme soudainement, le monde se rend compte que, tu sais, c'est le fun de regarder des femmes faire du sport quand ça l'a toujours été, là.
4: Chantal Vallée, c'est l'entraîneuse des Lancers de l'Université de Windsor, une vraie pionnière dans le monde du basket féminin au Canada, une des forces vives de ce sport qui est en pleine expansion chez nous. En terminant, je voulais vous laisser notre adresse courriel levto@radiotradeunioncanada.ca. Vous pouvez nous joindre également via l'application Radio-Canada Audio. Je vous remercie de commencer la journée en notre compagnie. Vous ne les entendez pas, là, mais ils sont vraiment là, présents, essentiels à la préparation de l'émission chaque semaine. Annette Gontier à la recherche, Charles-Antoine Lemay à la technique, Geneviève Denomé-Leduc qui réalise l'émission. Merci beaucoup à vous. Évelyne Charruet au micro. Je vous offre une nouveauté musicale pour vous donner de l'élan dans votre samedi matin. Ça s'appelle « Je vois tout » du duo Fleur de Peau. Bonne journée.

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0: Ici Madeleine Blais-Morin. À ça nous regarde ce soir.
1: There needs to be material improvements to this deal.
0: L'entente de principe sur Churchill Falls est-elle en péril? Terre-Neuve et Labrador ne la jugent pas assez profitable et veut la renégocier avec Québec.
2: Il fallait avoir une entente gagnant-gagnant.
0: Aussi à l'émission, qu'est-ce qu'on trouve dans votre assiette?
3: C'est une très grande augmentation des aliments transformés et ultra-transformés. On mange de moins en moins de vrais aliments.
0: Trop de sel et pas assez de fruits et légumes.
4: Il y a un décès.

0: sur 5 sur la planète qui est attribuable aux habitudes alimentaires. Donc, c'est énorme.
1: On dresse le portrait de l'alimentation des Québécois. Et plus tard, où sont les passionnés du ballon rond? Malgré les promesses de la Coupe du monde de soccer,

0: mis à Hydro-Québec de s'approvisionner en hydroélectricité avec des coûts très avantageux, mais l'entente signée en 1969 a été vécue pendant des décennies comme une blessure par les Terre-Neuviens. On avait cru en 2024 qu'un accord permettrait de panser la plaie, de tourner la page. Mais l'arrivée d'un nouveau gouvernement progressiste conservateur à Terre-Neuve et Labrador a fragilisé l'entente. Aujourd'hui, un rapport commandé par le premier ministre Tony Wakeham conclut qu'il faut la renégocier. Qu'est-ce que ça veut dire pour la suite? Dans un instant, on va parler de la réaction du gouvernement Fréchette et d'Hydro-Québec. Mais d'abord, on se rend à Saint-Jean retrouver mon collègue Patrick Butler. Bonsoir, Patrick.
1: Bonsoir.
0: Patrick, c'est un comité qui a préparé ce rapport. Qu'est-ce qui doit changer pour que l'entente soit acceptable selon le comité?
1: Bien, les trois experts du comité sont catégoriques. Hein. On dit que l'accord de principe ne sert pas au mieux les intérêts à long terme de la province. On dit qu'il faut apporter des modifications importantes au protocole d'entente. Et ce protocole, d'accord, il faut savoir qu'il vise à remplacer le contrat existant de Churchill Falls, comme vous venez de le dire, qui est un contrat béton signé en 69 qui permet à Hydro-Québec d'acheter presque toute la production de la centrale hydroélectrique au Labrador pour des miettes, hein, pour le prix fixe de 2 dixièmes de cent le kilowattheure, et ce jusqu'en 2041. Mm-hmm. Depuis des décennies, Hydro-Québec revend cette électricité à des prix beaucoup plus élevés au grand désarroi de Terre-Neuve-Labrador, qui, selon des générations de citoyens, ne profite pas de façon équitable de l'énergie qui est produite sur son territoire. Alors, en vertu de cette nouvelle entente, le prix de l'énergie augmente et en échange, Terre-Neuve-Labrador autorise la mise au point du complexe de Churchill Falls et la construction de 2 nouvelles centrales sur le fleuve Churchill, dont la grande part de la production est réservée à Hydro-Québec. Et il n'y a aucun doute que le protocole d'entente représente des milliards de dollars en revenus pour Terre-Neuve-Labrador. Mm-hmm. Mais en même temps, le comité dresse la liste des risques et des limites de l'accord. L'accord dure 50 ans, trop longtemps, selon le comité. La clause d'indexation du prix doit être bonifiée. Clause d'indexation du prix de l'énergie de Churchill Falls, je veux dire. L'industrie minière du Labrador risque toujours de manquer d'énergie à long terme pour se développer. On dit aussi que la construction de certaines nouvelles installations, la deuxième centrale à Churchill Falls, par exemple, vont surtout bénéficier au Québec sans rapporter des revenus importants à Terre-Neuve-Labrador. On dit aussi que Terre-Neuve-Labrador devrait pouvoir exporter ses surplus d'énergie vers d'autres marchés en se servant du réseau de distribution d'Hydro-Québec. En ce moment, il faut les vendre à la Société des Terres québécoises. Alors, beaucoup de problèmes selon le comité, mais le premier ministre Tony Wakeham, qui a hérité de cette entente lorsqu'il a gagné les élections provinciales en octobre dernier, il estime qu'il ne faut pas recommencer à zéro.
2: We're not tearing anything up and we're not starting over from scratch. That is not what the report recommends.
1: Alors, il dit qu'il ne faut pas déchirer le protocole d'entente. Il dit que ce n'est pas ce que le comité lui demande de faire. Mais en même temps, c'est difficile de lire l'analyse et de ne pas conclure que, selon le comité, plusieurs aspects de l'entente doivent être complètement repensés.
0: Donc, le premier ministre veut renégocier. Il ne veut pas tarder non plus à le faire. Aujourd'hui, il a nommé une nouvelle équipe de négociateurs.
1: Ouais, ce qui permet de relancer les pourparlers selon lui. L'équipe est composée du président de la société énergétique terre-neuvienne Fortis, Barry Patton, l'ancien ministre provincial des Finances, Jerome Kennedy, et la PDG d'Hydro Terre-Neuve-Labrador, Jennifer Williams, qui avait participé à la négociation du protocole d'entente que déplore le comité. Elle l'avait même qualifié de meilleure entente possible pour sa province. Tony Wakeham dit que le comité indépendant donne la marche à suivre à son gouvernement et aux négociateurs. Il faut souligner que le grand chef de la nation Innu du Labrador, Simon Pokwe, il a rappelé aujourd'hui que les élections approchent à grands pas au Québec et que les joueurs autour de la table pourraient changer. Selon lui, l'avenir de l'entente est quand même incertain malgré l'optimisme de Tony Wakeham. Mais le premier ministre, il a répété aujourd'hui, comme il le répète depuis son élection, qu'il a l'intention de prendre le temps qu'il faut pour signer la meilleure entente possible. Et il a dit aujourd'hui, si l'expérience de 69 nous a appris quelque chose, c'est qu'il faut toujours voir au-delà des grandes promesses et des meilleures intentions, et toujours lire les petits caractères.
0: Les partis d'opposition à Terre-Neuve et Labrador ont souligné aujourd'hui que c'est le premier ministre qui l'a présenté, ce rapport d'un comité indépendant ou dit indépendant. Pourquoi les membres du comité n'étaient pas là aujourd'hui?
1: Ben, selon Tony Wakeham, les membres du comité croient que le rapport, quoique très technique, parle de lui-même. L'opposition n'est pas convaincue. Soulignons que ce comité dit avoir fait une série d'entrevues. On a reçu environ 350 soumissions. Mais dans le rapport, on ne nomme pas les sources qu'on utilise pour arriver à ces conclusions. Selon le NPD provincial, l'absence du comité aujourd'hui, qui n'était pas sur place pour expliquer ses conclusions, selon le NPD, ça a vraiment nuit à la création crédibilité du rapport qui va

0: il faut le dire, continuer d'animer les discussions tout au long de cette semaine à la Chambre de l'Assemblée.
1: À Terre-Neuve et Labrador, et au Québec aussi. Patrick Butler, merci beaucoup.
0: Merci à vous.
1: Eh oui, au Québec, parce que s'il faut relancer les négociations entre les deux provinces pour réussir à s'entendre, qu'est-ce que ça veut dire pour le Québec? Je discute avec notre analyste politique, Véronique Prince. Bonsoir, Véronique.
2: Bonsoir, Madeleine.
1: On entendait Patrick Butler dire que Tony Wakeham veut prendre le temps de signer la meilleure entente possible, qu'il faut lire les petits caractères. Mais Christine Fréchette n'a pas le luxe du temps.
2: Non, vraiment pas, étant donné la complexité d'abord du dossier, mais c'est aussi parce que les élections s'en viennent. Et je rappelle que c'est un leg non seulement de François Legault, mais aussi de Christine Fréchette. Hein. Elle a participé activement à cette entente-là comme ministre de l'Économie puis comme responsable de l'énergie à ce moment-là. Puis c'est aussi très important pour Hydro-Québec dans son plan de doubler sa production d'électricité, étant donné la demande énergétique. Donc, c'est sûr que tout le monde aimerait régler le plus vite possible, en tout cas du côté du Québec. Mais d'un autre côté, le gouvernement de Terre-Neuve et Labrador a probablement aussi un intérêt à régler ce dossier-là avant l'élection, parce que le Parti québécois, selon les sondages, est aux portes du pouvoir. Et il continue de répéter que c'est une mauvaise entente pour le Québec. Mm-hmm. Qu'est-ce que ça veut dire exactement? Est-ce que le PQ la déchirerait s'il est élu? Son intention, elle est pas claire là-dessus. Alors, les gains que Terre-Neuve et Labrador pourraient obtenir avec le gouvernement Fréchette, ça lui garantit en rien que ce serait le cas avec un autre gouvernement. Malgré cette sortie du gouvernement de Tony Wakeham aujourd'hui, ça ne veut pas nécessairement dire non plus que le rapport de force est moins grand pour le Québec. En fait, on l'a dit à plusieurs reprises aujourd'hui, les deux provinces n'ont pas le choix de s'entendre. Parce que du côté de Terre-Neuve et Labrador, ici au gouvernement du Québec, on continue de penser qu'une province aussi endettée n'aurait pas les moyens de développer son électricité toute seule et qu'elle a besoin également de l'expertise d'Hydro-Québec, même si elle détient les ressources. Puis il y a bien des élus de l'opposition ici au Québec qui le disent, on devrait continuer avec le contractuel, celui signé en 1969, qui avantage beaucoup plus le Québec, étant donné le prix dérisoire pour l'électricité qu'on revend à gros prix.
1: Jusqu'en 2041. C'est la suite qui est incertaine.
2: C'est ça, mais l'impression donc, c'est que le gouvernement Legault a laissé de l'argent sur la table avec cette entente de principe, des milliards de dollars qu'on perd si on n'attend pas à 2041 et en renégociant le contrat plutôt que prévu. Donc, on va payer là notre électricité plus cher si on renégocie le contrat. Mais l'argument du gouvernement Legault, c'était si on attend en 2041, ça va être quoi le coût de l'énergie à ce moment-là? Est-ce que Terre-Neuve et Labrador vont finalement nous en demander le double, le triple, envoyer un boom du marché s'il y en a potentiellement un? Alors, l'idée, c'était de sécuriser tout de suite un coût qui serait quand même jugé acceptable pour le Québec. Puis justement, Terre-Neuve et Labrador trouvent que l'entente de principe de 50 ans est trop longue parce qu'elle craint aussi de se faire avoir s'il y a un bond du prix de l'énergie. On sent, Madeleine, cette espèce de traumatisme hein, de 1969, la crainte de se faire avoir, encore une fois.
1: Absolument, absolument.
2: Mais maintenant, est-ce que ça veut dire que le Québec va devoir faire des concessions? Voici la réponse de Christine Fréchette.
3: On a convenu tous les deux qu'il fallait avoir une entente gagnant-gagnant et conclure cette négociation-là à brève échéance. Alors, je reste confiante pour la suite.
4: Mais donc, ça implique des concessions de votre part à Terre-Neuve et Labrador?
3: Il est très au courant et on s'en est parlé même à l'automne dernier parce que je l'avais rencontré en novembre dernier et je lui avais indiqué que s'il y avait des demandes de modification de la part de Terre-Neuve Labrador, et bien de notre côté aussi, on allait en avoir. Alors, il l'a réitéré hier qu'il était conscient de ça.
2: Alors, vous l'avez entendu, hein, elle est quand même très prudente dans sa déclaration, mais un petit peu de sous-entendu aussi. Mm-hmm. Hydro-Québec a réagi par écrit, dit accepter de reprendre les discussions, croit qu'il est possible d'en arriver à une entente, mais la Société d'État ajoute, il n'y aura pas d'entente à des conditions inférieures à celles initialement convenues. Qu'est-ce que ça veut dire? Est-ce que ça veut dire qu'on fera pas de concessions financières, pas de concessions sur le partage des responsabilités, mais peut-être sur la durée de l'entente, par exemple? On le sait pas encore. Et puis, le gouvernement fédéral qui est prêt à être Mark Carney qui a dit si je peux faire quelque chose, mais qu'est-ce que ça impliquerait justement d'avoir un troisième partenaire? Vous voyez qu'il y a énormément de points d'interrogation encore.
1: Mark Carney qui a dans son entourage Michael Sabia qui était à la tête d'Hydro-Québec lorsque cette entente a été signée. Donc peut-être que lui aura un certain mot à dire aussi dans toute cette équation-là. Véronique Prince, merci beaucoup.
2: Merci à vous, Madeleine.

0: On se rend aux États-Unis où tous les yeux sont rivés sur le Kentucky ce soir pour les résultats de la primaire la plus chère de l'histoire du pays. Donald Trump est en train de mettre tout son poids dans la balance pour déloger Thomas Massey. C'est un représentant rebelle de son propre parti. C'est devenu la bête noire du président parce qu'il s'est opposé à son ordre du jour, notamment dans l'affaire Epstein. On retrouve notre correspondant aux États-Unis, Louis Blouin, qui est ce soir dans le comté de Boone, au Kentucky. Louis, bonsoir.
1: Bonsoir, Madeleine.
0: Et c'est une primaire que vous suivez aussi. En fait, tout le pays la suit parce que c'est un test pour Donald Trump.
1: Est-il capable de conserver son emprise sur son parti, d'écarter les candidats qui le dérangent, qui ne sont pas assez loyaux à son goût? Les électeurs du district numéro 4, ici au Kentucky, se retrouvent déchirés dans leurs allégeances aujourd'hui, Madeleine, dans cette primaire qui est devenue un affrontement entre Donald Trump et Thomas Massey. Une sorte de référendum, dans le fond, dans la famille républicaine, sur le deuxième mandat de Donald Trump, au moment où sa guerre en Iran est impopulaire, où l'enjeu du coût de la vie fragilise sa présidence. Le taux d'approbation du président est à un creux de 37 % selon un récent sondage de New York Times CNA. Donald Trump veut faire élire son propre candidat, Edgar Runn. Il a veut sa vengeance, écarter Thomas Massey, cet élu rebelle qui lui a tenu tête à répétition au Congrès. Lui qui incarne un peu, Madeleine, cette fracture grandissante dans la droite aux États-Unis à propos de la guerre en Iran, de l'appui inconditionnel des États-Unis à Israël, sur les niveaux de dépenses aussi du gouvernement américain. Donald Trump a traité Thomas Massey d'imbécile, de crétin ces derniers jours. Il en a remis aujourd'hui. On écoute.
2: Thomas Massey's a terrible congressman. He's been a terrible congressman from day one. Dealing with him is just a horrible.
1: Un mauvais représentant, il dit, un démocrate déguisé.
0: Oui. Donald Trump qui veut montrer qu'il a encore de l'emprise sur son parti, mais récemment, il a montré qu'il était capable d'imposer ses volontés dans la famille républicaine.
1: Tout à fait. Tout à fait. L'exemple le plus récent, c'est le sénateur de longue date de la Louisiane, Bill Cassidy, qui a été écarté de la primaire là-bas à la faveur de la candidate choisie par Trump. Il avait appuyé la destitution, lui, du président après l'assaut du Capitole en janvier 2021. Alors voilà les représailles. Aujourd'hui même, en vue de la primaire pour le siège de sénateur au Texas, le président a annoncé qu'il appuie Ken Paxton, un fervent militant MAGA, plutôt que John Cornyn, le sénateur qui détient le siège depuis de nombreux mandats. Alors on voit bien que la loyauté prime sur l'expérience pour Donald Trump. Et ce soir, le résultat aura une valeur très, très symbolique, très forte. La participation, nous dit-on, est en hausse, au moins 25 % plus élevée que d'habitude. Madeleine, ça démontre qu'il y a beaucoup d'intérêt. Les bureaux de scrutin viennent de fermer. Beaucoup de fébrilité ici au rassemblement de Thomas Massey où je me trouve. En attendant les résultats, je vous propose d'écouter ce que j'ai recueilli sur le terrain. Voici mon reportage.
3: Dans le petit village rural de Greenup, au Kentucky, les partisans de Thomas Massey font la file dans le stationnement d'un restaurant pour lui serrer la pince. Levi Rhodes, un jeune républicain, le considère comme un allié.
4: He votes exactly for what our group wants, what our district wants.
3: Il vote selon la volonté de notre district, fait-il valoir.
4: Whereas if it's nothing but yes men, he could go completely unchecked.
3: Un élu qui agit comme contre-pouvoir à Donald Trump au Congrès, pense le jeune conservateur. Quand le parti a tort, je ne me range pas simplement pour leur faire plaisir, lance le représentant républicain à ses partisans réunis dans le restaurant. À répétition, il a tenu tête à Donald Trump. Il s'est exprimé contre la guerre en Iran, a voté contre sa loi budgétaire, la jugeant trop dépensière, et a forcé la divulgation des dossiers Epstein.
5: I like to call him the last free man in D.C.
3: J'aime l'appeler le dernier homme libre de Washington, nous dit Cindy, une mère de trois enfants de son district. Ils ont essayé d'acheter mon vote pendant 14 ans. Et là, ils essaient d'acheter mon siège, lance Thomas Massey en entrevue à Radio-Canada. Donald Trump tente d'imposer son propre candidat dans le district pour le déloger. Une stratégie de revanche mal avisée et qui pourrait être dommageable pour le Parti républicain, croit Thomas Massey.
4: But if I were to lose, you would alienate a large part of the coalition that was formed that put us into the White House.
3: Si je venais à perdre, cela risquerait d'aliéner une grande partie de la coalition qui nous a ouvert les portes de la Maison-Blanche, pense-t-il. Et ce serait de mauvais augure pour les élections de mi-mandat de l'automne prochain, ajoute-t-il. Cette primaire, devenue un référendum sur la présidence de Donald Trump, a mobilisé une somme record de 30 millions de dollars. Les ondes locales sont inondées de publicités négatives. Donald Trump a appuyé l'adversaire de Thomas Massie, Ed Gallrain, un vétéran jugé plus loyal.
6: There has never been a more important time to stand behind our president.
3: Devant des partisans, ce dernier

0: fait valoir sa fidélité au président comme un atout. L'administration Trump a même déployé ses gros canons. Le secrétaire à la Défense, Pete Hegseth, s'est déplacé pour l'encourager et attaquer Thomas Massie. S'opposer à tout devient une excuse pour ne rien faire, lui a-t-il reproché. Le président n'a pas besoin d'une personne de plus à Washington qui cherche à faire valoir son point de vue, surtout au sein de son propre parti, lance-t-il. Un message qui résonne dans la salle où sont rassemblées une centaine de personnes, majoritairement de la génération des baby-boomers. Thomas Massie divise notre parti, s'agace Chailey Bailey, un républicain dans la salle vêtu d'un chandail aux couleurs du drapeau américain. Dave Schack, lui, va suivre les directives de Donald Trump et appuyer Ed Gallrain. Je ne voterai que pour les personnes que mon président soutient, parce qu'il a pris ce pays en main et l'a remis sur les rails, explique-t-il. Une primaire qui risque de laisser des fissures dans la famille républicaine. Selon les sondages, une fracture générationnelle sépare les partisans des deux candidats. Thomas Massie bénéficie d'un solide soutien des plus jeunes électeurs. Ceux qui sont plus âgés appuient en majorité Ed Gallrain. À la veille du scrutin, la bataille pour mobiliser les électeurs fait rage. Derek Pardew et Christopher Pinault, deux jeunes militants d'un comité d'action politique libertarien, Make Liberty Win, font du porte-à-porte dans les rues de la ville d'Erlanger.
1: I think young Americans see the American dream slipping away.
0: Derek Pardew estime que les jeunes Américains appuient Thomas Massie parce qu'ils voient le rêve américain leur échapper. Selon lui, les plus jeunes font les frais de l'endettement de l'État et de l'inflation, des enjeux auxquels peut s'attaquer le candidat. C'est presque comme une guerre qu'il faut absolument gagner. C'est un devoir, martèle-t-il. Un homme vient de sortir de son garage, l'air agacé. Il en a assez de l'avalanche de porte-à-porte et de dépliants liés à la primaire. C'est un peu ennuyant à la fin, lance-t-il. Que ces citoyens le veuillent ou non, leur district est devenu l'épicentre d'un bras de fer à la portée nationale dans la famille républicaine. Ici Louis Blouin, Radio-Canada, Florence, au Kentucky.
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3: Le gouvernement fédéral recommande aux Canadiens d'éviter tout voyage non essentiel en République démocratique du Congo, un pays frappé par une épidémie d'Ebola. Les autorités sanitaires à travers le monde sont en alerte face au virus qualifié en fin de semaine par l'Organisation mondiale de la santé d'urgence de santé publique de portée internationale. Il n'y a pas de vaccin pour cette souche du virus qui aurait déjà fait 130 morts selon l'OMS. Notre prochaine invitée, Joanne Liu, connaît bien ce virus. Elle était présidente internationale de l'organisation Médecins sans frontières quand une importante épidémie d'Ebola a frappé l'Afrique de l'Ouest en 2014-2016 et elle était aussi sur le terrain en RDC en 2018-2019. Docteur Liu, bonsoir.
4: Bonsoir.
3: Docteur Liu, c'est la 17e épidémie d'Ebola à frapper la RDC depuis 50 ans. J'ai quand même l'impression que les autorités sanitaires sont plus inquiètes cette fois-ci. Peut-être que je me trompe, mais si je me trompe pas, pourquoi? Pourquoi ce niveau d'inquiétude si élevé maintenant?
4: Donc, ce niveau d'inquiétude-là est normal parce qu'on est au début de l'épidémie et il y a quand même des petits signes qui sont alarmants, notamment qu'on se retrouve dans un pays, la République démocratique du Congo, la province de l'Ituri, et c'est une province où l'épicentre, qui est une ville minière, c'est une population qui est mobile. Et donc, qui dit mobile, dit virus qui bouge avec. En plus, on est à l'intersection de trois pays, Soudan du Sud, Ouganda, République démocratique du Congo. Donc, ça peut aussi se propager aux autres pays. Il y a déjà des cas rapportés à Kampala, dans la capitale de l'Ouganda. Et troisième point, c'est que c'est une province où il y a des groupes armés qui créent de l'insécurité. Et ces groupes armés-là se disputent les ressources minières, mais ça fait qu'on a beaucoup de personnes, de communautés déplacées de façon interne. On parle de centaines de milliers de personnes qui vivent dans des conditions précaires.
3: Alors, des personnes qui bougent, une population qui est au confluent de frontières, donc il faut gérer plusieurs autorités locales. Et là, j'ajoute peut-être une couche de difficulté. C'est une souche du virus pour laquelle il n'existe pas de vaccin. Et c'est pas le cas de toutes les souches de l'Ebola, n'est-ce pas?
4: Oui, tout à fait. Donc, le virus du Budibunjo, de la maladie d'Ebola, est celui qu'on connaît un peu moins. Celui qu'on connaissait plus, c'était l'Ebola Zaïre, qui était à la source de l'épidémie en Afrique de l'Ouest en 2014-2016, qui est la plus grosse épidémie historique de l'histoire humaine. 28 000 personnes infectées, 11 000 décès. Donc, on la connaît moins. Il y a eu seulement deux éclosions, une en 2007, une en 2012. 206 personnes qui étaient infectées, donc c'est un petit volume. Et on n'a pas eu le temps de développer les outils pour combattre ce virus spécifique-là. Donc, on n'a pas de traitement spécifique et on n'a pas de vaccin spécifique.
3: Donc, qu'est-ce que les autorités doivent faire pour essayer de contenir cette épidémie-là et traiter les personnes qui sont infectées?
4: Oui, ben, on retourne à la base, en fait. Et la base, c'est d'identifier les personnes qui sont infectées, les isoler en centre de traitement, retracer leurs contacts, faire de ce qu'on appelle de l'information, éducation et communication auprès de la communauté pour avoir son aval, pour l'avoir comme aussi comme élément positif. Et un des points les plus importants qu'on oublie, plus maintenant mais dans le passé, c'est faire des funérailles qui sont sécuritaires et dignes, parce qu'on sait que c'est toujours un mode de transmission. Lorsque dans les rites funéraires, les gens vont toucher ou laver la personne décédée de l'Ebola, ils peuvent s'infecter. Donc, il ne faut pas faire ces rites de la même façon.
3: Mm-hmm. Je disais en introduction, Dr Liu, que le Canada, bon, recommande aux Canadiens de ne pas aller dans cette région-là. Mais est-ce qu'il y a un rôle pour le Canada et quel est le rôle aussi de la communauté internationale en général face à cette épidémie-là?
4: Bien, on a déclaré une urgence de santé publique de portée mondiale et la raison pourquoi c'était fait par le directeur général de l'OMS, c'est parce que il semble assez clair avec les signes qu'on a présentement que ça va dépasser les capacités de réponse de la République démocratique du Congo. Donc, on en fait une affaire mondiale dans le sens que il faut collectivement aider la République démocratique du Congo à la riposte à cette épidémie-là. Et donc, comment on peut aider? Ben, on dit déjà qu'on est en manque de ressources par rapport, par exemple, à des protections personnelles. On va sûrement avoir des enjeux aussi par rapport à des gens infectés et à leurs déplacements. Là, on a vu, il y a un Américain qui est infecté, un missionnaire américain qui va être rapatrié en Allemagne pour ses soins, mais on a aussi des Canadiens sur place, je ne sais pas combien, mais ça fait partie des choses que le Canada pourrait faire qui est un peu à leur portée. Je sais qu'on a ici dans nos entrepôts des protections personnelles, des kits de pour se protéger, et donc on pourrait offrir ça au pays en leur disant, ben nous, notre façon de contribuer, ça serait ça. Donc, il y a des choses comme ça qui seraient possibles, c'est sûr, mais il faut surtout demander aux gens qu'est-ce qu'ils ont besoin.
3: Mm-hmm. Dr Liu, je vais me faire la voix du public. Là, on a entendu, nous, à l'émission, parler ces derniers jours d'antivirus avec cette éclosion sur un navire de croisière. Maintenant, on parle d'Ebola, encore une fois, à l'émission. Ce sont des sujets qui sont importants. Mais on peut se demander, est-ce que c'est une coïncidence qu'on parle de ça ces jours-ci? Ou il peut y avoir un lien là entre des éclosions d'Ebola, d'antivirus? Je pose la question sans avoir aucune idée de la réponse.
4: C'est une excellente question. Coïncidence, jusqu'à un certain point, mais il demeure que plus on fait de la pression sur l'environnement par notre vie d'humain dans un écosystème environnemental, ben on est en contact avec des virus auxquels on ne devrait pas l'être. C'est ça qui s'est passé dans la décharge en Argentine par les deux touristes. Et en partie, c'est souvent ce qui se passe en République démocratique du Congo. En général, c'est la chauve-souris, même si on n'est pas complètement certain pour le Budibunjo, mais on pense que c'est la chauve-souris. On a un grand réservoir de chauves-souris et on est en contact avec cet animal-là. Et donc, du coup, en faisant un peu de la pression sur son écosystème, et donc là, après ça, on s'infecte. Donc, c'est ça, c'est pas une coïncidence, mais c'est quand même, on pourrait dire, un pattern.
3: Mm-hmm. Et quand on a parlé d'antivirus à l'émission, bon, les autorités de santé publique se faisaient rassurantes là, sur le risque pour nous, notamment au Canada. Pour ce qui est de l'Ebola, bon, on comprend que la RDC n'aura peut-être pas les capacités de gérer

0: cette éclosion. Et c'est pour ça qu'on en a fait une question d'urgence de santé publique de portée internationale. Mais sinon, le risque pour nous, Canadiens, ici, est-ce qu'il existe?
1: Le risque est extrêmement faible. Et pourquoi qu'il est faible? C'est parce que c'est le mode de transmission du virus de l'Ebola. Donc, pour être infecté, il faut être en contact avec des liquides biologiques, que ce soit du sang, des déjections infectées, de la salive, du sémen. Et donc, si on est d'une personne qui est soit infectée ou d'une personne décédée. Donc, si on n'est pas en contact avec ces liquides biologiques-là, c'est peu probable d'être infecté. Donc, notamment, donc, ce n'est pas transmis de façon respiratoire. Et c'est ça qui fait toute la différence.
0: Docteur Joanne Liu, vous êtes professeur au département de santé mondiale et de santé publique à l'Université McGill. Merci pour toutes ces informations.
1: Merci.
0: Restez à l'écoute plus tard à l'émission. On était très, très nombreux à suivre la trajectoire de la rondelle hier soir lors du 7e match du Canadien contre les Sabres de Buffalo. Un match, ça se regarde et ça s'écoute aussi. On vous parle du DJ des parties du Canadien dans un instant. Mais d'abord, qu'est-ce que vous allez manger pour souper?
2: Bonne question. Probablement un vol au vent.
0: Avec quoi dedans?
2: Du poulet. Puis une sauce maison.
3: Je vais manger du spaghetti.
0: Ah oui? Et qu'est-ce que vous mettez dans votre sauce?
3: Viande, carottes, champis, oignons, céleri.
4: Ça fait 3 heures que j'ai fait bouillir. Ah, oh, j'adore le jambon.
0: Qu'est-ce qu'on retrouve dans l'assiette des Québécois? Pour la première fois, il y a une vaste collecte de données réalisée entre autres par des chercheurs de l'Université Laval qui nous offre un portrait précis de ce qu'on mange au Québec. L'objectif, c'est d'améliorer la santé de la population par le biais de l'alimentation. Et notre journaliste Élise Allard est avec nous pour nous en parler. Bonsoir Élise.
5: Bonsoir Madeleine.
0: Bon, ce qui saute aux yeux, c'est qu'on pourrait manger mieux là dans ce rapport, c'est ce qu'on comprend.
5: Oui, parce que d'après le chercheur responsable du portrait Nutri-Québec 2026, Benoît Lamarche, à qui j'ai parlé aujourd'hui, selon les 26 000 repas rapportés par les quelques 6 000 adultes québécois dans cette vaste recherche, si on avait à les noter à un examen, ils auraient entre 50 et 60 %. Donc à peine.
0: Ça passe,
5: ben, même pas là. Mais plus en détail, au niveau des fruits et légumes, moins de 4 adultes québécois sur 10 respectent la recommandation du Guide alimentaire canadien, soit de manger au moins 5 fruits et légumes par jour. Ensuite, au niveau du sodium ou du sel, si vous préférez, 8 adultes sur 10 ne respectent pas la recommandation de Santé Canada.
0: Trop.
5: Oui, on mange trop, au-dessus de 2300 mg de sodium quotidiennement. Ça se retrouve principalement pour les Québécois dans les assaisonnements, les condiments, les sauces, les pains et les fromages. Et pour ce qui est des gras saturés, encore là, ce sont 8 adultes sur 10 qui ne respectent pas la recommandation en matière de gras saturés. Les Québécois vont manger beaucoup de fromage, de beurre, de pâtisserie, de viande rouge. Et en ce qui concerne les sucres libres, les Québécois sont un petit peu, font un petit peu mieux. 6 adultes sur 10 respectent le seuil maximal recommandé par l'Organisation mondiale de la santé pour réduire les risques de surpoids, d'obésité et de caries. Mais pourquoi c'est important d'avoir ce portrait précis de ce que mangent les Québécois? D'abord parce que c'est différent, notre alimentation au Québec, qu'aux États-Unis, par exemple, ou encore en Europe, mais surtout parce que, selon le chercheur Benoît Lamarche, toujours, la qualité de l'alimentation est l'un des déterminants les plus importants de la santé. On l'écoute.
6: Les données sont claires. La surconsommation de sel, de sucre, c'est des problèmes de santé qui incluent les maladies du cœur, des problèmes de poids, les maladies de l'AVC, par exemple. Dans certains cas, certains aliments sont associés au cancer aussi. Il y a un décès sur 5 sur la planète qui est attribuable aux habitudes alimentaires. Donc, c'est énorme.
0: Un décès sur 5. Manger pas assez de fruits et de légumes, manger trop de sel, moi, je suis pas absolument surprise de ça. Mais ce qui est intéressant aussi dans cette étude-là, c'est que ça nous permet en quelque sorte d'espionner en ce que les gens mangent, du déjeuner au souper, en passant par les collations. On a vraiment les habitudes alimentaires des gens là-dedans.
5: Oui, et sans surprise, au déjeuner, les Québécois vont manger du pain grillé, des bananes, du beurre d'arachide et parfois des œufs. Donc, la fameuse toast au beurre de peanut, là, on la mange beaucoup au Québec. Au dîner, ce qui a été déclaré par les Québécois, de la soupe, de la salade jardinière, du fromage à pâte ferme. D'ailleurs, le fromage qui est très salé, très gras, revient souvent. Au souper, salade jardinière toujours, pizza garnie, fromage à pâte ferme encore, riz aux légumes et aux collations, pommes, croustilles de pommes de terre, fromage à pâte ferme, banane. Et finalement, au niveau des fruits et légumes, les Québécois vont manger

0: beaucoup de petits fruits, fraises, framboises, bleuets, de bananes, de pommes. Et au niveau des légumes maintenant, oignons, tomates, carottes sont au sommet du palmarès. Et ça réjouit d'ailleurs les chercheurs hein, qui se disent on mange beaucoup de fruits et légumes produits chez nous. Hein, carottes, oignons, petits fruits, ça c'est la bonne nouvelle. La mauvaise nouvelle, c'est qu'une majorité de Québécois ne respectent pas, comme je le disais, les recommandations des autorités en santé publique. On écoute les explications de la présidente de l'Ordre des diététistes nutritionnistes du Québec, Joëlle Aymon.
1: On le sait que la qualité de l'offre alimentaire, c'est vrai au Québec, mais c'est vrai à l'extérieur du Québec aussi, là, est vraiment en déclin. C'est une très grande augmentation des aliments transformés et ultra transformés. On mange de moins en moins de vrais aliments. Par exemple, on mange de moins en moins de pommes de terre, mais de plus en plus de croustilles. T'sais, c'est le même aliment, mais il y en a un qui est dans sa forme naturelle, puis l'autre qui est dans sa forme transformée.
2: Comme quoi on a adopté de mauvaises habitudes alimentaires. Comment renverser la tendance? Comment manger mieux?
0: Mais au-delà des efforts individuels de tout un chacun, eh bien, ce qu'espèrent les chercheurs de Nutri-Québec, c'est que les politiques publiques, les actions gouvernementales, par exemple, vont améliorer la santé des Québécois en regardant ces données-là, en les analysant davantage. On écoute à ce sujet, justement, Benoît Lamarche, qui nous parle de cette fameuse petite loupe qui a été ajoutée par Santé Canada sur les aliments à haute teneur en gras saturés, en sucre, en sodium, depuis janvier 2026.
3: C'est un bel exemple de politique qui a le potentiel de nous influencer. Alors, le consommateur Condé, je suis, on va à l'épicerie, on voit deux pains. Il y a un pain qui a une loupe sur le sel, l'autre l'a pas. Donc, il y en a un qui est moins riche en sel. Ce que ça fait aussi, c'est que ça encourage l'industrie à modifier ses produits pour se glisser en dessous de la loupe.
0: Alors, pour ceux qui aimeraient participer à cette vaste collecte de données sur l'alimentation, vous pouvez encore vous inscrire sur nutriquebec.com.
2: J'aimerais entendre les auditeurs. Est-ce que vous vous retrouvez dans ce que vous venez d'entendre? Est-ce que ça pourrait vous inciter à changer vos habitudes alimentaires? Vous pouvez nous écrire via la bulle sur Radio-Canada Audio maintenant. Sinon, il y a le courriel, ça nous regarde, @radio-canada.ca. Merci, Élise.
0: Je vous en prie.

0: Est-ce que vous l'avez reconnue, cette musique thème? C'était celle des Whalers de Hartford, anciens rivaux du Canadien dans la division Adams. Tout ça est écrit sur ma feuille, mesdames et messieurs. Donc, les Whalers de Hartford qui ont ensuite déménagé pour devenir les Hurricanes de la Caroline. On vous en parle ce soir parce que ce sont les prochains adversaires du Canadien en finale de l'Est. Ça, je le savais. Kevin Breton est avec nous pour nous en parler. Bonsoir, Kevin.
1: Bonsoir.
0: À qui le Canadien va avoir affaire?
1: Oui, donc c'est pas les Whalers, mais non, c'est les Hurricanes de la Caroline, plus modernes aujourd'hui. C'est un défi de taille, les Hurricanes de la Caroline en finale de l'Est pour le Canadien. On a juste à regarder le palmarès. Bon, le passé n'est pas toujours garant de l'avenir, mais dans les dernières saisons, c'est la troisième fois en 4 ans que les Hurricanes de la Caroline atteignent l'étape de la demi-finale ou encore de la finale de l'Est. Donc, ça montre que c'est une équipe qui performe très bien en série. Ouais, qui performe très bien en série. Par contre, le point un peu plus négatif, c'est qu'à chaque fois qu'elle se rend à cette étape-ci, elle semble manquer un peu d'essence dans son réservoir, un peu de jus. Et à chaque fois, elle se faisait éliminer assez rapidement avant d'atteindre la finale de la Coupe Stanley.
0: Quoique cette fois-ci, ils ont eu le temps de se reposer un peu plus que le Canadien. Hein?
1: Absolument, parce qu'eux sont en finale de l'Est depuis un moment. Leur dernier match remonte au 9 mai dernier. Donc, ça va faire presque 2 semaines, jeudi prochain. Que depuis qu'ils ont disputé leur dernier match, ça devrait les servir énormément. On peut penser au gardien de but Frédéric Anderson, qui lui a 36 ans, qui a un petit peu la réputation de crouler sous la pression lorsqu'il est trop sollicité. Ben là, il va arriver frais et dispo pour affronter le Canadien, mais ça peut être une arme à double tranchant parce que quand ça fait longtemps qu'on n'a pas joué, ça peut nous prendre un peu de temps à retrouver notre rythme, alors que le Canadien, lui, fonctionne à plein régime là, depuis plus d'un mois.
0: Vos prédictions, est-ce que le Canadien peut quand même avoir espoir de gagner une autre série?
1: Oui, je pense que le Canadien peut quand même avoir espoir. On peut regarder en saison, cette saison, le Canadien a gagné ses 3 matchs en saison régulière face aux Hurricanes de la Caroline. C'est pas le même hockey qui se joue au printemps. Il y a moins d'espace, c'est plus serré. Parfois, il y a moins d'opportunités en avantage numérique. Mais néanmoins, on peut s'accrocher à ça. Et surtout, moi, je dis aux fans des Canadiens, ben, l'équipe s'est rendue en finale de l'Est sans avoir presque de contribution du meilleur buteur de l'équipe, Cole Caulfield, qui est très, très discret depuis le début des séries éliminatoires. Donc, s'il se met en marche, comme les buteurs le font parfois,

0: fois par séquence, eh bien, ça pourrait être de bon augure pour le Canadien.
1: Et qui doit-on surveiller chez la Caroline? Bon, il y a le gardien, mais sinon?
0: Sinon, ben moi, je conseillerais aux amateurs du Canadien d'apprécier, de découvrir peut-être de jeunes joueurs chez les Hurricanes qu'on connaît moins, comme Jackson Blake et Logan Stankoven, qui ont connu énormément de succès avec le vétéran Taylor Hall lors des deux premiers tours des séries éliminatoires contre les Sénateurs d'Ottawa et les Flyers de Philadelphie. Ils jouent un style tenace. Ils sont constamment dans le visage de l'adversaire. On n'a pas peur d'aller déranger le gardien aussi. Pratique vraiment un échec avant soutenu. Ça pourrait donner de la difficulté aux joueurs du Canadien. Et sinon, les Hurricanes comptent sur probablement le meilleur défenseur défensif de la Ligue en Jacob Slavin. C'est lui qui avait le mandat de neutraliser les Connor McDavid et les Sidney Crosby aux Jeux olympiques. Donc, c'est un défenseur très, très efficace. Ce sont des joueurs qui vont donner du fil à retordre aux Canadiens, mais je pense quand même que le Canadien peut s'en sortir et pousser cette limite, cette série-là à la limite.
1: Premier match jeudi soir.
0: Premier match jeudi soir, oui.
1: Kevin Breton, merci beaucoup.
0: Un plaisir.

0: gonna stop us now. Donc, rien ne va nous arrêter. Rien ne nous arrêtera maintenant, ce serait mieux dit, du groupe Starship qui a résonné. C'est la chanson qui a résonné au Centre Bell hier soir. Une foule s'était rassemblée là pour assister au 7e match du Canadien contre les Sabres, pour regarder le match sur écran géant. Rien n'est laissé au hasard hein, dans la trame sonore du Canadien et ma collègue Émilie Dubreuil a passé la soirée avec Vincent Aubry, le DJ des matchs du Canadien. Elle est avec nous ce soir. Émilie, bonsoir.
1: Allô Madeleine, donc, je suis contente que vous ayez passé cet extrait-là parce que c'était incroyable.
0: Bon.
1: La foule chantait en délire, j'en ai encore des frissons.
0: Donc, comme quoi rien n'est laissé au hasard, le DJ était prêt, hein? Et c'était pas sûr, oui. Évidemment, qu'elle ait passé cette chanson-là. Ça me fait penser, moi, j'ai couvert beaucoup de politique. On a des politiciens qui ont un discours de victoire, un discours de défaite.
1: C'est exactement
0: c'est
1: ça.
0: C'est la même chose pour le DJ, là.
1: Oui, absolument. On n'avait pas planifié ce sujet-là, Madeleine. Puis quand on est arrivé tôt hier. Puis les journalistes, on rentre par la même entrée que les employés sur la rue Saint-Antoine. Puis c'est un peu comme à l'aéroport. Il faut passer nos objets puis notre matériel dans un détecteur de métal. Puis là, la réceptionniste qui est là depuis longtemps salue Monsieur Aubry. Elle lui dit « Ah, as-tu préparé la musique de la victoire? » Et là, j'ai dit « La musique de la victoire, c'est quoi ça? » Puis bref, on s'est mis à jaser. Puis il me dit « Dis-moi, je suis le DJ du Canadien depuis 23 ans. » Alors, il a 53 ans, ça fait 30 ans qu'il fait ça. Et là, il me dit « Moi, j'ai jamais vécu une telle frénésie. J'ai des aspirines avec moi parce que j'ai peur de faire une crise cardiaque. » Non, il m'a dit ça avec un sourire moqueur, mais tu sais, c'est beaucoup de pression. Parce que DJ dans cet amphithéâtre-là, c'est énorme. C'est pas une petite piste de danse, là. C'est pas un party de mariage. Et il faut qu'il épouse la game. Alors, ça prend un DJ qui connaît bien le hockey.
0: Oui, puis c'est ça. Puis il a des partisans qui sont pas là pour entendre un spectacle de DJ. Ils sont là pour voir un match du Canadien. Donc, de quelle façon il voit son rôle?
1: Ben, en fait, il souligne le match. Tu sais, il fonctionne beaucoup par association d'idées. Par exemple, il m'expliquait que si on attend la décision d'un arbitre, puis ça dure, il va jouer le grand succès de Dalida, j'attendrai le jour et la nuit. Bon, je chanterai pas à la radio, mais s'il y a de la chamaille, par exemple, du chamaillage, il va jouer corps à corps avec toi de Châtelaine. Je sais pas si vous vous souvenez de cette chanson-là. J'entends frapper, il me disait qu'il faisait jouer J'entends frapper quand il y a de la bataille de Pagliaro. C'est beaucoup des associations d'idées comme ça. Puis dans le fond, il vient juste un peu souligner ce qui se passe dans le match de façon très humble parce que il faut qu'il demeure à l'affût des émotions de la foule puis de ce qui se passe. Et ce qui m'a frappé aussi, c'est qu'il utilise beaucoup de musique de jeunes groupes québécois, voire de groupes rap, de groupes alternatifs.
0: Angine de poitrine, même.
1: Oui, il était super fier de me dire, bien avant qu'Angine de poitrine passe à Tout le monde en parle, je l'ai fait jouer, moi, au Centre Bell dans les matchs.
0: Est-ce qu'il a vu, et le temps nous presse malheureusement, Émilie, mais est-ce qu'il a vu son métier changer en

0: 23 ans?
1: Ben justement, là, la question du français, très important. Il me disait que à ses débuts, il était pas question de mettre de la musique francophone et que ça avait beaucoup évolué dans les dernières années et qu'il en était très heureux parce que c'est le seul endroit dans la Ligue nationale qui diffuse la musique en français pendant les matchs.
0: Mmh. On va en écouter justement. J'entends frapper de Michel Pagliaro dont vous parliez. Donc, quand il y a un peu de brasse, camarade, c'est ce que vous nous expliquez. Émilie Dubreuil, merci pour cette belle rencontre que vous avez captée au vif. C'est toujours impressionnant de vous lire comment vous saisissez ces instants. Donc, cette soirée passée avec Vincent Aubry hier, le DJ des matchs du Canadien. Il me semble qu'on va écouter la musique différemment maintenant qu'on vous entend.
1: Ça nous donne un peu de verre d'oreille aussi.
0: Oh, en
1: J'entends
0: plus.
1: Frapper, ça rentre dans la tête. Là.
0: Émilie Dubreuil, bonne soirée, merci.
1: Salut, bye bye.
0: Donc, du hockey, on passe au soccer. Le coup d'envoi de la Coupe du Monde sera donné dans moins d'un mois. Or, les promesses d'un afflux de visiteurs importants dans les villes hôtesses comme Toronto ou Vancouver semblent ne pas s'être encore matérialisées. À Vancouver, où la Coupe du Monde a forcé l'annulation d'autres événements annuels qui ont traditionnellement lieu en juin, l'industrie observe même une baisse du nombre de réservations par rapport à la même période l'année dernière. Le reportage de Francis Plourde.
2: Welcome to Times Square Suites Hotel.
3: Au Times Square Hotel, dans le quartier touristique du West End à Vancouver, les préparatifs en vue de la Coupe du Monde ont lieu depuis plus d'un an.
2: So we reached out to our regulars first to say.
3: En vue de la FIFA, nous avons gardé des chambres pour nos clients réguliers, raconte Jackie McMullen, qui gère cet hôtel canadien indépendant qui accueille des familles dans des appartements avec cuisine et salon.
2: There's a little bit of a bump on game nights, you know, 30-35%.
3: Les soirs de match, les chambres se louent environ 30 à 35% de plus que le prix moyen à cette période de l'année, mais rien d'extravagant, estime-t-elle. Nous voulons que les gens aient une expérience agréable.
2: We have some suites available.
3: Mais malgré les craintes d'hôtels à pleine capacité, il reste de la place, ajoute Jackie McMullen. En fait, selon Destination Vancouver, les hôteliers enregistrent une baisse des réservations de 20 % pour le mois de juin par rapport à l'année dernière. On est loin des estimations avancées par des organismes comme le Downtown Vancouver Business Improvement Association, selon lesquels les hôtels seront pleins à 95 %.
4: So we've got ourselves in this situation. The Lower Mainland or Metro Vancouver has approximately 20,000 hotel rooms.
3: En septembre dernier, le président de Destination Vancouver, Royce Schwinn, rappelait aussi le manque de chambres d'hôtel en vue de la FIFA, estimant que les 20 000 chambres disponibles, un nombre qui n'a pas augmenté depuis plus de 20 ans, ne suffiraient pas pour accueillir les 350 000 visiteurs attendus. Même si les réservations sont en deçà des attentes et que le comité organisateur de la Coupe du Monde a annulé en mars 15 000 réservations de chambres d'hôtel, à la ville de Vancouver, on ne semble pas s'inquiéter.
5: J'ai entendu que c'est normal, ça. En fait, il faut réserver les chambres bien en avance. Et puis après ça, ils déterminent c'est qui en a besoin.
3: Selon la conseillère municipale Lisa Dominato, les habitudes de réservation pour un événement sportif comme la Coupe du Monde diffèrent de celles de grands congrès.
5: On trouve maintenant que les personnes ils font des réservations plus tard. Alors, ça se peut qu'il y aura moins de chambres disponibles dans quelques semaines. Mais c'est différent avec les Jeux, avec la Coupe du Monde, si on compare avec une grande conférence qui vient pour 3, 4, 5 jours.
3: La situation se fait aussi sentir chez les résidents qui espéraient louer leur logement. Sur le site de la plateforme Airbnb, des centaines d'appartements sont encore disponibles.
6: Yeah, it's unfortunate.
3: Christy, qui loue son sous-sol dans l'est de la ville, a vu ses clients annuler à la dernière minute, laissant son appartement vide à moins d'un mois du premier match.
6: It's a challenge to navigate as, you know, a homeowner. That's the only way some people can survive.
3: Face à une hypothèque monstre, la location à court terme n'est pour elle pas un luxe, dit-elle, mais une façon de rester à flot face au coût de la vie. Un coût de la vie qui affecte aussi les travailleurs de l'hôtellerie comme Kristen à l'hôtel Pan Pacific du centre-ville, qui manifeste avec ses collègues qui sont sans contrat de travail depuis un an.
7: So, Pan Pacific Hotel is actually an icon in Vancouver.
3: L'hôtel où je travaille est magnifique sur le bord de l'eau, dit-elle, mais avec l'inflation, nos salaires n'ont pas suivi. nous recevons moins que nos collègues d'autres hôtels du même calibre à Vancouver.

0: ouvert.
1: All the top hotels in the city.
0: À cet établissement de luxe avec vue sur le port, les chambres s'affichent à des taux allant de 1 000 à 1 500 $ la nuit lors des matchs de la FIFA. Plus du double de ce que l'hôtel charge normalement.
1: They're set to make so much money, it's ridiculous.
0: Avec la FIFA et une année record en termes de croisières, ils vont faire tellement d'argent. C'est ridicule, dit-elle. Contactée par courriel, la chaîne d'hôtels n'a pas répondu à nos demandes d'entrevue. Malgré l'incertitude et la grogne syndicale, les autorités maintiennent le cap. La FIFA devrait générer des retombées économiques d'$1 milliard sur 5 ans.
2: Après le FIFA, après la Coupe du monde, $1 milliard en retombées économiques pour 5 ans.
0: Pour Lisa Dominato, l'impact sur l'image de la ville sera majeur.
2: Et c'est comme quand vous regardez Expo 86. Maintenant, le monde connaît Vancouver par rapport à Expo 86 et puis les Olympiques. Ça renforce que c'est une ville qu'on veut visiter et c'est bon pour le tourisme.
0: Un rayonnement que souligne aussi Jackie McMullen.
3: And I do think Vancouver is going to showcase very, very well.
0: L'hôtelière voit ce tournoi comme une occasion en or de partager la beauté de Vancouver à une audience mondiale. Ici Francis Plourde, Radio-Canada, Vancouver.
4: 5 questions pour comprendre avec François Brousseau.
5: Xi Jinping reçoit de la visite ces jours-ci. Le président russe est arrivé ce mardi à Pékin, où il doit rencontrer son homologue chinois. Une visite qui survient quelques jours à peine après celle de Donald Trump. Le journal de langue anglaise du Parti communiste Global Times écrit que dans l'histoire de la diplomatie, le fait qu'un seul pays soit simultanément devenu une destination clé pour 2 grandes puissances est en soi un moment hautement symbolique. François, bonsoir.
6: Bonsoir, Madeleine.
5: Est-ce que ce symbolisme est si important?
6: Oui, il l'est dans la mesure où, en effet, le voyage à Pékin, c'est devenu un passage obligé pour un très grand nombre de dirigeants du monde à la tête de petits ou grands pays. Mais après ces 2 visites très rapprochées des présidents américains puis russes, il est clair que Xi Jinping cherche à en tirer un argument symbolique de sa puissance et de son caractère désormais incontournable dans la diplomatie moderne. Et contrairement au discours d'il y a encore 20 ans, Madeleine, ou même 15 ans, par les Occidentaux, on ne cultive plus la Chine aujourd'hui en déclarant que son développement économique, ses relations approfondies avec l'Ouest auront pour effet de développer les libertés, la démocratie, selon ce qu'on croyait être une espèce de loi du développement des sociétés, hein, l'équivalence ou la causalité entre commerce, développement économique, démocratie, pluralisme. Aujourd'hui,
5: le droit de la personne, oui.
6: Tout ça. Aujourd'hui, face à la Chine, cette illusion a vécu. Aujourd'hui, la Chine est un pays autoritaire et puissant qui s'assume comme tel et qu'on fréquente sans aucune illusion, mais parce qu'il le faut bien.
5: Et justement, vous le disiez, Pékin, passage obligé. Avant Donald Trump, avant Vladimir Poutine, il y a eu d'autres visites importantes.
6: En effet, avant le maître de la Maison-Blanche, Xi Jinping a accueilli depuis début décembre, donc en moins de 6 mois, les dirigeants de 4 autres pays du G7, dans l'ordre, le Français Emmanuel Macron, le Canadien Mark Carney, le Britannique Keir Starmer et l'Allemand Friedrich Merz, ont tous défilé, tous à Pékin, dans l'esprit de trouver les bonnes grâces de Xi Jinping, notamment sur le plan commercial, et pour faire contrepoids à des États-Unis qui deviennent encore imprévisible, même menaçant. C'est un retournement important dans les relations internationales. Le sentiment de menace aujourd'hui n'est plus inspiré par le régime communiste chinois, même si on sait qu'il est là pour rester, et même si on n'a plus l'espoir, comme il y a 20-25 ans, qu'il se libéralise, mais bien par le régime Trump en place à Washington.
5: Donc, revenons sur la visite de Vladimir Poutine en Chine. Est-ce qu'elle marque une évolution?
6: On pourrait dire que cette relation évolue comme un rapport de plus en plus inégal, où la Russie, qui était avant, avec l'URSS, le maître, face à la Chine, c'est le contraire. L'économie de la Russie, aujourd'hui, vaut 1/10 de l'économie chinoise. Moscou devient le vassal, l'obligé de la Chine. Même la fréquence des visites entre Xi et Poutine, se voit au moins 2 fois par année, peut être interprétée en ce sens. Ils se rapportent régulièrement. C'est leur 9e rencontre en tête-à-tête depuis le début de la guerre en Ukraine. Un rythme exceptionnel pour un dirigeant russe qui témoigne de la forte dépendance, oui, de Moscou envers Pékin. Poutine a besoin de l'appui de Xi. On sait que cet appui a été appréciable face à l'Ukraine, avec un soutien diplomatique feutré. Il faisait semblant d'être neutre, mais il ne l'était pas vraiment. Et des fournitures secrètes, on le sait aussi, de matériel civil, mais peut-être paramilitaire, même si ça n'empêche pas aujourd'hui la Russie de perdre du terrain dans cette guerre. Ça, c'est une autre question. Xi reçoit donc Poutine moins comme un égal que comme un partenaire de second rang. Il est le véritable leader de ce partenariat.
5: Ce qui est un peu différent, si on compare la visite avec Donald Trump, il voulait, avec la visite de Donald Trump, montrer là, qu'il était un égal.
6: Oui, le mouvement est ascendant, mais il partait de plus bas. Oui. Donc maintenant, il est devenu un égal. Exactement. C'est une double.

0: Double manœuvre qui, dans les deux cas, vise à confirmer la position centrale de Pékin, de la Chine, dans les affaires du monde. Après tout, Zhongguo, ça veut dire le pays du milieu. En passant, États-Unis, en chinois, ça se dit Meiguo, ça veut dire le beau pays, littéralement. Alors que Russie, c'est juste Eluosu, qui est un dérivé du russe en russe, du mot russe. Bon, voilà. Alors, face au président américain, Xi Jinping peut aujourd'hui dire de façon crédible, j'ai instauré la parité avec les États-Unis, je n'ai fait aucune concession à Trump et je maintiens ma politique étrangère fondamentale. Favorable à la Russie, à l'Iran et à la Corée du Nord. Et ce message passe avec les deux visites qui suivent. Et il reçoit ensuite, donc, c'est ça, dans la foulée, son cher ami Vladimir, qui est plutôt le petit frère aujourd'hui, et aussi son allié idéologique aussi. C'est important, ça, pour pouvoir dire à l'unisson, tous les deux, face aux Occidentaux, même s'ils sont inégaux entre eux, ils sont quand même deux gros noms. Et là, ils disent aux Occidentaux, votre système n'est pas le nôtre. Ne vous faites aucune illusion là-dessus.
1: Dans un contexte de guerre en Iran, il faut le rappeler, le positionnement russo-chinois face à cette guerre, un rappel?
0: Bon, alors, un rappel. Contrairement à l'attaque russe contre l'Ukraine, jamais dénoncée formellement par Pékin, avec du bout des lèvres, c'est disait que c'était pas bien, mais la Chine, au contraire, a condamné fermement l'attaque américaine contre l'Iran. Mais dans les deux cas, et ça, il faut le dire aussi, Ukraine comme Iran, on a vu que son influence réelle sur le cours des événements, l'influence diplomatique réelle, concrète, c'est sujet à caution parce que les initiatives de médiation de Pékin ont été sans grande substance, sans grand résultat. Il disait, en gros, la guerre, c'est pas bien, il faut un cessez-le-feu et il faut que les parties se parlent. Vous voyez, en gros, ça revenait à dire ça. Pour autant, Pékin jouit d'une certaine estime diplomatique aujourd'hui, d'autant plus facile, je pense, à aller chercher qu'il y a juste en face un certain Donald Trump, alors même que sur le plan interne, sur le plan, et là je ne dirais pas tout, mais la Chine a des problèmes, une démographie qui s'effondre, trop d'usines, du chômage, des débouchés commerciaux insuffisants à l'international, un système bancaire vacillant qui est adossé à une grosse bulle immobilière, c'est pas réglé cette question-là. Mais entre le pays de Trump et le pays de Xi, ben, le monde est mieux Xi en ce moment.
1: Je trouvais ça intéressant de lire que le porte-parole de l'Iran, de la Russie, pardon, disait que c'est une bonne occasion de partager nos notes aussi sur ce qui s'est passé.
0: Dimitri Peskov.
1: Oui, entre les Chinois et les Américains. François, merci.
0: Merci.

0: Est-ce que vous connaissez Timmy la baleine? Elle s'est retrouvée au cœur de toute une saga de l'autre côté de l'océan Atlantique. Saga, malheureusement, qui a connu une triste fin la semaine dernière. Après s'être échouée dans les eaux peu profondes en Allemagne et avoir été secourue, la baleine à bosse a été retrouvée morte au large du Danemark. Donc, on revient sur cette histoire avec Valérie Boisclair, journaliste spécialisée en environnement. Valérie, bonsoir.
1: Bonsoir, Madeleine.
0: Normalement, on ne fait pas toute une histoire d'une baleine échouée. Pourquoi celle-ci a tant fait jaser?
1: C'est parce que le public a vraiment été interpellé par cette histoire-là. Ça a été très médiatisé en Europe. Il y a eu beaucoup d'appels sur les réseaux sociaux pour qu'on vienne en aide à cette baleine à bosse. Alors, Timmy, c'est un jeune mâle qui fait à peu près 12 mètres de long. Et la première fois qu'il a été retrouvé coincé, c'était au début du mois de mars, au nord de l'Allemagne, dans la mer Baltique. Et ça, c'est pas normal du tout, Madeleine, parce que les baleines à bosse, elles se tiennent dans l'océan Atlantique. Et pour se rendre à la mer Baltique, il faut traverser plusieurs détroits. C'est donc pas facile d'accès et encore moins d'en ressortir par la suite. Et personne ne sait vraiment pourquoi elle s'est retrouvée là. Peut-être qu'elle suivait des bancs de poissons. Mais le fait est que quand on la repère là, elle est couverte de cloques. Sa peau est craquelée, jaunie. Et ça, c'est parce que l'eau de la mer Baltique est très, très peu salée. La baleine n'est pas habituée à ça. Donc, ça provoque une maladie de la peau. Et plus encore, on remarque qu'elle est prise dans des filets, dans des cordages. Alors, les autorités lui viennent en aide. Mais à chaque tentative pour l'aider à prendre le large, on la revoit apparaître peu de temps après, le long de la côte. Et le 23 mars, vraiment, ça marque un tournant parce que Timmy la baleine se retrouve prisonnière d'un banc de sable. On voit à l'horizon son dos qui apparaît à la surface, comme une pierre lisse. Les gens sont alertés par d'étranges plaintes au loin depuis la plage de Timmendorf. Et c'est pour ça, d'ailleurs, que les médias l'ont baptisé Timmy la baleine. Donc, quand je vous disais que le public est investi, il y a des dizaines de gens qui se massent sur la plage pour la voir, d'autres qui s'approchent sur l'eau pour prendre des photos, des vidéos, au point où les autorités doivent créer un périmètre de sécurité que certains finissent par défier. Et pendant des semaines, sous la pression des médias et du public qui surveille et qui s'inquiète de l'état de Timmy, il y a de grands débats sur comment aller à sa rescousse. On essaie différentes tactiques. On se rend même jusqu'à tenter de la repousser avec la pelle d'une excavation.

0: Patrice, ce qu'on soupçonne qu'il a blessé au passage. Et devant ces échecs répétés, ben, des spécialistes des baleines finissent par dire « Laissons-la mourir de sa belle mort. Évitons de lui faire subir encore plus de stress. » Parce que là, ça commence à s'apparenter à de la cruauté animale. Et les autorités allemandes, à ce moment-là, décident de ne pas intervenir.
1: Malgré tout, elle a été secourue. Donc, qu'est-ce qui s'est passé?
0: Ben, malgré l'avis de ces spécialistes, l'indignation du public était telle que ça a attiré l'attention de deux millionnaires qui s'unissent pour mobiliser une somme assez exceptionnelle. On parle d'environ 1,5 million d'euros. Donc, ça fait plus de 2 millions de dollars canadiens. Et même si des organisations comme la Commission baleinière internationale ont fortement déconseillé cette mission, l'aval a finalement été donné par le gouvernement régional. Il y a une équipe qui s'est formée et le plan convenu, ça a été de charger Timmy dans une grosse barque remplie d'eau et de la remorquer jusqu'à la mer du Nord. C'est ce qui a été fait. Et le 2 mai, soit 40 jours après avoir été bloqué dans ce banc de sable, Timmy a été libéré. L'équipe a crié victoire. Tout le monde s'est réjoui de ce qui semblait être de prime abord une fin heureuse. Mais voilà, quelques jours plus tard, le moniteur qui avait été fixé au dos de Timmy a cessé de fonctionner. On a perdu sa trace. Et le week-end dernier, le scénario redouté s'est confirmé. Les autorités ont identifié le cétacé mort dans le détroit du Kattegat entre le Danemark et la Suède.
1: Est-ce qu'on sait ce qui va advenir de sa dépouille?
0: Mais les autorités danoises vont la laisser là pour qu'elle se décompose naturellement. Elles ont demandé au public de ne pas s'approcher de Timmy. Et les deux millionnaires qui ont financé toute cette opération-là, ils ont tenu à se distancer de la mission. Ils ont essentiellement mis la faute sur le dos de l'équipage. Les autorités allemandes qui avaient approuvé l'opération ont défendu leur décision. Selon elles, c'était naturel, c'était humain d'essayer de venir en aide à cette pauvre baleine. Mais les biologistes qui plaidaient pour qu'on laisse Timmy tranquille, eh bien, ils ne sont pas impressionnés. À l'heure où la conservation des espèces, on le sait, elle est sous-financée, qu'on assiste au déclin de la biodiversité, il y a des populations de cétacés plus à risque que les baleines à bosse.
1: Il faut savoir prioriser, là.
0: Exactement. Les menaces, elles sont bien connues. La perte d'habitat, la pollution, les collisions avec les navires. Donc, au lieu d'agir impulsivement pour plaire au public et aider un seul individu dans le pétrin, ils jugent que tout cet argent-là aurait été bien plus utile ailleurs.
1: Oui. Ce pouvoir des médias sociaux et des mouvements comme ça de masse pour sauver un animal, il faut peut-être réfléchir effectivement.
0: Tout à fait.
1: Est-ce que c'est la bonne action à prendre? Est-ce qu'il y a d'autres actions qui auraient un impact plus grand? Valérie Boisclair, journaliste spécialisée en environnement, merci pour cette histoire.
0: Merci, Madeleine.
1: Et c'est comme ça que l'émission prend fin ce soir. Ici Madeleine Blais-Morin. Bonne soirée à tous. À demain.

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2: Bonjour, ici Karine Mathieu. Voici les informations. Aux États-Unis, l'élu du Kentucky, Thomas Massey, a perdu son siège à la primaire républicaine, considérée comme la plus coûteuse de l'histoire du pays.
3: If the legislative branch always votes with the president, we do have a king.
2: Si la branche législative de l'État vote toujours avec le président, dit-il, nous avons bel et bien un roi à la Maison-Blanche. Thomas Massey s'est attiré à répétition les foudres de Donald Trump en ignorant la ligne de parti à plusieurs reprises. Il s'était notamment opposé aux tarifs douaniers ainsi qu'à la guerre en Iran. C'est Edgar Ryan, plus loyal à Donald Trump, qui a remporté la nomination républicaine avec plus de 54 % des voix. Le président et son entourage avaient mis tout leur poids derrière lui afin d'empêcher Thomas Massey de rester dans ses fonctions. Un comité indépendant conclut que le protocole d'entente signé en 2024 avec Québec au sujet de Churchill Falls et de Gull Island ne sert pas les intérêts à long terme de Terre-Neuve et Labrador. Le document vise à remplacer le contrat existant signé en 1969 qui permet à Hydro-Québec d'acheter presque toute la production de la centrale hydroélectrique de Churchill Falls à très faible coût. Le spécialiste des politiques énergétiques à HEC Montréal, Pierre-Olivier Pinault, explique comment le protocole signé par l'ex-gouverneur libéral gouvernement libéral est

0: plus large. Au Nouveau-Brunswick, une figure importante du monde des affaires s'est éteinte. Robert Irving est mort à l'âge de 71 ans. Il était à la tête du géant J.D. Irving ainsi que de plusieurs équipes sportives, dont le club de hockey des Wildcats de Moncton. Nicolas Stenbach.
1: Robert Irving dirigeait avec son frère Jim les entreprises J.D. Irving Limited. C'est avec une profonde tristesse que la famille marque son décès aujourd'hui à Moncton à la suite d'une lutte courageuse contre le cancer, indique le communiqué de l'entreprise mardi. J.D. Irving emploie environ 20 000 personnes au Nouveau-Brunswick. C'est l'un des plus importants employeurs de la province. Robert Irving a démarré les opérations de ses entreprises à Moncton en 1977, où il avait élu domicile depuis lors. En 2020, il reçoit l'Ordre de Moncton pour sa contribution exceptionnelle à la communauté. Grand philanthrope, il a notamment œuvré au sein de la Fondation des Amis de l'Hôpital de Moncton. Paulette Thériault, maire sortante de Moncton.
2: C'est un géant. Donc, il a contribué au niveau économique, au niveau des sports, au niveau social. Donc, son legs est immense.
1: Robert Irving était notamment à la tête de Cavendish Farms, l'un des plus grands transformateurs de pommes de terre en Amérique du Nord. Irving Tissue, spécialisé dans le papier hygiénique Royal, et l'entreprise de transport Midland. L'homme d'affaires était aussi président et propriétaire du club de hockey des Wildcats de Moncton, Kim Wilson, PDG de la Chambre de commerce du Grand Moncton.
3: Je pense qu'il va être plus connu pour non seulement pour son impact du côté d'économie comme employeur dans la région, mais vraiment sur son impact communautaire.
1: Les détails des funérailles seront annoncés ultérieurement. Ici Nicolas Stenbach, Radio-Canada, à Moncton.
0: Le premier ministre de la Colombie-Britannique rencontrera aujourd'hui son homologue fédéral, Mark Carney. David Eby veut dénoncer l'attention que reçoit l'Alberta pour ses ambitions énergétiques obtenues, selon lui, grâce à la menace séparatiste. Amelia McCower a les détails.
4: Le premier ministre de la Colombie-Britannique, David Eby, critique ouvertement Ottawa sur son entente avec l'Alberta alors qu'il doit rencontrer Mark Carney mercredi. En plus d'avoir obtenu une tarification du carbone industriel bien inférieure à celle des autres provinces, le projet de pipeline de pétrole brut de l'Alberta a reçu un échéancier et le soutien public de Mark Carney. Notre pays ne peut pas fonctionner si une province séparatiste obtient toute l'attention du fédéral, dit-il. Le chef intérimaire du Parti conservateur de la Colombie-Britannique, Trevor Halford, estime plutôt qu'Ottawa ne prend pas David Eby au sérieux. Encore une fois, le premier ministre s'assoit à la table des enfants, dit le chef intérimaire. Et même si David Eby avait qualifié à l'automne le projet de pipeline albertain d'un projet vampire, sans promoteur privé ni trajet, Dennis McConaghy, un ancien cadre supérieur de TransCanada, croit que le soutien de M. Carney donne de la légitimité aux ambitions de l'Alberta. Cette entente entre Daniel Smith et Mark Carney a par ailleurs été signé la veille d'une annonce à Vancouver sur la phase 2 de LNG Canada qui se rapproche d'une décision finale d'investissement. Catherine Harrison, une professeure en politique qui se spécialise en énergie, se demande si la Colombie-Britannique tente d'obtenir plus de soutien, notamment financier, pour ses projets de gaz naturel liquéfié en échange d'un passage pour le pipeline albertain vers le sud, ce que David Eby n'a pas voulu confirmer. Ici Amaya McCower, Radio-Canada, Victor.
0: Et les snowbirds des Forces armées canadiennes seront cloués au sol à la fin de l'été pour au moins 4 ans. Le gouvernement fédéral a annoncé qu'il s'agit de la dernière saison de l'escadron de voltige avec sa flotte actuelle. Des avions plus modernes prendront la relève au début des années 2030. Les avions tuteurs de la flotte actuelle avaient été mis en service dans les années 60 et seront utilisés par les snowbirds depuis la formation en 1971.

matin. Bon début de journée tout le monde. Aujourd'hui, c'est le 20 mai 2026. Martine Blanchard avec vous. Contente de vous retrouver jusqu'à 9h ce matin. Bon, on va voir ce qui s'est passé hier et ce matin. Et on va continuer de suivre aussi certains enjeux qui sont intéressants, vraiment, qui nous en disent long sur les besoins dans nos communautés, notamment les fluctuations du marché immobilier. On va s'intéresser à la péninsule acadienne. Oui, au cours de l'émission un peu plus tard, je joindrai l'agente Janelle Comeau. Parce que il y a eu des données qui sont sorties récemment, et d'ailleurs Louis-Philippe nous en avait parlé à l'émission, qui laisse poindre vers une réalité qui change. C'est-à-dire que, bon, il y a plus de maisons à vendre que d'acheteurs. Et puis, pour certaines régions du Nouveau-Brunswick, ça s'incarne encore plus dans les régions du nord de la province. On parlait de changements plus marqués, notamment dans les grands marchés des trois grandes villes. Il y a

0: avait quand même des nuances importantes qui nous faisaient nous demander si on ne partait pas vers une tendance inverse à ce qu'on a vu depuis des années, c'est-à-dire beaucoup d'acheteurs, moins de vendeurs et donc, oui, des prix de maison qui gonflent. Donc, quoi de mieux que d'aller sur le terrain avec Janelle Comeau, qui est agent d'immeuble dans la péninsule acadienne. Et on reviendra avec elle sur les chiffres du rapport de l'Association canadienne de l'immeuble. C'est cette association-là qui inspire l'entrevue de ce matin parce que des fois, c'est une chose là, de voir des données, puis c'en est une autre de constater sur le terrain ce qu'on voit. Nous allons aussi vous intéresser, chère famille de Dieppe, qui avait peut-être appris avec stupeur que le centre aquatique allait fermer pour une bonne période de l'été, en fait, pour l'été, du 22 juin au 18 septembre. Pourquoi, vous vous demandez, il y a les camps, il y a les cours l'été, devrais-je dire, qui attirent plusieurs familles, ça donne une activité pour les jeunes l'été, lorsqu'ils sont en vacances de l'école, de suivre les cours de piscine, les cours de natation. Alors, qu'est-ce qui a motivé qu'on agisse de la sorte? Pourquoi maintenant? Pourquoi pas l'automne? Qu'est-ce qu'on va faire à l'intérieur du centre aquatique aussi, entre le 22 juin et le 18 septembre? Donc, je vais joindre le directeur de la vie communautaire à la ville de Dieppe pour nous expliquer tout ça. Et peut-être que ça viendra répondre à certaines de vos questions. Et des questions, il y en a beaucoup quand vient le temps de se demander, est-ce qu'on a la formule qu'il faut au Nouveau-Brunswick pour arriver à déterminer quel est le prix de l'essence? Parce que c'est pas simple. C'est sûr que plus largement parlant, on a affaire à un marché qui est bien loin de nous, avec des déterminants qui vont provoquer la fluctuation de son prix qui nous sont complètement extérieurs. Mais dans la province, on a la Commission de l'énergie qui a une structure d'établissement de prix maximal. Vous le savez, on vérifie à tous les temps en temps de quoi ça a l'air sur le site de la Commission de l'énergie. Alors, ce système-là, est-ce qu'on a raison de l'avoir? Don Monahan, qui est le porte-parole de l'opposition officielle en matière de finances, le progressiste conservateur, pense qu'il faudrait tout jeter ça à la poubelle. En fait, penser à un modèle différent. Et ça rebondit, ça, à l'Assemblée législative. C'était à la fin de la semaine dernière, probablement, parce que c'était le long week-end. Et donc, ce matin, il va venir nous expliquer pourquoi il arrive à cette conclusion, qu'est-ce qui serait mieux. Bon, il y a d'autres provinces au Canada aussi. Est-ce qu'il y a d'autres manières plus... favorable, je dirais, pour le portefeuille des consommateurs de voir les choses en matière de carburant. Donc, M. Monahan viendra nous dire ce qu'il en pense vers les 7h35. Et nous allons parler de camping, voir comment les campings provinciaux ont débuté leur saison. Provinciaux, camping provinciaux, ouais, c'est beau. Éric Morneau, gestionnaire du parc provincial de la République et du Mont-Carleton sera des nôtres un petit peu plus tard à l'émission. En troisième heure, Steve Legault, bonjour.
1: Bonjour.
0: Le temps que j'arrête de parler, ouais. Je ne peux plus faire, mais ouais, c'est ça. C'est bon.
1: C'est une longue intro.
0: C'était long. Puis,
1: il y a beaucoup de choses aujourd'hui.
0: Je perds du souffle et c'est ça. Mais bonjour, vous allez bien? Louis-Philippe
1: bonjour,
0: est là
1: bonjour.
0: Aussi. Oui, oui, je voulais vous laisser le temps de bien vous saisir de notre émission ce matin. Il va faire chaud. On aime ça, la chaleur?
1: Ben oui.
2: J'ai regardé les records.
0: Oh!
2: Ah, évidemment. Et on est probablement qu'on va battre des records de 1950 puis 1930 dans la région de Fredericton, Moncton. J'ai regardé pour Miramichi. Là, il y a déjà eu un 32 à ce moment-là. Puis Edmundston, je pense qu'il y en a comme 26 aujourd'hui. Et là, on est loin du record parce que je pense qu'en 2003, il a fait 32 degrés dans ce coin-là. Mais vraiment, pour le sud, ce sera des températures records.
0: Oui, 32 degrés Celsius.
2: Dans certains endroits. Ouais.
0: Fredericton, Moncton, ouais. Humidex 35. 37, que dis-je?
2: C'est difficile à croire parce qu'il fait froid ce matin. Hier, je suis allé dehors, on a mis petite laine.
0: Petite laine le matin, petite laine le soir.
1: Une petite buée dans les fenêtres des voitures ce matin. On avait l'impression qu'il y avait fait très frais cette nuit, mais bref. Moi, il y a deux fixations qui me font très rire au sein de Radio-Canada Acadie. Il y a Louis-Philippe et ses records météo. Il y a notre collègue Michel Brideau qui, à chaque printemps, s'intéresse aux minutes de lumière qu'on gagne à chaque jour. Ça, c'est deux choses qui me fascinent.
0: Moi, je suis très heureuse.
2: Moi, je respecte beaucoup ça.
0: Moi aussi, tout à fait. Et je suis très heureuse de vous dire que quand on commence l'émission, puis c'est déjà jour,
1: oui,
0: déjà, j'ai un regain d'énergie, là.
2: Mais là, évidemment, il faut qu'on dise à quelle heure le soleil se lève, bien entendu. 5h41 pour le sud-est du Nouveau-Brunswick.
0: De toute beauté.
1: Il y a des vendredis pendant l'hiver où le soleil se lève en même temps qu'on a le café politique. Là.
0: Ah oui, c'est un petit peu différent comme atmosphère. Ça nous donne une ambiance. Il faudrait comparer nos voix, il faudrait comparer notre énergie. Sérieux, il y a une étude à faire là-dessus.
1: C'est certain.
0: Parce que je pense que c'est probablement plus feutré, plus...
2: Edmundston, 5h51. Puisqu'on dit que le soleil ne se lève pas en même temps au Nouveau-Brunswick, il y a 10 minutes d'écart entre Edmundston et le sud-est.
0: On est quand même
2: inclusif de la région.
0: Merci beaucoup.
1: Je l'ai parti.
0: Non, mais c'est bon, là. Écoute, on est provincial ou on ne l'est pas.
1: Oui.
0: Hein? De quoi vous allez nous parler, mon cher Louis-Philippe, à part les records, là, dans quelques instants?
2: La révision de la loi sur les langues officielles. Beaucoup de choses à dire. Je suis dans les cassettes, là, puis finir.
0: Ben, Bruno Gélinas a fauché. Et j'ai nous dire un petit peu ce que lui présentait hier lorsqu'il est venu à l'émission hier
2: matin. C'était du côté de la SANB. Beaucoup de choses qui se sont dites à ce niveau-là. Très intéressant. Je n'ai pas la prétention de dire que j'ai tout regardé ce qui s'est fait, mais ce processus-là a d'intéressant qu'il est transparent, il est ouvert. C'est avec des élus. Ça n'a pas toujours été comme ça.
0: Non.
2: Donc, c'est assez positif. Là. Il y a des bonnes idées qui... des idées assez...
0: C'est original. Oui, absolument. Puis chacun apporte son...
2: Je ne dirais pas que c'est original dans le sens c'est des choses qu'on a déjà entendues, mais d'avoir ça devant à l'Assemblée législative, devant les élus.
0: Qu'on puisse le proposer comme tel.
2: Ouais, d'avoir une députée anglophone du Parti conservateur qui parle un petit peu français pour poser une question, puis d'entendre les réponses. Ça, j'ai trouvé ça intéressant aussi, là.
0: Parce que je lisais l'article dans l'Acadie Nouvelle de ce matin sur la comparution de Nicole Arsenault-Slater de la SANB.
2: Qui était émotive.
0: Puis Bruno Gélinas-Fauché, avocat, juriste spécialiste de droit linguistique, lui, il allait là pour dire, là, c'est le temps qu'on avance. Là. Puis il faisait un petit peu le retour sur les rapports précédents qui ont peu ou pas été mis en œuvre dans le gouvernement précédent. Puis où est-ce qu'on est aujourd'hui si on met tout ça en vigueur? Est-ce qu'on est à hauteur de ce qu'il faut avoir comme loi dans le contexte démographique actuel. Il y a beaucoup de questions qui se posent. Puis, cher public, vous serez interpellé, il ne faut pas l'oublier, à une tournée provinciale au mois de juin. Les personnes qui veulent s'exprimer sur la révision de la loi sur les langues officielles, on en reparlera. Il va y avoir des rendez-vous. Juin, moi, des fois, je me dis, c'est pas le super moment, là. Les gens pensent déjà aux vacances. Alors, on va vous le rappeler quand est-ce que ça se passe, si vous voulez aller donner votre son de cloche sur les langues officielles, c'est sûr. À vos radios journaux ce matin, mon cher Steve, c'est comme un incontournable, là. C'est bien certain. La mort de Robert Irving des suites d'un cancer assez long.
1: Oui.
0: Je pense qu'on savait qu'il était malade. Je pense que certaines personnes proches de lui savaient que ses jours étaient comptés. En tout cas, entendre les commentaires émotifs des joueurs des Wildcats là, au sortir de leur défaite en finale, on sentait qu'il y avait une forte émotion, là, que M. Irving serait pas là aux prochaines séries éliminatoires.
1: Oui, lorsqu'on a appris ça, au courant de la journée d'hier, évidemment, on s'est posé la question. Peut-être qu'il y avait ça qui planait au-dessus de l'équipe après l'élimination en finale. Bref, M. Irving, qui est décédé à l'âge de 71 ans, dirigeait avec son frère Jim les entreprises J.D. Irving Limited, quand même une entreprise qui emploie environ 20 000 personnes, l'un des plus importants employeurs de la province. Robert Irving, qui a démarré les opérations de ses entreprises à Moncton en 1977, où il avait élu domicile depuis lors. Il a notamment œuvré au sein de la Fondation des Amis de l'hôpital de Moncton. Il a été reconnu par plusieurs comme étant un grand philanthrope. Robert Irving, qui est à la tête de Cavendish Farms, un des plus grands transformateurs de pommes de terre en Amérique du Nord. Irving Tissue, spécialisé dans le papier hygiénique Royal, et l'entreprise de transport de marchandises Midland, qui sont immanquables, ces camions Midland, quand on se promène sur les autoroutes. Le siège social qui est situé à Dieppe, donc gravitait beaucoup autour de la région de Moncton. Moncton. L'homme d'affaires a aussi fondé le club de hockey des Wildcats parce qu'en 1996, on voulait déménager les Alpines, les envoyer à Baie-Comeau, et puis finalement, on a acheté cette équipe-là. On en a fait le succès qu'on connaît aujourd'hui. Donc, au niveau des affaires, il a été bien reconnu, notamment dans la région de Moncton. On peut écouter la mairesse sortante de Moncton, Paulette Thériault, et Kim Wilson, PDG de la Chambre de commerce du Grand Moncton.
3: C'est un géant. Donc, il a contribué au niveau économique, au niveau des sports, au niveau social. Donc, son legs est immense.
4: Il va être plus connu pour non seulement pour son impact du côté d'économie comme employeur dans la région, mais vraiment sur son impact communautaire.
1: En septembre 2025, vous l'avez dit, la presse canadienne qui rapportait que M. Irving était traité

0: pour un cancer. Mm. Un porte-parole qui avait indiqué à l'agence de presse qu'il avait subi une intervention chirurgicale pour un cancer le 29 juillet précédent et qu'il était en traitement. Le type de cancer, le lieu où M. Irving était soigné n'ont pas été divulgués. Et puis, on a annoncé là dans le communiqué de presse hier que les détails des funéraires seraient annoncés ultérieurement.
1: Une abondance, en tout cas, de témoignages.
0: Oui,
1: ça va se poursuivre, j'ai l'impression. Merci beaucoup, mon cher Steve. Alors oui, il va faire chaud aujourd'hui. Après les nouvelles tout à l'heure, je vous donnerai le détail. C'est sûr qu'il y a des valeurs plus hautes dans certaines régions, comme on le disait avec Louis-Philippe. Là. Mais puis après, ben, s'il y a un petit orage là-dedans, ça va peut-être venir nous casser la grosse chaleur qui va retomber pour quelques jours. Mais on ne s'en retourne pas dans le moins 5, là, je vous rassure. On est vraiment rendu le 20 mai, puis ça commence à paraître. Hein. On va donc se pencher ces jours-ci sur la révision de la loi sur les langues officielles. Premier jour hier, deuxième aujourd'hui, demain une autre journée. C'est l'exercice qui est mené par le Comité permanent des langues officielles présidé par Benoît Bourque. Et puis oui, nous évoquions tout à l'heure le passage à l'émission du juriste Benoît Gélina Fauché.
2: Facile à retrouver sur le portail audio, c'était diffusé hier.
1: Tout à fait. Et puis effectivement, des personnes peuvent comparaître à titre individuel et plusieurs organismes vont comparaître comme la SANB.
2: Oui, organisme qui représente les Acadiens du Nouveau-Brunswick qui a présenté une longue liste de demandes. La Société de l'Acadie du Nouveau-Brunswick demande une loi finalement avec plus mordant l'exercice qui a permis de présenter leur vision de cette demande là, d'un élargissement de la loi. Donc, qu'on pense à leur demande, qu'on ajoute cette loi à la loi sur les langues officielles, le droit de travailler dans la langue officielle de son choix dans la fonction publique provinciale partout dans la province, plus de pouvoir pour le commissariat aux langues officielles, que la loi sur les langues officielles s'applique aussi aux foyers de soins, la possibilité de vieillir dans sa langue. Puis d'ailleurs, Nicole Arsenault-Slater, présidente de la Société de l'Acadie du Nouveau-Brunswick, qui était très émotive en disant, ben moi, ma peur, ma hantise, c'est de vieillir dans ma région, parce qu'elle en parle souvent, elle vient de Saint-Jean, c'est une francophone de Saint-Jean, et elle a beaucoup de difficultés dans la vie de tous les jours à obtenir des soins, puis elle s'est dit que si elle vieillit dans ce coin-là, dans ce secteur-là du Nouveau-Brunswick, ben elle va probablement se faire servir en anglais ses repas pour... Elle voudrait vieillir dans sa langue, finalement. Donc, cette société-là, cet organisme-là qui voudrait qu'il y ait un nombre suffisant de foyers de soins bilingues dans la province. Et là, on va l'entendre ici répondre à Margaret Johnson du Parti conservateur de Carleton-Victoria sur les différences d'offres selon où est-ce que l'on vit. Puis elle résume bien peut-être la situation de nombreux francophones dans la province.
3: Qu'est-ce qui se passe? Et je pense que nous, les Acadiens, là, premièrement, la majorité de nous autres, si on vit à Saint-Jean, on parle les deux langues. Puis on est un peu fatigué de demander nos services en français. Parce que c'est plus long, ça prend plus de temps. Puis parfois, on nous embarrasse même. Ça fait que ça, je le remarque. Les gens ne se plaignent plus et n'ont plus le réflexe de demander leur service en français. Alors, c'est très inquiétant pour contribuer à l'assimilation.
2: La question de l'immigration a aussi été abordée. La SNB demande que le seuil d'immigration francophone de 50 % soit inscrit dans la loi également. Ali Chiasson est directeur général de la Société de l'Acadie du Nouveau-Brunswick. Il a lancé un défi au comité. Il dit qu'en raison de la situation particulière du Nouveau-Brunswick, c'est une province bilingue. Donc, le défi, c'est de négocier plus d'aide au niveau du fédéral en immigration et également en éducation.
4: Mais gouvernement après gouvernement après gouvernement du Nouveau-Brunswick n'ont jamais eu ce courage politique-là et ils vont mettre au défi. Parce que c'est pas de l'argent qui manque à Ottawa, hein? C'est le courage. Il faut négocier férocement avec l'État fédéral pour avoir le maximum de retombées pour vos citoyens. Pas les miens, hein? Moi, je suis pas responsable de rien. Moi, j'ai une administration, j'ai une patronne. Je réponds à leurs besoins. Mais vous avez des responsabilités colossales sur vos épaules. Et le courage politique qui découle de ces responsabilités-là devrait être fulgurante dans l'ensemble de vos actions et surtout lorsque vous envoyez vos hauts fonctionnaires à Ottawa vous défendre.
1: Oui, ça a dû réveiller des gens, ça.
2: Ben moi, ça m'a réveillé ce matin en écoutant ça. Donc, c'est le directeur général de la Société de l'Acadie du Nouveau-Brunswick. Alors, il a été clair à ce niveau-là.
1: Oui.
2: Également, hier, au Téléjournal Acadie, on a reçu en entrevue Benoît Bourque, qui est président du Comité permanent des langues officielles à l'Assemblée législative du Nouveau-Brunswick. C'est un député provincial également. Il va expliquer, ici, c'est intéressant, un petit peu Parce que bon, pour ceux et celles qui suivent ça, c'est quand même pas quelque chose qu'on fait chaque année, une révision comme ça.
1: Non,
2: on en parle pendant longtemps, mais bon, il y a des changements là, qui ont été faits. Le fait que ce soit avec des élus, le fait que ce soit davantage transparent. Il explique ici les avantages de cette formule qui est utilisée cette année.
5: Ça change le fait que d'abord c'est transparent. Ça change le fait que les gens comme vous et moi, nous pouvons assister, comme vous dites, c'est enregistré, c'est à la vue de tous. Et puis le fait que les élus peuvent le faire, que c'est pas seulement un commissaire ou un ou deux commissaires, le fait qu'un comité s'y penche, un comité permanent, ça fait en sorte que que le processus est beaucoup plus approfondi et beaucoup plus public. Selon moi, ça fait en sorte que l'exercice a beaucoup plus de mordant. Et je pense que ça saura produire un fruit qui est beaucoup plus, important.
2: Donc, ces travaux-là se poursuivent aujourd'hui. Demain, il y a notamment des groupes représentant des municipalités, des aînés, des foyers de soins qui vont se déplacer à Fredericton pour se faire entendre. Vous l'avez dit également, ça va se poursuivre avec des consultations. Et la grosse question dans tout ça, c'est, bon, est-ce que l'éléphant va accoucher d'une souris?
1: Oui, bien avant la fin de l'année, en tout cas.
2: C'est ça, on verra qu'est-ce que ça va donner, mais assurément, on va suivre ça avec grand intérêt.
1: Oui, c'est sûr, puis j'espère que le grand public va répondre aussi aux invitations au mois de juin pour voir ce qu'on retrouvera dans cette révision de la loi, la version 2026.
2: Exactement.
1: Merci beaucoup, Louis-Philippe. On se retrouve au fil de cette matinale, bien sûr. Il est 6h23. Envoyez-nous de vos nouvelles. Qu'est-ce que vous ferez pour vous rafraîchir aujourd'hui? Tiens, vous pouvez nous écrire via la bulle de conversation dans l'application audio. Vous pouvez nous envoyer un courriel à ici la matinale à commercialradio-canada.ca. Nous envoyer un message texte au 1-800-561-1561. Alors, on a beau avoir des températures qui font grimper beaucoup aujourd'hui. Pour l'instant, les valeurs se situent entre 6 et 15 degrés. On signale un peu de brouillard, un peu de nuages, mais le soleil sera présent dans bien des régions du Nouveau-Brunswick aujourd'hui. Voici maintenant Salbarbe avec Ma maison. C'est toi à votre matinale.

0: Une belle chanson de Sale Barbe, ça. Ma maison, c'est toi, Sale Barbe. On n'en a pas douté, il sera encore très occupé cet été avec de multiples spectacles. Il est presque 6h28. Nos nouvelles régionales s'en viennent. Je vous parlais tout à l'heure du prix de l'essence, la manière avec laquelle on régule le prix ou on encadre, devrais-je dire, l'augmentation du prix de l'essence au Nouveau-Brunswick. Alors, il y a des modèles selon les provinces. Il y a l'opinion de l'opposition officielle qu'on entendra un petit peu plus tard à l'émission avec le porte-parole en matière de finances au Nouveau-Brunswick qui dit qu'on devrait revoir les choses comme on les fait au Nouveau-Brunswick. Puis, il y a un texte fort intéressant à lire au radiocanada.ca portant sur ce qu'a fait le gouvernement fédéral pour tenter d'aider les citoyens qui font le plein en suspendant la taxe d'accise. Où est passé le rabais de 10 cents sur l'essence? Bonne question. Parce que là, les augmentations qu'on a vues, il n'y a personne au Canada qui peut les empêcher, on dirait bien. On le sait, c'est dicté par quelque chose de pas mal plus grand que nous. Les prix de l'essence, ce qui se passe dans la géopolitique mondiale, a certainement une influence aussi. Mais un mois après l'entrée en vigueur de la suspension de la taxe d'accise sur le carburant, écrit le journaliste Daniel Blanchette-Pelletier, le prix du litre d'essence est reparti à la hausse. À un point tel que les consommateurs se demandent aujourd'hui où est passé ce rabais. Ben, il est là, le rabais. C'est juste que ça a augmenté plus en proportion. Imaginez, on paierait 17 de plus. C'est ce qu'il faut se dire, en fait, que ce qu'on paye à l'heure actuelle, si ce n'était pas de cette taxe en moins. Quand le fédéral l'a d'abord implanté, on a tout de suite vu l'impact. On a tout de suite vu une chute, puis ça avait marqué. Mais là, le consommateur a comme l'impression que ça n'existe plus, mais non, ça existe encore. Puis, il y a des gagnants et des perdants dans tout ça. Donc, si le sujet vous intéresse, puis on le dit et on le répète, il y a tellement de choses qui entrent en ligne de compte. C'est quand même un texte fort étayé qui nous donne pas mal d'informations sur pourquoi on est là, que la taxe d'accise, oui, elle existe, mais que ce qui se passe, entre autres au Moyen-Orient, ben c'est loin d'être possible de contrôler l'impact du prix d'ici, finalement. Bref, on reparlera d'essence vers les 7h35 à l'émission ce matin. Voici notre régional, il est 6h30.
1: Bonjour à tous, ici Steve Legault, voici les informations. Robert Irving est décédé mardi à Moncton après une bataille contre le cancer. Il est l'un des membres de la famille Irving et était à la tête de plusieurs entreprises et des Wildcats de Moncton. Il avait 71 ans. Nicolas Steinbach.
2: Robert Irving dirigeait avec son frère Jim les entreprises G.D. Irving Limited. C'est avec une profonde tristesse que la famille marque son décès aujourd'hui à Moncton à la suite d'une lutte courageuse contre le cancer, indique le communiqué de l'entreprise mardi. G.D. Irving emploie environ 20 000 personnes au Nouveau-Brunswick. C'est l'un des plus importants employeurs de la province. Robert Irving a démarré les opérations de ses entreprises à Moncton en 1977, où il avait élu domicile depuis lors. En 2020, il reçoit l'Ordre de Moncton pour sa contribution exceptionnelle à la communauté. Grand philanthrope, il a notamment œuvré au sein de la Fondation des Amis de l'Hôpital de Moncton. Paulette Thériault, maire sortante de Moncton.
3: C'est un géant. Donc, il a contribué au niveau économique, au niveau des sports, au niveau social. Donc, son legs est immense.
2: Robert Irving était notamment à la tête de Cavendish Farms, l'un des plus grands transformateurs de pommes de terre en Amérique du Nord. Irving Tissue, spécialisé dans le papier hygiénique Royal et l'entreprise de transport Midland. L'homme d'affaires était aussi président et propriétaire du club de hockey des Wildcats de Moncton, Kim Wilson, PDG de la Chambre de commerce du Grand Moncton.
4: Je pense qu'il va être plus connu pour non seulement pour son impact du côté d'économie comme employeur dans la région, mais vraiment sur son impact communautaire.
2: Les détails des funérailles seront annoncés ultérieurement. Ici Nicolas Steinbach, Radio-Canada, à Moncton.
1: Le Comité permanent des langues officielles a débuté ses travaux à Fred.

0: Erickson, il doit se pencher sur la révision de la loi sur les langues officielles. Pour rappel, Susan Holt, la première ministre, s'est engagée à ce que son gouvernement révise cette loi avant le 31 décembre 2026, soit 5 ans plus tôt que l'intervalle normal de 10 ans entre chaque révision. Le comité est présidé par le député de Beausoleil-Grand-Bouctouche-Kent, Benoît Bourque, qui justifie cette révision anticipée.
1: On avait certains désaccords avec les décisions qui avaient été prises par le gouvernement précédent. Et puis en plus, quand on regarde, il y a quand même eu plusieurs éléments démographiques, même juridiques, qui ont vu le jour au cours des dernières années. Donc, il a été jugé que ça soit une bonne idée qu'on le fasse un peu plus tôt. Et moi, je suis très d'accord avec ça.
0: La première ministre a aussi précisé que le comité permanent devra tenir compte de toutes les recommandations du rapport Finn-McLaughlin de 2021. La SNB a comparu devant le comité mardi. Plusieurs organismes doivent comparaître jusqu'à jeudi, notamment l'Association francophone des municipalités, l'Association des foyers de soins et l'Association francophone des aînés. Après une saison des feux de forêt bien occupée l'année dernière, le gouvernement du Nouveau-Brunswick peut maintenant faire appel à de nouveaux avions Firebus, des avions capables d'attaquer de plein front les feux à la recharge particulièrement rapide, comme nous l'explique ici Frédéric Camarano.
2: De petits avions monoplace avec des roues, mais aussi des réservoirs d'eau sur les fixations, voilà le type d'engin dont dispose le gouvernement du Nouveau-Brunswick pour l'aider dans la lutte contre les incendies de forêt. 4 exemplaires d'avions Firebus sont à l'aéroport de Fredericton. Ils disposent d'une faculté qui pourrait être d'une grande utilité pendant la saison des incendies de forêt, la capacité de pouvoir frôler un cours d'eau et remplir son réservoir de plus de 3000 litres en non plus 30 secondes. Le ministre des Ressources naturelles, John Herron.
3: Avant ça, les Air Tractor 802, ils ont la capacité de faire la même chose, mais on a dû attendre plusieurs minutes d'obtenir un nouveau load.
2: Les avions Firebus peuvent ensuite attaquer le front de l'incendie et déverser presque instantanément les 3000 litres d'eau. Ces nouveaux avions proviennent d'une enveloppe de presque 7 millions de dollars du gouvernement provincial, investi l'année dernière après une saison particulièrement chargée. Et la saison qui s'en vient promet d'être elle aussi chargée.
3: J'étais un peu inquiète il y a 2 mois.
2: La sécheresse est déjà importante. Le nombre d'incendies est déjà environ 2 fois supérieur à celui de l'année dernière à pareille date. Ici Frédéric Camarano, Radio-Canada, Fredericton.
0: Depuis vendredi, les Autochtones, quelle que soit leur province de résidence, peuvent accéder gratuitement à tous les parcs provinciaux du Nouveau-Brunswick. Il faut toutefois qu'ils présentent un certificat de statut d'Autochtone valide ou d'une lettre par laquelle un chef du Nouveau-Brunswick confirme que la personne nommée est membre de sa communauté. Puis en terminant, une personne a été retrouvée morte suite à l'intervention de la police de Fredericton pour un appel concernant le signalement d'une personne armée. C'était mardi matin. L'appel a déclenché la fermeture de commerces et d'écoles dans le secteur de la rue Prospect, dans le nord de la capitale provinciale. Sur place, la police a trouvé un véhicule avec une arme à feu ainsi qu'une personne décédée. L'opération s'est terminée vers 13 heures. Aucun autre détail n'a été communiqué.
4: Merci beaucoup, Steve.
0: Je vous en prie.
4: 6h35, écoutez-moi ça, cette météo-là, parce que il y a de l'inédit. Il y a de la grosse chaleur qui s'en vient aujourd'hui, en ce 20 mai. Pas partout, mais je me lance, là. On va commencer avec les secteurs du nord du Nouveau-Brunswick d'abord, OK? Péninsule acadienne, alternance soleil-nuage, 60% de probabilité d'averse ce matin et tard cet après-midi. Un petit peu de brouillard pour débuter la journée. Ce sera venteux, des rafales jusqu'à 50 pour la première moitié de la journée. Le maximum dans la péninsule acadienne sera de 28, mais de 15 le long de certains secteurs côtiers et un ressenti humidex de 31. Maintenant, pour la région de Campbellton, la moitié est du Restigouche, Bathurst, la région chaleur, alternance soleil-nuage, 30% de probabilité d'averse tôt ce matin. Les vents seront aussi présents comme dans la péninsule acadienne. Les conditions sont semblables. On parle d'un maximum de 28, d'un humidex de 31. Pour Grand Sault, Edmundston, Restigouche-Ouest, soleil-nuage, 60% de probabilité d'averse, je me répète, hein? Venteux avec 30 km/h, mais des rafales à 50 ce matin. Le maximum est à 26 pour le nord-ouest. Humidex, 30. Pour la Miramichi, le mercure va monter jusqu'à 30 degrés Celsius aujourd'hui avec un humidex de 33. On est là encore à Miramichi avec une alternance soleil-nuage et qu'un petit 30% de probabilité d'averse tôt ce matin. Des vents aussi présents à

50 km/h cet après-midi. Pour le comté de Kent, pour le sud-est du Nouveau-Brunswick, pour le Grand Moncton, le maximum au mercure sera de 32 degrés Celsius aujourd'hui, avec un humidex de 37. Alors, je me souviens plus c'était quoi la règle pour les écoles. Le ressenti, s'il fait trop chaud. On avait établi un barème à un moment donné. Les écoles sont ouvertes. Je vais juste le préciser, on n'a pas eu de message autre, si vous vous posez la question. Mais pour Moncton, le sud-est, le comté de Kent, on prévoit un maximum de 32 au mercure, un ressenti humidex de 37, avec soleil-nuages. Peut-être petite averse quelque part là-dedans, peut-être petit orage, mais mince probabilité. C'est lourd. Avec des vents, là encore, jusqu'à 50 km/h cet après-midi. Saint-Jean-Fredericton, on va terminer notre grande tournée. À Fredericton, 32 degrés Celsius, humidex 37, alternance soleil-nuage, 30% de probabilité d'averse. Avec des vents, là encore, 30 km/h, rafale à 50. Et c'est le cas également à Saint-Jean, où les vents pousseront jusqu'à 40 km/h et le temps sera généralement ensoleillé, avec un maximum de 17, mais de 25 à l'intérieur des terres et un humidex de 26. Demain, c'est encore assez beau. Côté ciel, on retrouve encore le soleil présent partout, mais les maximums seront entre 11 et 16 degrés. Alors, ça change un petit peu côté mercure. Alors, on n'est pas encore au cœur de l'été, c'est normal. Cela dit, aujourd'hui, on a comme un petit saut par en haut, assez marqué côté température. Pour l'instant, on signale un ciel avec quelques nuages, un petit peu de brouillard. Les valeurs du mercure se situent entre 6 et 15 degrés. Maude Saunier en musique, il est 6h39, voici Demi-tour.

0: Demi-tour, la chanson accrocheuse de Maude Saunier. Il est 6h42. On va parler d'une initiative maintenant mise de l'avant pour soutenir la littératie des élèves des écoles francophones de la province qui a été lancée hier à Grande-Digue. Un livre pour grandir. C'est un projet qui vise à soutenir la littératie chez les élèves de première année. Martine Cadieux est consultante en littératie, partenaire du projet. Elle explique ici en quoi consiste l'initiative « Un livre pour grandir ».
1: Pendant 20 ans, il y avait un projet pan-canadien qui s'appelait Un livre à moitié aidé, qui offrait à tous les élèves du Canada anglophone, francophone, un livre. Et malheureusement, l'année dernière, ce projet-là a tombé à l'eau. Et j'ai trouvé ça vraiment triste parce que c'est un projet, quand j'étais enseignante de première année, à laquelle j'ai bénéficié pendant plusieurs années, que j'adorais avec mes élèves. C'était quel privilège de pouvoir recevoir la même copie du même livre pour tous mes élèves, qu'on puisse l'exploiter ensemble plusieurs jours. Ensuite, les enfants arrivaient à la maison avec ce livre-là, puis comme ils l'ont travaillé ensemble avec. Ils sont excités, ils sont fiers de pouvoir le montrer à leurs parents, le partager avec leur famille, leurs amis. Donc, je me suis dit, mais peut-être que ce serait l'occasion de faire un projet, une initiative semblable ici en Acadie. C'est alors que je me suis jointe aux 15 km de Grande-Digue, que je suis allée chercher quelques partenaires financiers pour mettre en place ce projet. Et c'est comme ça qu'est né un livre pour grandir.
0: Alors, c'était Martine Cadieux, consultante en littératie, partenaire du projet Un livre pour grandir. Et le livre choisi pour cette édition, c'est Amir, prince voyageur, paru aux éditions Bouton d'or Acadie. À nouveau, Martine Cadieux.
1: Ben, on voulait choisir un livre qui est créé ici en Acadie, dans lequel les élèves, les jeunes vont pouvoir se reconnaître. Ce livre-là, c'est une nouveauté, il vient juste de sortir, donc c'est un peu aussi le lancement de ce livre-là aujourd'hui. Et puis Amir, c'est un élève de quatrième année de l'école Saint-Henri de Moncton. C'est un élève polyhandicapé. Et puis avec sa maman, il voyage, il fait le tour du monde pour sensibiliser les gens aux polyhandicapés, rendre les choses plus accessibles. Donc c'est vraiment un beau livre qui parle d'inclusion, de résilience, de persévérance. Alors je pense que c'est un livre qui va, surtout que c'est une histoire vraie, ça va toucher les jeunes d'ici. Puis je dois dire que le livre aussi est accompagné d'un dépliant pour les parents, pour les encourager à adopter cette bonne habitude de vie-là, encourager la lecture à la maison. Aussi une trousse pédagogique pour les enseignantes, pour qu'ils puissent exploiter le livre dans la salle de classe avec leurs élèves, faire des activités avec.
0: Alors, c'est intéressant parce que on s'inspire vraiment de quelque chose qui a existé, un livre à moi, t'aider. Vous vous souvenez peut-être si vous aviez des enfants, il y a quelques années, qui étaient en première année, tout le monde avait le même livre, avait sa petite trousse, puis ça s'est envolé, ce projet-là, et puis ce concept-là. Et donc, Martine Cadieux a voulu que ça revienne. Elle est consultante en littératie, partenaire de ce projet, Un livre pour grandir. Bravo, beau lancement hier d'ailleurs, qui a rassemblé la communauté scolaire de l'école de Grande-Digue, qui a voulu faire partie de la fête. Il est 6h45. Vous pouvez nous écrire si vous voulez nous parler d'une initiative que vous voyez chez vous, que vous trouvez digne de mention, que vous voudriez mettre en lumière à notre émission. Ici, la matinale à commercial, radio-canada.ca, via la bulle de conversation dans l'application audio. Vous pouvez aussi nous envoyer un message via le numéro suivant, un message texte au 1-800-561-1561. Alors, la ville de Bilby vous donne un coup de pouce, les résidents qui veulent poser des gestes bénéfiques pour l'environnement. On parle ici d'un programme de micro-subvention environnementale. Donc, au coup de pouce, on se dit qu'on aimait ça du monde qui donne des coups de pouce. Donc, on invite le directeur de la croissance municipale à la ville de Bilby. Vincent Poirier est avec nous ce matin. Bonjour, Monsieur Poirier.
2: Bonjour, bon matin.
0: Merci d'être avec nous ce matin. D'où est venue l'idée d'offrir des micro-subventions environnementales à Bilby?
2: Je pense que c'est l'évidence même. Comme ville, on fait face, par exemple, à des coûts en eau, en enfouissement des déchets. Puis d'un autre côté, on a nos citoyens qui ont une conscience écologique et qui veulent faire leur part. Donc, on s'est dit justement, pourquoi pas leur donner un petit coup de pouce puis les aider vers cette voie-là. Il faut aussi dire que les anciennes municipalités qui consistent maintenant à Bilby avaient certains programmes aussi chacun de leur côté.
0: Okay.
2: Donc, on a récupéré ça, mis ça ensemble, puis lancé un nouveau programme maintenant pour toute notre nouvelle ville.
0: C'est intéressant parce que tous et chacun, on peut à un moment donné se dire, moi ça m'intéresse, mais par où je commence, puis j'aimerais d'avoir un coup de pouce. Donc,

0: Là, ce que vous offrez, oui, c'est un coup de pouce financier, mais est-ce qu'on accompagne aussi les résidents, par exemple, pour leur dire, ben voici comment t'y prendre si tu veux un système de récupération d'eau de pluie, un composteur, un biodigesteur? Est-ce qu'on fait aussi de la sensibilisation avec ça?
1: Exactement. Dans le cadre de notre programme, on va mettre des capsules au fil du temps sur les médias sociaux. Il y a toujours aussi de l'information qui est livrée sur comment justement installer un composteur ou un digesteur lorsque la personne vient de récupérer. Je pense, juste pour parler un peu des digesteurs, les composteurs, c'est assez connu. Les
0: oui,
1: gens
0: oui.
1: savent ce que c'est. Mais un digesteur, c'est intéressant parce que ça permet aussi de disposer de déchets de cuisine, par exemple, comme la viande ou des choses comme ça qu'on peut pas nécessairement mettre dans les composteurs. Donc ça, c'est un produit que je pense qui est intéressant. Là.
0: Qu'est-ce que c'est donc? Ça ressemble à quoi, un biodigesteur? Est-ce que vous parlez de ce qu'on a dans le boyau de l'évier de la cuisine, là?
1: Pas vraiment, non. Ça s'installe au jardin. Donc, c'est un panier qui est enterré environ jusqu'à 2 pieds de profondeur. Et puis, il y a un cône vert par-dessus ça avec deux murs. Donc, le soleil réchauffe ce truc-là.
0: Ah ben.
1: Puis, quand on met notre viande ou nos autres déchets de non compostables là-dedans, sous l'action justement de la chaleur puis des micro-organismes qui vont vivre là-dedans, ben la viande va simplement disparaître. Moi, j'en ai un, ça fait à peu près 7 ans et puis il n'est pas vidé encore.
0: Oh, vraiment? Est-ce qu'il y a des odeurs qui dégagent de ça?
1: Il n'y a aucune odeur. Puis moi, j'habite en pleine forêt, donc on a certains animaux comme
0: oui.
1: des ours qui rôdent, etc.
0: Oui.
1: Puis j'ai jamais eu de visiteurs dans le cône vert.
0: Ah oui, c'est bien le signe qu'il n'y a pas d'odeur, là, parce que s'il sentait, il viendrait rôder. Non, moi, je connaissais pas le biodigesteur. Composteur, oui, mais biodigesteur, c'est comme un pas en avant. Aussi, vous offrez donc 50% du coût là, pour les composteurs et biodigesteurs jusqu'à 50 $, c'est ça?
1: Exactement. Ça, c'est pour les trucs achetés dans le commerce.
0: Oui.
1: Puis biodigesteur, je vais donner un scoop. On en a quelques-uns à la ville, mais ils sortent vite. Donc, si les gens sont intéressés.
0: Mais il faut vivre à Belleville. Je peux pas aller vous voir demain pour en avoir.
1: Exactement, okay. Exactement. Donc, c'est un scoop localisé.
0: Un scoop localisé, j'aime ça. Plantation d'arbres, parce que ça aussi, ça fait partie de poser un geste pour l'environnement. Qu'est-ce qui est prévu pour ça?
1: Ben exactement. L'idée derrière ça, c'est justement de réduire les îlots de chaleur puis aussi contribuer à l'embellissement de notre ville. Donc, c'est pour les arbres qui sont plantés en cours avant. Et puis, pour celui-là, le crédit peut aller jusqu'à 200 $, donc 50% d'un achat de 400 $. Donc,
0: Le système de récupération d'eau de pluie, est-ce qu'on parle de ces gros barils là, qu'on peut installer près des gouttières, notamment?
1: Exactement. Il y a différentes méthodes. Il y en a qui en ont des plus gros, des plus petits. Puis encore une fois, on a une subvention pour de 50% jusqu'à un achat maximum de 100 $ pour l'achat de ces barils-là. Puis ça, on a implanté ça justement parce que c'est de l'eau qui est utilisée en période de pointe lors des sécheresses. Donc ça donne une occasion de respirer justement aux gens qui ont des puits privés, puis ça enlève un peu de demande au système public là, qui fournissent de l'eau. Oui,
0: tout à fait,
1: peu,
0: avec les étés qu'on
1: même,
0: a.
1: Ouais. Exactement. Un peu le même raisonnement que pour notre subvention pour les toilettes à faible débit. C'est encore une fois 50% jusqu'à 100 $ pour l'achat de toilettes à faible débit. Et puis, quelque chose qu'on réalise peut-être pas dans nos communautés, une toilette pour une famille de 4, c'est 12 000 gallons d'eau par année.
0: Wow!
1: Donc, juste installer une toilette à 7 débit se paye dans la première année, là, disons, pour la ville, puisqu'il faut qu'on achète notre eau, évidemment.
0: Remarquez-vous, Vincent Poirier, que les citoyens sont plus conscients des gestes qu'ils peuvent poser près d'eux qui font une différence?
1: On entend des questions. Je pense que c'est notre responsabilité comme municipalité puis comme ordre de gouvernement de tout niveau de les informer parce que je pense qu'il y a cette soif-là de le savoir puis peut-être qu'on fait face des fois à un manque d'information ou encore on obtient de l'information de d'autres régions de la planète qui est peut-être pas applicable chez nous avec les hivers, avec le type de forêt qu'on a, le genre de trucs qu'on peut planter, etc. Donc, je pense qu'il faut qu'on adapte nos communications à notre réalité parce que les gens veulent savoir, effectivement.
0: Oui, et puis il faut savoir connaître son environnement pour savoir comment bien contribuer à son environnement et poser des gestes écologiques comme vous invitez les citoyens de Belleville à le faire. Donc, les personnes de Belleville qui nous écoutent, comment elles peuvent procéder pour avoir accès à l'une de ces micro-subventions?
1: Ben, c'est très simple. Simplement aller sur notre site web, il y a un formulaire de demande ou sinon rejoindre nos gentils

0: tennis au 5-4-2, 2-7, 2-7. C'est tout. Ils vont vous enligner puis vous expliquer la marche à suivre.
1: Intéressant. Ben, je vous souhaite du succès avec ce programme-là. On pourra se parler peut-être dans quelques mois pour voir s'il y a eu de fortes demandes puis s'il y a tout plein de bio de gesteurs maintenant qui sont installés à Bellebaie. Vincent Poirier. Ouais,
0: ça serait le rêve.
1: Oui, merci beaucoup de votre temps ce matin. Et puis, c'est une initiative qui pourrait être vue ailleurs également, j'imagine, dans la province. Bonne journée à vous.
0: Bonne journée.
1: Au revoir. Je joignais le directeur de la croissance municipale de Bellebaie.
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1: C'est juste moi qui ne savais pas ce que c'était un biodigesteur. Composteur, oui, mais biodigesteur, j'en ai appris long. Rassurez-moi. Je fais un petit tour de nos unes des médias de ce matin au Nouveau-Brunswick. C'est intéressant ce que nos collègues de CBC ont sorti concernant AgroPure. Vous savez, on a parlé de la restructuration de cette compagnie laitière, de ce que ça voulait dire pour Sossex et des prochaines étapes pour AgroPure qui doit se repositionner devant l'augmentation de quoi? La popularité de tout ce qui est protéiné, les shakes protéinés, toutes les nouvelles boissons. Faut de répondre à une nouvelle demande, figurez-vous, et ça provoque des changements au sein de l'entreprise. Je trouve ça intéressant. Ouais, beaucoup de choses protéinées de ce temps-là à l'épicerie. Robert Irving se retrouve un peu partout également dans nos médias ce matin. CBC, Radio-Canada, l'Acadie Nouvelle, Telegraph Journal, certainement ont fait la longue liste des domaines dans lesquels il s'est impliqué, mais aussi des commentaires, des hommages qui pleuvent, et vous entendrez d'ailleurs au Radio-Journal des exemples de ça. Et donc, ça se retrouve notamment en une de notre web, en une de l'Acadie Nouvelle. Très intéressant reportage portant sur ce qu'on fait à Énergie Nouveau-Brunswick pour convaincre tout le monde que c'est une bonne idée d'avoir la centrale à Centre-Village. Énergie Nouveau-Brunswick n'a pas regardé à la dépense dans sa bataille pour la centrale de Centre-Village, et c'est un article que vous pouvez lire en page 5 de l'Acadie Nouvelle. Rémi Bourdillon, avec des demandes d'accès à l'information, révèle les montants qu'on a notamment déboursés pour des services de consultants, d'avocats, pour réviser des faits, des données qui ont été mises de l'avant par les groupes militants qui se présentaient dans ces sessions d'information qui ont eu lieu portant sur ce projet. Et aussi de nouveaux avions pour lutter contre les incendies de forêt. Ça également, ça va rebondir dans notre programmation ce matin dans les radiojournaux. Et puis dans le Telegraph Journal, puisqu'on a parlé pas mal de nos aéroports récemment, on s'est informé de l'aéroport de Moncton, de celui de Fredericton. Est-ce que nos aéroports au Nouveau-Brunswick pourraient être privatisés? Vous savez, quand tout a été lancé en l'air pour se dire, on dépense beaucoup au fédéral de ce temps-là, il faudrait se trouver des revenus, il y avait cette phrase-là qui avait été dite. On pourrait privatiser certains aéroports, mais pas tous les aéroports sont prêts à la privatisation. C'est ce que le ministre Champagne a précisé plus tard. Donc, on n'est pas encore rendu là. C'est ce qu'on comprend. Il est 6h55. Alice Chouinard, bonjour.
3: Bonjour.
1: Au Culturel, ce matin, vous allez nous parler d'une initiative de l'Université de Moncton qui permet à des étudiants dans les départements artistiques d'aller à la rencontre d'élèves du secondaire.
3: Absolument. Alors, cette initiative s'appelle la Caravane d'art. Je vous ai parlé un peu de ce projet-là le mois dernier, juste avant qu'ils partent en tournée et qu'ils partent dans 5 écoles secondaires des Maritimes. Rapidement, la Caravane des arts est un festival artistique sur 2 jours qui visite 5 écoles secondaires des Maritimes. 20 étudiants qui sont soit en dernière année dans un des départements artistiques de l'Université de Moncton ou récemment diplômés vont à la rencontre des élèves du secondaire. 3 écoles ont été visitées. 3 visites d'écoles ont été faites jusqu'à présent. Mm-hmm. Il en reste 2 dans les prochaines semaines. Et parmi les étudiants sur la route se trouve Aurélie Arsenault, qui est étudiante en art dramatique, et Edmund Gagnon, qui est étudiant en art visuel. Ils étaient de passage à l'heure de pointe hier pour parler de leur expérience jusqu'à présent. On peut entendre Edmund Gagnon nous expliquer le fonctionnement de cette caravane des arts.
4: C'est un spectacle. C'est quelque chose, on veut créer une mémoire, un moment pendant qu'ils ne penseraient pas qu'il y aurait un moment de spectacle, de les prendre de leur vie de tous les jours, de les sortir, de, OK, c'est le matin, on va aux classes, c'est lent, c'est ça, au début de la journée, on vient, et le département de musique fait une très belle job à nous réveiller avec tous leurs instruments, des drums, un beau rythme. Ils jouent quelque chose après ça.

0: Ils invitent les étudiants à jouer à leur tour.
1: Et en dernière heure, je vais également parler des prix de la musique de la côte Est, les ECMAs qui commencent aujourd'hui en Nouvelle-Écosse. 4 jours de programmation, dont le gala qui aura lieu demain soir.
2: Oui, et puis les prochains sont Nouveau-Brunswick, je pense.
1: À Moncton, en 2027.
2: Qu'on a appris récemment. Très bien, merci beaucoup,
1: Ali. À plus tard.
2: À plus tard. Ah, après une saison des feux de forêt bien occupés l'année passée, Steve, on veut être prêt cette année, puis je pense que tout indique qu'il va falloir l'être. Là. Le gouvernement a officialisé l'arrivée de nouveaux appareils, de nouveaux avions Fireboss.
3: Oui, 4 exemplaires de ces avions qui sont à l'aéroport de Fredericton. Il y a une raison bien précise pourquoi on a fait cette acquisition-là. C'est parce que ces avions disposent d'une faculté qui pourrait être d'une grande utilité pendant la saison des incendies. C'est la capacité de pouvoir frôler un cours d'eau et ainsi recharger le réservoir de plus de 3000 litres en eau plus 30 secondes. On peut écouter là-dessus le ministre des Ressources naturelles, John Herron.
4: Avant ça, les Air Tractor 802, ils ont la capacité de faire la même chose, mais on a dû attendre plusieurs minutes d'obtenir un nouveau load.
3: Ces avions qui proviennent d'une enveloppe de presque 7 millions de dollars du gouvernement provincial investi l'année dernière après justement cette saison particulièrement chargée. La sécheresse qui est déjà importante, le nombre d'incendies est déjà 2 fois supérieur à celui de l'année dernière à pareille date. Il y en a en ce moment d'ailleurs qui sont
2: Il y a des feux actifs, là. Oui, à Minto, je vois en tout cas sur le tableau de bord qu'on le considère hors de contrôle maintenant. Je ne sais pas à quel point c'est avancé cette affaire-là, mais il y a plus pas mal sur le nord du Nouveau-Brunswick. Donc, on est en vert dans le nord-est, dans le Restigouche, dans le Madawaska, Victoria. Ça veut dire que c'est ouvert pour le brûlage. On est dans un brûlage limité de 20h le soir à 8h le matin dans certaines régions, plus au centre. Et puis sur le sud, c'est encore en rouge, rouge, rouge. Et c'est là où on voit les feux qui sont contrôlés ou qui existent. Et puis, il faut être très, très prudent. Surtout, toujours consulter cette application-là là, avant de décider de faire un petit
3: Absolument.
2: Feu. Là, soit en camping ou dans la cour. On est nombreux à nettoyer les cours, les terrains, vouloir faire brûler des branches. Il faut attendre son tour, puis ça va peut-être prendre des biodigesteurs pour gérer nos branches mortes, je pense, au cours des prochaines années, parce que les feux, on va en faire de moins en moins. Restez là pour la suite de la matinale. Nos nouvelles nationales et internationales suivent dans un moment.
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6: Un représentant républicain opposé à Donald Trump battu dans une primaire dans l'État du Kentucky. Le président américain réaffirme son emprise sur le Parti républicain. Des cours offerts en sous-traitance par le privé dans des écoles publiques du Québec.
7: Plus on fait ça, plus on enfonce en quelque sorte l'école publique dans un cul-de-sac.
6: Les écoles n'ont pas assez d'enseignants pour offrir les mêmes cours à l'interne. Et dernière chance cet été de voir l'escadron des Snowbirds avant une pause forcée jusqu'en 2030. Les appareils vieillissants de la flotte doivent être renouvelés. Bonjour, ici Mathieu Bellumeur. Bienvenue au Radio-Journal. Donald Trump remporte une victoire importante lors d'une primaire de son parti dans l'État du Kentucky. Les électeurs républicains ont montré la porte à Thomas Massie, un élu qui est au Congrès depuis 14 ans et qui s'est opposé à plusieurs mesures du président américain. Donald Trump confirme donc sa mainmise sur son parti. Notre correspondant aux États-Unis, Louis Blouin, a assisté au rassemblement de Thomas Massie.
8: Après des millions de dollars dépensés et des mois d'affrontements, Thomas Massie, la bête noire de Donald Trump, est vaincu.
9: This thing went on longer than Vietnam.
8: Cette bataille était plus longue que la guerre du Vietnam, a-t-il lancé sur un ton léger. Affaire Epstein, guerre en Iran et dépenses de l'État, l'élu qui a tenu tête à Donald Trump a défendu ses positions de principe.
9: If the legislative branch always votes with the president, we do have a king.
8: Quand les législateurs votent toujours avec le président, nous avons un roi, a-t-il lancé. Déjà, les jeunes partisans qui l'ont soutenu espèrent le voir se présenter à la présidentielle de 2028. J'espère qu'il n'abandonnera pas, dit Braden Curry. Mais même ici, Donald Trump emmène large.
10: I'm not a blind follower.
8: Je ne suis pas le président de manière aveugle, mais je suis d'accord avec ce qu'il fait, nous dit une jeune femme, Jessie.
10: USA, USA.
8: Malgré ses difficultés dans les sondages, Donald Trump prouve une fois de plus qu'il demeure la figure la plus

0: américain. Vladimir Poutine veut s'assurer que la tentative de rapprochement tentée par les États-Unis à l'occasion de la visite de Donald Trump ne se fera pas aux dépens de Moscou. Pour le rassurer, le président chinois a notamment déclaré que la confiance politique entre les deux pays n'a cessé de grandir malgré les nombreuses épreuves. Les deux hommes vont discuter des guerres au Moyen-Orient et en Ukraine, ainsi que d'accords commerciaux, surtout dans le secteur de l'énergie.
1: Éducation.
0: Les écoles publiques du Québec ont maintenant recours à une entreprise privée pour offrir des cours en ligne à des élèves pendant l'année scolaire en raison de la pénurie d'enseignants. Une pratique qui inquiète certains acteurs du réseau de l'éducation qui y voient un aveu d'échec du réseau public. Daphné Dion-Vient a préparé ce qui suit.
2: Malheureusement, on n'a pas assez d'humains au public.
3: Depuis quelques semaines, des élèves du Centre de services scolaires des Premières Seigneuries à Québec suivent des cours de rattrapage en ligne offerts par l'entreprise privée Études Secours. La facture n'est pas refilée aux parents, c'est le centre de services qui en assume les coûts. Sa directrice générale, Marie-Claude Asselin, explique sa décision.
2: Il n'y avait pas suffisamment de personnel là, qui pouvait répondre à la demande qu'on avait.
3: Ce type de collaboration n'est pas un cas isolé. D'autres écoles publiques font aussi appel aux services d'Études Secours, surtout pour des besoins particuliers. Environ 150 élèves en ont bénéficié cette année et la demande est en hausse. Marie-Claude Arnois, directrice de l'entreprise.
4: Je dirais qu'au centre de services scolaires, ça fait déjà peut-être 2 ans où ça se structure de notre côté parce qu'on sent qu'il y a de plus en plus de besoins.
5: C'est un aveu.
3: L'ancien président du Conseil supérieur de l'éducation, Claude Lessard, y voit toutefois une situation très problématique comparable à un cercle vicieux.
5: Plus on fait ça, plus on enfonce en quelque sorte l'école publique dans un cul-de-sac.
3: Ce recours à la sous-traitance pour des services pédagogiques est aussi dénoncé par les syndicats d'enseignants qui y voient le début d'une dérive comparable aux agences privées dans le réseau de la santé. Au cabinet de la ministre de l'Éducation, Sonia Lebel, on affirme que l'important est de travailler pour améliorer la réussite des élèves. Ici Daphné Dion-Vient, Radio-Canada, Québec.
0: Quelques 1900 ingénieurs du gouvernement du Québec sont en grève aujourd'hui. Cette journée de débrayage est le début d'une série de moyens de pression prévus par leur syndicat dans le cadre de la renégociation de leur convention collective. Les pourparlers avec l'employeur achoppent notamment sur la question des salaires. Comme pour les enseignants et les infirmières, les ingénieurs souhaitent obtenir une augmentation qui va au-delà des 17,4% sur 5 ans obtenus par l'ensemble des employés de l'État. Québec laisse la porte ouverte à une entente modifiée avec Terre-Neuve et Labrador au sujet de la vente d'électricité produite par le complexe de Churchill Falls et de futures centrales hydroéloélectriques. Le premier ministre terre-neuvien Tony Wickham souhaite rouvrir le protocole d'entente conclu avec le gouvernement du Québec en 2024 après le dépôt d'un rapport externe hier qui conclut que l'accord ne sert pas les intérêts de sa province. Hydro-Québec prévient toutefois qu'elle ne va pas conclure d'entente à des conditions inférieures à celles initialement convenues. Valérie Gamache.
6: L'entente de Churchill Falls, c'est l'un des principaux legs de François Legault. Mais aujourd'hui, c'est Christine Fréchette qui est rappelée à la table des négociations.
7: On va travailler ça avec le premier ministre.
6: Terre-Neuve et Labrador ne déchirent pas l'entente, mais demandent plus. La première ministre du Québec a prévenu son homologue.
7: Je lui avais indiqué que s'il y avait des demandes de modification de la part de Terre-Neuve-Labrador, et bien de notre côté aussi, on allait en avoir.
6: Terre-Neuve et Labrador veulent obtenir davantage de kilowattheures et des lignes de transmission complémentaires pour exploiter ces ressources en minéraux critiques. Cette dernière ambition, le premier ministre Mark Carney la partage et l'encourage.
8: Il y a des grands enjeux en ce qui concerne Churchill, mais en même temps, il y a des grandes occasions. Il y a une possibilité d'avoir des mines.
6: Il se dit même prêt à faire sa part.
8: S'il y a des choses que le gouvernement du Canada peut faire pendant les prochaines semaines, on va le faire.
6: Le député péquiste Pascal Paradis demande à Mark Carney de se mêler de ses affaires.
9: C'est au Québec de s'occuper de cette entente-là.
6: Les autres partis d'opposition parlent d'un test de leadership pour Christine Fréchette, le libéral Greg Kelly et la solidaire Huba Ghazal.
10: C'est pas un chèque en blanc qu'on va écrire non plus.
11: Christine Fréchette ne doit pas l'échapper. Il en va de la sécurité énergétique.
6: Ne sachant pas ce que ses adversaires politiques feraient de l'accord s'ils prenaient le pouvoir, Christine Fréchette dit vouloir s'entendre rapidement avec Terre-Neuve et Labrador, sans toutefois évoquer d'échéancier. Ici Valérie Gamache, Radio-Canada, Québec.
0: À Toronto, maintenant, 3 policiers de la ville ont été inculpés par les autorités espagnoles pendant leurs vacances à Barcelone, en Espagne. 2 d'entre eux font face à des accusations d'agression sexuelle et de voies de fait ayant causé des blessures. Les événements se seraient produits dans la soirée ou le 13 mai à Barcelone dans un taxi et impliqueraient une travailleuse du sexe. Si vous souhaitez voir les acrobaties aériennes des Snowbirds, c'est cet été qu'il faut en profiter. Le gouvernement fédéral annonce

0: On sait que les appareils seront cloués au sol au moins jusqu'en 2030 après la saison actuelle. Une décision justifiée par le besoin de remplacer les avions vieillissants. Charles Lantier.
1: Plusieurs questions restent en suspens quant à l'avenir de l'escadron acrobatique des Snowbirds. Il y a 2 ans, l'ancien ministre fédéral de la Défense, Bill Blair, estimait déjà que les CT-114 Tutor en service depuis plus de 60 ans coûtaient trop cher et devenaient de plus en plus difficiles à entretenir. Ottawa confirme maintenant qu'ils seront remplacés par une nouvelle flotte de CT-157 Siskin 2, comme l'explique l'actuel ministre fédéral de la Défense, David McKinty.
2: Donc, on procède avec une vitesse. Les négociations sont en marche avec le manufacturier en Suisse. Et donc, il y aura assez d'argent pour obtenir les avions nécessaires.
1: Mais cette annonce inquiète aussi plusieurs anciens membres des Snowbirds. Parmi eux, Maryse Carmichael. Elle a été la première femme à avoir intégré l'escadron et membre de l'Association des anciens Snowbirds.
3: On peut pas juste mettre cette expérience opérationnelle-là sur une tablette et la reprendre dans 3 ans. Il faut continuer, il faut s'assurer que cette expérience-là est toujours prête.
1: Les Snowbirds continueront de voler pour la saison 2026 dans de grands événements comme la Fête du Canada ou encore le Grand Prix de F1 qui se déroule à la fin de semaine prochaine à Montréal. Avec cette incertitude qui plane, plusieurs espèrent que les spectateurs regarderont ces dernières prestations avec une attention particulière. Ici Charles Lantier, Radio-Canada, Moose Jaw.
0: Et puis en terminant au sport, dans la LPHF, la Ligue professionnelle de hockey féminin, 4e match ce soir à Ottawa de la grande finale qui oppose la victoire de Montréal à la charge d'Ottawa. Je vous rappelle que l'équipe montréalaise mène la série 2-1 et pourrait donc remporter ce soir la Coupe Walter. Les joueuses d'Ottawa pourraient toutefois et vont tenter de forcer la tenue d'un 5e match. Le match sera disputé à Ottawa. Voilà, c'était le Radio Journal. 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Ici Mathieu Bellumeur, au nom de toute l'équipe, merci d'être à l'écoute et bonne journée.

0: Le matinal, il est 7h10. Nous allons vous dire pourquoi le centre aquatique, il ferme cet été à Dieppe. Alors, les résidents, vous saurez tout. Et puis, le marché immobilier dans la péninsule acadienne, un coup de sonde avec une agente de l'endroit. On s'est inspiré de données qui ont sorti récemment de l'Association canadienne de l'immeuble qui notait un ralentissement du marché immobilier au Nouveau-Brunswick en ce qui a trait aux ventes des maisons, des données selon lesquelles, dans le nord du Nouveau-Brunswick, là, il y avait une baisse assez forte. Mais sur le terrain, c'est peut-être différent. Alors, on va voir ce qu'elle observe, Janelle Comeau, et puis d'où viennent ces acheteurs, ces nouveaux résidents dans la péninsule acadienne, et puis qu'est-ce qu'ils recherchent en 2026 aussi, alors qu'on le sait, c'est toute la province qui a bénéficié du boom démographique des dernières années, alors que souvent, on sondait surtout le marché immobilier dans les trois grands centres, mais je pense que c'est une erreur de le faire. Il faut aller en région rurale davantage, parce qu'il y a vraiment un changement intéressant qui opère partout dans la province. Oui, fermeture du parc aquatique, du centre aquatique, dis-je bien, à Dieppe. C'est passé dans les réseaux sociaux, puis après ça, c'est devenu une grosse conversation de plusieurs familles qui comptaient sur les cours de natation pour occuper les jeunes durant l'été, ou qui voient là aussi une activité accessible en termes financiers pour leur famille. Donc, du 22 juin au 18 septembre, donc tout l'été, le centre aquatique et sportif de Dieppe va fermer. Qu'est-ce qu'on va faire pendant ces longs mois? Eh bien, on va tenter de répondre à cette question avec le directeur de la vie communautaire de Dieppe, Denis Leblanc, qui sera mon invité. On retrouvera également la présidente de l'ASNB, Nicole Arsenault-Slater, pour revenir sur son passage devant le comité des langues officielles. On est en processus là, pour la révision de la loi. C'est le désir du gouvernement Holt d'arriver avec une nouvelle loi avant la fin de cette année. Il y aura bientôt une consultation publique aussi. Alors, on va revenir sur ce que la SANB voulait faire passer comme message hier, les priorités qu'on a voulu évoquer devant ce comité. Chaud qu'il va faire, mon cher Steve. Alors, je sais pas, moi, dehors, aujourd'hui, c'est peut-être juste de s'asseoir avec un grand chapeau, une bonne limonade, un boire froid. Et puis,
1: peut-être pas de la limonade.
0: Autre chose. Et puis, en profiter, parce que ce sera une journée de canicule ou à peu près dans certaines régions du Nouveau-Brunswick, oui, avec 32 degrés au mercure.
1: C'est parfois la beauté de commencer à travailler si tôt.
0: Oui,
1: ça nous permet de profiter de la journée.

0: La sieste à la chaleur. Pas toutes les régions auront 32 degrés, mais quand même, on est dans les hauts 20 et début 30 pour certaines régions. Et parmi celles-là, 30 degrés maximum pour Miramichi aujourd'hui, Humidex 33. Pour le sud-est du Nouveau-Brunswick et le comté de Kent, 32 degrés Celsius, Humidex 37. Pour Fredericton, c'est semblable. 32 au mercure, Humidex 37, puis un petit peu moins Saint-Jean, mais c'est encore chaud aussi. On s'est ramené dans nos vieux reportages là, du moment où on a parlé de ça. Là, qu'est-ce qu'il faut réviser dans les directives en éducation pour la chaleur? Parce que oui, il va faire chaud à l'école aujourd'hui, les amis. Humidex 40, c'est ce qu'on a trouvé. Quand on franchit l'humidex 40, là, les districts peuvent prendre la décision de fermer les écoles. Toutes les écoles sont ouvertes ce matin, là, en passant. Je ne veux pas induire personne en erreur.
1: Mais à des endroits qui auraient un maximum de 32...
0: Avec un humidex 37, on ne va pas être loin.
1: On n'est pas loin.
0: On ne va pas être loin de la limite. Donc, je pense que ça va être... ça va être un petit peu un défi. Mais courage, courage, chers amis. Et puis demain, ça retombe dans des maximums de 11 à 16. On perd rien pour attendre. Dans vos radiojournaux ce matin, on parle beaucoup de la mort de Robert Irving. C'est sûr qu'il a touché à beaucoup de sphères de plusieurs communautés, j'ai le goût de dire. Oui, le monde des affaires, mais aussi le monde du sport est attristé de sa mort.
1: Oui, parce qu'on remonte en 1996, alors que l'homme d'affaires sauve l'équipe de hockey junior de Moncton, les Alpines, qui était sur le point de déménager après seulement un an d'existence. On prévoyait les envoyer du côté de Baie-Comeau au Québec. Mais on acquiert l'équipe, ce qui est devenu les Wild de Moncton. Et le 28 mai 1996, il avait dit « Je veux une équipe qui gagne ». Et cette attitude lui a permis de transformer cette équipe moribonde qui était les Alpines en l'une des plus respectées au Canada. Et ça, ça ne surprend pas Franz Jean qui a travaillé pour les Wildcats de 1997 à 2010 comme directeur des communications, mais aussi entraîneur des gardiens de but. Lui qui est maintenant entraîneur des gardiens de but avec le Lightning de Tampa Bay dans la Ligue nationale. Franz Jean qui retient encore bien des leçons de M. Irving.
2: C'était un homme demandant avec des standards très élevés. Lui m'a démontré par exemple en termes de sa façon de faire dans le monde des affaires. J'ai appliqué au cours de toute ma vie là. Donc le professionnalisme, tu sais comment c'est important, comment tu te présentes.
1: L'ancien directeur général des Wildcats, Richie Thibault, a travaillé, lui, pendant 39 ans pour Robert Irving, tout d'abord avec la compagnie Midland, mais aussi comme DG des Wildcats, le voici.
3: Il voulait savoir les choses qu'il pouvait améliorer. Il était toujours assez à faire des bonnes choses puis du mode. Monsieur Irving est toujours là pour les appels. Il voulait savoir ce qui se passait dans le hockey. Pas différent que le business.
1: Et puis, au niveau humain, il veillait aussi à ce que les joueurs manquent de rien sur la glace dans leur préparation. Notre collègue François Leblanc qui a discuté avec Nicolas Riopel, qui a gardé les buts des Wildcats de 2005 à 2010. Il se souvient d'une anecdote lorsqu'il a été repêché. Il dit, il est venu me serrer la main de mes parents. Il a donné une carte à mon père avec son numéro personnel. Il a dit, si jamais vous avez besoin de quoi que ce soit, n'hésitez pas. Il a montré que les Wildcats, c'était bien plus qu'une équipe de hockey. C'est un leg pour la communauté. Puis, ça explique un peu... Le beaucoup d'émotions qu'on sentait dans l'entrevue après-match de Caleb Desnoyers qui disait « J'ai l'impression de l'avoir laissé tomber ». Peut-être qu'on savait quelque chose du côté des joueurs que le reste du monde ne savait pas.
0: Sa santé déclinait puis qu'il ne serait peut-être pas là dans un prochain championnat, M. Irving. Merci beaucoup. On se retrouve pour ça et d'autres nouvelles. Bien sûr, on va parler de prix de l'essence aussi, de comment on fait les choses au Nouveau-Brunswick et de la perspective du parti de l'opposition officielle au Nouveau-Brunswick. Parce que Don Monahan, qui est le porte-parole en matière de finances, s'est avancé devant les journalistes à l'Assemblée législative la semaine dernière pour dire qu'on devrait laisser tomber ça, là, la façon dont on encadre le prix de l'essence au Nouveau-Brunswick, alors qu'on a la Commission de l'énergie, vous savez, qui intervient pour établir un prix plafond, un prix maximum de l'essence à la pompe. Il dit qu'on devrait plutôt faire comme les autres provinces, laisser libre marché. Alors, on va l'entendre nous détailler comment on pourrait être gagnant les citoyens dans une option comme celle qu'il propose. Il sera des nôtres vers les 7h35. Il est 7h17. C'est sûr qu'un des phénomènes qui incarne le fait que notre province change puis qu'on a eu un boom démographique, c'est bien de suivre le marché immobilier. Puis on le fait beaucoup à l'émission, chacune des fois où il y a des nouveaux chiffres qui sortent. D'ailleurs, dans son dernier rapport, l'Association canadienne de l'immeuble a noté un ralentissement du marché dans notre province en ce qui a trait aux ventes de maisons. En avril, les ventes ont été de 13 % inférieures à

0: celle d'avril l'année dernière. Alors, donc après, on peut regarder par région. La baisse la plus forte semble être dans le nord de la province, toujours en avril 2026 par rapport à avril 2025. Les ventes ont chuté de près de 4,5% dans la région de Fredericton, d'un peu plus de 8% dans la région de Saint-Jean, de 10,5% dans la région de Moncton, et on parle de plus de 34% dans le nord du Nouveau-Brunswick. On parle de Northern and Valley Regions dans le rapport en anglais. Donc, tout ce qui est au nord des trois villes, au fond. Donc, c'est sûr que quand on a un si grand... C'est une si grande région avec des nombres de populations variés, c'est peut-être pas un chiffre qui est si représentatif de la réalité. C'est pour ça qu'on va aller sur le terrain via une agente qui œuvre dans la péninsule acadienne pour le compte de Royal Lepage Parkwood Realty. Janelle Comeau est avec nous ce matin. Bonjour, Madame Comeau.
1: Bonjour.
0: Alors vous, qu'est-ce que vous remarquez dans le marché immobilier de la péninsule acadienne notamment?
1: Dans le marché de la péninsule, vu que c'est la seule région que je couvre, moi, ce que je note, c'est surtout une augmentation des prix des maisons. Il peut y avoir une certaine stabilité au niveau du nombre de transactions qui se fait sur le terrain, mais au niveau du prix des maisons, ça a quand même augmenté comparativement à l'année dernière. Pour vous donner un exemple, oui, dans l'ensemble du Nouveau-Brunswick, les prix des maisons ont augmenté de 324 000 à 346 000. Ça veut dire que c'est la moyenne des prix des maisons qui a été vendue, de 324 à 346. Donc, une vingtaine de mille dollars d'augmentation. Pour l'ensemble de la région du Nord, donc Restigouche, Péninsule acadienne, Miramichi, on parle de 215 000 à 235 000. Donc, c'est sûr que les maisons dans le Nord-Est, dans le Nord du Nouveau-Brunswick, les prix moyens sont moindres, mais il y a quand même eu une augmentation d'une année à l'autre.
0: Exactement. Donc, on avait peut-être plus de chemin à faire, entre guillemets, là, par rapport aux différents prix dans la province, mais ça a augmenté. Mais diriez-vous que le fait que le prix des maisons augmente fait en sorte qu'il y a moins d'acheteurs ou non, on achète encore?
1: Moi, je trouve qu'on achète encore. Je ressens pas nécessairement un ralentissement au niveau de moi. Puis quand je dis moi, c'est mon équipe aussi. J'ai trois agents sous moi. Mm-hmm. Fait que c'est sûr que notre équipe est quand même assez forte dans la péninsule acadienne. On ne ressent pas le ralentissement. Au contraire, janvier, février, mars, ça a été des très, très bons mois de vente. Puis quand ces mois-là, qui sont les mois d'hiver, commencent en force comme ça, je me dis, oh pédale, qu'est-ce que ça va être pour le reste de l'année? Qu'est-ce que ça va avoir l'air en juillet? Fait, moi, de mon côté, j'ai pas ressenti ralentissement, puis même au niveau du nombre de transactions que mon bureau a généré, non plus. Mais c'est sûr qu'il y a beaucoup moins d'acheteurs ailleurs dans les autres provinces qui viennent comparativement à 2022-2021 où il y a eu un gros boom suite au COVID.
0: Alors, ce ne sont pas des Ontariens qui vous appellent pour avoir des maisons là ces jours-ci?
1: Il y en a quand même. C'est sûr qu'avant le COVID, en 2018-2019, on ne voyait pas ça. Il n'y avait jamais de gens qui nous appelaient de l'extérieur des autres provinces. On le voit encore, 2024-2025, puis même le début 2026, on le voit encore, on ressent encore qu'il y a des gens qui veulent s'en venir vers des provinces où que les prix des maisons sont moins chers. Fait qu'on le ressent encore, mais un peu moins.
0: Ce qui m'amène à dire, vous l'avez bien expliqué, là, les prix des maisons ont beaucoup augmenté dans le sud, dans les grands marchés. Donc, est-ce que vous avez une migration du sud vers le nord? Parce que je me dis qu'il pourrait y avoir ce phénomène-là aussi avec les baby boomers qui arrivent à la retraite, là.
1: Oui, puis même que quand les gens choisissent le Nouveau-Brunswick puis ils commencent à marchander, à regarder qu'est-ce qui est sur le marché, ils finissent par choisir des maisons dans le nord de la province. Donc, que ça soit des Ontariens, Québécois, etc., ils appellent, là, ils commencent à regarder, puis finalement, pour leurs besoins, pour leur budget, ils finissent par acheter quelque chose au nord de la province. Fait que ça fait en sorte qu'il y a quand même des gens de l'extérieur. En fait, moi, je vois vraiment pas l'année 2026 de façon négative, au contraire.
0: Donc, mais il n'y a pas forcément de mouvement, comme je l'évoquais, du sud de la province vers le nord encore. Parce que ce qu'on incarne avec, on dit toujours les Ontariens, l'Ontario, c'est parce que c'était rendu que ça n'avait plus d'allure, là, être propriétaire là-bas. Ça coûtait vraiment cher.
1: Exact.
0: Et donc, les gens qui étaient propriétaires pouvaient vendre et faire une petite fortune avec leurs biens. Puis après ça, venir bien s'installer dans une région où ça coûtait beaucoup moins cher. Pour acquérir un bien, puis après ça, peut-être finir ses vieux jours. Mais bon, là, est-ce que en termes de stabilité, c'est positif?

0: actifs ou même de maisons sur le marché et de demande. Les acheteurs sont présents, vous le dites. Est-ce qu'il y a assez de maisons disponibles? Est-ce que ça, c'est une crainte dans des marchés moins gros comme dans la péninsule acadienne?
1: Oui, c'est sûr qu'il y a quand même une bonne inventaire. Il y a vraiment plus de maisons qu'habituellement sur le marché. Je te dirais que pour l'instant, c'est un marché d'acheteurs. C'est ça qui veut dire que les acheteurs ont beaucoup de choix. C'est sûr que quand l'inventaire diminue, là, c'est un marché de vendeurs parce que les vendeurs peuvent se permettre d'augmenter leur prix. Il y a moins d'offres sur le marché. Les acheteurs se battent entre eux pour les propriétés. Fait que là, mais pour l'instant, en date d'aujourd'hui, là, au printemps 2026, je te dirais que c'est un marché d'acheteurs.
0: Pourquoi les gens vendent?
1: C'est sûr que la population est vieillissante. Aussitôt que les gens atteignent une certaine, ils avancent en âge, les maisons deviennent trop grandes, leurs besoins changent, les enfants sont plus à la maison. Fait que quand tu es dans une population vieillissante, définitivement, il va y avoir beaucoup de monde qui vont mettre leur maison sur le marché pour ces raisons-là. Un coup que les enfants sont plus à la maison, les maisons sont vides. Ça, c'est une des raisons quand les populations sont vieillissantes. Sinon, tu changes de maison parce que justement tes besoins changent, c'est qu'il y a un bébé qui arrive, tu as besoin de plus d'espace. Fait que y a beaucoup de raisons pour que les gens mettent leur maison en vente.
0: Oui, absolument. Puis là, vous, c'est votre expérience terrain. Puis après, les chiffres sont les chiffres, mais on l'a dit, c'est imparfait ça aussi quand on a affaire à des grands territoires géographiques. Mais on n'arrête pas de dire aussi, Janelle Comeau, que l'accès à la propriété est plus difficile qu'avant. Qu'est-ce qu'ils vous disent, les premiers acheteurs? Parce qu'on vit dans une économie avec une forte inflation, avec des taux d'intérêt imprévisibles parfois. Est-ce que c'est vrai que c'est plus difficile qu'avant d'accéder à la propriété?
1: Oui, c'est sûr que souvent les acheteurs vont se faire refuser leur demande d'hypothèque. Nous, on préfère que les acheteurs font leur démarche avant de marchander pour une maison, avant de vérifier pour qu'est-ce que sur le marché, qu'ils se font pré-approuver avant leur recherche. Mais quand ils le font pas, c'est sûr qu'ils peuvent se faire refuser. On le voit de plus en plus, les banques, ils vont resserrer un peu plus la vis au niveau des règlements puis des façons de les critères d'admissibilité à une hypothèque. Donc, il faut vraiment se prévoir d'avance. Je dis toujours à mes premiers acheteurs, première étape, conseiller financier, vous faites un rendez-vous, vous allez voir qu'est-ce que votre capacité d'emprunt et si que vous ne l'avez pas maintenant, c'est quoi les étapes pour le devenir? Ça prend-tu 3 ans, 4 ans, 5 ans? Mais un plan de match.
0: Prévoir. Janelle Comeau, merci beaucoup. C'est un plaisir de vous recevoir ce matin.
1: Ça fait plaisir. Bon
0: Bonne
1: matin.
0: Journée.
1: Merci.
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0: Alors, faites-vous partie des familles qui ont été surprises d'apprendre que le centre aquatique et sportif de Dieppe allait être fermé tout l'été, du 22 juin au 18 septembre. Alors, pour en savoir un petit peu plus, je joins le directeur de la vie communautaire à la ville de Dieppe, Denis Leblanc. Monsieur Leblanc, bonjour.
1: Bonjour.
0: Alors, le centre a été ouvert en septembre 2009. Qu'est-ce qu'il faut faire dans ce centre cet été qui demande qu'il soit fermé pendant tous ces mois-là?
1: On a réalisé qu'il y avait des pneus de la tuyauterie.
0: Je ne sais pas sur quel type de téléphone vous me parlez, mais là, on dirait que vous êtes dans une navette spatiale.
1: M'entendez-vous mieux maintenant?
0: Je vous entends mieux. Si vous êtes sur main libre, ça, c'est vraiment non. Fait que si vous êtes avec le combiné, ça devrait bien aller. Merci beaucoup. Très bien. Parlez-moi des réparations qui doivent être faites.
1: Oui, donc la tuyauterie, on a remarqué qu'il y avait des problèmes avec la tuyauterie. Puis on a aussi remarqué que les tuyaux qui étaient nécessaires pour remplacer était plus disponible. Donc, au lieu de se trouver dans un défi inattendu ou inattendu, on a choisi de faire des réparations un peu à l'avance. Donc, les prévoir, fermer le centre aquatique comme il faut, assurer d'annuler les choses de bonne et due forme et pas avoir besoin de le faire de façon dernière minute. Donc, la tuyauterie est déficiente et nous devons la remplacer.
0: Mais à quel moment on savait qu'on allait le fermer?
1: C'est certain que on a su, ça fait quelques mois, mais c'est certain qu'il fallait aller dans le processus d'achat, de soumission, aller chercher des prix, aller chercher tous ces genres de choses-là. Donc, il y a quand même un processus qui peut être assez long, mais aussitôt qu'on a su qu'on allait être d'avant avec le projet, nous avons informé nos clients directs qui sont les membres du centre aquatique

0: qu'on était prêt dans les dernières semaines, on a annoncé ça à la population. Donc, c'est certain qu'on avait certaines choses à préparer de notre côté.
1: Mm-hmm. Il y a pas mal d'utilisateurs qui ne sont pas membres, par exemple, M. Leblanc. Vous le savez, les familles, les enfants qui suivent les cours de natation, là, c'est les vacances scolaires. Pour plusieurs familles, ça a été une douche froide là, d'apprendre ça. Est-ce que plusieurs personnes s'en sont plaints à la ville?
0: Moi, je n'ai pas reçu de plainte directement. Ils se sont rendus à mon bureau. C'est certain qu'on savait que c'était pas quelque chose qui était populaire, mais c'est quoi qui était nécessaire. Mm-hmm. On préférait beaucoup le faire de façon attendue, puis pas de façon inattendue. Donc, tu sais, au milieu de l'été, on aurait été capable, tous les gens étaient inscrits, il y avait des cours de nage, les gens sont inscrits, on aurait été capable de tomber dans un pétrin, puis avoir à arrêter le centre aquatique de façon inattendue. Mm-hmm. C'était des étudiants qu'on avait embauchés pour l'été. Donc, il y avait certaines choses qu'on voulait faire, puis on voulait le planifier. Donc, je pense que la manière qu'on l'a fait, oui, on comprend que le centre aquatique est très populaire. On comprend que les gens aiment le centre aquatique ici à Dieppe. On sait qu'il est bien sollicité aussi, mais il fallait le faire. Donc, on est certain qu'il y a des déceptions. Il y a des déceptions de notre côté aussi. On a du personnel, on a des gens qui travaillent très fort pour faire réussir le centre aquatique. Mais des choses comme ça...
1: Ils vont être au chômage pour l'été, là, ces employés-là.
0: Oui, c'est ça.
1: D'ailleurs, vous êtes responsable d'un sondage qui est destiné aux parents de Dieppe portant sur l'abordabilité des activités sportives, récréatives, des programmes artistiques aussi pour les 5-18 ans. Est-ce qu'on peut s'attendre de voir, M. Leblanc, une offre plus large? Parce que quand on parle de lieux de divertissement ou de sport abordable, à part les arénas puis le parc Rotary, là, il y a plusieurs familles qui vivent en bloc appartement, qui sont de plus en plus nombreux, qui pensent que des espaces verts, et ce serait bien d'en avoir davantage.
0: Oui, donc on a deux plans maîtres qui existent. On a un plan maître des parcs et des espaces verts, puis on a un plan maître en loisirs qui prévoit des espaces de récréation dans les prochains 5 à 10 ans. Donc, ça, c'est un des modèles qu'on utilise pour faire nos décisions. Mais le sondage est venu surtout pour savoir, tu sais, on voulait un état, on voulait connaître ce qu'était l'état de la situation ici à Dieppe, pas juste dans les sports d'aréna, pas juste dans les sports de...
1: organisé, là.
0: Organisé, on a une vingtaine d'organismes qui participent avec nous autres, qui nous aident à aller chercher les réponses. Donc, tout de suite, on a un sondage, on est rendu à peu près à 400 répondants, qui est quand même un bon taux de réponse. On est satisfait de ça, puis on a encore du temps à aller chercher d'autres réponses. Donc, on voulait vraiment comprendre, c'est qu'est-ce... Bon, on sait que dans la vie aujourd'hui, tout coûte plus cher, tout augmente, que ce soit le gaz, que ce soit l'Amazon, que ce soit l'hypothèque, ces choses augmentent. Puis, évidemment, nous aussi, nos coûts à l'intérieur de la municipalité pour fonctionner, nos installations augmentent. On veut vraiment voir est-ce qu'il y a des façons, est-ce qu'on manque certaines choses, est-ce que des groupes comme ProJeunesse peuvent aider les groupes, est-ce qu'on fait les bonnes choses, est-ce que nos taux sont équitables, est-ce que... Donc, on veut vraiment travailler avec les groupes pour voir de quelle façon qu'on fait pour s'assurer que tout le monde a accès aux activités sportives à Dieppe. Puis la première chose qu'on pensait qui était importante, c'est d'aller faire un état de la situation puis savoir, tu sais, de quelle façon...
1: L'accessibilité financière. Oui, absolument, c'est important. Et d'ailleurs, le sondage est toujours en ligne pour les personnes, je crois, qui veulent y répondre, là, pour les jeunes de 5 à 18 ans. Bon, ben on avance. Merci beaucoup d'avoir répondu à mes questions ce matin, M. Leblanc. Bonne journée.
0: Bonne journée.
1: Denis Leblanc est directeur de la vie communautaire à la ville de Dieppe. Voici maintenant nos nouvelles régionales. Il est 7h31.
2: Bonjour à tous, ici Steve Legault, voici les informations. Les réactions se multiplient après l'annonce mardi du décès de Robert Irving à l'âge de 71 ans. Né en 1954 à Saint-Jean, au Nouveau-Brunswick, il était l'un des présidents directeurs généraux de l'Empire J.D. Irving. Rappelons que J.D. Irving emploie environ 20 000 personnes dans divers secteurs, dont l'agriculture, la foresterie et la construction navale. La première ministre néo-brunswickoise Susan Holt a rendu hommage dans un communiqué à un dirigeant dévoué dont les contributions ont une incidence durable sur la province. M. Irving a aussi fondé le club de hockey des Wildcats de Moncton en 1996, duquel il était propriétaire depuis. Louis Légère, ancien chef de cabinet du premier ministre de 2018 à 2023 et homme d'affaires du sud-est de la province, se souvient d'un homme au caractère facile.
3: Moi, j'ai vu quelqu'un qui était passionné, toujours. N'importe qui a assisté à une partie de hockey des Wildcats a pu voir sa passion, mais c'est ça qui m'a toujours étonné, qui m'a toujours marqué, c'est la courtoisie et la politesse, même dans des situations très stressantes. Vous savez, quand on vient du comté de Kent, on apprécie la famille Irving puis Robert, parce que c'est des gens de bouctouche. C'est une relation particulière qu'on a.
2: Et l'annonce de la mort de Robert Irving a attristé le monde du sport. L'homme d'affaires qui s'est éteint à 71 ans était propriétaire, je rappelle, des Wildcats.

0: Reds de Moncton dans la Ligue de hockey junior maritime Québec. Et c'est avec cette équipe que, de hockey que Robert Irving a connu l'un de ses succès les plus marquants. Considéré un pilier, un bâtisseur du hockey junior, il s'est assuré jusqu'à la fin que son équipe figure parmi les meilleures. Reportage de François Leblanc.
1: Pendant 30 ans, Robert Irving a été le cœur et l'âme des Wildcats de Moncton. En mai 1996, l'homme d'affaires sauve l'équipe de hockey junior de Moncton, les Alpines, qui était sur le point de déménager après seulement un an d'existence.
2: Je veux une équipe qui gagne.
1: Cette attitude gagnante lui permet de transformer une équipe moribonde en l'une des plus respectées au Canada. Ça ne surprend pas Frantz Jean, qui a travaillé pour les Wildcats de 1997 à 2010 comme directeur des communications et aussi comme entraîneur des gardiens de but.
3: C'était un homme demandant avec des standards très élevés.
1: Maintenant entraîneur avec le Lightning de Tampa Bay dans la Ligue nationale, Frantz Jean retient encore bien des leçons de Robert Irving.
3: Lui m'a démontré par exemple en termes de sa façon de faire dans le monde des affaires, j'ai appliqué au cours de toute ma vie. Là. Donc, le professionnalisme, tu sais, comment c'est important, comment tu te présentes.
1: L'ancien directeur général des Wildcats, Richie Thibault, a travaillé pendant 39 ans pour Robert Irving. Tout d'abord avec la compagnie Midland, puis avec son équipe de hockey.
4: Il voulait savoir les choses qu'il pouvait améliorer. Il était toujours assez à faire des bonnes choses puis du mode. M. Irving est toujours là pour les appels. Il voulait savoir ce qui se passait dans le hockey. Pas différent que le business.
1: Robert Irving a démontré que les Wildcats, c'était bien plus qu'une équipe de hockey. C'est un leg pour une communauté. Ici François Leblanc, Radio-Canada, à Moncton.
0: Le Comité permanent des langues officielles a débuté ses travaux à Fredericton. Il doit se pencher sur la révision de la loi sur les langues officielles. Pour rappel, Susan Holt s'est engagée à ce que son gouvernement révise cette loi avant le 31 décembre 2026, soit 5 ans plus tôt que l'intervalle normal de 10 ans entre chaque révision. Le comité est présidé par le député de Beausoleil-Grand-Bouctouche-Kent, Benoît Bourque, qui justifie cette révision anticipée.
5: On avait certains désaccords avec les décisions qui avaient été prises par le gouvernement précédent. Et puis en plus, quand on regarde, il y a quand même eu plusieurs éléments démographiques, même juridiques, qui ont vu le jour au cours des dernières années. Donc, il a été jugé que ça soit une bonne idée, qu'on le fasse un peu plus tôt, et moi je suis très d'accord avec ça.
0: La première ministre a aussi précisé que le comité permanent devra tenir compte de toutes les recommandations du rapport Finn-McLaughlin de 2021. La SNB a comparu devant le comité mardi et plusieurs autres organismes doivent comparaître jusqu'à jeudi, notamment l'Association francophone des municipalités, l'Association des foyers de soins et l'Association francophone des aînés. Maintenant, du côté de l'éducation, une initiative pour soutenir la littératie dans les écoles francophones du Nouveau-Brunswick a été lancée mardi. Tous les élèves francophones de la première année dans la province recevront un livre accompagné d'outils de lecture pour les parents et les enseignants. C'est alors que les taux de réussite en littératie sont de plus en plus faibles dans la province. Christina Cormier.
6: Pourquoi t'aimes lire?
7: Parce que c'est intéressant. Parce que ça me fait apprendre.
8: Les élèves de la première année de l'école Grandigue sont parmi les 2500 jeunes francophones de la province qui recevront un livre dans le cadre du projet Un livre pour grandir. L'initiative est née d'un projet pan-canadien qui a pris fin l'année dernière. L'objectif est d'inciter les jeunes à la lecture alors qu'ils peinent à atteindre les cibles fixées par la province, selon la conseillère en littératie, Martine Cadieux.
9: Le livre est aussi accompagné d'un pamphlet, d'un dépliant pour les parents avec des trucs, des astuces pour encourager la lecture à la maison. Il y a aussi un guide pédagogique pour les enseignants.
8: Entre 2018 et 2025, la moyenne d'élèves francophones ayant réussi le test de lecture en deuxième année est passée de 75 % à 60 % alors que la cible établie par le ministère de l'Éducation était de 90 %. Une réalité bien vivante à l'école de Grandigue, selon la directrice Nicole Richard.
9: À notre école, on a remarqué dans les derniers 5 ans une diminution de nos résultats. Donc, grâce à l'appui du district scolaire, on a des ressources humaines supplémentaires. On a des alliés qui ont été ajoutés dans les écoles, dans les salles de classe.
8: Le livre offert, Amir le prince voyageur, conscientise les jeunes au polyhandicap. Ici Christina Cormier, Radio-Canada, à Grandigue.
0: Lors du rassemblement de centaines de motards criminels cette fin de semaine à Sainte-Anne-de-Madawaska, la GRC a procédé à plusieurs contrôles. Et lors de ces dits contrôles routiers, la GRC a vérifié près de 300 motos et véhicules ainsi que leurs passagers. Ces opérations ont donné lieu à plus de 75 contraventions et avertissements, à au moins 2 suspensions de permis sur place et à 3 véhicules mis en fourrière. Ce week-end, plus de 200 motards se sont rendus dans un repère affilié plutôt aux Hells Angels de Sainte-Anne-de-Madawaska, le groupe de motards, on le rappelle, est installé dans la région depuis 2016. Et le corps d'un homme porté disparu lors d'une excursion en canoë dans le sud du Nouveau-Brunswick a été retrouvé. La garde côtière canadienne a annoncé avoir repêché le corps de cet homme de 68 ans dans la rivière Saint-Jean. Sa disparition qui avait été signalée lundi soir. Son véhicule a été retrouvé à Longreach sur la péninsule de Kingston, non loin du lieu où son corps a été repêché.
6: Merci beaucoup, Steve.
0: Je vous en prie.
6: 7h38, beau et chaud aujourd'hui au Nouveau-Brunswick. Des températures très élevées dans les régions de Moncton, sud-est du Nouveau-Brunswick, comté de Kent, Fredericton. Le maximum sera de 32 avec un humidex 37. Partout ailleurs aussi, c'est chaud, cela dit. Des températures dans les hauts 20 degrés, maximum 28 dans le nord du Nouveau-Brunswick. L'humidex est en action. Le soleil sera bien présent. Une chaude aujourd'hui. Ah, le prix de l'essence. C'est probablement le sujet de conversation numéro 2 après la météo. On surveille le prix, on le voit fluctuer chaque semaine. Et puis maintenant, au-delà de 2 $ le litre. C'est sûr qu'il y a beaucoup de choses qui influencent le prix de l'essence. Au Nouveau-Brunswick, il y a ce site particulier. Le prix maximum est établi chaque semaine par la Commission de l'énergie et des services publics qui établit un plafond que doivent respecter les détaillants, les stations-service. Donc certains y voient une intervention légitime du gouvernement pour balancer les intérêts de l'industrie et des consommateurs. Et d'autres y voient une ingérence du gouvernement dans l'économie. Mon prochain invité est porte-parole de l'opposition officielle en matière de finances, Don Monahan. Bonjour.
10: Bonjour, vous allez bien?
6: Bien, merci d'être avec nous ce matin. Vous avez pris position la semaine dernière en disant qu'il faut déréglementer au Nouveau-Brunswick. Pourquoi?
10: J'avais dit ça dans le sens qu'il faut avoir une discussion. Parce qu'avec le prix d'essence d'aujourd'hui, surtout c'est l'été, c'est le tourisme, c'est des gens qui veulent profiter de leurs vacances, puis avec le prix de l'essence à 2 $ le litre, il faut avoir une discussion avec le gouvernement pour voir des possibilités, puis qu'est-ce qu'on pourrait faire pour aider les gens de Nouveau-Brunswick, parce que le vrai enjeu présentement, c'est l'abordabilité, le coût de l'épicerie, le coût de voyagement, le coût pour aller travailler. Donc, les gens demandent de l'aide ici au Nouveau-Brunswick.
6: Mais en mêlée de presse, vous avez quand même dit qu'il faudrait arrêter de s'ingérer et d'établir ce prix plafond et laisser libre cours au marché. Est-ce que c'est toujours ce que vous souhaitez? Parce qu'on voit quand même pas de grosses différences avec des prix plus bas du coût de l'essence dans les provinces où on a déréglementé, là.
10: Mais comme je disais tantôt, il faut avoir une discussion. Le but de l'EEB, c'était de régler la volatilité avec les prix de l'essence qu'on a vu il y a 20 ans. Puis là, présentement, il y a un petit peu moins de volatilité par rapport aux changements quotidiens des prix qu'est-ce qu'on voit dans les autres provinces. Puis aussi, surtout qu'on n'a pas la possibilité avec le règlement d'établir un coût minimum comme des autres provinces, comme on voit au Québec, comme on voit en Nouvelle-Écosse. Donc, nous autres, on est juste là pour mettre le maximum. Puis de toute façon, c'est juste pour une semaine, c'est pas à l'éternité. Puis de toute façon aussi, également, il faut être conscient qu'avec ce genre de réglementation-là, ça fait pas en sorte que des gens de Nouveau-Brunswick payent l'essence moins cher.
6: Alors, est-ce qu'il existe une province ou un modèle où vous vous dites « on devrait faire comme eux, ce serait mieux comme ça »
10: Bien, on voit comme les autres provinces, on voit comme à l'Ontario, on voit en Alberta, on voit Saskatchewan, en Colombie-Britannique. Ils n'ont pas la réglementation par rapport au prix d'essence, c'est un marché libre. Puis,
6: ben, il y a 2,16 $ en Ontario, là. Je veux dire, il n'est pas moins cher qu'ici, là.
10: Effectivement. Mais comme je disais tantôt, puis depuis le début, il faut avoir une discussion. Puis comme j'ai mentionné aussi avec les médias la semaine passée, peut-être c'est le temps que le gouvernement haute, regarde les possibilités de couper une part de la taxe sur l'essence pour aider des gens à les pompes. Donc, il faut regarder toutes les possibilités parce que vous voyez, l'abordabilité, là, c'est vraiment un gros question pour bien des gens ici au Nouveau-Brunswick présentement. Là.
6: Alors, est-ce que ça, de votre point de vue, dans le Monahan, ça vient avec une aide aux citoyens directs ou ça vient avec un changement de manière de voir la façon avec laquelle on s'ingère dans le prix de l'essence?
10: Bien, comme chaque décision qu'on devrait prendre quand on est au gouvernement, il faut toujours peser les pour et les contre.

0: avoir une discussion avec des actionnaires qui sont directement impactés par les décisions. Donc, c'est pour ça que je demande au gouvernement Holt de voir les possibilités avec l'essence. Est-ce qu'on a vraiment besoin le bord d'énergie présentement? Mm-hmm. Est-ce qu'on pourrait couper un petit peu les taxes sur l'essence? Parce qu'évidemment, le gouvernement, ils font plus d'argent présentement avec les prix élevés de l'essence par rapport à ce qu'ils ont budgété pour l'année fiscale. Donc, il existe plein d'options, mais c'est le gouvernement Holt qui devrait regarder un petit peu alentour pour voir qu'est-ce qu'eux sont prêts à faire pour des payeurs de taxes, des gens de Nouveau-Brunswick qui sont vraiment dans des situations troublantes ces temps-ci avec le prix de la gaz à 2 piastres le litre.
1: Merci d'être venu nous détailler votre point de vue ce matin, M. Monahan. Bonne journée.
0: Oui, vous aussi également.
1: Merci, Don Monahan, et porte-parole de l'opposition officielle en matière de finances, candidat à la chefferie d'ailleurs du Parti progressiste conservateur du Nouveau-Brunswick.
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1: Il est 7h44. Ali Chouinard, la caravane des arts de l'Université de Moncton a pris la route il y a quelques semaines. L'idée, c'est d'aller à la rencontre des écoliers dans 5 écoles secondaires des Maritimes. Les premiers ateliers, d'ailleurs, ont eu lieu dans les dernières semaines.
3: Absolument. Alors, à présent, 3 écoles sur 5 ont été visitées par la caravane des arts. Rapidement, la caravane des arts, c'est 20 étudiants de l'Université de Moncton dans des domaines artistiques qui vont à la rencontre des élèves du secondaire avec un mini-festival des arts qui arrive à l'école. 2 jours d'activité, des ateliers et des spectacles sont organisés avec les élèves. C'est une initiative conjointe du département de musique, des arts visuels et d'art dramatique de l'Université de Moncton. Et parmi les étudiants sur la route, eh bien, il y a Edmond Gagnon, qui est étudiant en arts visuels, et Aurélie Arsenault, qui est étudiant en art dramatique. Ils étaient de passage à l'heure de Pointe-Pierre. On peut leur entendre parler un peu de leur expérience jusqu'à présent.
4: C'est un spectacle. C'est quelque chose... On veut créer une mémoire, un moment pendant qu'ils ne penseraient pas qu'il y aurait un moment de spectacle, de les prendre de leur vie de tous les jours, de les sortir de... OK, c'est le matin, on va aux classes, c'est lent... C'est ça, au début de la journée, on vient et le département de musique fait une très belle job à nous réveiller avec tous leurs instruments, des drums, un beau rythme. Ils jouent quelque chose, après ça, ils invitent les étudiants à jouer à leur tour.
5: Alors, en art dramatique, bien, avec la caravane, on fait des ateliers avec des groupes de jeunes. Et ce qu'on fait dans l'atelier, c'est vraiment des exercices qu'on fait à l'université aussi et qui nous servent à développer notre travail d'interprétation. Mais c'est des exercices, mais c'est comme des jeux qui sont vraiment accessibles à tous. Et on fait de notre mieux pour que les jeunes s'y prêtent au jeu. Et quand on a un bel engagement, ça se déroule super bien.
3: Alors, des ateliers, des spectacles de musique, de théâtre aussi, mais également d'art visuel. On peut écouter Edmond Gagnon nous expliquer, eh bien, comment il présente les arts visuels aux élèves.
4: Bien sûr, on a moins un aspect bombastique, spectacle dans votre face que tu peux être avec le théâtre, que tu peux être avec la musique. Mais bien sûr, on a l'aspect décoratif où on a des œuvres étudiantes qu'on utilise pour décorer un peu et inspirer ou commencer des discussions avec les étudiants de comment est-ce qu'ils ont réussi à faire ce genre d'œuvres. Beaucoup de nos ateliers se centrent sur des différentes techniques et différentes façons d'aborder l'art que les étudiants, quand on leur demande pendant l'atelier, est-ce que vous connaissez c'est quoi l'estampe? Il y a très peu de gens qui savent c'est quoi l'estampe et encore moins qui savent c'est quoi la technique qu'on va leur enseigner cette journée-là. Alors, leur ouvrir la porte à toutes ces différentes opportunités et qu'est-ce que les voies de professionnalisation de l'art à travers différentes techniques, je trouve que c'est vraiment important.
1: Alors, l'un des objectifs du projet, c'est vraiment d'aller vers les élèves et peut-être de semer une petite graine.
3: Absolument.
1: Pour qu'ils fassent carrière peut-être à leur tour.
3: Absolument.
1: Dans le domaine des arts.
3: Même aller peut-être à la rencontre de la prochaine génération d'artistes au Nouveau-Brunswick.
1: Oui.
3: Et ça cherche aussi à renforcer la place de l'éducation artistique en milieu scolaire. Et Aurélie Arsenault expliquait qu'il y a une belle proximité entre les étudiants de l'Université de Moncton et les élèves du secondaire. On peut l'écouter.
5: Moi, ce qui me touche beaucoup, c'est pendant les heures du dîner, c'est très animé. On a notre grande place, là, où on a installé nos kiosques qui sont qui ont été vraiment imaginés de manière festive et colorée. Mm-hmm. Et les jeunes, les étudiants du département de musique, ils font de la musique. Mais en art dramatique aussi, nous, on met des masques, on devient des personnages pour aller venir interpeller les jeunes. Et le kiosque d'art visuel est aussi très interactif. Et on invite vraiment les jeunes à se joindre à nous et ça crée vraiment une belle ambiance dans l'école.
3: Et pour Edmond Gagnon, il peut vraiment avoir un impact majeur sur ceux qui hésitent et qui s'intéressent à possiblement poursuivre leurs études dans un domaine artistique.
1: Ça fait le déclic.
3: Absolument.
1: Que ça prenait,
3: on peut le réentendre une dernière fois.
4: C'est la qualité de l'impact qui est la plus importante aussi. C'est le fait que c'est pas nécessairement que chaque étudiant va voir et participer à un de nos ateliers ici. Oui, c'est toujours le fun. Tout le monde a l'opportunité de faire leur petite œuvre, d'explorer la technique, mais les 3-5 personnes qui sont super capotées, comme ils font d'autres œuvres, ils reviennent, ils créent encore plus, ils collaborent avec nous, ils prennent des inspirations créatives avec nous, on va et on fait un jeu de comment est-ce qu'on peut vraiment pousser cette œuvre-là à le plus que ça peut être. Mm-hmm. Je trouve que, comme moi, comme étudiant, ça m'aurait vraiment touché. Ça ne va pas toucher tout le monde, mais pour les personnes que ça touche, c'est vraiment important.
3: Alors, tout au long de la tournée, la Caravane des Arts s'est arrêtée à Fredericton, Caraquet et Camelton. Il reste Edmundston cette fin de semaine, le 21 et 22 mai, et Halifax la semaine prochaine, les 25 et 26 mai.
1: Bravo, belle initiative. Merci. À plus tard, Ali.
3: À plus tard.
1: Langues officielles, on se penche à nouveau sur les travaux de ce comité permanent des langues officielles qui siège cette semaine à Fredericton, jour 2 aujourd'hui, ça se poursuit demain. Plusieurs organismes interviennent, des individus également devant le comité. Et hier, la Société de l'Acadie du Nouveau-Brunswick était notamment représentée par ma prochaine invitée, la présidente de l'ASNB, Nicole Arsenault-Slager. Bonjour.
6: Bonjour.
1: Alors, vous vous êtes présenté hier avec quand même probablement une liste de priorités, hein, des messages que vous vouliez faire passer, notamment, Madame Arsenault-Slater, le droit de travailler dans la langue officielle de son choix dans la fonction publique, que ce soit inscrit dans la loi sur les langues officielles. Ça, est-ce que ça pourrait pas avoir un effet pervers, là, si des personnes anglophones disent que j'ai le droit de travailler en anglais seulement?
6: C'est certain, Martine. Pour l'amour des saints, ça fait 50 ans qu'on est une province bilingue. Puis on voit la trajectoire qu'on prend au niveau de l'assimilation. On a des élèves qui graduent en immersion, qui étudient en français dans les milieux minoritaires, exemple Saint-Jean, que suite à leur diplôme de 12e année, s'en vont travailler. Puis on sait tous que la langue de travail en grande majorité dans nos institutions est en anglais. Alors, si on veut continuer à parler en français au Nouveau-Brunswick, il faut faire des changements drastiques. Et puis, oui, les gens vont réagir, mais il faut commencer à quelque part. Il faut vraiment qu'il y ait des changements afin qu'on garde notre langue.
1: Accorder plus de pouvoir au commissariat, est-ce que vous vous inspirez de la révision de la loi canadienne, de la loi sur les langues officielles au fédéral pour cette demande-là?
6: Absolument, absolument. Il faut avoir plus, il faut que la commissaire ait plus de mordant puis qu'elle puisse beaucoup plus agir comme c'est là. Elle n'a pas trop de pouvoir. Il faut lui donner des pouvoirs.
1: Offrir une formation sur les droits linguistiques et le bilinguisme aux hauts fonctionnaires. Y a-t-il des exemples, et je crois que la question vous a été posée au comité, de moments où vous avez constaté ou on vous a rapporté des exemples qu'on est insensible ou qu'on comprend mal les droits et le bilinguisme de notre province chez aux fonctionnaires, Madame Arsenault-Slater?
6: C'est assez compliqué qu'on rentre dans ces domaines-là. Alors, je pense que il faudrait vraiment que tous nos hauts fonctionnaires, premièrement, soient bilingues et qu'ils comprennent bien. On a fait la demande parce que c'est évident dans certains cas que on manque d'information ou de compréhension. Alors, pour nous, on voudrait voir que ce soit obligatoire. Que les hauts fonctionnaires. Tu sais, encore une fois, la seule province bilingue, c'est pas toujours évident.
1: Ça a été un moment émotionnel pour vous de parler de votre désir de vieillir en français à Saint-Jean. Madame Arsenault-Slater, et puis vous parlez souvent de la réalité de la francophonie à Saint-Jean. C'est là où vous

0: vous habitez? Avez-vous senti le comité réceptif à vos inquiétudes?
1: Je pense que tout le monde s'est tourné vers moi, un état de choc comme moi. Vous savez, ça va faire 40 ans que je suis ici. Je suis une Acadienne. J'ai une Acadienne dans le cœur, dans mes veines, dans mon sang. Et je vais avoir 64 ans demain. Je suis pas dans un foyer de soins, mais j'en connais. Je connais plusieurs personnes qui sont. Puis qui dit, ce sera peut-être mon tour, plus vite que plus tard, on sait jamais. Puis il n'y a aucun employé ici à Saint-Jean dans les foyers de soins qui parle français.
0: Il n'y a aucun employé dans les foyers de soins de Saint-Jean qui parle français.
1: Non. Madame Leblanc, une Acadienne originaire de Rogersville, est décédée en anglais. Tu sais, quand je dis on va me servir mon souper en anglais, là, ben ça me défait. Là, je finis mon mandat, là, mais je sais qu'il va falloir que je travaille. Oui, mais il va falloir que je ne sais pas qu'est-ce que je vais faire, Martine, mais. Il faut que ça change. Il faut avoir. Tu sais, là, on a apporté le point, mais où est-ce qu'on va aller chercher les travailleurs? Mais tabarnouche. Il faut parler de l'immigration francophone au Nouveau-Brunswick.
0: C'était votre autre point d'augmenter la cible en immigration francophone.
1: Absolument. Nos services en petite enfance à Saint-Jean, la majorité sont des travailleurs immigrants qui parlent français. Alors, ça existe, c'est pas impossible, mais il faut faire ce changement-là.
0: Et il y a des efforts réels qui sont faits dans certaines autres régions de la province, effectivement, pour que ce soit des employés francophones issus d'immigration qui soient dans des régions prédominance francophone, mais on sent qu'il y a comme il y a ce manque de sensibilité dans les régions à prédominance anglophone, là où il y a des francophones qui vieillissent certainement.
1: Mais les anglophones, on dirait... On vit en anglais, puis vous savez, on est tellement sur le bord d'être assimilé que partout est-ce qu'on se fait servir, nous, à Saint-Jean, que ça fait longtemps qu'on est ici, on a le réflexe de toujours s'exprimer en anglais. Fait que comme anglophone, tu sais, s'il n'y a pas de loi qui a plus de mordant et qui nous protège plus, on pense, ben, il n'y a pas de francophone à Saint-Jean, voyons, il n'y a pas de besoin. La mairesse de Rossy l'a dit, elle dit, moi, j'ai pas de francophone qui vit dans ma ville.
0: Parce que tout le monde lui parle en anglais.
1: Ben...
0: Nicole Arsenault-Slater, peut-être que des personnes de chez vous, de Saint-Jean et de partout au Nouveau-Brunswick qui seront interpellées par la tournée qui va se faire au mois de juin, là, parce que le comité va vouloir aller à la rencontre des citoyens. J'imagine que vous enjoignez les Acadiens, les Acadiennes, les francophones, francophiles à y participer.
1: Absolument, absolument. On est à la croisée des chemins. Il faut vraiment que que la révision de la loi au Nouveau-Brunswick là, ait plus de mordant et qu'elle nous protège encore plus.
0: Merci.
1: Alors, j'ai confiance.
0: Merci en tout cas de nous en avoir parlé ce matin. Et au plaisir de se reparler, peut-être même au-delà de la fin de votre mandat à la SNB, Nicole Arsenault-Slater. Bonne journée.
1: Je vous écoute. Je continue à vous écouter.
0: Merci. Je joignais la présidente de la Société de l'Acadie du Nouveau-Brunswick. Bon, là, il est 7h56, puis Louis-Philippe vient déjà nous dire qu'on va battre des records de chaleur aujourd'hui.
2: Probablement, oui. Surtout dans le sud de la province. Hein, la température la plus chaude jamais enregistrée à Moncton pour un 20 mai, c'était 28,9 degrés. Je ne sais pas si vous en rappelez ici. C'est en 1931. Et aujourd'hui, on prévoit 32 degrés. Donc, c'est un vieux record de 95 ans qui sera peut-être fracassé de 3 degrés. Alors qu'on parle aussi de moyenne de 17,5 degrés. On est pas mal loin de ça.
0: On retombe pas mal dans la moyenne demain, je vous dirais.
2: Oui, exactement. Là. Puis pour se comparer, en 1996, il faisait moins 3, un 20 mai. Oui. Donc, il y a beaucoup de risques de gel quand même pour ce genre de date-là.
0: La période de l'année.
2: Frédéric Thune, le record 30,6 en 1951, encore là, 32 degrés aujourd'hui. Il fera chaud ailleurs, mais c'est moins spectaculaire. Par exemple, à Miramichi, 30 degrés, c'est quand même pas mal. Mm-hmm. Rappelez-vous qu'il avait fait 32,2 en 1951. Mais alors, pas de record, mais c'est quand même beaucoup plus chaud que les 16 degrés qu'on devrait avoir comme température maximale. Bac à raquettes, moins de recul historique, mais écoutez, on prévoit un 28 degrés aujourd'hui. En 1983, le record, c'est 26,1 degrés. degrés.
0: Donc, on pourrait. Ça, probablement.
2: Ouais, et, oui, aussi en 2003, il a fait quand même chaud. Donc, on a des données depuis 1983 et le record, c'était 2003 à 26 degrés. Campbellton, 28 degrés aujourd'hui, c'est quand même chaud. Le record, c'était en 1951 à 32 degrés. Edmundston, 26 degrés que l'on prévoit aujourd'hui. Si on veut de la fraîcheur, allez à Edmundston aujourd'hui. il y a deux records. On a probablement battu le record en 2003 avec 30 degrés. Mm. On parlait aussi de gel. À Campbellton, il y a déjà fait moins 6 degrés,
0: ah,
2: presque.
0: Ben oui.
2: Un 20 mai, là. Ça, c'était en 1944.
0: Humidex, aujourd'hui, Louis-Philippe, là, avec un humidex 34 à Moncton, là, moi, la tentation est forte de planter de mettre mon plat de tomates dans le potager. Là.
2: Absolument. Mais il fera 1 degré jeudi, vendredi.
0: Et peut-être que dans la nuit, il va faire.
2: Ben, exactement. Ouais, ouais. L'endroit le plus chaud au Canada, c'était en Nouvelle-Écosse hier, au parc Kujik. Il a fait 32,8 degrés. Puis aujourd'hui, on va probablement battre. On sera probablement les endroits les plus chauds au pays, là. Nouvelle-Écosse, Nouveau-Brunswick, alors qu'il fait une vingtaine de degrés ailleurs dans le pays. Là. Donc, à surveiller.
0: Est-ce que c'est trop chaud pour jouer au golf, Steve?
3: Oui.
2: Jamais.
3: Oui,
2: jamais.
3: Oui. Non. Oui. Non. 32, oui. Je marche, moi.
0: Oui.
3: Je marche mon golf.
2: Ben oui. Oui. On ne marche pas tout le temps au golf.
3: La petite voiturette, là, ça pourrait faire un peu de vent. Non, mais j'aime beaucoup marcher.
0: Mais il y a
3: golf.
0: Des vents prévus partout, encore des vents. On a un mois très venteux. Et ça, ben, ça doit inquiéter ceux qui surveillent les feux de forêt parce que c'est très chaud, très sec. Il y a des rafales à 50 presque partout aujourd'hui. Vigilance.
2: Mais ça commence à être vert un petit peu.
0: Donc,
2: ça
0: oui,
2: amène
0: sur le nord
2: là-dedans.
0: Du Nouveau-Brunswick, on a eu quand même des précipitations. Donc oui, le brûlage est permis là. Mais on surveille ça de près cette saison.
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7: Primaire au Kentucky, le républicain qui s'opposait au président s'incline. Donald Trump dit se débarrasser d'un élu déloyal. Québec publie son classement du niveau de défavorisation des écoles. Certaines sont dans une meilleure position qu'il y a 5 ans.
8: Le niveau réel des familles s'est amélioré.
7: Et à un mois du coup d'envoi de la Coupe du monde de soccer, des hôtels de Vancouver ont encore bien des chambres de disponibles.
9: On trouve maintenant que les personnes ils font des réservations plus tard. Alors, ça se peut qu'il y aura moins de chambres disponibles dans quelques semaines.
7: Bonjour, ici Mathieu Bellumeur. Bienvenue au Radio Journal. Allons d'abord aux États-Unis où les électeurs républicains de l'État du Kentucky ont donné une victoire à Donald Trump en poussant vers la sortie le représentant Thomas Massey lors d'une primaire de son parti. Le président américain n'a pas ménagé ses efforts au cours des dernières semaines pour faire perdre l'élu sortant, co-auteur de la loi qui a forcé l'an dernier l'administration Trump à rendre public des documents du dossier Epstein. Louis Blouin est au Kentucky.
10: Après des millions de dollars dépensés et des mois d'affrontements, Thomas Massey, la bête noire de Donald Trump, est vaincu.
11: This thing went on longer than Vietnam.
10: Cette bataille était plus longue que la guerre du Vietnam, a-t-il lancé sur un ton léger. Affaire Epstein, guerre en Iran et dépenses de l'État, l'élu qui a tenu tête à Donald Trump a défendu ses positions de principe.
11: If the legislative branch always votes with the president, we do have a king.
10: Quand les législateurs votent toujours avec le président, nous avons un roi, a-t-il lancé. Déjà, les jeunes partisans qui l'ont soutenu espèrent le voir se présenter à la présidentielle de 2028. J'espère qu'il n'abandonnera pas, dit Braden Curry. Mais même ici, Donald Trump emmène large. Je ne suis pas le président de manière aveugle, mais je suis d'accord avec ce qu'il fait, nous dit une jeune femme, Jessie. Malgré ses difficultés dans les sondages, Donald Trump prouve une fois de plus qu'il demeure la figure la plus puissante de son parti. Le candidat qui a remporté la primaire, Ed Gallrein, a vite remercié le président pour son appui. for his support. Et Donald Trump n'a pas boudé son plaisir. Thomas Massey était un méchant. Il mérite de perdre, a lancé le président. Ici Louis Blouin, Radio-Canada, à Hebron, au Kentucky.
7: Le risque épidémique de la flambée d'Ebola en République démocratique.

0: générale Marie-Claude Asselin explique avoir pris cette décision en raison d'un manque d'enseignants.
1: Malheureusement, on n'a pas assez d'humains au public pour être capable de déployer des nouveautés. Après qu'on ait fait l'offre à l'ensemble de notre personnel, ben, il n'en demande pas moins que si le besoin de l'élève est là, c'est sûr que c'est notre mission de chercher la meilleure solution pour répondre à son besoin.
0: Des syndicats d'enseignants dénoncent cette pratique qu'ils voient comme un aveu d'échec du réseau public. Et toujours en éducation, le ministère a mis à jour ses calculs de l'indice de défavorisation des écoles. Québec utilise cet indicateur pour déterminer quels établissements nécessitent un soutien financier supplémentaire. Et cette année, le nouveau calcul entraîne des changements pour près d'une école sur trois. Lauriane Croteau.
2: Avec cette mise à jour majeure, un constat émerge, les écoles sont globalement moins défavorisées qu'avant.
3: Le niveau réel des familles s'est amélioré.
2: La ministre de l'Éducation, Sonia Lebel, s'en félicitait la semaine dernière.
3: Et le niveau d'IMSE à partir duquel on aide les écoles est plus bas qu'avant.
2: Par exemple, une école avec un indice de 7,5 passera du rang 5 au rang 7, le seuil minimal pour être considéré défavorisé et ainsi obtenir des ressources additionnelles. Mais la réalité du terrain dit tout le contraire, selon Gabriel Nadeau-Dubois de Québec solidaire.
4: C'est absolument injustifiable qu'on bouleverse comme ça les écoles sur la base de calculs abstraits qui sont complètement déconnectés des besoins réels, des enfants réels dans les écoles réelles.
2: Le ministère ne prévoit pas revoir sa méthodologie et affirme utiliser les meilleurs prédicteurs de la réussite scolaire. Ici Lauriane Croteau, Radio-Canada, Montréal.
0: Québec laisse la porte ouverte à une entente modifiée avec Terre-Neuve et Labrador au sujet de Churchill Falls. Le premier ministre terre-neuvien, Tony Wickham, souhaite rouvrir le protocole d'entente conclu avec le gouvernement du Québec en 2024, après le dépôt d'un rapport hier qui conclut que l'accord ne sert pas les intérêts de sa province. Le premier ministre canadien Mark Carney affirme être prêt à aider les deux provinces dans leurs négociations, mais le ministre québécois de l'économie, Bernard Drinville, prévient qu'il ne veut pas d'ingérence d'Ottawa.
5: La question, c'est est-ce qu'il doit intervenir? Je dirais non, il ne doit pas intervenir. On pense qu'on doit s'entendre de province à province, de société d'État à société d'État. Maintenant, si M. Carney a des choses à proposer qui pourraient contribuer à en arriver à une entente, on va certainement écouter.
0: Hydro-Québec indique que ne pas souhaiter conclure d'entente à des conditions inférieures à celles initialement convenues. Ottawa veut envoyer des satellites dans l'espace à partir du sol canadien d'ici 2028. Pour y parvenir, le gouvernement investit 125 millions de dollars dans trois entreprises canadiennes afin que le pays cesse de dépendre des États-Unis et d'autres partenaires pour envoyer des satellites en orbite. Catherine Brulotte a visité une des installations près de Toronto.
6: En banlieue de Toronto, NordSpace est en plein déménagement.
7: You caught us at a very interesting time.
6: Raoul Goel, le président de l'entreprise de développement de technologie spatiale, est un des trois joueurs mandatés par le ministère de la Défense nationale pour développer une fusée capable de lancer dans l'espace des satellites d'ici 2028.
7: There's a degree of coopetition, so there's some competition that goes part of that.
6: Une course qu'il qualifie de coopétition et qui devrait permettre au Canada d'atteindre l'autonomie, un enjeu critique pour la souveraineté, selon le directeur de la division spatiale chez Deloitte, Daniel Carey.
8: I do think Canada is in a moment where it can control its destiny as a space leader rather than a space customer.
9: Ce moteur juste ici, on a déjà utilisé dans plusieurs tests.
6: Pour l'entreprise NordSpace, la trajectoire pour y arriver est déjà tracée.
9: On voit qu'il y a toutes sortes de soutes. C'est parce qu'on a bien utilisé celui-là.
6: L'ingénieur de propulsion, Lachlan Stewart.
10: Le programme Taiga, c'est vraiment un programme où on apprend à développer des fusées.
6: Le prochain lancement du projet de recherche est prévu à l'automne. En tout, les entreprises se partageront un financement de 125 millions de dollars. Ici Catherine Brulotte, Radio-Canada, Toronto.
0: Catherine reviendra sur le sujet ce soir à l'émission « Ça nous regarde ». C'est dans un mois que sera donné le coup d'envoi de la Coupe du monde de soccer qui sera disputée cette année en Amérique du Nord. Au pays, des matchs auront lieu à Toronto et à Vancouver. Et dans la métropole britanno-colombienne, l'afflux massif de touristes se fait toujours attendre. Les hôteliers enregistrent même une baisse du nombre de réservations. Reportage de Francis Plourde.
11: Welcome to Times Square Suites Hotel.
12: Jackie McMullen gère l'hôtel indépendant Times Square Suites dans le West End de Vancouver.
11: So we reached out to our regulars first.
12: Ici, les préparatifs pour la FIFA vont bon train. En prévision des foules attendues, l'hôtel a gardé des chambres pour ses clients réguliers et limité la hausse des prix à 35 % les soirs.

0: d'un match.
1: We have some suites available.
0: Mais à moins d'un mois de la Coupe du Monde, l'hôtel affiche encore des chambres disponibles. Selon Destination Vancouver, les hôteliers enregistrent même une baisse de réservation de 20 % pour le mois de juin par rapport à l'an dernier. En mars, la FIFA a quant à elle annulé l'équivalent de 15 000 nuitées réservées pour son personnel.
2: J'ai entendu que c'est normal, ça, en fait.
0: À la ville de Vancouver, la conseillère Lisa Dominato se veut rassurante.
2: On trouve maintenant que les personnes ils font des réservations plus tard, alors ça se peut qu'il y aura moins de chambres disponibles dans quelques semaines.
0: Mais dans une ville reconnue pour être dispendieuse, les travailleurs de l'hôtellerie dénoncent le fait que des chambres sont affichées à plus de 1 000 la nuit pendant qu'elles en arrachent.
3: They're set to make so much money.
0: Employée d'un hôtel de luxe au centre-ville, Kirsten dénonce le fait qu'elle et ses collègues sont sans contrat de travail depuis un an et que leur salaire stagne, tandis que leur employeur affiche des chambres à des prix records. Ici Francis Plourde, Radio-Canada, Vancouver.
4: Et puis en terminant dans la Ligue professionnelle de hockey féminin, quatrième match, ce soir à Ottawa, opposant la Charge d'Ottawa à la victoire de Montréal. L'équipe montréalaise mène la série 2-1 et pourrait, en cas de victoire, remporter ce soir la Coupe Walter. Voilà, c'était le Radio Journal. Merci d'être à l'écoute. Bonne journée.

0: heure de votre matinale. Alors, ça y est, est-ce que vous avez passé vos premières nuits de camping avec la longue fin de semaine de la fête de la Reine? On va parler des parcs provinciaux dans quelques instants. Et puis, si vous êtes fan d'Offenbach, il y a de bonnes nouvelles pour vous. Ali Chouinard viendra nous dire ce qu'on a découvert d'inédit.
1: Je vais écouter ça.
0: Oui, oui, oui, une découverte de matériel, de bande originale, vous allez voir. Alors, Ali s'en vient avec ça un petit peu plus tard à l'émission. Et puis, nous allons également vous retrouver, bien sûr, pour un dernier Radio-Journal. On se vint... mais qui va ressembler à un 20 août, 20 juillet, avec les températures qu'on va avoir. Franchement, ça va être super beau. Je vous donnerai la météo dans un moment. Nous allons revenir sur cette initiative, Steve, pour soutenir la littératie dans les écoles francophones du Nouveau-Brunswick qui a été lancée hier.
1: Oui, tous les élèves francophones de la première année dans la province recevront un livre accompagné d'outils de lecture pour les parents et les enseignants. Tout ça alors qu'on le sait, le taux de réussite en littératie est de plus en plus faible dans la province, même si on parlait quand même des belles réussites du district francophone de Nord-Ouest. Donc, les élèves de la première année de l'école Grandzig sont parmi les 2500 jeunes francophones de la province qui vont recevoir un livre dans le cadre du projet Un livre pour grandir. C'est que l'annonce avait lieu sur ce site-là. L'initiative qui est née d'un projet pan-canadien qui a pris fin l'année dernière. L'objectif, donc, est d'inciter les jeunes à la lecture alors qu'ils peinent à atteindre les cibles fixées par la province. On peut écouter la conseillère en littératie, Martine Cadieu.
2: Le livre est aussi accompagné d'un pamphlet, d'un dépliant pour les parents avec des trucs, des astuces pour encourager la lecture à la maison. Il y a aussi un guide pédagogique pour les enseignants.
1: Entre 2018 et 2025, la moyenne d'élèves francophones ayant réussi le test de lecture de deuxième année est passée de 75% à 60,2, alors que la cible établie par le ministère de l'Éducation est de 90%, donc on est bien loin de la cible. C'est une réalité bien vivante à l'école de Grandzig, justement, selon sa directrice Nicole Richard.
2: À notre école, on a remarqué dans les derniers 5 ans une diminution de nos résultats. Donc, grâce à l'appui du district scolaire, on a des ressources humaines supplémentaires. On a des alliés qui ont été ajoutés dans les écoles, dans les salles de classe.
1: Le livre offert, Amir le prince voyageur, conscientise les jeunes au polyhandicap. Donc, en plus... cause sociale associée à tout ça. Les éditions futures d'un livre pour grandir continueront à offrir des livres qui sont écrits en acadie. Ça, c'est très bien.
0: Ah oui, absolument. Puis, je veux dire, le programme qui n'existe plus, qui était le programme de la Banque TD, avait été mis en place en 2000 jusqu'à 2024. Et l'avantage, disait Martine Cadieu, c'est pas négligeable que chacun des élèves dans une classe ait le même livre. D'avoir suffisamment d'exemplaires d'un livre pour pouvoir ensemble avancer. Oui. Dans la lecture, puis de revenir, en fait, combler ce besoin-là avec le programme qu'on a lancé hier. C'est magnifique, je trouve. Et je pense aux bénévoles aussi de faire lire et faire lire en Acadie. Ce bel échange intergénérationnel de personnes qui... c'est affilié au Kodak NB, il me semble, mais qui s'en vont à la rencontre des jeunes après l'école, qui font de la lecture à haute voix. Je veux dire, ça commence par là. Hein? On ne pourra pas être bon en mathématiques si on ne sait pas lire.
1: Non, puis depuis la...
0: Si on ne comprend pas les concepts.
1: Depuis la naissance de mes enfants, il y a le district scolaire anglophone Est qui a un programme aussi qui envoie un livre gratuit par mois. Bon, c'est un livre en anglais, mais juste le fait d'avoir un livre dans les mains pour ces enfants-là, très jeunes, puis découvrir...
0: C'est-à-dire qu'eux étudient en anglais, sont des élèves du secteur anglophone.
1: Non, mais moi, j'y ai adhéré, même si mes enfants lisent principalement en français, là, puis on vit en français. Mais juste le fait qu'ils avaient un livre dans les mains, ben ça ajoutait à l'intérêt d'avoir un livre. Donc, ben, on va à la bibliothèque prendre des livres en français, si
0: t'en veux. Puis, je vais ouvrir une mini-parenthèse rapide, puisqu'on parle de lecture. J'entendais un reportage de nos collègues du Québec hier revenir sur le fait qu'on interdit, vous savez, les téléphones à l'école au Québec. Puis là, c'était vraiment une interdiction mur à mur. Et là, je parle des élèves plus âgés, là, des écrans et tout le reste. Puis d'ailleurs, on s'inspire de tout ce qui se fait dans les autres provinces et peut-être qu'on viendra à quelque chose ici au Nouveau-Brunswick. Hein? On l'a confirmé qu'on regardait tout ça là, avec les propos de la ministre de l'Éducation ces dernières semaines. Et on a remarqué une augmentation fulgurante de la fréquentation des bibliothèques scolaires. Étant donné qu'il n'y avait plus le téléphone dans les mains pour les élèves du secondaire ou de l'intermédiaire. Et que, justement, les responsables des bibliothèques, de là l'importance de les conserver, n'est-ce pas, ont trouvé des manières originales d'offrir des espaces différents, comme des jeux de société, comme pour dire, venez à la bibliothèque, puis peut-être que c'est pas vers le livre que le jeune est allé spontanément en visitant la bibliothèque parce qu'il pouvait pas aller niaiser sur son téléphone, mais peut-être qu'à la longue, un livre sur un présentoir va l'attirer, puis ça faisait comme... Je trouvais que c'était très beau comme conséquence, positif, comme impact, effectivement, des changements de règlement à l'école de ce côté-là. Mais on verra si on aménagera les choses différemment dans nos écoles ici. Merci, Steve. On se retrouve à 8h30 pour la suite. Effectivement, il fait chaud. Il n'y a pas d'avertissement, ce que je sache. Là. Cela dit, c'est parce qu'on est le 20 mai. Puis, des températures comme on a aujourd'hui, ça arrive moins souvent. Louis-Philippe nous a fait l'étalage des records tout à l'heure. Alors, on va probablement fracasser aujourd'hui. Donc, il faut le savoir. C'est-à-dire que, justement, à l'école, il va faire chaud aujourd'hui, là, dans les secteurs surtout où on prévoit 32 degrés Celsius avec un humidex de 37. C'est le cas à Sussex. C'est le cas dans le Grand Moncton, dans le comté de Kent également. Les autres régions sont aussi dans des valeurs assez élevées. Là, 30 à Miramichi, avec l'humidex également qui sera en action sur les secteurs du nord du Nouveau-Brunswick. On prévoit des maximums autour de 26 à 28 en moyenne. Ce sera une belle journée d'été au Nouveau-Brunswick. Écrivez-nous. 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Alors, le camping, c'est bien commencé. Peut-être que c'est votre cas. Les amateurs de plein air sont bien servis dans notre province. On peut faire de l'arrière-pays en forêt. On peut être près de la mer. On peut être dans un site isolé. On peut être dans un vrai village de communauté dans un camping. Toutes les options sont là. Et il y a près d'une dizaine de parcs provinciaux où vous pouvez aller justement profiter de nos beaux espaces et faire du camping au Nouveau-Brunswick. Et deux d'entre eux se trouvent dans le Nord-Ouest, le parc provincial de la République et celui du Mont-Carleton. Et mon invité est gestionnaire de ces deux parcs provinciaux, Éric Morneau. Bonjour.
3: Bon matin, Martine.
0: Puis, c'est commencé ou c'est pas commencé?
3: Hey, c'est-tu commencé? C'est commencé pas à peu près. Je vous entendais parler de météo, puis vous savez, la clé du succès dans le camping, c'est Dame Nature.
0: Oui.
3: Et puis, elle a été très coopérante en fin de semaine, le dernier week-end. Je vous dirais que les chiffres sont extraordinaires.
0: Un départ canon, là, si vous comparez aux années précédentes, diriez-vous?
3: Je te dirais que oui. Un départ canon. Si on fait la comparaison, par exemple, en 2025, on avait connu un week-end assez pluvieux, donc plusieurs annulations, évidemment. Qui veut faire une tente en pleine pluie, si on s'entend? On se
0: ben, les vrais de vrais, ça les dérange pas, là, mais les tempères occasionnelles, comme votre animatrice, par exemple, va changer d'idée avec la météo.
3: C'est vrai.
0: Mais là c'était parfait, la météo.
3: Une forte augmentation.
0: Ouais.
3: Ouais, la météo est bonne, oui.
0: Et là, les étés qu'on a, Éric Morneau, de temps sec, de temps chaud, on a entendu des campeurs dans les reportages cette semaine parler du fait que, hey, moi, le camping, c'est égal faire un feu. Moi, si je peux pas faire un feu quand je suis en camping, il me semble que c'est une grosse partie de l'expérience qui est pas là. Comment on compose avec ça dans nos parcs?
3: C'est tellement vrai ce que tu viens de dire. Les gens associent un bon feu là, avec du bois, évidemment, pour faire du camping. Évidemment que ça, il y a plusieurs gens qui sont déçus quand ils arrivent parfois dans les parcs provinciaux et dans d'autres parcs aussi, évidemment, là, où est-ce qu'il y a évidemment une restriction au niveau des feux. Mais ce qu'on veut faire, c'est de travailler beaucoup avec le ministère des Ressources naturelles, puis de coopérer avec tous les départements qui sont très concernés par rapport aux feux de forêt. Puis on ne voudrait pas non plus perdre nos beaux parcs. Vous comprenez,
0: c'est sûr. Martine? Non, c'est... non. On a vu Jasper, là, c'est un cauchemar. Là.
3: Mais T'as tout compris. Puis nos parcs, c'est très prestigieux pour nos payeurs de taxes, pour tous les gens qui en profitent. On veut vraiment s'assurer que les parcs sont là pour demeurer. Alors, effectivement, puis on le voit déjà en partant, déjà au mois de mai où on a des restrictions. Oui, oui. C'est très comprenable. Mais on veut mieux éduquer la population. Mais on veut faire comprendre aux gens que c'est peut-être votre feu qui va... si vous faites pas de feu, vous allez peut-être sauver notre parc.
0: C'est pas pour les tanner. C'est ça. C'est pas pour les restreindre, entre guillemets, dans leurs droits. Là. C'est quand même une phrase populaire depuis 2020
3: qu'on fait ça.
0: Oui. Donc, dans nos parcs provinciaux, comme ceux de la République et du Mont-Carleton, qu'est-ce qu'on a à offrir aux campeurs? Diverses options de camping quand même.
3: Ah, évidemment, là, ça tout dépend. Vous savez que vous avez nommé les 10 parcs où on peut séjourner. Ils sont très différents, ces parcs-là. Alors, il faut vraiment s'informer puis d'aller sur le site web et de regarder ce qui vous tente, ce que vous aimez, qu'est-ce que vous préférez comme parc. Mais c'est définitif que chacun des parcs dans notre province a quelque chose à offrir, des activités. Je regardais Parley Beach, par exemple, avec son grand investissement de sable de volleyball, par exemple. Mm. Et puis, je dois vous dire que Parley Beach, le dernier week-end, une augmentation de visitation de 386%. C'est pour moi, ça, c'est très représentatif de
0: l'eau était pas chaude, mais c'était beau.
3: Non, l'eau était pas chaude, mais les gens voulaient vraiment sortir et se faire griller le bout des orteils. Ça, c'est évident. Alors, tu sais, c'est comme chaque parc a des activités. Par exemple, le premier week-end au Mont-Carleton, on a reçu la délégation de Hook and Paddle, qui est une compétition de pêche, évidemment, en kayak. C'est un événement qui parcourt la province au complet. Et le premier arrêt de cette série était au Mont-Carleton. Plus de 40 pêcheurs professionnels qui sont venus faire un petit tour au lac Nicteau. Alors, on passe de la pêche à la plage, au camping. New River Beach, par exemple, qui va avoir ses beaux... ses belles plages, mais aussi ses tournois de sable où est-ce qu'on peut faire des mon Dieu, j'essaie de trouver le mot.
0: Des châteaux de sable. Non?
3: Des châteaux de sable, merci, tout ça. Tu sais, vous comprenez que c'est très...
0: Vous en veux pas, vous êtes loin de la plage dans le Nord-Ouest.
3: Ouais, on est loin, mais on aime ça aller faire un tour dans le bas de la province, évidemment, aller voir ces belles plages-là.
0: Et puis, il y a l'option aussi des différents types de campeurs, c'est-à-dire on peut y aller rustique, on peut aller dans les habitations de genre tente de luxe. Il y a ça également, Éric Morneau, il y a tout ça sur le site Internet de la province. Je rappelle que vous êtes gestionnaire au Parc provincial de la République et du Mont-Carleton. Merci beaucoup pour votre temps ce matin et une superbe saison de camping à vous.
3: Merci beaucoup, Martine.
0: Bye-bye, bonne journée.
3: Bye-bye.

0: C'est une des chansons d'Offenbach reconnaissable de parmi toutes ce que vous avez choisi là, avec mes blues passe plus dans la porte, Ali. Et là, il était bien intrigué, Steve, et bien des auditeurs, je suis sûre, parce que vous nous dites qu'on a découvert quelque chose qui risque de plaire aux fans d'Offenbach.
1: Là. Absolument. Alors, Louis Bonneville, qui est le nouveau propriétaire d'Offenbach Inc., a dévoilé les archives qu'il a dénichées dans un entrepôt longtemps géré par John McGill, guitariste du groupe qui est décédé en 2022. Et au cœur de cette découverte, plus de 100 bandes originales, dont un titre inédit, Out of the Rain. Pour faire une histoire courte, Louis Bonneville avait 19 ans lorsqu'il a rencontré pour la première fois Johnny Gravel, guitariste et fondateur d'Offenbach. 25 ans plus tard, en 2020, les deux hommes ont renoué autour d'une série d'albums solo de Johnny Gravel, enregistrés et réalisés par Louis Bonneville. Johnny était le seul actionnaire d'Offenbach Inc. après le décès de John McGill. Il voulait prendre sa retraite et a donc vendu la compagnie à Louis Bonneville l'an dernier, en 2025. Louis Bonneville savait que le groupe était propriétaire d'un espace d'entreposage depuis plusieurs années, mais il n'avait aucune idée de qu'est-ce qu'il se trouvait dans cet entrepôt.
0: Ben voyons donc, c'est une belle surprise quand il se plonge dans les archives de cet entrepôt-là.
1: Absolument. Il a entre autres trouvé les bandes 24 pistes de 4 albums connus du public, dont Rock Bottom. Les bandes 24 pistes, c'est un support d'enregistrement multipiste analogique. Peut-être que j'ai un peu dit mon âge, mais j'ai fait une recherche ce matin. Et avec les bandes des
0: ça
1: quatre...
0: Ça revient, par exemple. Ça revient. Alors que le vintage est à la mode. Là.
1: Alors, en plus des bandes des 4 albums connus du public, il a également trouvé des bandes de 3 albums non connus du public. Pour le moment, Louis Bonneville souhaite les garder cachés, mais ils seront tôt ou tard offerts au public. On trouve aussi les enregistrements audio de 3 concerts d'Offenbach qui n'ont jamais été entendus par les adeptes du groupe. Et pour célébrer cette découverte majeure, Offenbach Inc. a décidé de lancer jeudi une chanson inédite intitulée Out of the Rain, enregistrée en 1979 pendant les sessions de Rock Bottom. La chanson est composée et interprétée par Brian Leboeuf. En voici un petit extrait.

0: voyons donc.
1: Très belle découverte ce matin.
0: C'est donc ben bon.
1: La chanson sera accessible sur les plateformes de diffusion dès demain, ainsi qu'en format vinyle dans un tirage très limité. Et un autre petit cadeau là, pour les adeptes du groupe, un enregistrement vidéo du concert En Fusion live à Bromont, capté le 31 mars 1979, sera offert sur la plateforme YouTube
0: Avec Vic Vogel.
1: Absolument. Alors, qui aurait
0: cru? Alors, Steve, ça en peut plus.
2: En Fusion, j'ai ça en vinyle. Mais quel concert incroyable.
0: Là, vous pourrez le voir.
1: Absolument. Qui l'aurait cru qu'en 2026, on aurait du nouveau matériel de
0: Offenbach? Ben, grâce à cette découverte. Bravo. Merci d'être venu nous en parler. Puis, disponible demain, la chanson Rock Bottom. Non, c'est pendant les sessions de Rock Bottom, que dis-je? Out of the Rain.
1: Out of the Rain.
0: La chanson et la superbe voix étaient en voix dans cet enregistrement-là, hein, de Brine Leboeuf. Merci beaucoup, Ali. On revient sur le décès de Robert Irving. Mm-hmm. Beaucoup de réactions.
2: Absolument.
0: Il est mort à l'âge de 71 ans à Moncton, des suites d'un cancer. Et oui, c'est un empire important.
2: Oui.
0: Il emploie quoi? 20 000 personnes dans divers secteurs.
2: Irving, c'est énorme.
0: Là, on parle d'agriculture, foresterie, construction navale, pour ne nommer que ceux-là. Et il s'était retiré de ses activités d'entreprise il y a quelques mois, Louis-Philippe.
2: Oui, en raison probablement de sa maladie. Depuis septembre 2025, les activités de J.D. Irving sont dirigées par son frère Jim. Donc, J.D. Irving, c'est un colosse du Nouveau-Brunswick. Ce sont les magasins Kent, les camions Midland, les frites Cavendish, les papiers hygiéniques, les couches royales, Scotties, le chantier naval d'Halifax. C'est une entreprise qui a une emprise sur les forêts du Nouveau-Brunswick avec tout un réseau de papetières, de moulins en bois. Tout ça fondé en 1977 à Moncton, mais a des ramifications historiques à Saint-Jean-Bouctouche. C'est une des branches des sociétés Irving, comme Irving Oil, qui n'est pas la même entité. Des compagnies détenues et contrôlées par les descendants de l'industriel Casey Irving, qui a tout commencé ça de Bouctouche, finalement, au début du siècle dernier. Et Robert, c'était le petit-fils de Casey Irving, le fils de James Kenneth Irving. Et si j'ai bien compris, il a 4 enfants, 4 petits-enfants. Puis malgré l'importance de cette compagnie, de cette famille, bien, on connaît très peu dans l'espace public Robert et les Irving. En général, ils sont discrets dans les médias, accordent peu ou pratiquement pas d'entrevues. Malgré leur impact positif, mais aussi négatif dans l'économie, pour ce qui est de l'environnement, le développement du territoire, mais aussi dans le monde philanthropique. Ceux et celles qui ont connu Robert Irving saluent sa contribution pour la province, à commencer par la première ministre Suzanne Auld. Dans un communiqué hier, elle a dit « Ses contributions à notre province ont une incidence durable. Il a offert des emplois bien rémunérés à de nombreuses personnes du Nouveau-Brunswick, soutenu des organismes communautaires et fait la promotion du Nouveau-Brunswick à titre d'endroit propre aux investissements. Robert était un dirigeant dévoué. Son travail a permis de façonner notre économie, nos communautés. Son héritage continuera de rayonner grâce à son entreprise et à l'incidence qu'il a eue sur de nombreuses personnes. » Fin de la citation. Et Louis Légère est ancien chef du cabinet du premier ministre de 2018 à 2023, homme d'affaires du sud-est du Nouveau-Brunswick. Il se souvient de Robert comme un homme au caractère facile.
3: Moi, j'ai vu quelqu'un qui était passionné, toujours. N'importe qui a assisté à une partie de hockey des Wildcats a pu consacrer, a pu voir sa passion. Mais c'est ça qui m'a toujours étonné, qui m'a toujours marqué, c'est la courtoisie et la politesse, même dans des situations très stressantes. Vous savez, quand on vient du comté de Kent, on apprécie la famille Irving puis Robert. C'est des gens de Bouctouche. C'est une relation particulière qu'on a.
0: Oui, absolument. Puis cette passion pour le sport, il l'a incarné avec l'achat du club de hockey de Moncton, les Wildcats, ancien Alpine,
2: exactement,
0: en 96.
2: Il avait vraiment une passion pour le hockey. Là. Il avait fait une incursion dans le hockey junior A dans les années 80 avec les Hawks de Midland de Moncton qui commanditaient. Puis il a acheté l'équipe des Alpine, vous l'avez dit. Bon, alors qu'il était sur le point de déménager à Baie-Comeau, puis il a transformé une équipe un petit peu moribonde, il faut le dire, en un succès. Hein. On l'a vu, là. 2 fois en finale de la Ligue, l'a emporté l'année passée et de peu cette année a perdu. Richie Thibault est l'ancien DG des opérations de hockey des Wildcats en 2018-2024. Il a aussi travaillé pour les entreprises de Robert Irving comme Midland. Donc, il a vraiment pu voir les deux côtés de l'homme d'affaires.
4: Ça fait 39 ans que je travaille pour M. Irving dans le business puis aussi dans le hockey. So, c'est une journée très difficile. C'est un homme qui a fait beaucoup pour moi personnellement. Beaucoup pour la communauté de Moncton, la province de Nouveau-Brunswick. Monsieur Irving, il avait des valeurs qui étaient très importantes. puis voulait faire sûr, whether c'est dans le business ou dans le hockey, que les valeurs soient maintenues. Il aimait être personnel. Il voulait savoir les choses qu'il pouvait améliorer. Il était toujours assez à faire des bonnes choses puis du mode.
2: Donc, beaucoup de réactions, tant dans le monde du sport qu'à Moncton. Vous allez entendre d'autres réactions, d'ailleurs, dans quelques instants dans le bulletin de Steve.
0: Oui, puis M. Irving était souvent aussi dans ces œuvres caricatives desquelles on parle, là, présent dans plusieurs de celles-ci, et plusieurs personnes du monde philanthropique aussi saluent les dollars qu'il a investis dans leur institution ou alors dans leurs œuvres. Merci beaucoup, merci, Louis-Philippe. Alors, le bulletin de nouvelles maintenant, il est 8h30.
5: Bonjour à tous, ici Steve Legault. Voici les informations. Robert Irving est décédé mardi à Moncton après une bataille contre le cancer. Il est l'un des membres de la famille Irving et était à la tête de plusieurs entreprises, ainsi que des Wildcats de Moncton. Il avait 71 ans. Reportage de Nicolas Steinbach.
6: Robert Irving dirigeait avec son frère Jim les entreprises G.D. Irving Limited. C'est avec une profonde tristesse que la famille marque son décès aujourd'hui à Moncton à la suite d'une lutte courageuse contre le cancer, indique le communiqué de l'entreprise mardi. G.D. Irving emploie environ 20 000 personnes au Nouveau-Brunswick. C'est l'un des plus importants employeurs de la province. Robert Irving a démarré les opérations de ses entreprises à Moncton en 1977, où il avait élu domicile depuis lors. En 2020, il reçoit l'Ordre de Moncton pour sa contribution exceptionnelle à la communauté. Grand philanthrope, il a notamment œuvré au sein de la Fondation des Amis de l'Hôpital de Moncton. Paulette Thériault, maire sortante de Moncton.
7: C'est un géant. Donc, il a contribué au niveau économique, au niveau des sports, au niveau social. Donc, son legs est immense.
6: Robert Irving était notamment à la tête de Cavendish Farms, l'un des plus grands transformateurs de pommes de terre en Amérique du Nord. Irving Tissue, spécialisé dans le papier hygiénique Royal, et l'entreprise de transport Midland. L'homme d'affaires était aussi président et propriétaire du club de hockey des Wildcats de Moncton, Kim Wilson, PDG de la Chambre de commerce du Grand Moncton.
8: Je pense qu'il va être plus connu pour, non seulement pour son impact du côté d'économie comme employeur dans la région, mais vraiment sur son impact communautaire.
6: Les détails des funérailles seront annoncés ultérieurement. Ici Nicolas Steinbach, Radio-Canada, à Moncton.
5: Le Comité permanent des langues officielles a débuté ses travaux à Fredericton. Il doit, on le rappelle, se pencher sur la révision de la loi sur les langues officielles. La première ministre Susan Holt s'est engagée à ce que son gouvernement révise la loi avant le 31 décembre 2026, 5 ans plus tôt que l'intervalle normal de 10 ans entre chaque révision. Le comité est présidé par le député de Beausoleil-Grand-Bouctouche-Kent, Benoît Bourque, qui justifie la révision anticipée.
9: On avait certains désaccords avec les décisions qui avaient été prises par le gouvernement précédent. Et puis en plus, quand on regarde, il y a quand même eu plusieurs éléments démographiques, même juridiques, qui ont vu le jour au cours des dernières années. Donc, il a été jugé que ça soit une bonne idée, qu'on le fasse un peu plus tôt, et moi je suis très d'accord avec ça.
5: La première ministre a aussi précisé que le comité permanent devra tenir compte de toutes les recommandations du rapport Finn-McLaughlin de 2021. La SNB a comparu devant le comité mardi. Plusieurs organismes doivent comparaître.

0: jusqu'à jeudi. On parle notamment de l'Association francophone des municipalités, l'Association des foyers de soins et l'Association des aînés francophones. Une initiative pour soutenir la littératie dans les écoles francophones du Nouveau-Brunswick a été lancée mardi. Tous les élèves francophones de la première année dans la province recevront un livre accompagné d'outils de lecture pour les parents et les enseignants. Ça survient plutôt alors que les taux de réussite en littératie sont de plus en plus faibles dans la province. Christina Cormier.
1: Pourquoi t'aimes lire?
2: Parce que c'est intéressant. Parce que ça me fait apprendre.
3: Les élèves de la première année de l'école Grandigue sont parmi les 2500 jeunes francophones de la province qui recevront un livre dans le cadre du projet « Un livre pour grandir ». L'initiative est née d'un projet pan-canadien qui a pris fin l'année dernière. L'objectif est d'inciter les jeunes à la lecture alors qu'ils peinent à atteindre les cibles fixées par la province, selon la conseillère en littératie, Martine Cadieux.
4: Le livre est aussi accompagné d'un pamphlet, d'un dépliant pour les parents avec des trucs, des astuces pour encourager la lecture à la maison. Il y a aussi un guide pédagogique pour les enseignants.
3: Entre 2018 et 2025, la moyenne d'élèves francophones ayant réussi le test de lecture en deuxième année est passée de 75 % à 60 % alors que la cible établie par le ministère de l'Éducation était de 90 %. Une réalité bien vivante à l'école de Grandigue, selon la directrice Nicole Richard.
5: À notre école, on a remarqué dans les derniers 5 ans une diminution de nos résultats. Donc, grâce à l'appui du district scolaire, on a des ressources humaines supplémentaires. On a des alliés qui ont été ajoutés dans les écoles, dans les salles de classe.
3: Le livre phare « Amir le prince voyageur » conscientise les jeunes au polyhandicap. Ici Christina Cormier, Radio-Canada, à Grandigue.
0: Une personne a été retrouvée morte suite à l'intervention de la police de Fredericton pour un appel concernant le signalement d'une personne armée mardi matin. L'appel a déclenché la fermeture de commerces et d'écoles dans le secteur de Prospect Street, dans la capitale provinciale. Sur place, la police a trouvé un véhicule avec une arme à feu ainsi qu'une personne décédée. L'opération s'est finalement terminée vers 13 heures et aucun autre détail n'a été communiqué au public. Lors du rassemblement de centaines de motards criminels cette fin de semaine à Sainte-Anne-de-Madawaska, la GRC a procédé à plusieurs contrôles. Lors de ceux-ci, la GRC a vérifié près de 300 motos et véhicules ainsi que leurs passagers. Ces opérations ont donné lieu à plus de 75 contraventions et avertissements, à au moins 2 suspensions de permis sur place et à 3 véhicules mis en fourrière. Rappelons que ce week-end, des centaines de motards se sont rendus dans un repère affilié aux Hells Angels de Sainte-Anne-de-Madawaska. Le groupe de motards est installé dans la région depuis 2016. Et la collection d'œuvres d'art du Nouveau-Brunswick, collection R&B, a fait l'acquisition de 22 œuvres d'art visuel, dont 6 œuvres créées par 4 artistes autochtones. Établie en 1968, collection R&B est une collection permanente qui compte près de 1000 œuvres d'art. Tous les 2 ans, un comité de sélection composé de pairs choisit des œuvres d'artistes contemporains du Nouveau-Brunswick qui sont acquises pour être ajoutées à la collection. Oui, les nouvelles acquisitions qui seront exposées dans les centres culturels de la province à compter du mois de septembre.
6: Très bien, merci beaucoup, Steve. Bonne journée chaude. Bonne chance.
0: Oui, c'est ça.
6: Ben non, mais moi, je ne vais pas quand même commencer à me plaindre déjà de la chaleur, là.
0: On a gelé
6: tout l'hiver, Steve. On a gelé tout l'hiver.
0: Oui.
6: Mais je sais, c'est comme incongru que ça arrive aujourd'hui en pointe comme ça.
0: Mais je suis la seule personne d'équipe qui n'a jamais froid, fait que je ne peux pas... c'est ça qui arrive.
6: Non, on a tous des thermomètres différents. Mais aujourd'hui, oui, bonne journée, profitez-en. Pas de précipitation, dur à dire. Beaucoup d'humidité dans l'air et des probabilités de 30 à 60 %. Donc, ce n'est pas impossible qu'il y ait un petit orage à quelque part là-dedans, un petit peu de précipitation. Mais... La grande partie de la province, on parle d'un ciel alternant soleil-nuage aujourd'hui avec ses probabilités de 30 à 60 % de peut-être un petit averse ou peut-être un petit orage cet après-midi. Le maximum pour la péninsule acadienne est à 28, mais 15 dans certains secteurs le long de la côte avec un humidex 31. Pour Campbellton-Bathurst, on parle d'un maximum 28, humidex 31. Grand Sault, Edmundston, maximum 26, ressenti humidex 30. Pour tout le monde aussi, de bon vent. À 30 km/h, rafale jusqu'à 40, 50 km/h. Ça, c'est pour toute la province. Miramichi, maximum 30, ressenti humidex 33. Alors, plus on va vers le sud, plus ça s'accentue. Comté de Kent, Moncton, sud-est du Nouveau-Brunswick, maximum 32. Ressenti humidex 37. Et pour Saint-Jean et Fredericton, on va parler de Fredericton d'abord parce que c'est comme Moncton et le comté de Kent, maximum 32, humidex 37. Et à Saint-Jean, Il y a la baie de Fundy qui vient changer la donne, là aussi, pour le grand territoire du comté de Saint-Jean, avec un maximum de 17, mais de 25 à l'intérieur des terres. Puis l'Humidex est aussi en action, là, avec un ressenti de 26. Là, la nuit prochaine arrive des nuages, peut-être un peu de précipitation. On ne parle pas de gros orages, nulle part dans les prévisions. On parle de probabilité d'averse encore pour la nuit prochaine. Mais ce qui peut se passer, quand même, c'est qu'il y a un changement de masse d'air. Visiblement, ces vents déplacent les masses d'air parce que demain, on n'a pas du tout le même créneau côté température. Alors qu'aujourd'hui, on se situe entre 28 et 32. Demain, ce sera entre 11 et 16, les maximums. Et puis, au cours de la nuit, on sera encore au-dessus de zéro, mais juste au-dessus, hein? Juste au-dessus. Alors, voilà pour les petits changements. Et côté ciel, ce sera beau. Encore une très, très belle journée pour demain, là. Vraiment. Beau soleil. Les prix de la musique de la côte Est. Les ECMAs, comme on les appelle, débutent aujourd'hui à Sydney, en Nouvelle-Écosse, à Leashwinner. Plusieurs conférences, pas juste des spectacles, sont organisées en marge de l'événement.
1: Absolument, une programmation qui est occupée tout au long de l'événement qui se déroule du 20 au 24 mai, donc dès aujourd'hui, notamment le Gala des Prix qui aura lieu demain soir, également un festival de musique de plusieurs jours, aussi des conférences de l'industrie. Pour donner quelques exemples de conférences, il y a une conférence sur prendre soin des affaires, l'autre facette de l'écriture des chansons, présentée par l'Association des auteurs-compositeurs du Canada. Il y a également comment naviguer dans la promotion radio en tant qu'artiste indépendant, technologie et indicateur pour le développement de fanbase. Donc, vraiment des conférences pour en apprendre plus sur une industrie qui change assez rapidement dans les dernières années. Et en plus des conférences, il y a également plusieurs vitrines pour les artistes. Et parmi les artistes du Nouveau-Brunswick qui auront une vitrine pendant l'événement, eh bien, Mon Oncle Jason aura deux vitrines le 23 mai. Puis d'ailleurs, Mon Oncle Jason a un nouvel album qui est sorti récemment.
6: Tout nouveau, tout chaud.
1: Exactement. Et le spectacle de lancement s'est déroulé hier soir à Dieppe devant une salle complète. Et là, évidemment, dans la programmation des ECMAs, il y a le 38e Gala des Prix de la musique de la côte Est qui se déroule jeudi soir, donc demain, dès 20h à Sydney, en Nouvelle-Écosse. Mm-hmm. Plusieurs performances, des artistes un peu partout dans l'Atlantique, surtout en Nouvelle-Écosse, étant donné que le gala se déroule à Sydney.
6: On veut comme les placer en vedette, là.
1: Donc, mm-hmm. des exemples d'artistes de la Nouvelle-Écosse, Casey and Maggie, Morgan Toney, Jupiter Ring, et du Nouveau-Brunswick, il y a la famille Leblanc qui sera sur scène. On peut écouter un petit extrait de leur chanson « Snorro ».

0: Ils seront donc sur scène demain soir dans le cadre du gala. Ils ont d'ailleurs sorti un nouvel album le 15 mai, Amourette, dans laquelle se trouve bien la chanson que l'on vient d'entendre.
1: Et d'ailleurs, les nominations pour le gala avaient fait réagir en début d'année.
0: Absolument. On parle beaucoup des ECMAs dans la dernière année pour différentes raisons, notamment les nominations qui ont été annoncées en février. Mm-hmm. Avec 27 nominations, le Nouveau-Brunswick a l'une de ses représentations les plus faibles des 10 dernières années. Le nombre de nominations de la Nouvelle-Écosse est aussi plus bas qu'à l'habitude, passant de 95 à 67. Et maintenant, côté langue, c'est environ 10 % des 215 personnes nommées au gala qui sont des artistes francophones.
1: 10 %
0: Et la plupart sont dans la catégorie, dans la seule catégorie propre à la langue française.
1: S'il n'y avait pas celle-là...
0: Il n'y aurait pas beaucoup d'artistes francophones.
1: Donc, on avait notre 10 % hein?
0: La catégorie artiste acadienne ou francophone de l'année. Certains artistes faisaient le lien en février entre la baisse de ces nominations et la crise de l'an dernier. À guise de rappel, en 2025, plusieurs artistes du Nouveau-Brunswick et de la Nouvelle-Écosse avaient annoncé leur retrait de la liste des nommés, ouais. Évoquant un manque de transparence du conseil d'administration à la suite du renvoi de l'ancienne directrice générale Blanche Israël.
1: Ça avait brassé.
0: Ça avait beaucoup brassé. Et la soumission des candidatures s'est faite à l'automne 2025, soit quelques mois après la crise. Donc, certains artistes font le lien entre les deux. Par courriel, l'Association de la musique de la Côte-Est avait expliqué que les nominations par région varient chaque année en fonction des cycles de lancement, des calendriers de tournée, etc. Donc, ils ne faisaient pas de lien entre la crise de 2025 et les nominations de cette année.
1: Donc, peut-être que c'était comme une année transitoire là, suite à tout ça, mais même si eux ne font pas de lien, mais malgré tout, on sait déjà où se tiendra le 39e Gala des prix de la musique de la Côte-Est l'an prochain.
0: Absolument. Eh bien, c'est la ville de Moncton qui a été choisie pour accueillir l'événement l'an prochain. L'annonce a été faite la semaine dernière, le 15 mai pour être plus précis. Alors, Moncton accueillera cette 39e édition du 26 au 30 mai 2027.
1: On va entendre de nouveau, tiens, la famille Leblanc avec la chanson Wing Trala. Wing Trala, voilà, la famille Leblanc. Merci à lui.
0: Il y a votre part.

0: C'est bon, hein? Wing Trala, c'est de l'album Amourette, duquel on parlait tout à l'heure aussi avec Ali, la famille Leblanc, qui sera sur scène pour le gala de la musique de la côte Est, les ECMAs, qui s'amorcent en Nouvelle-Écosse. La ville de Belle Bay donne un coup de pouce aux résidents pour les aider à poser des gestes bénéfiques pour l'environnement. Il s'agit d'un programme de micro-subventions environnementales. Donc, différents montants d'argent sont offerts pour aider les résidents à se procurer des systèmes d'eau de récupération, d'eau de pluie, toilettes à faible débit, composteurs et biodigesteurs, plantations d'arbres. Vincent Poirier est le directeur de la croissance municipale à la ville de Belle Bay. Il était mon invité un petit peu plus tôt ce matin. Il nous explique ici comment est venue cette idée d'offrir des micro-subventions environnementales?
1: Ben, je pense que c'est l'évidence même. Comme ville, on fait face, par exemple, à des coûts en eau, en enfouissement des déchets. Puis, d'un autre côté, on a nos citoyens qui ont une conscience écologique et qui veulent faire leur part. Donc, on s'est dit, justement, pourquoi pas leur donner un petit coup de pouce puis les aider vers cette voie-là. Il faut aussi dire que les anciennes municipalités qui consistent maintenant en Belle Bay avaient certains programmes aussi chacun de leur côté.
0: Okay.
1: Donc, on a récupéré ça, mis ça ensemble, puis lancé un nouveau programme maintenant pour toute notre nouvelle ville.
0: C'est intéressant parce que tous et chacun, on peut à un moment donné se dire, ben moi, ça m'intéresse, mais par où je commence, puis j'aimerais d'avoir un coup de pouce. Donc, là, ce que vous offrez, oui, c'est un coup de pouce financier, mais est-ce qu'on accompagne aussi les résidents, par exemple, pour leur dire, ben voici comment t'y prendre si tu veux un système de récupération d'eau de pluie, un composteur, un biodigesteur. Est-ce qu'on fait aussi de la sensibilisation avec ça?
1: Ben exactement. Dans le cadre de notre programme, on va mettre des capsules là, au fil du temps sur les médias sociaux. Il y a toujours aussi de l'information qui est livrée sur comment justement installer un composteur ou un digesteur lorsque la personne vient le récupérer. Je pense, juste pour parler un peu des digesteurs, les composteurs, c'est assez connu.
0: Oui, gens, ça, oui.

0: ce que c'est. Mais un digesteur, c'est intéressant parce que ça permet aussi de disposer de déchets de cuisine, par exemple, comme la viande ou des choses comme ça qu'on peut pas nécessairement mettre dans les composteurs. Donc, ça, c'est un produit que je pense qui est intéressant. Là.
1: Qu'est-ce que c'est, donc? Ça ressemble à quoi, à biodigesteur? Est-ce que vous parlez de ce qu'on a dans le boyau de l'évier de la cuisine, là?
0: Pas vraiment, non. Ça s'installe au jardin. Donc, c'est un panier qui est enterré environ jusqu'à 2 pieds de profondeur. Et puis, il y a un cône vert par-dessus ça avec deux murs. Donc, le soleil réchauffe ce truc-là.
1: Ah ben.
0: Puis, quand on mène notre viande ou nos autres déchets de non compostables là-dedans, sous l'action justement de la chaleur puis des micro-organismes qui vont vivre là-dedans, ben la viande va simplement disparaître. Moi, j'en ai un, ça fait à peu près 7 ans et puis je l'ai pas vidé encore.
1: Oh, vraiment? Est-ce qu'il y a des odeurs qui dégagent de ça?
0: Il n'y a aucune odeur. Puis moi, j'habite en pleine forêt, donc on a certains animaux, comme oui. Des ours qui rôdent, etc. Oui. Puis j'ai jamais eu de visiteurs dans le cône vert.
1: Plantation d'arbres, parce que ça aussi, ça fait partie de poser un geste pour l'environnement. Qu'est-ce qui est prévu pour ça?
0: Et derrière ça, c'est justement de réduire les îlots de chaleur, puis aussi contribuer à l'embellissement de notre ville. Donc, c'est pour les plantes qui sont plantées qui sont plantées en cours avant. Et puis, pour celui-là, le crédit peut aller jusqu'à 200 $, donc 50% d'un achat de 400 $.
1: Intéressant, hein? Informez-vous. Les municipalités ont parfois des micro-subventions comme ça ou des programmes. Ça peut être dans leurs réseaux sociaux que tout ça va être étalé. C'est possible, si vous êtes citoyen de Belleville, de vous informer auprès de la municipalité. Alors, pour la récupération d'eau de pluie, c'est jusqu'à 100 $. Toilette à faible débit, jusqu'à 100 $ également. Pour le composteur et biodigesteur, 50% du coût, jusqu'à 50 $. Puis, ils nous avaient donné le scoop qu'il y en avait quelques-uns à la municipalité. Donc, dépêchez-vous. Plantation d'arbres, 50% du prix, jusqu'à une contribution totale de 200 $. Donc, tout ça est disponible via la municipalité de Belleville. Vincent Poirier, que je recevais ce matin au coup de pouce communautaire, est le directeur de la croissance municipale de Belleville. 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Tout à coup, qu'on ne ferait pas la même chose chez nous, bien, allez réentendre le segment au complet. Dans l'application audio, vous pouvez aller entendre nos segments ou de toute autre émission de notre programmation et bien plus encore à l'heure qui vous convient. 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Oh, les Snowbirds!
2: Ouais.
1: Louis-Philippe, l'escadron des Snowbirds,
2: ouais.
1: Emblème du Canada.
2: Absolument.
1: Qui ne s'envolera plus jusqu'au remplacement de ses avions.
2: Ouais.
1: Donc, il y a un dernier spectacle. Là,
2: il va
1: y
2: avoir
1: été.
2: Des spectacles pour voir au Nouveau-Brunswick, ouais. Puis je vais y revenir. Puis le lien aussi qu'on a avec... On a beaucoup de souvenirs, étant donné... parce qu'il y avait une petite tournée, là, pendant... Il s'est passé quelque chose dans les années 2020, là, puis c'était venu nous égayer un peu. Je suis retombé sur des vieilles vidéos de ça. C'était assez impressionnant.
1: Ah, c'était fou, donc, ça, comme sentiment de voir. Passé.
2: Rarement un changement d'avion a suscité autant d'émotions, je vous dirais, au pays. Donc, le gouvernement fédéral qui a annoncé que l'équipe des Snowbirds, des Forces armées canadiennes, ne s'envolera plus jusqu'au début des années 2030, le temps que ces avions vieillissants soient remplacés. Donc, on fait la saison cette année, après ça, c'est fini. Et les Snowbirds, ce sont ces avions-là qui volent en formation avec la fumée blanche et tout ça.
1: Ils font toutes sortes de figures.
2: Absolument, très impressionnant.
1: Aérien.
2: J'aime mon travail, je ne ferai pas leur travail, on va dire comme ça.
1: Hein? J'ai déjà monté à bord d'un avion
2: non.
1: Comme ça. Oui, oui.
2: En volant.
1: Bien, oui, à deux.
2: Non.
1: Oui. Au départ de l'aéroport, okay, je vous raconte ça brièvement. Je travaille à CKRO, Radio Péninsule.
2: Okay.
1: Et puis, on se fait inviter parce qu'il y avait un spectacle qui avait lieu, un spectacle aérien à l'aéroport de Pocmouche. Mm-hmm. Puis, avec mon patron de l'époque, Donald Noël, on y va. Montes-tu à bord? Fais-tu un reportage? Je monte à bord.
2: Oh, pour
1: puis
2: de vrai?
1: C'était un couple. Ils étaient dans chacun leur avion. Puis,
2: ouais.
1: Ils faisaient des figures comme ça. Et parfois, on était comme
2: un par-dessus l'autre?
1: Dos à dos, un par-dessus l'autre.
2: Parce qu'on ne voit pas vos mains
1: c'est
2: en
1: parce
2: autre,
1: qu'il y en a...
2: Mais... Un qui est à l'endroit, un qui est à l'envers,
1: qui est à l'envers
2: en volant
1: absolument.
2: Dans les airs.
1: Absolument.
2: Là, vous étiez au-dessus ou en dessous?
1: On a fait les deux.
2: Non.
1: Oui, puis j'ai atterri. Et laissez-moi vous dire, quand j'ai débarqué de l'avion, j'étais bien jeune. Je disais oui à toutes les aventures, n'est-ce pas?
2: Oh.
1: J'avais les jambes très molles.
2: Ah ben
1: j'avais,
2: oui.
1: Mais j'ai résisté. En tout cas, fermeture de parenthèse.
2: Incroyable.
1: Je vois les spectacles de Snowbirds de façon
2: très différente à cause
1: maintenant.
2: De ça.
1: Oui.
2: Et c'est un avion qui est particulier parce que c'est un avion d'entraînement. C'est un avion où on peut être... habituellement, les avions, on est un en arrière de l'autre, des avions de chasse, des avions comme ça. Et ça, c'est un avion qui a une particularité, que c'est un à côté de l'autre. Donc, c'est très pratique. C'est comme une auto.

0: quand vous prenez votre cours pour la conduite, on aime ça avoir le pilote, le professeur à côté de nous, mais c'est la même chose. Mais c'est pas très représentatif de ce que l'on va vivre lorsqu'on va vivre. Donc, le ministre de la Défense, David McKinty, qui a précisé que les avions, des avions modernes suisses, c'est des CT-156 Sikorsky qui prendront la relève des jets dont vous parlez, le CT-114 Tutor. Ce sont des avions à hélice. Ce ne sont plus des avions donc à turbopropulseurs, non pas des turboréacteurs. Ça peut choquer. Il y a énormément de réactions là-dessus qui se disent, ben là, écoutez, on va pas mettre des avions à hélice à la place. Mais ils sont pratiquement plus performants à de multiples égards que les tuteurs. Ils ont une vitesse maximale un petit peu plus réduite. Là, on parle de quand même 685 km/h contre 760, donc c'est quand même assez vite. Mais ils montent plus vite, ils peuvent tourner plus rapidement. Les forgés, quand on tourne rapidement...
1: On est complètement cloué contre le ciel.
0: C'est ça. Là, alors, les nouveaux avions, pour être plus performants, on n'a plus d'outils, ça sera du numérique, là, parce que c'est encore des aiguilles comme dans les vieux avions. C'est des avions des années 60, quand même, les tuteurs.
1: Puis ce sont les Snowbirds originaux, là. Oui. Depuis le début que Snowbird existe,
0: ils n'ont jamais piloté d'autres appareils que les tuteurs. Il y en a 190 d'entre eux qui ont été construits au milieu des années 60 au Canada. C'est construit à Montréal, c'est construit par Canadair. Et les Snowbirds ont commencé à se produire avec ces appareils en 1971 à travers tout le continent, même jusqu'au Mexique. Ils se sont produits 2700 fois.
1: Incroyable.
0: 2700 fois devant plus de 140 millions de personnes. Le premier ministre Mark Carney, vous avez dit là, que c'était un emblème. Lui, il a dit que les Snowbirds faisaient partie du patrimoine canadien au même titre que le carrousel de la Gendarmerie royale du Canada. Puis cette année, donc, marquera la dernière saison de l'escadron de voltige avec sa flotte actuelle. Il y a 27 spectacles qui auront lieu au pays, dont deux chez nous. 22-23 à Charlot, donc dans le Nord, et à Saint-Jean, 29 et 30.
1: 28 juin à Moncton.
0: Ah, ça, j'ai même pas vu dans l'horaire.
1: On me l'a retrouvé, bon,
0: Et on espère que ça sera mieux que les dernières fois. Parce qu'en 2022, un spectacle avait été cloué parce qu'il y avait eu un accident d'avion.
1: Ah oui, ah
0: 2023, oui. La température n'était pas très, très belle. Donc, on avait dû annuler le spectacle. Je vous ramène à Inspiration 2020. Je suis retourné voir des vidéos de tout ça. C'était le 6 mai 2020 où c'est passé au-dessus de Moncton. Et j'ai trouvé des vieilles vidéos de tout ça.
1: Étiez-vous avec moi dehors?
0: On était tous dehors dans le stationnement.
1: Ouais.
0: Et tout le monde était sorti, on était en pleine COVID, on pouvait plus voir personne.
1: Puis
0: on
1: n'était pas tous les collègues en travail, en personne.
0: Exactement. Donc, on avait pu voir ces avions-là. C'était une journée magnifique.
1: Ah, c'était émotionnel.
0: Mais toute cette histoire-là avait comme mal fini parce qu'on s'était promené d'un côté, d'un océan à l'autre du pays pour inspirer les Canadiens, d'où le nom de cette série-là. Mais ça s'était terminé avec un accident d'avion qui avait, un des avions qui avait frappé un oiseau. C'est un pilote du Nouveau-Brunswick de Dieppe, Richard McDougall, c'est tout ça son nom?
1: Oui,
0: McDougall, qui pilotait. La personne qui était à côté d'elle avait dû s'éjecter et était morte. La capitaine Jessica, c'était une fille de la Nouvelle-Écosse qui était aux communications. On avait dû clouer l'équipage, les avions au sol pendant de nombreux mois par la suite. Donc, vraiment, toutes sortes de souvenirs associés à ça. Mais je ne savais pas que vous étiez grimpé là-dedans.
1: Non, écoutez, je ne sais pas si des personnes à l'écoute se souviennent de... Puis après, je ne sais pas si on avait affaire à l'exact même type d'appareil, mais c'était vraiment un couple, si ma mémoire est bonne. Écoutez, là, j'étais étudiante à l'université à l'époque, un couple de Français qui parcouraient le monde avec leurs appareils pour faire des spectacles aériens comme ça. Puis ils étaient venus s'installer à l'aéroport de Pocmouche. Puis dans le temps, j'animais à CKRO et puis j'étais montée à bord d'un de ces petits avions-là. Puis j'avais enregistré les ressentis, ma voix, puis tout ça pour essayer de faire un petit reportage avec ça après en ondes. Mais après, je vois les Snowbirds, puis je me dis, wow, j'ai fait ça, moi. Monter dans un avion comme ça, à faire des pirouettes avec un autre avion. Laissez-moi vous dire qu'on le trouve proche, l'autre avion, quand on fait des petites pirouettes un vers l'autre.
0: Ils
1: là,
0: vont
1: comme
0: à 4 mètres.
1: Oui, mais
0: 4 mètres d'un autre avion à 600 km dans les airs.
1: À 21 ans. Il n'y a rien qui nous effraie.
2: Les nerfs sont plus solides.
1: Les nerfs sont solides. Si jamais il y a des gens à l'écoute qui se souviennent de ce spectacle-là ou de ces pilotes-là qui étaient venus dans la péninsule, là, écrivez-moi ici la matinale. Je suis vraiment curieuse. Je me demande s'il existe même des photos de ça. C'était avant les téléphones. C'était avant les téléphones. Isabelle, vous êtes là pour la grande virée qui s'en vient après les nouvelles aujourd'hui. Où est-ce qu'on va avec vous?
3: Bien, ça donne que demain, c'est la Journée mondiale de la diversité culturelle pour le dialogue et le développement. Et du côté de la ville de Dieppe, il y a le service d'immigration qui organise une exposition. Ça va être très intéressant. Il va y avoir de l'art, mais il va aussi y avoir des outils, des objets qui font les traditions de certains pays. Donc, on va en discuter. Et puis aussi, on s'en va du côté de Kedgewick et de Saint-Quentin pour un programme de 5 semaines pour toutes les femmes, que ce soit issues de l'immigration ou pas. Ça s'appelle la ruche d'art communautaire et de conversation. Alors, c'est vraiment pour pouvoir créer dans un environnement sécuritaire, bienveillant, pouvoir laisser aller sa créativité, puis discuter aussi avec les autres femmes. Donc, on va en discuter avec l'artiste qui propose ce programme-là, qui accompagne les femmes dans tout ça.
1: C'est important, super intéressant.
3: Oui. Et on aura Marc-Samuel Larocque aussi pour sa découverte musicale.
1: Ben, nous serons là. Bonne émission, Isabelle. Merci. La Grande Virée s'en vient. Après les nouvelles nationales et internationales, beau et chaud aujourd'hui au Nouveau-Brunswick. Rappelons-nous que demain, c'est entre 11 et 16, si jamais on trouve qu'il fait trop chaud aujourd'hui, avant de s'en plaindre. Soyez prudents. Et puis, on se retrouve demain matin, 6h06, pour une autre matinale.
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9: Représentant républicain opposé à Donald Trump, battu dans une primaire dans l'État du Kentucky. Le président américain réaffirme son emprise sur le Parti républicain. Des cours offerts en sous-traitance par le privé dans des écoles publiques du Québec.
10: Plus on fait ça, plus on enfonce en quelque sorte l'école publique dans un cul-de-sac.
9: Des écoles n'ont pas les ressources pour offrir les mêmes cours à l'interne. Et Mark Carney sera en Colombie-Britannique aujourd'hui. Le premier ministre David Eby dénonce l'attention accordée par Ottawa à l'Alberta. Bonjour, ici Mathieu Bellumeur, bienvenue au Radio-Journal. Rendons-nous d'abord aux États-Unis où Donald Trump a remporté son pari hier soir. Le candidat qu'il appuyait a gagné l'investiture républicaine lors d'une primaire dans l'État du Kentucky. Ed Galloran a décroché la nomination et n'a pas tardé à remercier le président.
11: I want to thank President Trump for his support.
9: On vient là-dessus avec notre correspondant aux États-Unis, Louis Blouin, qui est ce matin au Kentucky. Louis, cette victoire illustre l'emprise du président sur sa formation politique.
12: Oui, il a prouvé qu'il est toujours l'homme le plus puissant au sein de son parti, qu'il n'y a pas de place pour les rebelles et que la loyauté prime sur tout. Thomas Massie, qui a tenu tête à Donald Trump dans l'affaire Epstein, sur la guerre en Iran et les dépenses de l'État, avait quand même le cœur léger dans la défaite hier soir. Il a l'impression d'avoir semé quelque chose, particulièrement chez les jeunes qui l'ont appuyé. La foule criait « 2028, 2028 » dans l'espoir de le voir se présenter à la prochaine présidentielle. On va écouter Thomas Massie.
13: I mean, we stirred up something. There is a yearning in this country for somebody who will vote for principles over party.
12: Il dit, nous avons remué quelque chose. Il y a une soif dans ce pays pour quelqu'un qui va voter selon ses principes plutôt que le parti. Donald Trump, lui, n'a pas boudé son plaisir. Il a qualifié Thomas Massie de méchant qui méritait de perdre.
9: Et Louis, qu'est-ce que ça peut vouloir dire pour les élections de mi-mandat qui s'en viennent cet automne?
12: Si Donald Trump maintient l'emprise sur son parti, il est toujours confronté à un vent de face en prévision de l'automne avec de mauvais sondages et la guerre en Iran qui fait augmenter le coût de la vie des Américains. Et en misant sur des candidats très loyaux et très MAGA, ici au Kentucky, mais aussi en Louisiane, au Texas par exemple, le président ne se rapproche pas des électeurs indépendants et plus modérés dont il a cruellement besoin. Ce sont eux qui feront pencher la balance lors des élections de mi-mandat l'automne prochain. Et ça, ben, ça laisse une brèche grande ouverte pour les démocrates.
9: Merci, Louis.
12: Je vous en prie.
9: Le président russe a été accueilli en grande pompe par son homologue chinois à Pékin, moins d'une semaine après la visite de Donald Trump dans la capitale chinoise. Vladimir Poutine et Xi Jinping se rencontrent dans un contexte de turbulence économique et politique. Jean-Philippe Robillard est avec nous. Le président chinois donc a déroulé le tapis rouge pour Vladimir Poutine au Palais du Peuple, comme il l'a fait pour Donald Trump.
14: Oui, et Mathieu, le président russe qui a eu droit aux grands honneurs, lui aussi, qui a le droit à une cérémonie d'accueil semblable à celle de Donald Trump. Il y a eu des tirs de canon, il y a eu des enfants qui ont salué salué les deux présidents qui ont fait le même genre de chorégraphie que pour Donald Trump avec des petits drapeaux des deux pays.
6: Наша цель благополучие и
14: Le président russe qui a parlé d'une relation inébranlable entre les deux pays qui a traversé le temps malgré les épreuves, alors que le président chinois lui a parlé d'une relation de confiance mutuelle. D'ailleurs, Mathieu, ça fait plus de 40 fois que les deux hommes se rencontrent depuis qu'ils sont au pouvoir.
9: Et quels sont les sujets à l'ordre du jour?
14: Ils vont parler, bien sûr, de la guerre en Iran.

0: enjeux, le principal étant celui de ce gazoduc. Les Chinois négocient dur, mais avec la situation dans le détroit d'Ormuz, il y a certainement un intérêt encore plus grand de sécuriser les approvisionnements de gaz naturel.
1: Mais la Chine veut tout de même, il faut le mentionner, garder une certaine indépendance énergétique, même si dans le contexte actuel, c'est plus difficile.
2: Merci Jean-Philippe.
1: Merci, au revoir.
3: The risk of the epidemic is high at the national and regional levels and low at the global level.
2: On entend le grand patron de l'Organisation mondiale de la santé qui disait que l'épidémie d'Ebola qui sévit en République démocratique du Congo représente un risque élevé pour l'Afrique centrale, mais un risque faible au niveau mondial. Dans son bilan de ce matin, l'OMS a indiqué avoir recensé 600 cas présumés d'Ebola et 139 décès suspects jusqu'à présent. Ces chiffres devraient augmenter compte tenu de la durée pendant laquelle le virus a circulé avant que l'épidémie ne soit détectée.
4: Éducation.
2: Des écoles publiques du Québec ont maintenant recours à une entreprise privée pour offrir des cours en ligne à certains élèves en dehors des heures de classe. Une pratique qui inquiète certains acteurs du réseau de l'éducation qui y voient un aveu d'échec du réseau public. Reportage de Daphné Dionvien.
5: Malheureusement, on n'a pas assez d'humains au public.
6: Depuis quelques semaines, des élèves du Centre de services scolaires des Premières Seigneuries à Québec suivent des cours de rattrapage en ligne offerts par l'entreprise privée Études Secours. La facture n'est pas refilée aux parents, c'est le Centre de services qui en assume les coûts. Sa directrice générale, Marie-Claude Asselin, explique sa décision.
5: Il n'y avait pas suffisamment de personnel là, qui pouvait répondre à la demande qu'on avait.
6: Ce type de collaboration n'est pas un cas isolé. D'autres écoles publiques font aussi appel aux services d'Études Secours, surtout pour des besoins particuliers. Environ 150 élèves en ont bénéficié cette année et la demande est en hausse. Marie-Claude Arnois, directrice de l'entreprise.
7: Je dirais qu'au centre de services scolaires, ça fait déjà peut-être 2 ans où ça se structure de notre côté parce qu'on sent qu'il y a de plus en plus de besoins.
8: C'est un aveu.
6: L'ancien président du Conseil supérieur de l'éducation, Claude Lessard, y voit toutefois une situation très problématique comparable à un cercle vicieux.
8: Plus on fait ça, plus on enfonce en quelque sorte l'école publique dans un cul-de-sac.
6: Ce recours à la sous-traitance pour des services pédagogiques est aussi dénoncé par les syndicats d'enseignants qui y voient le début d'une dérive comparable aux agences privées dans le réseau de la santé. Au cabinet de la ministre de l'Éducation, Sonia Lebel, on affirme que l'important est de travailler pour améliorer la réussite des élèves. Ici Daphné Dionvien, Radio-Canada, Québec.
2: Toujours en éducation, Québec rend public son plus récent classement du niveau de défavorisation des écoles. Le ministère de l'Éducation utilise cet indicateur pour déterminer quels établissements nécessitent un soutien financier additionnel. Et cette année, le nouveau classement entraîne des changements pour plus de 1 500 écoles. Quelques 400 établissements perdront du financement en raison d'une baisse de leur niveau de défavorisation. Les porte-paroles solidaires et péquistes en matière d'éducation, Gabriel Nadeau-Dubois et Pascal Bérubé, estiment que ces calculs ne représentent pas la réalité du terrain.
9: C'est absolument injustifiable qu'on bouleverse comme ça les écoles sur la base de calculs abstraits qui sont complètement déconnectés des besoins réels, des enfants réels dans les écoles réelles.
10: C'est un indice que l'on conteste également et qu'on aspire à modifier si d'aventure le Parti québécois forme le prochain gouvernement.
2: Pour connaître l'indice de défavorisation de l'école de votre enfant, vous pouvez consulter l'article de ma collègue Lauriane Croteau sur le site de Radio-Canada. Le premier ministre Mark Carney va se rendre en Colombie-Britannique aujourd'hui pour rencontrer son homologue David Hebe. Le premier ministre britanno-colombien dénonce l'ouverture d'Ottawa envers les ambitions énergétiques de l'Alberta, obtenues, selon lui, en raison de la menace séparatiste. Yasmine Midi est à Ottawa. Yasmine, il sera notamment justement question d'oléoduc lors de la rencontre.
11: Voilà, Mark Carney va tenter de convaincre le premier ministre britanno-colombien d'appuyer un projet de pipeline vers la côte ouest. La semaine dernière, en Alberta, M. Carney affichait sa proximité avec Daniel Smith en annonçant une entente sur la tarification du carbone industriel, entente qui ouvre la voie à la construction d'un nouveau pipeline dès 2027. Mais pour que ce projet aille de l'avant, Ottawa précise que plusieurs conditions devront être remplies, notamment obtenir l'appui de la Colombie-Britannique, province où passerait ce pipeline. Et c'est loin d'être gagné. Dans les derniers jours, le premier ministre britanno-colombien s'est montré irrité par les nombreuses concessions faites par le gouvernement fédéral pour s'entendre avec Daniel Smith. Hier, David Hebe a même accusé Ottawa de récompenser l'Alberta pour ses mauvais comportements en faisant référence au mouvement séparatiste dans cette province.
12: This country cannot work if separatist premiers, others get all of the attention of the federal government. We can't.

0: David Eby qui dit que le pays ne peut pas fonctionner si une province séparatiste monopolise l'attention d'Ottawa. Est-ce que Mark Carney va réussir à le rassurer en offrant, par exemple, un soutien financier accru au projet de gaz naturel liquéfié en Colombie-Britannique? Ce sera à suivre. Les deux premiers ministres doivent se rencontrer à 9h30, heure de Vancouver, 12h30, heure de l'Est.
1: Merci, Yasmine.
0: Au revoir.
1: Et puis en terminant au sport, la victoire de Montréal et la charge d'Ottawa s'affrontent ce soir dans le quatrième match de la finale de la Ligue professionnelle de hockey féminin. L'équipe montréalaise mène la série 2-1 et pourrait donc remporter la première Coupe Walter de son histoire avec une victoire ce soir. Les joueuses d'Ottawa tenteront pour leur part de forcer un cinquième et ultime match. Voilà, c'était le Radio-Journal. Merci d'être à l'écoute. Bonne journée.

Bonjour, bienvenue à cette grande virée du mercredi. Oui, on est mercredi, j'ai presque dit mardi, mais c'est une courte semaine avec le long week-end qu'on a eu. J'espère que vous allez bien. Donc, on est le 20 mai aujourd'hui, le printemps qui avance comme ça, bon an, mal an, mais on va avoir une journée pas mal plus estivale que printanière aujourd'hui, avec des 30 degrés à certains endroits. Donc, restez bien hydratés et puis au frais, si vous le pouvez. À l'émission aujourd'hui, on va parler de deux belles initiatives artistiques, c'est-à-dire qu'en deuxième demi-heure, on va aller non pas à un, mais deux endroits, parce que ce programme-là est offert à Kedgwick, mais aussi à Saint-Quentin. Ça s'appelle la Ruche d'art communautaire et de conversation, et c'est pour toutes les femmes, issues de l'immigration ou non, pour se rencontrer, pour discuter, mais aussi pour créer dans un endroit sécuritaire et inclusif. Donc, on va en discuter avec Danielle Saunier, qui est l'artiste qui accompagne les femmes durant ce programme de 5 semaines. Aussi, on aura la chronique découverte. On aura Marc-Samuel Lara qui vient faire son tour en studio comme chaque mercredi. Et puis, dans quelques minutes, direction Dieppe, donc pas très loin d'ici, pour discuter avec Christian Camilleri, qui est coordonnateur en immigration, diversité et inclusion à la ville de Dieppe, parce que demain, ce sera la Journée mondiale de la diversité culturelle pour le dialogue et le développement. Et pour souligner cette Journée mondiale, on organise ce soir une exposition qui va vous suggérer ou proposer de l'art, mais aussi des objets, des outils issus des traditions du monde, alors des pays qui sont représentés à la ville de Dieppe. Donc, on va discuter avec lui tout de suite après cette pièce d'Elisa Erka. Voici Nuit sauvage.

0: Elisa Erka avec Nuit sauvage. Pour souligner la Journée mondiale de la diversité culturelle pour le dialogue et le développement qui va être célébrée demain, le service d'immigration de la ville de Dieppe organise une exposition qui a l'air très intéressante et qui vous fera découvrir les arts et traditions du monde. L'exposition va avoir lieu ce soir de 17h à 20h au Centre des arts et de la culture de Dieppe. Et pour en discuter, on joint Christian Camilleri qui est coordonnateur en immigration, diversité et inclusion à la ville de Dieppe. Bonjour Christian.
1: Bonjour Isabelle.
0: Merci d'être avec nous. Est-ce que vous avez l'habitude de souligner cette journée mondiale ou est-ce que ce sera une première?
1: Alors, cette journée mondiale est soulignée chaque année avec différentes activités. Puis c'est cette année où on veut faire une exposition pour donner plus place à l'art, puis aux cultures de s'exprimer.
0: Oui, Dieppe devient une ville de plus en plus diversifiée, justement. Est-ce que vous savez environ là, combien de pays sont représentés sur votre territoire?
1: Selon les statistiques, il y a certains pays qui sont représentés plus que d'autres, mais on pourrait peut-être résumer ça à entre 10 et 15 pays qui sont représentés sur notre territoire.
0: Oui, ça fait quand même pas mal de monde qui viennent d'un peu partout. Et quand on parle d'immigration, bon, ça comporte bien sûr certains défis, mais aussi beaucoup d'avantages. Ce serait quoi? Qu'est-ce que cette diversité-là amène à la ville de Dieppe, selon vous?
1: Cette diversité-là apporte beaucoup de richesses, beaucoup de nouvelles choses qu'on ne voit pas autour. C'est des gens qui apportent des savoir-faire, c'est des gens qui apportent des choses qui sont traditionnelles chez eux et que nous, on découvre ici. Puis, ça enrichit aussi la culture, ça nous permet aussi d'avoir une vision différente, plus élargie, puis ça, c'est très important.
0: Oui, et la plupart de ces personnes nouvelles arrivantes veulent s'impliquer dans leur nouvelle communauté, dans leur nouveau chez-soi. Et je pense Absolument. Que l'exposition de ce soir, ça va leur en donner l'occasion.
1: Absolument. C'est une exposition où on va voir différents pays qui vont être représentés. On va parler de notre culture d'ici, de l'Acadie.
0: Oui.
1: Il y aura l'Inde, il y aura Saint-Pierre-et-Miquelon par exemple, les Philippines, la Chine. C'est des œuvres et des objets. On va pas restreindre cette exposition uniquement à des œuvres, mais il y aura aussi des objets traditionnels qui seront présentés pendant cette exposition.
0: Ah, personnellement, est-ce qu'il y a un objet ou un outil qui a particulièrement attiré votre attention? Est-ce que vous avez déjà vu qu'est-ce qui sera exposé ce soir?
1: Je vais pas tout découvrir tout de suite pour les auditeurs, mais juste pour vous donner, il y a des objets traditionnels qui sont utilisés, par exemple, dans certaines cultures qui n'existent pas ailleurs. Mmh. Puis là où l'auditeur ou la personne qui va venir nous visiter va découvrir certaines choses, c'est qu'il va se poser des questions. À quoi sert cet objet? Puis c'est ça qu'on veut. On veut que le public interagisse avec les personnes qui seront présentes. Puis c'est là où on va créer des liens et des ponts entre les cultures.
0: Ah, c'est l'échange qui est le plus important dans tout ça.
1: Absolument. Absolument.
0: Oui. Vous êtes, Christian, coordonnateur en immigration. Quel est votre rôle exactement?
1: Ici, mon rôle, c'est d'accueillir les personnes nouvellement installées ici dans la région, à Dieppe. Puis, on les accompagne avec de l'information, on les guide, puis on les guide vers les services qui sont les plus adaptés selon leurs besoins. Mmh. Puis, on crée ce type d'événement également pour pouvoir aider les gens à sortir de chez eux, puis à créer ces liens avec la communauté accueillante.
0: Oui, à s'intégrer, à connaître d'autres gens d'ici
1: Absolument.
0: Ou d'ailleurs. Oui.
1: Absolument.
0: Et puis, d'où viennent les objets qui vont être en montre? Est-ce que ce sont des gens de Dieppe issus de l'immigration qui vous les ont prêtés?
1: Oui, c'est des gens qui sont issus de l'immigration. Certains sont de Dieppe, d'autres sont du Grand Moncton. Puis c'est des gens qui seront là, qui vont

0: fièrement représenter leurs objets, puis qui vont aussi discuter avec le public existant pour leur expliquer certaines choses, puis comment cet objet a été créé, puis pour quelles raisons. Puis ce qui est le plus intéressant, à mon avis, c'est que chaque objet ou chaque œuvre d'art va raconter une histoire. Puis c'est ça que le public va voir. Puis on va voir ce lien, ce pont qui va être créé entre les objets eux-mêmes. Mmh. Parce qu'il y a des choses qui peuvent se répéter, des choses qui sont... comment dire, c'est des objets qui vont avoir un impact sur le public qui va les voir, parce que même certains objets qui sont séparés géographiquement par des océans peuvent avoir certaines ressemblances.
1: Oui, c'est toujours très intéressant, et puis c'est fascinant de voir comment ça peut se ressembler d'un bout à l'autre du monde.
0: Oui.
1: Et puis, ça débute à 17h. À quoi est-ce qu'on doit s'attendre du déroulement de la soirée?
0: Ça débute à 17h, c'est là où le public va arriver, puis on va avoir à un moment de cet événement un petit élément festif qu'on va rajouter à cette exposition, qui sera un prix de présence qui sera offert à une personne participante qui sera tirée au sort.
1: Mmh. Donc, et c'est gratuit pour tout le monde, c'est ça?
0: Oui, absolument. C'est gratuit pour tout le monde, puis c'est ouvert à toute personne, pour les familles, pour les aînés, pour tout le monde.
1: Oui. Et je sais qu'il y a des nouveaux arrivants qui ne parlent pas français, qui parlent anglais seulement ou qui parlent une autre langue. Comment ça peut être un petit défi, disons, quand on essaie de parler avec tout le monde. Donc, est-ce qu'il y aura des interprètes? Est-ce qu'on va finir par se comprendre?
0: Oui, on finira toujours par se comprendre. On débute toujours la discussion en français avec les personnes qui seront présentes. Puis, parmi les exposants, il y a des gens qui vont venir, par exemple, d'Ukraine. Puis ça, c'est ça qui est la beauté de cette exposition. On a une madame qui vient d'Ukraine, puis qui, elle, ne parle ni anglais ni français. Puis elle va être avec son fils qui sera là pour parler les deux langues. Donc, on a aussi ce type de richesse-là qu'on découvre également dans cette exposition.
1: Absolument. Personnellement, Christian, qu'est-ce que vous aimez le plus dans votre travail?
0: Ce que j'aime le plus, c'est de pouvoir aider les autres, de pouvoir, j'espère, pouvoir faire un changement dans leur vie. Quand on change de pays, quand on change comme on a un projet de vie aussi grand et aussi important que celui-ci, on a besoin de gens qui nous soutiennent, puis j'espère être la personne qui puisse donner ce soutien humain aux autres.
1: Est-ce que vous avez vécu cette expérience-là de nouvel arrivant, d'arriver ici?
0: Absolument. Je suis passé par là, puis je sais à quel point c'est important de pouvoir aider les autres et de pouvoir tendre la main. Donc, je le mesure encore plus de mon côté, puisque je l'ai vraiment vécu.
1: Absolument. Vous êtes bien placé pour savoir ce qu'on vit à ce moment-là. Ce serait quoi, disons, le ou les défis qui reviennent souvent de la part des gens qui viennent d'arriver?
0: Les défis qui reviennent souvent sont reliés à plusieurs points. On peut dire que le défi principal pour certains est la langue, parfois.
1: Oui.
0: Parce que certaines personnes viennent uniquement avec la langue française, puis ils souhaitent pouvoir vivre uniquement en français, puis la réalité est différente, parfois. Surtout pour trouver un emploi. Puis ça, c'est le deuxième défi, c'est l'emploi.
1: Oui. Donc, avoir des organismes ou des services d'immigration comme le vôtre, j'imagine que ça vient un peu simplifier tout ça.
0: Absolument.
1: Est-ce que l'exposition de ce soir va être en montre pour un petit bout de temps après, ou est-ce que c'est pour un soir seulement?
0: C'est pour un soir seulement. C'est une exposition qui est éphémère, on va dire.
1: Oui.
0: Donc, elle va uniquement être pour ce soir de 17h à 20h.
1: Super. Ben, on va inviter les gens à en profiter, à aller découvrir toutes ces belles choses en provenance de différents pays qui constituent la ville de Dieppe maintenant. Et puis, on va rappeler que c'est au Centre des arts et de la culture ce soir, donc de 17h à 20h. Christian Camilleri, coordonnateur en immigration, diversité et inclusion à la ville de Dieppe. Merci beaucoup d'avoir pris du temps pour nous aujourd'hui, et puis bonne continuation dans tous vos projets.
0: Parfait, merci Isabelle.
1: Merci, au revoir.

0: Myriam Thomas, qu'on entendait avec sa pièce Fanny. Pour certains, ce sera un retour, mais pour plusieurs, dont moi, ce sera une découverte. Marc-Sam est en studio. Allô, Marc-Sam? Alors, vous nous parlez aujourd'hui... votre micro est ouvert maintenant. Oui. Bonjour, Marc-Sam.
1: Salut, Lisa.
0: Voilà. Vous allez nous parler aujourd'hui du plus récent album de l'artiste québécois qui se fait appeler Le Husky.
1: Le Husky, peut-être que pour des gens, vous allez faire « Waouh, il existe encore! » Pour d'autres, vous allez faire « Il me semble que c'est une race de chien. » Bref, c'est un auteur-compositeur-interprète qui s'appelle Yannick Duguay. Il était un peu plus, je vous dirais, il était au début des années 2000, très présent. On nous dit qu'il est l'un des premiers artistes à lancer un album chez Grosse Boîte, qui éventuellement va devenir Bravo Musique. Bravo Musique qu'on connaît bien sûr maintenant, très établi dans le paysage comme boîte qui pousse des artistes. On parle de Lydia Kepinski, de Thierry Larose, ouais. Marie-Céleste, Jérôme 50, bref, et plein d'autres. C'est une boîte qui pousse énormément.
0: Oui.
1: Donc, très actif au début des années 2000. Ça fait environ une quinzaine d'années qu'il a pris un peu un recul de la scène. Je vais vous faire les albums et les EP, vous allez comprendre ce que je veux dire.
0: Parfait.
1: Premier album en 2007 qui s'appelle Chansons modernes pour cynique romantique. Deuxième album, La Fuite, c'est en 2010. Dernier album avant celui dont je vous parle aujourd'hui. Il nous aura proposé aussi deux EP, Échec Eros en 2016 et Un zoo la nuit en 2023. Mm. Mais ça fait vraiment 16 ans depuis le dernier album du Husky. Et on va en parler plus tard. Lui-même revient là-dessus lorsqu'il en parle. Très, très bel album donc qui est paru le 20 mars dernier qui s'appelle Force Invisible. C'est un album très particulier. J'avais vraiment hâte de vous en parler ce matin. Tout au long de la discussion qu'il a sur les réseaux, etc., dans les différents journaux, le Husky, donc Yannick Duguay, qui souligne cependant, et je le dis, la contribution exceptionnelle de son ami Jean-Sébastien Brault-Labbé. Jouer presque tous les instruments là-dessus, c'est aussi occupé de la réalisation. Donc, un très gros projet. Un homme à tout faire, très talentueux, visiblement, parce que l'album, il est très bon. Je vous fais entendre un premier extrait. C'est l'extrait de la pièce « La mythologie ».

0: J'aime bien ce que j'entends, mais vous voulez prendre le temps de le souligner. C'est un album qui est profondément malheureux.
1: Et il ne s'en cache pas de nous proposer le malheur du côté de le Husky et de cet album. Donc, et je vous le dis, c'est paru sur les réseaux le 20 mars dernier. La première phrase, c'est « Attention, roman ». J'ai le droit. J'ai pas sorti d'album depuis 2010. Donc, 16 ans depuis son album La Fuite. Il nous dit qu'il a pris un long détour. Il a fait un million de choses avec tout ça. Je suis vraiment disparu parce que la création de chansons a toujours été, et sera probablement toujours pour moi, la façon la plus directe et pure d'exprimer les choses qui habitent mon cœur et mon âme. Mmh. C'est pour ça que je vous dis que c'est un album qui est profondément malheureux parce que les thèmes sont un peu le malheur, sont un peu tout ça, le mal de vivre dans cette espèce de chanson. La musique qui nous amène quand même plus d'émotions positives, mais les paroles vraiment, si vous prenez le temps d'écouter.
0: Ouais.
1: Pour les gens qui cherchent peut-être un album pour les accompagner dans une certaine tristesse, dans un certain moment difficile, je pense qu'ici, on a cet album-là. Pour les autres, vous y trouverez un album avec une très grande qualité d'écriture. Mmh. Il dit que c'est un album qui a commencé pendant la COVID, quand il s'est trouvé seul dans son appartement après une autre rupture amoureuse qui l'a laissé désemparé, ouais. C'est ses propres mots. Il voulait se remettre à la peinture, mais il n'avait pas le cœur à ça. Il a donc décidé de faire un nouvel album. Et à la question, pourquoi Force Invisible? Pourquoi avoir appelé cet opus comme ça? Il parle des forces qui empêchent de vivre notre plein potentiel, qui nous clouent au sol, nous font des jambettes au pire moment. C'est des émotions, il dit, qui semblent exister dans le seul but de nous garder à notre place, l'air de dire qu'on mérite pas mieux. Mmh. Eh bien, il dit des choses très méchantes à ça, revendique le droit de s'aimer, d'être enfin heureux, d'aimer et d'être aimé. C'est vraiment cet album-là. Il conclut, Isabelle, ce grand paragraphe-là en disant « J'espère que ça vous touchera. J'y ai mis tout mon cœur et j'espère vraiment que ça touchera le vôtre. Mmh. » Ça a touché le mien. C'est un album vraiment qu'on écoute. J'y retrouve, bien sûr, beaucoup plus malheureux, mais j'y retrouve les premiers pierres à la pointe. Où est-ce qu'on rentre dans un univers...
0: Mélancolique, un peu.
1: Il y a cette mélancolie, vous l'avez bien dit, qui s'installe, on dirait. L'album qui se met les coudes dans la chaise, puis tranquillement, on écoute comme une vraie œuvre. Du début à la fin, pour moi, ça, c'était vraiment de très belles écoutes durant tout le week-end. Une autre pièce que j'ai particulièrement aimée sur cet album-là, je vous présente un extrait, c'est « Les Grands Brûlés ».

0: dans l'ecstasy.
1: C'est un album qui, je dirais, Isabelle, très précisément, c'est rempli comme oui. son. Il y a beaucoup de petits sons, beaucoup d'instruments.
2: On peut
1: beaucoup...
2: l'écouter et le réécouter, puis entendre différentes nuances.
1: Exactement, oui. des exclamations musicales qui arrivent un peu partout, mais la voix de Lehoski qui est très sobre, très posée, très contrôlée. Et à côté, on a la musique qui est très, elle, englobante. Je pense que c'est vraiment ce que j'aime de cet album-là. C'est une de mes belles petites pépites que j'ai découvert récemment.
2: Et oui, si on écoute les paroles, c'est très malheureux, comme vous le dites, mais ça ne nous rend pas instantanément dépressifs si non. on l'écoute, là, la musique est nous entraîne vraiment aussi dans tout ça.
1: Le principe de « alors on danse » de
2: oui,
1: Stromae un
2: exact,
1: peu.
2: Exact, exact. On se quitte avec quoi pour aujourd'hui?
1: Peut-être la plus belle chanson pour moi sur cet album-là, ou du moins la chanson que j'ai vraiment envie que vous écoutiez au complet pour vous vendre le projet de Force Invisible du Husky. C'est la pièce « Le camp des éclopés ». On a de la petite guitare derrière, une basse qui forme un peu la mélodie complète qui accompagne les paroles. Pour moi, c'est une très belle chanson qui vient d'un très bel opus.
2: Super. Marc-Samuel Larocque, merci encore une fois d'avoir pris du temps de préparer ça pour nous. Et puis, on va se quitter justement avec de l'album Force Invisible, l'artiste Lehoski. Voici Le camp des éclopés. On se parle la semaine prochaine.
1: À la semaine prochaine.
2: À la semaine prochaine.

0: C'était le camp des éclopés, le Husky, qu'on entendait la découverte musicale de Marc-Samuel Larocque cette semaine. Comme deuxième entrevue aujourd'hui, on va discuter d'un beau projet organisé par l'Association multiculturelle de l'intégration des nouveaux arrivants du Restigouche Ouest, ou l'AMINA. Ça s'appelle la Ruche d'art communautaire et de conversation, et ce sont des ateliers créatifs destinés aux femmes pour leur permettre de laisser aller leur créativité dans un espace sécuritaire et inclusif. Et on va en discuter davantage avec celle qui accompagne ces femmes lors de ces ateliers. Il s'agit de l'artiste et animatrice Danielle Saunier qui est avec nous. Bonjour Danielle.
1: Bonjour.
0: Merci d'être
1: bon
0: avec
1: matin.
0: Nous aujourd'hui.
1: Merci, ça me fait plaisir.
0: Dites-moi, depuis combien de temps est-ce que le programme existe, Danielle?
1: C'est un nouveau programme qu'on vient d'avoir avec Équité des femmes et des genres.
0: Oui.
1: C'est une demande de subvention qu'on a faite pour ce projet-là. C'est que on va commencer aujourd'hui à Kedgewick,
0: oui,
1: à la boussole communautaire. Puis demain, ça va être au ROC, qui est un organisme communautaire aussi, mais à Saint-Quentin.
0: À Saint-Quentin.
1: On a deux groupes par semaine.
0: Ouais. C'est ça. Donc, c'est à deux endroits au Restigouche. Et j'en ai parlé rapidement en ouverture. Mais c'est quoi le but de ces ateliers exactement?
1: Ben c'est ça. C'est que, comme il y a à peu près... On avait commencé pendant la pandémie... avec la bouée, avec la APND, l'Association des artistes professionnels du Nouveau-Brunswick.
0: Oui.
1: Il y avait eu de l'argent pour aider justement les gens au bien-être. Puis j'ai regroupé à peu près 6 femmes de la communauté, puis on a fait ça pendant 6 semaines. Fait que ça, le désir est venu. Puis après ça, pendant la pandémie, je faisais la ruche d'or en ligne par
0: Zoom. Oui.
1: Et puis, parce que c'est l'isolement, hein. C'est quelque chose.
0: C'est pour
1: chose
0: briser l'isolement, oui.
1: Hein? Oui, fait que c'est un petit peu ça le but, c'est d'instaurer un endroit où on peut créer, puis c'est un droit humain, hein. Tout le monde peut créer.
0: Mm.
1: Fait que, puis c'est sécuritaire dans le sens que on fait attention que les gens soient pas activés ou qu'ils aillent en état d'effondrement. Fait qu'on les garde en engagement social.
0: Mm.
1: Puis c'est vraiment important de connaître le système nerveux, puis voir naviguer dans un état de bien-être.
0: De bien-être, c'est ça, d'inclusion, d'un endroit sécuritaire. Est-ce que, c'est un programme de 5 semaines, c'est ça cette fois-ci?
1: C'est un programme de 10 semaines, sauf que là, on veut finir en même temps que les écoles.
0: Ah oui.
1: Hein, on va finir le 18, puis on va recommencer en septembre parce qu'on a eu le projet un petit peu plus tard. Ça a été mis sur la table dernièrement, au mois de mars. Puis avant de commencer à faire la publicité, rejoindre les gens.
0: Ouais. C'est un processus quand même, là.
1: Oui, c'est ça, de couper ça en deux. Puis c'est un projet qui peut être renouvelable, qu'ils nous ont dit. Ça fait que c'est un besoin, hein, puis c'est axé aussi sur le cheminement personnel, dans le sens que on n'est pas là pour performer. Moi, je peux te conter une petite anecdote, là, comme j'étais un artiste, puis au début, ça allait bien, je pouvais reproduire n'importe quoi, j'avais du talent, mais l'intuition, la création n'était pas là.
0: Mm.
1: C'était comme si...
0: c'était plus technique.
1: Ça ne venait pas par en dedans.
0: Oui.
1: Donc, moi, je suis beaucoup axée sur le processus créatif, dans le sens qu'on peut faire des lignes, on peut s'amuser avec les couleurs, on peut faire des formes. J'ai fait 2 ans de mandala juste pour débloquer puis arrêter la critique intérieure.
0: Ah, ça, c'est difficile
1: quand
0: parfois.
1: Quand on a une telle déclarité, la critique vient facilement quand on est activé ou quand on est en effondrement. Je ne suis pas capable, je n'arriverai pas. Ou, tu sais, on est dépassé.
0: Mm.
1: Fait que de rester dans une zone de confort puis d'engagement social, de connexion, de collaboration, puis de contribution.
0: Et puis, les femmes participantes, ce qui est plaisant aussi, c'est qu'ils vont pouvoir découvrir différents médiums artistiques, n'est-ce pas? Donc, parfois, souvent, on a une forme d'art qui vient nous parler plus que d'autres, donc on va pouvoir explorer un peu.
1: C'est ça, j'ai vu que j'étais bloquée comme artiste, j'ai travaillé beaucoup en art-thérapie, dans le sens le journal créatif Anne-Marie Jobin, ça m'a aidé d'utiliser l'écriture et le dessin, puis le collage aussi, ça fait que c'est des portes d'entrée, disons, pour sentir qu'on est compétent, puis qu'on peut arriver à faire quelque chose qui nous fait du bien, mais qui est estime. Qui est harmonieux, je travaille en art textile, ça fait que je crois beaucoup à ça. J'ai travaillé avec un groupe un an de temps. Je connaissais pas la ruche, mais juste être ensemble, broder, coudre,
0: discuter aussi, parce que j'imagine que ça amène des beaux moments d'échange aussi.
1: C'est ça, puis c'est le soutien, hein? c'est une stabilité, c'est un soutien. Oui, on a un endroit sécur, mais aussi une stabilité. Le groupe est constant, on est là, on revient, les gens peuvent se confier, ça crée des liens, tu sais, on peut partager, ça développe des amitiés.
0: Oui, absolument, c'est des liens qui durent bien au-delà de ces 5 semaines d'atelier. Il y a plusieurs thèmes aussi qui seront abordés.
1: Le programme qu'on a demandé, c'est racines et renaissance, dans le sens que, tu sais, on vient avec des besoins non identifiés, des blessures, l'isolement, on a parlé un petit peu notre système nerveux, comment il réagit.
0: Oui.
1: Fait que c'est axé sur comme nommer son histoire, faire des, tu sais, voir les liens invisibles, l'attachement qu'on a avec les gens. Bien se nourrir, c'est pas juste la nourriture, là, se nourrir aussi, qu'est-ce qui nous nourrit.
0: Nourrir l'âme aussi,
1: c'est le soutien, ce qui nous réconforte, puis comment naviguer dans les quand c'est plus difficile.

0: Fait que c'est des, à chaque semaine, on va aborder des thèmes, puis c'est pas axé sur le produit comme tel, mais on va utiliser les crayons, la peinture, le textile, hein, ça peut, textile, c'est pas juste coude, là, c'est très varié, comme pour faire du collage avec du textile, on peut faire des formes, on peut.
1: Oui, les possibilités sont presque infinies, là.
0: C'est ça. C'est comme juste faire un tablier, tu sais. Ça peut être aussi, tu sais, de se nourrir, un tablier, ça peut être intéressant. Ça fait que ça va être eux autres qui vont décider un petit peu qu'est-ce qui les attire, avec quoi qu'ils arrivent, puis partager un peu leur culture. C'est des femmes aussi de la communauté, que ça fait que ça va créer des liens. Les deux vont se rencontrer.
1: C'est ça, parce que ça s'adresse pas seulement aux femmes qui sont issues de l'immigration, même si c'est l'Association multiculturelle d'intégration des nouveaux arrivants qui l'organise. Là, c'est toutes les femmes sont les bienvenues.
0: Oui, c'est ça, parce que comme quand Anima fait des activités, c'est justement pour faire connaître les nouveaux arrivants, leur culture, créer des liens. Pour qu'ils sentent l'appartenance puis qu'ils s'engagent dans la communauté.
1: Oui,
0: tu sais.
1: Oui, l'intégration se fait beaucoup plus facilement ensuite. Est-ce que tout le matériel est fourni, Daniel?
0: Oui, c'est ça. C'est grâce à cette belle subvention là, de Femmes, Équité et Genre, le matériel est tout fourni.
1: C'est gratuit, mais il faut quand même s'inscrire parce que les places sont limitées, c'est ça?
0: C'est ça. Merci beaucoup de le dire. On a un cube sur les posters, puis même en ligne sur Facebook, on peut aller juste s'inscrire en ligne. Puis c'est ça.
1: Oui.
0: Ouais. Puis on va offrir aussi un lien Zoom à ceux qui s'inscrivent. Des fois, on peut pas être là, fait qu'on peut créer à partir de la maison.
1: Ah super.
0: Mais ça, on le donne pas librement. Là. Ça va être des personnes qui vont s'inscrire, qu'on va connaître.
1: Oui.
0: Va,
1: ben ça vaut la peine en tout cas.
0: Oui, c'est ça. Fait que c'est un beau projet qui. Que j'ai à cœur d'instaurer la ruche d'or. On n'a pas parlé beaucoup de la ruche d'or, mais c'est un mouvement qui existe depuis très longtemps. Je pense que c'est en 2010. Ça a commencé à Montréal, puis après ça, ben, c'est rendu à grandeur de la planète.
1: Là, ouais, c'est
0: 135 ruches au Canada, puis 50 au Québec, puis en Europe maintenant. Puis,
1: super.
0: C'est donner la possibilité de créer ensemble.
1: Et c'est important d'avoir cette possibilité-là. En terminant, Danielle Saunier, en tant qu'artiste, accompagnatrice, animatrice, qu'est-ce que ça vous apporte à vous de faire ces programmes-là?
0: C'est quelque chose que je porte profondément. Je sais pas si tu as vu ma dernière œuvre Innocence, qui était à la galerie Ristigouche dans le moment, qui était dans le cadre des Éloises. C'est sept petites robes sur des cages de fer. Ça s'appelle l'innocence. Tu sais, l'innocence, des fois, elle est volée, elle est perdue. On a besoin de la retrouver parce qu'elle est toujours là, l'innocence. Puis le fait que c'est des petites robes d'enfant, c'est comme on porte cet enfant intérieur-là, mais on porte le fait que la mère intérieure, elle n'a pas été nourrie. On est en manque de la mère.
1: Oui, c'est intéressant.
0: De la mère terre, de la mère. C'est comme on a besoin de sentir qu'on est protégé, guidé, puis en sécurité.
1: Ben en tout cas, on va inviter les femmes de Kedgewick et de Saint-Quentin et des environs aussi à participer à ce programme qui s'appelle la Ruche d'art communautaire et de conversation. Ça débute ce soir à Kedgewick, demain à Saint-Quentin. Et puis, on invite le plus de femmes possible à s'inscrire. Danielle Saunier, merci beaucoup d'avoir été avec nous, puis bonne continuation avec ce projet-là.
0: Merci beaucoup.
1: Merci. À la prochaine.

Très belle chanson de Jacques Surette qui s'appelle Les Carinos. Et me semble que j'avais lu que cette chanson-là, ça faisait des années qu'il l'avait fait. Et là, ben, on a décidé de l'incorporer ou de le mettre finalement, la mettre cette chanson-là sur l'album Les Vieux Chapeaux de Jacques Surette. Et quelle bonne idée, parce que c'est une très, très belle chanson. Je vous amène du côté de Saint-Jean au Nouveau-Brunswick, parce que du 29 mai au 30 mai prochain, ce sera le Port City Beer Run. C'est un événement qu'on veut houblonner, pétillant et festif. C'est ce qu'on dit sur l'annonce de l'événement. Et ça commence le vendredi avec le Beer Mile Uptown, alors le mille des bières du centre-ville. C'est une course, alors vous pourrez prendre un verre à chaque arrêt, accumuler des estampes et puis courir la chance de gagner des cadeaux. Et le samedi, les participants vont choisir un parcours de 5 km ou 10 km le long du Harbor Passage. Le départ se fait à partir de la brasserie Mousset, et puis l'arrivée au terminal de croisière Marco Polo. Donc, un bel événement qui allie justement la course et la bière. C'est pas souvent qu'on a ces deux choses-là dans la même phrase. Mais allez-y si vous êtes dans le coin, vendredi 29 mai, samedi le 30 mai à Saint-Jean, au Nouveau-Brunswick, pour le Port City Beer Run. On écoute Clay and Friends avec Cheese.

Petit Québec, c'était Queen Friends avec Cheese qu'on entendait. C'est tout pour l'émission d'aujourd'hui, mais j'ai le temps de vous inviter à être là demain matin parce qu'on va découvrir une artiste qui fait vraiment de belles œuvres. Et puis, son projet s'appelle Petite Maison Imparfaite. Et justement, ben, ça le dit, elle peint des petites maisons imparfaites. Alors, on va découvrir ça ensemble demain. Et aussi, on va parler d'un événement, si vous voyez, là, dans différentes régions du Nouveau-Brunswick, des gens en train de pédaler, ben, c'est parce qu'ils sont d'un projet qui s'appelle Pédaler pour rêver. C'est une initiative de l'organisme Rêve d'enfants. Alors, on accumule aussi des dons, de l'argent pour Rêve d'enfants. Et on va parler au vice-président partenariat communautaire pour Rêve d'enfants Canada, mais pour les provinces atlantiques demain, à savoir qu'est-ce que c'est exactement cette initiative de pédaler pour rêver. Alors, ben voilà, c'est tout pour l'émission aujourd'hui. C'était Isabelle Robichaud qui vous accompagnait depuis les 50 dernières minutes, un peu moins. Et puis, je vous souhaite une agréable journée avec le beau temps qu'on nous annonce, le temps chaud surtout. Et on se quitte avec Écarlate, la pièce « Garde-le pour toi ». Ciao!

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3: À 10h, 10h30 à Terre-Neuve, ici Steve Legault et voici vos informations. Québec se dit ouvert à une entente modifiée avec Terre-Neuve et Labrador sur Churchill Falls, mais pas à des conditions inférieures à celles initialement convenues. Le premier ministre terre-neuvien Tony Wakeham souhaite rouvrir le protocole d'entente conclu par son prédécesseur avec le gouvernement du Québec en 2024. Un rapport d'experts déposé hier indique que l'accord ne sert pas les intérêts de sa province. Le ministre québécois de l'Économie, de l'Innovation et de l'Énergie, Bernard Drinville, affirme être prêt à discuter avec Terre-Neuve et Labrador.
4: Tu sais, à la fin, nous, on est là pour protéger l'intérêt des Québécois, là. Alors, on vise une entente finale, à brève échéance, comme l'a dit la première ministre. Maintenant, on ne va pas signer à n'importe quel prix. Ils nous demandent des choses. Quand l'autre partie demande, ça ouvre la porte à ce que le deuxième partenaire fasse des demandes également. Alors, si Terre-Neuve demande des changements, bien évidemment qu'Hydro-Québec demandera des changements de son côté également.
3: Le premier ministre canadien Mark Carney s'est dit prêt à soutenir les deux provinces dans le cadre de ces discussions. Deux zones de pêche au homard doivent partiellement fermer en raison du passage d'une baleine noire de l'Atlantique Nord au large de l'île du Prince-Édouard. Il s'agit là de la deuxième fermeture de la saison. L'une des zones touchées est North Lac, qui avait rouvert la semaine dernière après la détection d'une baleine à la fin avril. 89 pêcheurs de North Lake devront relever leur casier. De 20 à 30 pêcheurs de la zone de pêche au homard 26A dans le détroit de Northumberland pourraient aussi être touchés. Tous les engins de pêche concernés doivent être retirés avant 17h vendredi. J'ai dit North Lake, c'est bien North Lake. Après une saison des feux de forêt bien occupée l'année dernière, le gouvernement du Nouveau-Brunswick peut maintenant faire appel à de nouveaux avions Firebus, des avions capables d'attaquer de plein front les feux et à la recharge particulièrement rapide, comme nous l'explique Frédéric Camarano.
5: De petits avions monoplaces avec des roues, mais aussi des réservoirs d'eau sur les fixations, voilà le type d'engin dont dispose le gouvernement du Nouveau-Brunswick pour l'aider dans la lutte contre les incendies de forêt. 4 exemplaires d'avions Firebus sont à l'aéroport de Fredericton. Ils disposent d'une faculté qui pourrait être d'une grande utilité pendant la saison des incendies de forêt, la capacité de pouvoir frôler un cours d'eau et remplir son réservoir de plus de 3000 litres en non plus 30 secondes. Le ministre des Ressources naturelles, John Herron.
6: Avant ça, les Air Tractor 802, ils ont la capacité de faire la même chose, mais on a dû attendre plusieurs minutes d'obtenir un nouveau load.
5: Les avions Firebus peuvent ensuite attaquer le front de l'incendie et déverser presque instantanément les 3000 litres d'eau. Ces nouveaux avions proviennent d'une enveloppe de presque 7 millions de dollars du gouvernement provincial, investi l'année dernière après une saison particulièrement chargée. Et la saison qui s'en vient promet d'être elle aussi chargée.
6: J'étais un peu inquiète il y a 2 mois.
5: La sécheresse est déjà importante. Le nombre d'incendies est déjà environ 2 fois supérieur à celui de l'année dernière à pareille date. Ici Frédéric Camarano, Radio-Canada, Fredericton.
3: Donald Trump remporte une victoire majeure lors d'une primaire de son parti au Kentucky. Les électeurs républicains ont montré la porte à Thomas Massie, un élu qui est au Congrès depuis 14 ans et qui s'est opposé à plusieurs mesures du président américain. Donald Trump confirme donc sa mainmise sur son parti. Louis Blouin a assisté au rassemblement de Thomas Massie.
7: Après des millions de dollars dépensés et des mois d'affrontements, Thomas Massie, la bête noire de Donald Trump, est vaincu.
8: This thing went on longer than Vietnam.
7: Cette bataille était plus longue que la guerre du Vietnam, a-t-il lancé sur un ton léger.

0: Affaire Epstein, guerre en Iran et dépenses de l'État, l'élu qui a tenu tête à Donald Trump a défendu ses positions de principe.
1: If the legislative branch always votes with the president, we do have a king.
0: Quand les législateurs votent toujours

0: président de manière aveugle, mais je suis d'accord avec ce qu'il fait, nous dit une jeune femme, Jessie. USA, USA. Malgré ses difficultés dans les sondages, Donald Trump prouve une fois de plus qu'il demeure la figure la plus puissante de son parti. Le candidat qui a remporté la primaire, Ed Gallrein, a vite remercié le président pour son appui. Et Donald Trump n'a pas boudé son plaisir. Thomas Massie était un méchant. Il mérite de perdre, a lancé le président. Ici Louis Blouin, Radio-Canada, à Hebron, au Kentucky.
1: Et le ministre de l'Intérieur du Pakistan, pays médiateur entre les États-Unis et l'Iran, s'est rendu à Téhéran pour la deuxième fois en moins d'une semaine pour tenter d'éviter une reprise des hostilités au Moyen-Orient. Les autorités iraniennes menacent d'étendre la guerre au-delà de la région si l'armée américaine attaque leur pays à nouveau. Le président américain a affirmé avoir renoncé à déclencher de nouvelles frappes prévues hier pour laisser plus de temps à la diplomatie. La dernière proposition de paix transmise par l'Iran exige la fin des hostilités sur tous les fronts, y compris au Liban. Voilà ce qui complète l'essentiel des informations. Ici Steve Legault. Bonne journée sur ICI Première.

0: Bienvenue à cette émission du mercredi. Pénélope McQuaid et toute l'équipe avec vous ce matin. Dans cette équipe, il y a de fabuleux et fabuleuses collaborateurs, collaboratrices, dont ceux qu'on va retrouver dans environ une demi-heure. En fait, c'est la première fois qu'ils seront ensemble. Vous les entendez toujours l'un ou l'autre avec Alain Crevier. Alain Crevier étant dans le gros jus en ce moment parce qu'il termine l'écriture d'un livre. Il n'est pas là aujourd'hui. Il sera là pour terminer la saison avec nous dans deux semaines. Donc, Fabrice Ville et Olivier Hernandez, astrophysicien, directeur du Planétarium de Montréal, seront donc là pour nous faire part de leur révélation. Révélation d'Olivier incarné par un muguet qui pousse dans son perron pavé. Révélation de Fabrice, c'est de rester en mouvement même quand ça va mal. Alors, on aura cette discussion-là avec eux dans une trentaine de minutes. En deuxième heure, nos testeuses Leslie Chesterman-Looney et Geneviève Evrel donc, vont s'attaquer aux assaisonnements hamburger, aux recettes de rhubarbe et aux tests de cuisson de dumplings. Et on va terminer notre duo avec notre duo, comme tous les mercredis, d'algorithmes humains. Eugénie Lépine-Blondeau et Dumas vont être là pour nous parler de deux nouveautés musicales et proposer autre chose dans ces mêmes veines. Il sera question du nouvel album de Jules, que vous connaissez si vous écoutez régulièrement Belle et Bomme, puisqu'il est choriste là. Et Kevin Morby, ce sera la découverte donc de Dumas. Si votre frère vous annonçait un jour qu'il était atteint d'une maladie rénale et qu'il allait éventuellement perdre son rein, donc avoir besoin d'un rein, quelle serait votre réaction? Je ne sais pas, peut-être que vous avez déjà eu à vous poser cette question-là à l'intérieur de votre fratrie, peut-être pas. Ben, un de nos invités a vu et son frère et sa sœur lever la main il y a plus de 10 ans de ça. On les reçoit les trois. Bonjour, Serge Pisapia.
1: Bonjour, Pénélope.
0: Bonjour, Christine.
2: Bonjour.
0: Et bonjour, Jean-Marc.
3: Comment vas-tu?
0: Ça va très bien. Good. Ça fait quoi, 30 ans qu'on ne s'est pas vu, 25? Parce que Jean-Marc, chanteur de The Box, encore là, et encore en spectacle, c'est
3: bien
0: aussi.
3: Oui,
0: à quel point tu avais prévu ça d'être encore en spectacle en 2026?
3: Non. J'étais sûr qu'après 20 ans de groupe, ça serait fini mon affaire. Mais non, 40 ans plus tard, on est encore là.
0: Exact. Hein? Et donc, cette famille est unie autour de ce qui vous est arrivé. Et ma question, c'est, est-ce que ça vous a amené... On se trouvait très drôle. Est-ce que ça rapproche une famille? Est-ce qu'on idéalise ce qui se passe? Est-ce que ça rapproche une famille, Serge?
1: Ben, inévitablement que ça rapproche une famille. C'est un don, celui-là, qui est probablement... Tu sais, c'est le don ultime, si je peux dire. C'est le don de la vie, à toute fin pratique. Dans mon cas, n'eût été du don... j'aurais attendu plus longtemps sur la liste. Qui sait quel type d'organes j'aurais reçu, etc.
0: Mais, puis il y avait toute la dialyse aussi, puis on en parlera, là, mais c'est parce que la qualité de vie pendant que vous attendiez n'était pas top.
1: Oui, tout à fait. Donc oui, c'est sûr que ça rapproche de voir aussi, dans notre cas, qu'il y a eu...

0: qui se sont montrées volontaires, l'une comme l'autre, au cours du... Mais dans mon cas, c'était moi l'obstacle, parce que c'est moi qui voulais rien savoir, de recevoir un don.
1: Absolument rien savoir. À quel point, Christine, cette famille était-tu? Parce que vous vouliez, Jean-Marc voulait, lui voulait pas.
2: Mm-hmm. Non, très, très têtu.
1: C'était dur.
2: Ça a été, je te dirais, la plus grande embûche que j'ai eue dans le parcours pour pouvoir donner un rein à mon frère.
1: OK. À quel point, Jean-Marc, après tes années de bonne chair et de bonne vie en tant que rockstar,
3: hey boy,
1: tu pensais que ton rein serait valable?
3: Non, pas tout. Mais non, comme j'ai dit dans le passé, si tu veux un rein, t'es mieux d'aller t'en chercher un chez Canadian Tire que de l'avoir de moi. Mais j'étais complètement dans l'erreur parce qu'en fait, après avoir passé les 8 mois de test qu'il fallait, je me suis rendu compte que j'étais en très bonne santé finalement, puis j'ai été éliminé à la dernière minute. Je le dis comme ça à cause d'un détail niaiseux.
1: Dont mais on c'est parlera, ça. C'est ça qu'on racontera. Ça, c'était-tu... Il y a beaucoup de choses qui sont passées en secret de ton frère, Serge, pour voir si ton...
3: Bon, c'était pas vraiment un secret. Je le savais même pas que lui, il voulait pas avoir un don d'une personne vivante, encore moins une de sa famille. Je le savais pas. Moi, tout ce que je savais, c'est que ça faisait un bout de temps qu'il attendait d'un décès, d'un donneur décédé. Puis ça commençait à être long. Là. Ça faisait un an ou deux, je pense. Mais deux
0: plus
3: ans?
0: Plus à peu près 2 ans, oui.
3: Ouais, ça, c'est presque trois. Bon, moi, je suis d'accord avec un don de... Mais là, ça commence à être long. Fait que j'ai pas posé de questions plus qu'il faut. Je me suis mis dans le programme, puis c'est tout.
1: On va donc ce programme dont on parlera aussi parce que vous portez fièrement vos vestes d'ambassadeur de ce programme-là qui vient juste d'être implanté au Québec, qui s'appelle le programme...
0: Des ambassadeurs de transplantation.
1: OK. Qui existait à l'extérieur et là qui vient de commencer au Québec, on en parle. Serge, commençons par le début. Parce qu'il y a tellement de rebondissements dans cette histoire. Commençons au début. Vous avez 32 ans, vous êtes nouvellement papa. Serge, qu'est-ce que vous apprenez au détour d'un examen de routine?
0: J'apprends que... Ben en fait, la raison pour laquelle je fais l'examen de routine, c'est parce que je voulais augmenter ma couverture d'assurance. Puis une raison aussi pour celle-là, c'est que le bébé, mon premier enfant, sa mère, on lui a découvert un cancer de l'ovaire lorsqu'elle a accouché de notre... Alors, j'ai été tout de suite sensibilisé avec le fait que non seulement elle pouvait partir, mais je me disais moi-même si ça devait être le cas. Donc, j'ai voulu prendre une police d'assurance supérieure à celle que j'avais déjà. C'est là qu'ils m'ont fait faire des tests. On s'est rendu compte que j'avais de l'urine, du sang dans mon urine. C'était pas visible, qui est indicateur d'un problème rénal. Et donc, on m'a... suggéré de consulter un néphrologue. C'est là que, à l'hôpital général de Montréal, c'était le docteur Vasilevski qui m'a diagnostiqué avec la maladie de Berger. La maladie de Berger, c'est une maladie qui affecte les deux reins. C'est une maladie auto-immune dont on ne connaît pas vraiment la cause encore, je crois. Et on m'a dit à terme, puis là on parlait de 20 ans, vous allez perdre la fonction de vos deux reins. Bon, moi, à ce moment-là, c'est sûr que 20 ans, ça paraissait loin. Là,
1: pis, à 32 ans, oui, c'est ça.
0: À 32 ans, c'est loin. Puis surtout avec l'expérience qu'on venait de vivre aussi lors de la naissance de ma fille, qui s'appelle Jasmine, je me disais, bon, ben il n'y a pas de souci. On verra en temps comme en temps et lieu.
1: On pèle par en avant.
0: Exact. Mais dès ce moment-là, quand c'est arrivé, Christine, déjà à l'époque, avait dit...
1: Mais on vous dit... Que vous allez éventuellement, vos reins vont arrêter de fonctionner.
0: Oui, okay. Dans 20 ans.
1: Dans 20 ans.
0: Puis c'est ce qui s'est produit, parce que ça a pris 23 ans avant que, effectivement, je perde sensiblement ma fonction rénale.
1: Parce que là, je ne l'ai pas dit, mais votre rein, maintenant, vous l'avez depuis un peu plus de 10 ans.
0: Oui, ça fait 11 ans. Là.
1: Donc à ce moment-là, Christine, c'est la première fois que vous dites présente. Oui. Comment ça se passe, cette discussion-là, puis dans votre tête, qu'est-ce qui se passe?
2: À l'époque, j'étudiais dans le domaine des sciences. Alors, je faisais mes études pour être physiothérapeute. Puis j'imagine qu'à quelque part, dans tout ça, j'avais appris qu'on pouvait vivre une vie très normale avec seulement un rein. Puis alors, de façon cavalière, je pense qu'on était dans ta cuisine.
1: Vous aviez quel âge, vous? Dans la vingtaine?
0: Elle a 7 ans plus jeune que moi.
1: OK, donc dans la 25 ans.
2: Ouais.
1: OK.
2: Ouais. Puis j'y avais dit, écoute, le temps venu, je suis un bon match, ça va me faire plaisir de donner un de mes reins. Et puis, c'était comme ça, un peu en passant. Tu sais, une promesse qui avait été faite dès le début.
1: Puis votre réponse à ce moment-là, c'est?
0: J'ai pas vraiment eu à donner de réponse à ce moment-là parce que, tu sais, la question se posait pas.
1: C'était trop vague.
0: Alors, elle me fait une offre à laquelle je ne réponds pas. Puis je m'étais pas vraiment posé la question à savoir, qu'est-ce que je vais faire? Est-ce que

0: je l'accepte, je ne l'accepte pas, etc. Je me suis dit, bon, écoute, on verra. J'étais pas là encore.
1: Toi, à ce
0: pas.
1: Moment-là, Jean-Marc, as-tu souvenir de ça? C'est-tu ce qui se passe ou pas
2: non,
1: encore?
2: Non, pas en tout.
1: Pas encore?
2: Non.
1: OK, ça vient plus tard.
2: Ouais.
1: Ton Q va venir plus tard. OK, donc, on avance une dizaine d'années plus tard. On est en 2011. Là, qu'est-ce que vous vivez
0: ouais,
1: à ce moment-là?
0: On est en fait plus que 10 ans. Là, on est à 20...
1: Ah, vous êtes 20 ans plus tard.
0: C'est en 88 que okay. ma fille est née. Donc, okay. c'est en 2011. Là, c'est justement la période de 20 ans que le médecin Vasilevski okay. m'avait dit. Là, j'arrive à ce point-là. J'avais un suivi régulier, hein, parce que pendant ces 20 années-là, l'idée, c'était de préserver le plus possible la fonction rénale. Donc, je voyais le docteur Vasilevski à l'Hôpital général de Montréal de façon régulière, etc. Et lors d'un examen de routine, là, on s'est rendu compte qu'il y avait une anomalie, puis on a découvert un cancer sur un des deux reins. OK? Donc là, ça a été
1: est-ce
0: un peu comme...
1: Est-ce que c'est lié à la maladie de Berger?
0: Semble-t-il que non.
1: OK, OK. okay.
0: Semble-t-il qu'il n'y a pas de lien.
1: Deux bad luck, là.
0: Deux bad luck. Alors, là, à ce moment-là, déjà, ma fonction rénale était... considérablement réduite.
1: Déjà,
0: déjà
1: okay.
0: on commençait à parler que je devrais commencer la dialyse, mais en même temps, survient cette nouvelle-là. Et donc là, il n'y a pas de question à se poser. Il n'y avait pas possibilité à l'époque d'enlever la tumeur sur le rein. La tumeur était dans le centre du rein. Longue histoire, on enlève le rein. En enlevant le rein à cause de la tumeur, l'autre rein, lui... il fonctionnait
1: okay.
0: pas.
1: Okay.
0: Il était pas suffisant pour compenser.
1: Okay.
0: Et là, c'est là que, automatiquement, je suis tombé sur la dialyse.
1: La dialyse péritonéale, c'est
0: oui.
1: quoi ça? Ça ressemble à quoi la vie de quelqu'un qui suit ça?
0: Ben, la dialyse péritonéale, c'est une dialyse qu'on fait d'abord à la maison, sous soi-même, on doit la faire à tous les jours. Dans mon cas, j'ai dû la faire jusqu'à 4 fois par jour.
1: Ça ressemble à quoi, ça? Comment on fait ça?
0: Ben, moi, j'appelais ça une espèce de changement d'huile. Tu te fais un pratique, là, t'as comme un soluté, tu t'insères un liquide à travers un cathéter dans la paroi péritonéale. Tu gardes ce liquide-là pendant à peu près 3 heures. Lui, le liquide, il a cette fonction de récupérer les toxines dans ton
1: okay.
0: sein, etc. Puis, à l'expiration du délai de 3 heures...
1: Donc, il fait un filtre que le rein ne fait pas.
0: Exact.
1: Okay.
0: Et après 3 heures, tu évacues le liquide, puis tu recommences l'opération...
1: Puis vous travaillez pendant ce temps-là? Vous
0: ouais.
1: le faites même sur votre heure de lunch?
0: Oui, oui. Ben oui, parce que étant donné que moi, je ne pouvais pas le faire la nuit, il y a des personnes qui ont une machine qui peut le faire la nuit, mais moi, la machine ne fonctionnait pas. Donc, tous mes échanges, on appelait ça des échanges, là, je les faisais manuellement. Puis, comme ils doivent se faire aux 3 heures, ben oui, je m'en faisais une le matin avant de partir, puis le midi, ben quand j'étais dans des bureaux, etc., ben je demandais à me réserver un bureau pour aller faire ma dialyse.
1: Christine, prise 2, qu'est-ce qui se passe à ce moment-là dans votre tête? Qu'est-ce que vous dites à Serge?
3: Ben moi, premièrement, à l'époque, j'habitais en Europe avec mon mari, mes enfants, et puis ben on était en communication régulière, alors puis je m'adonnais à être en Suisse. Il y a un système de santé excellent, puis avec les services très accessibles. Alors, j'ai tout de suite dit à Serge, bon, alors je commence à faire les tests, allons-y. Moi, j'étais prête à aller de l'avant. Puis, au début, Serge m'a dit, puis c'est effectivement le cas, c'est que quand quelqu'un a eu un cancer, il faut qu'il soit d'abord clairé du cancer avant
1: okay.
3: de pouvoir être éligible à une greffe.
1: Okay.
3: Alors, je dis, OK, c'est correct, mais dès que tu as reçu le feu vert, tu me le fais savoir, puis moi, je peux commencer à faire des tests ici en Suisse, communiquer avec le centre de greffe, blablabla, tu sais. J'ai dit, tu me donnes, tu me tiens au courant. Alors, ça reste comme ça. Et puis, l'autre chose, par contre, entre-temps, j'ai redéménagé. Moi, j'habitais à Toronto.
1: Mm-hmm.
3: J'ai redéménagé à Toronto avec ma famille. Et puis, quand je le voyais plus régulièrement, je me rendais compte que c'est bien beau de faire ces échanges-là, mais lui, c'était plus la même personne. Hein? Moi, j'appelle ça comme le... Tu sais, un dimmer, là, sur les lumières. Là, quand ton niveau d'énergie descend. Lui, elle est rendue à 4 heures de l'après-midi. Là, c'était comme une locumine. Il n'y avait plus d'énergie, c'était plus la personne que je connaissais qui était tout le temps, go, go, go, puis le gars qui voyageait énormément, qui faisait plein de choses, qui faisait du bénévolat.
1: Donc, qualité de vie vraiment diminuée.
3: Ah,
1: et
3: oui,
1: là,
3: oui.
1: vous dites, Serge, je veux donner le rein.
3: Ben là, moi, j'attendais encore qu'il me dise quand est-ce qu'il était éligible.
1: T'es-tu, Serge? Parce que vous avez refusé à ce moment-là.
0: Oui.
1: Pourquoi?
0: Parce que je me disais tout simplement, bien que je savais, je connaissais pas vraiment tous les détails, je savais qu'évidemment c'était préférable d'avoir le rein d'une personne vivante que d'attendre d'un donneur décédé.
1: Pourquoi c'est préférable?
0: La longévité de l'organe est...
1: Ah.

0: Okay,
1: supérieur d'une personne vivante. Je connais pas tous les autres attributs, mais en particulier celui-là. Et donc,
0: alors qu'on sait que 50% des donneurs sont des donneurs vivants. On a 49%, je pense, viennent de donneurs vivants.
2: Ouais, mais c'est des chiffres qui sont très bas. Malheureusement, même si c'est 50%, c'est très bas. Il y en a pas assez.
0: OK.
1: Donc, moi, je me disais, écoute, pourquoi mettre à risque la santé de quelqu'un? Parce que moi, à l'époque, je savais qu'est-ce que ça impliquait. Finalement, donner son rein, c'est une néphrectomie. On t'enlève un rein. C'est pas une opération banale. Bien que les risques sont très minimes. Maintenant, ça a l'air qu'on fait des néphrectomies, puis même des greffes, comme si on faisait une appendicite, là, tu sais. Mais.
0: Ça s'est raffiné beaucoup, la médecine, autour de
1: exact.
0: Ça.
1: Exact.
0: Mais vous voulez pas. Vous voulez, d'un donneur décédé.
1: Oui, parce que je me dis, je voulais pas mettre quelqu'un à risque, à cause de ça.
2: Bien, l'autre facteur, c'est que, parce que moi, je parle à beaucoup de personnes qui sont dans la même position que Serge, c'est qu'ils se disent, ils savent qu'est-ce que c'est que d'être en insuffisance rénale. Puis souvent, le monde se dit, ah, ben, si j'ai juste un rein, je vais être plus à risque. Peut-être que moi, je vais tomber en insuffisance rénale plus rapidement, mais j'ai juste un rein, etc. T'sais, ils veulent pas que leur donneur vive le même enfer qu'eux-mêmes ils vivent. Alors, ils ont cette réticence-là.
0: Donc, c'est non pour ce rein-là, ça fonctionne pas à ce moment-là. Et là, lors d'un repas familial un dimanche, qui est commun chez les pizzapia, me dit-on, ou en tout cas qui est pas si rare que ça.
1: Ben c'est, en Italie, on appelle ça il pranzo du dimanche. C'est une tradition qu'avait commencé ma mère, qui est québécoise, mais mon père était italien. Puis ça s'est poursuivi par la suite, même suite au décès de ma mère.
0: C'est ton cue, Jean-Marc. Là, qu'est-ce qui se passe à ce souper-là?
3: Ben moi je suis au courant de tout ça. Ce que Serge a oublié de dire tout à l'heure, c'est qu'une dialyse c'est 45 minutes. Fait que trois fois par jour, c'est trop long.
0: Quatre fois par jour.
3: Puis moi, j'étais pas au courant de toutes ces histoires-là qu'ils voulaient pas. Puis moi, tout ce que j'ai à dire, en fait, au public qui nous écoute, là, c'est que si vous avez quelqu'un dans votre famille qui a besoin d'une greffe, vous demandez-y même pas son avis. Allez
0: on
3: voir.
0: On peut faire les tests sans avoir la permission de la personne.
2: Bien sûr.
3: Ben oui. Puis allez commencer les tests. La première chose, c'est une compatibilité
0: sans qu'ils sachent.
3: C'est à sa femme que j'ai parlé, en fait. J'ai dit, garde,
1: ouais, ça j'ai découvert ça seulement récemment, parce que lui, il a dit ça là, lorsqu'on a fait l'entrevue avec
0: la pré-entrevue avec Catherine Amélie, notre chercheuse.
1: Ouais, voilà. Puis j'ai dit, comment ça, t'as parlé de ça à ma femme? Je n'ai jamais été au courant de ça. Puis j'ai vérifié par la suite, puis elle m'a confirmé que c'était le cas. Moi, mon souvenir, c'était plutôt que lui, tu sais, de façon, il faut connaître Jean-Marc aussi, là, de façon tout à fait anodine, tu sais, il dit, ben là, il voyait que j'avais de la chaîne à jacques, comme on dit, là, tu sais. Fait qu'il dit, il me semble si je te donnais mon rein, ça ferait une différence, non? Fait que là, moi, ça me tentait pas de recommencer encore le discours avec lui, là, je l'avais déjà eu avec Christine. Fait que j'y avais dit, regarde, je vais te donner un numéro de téléphone, là, ça appelle à l'hôpital. Obtient les informations. Moi, j'y donne un numéro de téléphone pour que lui obtienne des informations. La première chose que je fais, plusieurs semaines après, lui, il me dit, moi, j'ai commencé mes tests, là, j'ai fait ci, j'ai fait ça.
0: OK, et là, tu rentres, Jean-Marc, dans une psychologie du donneur où t'es comme, toi, t'es sûr ton rein, il scrape, là, un peu, ou en tout cas, pas apte nécessairement à pallier à. Mais là, tu fais des tests, puis... T'aimes ça?
3: Ouais, sur 8 mois. Puis c'est réussite après réussite après réussite après réussite. Sur 8 mois. C'est long, là. J'ai été malchanceux. J'ai été éliminé pour une niaiserie à la dernière minute. Notre opération était déjà séduite.
0: Il y avait une date.
3: La date de comment on dit ça?
0: La greffe.
3: Ouais, l'autre, là. Au cas où celle-là aurait dû être cancellée, la date de safety était bon. Il m'élimine du programme. Mais c'est pas grave. Bon, je veux dire, c'était...
0: Pierre au rein.
3: J'avais une petite pierre, mais de la taille d'un grain de sable. L'urologue qui m'a vu après, il était en tabarouette parce qu'il disait, t'aurais pu le pisser le matin même ou le soir en rentrant chez vous. C'était une petite affaire de... Mais bon, ils prennent pas de chance.
0: OK.
3: Ouais.
2: Mais ça, c'est un point important.
0: OK.
2: Pour que les gens sachent que vraiment, ils prennent pas de chance. Ils veulent pas mettre le donneur à risque de quoi que ce soit et surtout pas de problèmes rénaux.
3: Le donneur, c'est celui... Celui qui donne son rein, là, pas celui qui le reçoit. Là. Lui aussi, on prend bien soin de faire en sorte que s'il donne un rein, qu'il y ait quand même...
0: Très, très en sécurité avec le rein restant.
2: Oui.
0: Mais c'est quoi cette psychologie là, qui fait qu'on passe des tests pendant 8 mois? Puis aide-nous, Jean-Marc, à comprendre ça veut dire quoi? offrir un organe à quelqu'un.
3: Oh my God, c'est le don ultime. Serge l'a dit tout à l'heure en entrée de jeu, c'est le don ultime. Puis moi, je suis devenu addict, si on veut, à ces réussites-là, de tous ces tests-là, parce qu'ils sont quand même assez difficiles aussi, les tests à l'effort, toutes sortes d'affaires. Mm. Puis voilà. Mais bon, si on est éliminé, on est éliminé, puis c'est tout.
0: OK, donc
3: c'est
0: là...
3: C'est pas plus grave que ça.
1: Lui, il m'appelle, puis il me dit « j'ai été éliminé ». Moi, j'étais content. Non, mais sérieusement, j'étais soulagé. Parce que ma crainte, c'était « what if, d'un coup qu'il manque quelque chose ». Puis tu sais, lui, en plus, qu'elle n'était pas dit « va le chercher chez Canadian Tire », là. Fait que je me suis dit « d'un coup que, tu sais, il manque quelque chose ».
0: C'est la responsabilité et la culpabilité qui vous a fait refuser à chaque fois, Serge. Mais là, Christine, elle revient à la charge, là.
2: Ben oui, parce que là, c'est comme, OK, là, j'y pose même plus la question. J'ai pas besoin de te demander la permission. Fait que je demande à Jean-Marc, OK, donne-moi les coordonnées, tout ça, où est-ce que je vais, etc. Parce que c'est ça l'autre affaire, c'est que, c'est, bon, Serge, j'aurais pu comprendre, je sais pas pourquoi, en tout cas, j'ai pas allumé avant. Puis pourtant, je suis dans le domaine de la santé, franchement, j'étais vraiment...
0: Mais des fois, quand c'est proche de nous, c'est pas pareil.
2: Ben, il y a pas juste ça, mais je venais juste de redéménager ma famille à Toronto, de l'Europe. T'sais, c'est comme une grosse entreprise, etc.
3: Anyway. Avant qu'on oublie de le dire, là, je le dis à l'auditeur, là, c'est Christine qui a donné son rein à Serge.
0: Oui,
3: c'est ça qui est arrivé en symptôme.
0: Oui, c'est ça.
3: Là.
0: C'est pour ça que je suis toujours rendu
1: aux toilettes parce que j'ai un rein de femme. Là,
0: oh là là! C'est parce que vous êtes sympathique que ça passe. OK, donc, vous dites... Là, c'est mon cue. Là, ben c'est oui, ça va être la fois.
2: Là, tout de suite, je contacte le centre de greffe au CUSUM, puis il m'envoie des formulaires. Je commence le processus, puis là, je te mets ça en cinquième vitesse. Parce que, tu sais, c'est quand même, c'était décourageant. Lui, il était peut-être soulagé, mais pour nous, qui le voyait détériorer, tout ça, c'est comme, oh my God, là, tu tombes dans le gouffre.
0: Parce que l'impuissance, elle doit être tellement difficile à vivre. Clairement, elle est tellement difficile à vivre que vous faites le don ultime. Donc,
2: fait que là, je mets ça en branle, puis vraiment, là, il faut... Une autre chose qui est importante à savoir, c'est que les centres de greffe, ils veulent jamais apparaître comme étant des centres qui donnent de la pression aux donneurs. Mm-hmm. OK? Mm. Fait que s'ils te reviennent pas, puis tout ça, là, moi, je dis aux donneurs qui sont vraiment motivés, attends pas qu'ils te reviennent. Si t'attends un appel ou quoi que ce soit, si le temps passe trop, etc., toi, prends la charge, fais le suivi. Puis moi, je me suis mis là-dessus, puis j'ai réussi à faire les tests en 4 mois.
0: OK.
2: OK?
0: Fait que donc, là, tout allait bien.
2: Oui, là, j'ai le feu vert. Là, je suis très contente. Mais tout au long du processus, j'ai tout le temps... Je porte un fardeau. Puis le fardeau, c'est que je savais... On avait des conversations, Serge et moi. Puis il n'arrêtait pas de me dire, « Christine, tu sais que dans le fond, moi, je préfère recevoir d'un donneur décédé. » Puis nous, on savait qu'il était haut sa liste. Pourquoi? Parce que le jour après que Jean-Marc a été disqualifié, Serge a reçu un appel.
0: Transplant pour... Québec.
2: Oui.
0: Bon, là, cet appel-là vous dit quoi? Parce que là, ça a pas bien été.
2: Mais ça, c'est
0: pour
2: le premier appel de Transplant Québec, parce qu'il y en a eu un autre après.
0: Ça,
2: c'est le premier.
0: OK, donc Christine vous dit, c'est beau, les tests, ça marche, tout est beau. Vous dites quoi?
1: Ben moi, je dis, écoute...
0: Vous dites non.
1: Ben non, c'est pas que j'ai dit non, parce que de toute façon, elle a décidé de les faire. Mais je lui dis, moi, je te dis, si jamais on m'appelle avec puis qu'on m'offre un rein d'une personne décédée, je le prends. Alors, c'est ça qu'elle appelle, tu sais, c'est avec cette épée de Damoclès, si on peut dire, qu'elle vivait. Donc, puis effectivement, ben, c'était déjà arrivé une première fois où j'ai été appelé, c'était le soir même où j'ai su que Jean-Marc avait été disqualifié. On m'a appelé dans la nuit pour me dire que là, il y avait un organe, mais on m'a avisé que c'était une personne, qui était un toxicomane, que là, il y avait des risques que je prenne le sida et l'hépatite parce que les tests avaient été faits, ils étaient négatifs, mais pour avoir la certitude, il faut attendre 30 jours pour ces tests-là, puis ils peuvent pas attendre 30 jours quand il y a un organe.
0: Okay.
1: Moi, je venais tout juste d'apprendre que Jean-Marc était disqualifié. Là, j'étais pas prêt à accepter ce risque-là. J'ai dit, bon, je passe mon tour. OK? Ça a été le premier appel.
2: Fait que ça, c'est pour ça que moi, je savais qu'il était haut sa liste. Parce que s'il a déjà reçu un appel puis il a refusé, là, je savais que moi, j'étais dans une course contre la montre.
0: Puis le deuxième appel?
1: Ben, le deuxième appel, il était une semaine avant la greffe.
2: Okay. Non, 2 semaines avant la greffe.
1: Là, je reçois un appel. Puis là, il y a eu une confusion parce que...
0: Avant la greffe qui était privée avec vous.
2: Avec,
0: oui, pour votre
2: avec moi, oui.
1: Je reçois un premier appel. Là, je déduis que c'était Transplant Québec de nouveau qui m'appelle. Ils me disent, on a 2 reins parce que, bon, encore une fois, il y a une personne qui est décédée. Est-ce que vous êtes toujours preneur? J'ai dit oui. Présentez-vous à l'hôpital dans 1 heure. À l'hôpital, là, à ce moment-là, c'était Royal Victoria.
0: Fait que là, il faut qu'il vous appelle pour vous dire que finalement, il ne prend pas votre

0: point.
1: Oui, ça, vous l'avez très mal pris.
0: Oui, mais il faut savoir que moi, la date de chirurgie, je l'ai eue un mois avant notre date de greffe. OK? Mm. Quand la chirurgienne, elle m'a dit ça, la face m'est tombée, puis elle se demandait pourquoi, puis j'ai dit, ben, parce que moi, j'ai un compétiteur, puis c'est un donneur décédé, puis je sais que sa meilleure option, c'est un donneur vivant, puis j'ai dit, check bien ça si, tu sais, je vais pas être précédée par un donneur décédé. Puis comme de fait, à mi-chemin entre le mois, tu sais, d'attente, il a reçu l'appel.
1: Là, j'avance un peu dans le temps, parce qu'il ne nous reste pas beaucoup de temps. Donc, deuxième appel de Transplant Québec. Vous refusez encore la greffe du...
2: Non,
1: du
2: là, j'accepte. Ils me disent de me présenter à l'hôpital dans une heure. Là, j'appelle Christine pour l'informer. J'appelle, évidemment, ma conjointe, mes enfants, etc. J'appelle Christine pour lui dire, ça y est. Puis là, alors que je me préparais à partir, je reçois un deuxième appel. Mais là, cette fois-ci, c'est le chirurgien. Là, c'est le chirurgien qui dit, écoutez, on a examiné votre dossier, etc. Puis il dit, à notre avis, eux, ils savaient que Christine était sur les rangs. Pas Transplant Québec.
1: Okay.
2: Eux savaient. Alors, ils m'ont dit, nous, on considère que pour vous, ça serait une meilleure option, mais c'est à vous de prendre la décision.
1: Donneur vivant. Qu'un donneur décédé.
2: Exact. Okay. Donc, là, ça a pris cet avis du chirurgien qui était là sur le point de faire l'opération.
1: Okay.
2: Quand lui m'a dit, regarde ça va être une meilleure option pour toi dans les circonstances actuelles.
0: Là, il me rappelle.
1: Mais vous ne répondez pas.
0: Ben là, disons que j'avais un moment... J'étais enfermée, j'étais revenue à la maison de là où il m'avait appelé initialement. Je m'étais enfermée dans ma chambre, je ne voulais pas parler à personne.
1: Qu'est-ce que vous viviez à ce moment-là? Parce que
0: je te dirais que j'ai parlé à des athlètes durant les Jeux Panam à Toronto en 2015, puis c'est le même feeling qu'un athlète qui s'est préparé longtemps, qui était prêt psychologiquement, physiquement, émotionnellement, à tous les niveaux. Puis, t'es sur la ligne de départ, t'attends le son, tu sais, du pistolet. Puis là, quelqu'un vient et dit, non, ça sera pas toi. On t'enlève. T'sais, on t'enlève de la course.
1: Puis en plus, c'est quelqu'un que vous aimez, c'est quelqu'un que vous voulez sauver, c'est quelqu'un...
0: Puis je sais que son pronostic est meilleur s'il prend mon rein que celui d'un donneur décédé. Mais c'est vraiment le letdown total, OK? Puis moi, j'ai parlé à Jean-Marc, j'ai parlé à d'autres mondes aussi qui ont été disqualifiés. C'est pas facile à prendre. Et surtout quand t'es très motivé, là, puis quand t'es à la fin, t'sais, de ton processus. Fait que... Puis là, ben, il me rappelle, puis il dit, ben là, les médecins, ils me disent que dans le fond, je devrais prendre ton rein, ça fait longtemps que je te dis ça, là, c'est cool, tu sais, c'est quoi le problème? Fait que, il dit, ben là, qu'est-ce que je devrais faire? Là, je lui dis, écoute, ça fait longtemps que je te dis que je suis prête à te donner, j'ai fait les tests, je suis prête. Tu le veux pas, mon rein? Fine. J'ai dit, prends-le pas, moi, je vais appeler, je vais voir c'est qui est sa liste d'attente pour un rein, je vais le donner à eux. T'as le choix. C'est soit que tu le prends ou mais quelqu'un d'autre va le prendre.
1: Mais c'est fort la psychologie du donneur et la psychologie du receveur. Parce que là, il y a deux visions qui sont déchirées.
2: Puis c'est ça qui est très important. Puis à travers le groupe dans lequel on travaille, les ambassadeurs de transplantation, là, justement, c'est tout ce volet-là, entre autres, qui est abordé avec des patients ou avec des donneurs potentiels. Parce que, évidemment, dans le système de santé, c'est pas des considérations, celles-là, qui font partie des discussions nécessairement avec les patients, etc.
1: Et là, Jean-Marc, vous apprenez finalement que Serge va accepter le don de rein de sa sœur, alors que vous, son frère, vous étiez prêt à le faire aussi. C'est quoi ton émotion à ce moment-là?
3: Ah, moi, j'étais parfaitement content. Pour les deux. Pour Christine et pour lui. Parce que lui, il allait regagner sa vie, ça je le savais. Puis Christine, ben, c'était son... Ça faisait longtemps qu'on la connaissait, sa frustration.
1: Ouais, non, c'est sûr, on l'entend bien. C'est rare qu'on entend parler de ça. Merci beaucoup de venir partager cette histoire-là avec les gens qui nous écoutent, parce que si on ne l'a pas vécu, c'est difficile. Puis si on ne l'a pas entendu, c'est difficile à comprendre. Donc là, finalement, vous avez, Serge, le rein de votre sœur. Est-ce que vous y avez donné un nom à ce rein-là?
2: Non.
1: Il y en a qui donnent des petits noms.
2: Oui, je sais. Non, c'est pas mon cas.
1: Non, OK, parfait. Donc, le rein de Christine.
0: Non, c'est son rein.
1: Ah, c'est son rein. Oui, c'est le rein. C'est le rein.
3: Ben, ouais.
1: Ben, il est en cours. Mettons qu'il est en cours. En cours propriété. Il divise. À quel point ça... OK, c'est une grosse opération.
0: Oui, mais maintenant, ils la font par la paroscopie, c'est-à-dire avec des petits tubes, tout ça pour comme dépluguer le rein, OK, si on peut dire. Évidemment, le rein, c'est la grosseur d'un point. Fait que pour le sortir, tu peux pas le sortir par les tubes. Fait que moi, j'ai eu une troisième césarienne, puisque mes deux enfants sont nés par césarienne. J'en ai une troisième. J'ai une amie qui m'a dit que j'aurais dû mettre un zipper, tu sais.
3: fait que. Et puis, d'un rein.
0: c'est ça.

0: pour donner la vie une autre fois. Et donc, c'est une longue opération, mais la convalescence est beaucoup plus rapide par ce processus-là.
1: Donc, la greffe se passe, tout se passe. Et là, plus de 10 ans plus tard, c'est quoi votre qualité de vie?
2: Ben écoute, c'est recommencer à vivre. C'est une qualité de vie que j'avais pas depuis longtemps parce qu'il faut comprendre que ces maladies chroniques-là, ça se passe pas. Mais il y en a pour qui ça se passe du jour au lendemain. Dans mon cas, ça a été lent. Donc cette perte d'énergie s'est faite sur une longue période de temps. Et donc moi, j'ai retrouvé une qualité de vie puis une énergie que ça faisait des années que j'avais perdue.
1: Est-ce que vous avez une vie qui ressemble à celle de quelqu'un qui a
2: ses propres problèmes? Oui, tout à fait. Ben là, évidemment, quand on est greffé, on est immunosupprimé, on doit prendre des médicaments tous les jours pour éviter le rejet du greffon. Donc là, ça peut amener évidemment quelques petites complications additionnelles parce que là, surtout dans la période du COVID. Là,
3: tu l'as même pas pogné le COVID,
2: je l'ai pas pogné.
1: Mais oui, c'est ça. Oh, ça, est-ce que vous auriez été fâché? Qui attrape quelque chose?
0: Non, écoute, moi, j'avais même demandé au chirurgien, j'ai dit, si jamais ça fonctionne pas sur la table d'opération, qu'est-ce que vous faites? Tout ça, est-ce que vous me le remettez, Lorraine? Ils disent non. Tu sais, non, tu pars là-dedans puis tu dis...
1: Advienne que pourra.
0: Advienne que pourra.
1: C'est vraiment une abnégation.
0: Au moins, on aurait essayé.
1: C'est pas un cadeau avec une ficelle, non, ça s'appelle revient.
0: Non,
1: est bien, on entend très, très bien ça. Parce qu'il reste 1:30 et parce qu'il faut parler du programme des ambassadeurs en transplantation rénale du Centre universitaire de santé McGill, le CUSUM, qui vient d'être lancé en mars, qui est une première au Québec parce que ça existe ailleurs. Donc, qu'est-ce que ce programme-là, puis qu'est-ce que vous avez vu, vous? Ça fait 8 ans que vous le faites à l'extérieur du Québec. Qu'est-ce qui pourrait se passer au Québec avec ce programme-là?
0: Écoute,
1: que vous souhaitez?
0: C'est que nous, on puisse partager, comme dit Serge, l'expérience vécue. OK? Nous, on vient de ce point de vue-là. Alors, on ne couvre pas les choses médicales, tout ça, on laisse ça aux équipes de santé. Mais on parle en tant que personnes qui ont reçu et donné un rein. Et puis, en fait, si Serge avait eu l'opportunité de parler à une ambassadrice ou un ambassadeur de transplantation comme moi, peut-être pas été aussi récalcitrant. OK? Et aussi réfractaire à l'idée de recevoir un rein. Ça aurait pu nous sauver bien du drame.
1: Fait
0: que c'est un peu ça l'idée. Et puis moi, ça fait, comme j'habite à Toronto, puis maintenant partiellement dans les Laurentides aussi, donc ça fait longtemps que je le fais, je parle à bien des gens. Et puis pour démystifier la chose. On n'est pas là pour leur vendre la salade, là, la greffe, on est là pour démystifier le tout.
1: Est-ce que c'est là qu'on peut s'inscrire si on veut donner un organe de son vivant ou ça passe
0: Il faut passer par le centre de greffe, c'est sûr. Okay. Nous, on est juste là pour accompagner. C'est un programme de support par les pairs. Okay? On accompagne. Les gens ont réponse. On répond à leurs questions d'un point de vue d'une expérience vécue. On est disponible en ligne aussi. Donc, on peut prendre des appels même des gens de là où il n'y a pas de programme. Il y en a un présentement au CUSUM. Parfait, c'est super. On vient juste de le partir au mois de mars, mais n'importe qui à travers le Canada peut nous appeler.
1: Ici, là, Jasmine nous écrit, je vis une situation où mon beau-père est aussi têtu. Excusez, on n'arrête pas de vous traiter de têtu. Je suis désolée. Et refuse de recevoir un de mes reins puisqu'il a 75 ans et moi 30 ans. C'est très frustrant de voir quelqu'un qu'on aime s'entêter autant.
0: Mm-hmm.
1: À 75 ans, c'est moins réaliste de recevoir un rein.
0: Oui, mais tout dépend de l'état de santé de cette personne-là. C'est pas l'âge chronologique, ça dépend de l'état de santé.
1: En espérant que votre message puisse trouver une voie, parce que je rappelle, ce genre d'événement-là, ça fait ça. Ça rapproche les gens! Alors voilà, cette famille Pisapia qui se dit pas une famille exceptionnelle, qui a ses problèmes, ses affaires, mais cet événement-là a été exceptionnel dans la vie de Serge, Christine et Jean-Marc. Jean-Marc, The Box, en tournée, 22 mai, donc dans 2 jours, au Lac-Masson. 23 mai à Mississauga, en Ontario, puis la tournée se poursuit. T'es en santé et c'est génial de vous voir les trois en santé. Serge, Christine, Jean-Marc, merci infiniment.
2: Merci à toi, Pénélope.
0: Merci à toi
1: d'avoir passé du temps ici. Merci.
0: À bientôt.

0: Alors, je vous rappelle, au Québec et en Ontario, vous signez le collant, l'autocollant, et vous l'apposez au dos de votre carte d'assurance maladie à faire à chaque renouvellement si vous voulez faire un don d'organes à votre décès. Puis sinon, consultez le site de la Société canadienne du sang pour connaître les procédures dans votre province. Ce qu'on fait, c'est un peu particulier ce matin parce que Alain Crevier n'est pas là. Il est complètement dédié, consacré à terminer son livre en ce moment. Il sera là pour terminer la saison avec nous dans deux semaines avec Rachida Azdous. Donc, on a ces deux partenaires qu'on a décidé de joindre ensemble. Olivier Hernandez, bonjour.
1: Bonjour.
0: Astrophysicien et directeur du Planétarium de Montréal. Et Fabrice Ville, salut Fabrice.
2: Bonjour.
0: Auteur, chroniqueur et conférencier. Et donc, vous êtes nos illuminés cette semaine et vous avez des révélations pour nous. Tout à l'heure, Fabrice, c'est quoi ta révélation?
2: Je parlais de mouvement. Et je vais utiliser comme point de départ, en fait, une chanson magnifique que j'ai entendue de Jenny Salgado. Et je vais y revenir, mais...
0: Être en mouvement, même fabuleuse. Quand ça va mal.
2: Même quand ça va mal, définitivement.
0: Le muguet pousse à travers le béton.
2: Oui.
0: C'est ça la révélation.
1: C'est ma révélation.
0: OK, commençons.
1: Oui, oui. On va commencer. Et puis, en fait, je vais tout de suite dire dès le début... que je suis un piètre jardinier, mais vraiment probablement un des plus mauvais. Puis mes amis et collègues du jardin botanique ne seront pas fiers d'apprendre que je ne sais pas distinguer un chêne d'un érable, j'exagère à peine, ou d'un rhododendron, d'un hydrangée. Là,
2: je suis vraiment
1: mauvais. Puis, mais c'est pas tout parce que je suis aussi un piètre biologiste. Et puis même si j'étais directeur du biodôme par intérim pendant quelques mois, dans le hasard des choses et de ma fonction de directeur de Planétarium, je ne connais pas non plus le nom des animaux. Je suis incapable de les reconnaître et ça ne rentre pas. Alors pour moi, les animaux, qu'est-ce que c'est ? Ce sont des animaux qui marchent,
0: qui volent,
1: qui rampent, qui volent, qui nagent. Et bien sûr, il y a Coco. Et
0: ça, c'était Coco, ça, c'était le cacatoès, parce qu'il y a eu une grande histoire d'amour avec Olivier et un cacatoès en studio. Là.
2: Bonjour à Coco.
0: Ouais,
2: bonjour
0: à Coco. Salut Coco.
1: C'est ça. Et bien sûr, du côté des insectes, c'est toujours la même chose. Ce sont des bibites pour moi. Et ça, mes amis des insectariums vont avoir les cheveux qui s'irisent sur la tête lorsque je parle de bibites. Ils n'aiment pas ça. Je suis bien désolé. Mais je reste un scientifique. D'accord?
2: Et puis,
1: malgré tout, exactement. Et puis, je suis vraiment un amoureux de la nature. Puis, un observateur passionné. Puis, c'est le travail du scientifique, c'est d'observer les choses, puis d'essayer de comprendre ce qui nous entoure, en fait. Puis la semaine passée, comme chaque année, en fait, entre les pavés de

0: mon entrée de condo, là, ces blocs de pavés qui sont mal agencés, que je devrais changer un jour. J'ai vu une petite tige verte qui est sortie. Puis cette petite tige verte, elle sort chaque année, quel que soit le temps qu'il ait fait, quel que soit l'hiver qu'on ait eu, quel que soit l'automne qu'on va avoir, elle sort de la même façon, plus ou moins au même moment, souvent en retard par rapport aux prédictions de ce que j'avais en tête, parce que Dans mon pays d'enfance, en fait.
1: Ça sortait plus tôt.
0: Ça sortait beaucoup plus tôt. Mais ici, ça sort au mois de mai. Et puis,
1: c'est déjà heureux que ça sort dans du pavé uni, là.
0: Et c'est très heureux que ça sorte dans du pavé uni. Mais en dessous, il y a de la terre quand même. Et puis, ces graines, elles ont été plantées là. Elles sont passées là par je ne sais quoi exactement. Et puis, cette petite tige-là, c'est un muguet, hein, d'accord? Elle a l'air vraiment très fragile. Et puis, il y a des fois, ces petites fleurs en forme de clochette. C'est vraiment magnifique. C'est vraiment magnifique. Et puis, chaque année.
1: Malheureusement, c'est toxique pour les animaux.
0: Ah ben voilà, une chose que je ne savais même pas.
1: Mortel. Dans la maison, faites attention. Même de l'eau de muguet, c'est toxique. Mais bref.
0: Ça confirme ce que je disais juste avant. Mais c'est très beau. C'est très beau. Ouais. Et puis donc, elle est arrivée là, probablement, en fait, portée par des spores ou des insectes. Je ne sais quoi exactement. Puis ça fait 20 ans que je l'observe. Et puis pour moi, en fait, cette petite fleur-là, c'est un symbole de la résilience de la nature face au changement et au dérèglement, en fait, imposé par les humains.
2: Est-ce que je peux dire par rapport à ça? Parce que ça m'arrive d'entendre cette référence-là à la fleur qui pousse dans des endroits un peu improbables.
0: Ah, exactement.
2: Et ce que j'entends parfois aussi que je trouve intéressant, c'est que ça peut être le pavé qu'on a placé dans l'espace de la tige. Donc, c'est pas tant la tige qui pousse entre les deux pavés, mais d'abord et avant tout, commençant par voir le grand espace où on a construit quelque chose. Donc, peut-être une réflexion, pas pour renverser la réflexion, plus pour amener une autre perspective.
0: Exactement. On a pris la place de la nature, et la nature, en fait, essaye de reprendre sa place comme elle le peut,
1: de garder
0: sa place, en fait, en quelque chose. Puis chaque matin, en fait, en quittant pour aller prendre le métro, là, je me dis que probablement on a échoué lamentablement, en fait, à diminuer notre impact justement sur la nature, et que ce sentiment d'échec, en fait, cette illumination que j'ai en voyant ce petit muguet pousser, il est de plus fort, en fait, depuis quelques mois, parce que le mouvement, en fait, s'accélère un peu partout, et puis tous les garde-fous qu'on avait mis en place de peine et de misère, là,
1: il y en a qui tombent,
0: ils disparaissent les uns après les autres, là, les bourses du carbone qui sont encensées par tous les spécialistes, hein, que ce soit scientifiques ou économiques, ça disparaît, ça s'affaiblit dans plusieurs états, dans plusieurs pays. Dans Le Devoir, en fait, du 9 mai, il y avait un article intéressant, en fait, de Marco Fortier, qui disait que le parc de véhicules de promenade a augmenté de 53% au Québec de 1990 à 2023, et alors que la population, en fait, a augmenté simplement de 29%. Donc, il a augmenté deux fois plus vite que la population. Comment est-ce possible qu'on ait autant d'auto qui
1: on a des besoins grandissants d'auto, alors qu'il n'y a pas le même
0: c'est incroyable.
1: Ça
0: veut dire que toutes les mesures de réduction de CO2 qu'on met en place au cours des dernières années, elles régressent. Les règlements qu'on a un peu partout, en fait, ils tombent, et souvent, devant la liberté de prioriser, en fait, l'économie, comme si l'économie et l'environnement n'étaient jamais liés. Mais ce n'est pas le cas, ils sont liés. Et pire que tout, en fait. Et ça, c'est un sondage du 11 mai, donc ça ne fait pas longtemps, là, ça fait quelques jours, de l'Institut de sondage Reed. Ça, c'était dans Le Devoir du 11 mai, qui indique que 61% des Canadiens considèrent désormais la croissance économique comme la priorité absolue de la politique énergétique. La question, en fait, proposait deux options concernant la priorité qui devait suivre, que devrait suivre la politique énergétique fédérale, soit la croissance économique ou la protection de l'environnement. Et puis, ce qui est ressorti, c'est vraiment la croissance économique. Et je sais qu'on est dans des moments difficiles, incertains, avec nos voisins du Sud, avec l'atmosphère globale. Mais l'environnement, maintenant, passe en deuxième, voire passe plus tard. Donc, le constat est simple. Pour moi, en regardant ce petit muguet, on va pas dans la bonne direction. Et les différents rapports du GIEC, par exemple, le dernier rapport du GIEC publié fin 2023, confirme l'accélération du réchauffement avec un dépassement probable du seuil des 1,5 degrés et des impacts qui seront majeurs pour les humains avant tout, mais aussi pour toute la biodiversité.
1: Malgré aussi cette fausse nouvelle qui circule en ce moment même sur le fait que le scénario climatique du pire serait désormais écarté, puis il y a des gens qui ont repris cette idée que finalement on peut mettre la pédale douce sur les mesures pour contrer les changements climatiques. On vous invite à lire, il y a un article. C'est assez complexe à expliquer en deux phrases, là, mais Philippe Mercure, ce matin dans la presse, l'explique vraiment très, très bien. Là. On est un peu dans la désinformation même.
0: On est un peu dans la désinformation et c'est une très, très mauvaise idée de se dire qu'il faut arrêter nos mesures parce qu'on voit actuellement les conséquences. On n'est pas du tout dans la bonne direction et le mur s'en vient. On va le frapper
2: dur. J'ai quand même une question là-dessus. Oui. Il y a des gens qui parlent d'une notion qui s'appelle les hyper-objets. C'est-à-dire que ce sont des problèmes tellement gros que quand l'humain essaye d'y trouver une solution, il empire le problème. Et je me demande si, par rapport au changement climatique, on est un peu dans cette solution-là, puis j'entends très bien ce que tu dis, mais je me demande s'il n'y a pas, en plus, cette comme tentative de régler les choses sans avoir bien cerné l'enjeu, ce qui fait en sorte qu'on est tous un peu dans le même sable mouvant, puis finalement, en fait, là, les choses deviennent pires, mais nous, on ne sait pas comment faire. Donc, je ne sais pas si tu as entendu parler de cette notion-là.
0: J'ai entendu parler de cette notion-là, mais je pense qu'il y a un problème de communication par rapport à délivrer le message, en fait, que les scientifiques ont. Et malgré tous les efforts que l'on fait, là, clairement, le problème du réchauffement climatique, il est là et il est en train de nous user. Et il nous use à petit feu. Mais les conséquences et le moment où tout va exploser va nous frapper très très fort en fait. Et puis c'est difficile de dire exactement à quel moment ça va arriver. Et donc on est pris avec des problèmes qui bougent très très lentement et il faut expliquer aux gens que c'est une montagne qui arrive vers nous qu'on n'est pas capable de l'éviter. Et c'est ça qui est difficile à expliquer. Mais la montagne elle arrive là.
1: Juste un petit quelque chose de une autre analogie là, pour parler du muguet qui pousse entre le pavé uni là, Olivier là.
0: Oui.
1: Par rapport aux séries là au Canadien de Montréal, par exemple.
0: Ben oui, le petit brin de muguet là entre les deux gros pavés, moi quand j'ai écrit ça me faisait penser vraiment à nos deux petit muguet Hudson et Caulfield face au gros buffalo et au gros tempa.
1: Un petit sourire. Fabrice, la révélation est arrivée comment?
2: La première révélation, Canadien 6, je le répète.
0: J'appuie.
2: Dit, dans la dernière série qui vient de se terminer, j'avais dit 6, ça finit en 7, mais je répète.
1: Mais 6, c'est pas 7, là.
2: Non, je sais. Mais victoire du Canadien, disons ça comme ça.
1: 6, 7, ok, non, là contre eux.
2: Ben oui.
1: D'accord.
2: Mais là, ils vont pas gagner, ils peuvent pas gagner trop série en 7 matchs, ça arrivera pas. Ça va se passer en 6.
1: Okay, donc,
0: c'est ma prédiction. Je vais juste préciser une chose.
2: Oui.
0: Victoire en 4 ce soir.
1: Absolument,
0: là.
1: Ouais, Olivier.
0: On y ajoute.
2: Merci de m'enrichir la chronique, enfin une chronique sportive. Donc, on est dans le mouvement. Tu as parlé tantôt, en fait, tu as complété mon propos en disant qu'on n'est pas non seulement dans le mouvement, mais aussi le mouvement quand ça va mal. Effectivement, ça a été, en fait, l'objet de ma réflexion, mais qui était en lien avec ce que tu as dit un peu plus tôt. Olivier Lemuguet, il continue à vivre sa vie malgré, en fait, ce qui sont les problèmes que auxquels l'humain contribue. Mais on peut quand même avoir tendance à croire qu'on est condamné, que la vie, mais la vie génère toujours en fait des mouvements qui sont insoupçonnés. Donc la métaphore qu'on vient d'utiliser, pour moi, elle me semble appropriée. Et à ce sujet-là, j'aimerais parler de la sagesse de Jenny Salgado, alias Jekyll, membre du groupe culte Mosaïen, groupe hip-hop qui a fait sa marque au Québec au cours des années 90 et 2000. Moi, quand j'étais un adolescent, un grand fan du groupe. Et plus tard, en fait, dans ma vie adulte, j'ai eu l'occasion de côtoyer les différents membres du groupe. Donc, il y a environ un an, j'ai eu une conversation avec eux et c'était une période où moi, j'allais personnellement plus ou moins bien. J'ai dû mentionner dans la conversation que je ressentais un peu d'incertitude, d'insatisfaction. Je me souviens pas précisément en fait des mots que j'ai utilisés, mais je me rappelle exactement de ce que Jenny m'a répondu. Elle m'a dit l'important c'est que t'es en mouvement. Quand tu lèves le matin, faut que tu sois en mouvement. Puis je me souviens de fait que ça a fait. Les mots sont rentrés. Mais ça a comme
1: parce
2: été
1: que tu étais quand même dans un état de paralysie.
2: Oui, exact. Je me sentais en paralysie. Puis ce que je l'écrivais, c'est que malgré la paralysie, je me levais le matin puis je faisais ce que j'avais à faire. Puis il dit, c'est ça qui est important. C'est pas tant l'accomplissement final, c'est pas tant un point, une destination prédéterminée, c'est que regarde le mouvement dans lequel tu es. Ça m'a marqué, c'est resté, j'ai comme un peu médité sur ce, sur ces paroles-là, puis des paroles provenant de Jenny, de cette nature-là, pour moi, je prends pas ça à la légère, même si les mots, en fait, étaient quand même, somme toute, relativement simples. Et en fait, la semaine passée, ces mots-là me sont revenus.
1: Par Jenny,
2: parce que elle a sorti une chanson, puis c'est pas comme si elle sort des albums à chaque semaine, mais elle va sortir prochainement un album solo, et le premier, la première chanson, le premier single en bon français qu'elle a sorti, c'est une chanson absolument renversante, qui a aussi son vidéoclip, qui s'appelle Zafé Yayo. Zafé Yayo, en fait, c'est une expression du créole haïtien qui veut dire « ça les regarde, c'est leur affaire, tant pis pour eux ». Donc, le vidéoclip est absolument sublime. Je pense que je pourrais passer, en fait, là, le reste de la chronique à dire c'est sublime, c'est sublime. Allez l'écouter.
1: Ouais, Olivier l'a vu aussi, toi aussi, mais tu trouves que c'est beau, là.
0: C'est incroyable. L'esthétique est vraiment
2: voilà,
0: magnifique.
2: Exact. Ouais. Là, on va pas voir la vidéo, mais on a quand même un extrait, par contre. On va pouvoir l'écouter.
1: OK, on écoute.
3: Ce

0: Hyper riche. Puis là, je ne veux pas faire une analyse détaillée de toutes les paroles, mais juste une ligne, parce que je pourrais le faire, là, il y aura un doctorat, cette chanson-là, on n'aurait pas fini. Mais juste la phrase, en fait, ceux qui n'ont pas de l'âme sous le maillot, et en fait, elle parle en fait de l'âme, donc les gens qui n'ont pas d'âme, mais aussi elle parle de l'âme, ceux qui n'ont pas l'âme de la machette, qui parle de la révolution haïtienne. Donc elle joue beaucoup avec les mots. Ou ce qu'elle réfère, c'est dire, si t'as pas l'esprit de la révolution dans ton cœur, ben c'est tes affaires. Ça me regarde pas, moi, cet esprit-là. Donc,
1: ça empêchera pas mon mouvement,
0: exactement,
1: moi.
0: Exactement, ça empêchera pas mon mouvement. La chanson a pour objet de dire que les forces oppressives sont pas supposées arrêter le mouvement de l'amour à la base. C'est vraiment ça le cœur du propos, finalement.
2: Et la poésie, en fait, qui se dégage, puis c'est vraiment un style de musique que moi, j'ai pas l'habitude d'écouter, mais les allitérations qu'on utilise là-dedans sont très puissantes. Il y en a une qui m'a frappé, c'est le début de la phrase, je ne m'en rappelle plus, mais ça disait « les puissants, mais ce qu'on a dans le sang, c'est la volonté de l'ensemble. » C'est incroyable, cette phrase-là, l'utilisation du son.
1: Ouais.
2: Ben
1: oui. Les puissants, ce qu'on a dans le sang, c'est la volonté de l'ensemble. Oh, wow, c'est beau, ça.
2: C'est très, très beau. Oui. Puis il y en a plein
0: chaque
2: comme
0: ligne,
2: ça.
0: C'est
2: là.
0: Ça.
2: Ouais, ouais, c'est...
0: Exact. Et en fait, le mouvement que cette chanson-là propose pour parler du mouvement que Jenny semble, à tout le moins, porter, à mon avis, c'est littéralement une question de voyage dans le temps puis de l'espace, parce que elle confond des situations qui sont en apparence incompatibles.
1: Ah ouais,
0: donc,
1: okay.
0: La chanson commence puis elle dit free of it. Donc moi je l'interprète en me disant ben t'es libre, mais en même temps elle dit libère-toi. Fait que là on joue avec l'idée qu'on est à la fois toujours libre, mais qu'on est supposé se libérer. Donc il y a vraiment cette question là.
1: Ouais.
0: Donc c'est un peu comme la fleur, c'est comme le muguet.
2: Exactement.
0: C'est-à-dire le muguet semble emprisonné, mais le muguet il est pas emprisonné, il est dans la nature. Donc il y a toujours cette idée là.
1: Et lui il fait fi du pavé uni là, dans le sens
0: exactement.
1: Que
0: exactement.
1: Ça ne le concerne pas.
0: Ça ne le concerne pas. Donc la même chose quand elle parle même des situations quand on écoute la chanson. Ce qui se passe au Québec se passe en Haïti, mais se passe aussi en Amérique latine. Donc, elle parle, il y a du créole, il y a du français, il y a de l'espagnol. Mais la raison, c'est que finalement, ce qui se vit ici, se vit aussi ailleurs. Donc, c'est du mouvement quand ça va mal, là, il y en a.
2: Oui, et puis, l'ensemble est vraiment important. Ressortir de cette crise-là, on va pouvoir le faire ensemble.
0: Ah.
2: Et c'est ça l'idée derrière.
1: Alors, c'était Olivier Hernandez, Fabrice Ville, featuring Jenny Salgado. C'était fabuleux de vous entendre tout au long de la saison. Aujourd'hui, c'était vraiment wow. On se retrouve la saison prochaine avec Alain Crevier, qui sera là, donc lui avec Rachida Azdouz, donc dans deux semaines. Merci beaucoup à vous
0: deux.
2: Merci.
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3: Bonjour à tous, ici Steve Legault, il est 11h, 11h30 à Terre-Neuve, voici les informations. Les électeurs de la nouvelle circonscription de Chitika-Margaries Pleasant Bay en Nouvelle-Écosse participeront à une élection partielle cet été. La date du vote n'a pas encore été annoncée, mais les candidats mènent déjà campagne. Voici là-dessus le candidat libéral Denis Cormier, qui a pour priorité la santé.
4: C'est l'accès aux ambulances. Ici, c'est vraiment un problème parce qu'à Chédican et à Magré, parfois, il n'y a pas même d'ambulance et les délais d'arriver sur un site où est-ce qu'il y a une urgence, et ça peut prendre des heures. Et naturellement, les chemins sont totalement un désastre.
3: Le progressiste conservateur Claude Bourgeois appelle lui aussi à un meilleur entretien des routes, tandis que le néo-démocrate Trevor Poirier veut s'opposer aux coupes budgétaires annoncées par le gouvernement de Tim Houston. Au Nouveau-Brunswick, le Comité permanent des langues officielles a débuté ses travaux à Fredericton. Il doit se pencher sur la révision de la loi sur les langues officielles. La première ministre Susan Holt s'est engagée à ce que son gouvernement révise cette loi avant la fin de l'année, soit 5 ans plus tôt que l'intervalle normal de 10 ans entre chaque révision. Le comité est présidé par le député de Beausoleil-Grand-Bouctouche-Kent, Benoît Bourque, qui justifie ici la révision anticipée.
5: On avait certains désaccords avec les décisions qui avaient été prises par le gouvernement précédent. Et puis en plus, quand on regarde, il y a quand même eu plusieurs éléments démographiques, même juridiques, qui ont vu le jour au cours des dernières années. Donc, il a été jugé que ça soit une bonne idée qu'on le fasse un peu plus tôt. Et moi, je suis très d'accord avec ça.
3: La première ministre a aussi précisé que le comité permanent devra tenir compte de toutes les recommandations du rapport Finn-McLaughlin de 2021. D'ici à jeudi, plusieurs organismes vont comparaître, notamment l'Association francophone des municipalités, l'Association des foyers de soins et l'Association des aînés francophones. Les agriculteurs de l'Île-du-Prince-Édouard réclament un tarif agricole à leurs fournisseurs d'électricité. Les exploitations agricoles souhaitent maintenir un tarif préférentiel auprès de Maritime Electric et qui doit être éliminé progressivement. Raphaël Caron a les détails.
6: À l'heure actuelle, la plupart des fermes de l'île paient le tarif résidentiel de Maritime Electric. Ils ont donc droit à un tarif réduit lorsqu'ils dépassent les 2000 kWh par mois. Toutefois, Maritime Electric a proposé auprès de la Commission de réglementation et d'appel d'abolir graduellement ce tarif réduit. Mark Skirman, propriétaire d'Atlantic Grown Organics à Spring Valley, calcule qu'avec ces changements, sa facture d'électricité atteindrait des dizaines de milliers de dollars par mois durant l'hiver. À terme, il craint que ces frais supplémentaires finissent par se répercuter sur toute la chaîne d'approvisionnement. Si on paie beaucoup plus cher, on devrait facturer beaucoup plus. Et si le client refuse cette hausse, on n'est plus viable. Selon Donald Killorn de la Fédération de l'agriculture de l'Île-du-Prince-Édouard, le secteur a besoin de ce rabais compte tenu de ses habitudes de consommation. Les fermes consomment de l'électricité quand la demande est faible. Abolir ce rabais entraînerait sans aucun doute des tarifs injustes pour nos agriculteurs. La Commission souhaite étudier de plus près la création d'un tarif agricole. Elle donne 6 mois à Maritime Electric pour analyser la question. Ici Raphaël Caron, Radio-Canada, Charlottetown.
3: Le président russe Vladimir Poutine a été accueilli en grande pompe par son homologue chinois Xi Jinping au Palais du Peuple à Pékin, à moins d'une semaine après la visite de Donald Trump dans la capitale chinoise. Les deux puissances se rencontrent dans un contexte de turbulences économiques et politiques. Jean-Philippe Robillard a préparé ce qui suit.
7: Le président russe a eu droit aux grands honneurs, a eu droit à une cérémonie d'accueil semblable à celle de Donald Trump. Il y a eu des tirs de canon. Il y a eu des enfants qui ont salué les deux présidents, qui ont fait le même genre de chorégraphie que pour Donald Trump avec des petits drapeaux des deux pays. Le président russe a parlé d'une relation inébranlable entre les deux pays qui a traversé le temps malgré les épreuves, alors que le président chinois a parlé d'une relation de confiance mutuelle. D'ailleurs, ça fait plus de 40 fois que les deux hommes se rencontrent depuis qu'ils sont au pouvoir. Les deux hommes vont bien sûr discuter de la guerre en Iran, de la

guerre en Ukraine également. Ils vont aussi parler de commerce, d'énergie, de sécurité. La Russie veut convaincre la Chine d'acheter plus de gaz et plus de pétrole russe. Ils vont d'ailleurs discuter du projet de gazoduc pour acheminer

professionnel de hockey féminin. Quatrième match ce soir à Ottawa dans la finale qui oppose la victoire de Montréal à la charge d'Ottawa. L'équipe montréalaise mène 2-1 la série, pourrait remporter la Coupe Walter dans ce 3-5. Les joueuses de la charge d'Ottawa tenteront pour leur part de forcer la tenue d'un cinquième match. Voilà ce qui complète l'essentiel des informations. Ici Steve Legault. Bonne journée sur ICI Première.

0: Aujourd'hui, comme tous les mercredis, nous allons terminer l'émission. Là, vous êtes bien plate. On commence l'heure, puis elle nous parle déjà de ce qu'il va y avoir dans une heure. Parce que je les aime et je sais que vous les aimez aussi. Eugénie et Dumas sont là avec leur nouveauté musicale. Eugénie va nous parler de l'album de Jules que vous connaissez si vous êtes des auditeurs, auditrices assidus de Belle et Bomme, parce qu'il est choriste là. Donc, Jules, nouvel album. Et Steve va nous faire découvrir Kevin Morby. Donc ça se passe dans une heure. Puis en plus, je vais vous parler de ce qui se passe dans quelques jours. Je vous parle de ce qui va se passer lundi prochain. C'est notre édition de nos chers, et ce sera cher, Richard Desjardins. Donc, il sera en studio, dans nos studios de Rouyn, devant un écran. Vous serez une douzaine d'entre vous dans notre studio ici. Et Richard et vous, allez vous voir. Vous pourrez lui poser toutes vos questions. On va tout s'arranger pour que, virtuellement, là, personne n'y perde au change. Parce que sinon, on se privait de Richard. Puis qui veut se priver de Richard Desjardins? Une heure, donc, de vos questions. Allez sur l'application Audio de Radio-Canada, cliquez sur la bulle de conversation et là, ensuite, choisissez l'option « Participer à l'émission » pour envoyer votre question parce que cette heure est entièrement nourrie de vos questions par texto, par courriel. On va aussi prendre les appels partout au pays comme on fait habituellement. Donc, c'est lundi prochain, 25 mai, cher Richard Desjardins. Et là, j'accueille les chères testeuses. Bonjour Geneviève Evrel.
1: Allô!
0: Leslie Chesterman, salut.
2: Bonjour Pénélope.
0: Et Caroline Huard, alias Looney. Bonjour Looney.
3: Bonjour Pénélope.
0: Comment allez-vous? Comment vous vivez ce début de printemps, là?
3: Moi, je trouve ça brusque, là, la canicule, un peu. J'avais pas sorti mon linge d'été, mais je vais pas me plaindre, là, parce que comme on me rappelle à chaque fois que je dis qu'il fait trop chaud, ben on se plaint quand il fait pas beau.
0: Oui, c'est ça, exact. Puis en plus, si tu nous cuisines quelque chose qui peut juste se passer à ce temps-ci de l'année.
3: Ben oui, mais même que j'ai ajusté une des dégustations que j'avais prévues pour ce matin, je l'ai remplacée par quelque chose d'un petit peu plus rafraîchissant.
0: C'est de la rhubarbe, on fait ça tout à l'heure. Qu'est-ce qu'on fait, Geneviève, tantôt?
1: On parle de dumplings.
0: Cuisson de dumplings.
1: Exact. Je reçois souvent aux dumplings entrée repas dessert, qui est vraiment une mauvaise idée. Fait que je vais vous en parler. Je vais vous expliquer pourquoi tantôt.
3: On va prendre des notes.
0: Leslie.
2: Ben, je vais parler et je viens juste d'appeler mon chum pour dire, est-ce qu'on dit les hamburgers ou l'hamburger? Il a dit Leslie, il a dit la semaine passée, la dernière fois que j'étais ici, je disais les œufs. Il a dit c'est les œufs. J'ai dit je sais, mais des fois ça sort tout seul. Alors je vais pas parler de l'hamburger, je vais parler de le hamburger.
0: C'est un hamburger.
2: J'ai une petite tendance à dire l'homard puis des choses comme ça. Puis en tout cas, alors je vais parler de l'assaisonnement de la viande pour faire des burgers, okay, c'est plus facile. Des burgers au lieu de hamburger. Oui.
0: OK, donc toutes sortes de façons d'assaisonner puis de sublimer nos hamburgers.
2: J'ai fait des tests.
0: OK, commençons, Looney, avec trucs et recettes de rhubarbe.
3: Oui, j'ai décidé de m'attaquer à ce beau produit-là parce que je me disais, ben ça, il va être sorti, ça va être en plein la saison. Mais en fait, peut-être que cette semaine, oui, mais j'ai eu vraiment eu de la difficulté à en trouver.
0: Okay.
3: La semaine passée, j'en ai trouvé au marché Atwater. Elle provenait de l'Ontario. Donc, je ne sais pas si elle sort un petit peu plus tôt, mais...
2: Les asperges, j'ai acheté des asperges. J'étais tout excitée, les asperges du Québec. Mais à la fin, c'était les asperges d'Ontario que j'ai achetées. Puis la rhubarbe, c'est un peu plus...
3: C'est ça. Mais regarde, j'étais quand même contente. Là. Puis oui, j'ai décidé de m'intéresser à la rhubarbe parce que, comme beaucoup de gens, moi, j'avais un plan dans la cour quand j'étais petite. Puis on en mangeait des tiges bien chaudes trempées dans le sucre.
0: Dans le sucre, moi aussi, c'était dans le sucre.
3: Et j'ai pas vraiment refait... D'ailleurs, j'aurais dû réessayer ça pour le plateau. Peut-être que je l'ai pas réessayé, mais je me souviens d'avoir beaucoup de plaisir à manger ça. Ça tire beaucoup hein, dans les joues parce que c'était tellement acide. Puis je pense que bon, on connaît bien le mélange fraises, rhubarbe, les tartes, les compotes et tout ça. Mais je me suis dit, je pense qu'on peut aller plus loin avec ça. Ce qui est intéressant avec la rhubarbe, c'est que tu sais souvent on va dire que par exemple, bon, la tomate, en réalité, c'est un fruit qu'on cuisine comme un légume. Mais la rhubarbe, c'est un légume qu'on apprête plus souvent.

0: Autrement comme un fruit. Et je pense qu'elle est particulièrement appréciée, entre autres au Canada, parce que c'est un des premiers, entre guillemets, fruits frais qu'on peut cuisiner. Ah. Tu sais, juste avant l'arrivée des petits fruits, des fraises, des framboises, etc.
1: Mais c'est un légume, hein?
0: C'est un légume au niveau botanique. Okay. Exactement. Okay. C'est ça parce que c'est une tige. Tu sais, donc, oui. Puis avec sa saveur très acidulée, on va souvent la combiner avec des fruits qui sont très sucrés ou ajouter beaucoup de sucre. Ou sinon, on va miser sur son acidité. Puis on va l'utiliser dans des plats plus salés, comme avec un chutney, par exemple, pour accompagner des grillades. On peut le mettre dans des vinaigrettes et tout ça. Et ce qui est bon à savoir, là, déjà, là, avant que je me lance dans mes tests, les feuilles ne sont pas comestibles. Elles peuvent être toxiques. Oh. Donc, on évite vraiment de consommer les feuilles. Si vous cherchez un petit peu sur la rhubarbe, ça va être écrit en rouge, en gros, partout.
2: OK. Fait
0: que,
2: pas ça.
0: Oui, c'est ça. Je pense qu'il faudra en consommer quand même beaucoup, probablement, pour que ça ait des effets vraiment dévastateurs. Mais on nous recommande d'éviter de les manger. Autre fait intéressant, sa couleur rouge, ça vient du même type de pigment qu'on a dans le chou rouge. On appelle ça des anthocyanes. Et ce qu'il y a de fascinant avec ce pigment-là, c'est que selon l'acidité, ça va changer de couleur. Mmh. Et étant donné que c'est acide, mais c'est très, très rose. Mais si on prenait de la compote de rhubarbe puis on mettait ça très, très, très basique, ça deviendrait un peu plus bleuté.
2: Attends, mais la tige elle-même, est-ce qu'on peut voir à l'œil si elle est plus ou moins acide?
0: C'est une bonne question, ça. Je sais pas, en fait, parce que je pense qu'il y a des tiges qui sont plus vertes. Il y en a qui sont plus rosées, roses.
2: Il y en a qui sont presque roses.
0: Oui, c'est ça. Mais plus elles sont rosées, plus il y a de pigments qui sont les anthocyanes, justement. Okay. Plus ça peut être intéressant si on veut trouver cette couleur-là. Puis aussi, dernier fait intéressant, la structure est très, très solide parce qu'il faut que ça soutienne une grosse feuille, là, mais ça s'affaisse très rapidement à la cuisson. Donc,
2: ça reste pas coriace.
0: Non. Fait que ça, il faut garder ça en tête si on veut. Puis là, je vois la pâtissière, Leslie, qui opine.
1: Ça devient un moche très vite.
0: Exactement. Ah, okay. Donc ça, puis je l'ai remarqué, c'est pas long faire de la compote de rhubarbe. Hein. Mais, fait qu'autant c'est pratique, mais si on veut là, faire, tu sais, par exemple, un gâteau renversé où on veut vraiment. Tu sais, je vois souvent des gens qui font quasiment des mosaïques avec des tiges de rhubarbe. C'est magnifique. Honnêtement, j'ai jamais essayé. Je sais pas, Leslie.
1: Oui. Mais c'est du travail.
2: Des mosaïques avec des tiges de rhubarbe.
0: Ben, tu sais, par exemple, pour garnir une tarte, on va aligner les petites tiges vraiment d'une manière géométrique, par exemple. Ça va être très, très beau, mais je me suis posé la question.
1: Il y a beaucoup d'anglais. Hein? Je trouve qu'en Angleterre, ils sont des maniaques de rhubarbe. Puis ils font toutes sortes de puddings, toutes sortes de desserts.
0: C'est très joli, mais je pense que probablement qu'il ne faut pas trop cuire parce que ça va s'affaisser rapidement. Donc là, premier test, en fait, j'avais envie de tester. J'ai beaucoup vu passer des trucs pour rendre la rhubarbe moins acide quand on la cuisine, notamment dans les desserts. Et il y en a, bon, je les ai pas mal toutes essayées. La première, c'était de retirer la couche extérieure qui est la plus rigide, puis c'est celle qui contiendrait aussi le plus d'acide, donc de saveur acide, parce qu'ils sont très concentrés. Mais ce qui arrive, c'est qu'on retire beaucoup des pigments rouges. Donc, ça devient vraiment moins intéressant. Puis aussi, elle se tient encore moins bien. Donc, si jamais on veut la mettre dans un dessert et qu'elle garde un peu sa forme, je pense que ce n'est pas une bonne idée de retirer la pleure à l'extérieur. Ce n'est pas vraiment une pleure, mais disons la couche extérieure. Deuxième truc, c'est de faire dégorger, entre guillemets, ou plutôt macérer avec du sucre avant de la faire cuire. Tu sais, un peu comme on fait dégorger une aubergine avec du sel. Ben là, on prend nos morceaux de rhubarbe, on les saupoudre avec du sucre blanc et on laisse ça macérer. Ce qui va arriver, c'est que l'eau va sortir. Et idéalement, on fait ça dans un tamis avec un bol en dessous, puis on va récupérer ce liquide-là. Et ce liquide-là va être très, très, très acidulé, mais aussi très sucré, parce que le sucre va se mélanger. Ça fait comme un sirop, ou du moins, ça peut faire un sirop si on le fait réduire, par exemple. Okay. Fait que ça, on pourrait l'utiliser. Ce truc-là, il peut être intéressant parce que il va y avoir beaucoup des composés acides qui vont se retrouver dans l'eau, en fait, qui vont sortir avec. Donc, la rhubarbe qui va nous rester, elle-même, va être un petit peu moins acide. Donc, ça peut être un truc. Mais je trouve que c'est pas particulièrement pertinent si on veut faire, disons, une compote ou, tu sais, quelque chose qui va tout être mélangé après. Parce que on peut vraiment peut-être plus facilement, je dirais, ajuster le sucre, tu sais, en fonction de cette acidité-là. Mais c'est pas quelque chose que je referais. Mais par contre, dans un dessert où, par exemple, je veux une petite garniture, ça peut être intéressant parce que là, à la cuisson, on va rejeter moins d'eau. Donc, tu sais, disons, dans une tarte, ben, il y a moins de chances que ça mouille notre pâte, tu sais. Puis, l'autre truc que j'avais beaucoup vu circuler, c'est d'ajouter du bicarbonate de soude à notre compote parce que c'est acide, donc on veut contrebalancer ça avec un ingrédient basique. Et on n'a pas besoin de beaucoup. Ce qui est recommandé, c'est un quart de cuillère à thé, donc c'est environ un millilitre.
2: Dans la compote terminée?
0: Ben, dans la, au même au début de cuisson, okay. En fait, pour 4 tasses de fruits. Donc, tu sais, vraiment un petit chaudron. Et ça permettrait de réduire le sucre d'environ 30 à 50 % peut-être, ouais. Selon nous, notre palais. On ne veut pas trop en mettre parce que ça va goûter. Ça, c'est vraiment surprenant, là, ça, le petit goût métallique. Aussi, ça va faire en sorte que la rhubarbe va devenir encore plus, elle va se défaire encore plus mushy, comme disait Leslie. Donc, dans une compote, c'est pas nécessairement inintéressant. Puis, la couleur va être moins vive aussi parce qu'on se rappelle que les pigments rouges sont plus vifs quand c'est acide. Donc, si c'est un petit peu moins acide, ça peut jouer un peu sur la couleur. Mais ce truc-là, quelqu'un qui veut pas mettre trop de sucre, ça peut être intéressant d'en ajouter une petite pincée puis de goûter puis de dire, OK, si c'est encore un peu trop acide, peut-être ajuster le sucre en fonction de ça. Fait que, à garder en tête. Deuxième test, en fait, je me suis dit, est-ce que, tu sais, si j'ai du jus de rhubarbe, est-ce que je pourrais me servir de ça au lieu du jus de citron dans certains desserts? Est-ce que tu l'as déjà fait, Leslie?
1: Non, mais quand on parlait tout à l'heure des cocktails, que souvent les gens qui veulent garder ça local, au lieu de prendre du citron, ils vont prendre la rhubarbe.
0: Oui, oui, on peut l'utiliser exactement comme un ingrédient acide. Le pH de la rhubarbe est de 3, c'est similaire à celui d'une pomme sûre. Puis, à titre d'exemple, celui du citron, c'est 2. Fait que c'est un petit peu moins acide que le citron. Et c'est pas sucré, donc tu sais, je pense que ça peut être intéressant. Moi, ce que j'ai essayé, c'est dans une petite crème style curd. Tu sais, donc un peu comme une garniture qu'on prend avoir peut-être dans une c'est un peu comme une crème pâtissière là au citron, mais là j'en ai fait une avec la rhubarbe. Ce que j'ai fait, j'ai pas pressé ma rhubarbe crue, je l'ai fait chauffer dans de l'eau, j'ai obtenu une compote pas sucrée et ça je l'ai pressé dans un tamis puis j'ai retiré le liquide de ça. Et ce liquide là, je trouvais qu'il était pas assez concentré en saveur, donc je l'ai fait réduire un petit peu puis je voulais vraiment avoir quelque chose. Tu sais, j'ai goûté avec du jus de citron puis avec du jus de rhubarbe à côté puis je trouvais que ça goûtait à peu près le même acide. Et vous pouvez goûter, c'est le petit pot là qui ressemble à un petit pot de confiture. C'est en fait une espèce de petite crème pâtissière à la rhubarbe.
2: Ah, la couleur est belle.
0: La couleur est belle, c'est ça. Il y avait
2: c'est mignon. Mis un petit ruban de...
0: Oui, mais ça c'est pour après, Penelope.
2: Ah, excuse-moi, bon, c'est la décoration. OK.
0: Mais ça serait bon en décoration après. Mm. Donc, traditionnellement, un curd, c'est préparé avec des jaunes d'œufs, du sucre, du citron, qu'on met le jus et le zeste, puis du beurre. Mm. En version végétalienne, nous, ce qu'on fait, c'est un petit peu de boisson végétale avec, du sucre pour que, bon, on veut que ça soit bien sucré. Puis la fécule de maïs, c'est ce qui va permettre d'épaissir en cuisant. Et j'ai mis aussi mon jus concentré de rhubarbe. Puis à la fin, j'ai mis un petit peu de beurre vegan, une petite pincée de sel. Je trouvais que la couleur n'était pas assez rosé. Ah, donc, j'ai mis petit peu de... J'avais des framboises lyophilisées. Ah. J'en ai réduit en poudre un tout petit peu au pilon et au mortier. Je les ai ajoutées juste pour la couleur puis le petit côté acidulé. Donc, ça donne une petite crème qui est intéressante, je trouve.
2: Ça goûte un peu la fécule. Est-ce que ça goûte la fécule? Ben, je sais pas. Mmh.
1: Est-ce que ça marche sans la fécule?
0: Mais c'est ce qu'on utilise comme pour faire épaissir.
1: T'sais, parce que la crème au citron, il n'y a pas de fécule. C'est la pectine ou c'est le citron qui fait... Il n'y a jamais de féculent dans
0: Mais il y a des œufs.
1: Ah, c'est vrai.
0: C'est que dans ce cas-ci, la fécule, elle remplace les œufs, mais ça se peut que je ne l'ai pas fait cuire suffisamment longtemps. Parce que le goût de fécule est supposé disparaître.
2: Aussi parce que je mange pas trop. Beaucoup de curd.
0: Oui, c'est ça. Je vais y regoûter.
2: Ou c'est quelque chose que je connais.
1: Je trouve pas trop.
0: Moi non plus, je trouve pas que ça goûte. Mais ça pourrait, on pourrait la faire cuire un petit peu plus longtemps. C'est ça. Puis, tu sais, c'est pas exactement comme un curd traditionnel, mais je pense que ça peut être intéressant.
2: Mais gars, je l'ai vidé.
0: Exactement. Mais ceci étant dit, je pense que si on a une recette qu'on a l'habitude de faire avec du jus de citron, on peut prendre du jus de rhubarbe, mais il faut s'attendre, tu sais, si on n'ajoute pas du zeste de citron en plus, peut-être à faire un jus de rhubarbe un petit peu plus concentré.
2: Dans une vinaigrette, ça doit être super
0: exactement.
2: Bon.
0: Exactement. Puis d'ailleurs, ça m'amène exactement à un autre sujet. J'ai vu ça passer sur les réseaux sociaux et je sais que Leslie l'a vu aussi parce qu'elle avait mis un j'aime sur la vidéo.
1: Oui.
0: Ça vient de la journaliste canadienne Julie Van Roosendaal, qui est une collaboratrice de CBC. Elle avait partagé une vidéo où elle fait de la mayonnaise avec de la rhubarbe.
2: J'adore!
0: Tu l'as vu, Leslie? Hein?
1: Oui. Julie est brillante.
0: En fait, c'est qu'elle fait une purée de rhubarbe qui n'est pas sucrée, donc une compote non sucrée. Donc, on se retrouve avec une petite compote un peu rosée. Là, j'en ai pas apporté en studio parce que je trouvais que c'était un peu inintéressant juste comme ça. Mais l'idée, c'est qu'on prend de la purée de rhubarbe au lieu de prendre un œuf pour faire monter notre mayonnaise.
2: Donc,
0: purée de rhubarbe, huile, évidemment. Un tout petit peu, elle mettait un petit peu de vinaigre, de la moutarde, un petit peu de sel. Elle mettait aussi un petit peu de sucre pour équilibrer. Et ça fonctionne très, très, très, très bien. Ça fait une belle mayo qui se tient très bien, qui est très riche.
2: Mais avec quoi on sert ça?
0: Puis, on le sert avec. Honnêtement, ça ne goûte pas tant la rhubarbe. Il n'y a pas vraiment le parfum très floral. Je trouve qu'il ne reste pas très présent. Ça goûte la mayo, en fait. C'est juste un petit peu plus acidulé. Donc, il faut peut-être ajuster la quantité de vinaigre qu'on ajouterait. Mais c'est la pectine qu'on retrouve dans la rhubarbe qui va servir d'agent. Qui va permettre qu'on ait une belle émulsion. Donc, honnêtement, en 30 secondes, j'avais une super belle maillot. Honnêtement, je ne me préparerais pas, je pense, de la maillot le dimanche là, pour ma semaine. Je ne pense pas que j'irais acheter de la rhubarbe pour ça, mais si on a peut-être de la rhubarbe qu'on ne sait pas quoi faire avec, un petit restant de purée non sucrée, on ne sait pas quoi faire avec, c'est vraiment intéressant.
2: Est-ce que ça veut dire donc que là, c'est plus l'aspect légume de la rhubarbe qui ressort? Moi, on dirait que dans ma tête,
0: En fait, c'est vraiment c'est la pectine qui va donner de la structure, puis on a la petite saveur acidulée. Donc, ça nous donne une base comme...
2: Mais c'est pas
0: comme...
2: sucré.
0: Non, c'est pas sucré, c'est exactement. Ça. La journaliste ajoute un petit peu de sucre dans la sienne. Puis la sienne avait une belle couleur rosée, mais sa compote était très rosée. Mmh. Moi, la compote qui me restait, c'était pas les tiges les plus rosées là, qui me restaient. Donc, ma maillot n'a pas vraiment de couleur.
2: Quand tu dis j'adore Geneviève, là, c'est parce que tu voyais ça dans quelque chose?
3: Ben oui, parce que dans le fond, j'ai participé à une émission culinaire la semaine dernière, puis on m'avait proposé une mayonnaise à la fraise. Puis j'avais été complètement conquise. Mais j'avoue que dans ma tête, j'ai de la difficulté à l'agencer quand même.
2: Mais dans un rouleau de printemps, mettons, avec des crevettes, avec une belle feuille de laitue.
3: Avec une petite feuille de menthe.
2: Les crevettes et fraises, ça marche, une feuille de menthe, donc rhubarbe aussi.
0: C'est un peu comme un chutney, justement.
2: Un sandwich au thon.
0: Oui, c'est ça. Moi, je pense que dans un sandwich, ça serait bon. Puis dans ce cas-ci, il y a à peine le petit côté un peu floral qui ressort, mais je trouve que c'est juste le côté acidulé qui ressort. Peut-être avant-dernière chose, je me suis dit, est-ce qu'on peut faire déshydrater notre rhubarbe puis l'utiliser plus tard, disons, avoir une petite poudre là, qu'on pourrait ajouter peut-être sur le bord des verres à cocktail, des choses comme ça.
2: Là, tu me parles.
0: Là, Pénélope, je suis déçue de dire ça, mais j'ai pas réussi à la faire déshydrater. J'ai pas de déshydrateur, puis j'avais jamais essayé. Non, ben ça, c'est l'autre chose. Pénélope a l'heure de manger son petit rhubarbe. On y arrive, Pénélope.
3: C'est comme un petit cadeau.
0: Mais en fait, c'est tant qu'à partir de mon four pendant 8 à 12 heures, là, puis en ouvrant la porte là, de temps en temps, moi, je voulais faire déshydrater des petites chips, là, un peu de tranches de rhubarbe. Ça n'a pas fonctionné. C'est mon erreur. En fait, je pense que je ne sais pas trop comment utiliser mon four pour faire déshydrater. Mais les gens qui ont un déshydrateur ou qui savent comment utiliser leur four correctement pourraient le faire. Mais en même temps, tant qu'à faire déshydrater quelque chose, je me suis dit, je vais essayer une autre recette que j'ai vu beaucoup circuler. Ce sont des rubans de bonbons de rhubarbe. Ah. Et là, on peut goûter. Là.
3: C'est ton goût.
0: Donc, en fait, ce qu'on fait, c'est qu'on prend notre tige de rhubarbe crue. On prélève avec un couteau économe une tranche très fine. C'est bon, hein?
2: Ça goûte les trucs de fruits qu'on achète.
0: Oui,
2: là.
0: Les rouleaux de fruits. Ça goûte un petit peu les bonbons sûrs aussi. Tu sais, j'aurais pu leur tremper dans un mélange de sucre et d'acide citrique.
2: Ah ouais, c'est vraiment bon.
0: C'est bon. Donc,
2: Dieu.
0: On fait des tranches très, très fines. Et là, il y a deux manières d'en faire. On peut soit prendre nos tranches fines, crues, les tremper dans le sucre blanc et les faire déshydrater ou sécher au four. Ou sinon, l'autre manière, on le fait tremper dans un sirop simple, puis on le laisse comme macérer peut-être un 15 à 60 minutes dans un sirop simple. Moi, ce que j'ai fait, en fait, j'ai testé les deux. Ce que vous venez de goûter, c'est celui qui était dans le sucre. Celui dans le sirop simple, c'est que moi, mon sirop, je ne l'ai pas laissé refroidir avant, donc elles ont flétri. Mm. Ce n'était pas des rubans, là, ça ressemble plus à des petits agglomérats là, de rhubarbe, mais c'était très bon. Puis je me suis retrouvée avec un sirop, puis ce sirop-là, je vous ai fait de la limonade. J'ai la mayonnaise dans ma tête. Donc, le sirop qui me restait, j'ai fait une petite limonade. Et là aussi, j'ai ajouté des petites framboises lyophilisées dedans.
3: C'est tellement frais.
0: Je la trouve peut-être un petit peu trop sucrée. J'aurais préféré un peu plus d'acidité. Donc, c'était à refaire, là, la limonade. Je pense que je mélangerais jus de rhubarbe avec un peu de sirop de rhubarbe.
1: Puis un peu de gin là-dedans.
2: C'est ça, j'allais là.
0: Mais l'idée des bonbons, je trouve ça vraiment intéressant. Je pense que ça peut vraiment être un beau projet à faire avec des enfants. Je me demande même si ça ne pourrait pas sécher au soleil ce soir-là pour ne pas partir le four. Peut-être.
2: Parce que Menot fait un alcool à la rhubarbe, notamment. On pourrait ajouter un autre alcool, on peut ajouter un allongé avec du soda. Mais donc, mettre autour du verre, effectivement, un petit sel rhubarbe, pour faire un petit margarita à la rhubarbe.
0: Ou peut-être tant qu'à faire un petit sumac, là, si on n'a pas, mais un petit sumac avec un petit cocktail à la rhubarbe, je pense que ça serait intéressant.
2: Les bonbons goûtaient exactement.
0: Qu'est-ce que ça goûte?
2: Tu sais, les ficelles de réglisse, long, long, long, quand on était jeune, il y en avait des acidulés, là, les verts pommes.
0: C'est vrai.
2: Ça goûte exactement ça.
0: C'est vrai que ça a une texture vraiment de... C'est vraiment une texture bonbon. Ouais. Bon,
1: il y a aussi un apéritif qui s'appelle Dola Dira, qui était, qu'on trouve à la SEQ, qui était inventé ou développé par une femme qui s'appelle Meredith Erickson, et c'est elle qui a écrit les livres de Joe Beef et tout ça. C'est une Montréalaise qui vit en Italie maintenant, mais elle aimait tellement un cocktail de rhubarbe qu'elle a mis dans son livre, qu'elle a développé en apéro, et ça se vend tellement bien, et ça goûte la rhubarbe, et en apéro, juste avec la glace, c'est très bon.
2: Oui. Alors, on a des messages ici. Quelqu'un nous écrit « Mon souvenir d'enfant ayant grandi au lac Saint-Jean. » Un bâton de rhubarbe directement de la plante avec du gros sel.
0: Oui, j'ai déjà fait ça, oui.
2: Un régal. Français nous écrit de Gatineau, je fais un chutney aux groseilles et rhubarbe, délicieux avec de la viande. C'est vrai que ça doit être bon avec un canard ou un porc seulement. Ajouter à la rhubarbe un peu de sirop de grenadine. Et la peau contient de la pectine, parfait pour la compote. Nous écrit Denis de Saint-Ange. Voilà, merci beaucoup, Louis, pour ce truc et astuce sur la rhubarbe. Merci. Ben, une petite compote à l'intérieur d'un petit dumpling de serre, là, de rhubarbe, avec un petit truc de chocolat par-dessus. Là.
0: Absolument.
3: Un petit ruban de bonbons là, pour l'envelopper.
2: Oui!
3: Là.
2: Des petits cadeaux.
3: À l'infini. À l'infini des possibilités.
2: Avec les dumplings. Hein?
3: Mais j'avais envie de vous parler de dumplings parce que à trois reprises, j'ai reçu des invités à souper à la maison avec des dumplings. Donc, j'ai fait une petite soupe, style soupe à l'oignon dumpling. Donc, à l'intérieur de mon baluchon de pâte, j'ai mis du fromage. Donc, quand j'ai fait mon petit bouillon style soupe à l'oignon, je mettais mes dumplings comme à bouillir, si on veut, donner un peu comme une wonton, mais version fromagée. Ensuite, là, je me tapais de faire rôtir les dumplings avec une autre méthode que je vais vous parler. Et je faisais des sushis desserts. Puis là, ben, les dumplings rôtis, ben là, je trouvais ça un peu plate de faire une sorte. Donc, j'en faisais deux, trois. C'est compliqué. Faites pas ça. Vous serez jamais assis avec vos invités.
0: Non, c'est ça. Ben, si on reçoit des gens qu'on aime pas beaucoup et qu'on veut pas voir, peut-être ça peut être une
2: bonne idée.
3: Oui, t'as le prétexte d'être en cuisine puis de faire, moi, je voulais vraiment que ce soit incroyable, votre soirée. Mais sinon, ben, je leur ferai plus parce que là, visiblement, c'est quelqu'un qui
2: Là, tu m'as. C'est ça.
3: Je suis démasquée.
2: Viens chez nous, mais je vais faire un sex service dumpling. Non, merci, Geneviève. C'est beau.
3: Voilà, on a compris le message. Non, mais c'est parce que en 2019, j'ai sorti le livre Dumpling parce que j'avais vraiment une fixation sur cette petite pochette farcie, finalement. Et puis, évidemment, que dans ce livre-là, j'ai testé toutes les façons de les faire cuire. Mais là, en 2026, il y a une nouvelle façon de le faire aussi. Donc, je me suis dit, je vais en parler. Donc, on a la façon vapeur, celle qu'on connaît le plus. Donc, avec le petit ramequin de bambou, finalement. Donc, on fait comme un chaudron avec de l'eau. La vapeur fait en sorte que, donc, on peut faire cuire vapeur notre dumpling. Donc, évidemment.
2: Est-ce qu'on le met sur un petit papier parchemin?
3: Oui.
2: Entre le fond du panier et le dumpling pour pas que ça colle?
3: Absolument.
2: Ça cuit quand même à travers le papier parchemin?
3: Il y a des gens qui s'empêchent de faire des dumplings vapeur pour cette raison-là, parce qu'ils n'ont pas le petit ramequin de bambou. Puis là, ils n'ont pas nécessairement le fameux petit parchemin rond et fait pour ça avec des trous. On prend un papier parchemin, on utilise un couteau, puis on fait des petites insertions. Là, il n'y a vraiment pas...
2: Mais il faut faire des petits trous dans le papier.
3: Oui, pour vraiment que... Sinon, ça va tout devenir mouillé, puis ça ne va pas fonctionner. Il faut absolument que la vapeur puisse sortir finalement du papier. Donc, cette version-là fait en sorte qu'on a vraiment quelque chose de très mochi, de très fluffy. Tu sais, quand c'est vapeur, donc la farce cuit. Il faut toujours s'assurer que notre farce est bien cuite aussi parce que si vous décidez de faire des dumplings, mettons, à la farce de poulet, même le porc, à la viande généralement, donc il faut vraiment s'assurer qu'on a au minimum un 6-7 minutes de vapeur pour que ce soit bien cuit. Donc ça, c'est la version vapeur qu'on connaît quand même bien.
2: Mais donc ça, c'est avec une pâte maison de dumpling qu'on aurait fait.
3: Ben, honnêtement,
2: ou qu'on l'achète. Toi, tu l'achètes congelée?
3: Moi, je l'achète congelée.
2: Les petites pâtes déjà coupées, là.
3: Exactement. Déjà rondes, déjà prêtes. Okay. Moi, je suis cette personne-là qui
2: juste
3: coupe,
2: à les farcir, puis à les attacher. Là.
3: Oui, puis j'avais commercialisé mes propres pâtes à dumpling il y a quelques années, les rondes, parce que là, actuellement, en commerce, mettons, grande surface, pour ne pas les nommer, on trouve beaucoup les pâtes à wonton. Mmh.
2: Okay.
3: Mais c'est pas la même chose. Elles sont vraiment différentes quand même au niveau du goût. Puis souvent, elles sont carrées. Donc, c'est comme plate parce qu'on pourrait couper les coins. puis faire une pâte ronde, tu sais, pour faire exactement notre petit baluchon. Mais généralement, des pâtes rondes à dumplings sont disponibles souvent dans les épiceries asiatiques.
1: Et Lufa, les gens qui commandent chez Lufa sont disponibles.
3: Ah, okay. Génial, c'est bon à savoir, parce qu'effectivement, c'était dur à trouver. Mais c'est ça, c'est qu'à tous les mois, là, il y a possibilité de trouver, tu sais, il y a comme des nouvelles choses, puis tu fais comme, ah, ben là, finalement, là, on a trouvé solution à ça. Donc, moi, j'invite vraiment les gens, ben, tu sais, si vous voulez vous faire vos pâtes,

0: maison, il y a 1000 recettes, mais c'est encore un peu le même principe, tu sais, comme on a parlé récemment des pâtes, c'est vraiment de la farine, de l'eau puis du sel là, tu sais. Donc là on se façonne une petite pâte qui est cette fois-ci ronde. Ensuite, on a une autre façon aussi de faire cuire nos dumplings, c'est à la poêle. Puis ça, je dois dire que c'est ma façon préférée. Donc ça prend une poêle bien chaude, c'est super important parce que notre baluchon, je vais toujours parler de dumplings en petit baluchon parce qu'il y a tellement de sortes aussi, gyoza, dumpling, tu sais, c'est comme en autant qu'on ait vraiment comme une surface un peu plus plate, mm-hmm. si on veut, qu'on va venir faire rôtir à notre poêle. Donc vraiment là, le feu est très très chaud, que ce soit du beurre, un petit peu d'huile. Donc on vient, tu sais, tenir un peu nos petits baluchons par le haut, on vient faire rôtir la base et ensuite de ça, ça prend absolument un chaudron, une poêle avec un couvercle parce que là on va venir mettre de l'eau et moi je dis toujours ça, okay. qu'on veut immerger notre dumpling à peu près à la moitié du baluchon mettons pour donner une petite idée pour que la farce justement puisse bien cuire et là on met vraiment notre rond à médium on descend petit même médium doux et là on vient mettre notre couvercle et c'est 6 minutes à peu près. Okay. Puis on les laisse aller, ils vivent leur vie, ils cuisent. Mais il faut juste s'assurer qu'on a mis assez de liquide pour pas qu'ils deviennent collants, qu'ils collent à la poêle puis qu'ils manquent de liquide. Mais quand on en met trop, c'est pas mieux parce que là, ils vont bouillir.
1: Okay.
0: Fait qu'il faut, tu sais, c'est peut-être pas aussi, tu sais, il faut pas être aussi attentif qu'un risotto, mettons, mais il faut quand même être proche de notre poêle.
1: Au moins
0: poêle.
1: Les premières fois qu'on le fait, puis après ça, on va le savoir.
0: Exact. Mm. Puis moi, ce que j'ai décidé de faire récemment, c'est que, tu sais, des fois, on met juste de l'eau pour faire cuire, mais ça peut être un petit bouillon concentré, ça peut être une petite sauce, ben tu sais peut-être pas une sauce comme crémeuse, mais vraiment comme un bouillon, mm-hmm. un petit bouillon de poulet, un petit bouillon de légumes,
1: miso.
0: Tu sais, oui exact, juste pour faire en sorte que notre bouchée de dumpling va prendre un goût supplémentaire, mais c'est déjà rempli de saveur, on va se dire un petit dumpling. Donc ensuite quand c'est prêt, ben on enlève le couvercle puis on a vraiment une base croustillante et le reste assez moelleux. Donc,
2: mais il n'y a pas d'huile du tout? On ne met pas une petite...
0: Oui,
2: au début. Au début. OK, excuse-moi.
0: Ouais, oui, okay. Soit un petit peu d'huile, un petit peu de beurre. J'avoue okay. que je suis très team beurre. Sinon, on a aussi la nouvelle façon qui est le air fryer, pour ne pas nommer la friteuse à air chaude parce que j'avais pas le choix de l'essayer parce que moi-même, j'en ai une à la maison. Ça fonctionne quand même bien, honnêtement. Faut mettre quand même un petit peu de beurre d'huile. Ou d'huile là, tu sais comme
3: vaporisateur.
0: Ouais, exactement, de PAM pour ne pas le nommer. Puis ça nous permet qu'on ait vraiment le baluchon soit vraiment doré. Puis croustillant.
2: Mais est-ce qu'on met un papier parchemin au fond, encore une fois?
0: Pas nécessairement. Ça n'a pas collé dans le mien.
2: Okay.
0: Mais ça doit dépendre peut-être des friteuses à air. Il y en a qui ont comme des demi-sous-sols, là, j'appelle, là, comme une genre de petite grille. Donc, moi, ça avait vraiment, vraiment bien fonctionné. Puis, je dois dire que moi, j'aime bien accompagner tout ce qui est friture plus avec des mayonnaises. Tandis que, mettons, mes versions à la poêle, rôties, ça, je suis plus type des petites marinades. Donc, je me fais toujours, avant de faire rôtir mes dumplings, une petite sauce genre tamari, érable, vinaigre de riz, ail, gingembre. Puis là, ben pendant que tu fais comme ta quantité de dumplings, ben là, ben ça prend son goût. Puis c'est tellement bon. C'est vraiment pas compliqué de se faire des petites marinades maison, toutes simples. Tu sais, pour ceux qui aiment le épicé, pourraient mettre un petit peu de chili à l'intérieur. Tu sais, c'est comme à l'infini. Moi, j'avoue que j'aime beaucoup le mélange soya-érable. Grande fan de sucré-salé, en fait. Mm-hmm. Puis sinon, ben, avec les dumplings frits, ben, tu sais, ça peut être des mayonnaises à l'infini. Hein, ça peut être une mayonnaise à la rhubarbe.
3: Mm-hmm.
0: Exactement.
3: J'ai une question. Avec l'action air fryer, est-ce que tu as déjà essayé de mettre un peu d'eau dans le fond?
0: Non,
3: pour
0: jamais.
3: Pour que ça crée une petite vapeur, je me demande si ça serait intéressant. Peut-être qu'il y a des gens qui l'ont déjà fait comme ça. Parce que moi, pour cuire certains légumes, tu sais, comme du brocoli,
0: j'avoue.
3: À la friteuse à air chaud, je mets toujours un peu d'eau dans le fond. Parce que la vapeur, ça va faire de la vapeur, en fait. Là, je parle d'un modèle à tiroir, là, pas des petits fours, là. Parce que sinon, ça serait sur l'élément. Mais je pense, en fait, c'est que l'eau va s'évaporer avec la chaleur, puis ça va faire une petite vapeur. Ça évite que les légumes deviennent trop secs quand on les fait cuire au air fryer. Fait que peut-être que ça serait intéressant à essayer.
0: Très intéressant.
3: Je vais essayer la prochaine fois.
0: Vraiment, parce que, tu vois, quand je fais mes légumes, moi, mon but puis mon désir, c'est d'avoir quelque chose de cuispi, mais si je voulais vraiment avoir quelque chose de plus de vapeur, j'avoue. Puis quand on a les deux étages avec soit le petit panier, on peut mettre comme en dessous finalement. Mm-hmm. Fait que très bonne idée. Moi aussi, je vais essayer ça. Sinon, on a la version bouillie. Comme je vous parlais, tu sais, bon, on a les fameuses wontons qu'on connaît super bien. Donc,
1: j'adore ta première phrase.
0: Donc, tu sais, c'est vraiment.
1: Je pensais sincèrement que ce serait la version triste du groupe.
0: Je pensais sincèrement. Mais en même temps, là, pas du tout.

0: que, ben, en tout cas, de toute façon, moi-même, soit que j'apprends des choses ou je suis agréablement surprise. Mm-hmm. Puis, dans le livre Dumpling, justement, j'avais fait, comme je vous disais d'entrée de jeu, le genre de petite soupe à l'oignon. Mais tu sais, au final, un peu comme les sushis, pour ne pas les nommer, tu sais, ça devient quasiment accessoire, la petite pâte. Donc, à l'intérieur, on peut s'éclater, on peut faire plein de variantes puis de possibilités. Puis, quand j'ai fait ma petite soupe à l'oignon, ben, c'était un peu comme une façon de faire une wonton, mais différente. Puis, j'ai vraiment, vraiment beaucoup aimé ça. C'est sûr qu'il faut aimer ça. Tu sais, mon père appelle ça de la soupe au Kleenex. Des dumplings bouillis. Tu sais, quand on va, mettons, dans les buffets, tu sais, on dirait...
1: Ben oui, non, c'est ça.
0: C'est ça, tu sais.
1: C'est supposé au moins un peu résister contre la langue et le palais, là, mais quand ça squitch entre la langue et le palais, ça va pas du tout.
0: Oui, non, c'est ça. Donc, il faut vraiment vérifier...
1: La soupe au Kleenex.
0: Encore une fois, la cuisson, puis encore une fois, il faut être présent pour vraiment s'assurer que ça fonctionne bien. Et sinon, ben, il y a les versions frites, mais littéralement dans un bain d'huile. Ça, c'est sûr que c'est très, très bon. j'avais fait une version nachos. Fait que dans le fond, dans ma préparation de pâte j'ai ma feuille de dumpling, puis dans ma préparation, j'ai mis du bœuf, j'ai mis des petits assaisonnements style nachos, tacos, puis là, tu peux mettre des poivrons, tu peux mettre plein d'affaires, du fromage à râper, puis là, tu mets ça dans ton petit, dans ta petite feuille à dumpling, puis là, tu mets ça dans l'huile, puis là, tu garnis ça avec des olives, de la crème sûre, puis là, tu fais vraiment un nachos dumpling.
1: Wow!
0: Tout est possible, c'est ça. Ça devient, tu sais,
1: comme bonne idée.
2: Parce que c'est mon côté, le côté cochonne qui sort.
1: Ça, là, c'est une très bonne idée.
0: Mais c'est
1: sérieusement, c'est comme si on faisait des tout petits calzones de pizza.
0: On en parlait aussi, tu sais, que c'est comme des dérivés de toutes sortes de nationalités.
2: Tu peux mettre des ingrédients de pizza là-dedans.
1: Des
3: petits cheeseburgers.
0: Quand j'ai fait le livre Dumpling, ma meilleure amie, qui est aussi ma directrice générale, était complètement enceinte. Puis là, elle me dit, Geneviève, on fait un dumpling cheeseburger. C'est incroyable.
1: Charlou Cheese, c'est son nom?
0: Oui, c'est Charles qui était dans son ventre. Qu'on n'avait pas encore rencontré, mais qui a mangé avant nous. ces dumplings-là, en même temps que nous. Et donc, vraiment, on fait comme une boulette de burger avec, tu sais, tu peux mettre des oignons rouges, tu peux mettre des cornichons, tu mets du fromage, tu mets tout ce que tu veux. Et là, tu fais vraiment un petit baluchon rôti, puis tu sers ça avec une mayonnaise de style Big Mac.
2: Je suis sûre qu'il y a des chefs de dumplings en train de nous écouter, en train de dire
0: qui saignent des oreilles. Mais regarde, ils saignent des oreilles à chaque fois qu'ils m'écoutent parce que, startez-moi pas, je peux parler du maki poutine aussi, tu sais. Mais ça sera un autre sujet. Mais tu sais, tout est. C'est subliminé.
1: Dumpling poutine.
0: C'est sublimé. Alors voilà.
1: Subliminal aussi.
3: Est-ce que tu as déjà essayé de faire de la dentelle? Tu sais, quand on fait une dentelle avec comme en fait, de la farine diluée dans de l'eau. Je sais pas si vous avez déjà mangé ça dans les restaurants. En fait, là, souvent, quand on nous apporte les dumplings, ils sont comme tous pris dans une espèce de
0: petit bien sûr. C'est de la fécule avec de l'eau.
3: Fécule ou farine, en fait, dans un peu d'eau qu'on va verser vers la mi-cuisson. On verse dans toute la poêle, en fait. Donc, ça va faire une crêpe, comme un peu une crêpe extrêmement mince, ce qui va faire que toutes les dumplings vont se tenir un peu ensemble.
0: Puis là, il faut casser.
3: Et il y a plein de petites bulles qui se forment, donc ça ressemble à une dentelle, en fait.
0: Ouais.
3: C'est vraiment, c'est joli, puis ça donne un petit croustillant de plus qui est vraiment intéressant, je trouve.
0: Exact. Et sur les réseaux sociaux, on ne peut pas échapper aux tendances actuelles qui complètent les dumplings. Donc, en ce moment, la grosse affaire, c'est vraiment la lasagne. Donc, la lasagne dumpling. Alors, c'est même principe qu'une... non, mais c'est pas un dumpling à la lasagne.
1: C'est vraiment
0: le concept d'étagé. Donc, la farce que vous aurez décidé de faire par chou.
1: C'est qu'on on ferme pas le baluchon.
0: Exact.
1: C'est des étages
0: un genre de petit ramequin qu'on va pouvoir faire style bain-marie parce qu'on veut que ça soit version vapeur pour que la pâte cuise dans le bouillon. Parce que, dans le fond, on fait la même chose. On fait la préparation, les petites pâtes à dumplings, un peu d'eau, puis là, on va venir mettre ça style ramequin. Donc,
1: dans une mijoteuse, par exemple, avec un peu d'eau.
0: Cuit vapeur. Puis là, ça va faire en sorte que ça va faire comme un étagé de dumplings. Donc, on n'aura pas à se concentrer sur la... Parce que, tu sais, il y a une technique pour plier les dumplings.
1: Okay. Mais moi, je trouve ça dur. Moi, j'étais dans un restaurant récemment, puis sur ma soupe, il y avait comme une feuille de pâte.
0: Ouais.
1: J'étais comme là, je la coupe-tu avec mon couteau, je la coupe-tu avec ma cuillère. Ouais, c'était pas clair.
3: Ça bouge, tu sais, quand tu fais de la salée.
1: Oui, c'est ça.
3: Fait que ça prendra un ciseau.
0: Encore une fois, je pense qu'il faut que tu te fasses confiance. Tu y vas comme tu le sens, comme ça va être bon.

0: gros trend, je dois le dire, il y a une tendance actuellement que je n'ai pas essayé parce que ça me tente pas d'avoir cette odeur-là dans la bouche pendant deux jours. C'est que là, la grosse affaire, c'est que tu te fais un petit dumpling rôti, mettons, et là, tu viens le manger dans une pétale d'oignon rouge épaisse.
1: Ah non.
0: Non, ben absolument non.
1: Mais ta pétale est cuite?
0: Non, je sais. Mais c'est ça. On n'a pas le temps de puer de la bouche de même.
1: Ben, on n'a pas tant de goût.
0: Sauf que semblerait-il que...
1: Non,
0: c'est ça. Mais semblerait-il que les saveurs du dumpling ainsi que la préparation à l'intérieur, là, tu peux mettre un petit peu de sauce soya, tout ça dans ton genre de petit... je sais pas comment... Ton petit bateau.
1: Moi, je me ferais pas confiance.
0: Ben non.
2: Mais on pourrait mettre l'oignon dans l'eau acidulée avant pour enlever tout le côté soufré.
0: Ouais. Mais non, c'est pas ça l'affaire.
1: Mais après ça, ça va être mollasson dans tes mains. OK, juste pour enlever le côté sucré, mais il resterait quand même croustillant.
0: Mais je pense que c'est plus une chose de ASMR, peut-être, sur les réseaux en ce moment, de faire cette tendance-là, fait en sorte que ça crunche vraiment beaucoup. Donc, je pense que c'est peut-être ça.
2: Il faut vivre tout seul.
0: C'est ça, tu sais. Donc, puis aussi, tu sais, tout ce qui est les petites sauces épicées, comme je vous disais, tu sais, en ce moment, de se faire des petits dumplings, de mettre des petits chips, de la mayonnaise. T'sais, on dirait qu'en ce moment, il y a quelque chose de vraiment gourmand, cochon, pour ne pas le dire, puis de vraiment venir exagérer un peu notre dumpling avec tellement de sauce, de chili, puis tout ça. Donc,
1: Mario nous dit, j'ai 62 ans et j'ai toujours appelé cette soupe comme ça, soupe au Kleenex.
0: Ah, c'est peut-être générationnel. Mon père a à peu près cet âge-là. Fait que c'est à peu près ça, les dumplings. Pour vrai, moi, je trouve que ces petits baluchons sont complètement délicieux. Et il y a les dumplings dessert aussi qui sont souvent fait de façon frit, mais plus dans le bain d'huile, littéralement. J'en ai fait un récemment, framboise, avec le lotus, la tartinade de petits pains d'épices, qui est vraiment très tendance. J'en parlerai dans mon prochain sujet.
1: Mais banane, chocolat,
0: c'est à l'infini. Hein? J'en ai fait une à la tarte au sucre à la crème servie de la crème. Regarde-moi ça.
1: Dans ce livre-là. Est-ce qu'il est encore disponible, ce livre?
0: Sur mon site web seulement, mais avec grand plaisir.
1: Il s'appelle comment?
0: Dumpling.
1: Ah, c'est comme ça. Geneviève Évrel, donc propriétaire de Miss Sushi, Sushi à la maison et autrice, notamment de Dumpling. Caroline Huard, alias Looney, est avec nous aussi. Et Leslie Chesterman, après ceci, va sublimer nos burgers. Alors, allons-y, Leslie, avec qu'est-ce qu'on fait avec nos boulettes de burger?
2: Premièrement, je suis assez obsédée par les hamburgers.
0: Oui?
2: J'adore un hamburger.
1: Les hamburgers?
2: Les hamburgers.
1: Je pense pas qu'on peut faire les hamburgers.
2: Le hamburger.
1: Les hamburgers.
2: Les hamburgers.
1: Parce que je ne te reprendrai jamais si tu n'avais pas commencé l'heure en disant comment ça se dit.
2: C'est ça, j'ai une petite tendance avec les H et les L apostrophe, etc. Mais... la raison, pour moi, c'est une marque du printemps qu'on commence à faire des grillades dehors. Ouais. C'est très rare que je mange des burgers, je veux dire, à la maison l'hiver. Des fois, je vais les griller.
1: Ah, okay, ouais.
2: Quand j'étais jeune, ma mère les faisait sur le broil, que je trouve affreux.
1: Ça
2: fait
1: dessécher.
2: Ça fait dessécher et ça fait beaucoup de fumée, etc. Ah, okay. Alors, j'ai ce qu'on appelle la poêle à griller, le grill pan, et je les fais là-dedans quand j'ai vraiment envie. Ou maintenant, des fois, je fais des smash burgers, qui est toute une autre histoire de comment... C'est pas évident de faire un bon smash burger non plus. Ça prend un peu des techniques, etc. Mais je les adore quand c'est bien fait. Mais là, c'est le moment qu'on sort on va griller les burgers. On dit barbecue, mais c'est pas vraiment un barbecue. C'est on est en train de griller dehors. Alors, c'est ce goût aussi de charbon. Moi, j'ai pas un barbecue à gaz. J'ai vraiment le barbecue pur et dur avec le charbon. Et on commence à se lancer dans la saison des hamburgers, des burgers. Et alors, il y a quatre éléments qui sont vraiment importants. Dans mon premier livre, j'ai fait toute une page sur quoi faire et quoi pas mettre sur les hamburgers. Mais comme moi, je vais jamais mettre la confiture d'oignon. C'est beaucoup trop sucré dans un hamburger. Okay. Mais des choses quand même qu'on va apprendre. Alors, premièrement, il y a les garnitures. On voit qu'on peut mettre... Moi, j'adore la roquette sur les hamburgers. J'adore l'oignon rouge.
1: La roquette, tu trouves pas que ça vient mou?
2: Non, mais le mou, déjà, c'est chaud, alors ça.
1: Mais
2: je préfère la roquette à une salade normale, la laitue normale, qui n'a pas beaucoup de goût. La roquette a ce petit goût poivré qui est délicieux dans les hamburgers. Okay. Moi, je mets toujours une tranche d'oignon rouge, c'est sûr et certain, qui n'est pas trempé, cru. Très finement à la mandoline, vraiment. Je mets toujours une tranche de fromage, toujours une tranche de tomate, un peu de mayo, toujours la moutarde, pas de Dijon, mais la moutarde, comme on dit, jaune. De baseball jaune. Et on peut aussi mettre la moutarde jaune avant de le griller, mais ça, c'est une autre chose. Et ketchup, je suis très ketchup. Ouais. Et je

0: fais les pains moi-même parce que c'est vraiment meilleur si on fait les pains nous-mêmes. Je sais, c'est
1: pas
0: un
1: le fromage?
0: Oui, oui. Toujours une tranche de cheddar.
1: OK, ouais. OK.
0: Alors, mais, alors, on est en train de transformer nos hamburgers à notre goût. Tout le monde a les idées. Oui, j'aime ça, le mayonnaise, j'aime pas ça. Les pickles, oui ou non.
2: Toujours.
0: Voilà. <Excusez. rire> Mais il y a d'autres. Alors, l'autre chose qui change, c'est la cuisson. On a parlé des cuissons, on peut les faire à la poêle, etc. Ça change beaucoup la cuisson. Moi, j'aime ça un peu... quand même un peu brûlé. Moi, j'aime ça médium saignant. On est obligé de dire, tous les docteurs vont dire que ça devrait être bien cuit quand même, la viande, à cause des problèmes de E. coli, etc. On a un petit, moi, j'ai un petit cœur qui est rosé quand même, que je préfère.
1: E. coli.
0: Ça, c'est moi, E. coli. Mais, ce qui joue beaucoup dans l'hamburger, c'est l'assaisonnement de la viande. Il y a aussi le choix de viande. Des gens qui vont dire la viande que c'est maigre, la viande que c'est mi-maigre. Moi, j'ai fait beaucoup de tests. Moi, je préfère la viande mi-maigre mélangée avec maigre. Et si on peut trouver du côte court haché, de mettre là-dedans, mais c'est tout complexe, c'est tout compliqué.
1: Parce que c'est le gras qui donne le goût.
2: C'est le porc haché, c'est bon dans la boulette.
0: Oui, mais le porc, le gras aussi peut le rendre trop graisseux.
1: Ah oui, non, c'est
0: ça. Et à la fin, on a un pain qui recouvert de graisse. Alors, j'ai un peu éliminé et c'est vrai que c'est le gras qui donne le goût. Mais à la fin, la viande hachée n'a pas énormément de goût. Mm-hmm. Si on mange des tartares de bœuf, on remarque que, moi je dis toujours, les tartares de bœuf, prenez un vin blanc parce que ça n'a même pas beaucoup de goût pour un grand rouge, pour le vin. Mais alors, dans les tartares, on est en train de mettre beaucoup de tabasco, on est en train d'assaisonner les tartares. Mais comment on assaisonne aussi
1: nos
0: boulettes? Ça change. Alors, j'ai fait des tests. Alors, premièrement,
1: dans la viande, là.
0: Dans la viande. Okay. Alors, comment on va assaisonner la viande? J'ai vu tellement d'idées de quoi mettre dans les hamburgers. Alors, premièrement, chapelure, non merci. Pour les boulettes, pour les meatballs, oui, toujours.
1: Ah,
0: mais pas pour le hamburger.
1: Mais si, il y a des gens qui le font.
0: Il y a beaucoup de gens qui vont
1: l'équipe.
0: Mettre.
1: Ah oui.
0: Il y a beaucoup de gens qui vont mettre la chapelure. Pour moi, c'est en train de. On est en train d'ajouter des céréales qui ajoutent pas de goût.
1: OK.
0: C'est assez neutre. Mais si, disons, on a beaucoup de gens, on peut mettre des miettes de pain pour avoir plus de hamburger à la fin.
1: Avec moins de viande.
0: Des craquelins écrasés, même chose. Des boules de fromage ou des morceaux de fromage que j'aime pas parce que ça a tendance de fondre et coller à la grille. Alors, ça fait tout un gros mess. Du miel épicé, j'ai jamais essayé, mais quand même. Mm-hmm. Oui?
2: Ben, c'est la grosse tendance en ce moment.
0: Miel épicé.
1: Sur une poitrine de poulet, hamburger, ça doit être délicieux.
2: Ben oui.
1: Mais peut-être pas avec du bœuf.
2: Ah, je comprends.
0: La fumée liquide, qui était vraiment la grosse tendance dans les années 80, tout le monde a découvert ce goût de fumée liquide qu'on peut acheter et mettre quelques gouttes. On pourrait mettre aussi l'huile de truffe si on veut, si on parle de choses bizarres. La pâte de tomate, la sauce soya, des anchois, du vinaigre balsamique, j'ai trouvé ça intéressant, j'ai pas essayé, des flocons d'avoine, encore une fois, ça donne pas beaucoup de goût, c'est juste comme... moi, je mets ça dans mes pains de viande, pas dans les hamburgers, mais encore, c'est des céréales, des cornflakes, j'ai vu ça, des mélanges d'épices, il y a des compagnies qui ont des mélanges d'épices pour les hamburgers, pas le steak spice, mais vraiment des mélanges pour les hamburgers. Mais je pense à ma mère, et ma mère faisait, c'est une souvenir d'enfance très, très prononcé. Elle mettait des chips, elle adorait les chips barbecue, puis à la fin du sac, elle faisait concasser les chips, puis elle mettait les chips concassés dans les hamburgers.
1: Mais pas dans la viande.
0: Dans la viande. Dans la viande avant de faire les boulettes.
1: Ah, oui?
0: Oui, sel, poivre, chips de barbecue.
1: Ça vient pas mollasson? Ça vient pas mou?
0: Non, ça reste quand même, mais on sent, c'est concassé vraiment petit quand même. Et à la fin, on mettait comme, c'était les années 70-80, on les faisait griller avec beaucoup de, souvent, ce sel qui s'appelle Lowry's Seasoned Salt, c'est un sel assaisonné.
1: Ah oui.
0: Je suis sûre, c'est plein de choses.
1: Ah mon Dieu,
0: ça,
1: oui.
0: C'était vraiment, et le sauce barbecue Kraft. Parce qu'il n'y avait pas d'autres.
2: Oui, c'est vrai.
0: Aujourd'hui, il y a des sauces barbecue, mais dans, tu sais, de ma jeunesse, il y avait comme la laitue romaine.
1: La sauce barbecue miel de chez Miel d'Anisset est délicieuse.
2: Oui. Ma mère, elle me faisait cuire des boulettes de steak haché. Ensuite, quand elle avait fini, mes boulettes étaient dans mon assiette. Elle mettait, avec le restant du beurre puis tout ça dans la poêle, elle mettait un peu d'eau puis elle me faisait un gravy, une sauce qu'elle venait couler sur mes boulettes.
0: Oui, oui.
2: Nos mères faisaient ça dans les années 90,
0: haché,
2: non?
0: Tous les jeunes français aussi mangent du steak haché à midi. Alors, du steak haché, c'est un peu une autre chose comme le pain de viande, mais je suis d'accord avec ça aussi. Alors, quand même, j'ai dit... il faut que j'essaie. Et ma mère aussi avait une autre, la recette secrète que je suis sûre ça venait de Homemakers dans les années 70. C'était des hamburgers avec des épinards et du fromage bleu. Ah. Elle mettait les épinards, du fromage bleu, et je me souviens, on sortait ça du congélateur, puis on ouvrait ça, puis on disait, oh non. Tu sais, on a

0: sorti les mauvais hamburgers parce qu'on voulait pas du fromage bleu.
1: Non, c'est sûr. Hein,
0: mais les tout enfants, le monde non. adorait ça.
2: Leslie, oui? est-ce que dans tes recherches, t'es tombée sur les sachets de soupe à l'oignon?
0: Attends!
1: Non, c'est ça. Oui, ça, c'est pas ses choix. Elle, c'est ce qu'elle voit passer.
2: C'est
1: oui,
2: ça, c'est le secret.
1: Parce qu'en fait, elle a testé 6 assaisonnements, mais pas sûr. On l'a mal expliqué.
0: OK. Alors. À la fin, il fallait que je décisions à prendre parce que quand même j'ai mangé 6 hamburgers cette semaine pour tester. Alors j'ai dit je vais faire 6 choses. Numéro 1, mélange de soupe à l'oignon.
2: Okay.
0: Numéro 2, le chips barbecue concassé et la sauce barbecue de ma mère. Numéro 3, neutre, sel et poivre. Jacques Pépin a dit, on n'a rien besoin que du sel et poivre. Je suis un peu d'accord avec ça, mais je vais en parler. Numéro 4, le mélange d'épices hamburger qu'on trouve souvent sur les réseaux sociaux, qui a beaucoup de paprika fumée dedans.
1: Okay.
0: Et je vais parler des sauces barbecue juste 2 secondes. C'est que je vois des sauces barbecue qui sont très chères. Je sais que j'aime beaucoup, mais je vois à 10$ et tout ça. Les sauces barbecue, c'est pas compliqué à faire. C'est très bien. C'est excellent fait maison et c'est pas cher. C'est
1: avec du ketchup?
0: C'est avec du ketchup, des fois avec un peu de mélasse, des fois avec un peu de paprika fumé. C'est pas long, ça se garde très bien et c'est beaucoup moins cher si vous voulez pas acheter. C'est sûr, il y a tout ça. Au pied de cochon, il y en a un qui est très bien et tout ça, mais je veux dire, si vous voulez le faire vous-même, c'est pas difficile de le faire vous-même et on trouve beaucoup
1: mais
0: de recettes.
1: Mais ça encourage local si jamais.
0: Ça, je suis d'accord aussi.
1: Mais je comprends,
0: puis,
1: j'entends l'esprit.
0: Ils ont des recettes qui sortent un peu de l'ordinaire, mais si vous voulez quelque chose assez ordinaire, faites-le vous-même. Ouais. Si vous voulez le designer.
1: Si vous avez 12 personnes, là, ça va être du ketchup sublimé.
0: Ensuite, le hamburger de Julia Child, elle était obsédée aussi, comme moi, avec les hamburgers. C'est tellement américain d'aimer les hamburgers. Puis elle mettait des échalotes sautées. Et numéro 6, c'est un peu ce qu'on voit souvent, c'est avec la sauce Worcestershire. On dit Worcester sauce en anglais. Worcestershire. Avec un peu de sauce HP. Vous connaissez la sauce?
1: Oui.
0: House of Parliament, c'est la sauce.
1: C'est pour ça,
0: steak.
1: HP?
0: À steak.
1: House of Parliament.
0: Oui. C'est même sur l'étiquette, on voit la petite House of Parliament anglais. Et les Anglais vont mettre ça sur le steak et c'est assez délicieux.
1: Mais la sauce VH, c'est-tu la sauce soya?
0: HP.
1: Non, HP, c'est pas la même chose.
0: Oh, okay. VH, HP,
1: la sauce HP. Je suis dyslexique, même quand on avait les deux quand on était jeune, là, c'était comme les deux se côtoyaient sur la table.
0: Ça, c'est très anglais. Ouais. On le trouve dans les pubs, sur les tables, partout.
1: Ouais.
0: Mais c'est très bon dans les hamburgers.
1: C'est bon.
0: Alors, j'ai commencé à faire les tests. J'avais la famille autour de moi, tout le monde. Concentrez-vous, on va goûter ça. Puis à la fin, j'ai dit, tout va goûter pareil. Pas du tout. Ça a fait énormément le goût de l'hamburger à la fin. Alors, je vais donner ceux qui marchaient pas très bien. J'ai pas du tout aimé le mélange d'épices hamburger. Le paprika fumé est fort et se domine, et on goûte plus rien sauf le paprika fumé.
1: Okay.
0: Et ça, c'est une recette qu'on trouve assez sur... Il y a un poudre d'ail, paprika fumé, oregano, etc.
1: Paprika fumé dans la boulette,
0: Un de mes fils a dit le goût fumé est intéressant. Je suis pas trop d'accord. numéro 2, la sauce HP et le Worcester sauce. Non.
1: Juste
0: ça goûtait un peu le pâté chinois. Non. Ça changeait le goût et c'était pas un goût que je trouvais intéressant pour
1: le pâté chinois dans lequel tu avais mis du ketchup ou?
0: C'est un goût de viande hachée cuit,
1: bouillie.
0: Ensuite, ce qui marchait très bien quand même, tristement, les chips barbecue de ma mère, que j'adorais tellement, pas grand-chose. Et j'ai remarqué que quand on va mettre des sauces barbecue et des choses très vinaigrées, ça rend la viande assez...
1: coriace.
0: Ça change la texture de la viande si on met un peu de vinaigre avec la viande. Alors, oublie ça. Peut-être je vais continuer juste parce que je pense
1: donc,
0: à ma mère.
1: Donc, il reste...
0: Il y a 3.
1: Show your child, sel et poivre, puis soupe à l'oignon.
0: Alors, numéro 3 dans celle-là, sel et poivre tout seul, si on a une viande de très bonne qualité, c'est délicieux quand même. On n'a pas besoin d'aller très loin. Alors, je veux dire sel et poivre, d'accord, si vous n'avez pas le temps, no shame, comment dire, no shame.
1: Ça va être très satisfaisant sous la dent.
0: Voilà, numéro 2, Julia Child avait raison. Des échalotes sautées on les fait sauter, on les fait refroidir, on le mélange d'échalotes sautées, l'oignon et le bœuf haché ensemble, c'est une mariage.
1: Quand tu parles d'échalotes, c'est les oignons verts, les échalotes françaises.
0: Échalotes françaises, excuse-moi, échalotes
1: grises.
0: Oui, absolument.
1: Alors,
0: caramélisé dans la viande, autant que je l'aime pas c'était tellement bon.
1: Caramélisé dans la viande,
0: mais il faut dire numéro 1.
1: Looney!
2: Mes parents verraient.

0: raison.
1: C'est comme ça que je fais mon rodu.
2: Il y a tellement de gens. Mais à la fin, c'était la meilleure. Le soupe à l'oignon, c'était pas Lipton, c'était une autre marque de sélection d'épicerie parce que je pouvais pas trouver le Lipton. Ça marchait.
1: La quantité, c'est quoi?
2: Alors, c'est 1 kilo de bœuf haché pour un sachet de soupe à l'oignon. Mm-hmm. On n'a pas besoin de rien mettre d'autre. C'est tellement bien. Et bizarrement, il y a un petit goût de sucre. Il y a un peu de sucre dans le mélange.
1: Oui,
2: et je pense que...
1: Ah, du sucre dans le mélange.
2: Je pense, et on sent pas le sucre, mais on sent que ça relève le goût du bœuf. Mm. Et honnêtement, c'était excellent.
1: Wow!
2: Et honnêtement, comme un peu gastronome de métier, ça me fait de la peine.
1: C'est une question de goût.
2: Mais à la fin, quand c'est bon, c'est bon. On peut pas dire c'est pas bon et c'est bon.
1: C'est comme le vin.
2: C'est bon.
1: Nous avons des gens fabuleux qui nous écrivent. Oui. Myriam, bonjour belle gang de testeuses. Bonjour Myriam.
3: Bonjour Myriam.
1: Il y a aussi la tendance Smash Burger Dumplings.
0: Ben oui. Ah.
1: Juste la viande de porc qu'on écrase sur une feuille de pâte à rouleau impérial et on fait une garniture de choux, carottes, champignons, etc. avec une petite mère. T'as pas parlé de chili crisp, mais toi, c'est comme partout.
0: Puis j'ai pas parlé aussi des petits fantômes. Tu mets ta boulette dans ta, absolument pas dans la pâte, comme si t'allais la faire rôtir, puis tu couches ta pâte à dumpling sur la boulette, comme ça, ça t'évite de façonner, puis ça fait comme des petites couvertures, si on veut, à nos dumplings.
1: Mais il faudrait qu'on fasse confiance. Comment on mange
0: ça? Vas-y.
1: La rhubarbe, le combo rhubarbe, sucre, vin rouge et gousse de vanille est un gros succès. C'est chez nous, sur crème glacée au panna cotta. Mon père faisait un vin de rhubarbe assez alcoolisé, nous écrit Normand. Et Sonia nous écrit le vin rhubarbe et framboise chez Amouraska, dans le bas du fleuve, est délicieux. Ma mère faisait sécher les morceaux de rhubarbe sur du papier brun avant d'en faire de la confiture. Nous écrit Martine de Charlevoix.
2: Pour concentrer le goût.
1: Ben ouais. Et Francine de l'Outaouais, confiture rhubarbe orange, confiture rhubarbe et poire. Sont ses suggestions. Bonne journée à vous tous et toutes. Bonne journée, Francine. Alors voilà comment se termine cette heure avec nos testeuses. Louni a son plus récent livre, Les raccourcis de Louni. Geneviève a son plus récent livre, Cornichon. Et Leslie a son plus récent livre, A Montreal Chef. Et on se retrouve toutes les trois pour une dernière fois cette saison, le 3 juin.
0: Oui.
1: Eh, merci les filles, c'était fabuleux.
2: Merci.
1: Vraiment très, très agréable. Bonjour Alec.
4: Bonjour Pénélope.
1: Alors, au menu ce midi.
4: Est-ce que vous retardez la tonte de votre pelouse en mai pour favoriser la pollinisation des abeilles?
1: J'ai pas de pelouse, mais je serais du genre à dire oui si j'en avais.
4: C'est un sujet controversé, vous dis-je. Il y a beaucoup de gens qui le font par conviction. D'autres qui disent que ce n'est pas les pissenlits qui aident vraiment les abeilles, donc ça ne sert à rien.
1: Puis, est-ce qu'on veut vraiment aider ces abeilles-là en particulier? Je ne suis pas sûre.
4: Bonne question. Alors, on va poser la question à nos auditeurs avec la nouvelle fonctionnalité qu'on a via la bulle de conversation. Les gens qui peuvent cliquer sur la bulle de conversation à côté de Midi Info et de ma photo. Peuvent aller cliquer, participer à l'émission et répondre à notre sondage, oui ou non. Ça serait intéressant de voir ce que nos auditeurs en pensent. C'est pas scientifique, c'est juste pour voir ce que oui ou non certaines personnes font cet effort-là ou non. Et on va en reparler avec le président des apiculteurs du Québec parce que c'est la journée mondiale des abeilles aujourd'hui. J'ai oublié de vous le dire, c'est pour ça, c'est le 20 mai. Alors on va prendre des nouvelles de nos abeilles qui traversent des temps difficiles ces temps-ci là.
1: Oui, exact. Vous allez démystifier plein d'affaires parce qu'on est tout mêlé dans quelles abeilles protéger comment.
4: Exactement. On va tout faire ça tout à l'heure à l'émission. Puis on va parler aussi avec Bernard Drinville de cette renégociation avec Terre-Neuve et Labrador autour de Churchill Falls.
1: Bonne émission, Alec.
4: Merci beaucoup.
1: C'est Midi Info et c'est dans une demi-heure. On retrouve avec nous, après les infos, Eugénie et Dumas.
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10: Il est midi 30 à Terre-Neuve, ici Maxime Bossonnet, voici vos informations.
3: Dans le nord du Nouveau-Brunswick, le centre de mise en valeur des salmonidés de Charlot va moderniser ses installations. Le projet, financé en bonne partie par la province et le fédéral, pourrait permettre au centre d'augmenter considérablement son élevage de saumon et de truites pour atteindre près de 300 000 poissons par année. Charles-Étienne Drouin s'est rendu sur place.
10: Depuis la fin des années 1930, le centre de mise en valeur des salmonidés de Charlot élève des saumons de l'Atlantique et des truites mouchetées pour contribuer au maintien des stocks de ces espèces dans des lacs et rivières du Nouveau-Brunswick, comme l'explique le maire de Bois-Joli, Mario Pelletier.
11: C'est une infrastructure de longue date que pour nous, c'est extrêmement important pour les Premières Nations, nos villages.
10: Frédéric Thune et Ottawa investissent un peu plus de 375 000 $ pour améliorer l'approvisionnement en eau de l'écloserie. Le projet, estimé à un total d'environ 410 000 $ comprend le forage d'un nouveau puits d'une plus grande capacité, ainsi que la modernisation du système de distribution d'eau. Près de 40 000 saumons de l'Atlantique et 160 000 truites mouchetées sont élevés dans ces lieux chaque année, selon le président du conseil d'administration du Centre de mise en valeur des salmonidés de Charlot, Ken Chartrand. L'équipe de Ken Chartrand évalue que le projet de modernisation pourrait permettre d'élever 100 000 poissons supplémentaires chaque année pour atteindre le seuil des 300 000 salmonidés. Les responsables du centre espèrent mener à terme les travaux d'ici le début de septembre. Ici Charles-Étienne Drouin, Radio-Canada, Charlot.
3: Pour la première fois en 3 ans, la gale verruqueuse de la pomme de terre a été détectée dans une ferme de l'île du Prince-Édouard. Elle ne représente pas une menace pour la santé humaine, cette maladie, mais ce champignon rend les pommes de terre invendables. Depuis 2021, les États-Unis n'importent plus de plants de pommes de terre de l'île du Prince-Édouard à cause de cette maladie. Et maintenant, le Conseil américain de la pomme de terre demande le retour de l'interdiction d'importer les pommes de terre de l'île du Prince-Édouard aux États-Unis. En Nouvelle-Écosse, le bail de l'élévateur à grains du port d'Halifax sera prolongé au moins jusqu'à la fin 2028. L'avenir de cet élévateur était incertain en raison d'un ambitieux projet d'expansion visant à développer les activités de fret, mais aussi de croisière du port de la capitale néo-écossaise. L'élévateur à grains compte 365 silos, pouvant stocker jusqu'à 140 000 tonnes de céréales à la fois. Le premier ministre canadien Mark Carney a affirmé être prêt à soutenir Québec et Terre-Neuve-et-Labrador dans les négociations entourant l'entente de Churchill Falls. Le premier ministre terre-neuvien Tony Wakeham a indiqué vouloir ouvrir le protocole d'entente conclu en 2024. Québec se dit ouvert à une entente modifiée, mais prévient qu'il ne veut pas d'ingérence d'Ottawa. Lors d'une conférence de presse du Parti libéral du Québec, son chef Charles Millard a affirmé qu'il n'est pas foncièrement opposé à l'intervention du fédéral dans le dossier de Churchill Falls. Voici Charles Millard.
12: Fédéral veut, selon les conditions qui plaît au Québec, s'impliquer dans le projet, c'est ça du fédéralisme collaboratif et c'est ça qui nous manque en ce moment au Québec. On a le Parti québécois qui ne veut pas que le Canada fonctionne, on le sait, on a la CAQ. Ça dépend, c'est quoi la une du journal du matin. Alors nous, on veut au gouvernement, dans un gouvernement du Parti libéral, qu'il y ait des collaborations énergétiques, commerciales avec le reste du Canada. Et ça, c'est un bon exemple de leadership qu'on veut exercer.
3: Et Hydro-Québec a indiqué qu'elle ne conclurait pas d'entente avec Terre-Neuve et Labrador à des conditions inférieures à celles initialement convenues. Un néo-écossais et un néo-brunswickois figurent parmi les membres du comité consultatif indépendant sur la nomination des juges de la Cour suprême du Canada. Ces personnes sélectionneront des candidats en vue de pourvoir le siège à la Cour suprême du Canada qui se libérera prochainement au départ à la retraite de la juge Sheila Martin le 30 mai prochain. Parmi les 8 membres, il y a le juge en chef de la Nouvelle-Écosse, J. Michael MacDonald, et l'avocat néo-brunswickois Justin Robichaud, vice-président et président désigné de la Fédération des ordres professionnels de juristes du Canada. L'Agence de la santé publique du Canada met en garde contre les risques de propagation de la rougeole à Vancouver et à Toronto lors des matchs de la Coupe du Monde de la FIFA. Les lieux bondés, les voyages internationaux et la baisse des taux de vaccination pourraient accroître le risque d'épidémie de rougeole. L'Ontario a d'ailleurs déjà publié une évaluation détaillée des risques liés aux maladies infectieuses dans le cadre de ce tournoi international. En Colombie-Britannique, le docteur Martin Lavoie, médecin hygiéniste adjoint de la province, croit que le risque est réduit comparativement à il y a un an.
13: Mais en même temps, ce qui est intéressant, c'est que la rougeole, ça fait là plus qu'un an et demi maintenant, ou au moins un an qu'on a une éclosion en Colombie-Britannique. à peu près un an et demi au Canada. Donc, on est dans une position qui est en fait beaucoup meilleure compte tenu de ça. Et donc, on a augmenté les taux de vaccination beaucoup. Les gens ont été mis au courant et ça a fait une grosse différence. J'ai l'impression que notre susceptibilité à la rougeole présentement est beaucoup moindre que ce qu'elle était là, il y a un an et quelques.
3: Mais selon l'Agence de la santé publique du Canada, les probabilités d'importation de la rougeole sont élevées en raison de sa forte prévalence mondiale. Par ailleurs, le Premier ministre de la Colombie-Britannique soutient qu'Ottawa fait preuve de favoritisme envers l'Alberta. David Eby abordera la question lors d'un entretien avec son homologue fédéral aujourd'hui. Le dirigeant provincial a déclaré que le Canada ne pouvait pas fonctionner si les premiers ministres séparatistes accaparent toute l'attention d'Ottawa.

0: Demain, nous allons recevoir en début d'émission Manisa Lemanlou, qui présente jusqu'à dimanche sa pièce Zéro au Théâtre Jean Dussopt. C'est donc une reprise. Et on a eu envie de jouer avec le chiffre zéro. Donc demain, on va lui demander, par exemple, la fois où il a eu zéro doute, la fois où il a eu zéro confiance, zéro émotion, zéro, zéro, zéro, zéro.
1: C'est
0: on va
1: bon.
0: Faire ça avec lui demain parce que tu l'as reçu, Génie,
2: à
0: ton
2: émission. Bonjour, Pénélope.
0: Bonjour,
2: je l'ai reçu samedi dernier. C'était
0: pour
2: vraiment un beau moment. Il est tellement éloquent, ça n'a aucun sens.
0: Il est exceptionnel. Puis l'article de Marc Cassivi dans la presse aussi était tellement intéressant. Fait qu'on s'est dit, qu'est-ce qu'on pourrait faire? J'ai envie de le recevoir, mais j'ai pas envie de le faire répéter les mêmes choses.
2: Mais c'est très bon, ça, zéro doute. Moi, j'ai hâte de voir qui a zéro doute dans la vie. Moi, ça me fascine, ces gens-là.
0: Dumas?
3: Je parle en doute.
2: Non, nous, on est des douteux. Là. On est des petits cancers douteux,
3: Dumas
2: et moi.
3: Exactement.
0: On est tous des petits douteux, douteuses dans l'âme. Non, pas douteuses. Ouais, c'est pas pareil. Des douteurs ou des douteux? Vous n'êtes pas des personnes... Parce que douteux, c'est comme... Ah, il est douteux,
2: ah, non,
0: lui.
2: Non, douteux.
0: Non,
2: okay, douteur.
0: Je veux juste qu'on parle.
2: Non, douteur. Je ne sais pas ce que j'ai dit, mais douteur.
0: OK. Bref, on s'égare vraiment du sujet d'aujourd'hui, qui sont des nouveautés musicales, desquelles vous allez aussi nous proposer d'autres choix. Steve, tantôt, qu'est-ce que tu nous fais découvrir?
3: Je parle du nouvel album de l'Américain Kevin Morby, qui est vraiment excellent.
0: Oh.
3: Gros coup de cœur.
0: OK. Ouais, ouais.
2: Acheté en vinyle.
3: Bon,
2: ding, ding, ding.
0: C'est quoi ça? Pourquoi ding, ding, ding?
2: Je sais pas. Je pense qu'au lieu de donner genre un score sur 10, nous, on devrait dire on l'achète en vinyle ou pas.
0: Ah,
2: ça avec ça, c'est bien bon.
0: On commence avec Jules.
2: Oui, en fait, je devais parler de Drake parce que c'est quand même, il a sorti 3 albums vendredi, puis je les ai écoutés, puis je trouvais qu'il était très peu inspiré. Fait que je suis comme, hey, vous savez quoi? Je vais vous parler de Jules.
3: Tu es resté de glace.
2: Je suis resté de glace pour cet album Iceman, bravo.
0: Oh.
2: OK,
0: Jules,
3: zéro
0: vous
3: doute.
0: Allez vite.
3: J'ai lancé, là,
2: on
3: j'ai
2: est
3: zéro
2: en forme.
3: Doute.
2: On est en forme.
0: OK, qui est Jules?
2: Jules, qui présente son deuxième album qui s'appelle Oublié hier. Jules, c'est un chanteur avec une voix très belle, très agile, qui a participé à La Voix 6 dans l'équipe Lara Fabian. Il a fait Star Academy en 2022. Il a fait aussi Festival en chanson Petite-Vallée, Festival international de la chanson de Grimby. Et aujourd'hui, on l'entend et on le voit surtout comme choriste à Belle et Bomme, en fait. Son premier album est paru en 2024 et ça lui a valu une première nomination à la disque dans la catégorie Album de l'année R&B Soul. Donc, c'est vraiment quelqu'un qui fait sa marque depuis quelques années. Et j'étais curieuse parce que je le suis un peu quand même, je l'aime bien. Je vous disais, il a une très belle voix. Et le 25 avril dernier, Corneille parlait de Jules à son émission de radio, donc sur Ici Musique, et parlait de White Soul, en fait, de musique White Soul, une façon de parler des artistes caucasiens qui font de la soul et qui le font bien. Et il présentait Jules en disant que c'était un des meilleurs ambassadeurs, selon lui, de la White Soul. Et là, bon, après, il faut quand même spécifier que Jules est signé sous la maison de disques de Corneille, qui assure aussi la supervision musicale et artistique de l'album. Mais quand même, quand Corneille approuve un projet R&B, je pense qu'il faut tendre l'oreille.
0: Il y a une maison de disques, Corneille?
2: Oui, Canda.
0: Ah!
2: Canda. Voilà,
0: d'accord.
2: C'est plate, hein? J'en
0: très
2: parle, puis j'ai un blanc soudainement, mais c'est quelque chose comme cela. Et c'est vrai qu'il y a beaucoup de soul dans ce deuxième album. Donc, il n'est pas tout seul à l'avoir, par contre, Corneille. Il est avec quelqu'un d'autre.
0: Okay.
2: Tous ses noms m'échappent. Je vais mettre ça,
0: mettre
2: ça sur le dos du Mommy Brain. Je pense que je vais surfer là-dessus
0: Maison Canda,
2: longtemps.
0: Alors, Eugénie,
2: Maison
0: bravo.
2: Canda, c'est ça. Et c'est vrai, donc, il y a beaucoup de soul dans ce deuxième album, je vous disais, de Jules, réalisé avec son ami et complice de longue date qui s'appelle Olivier Girard. Ils se connaissent depuis la petite école. Et lui, il joue de tous les instruments, c'est Olivier Girard, tous les instruments de l'album, sauf évidemment la voix et le saxophone qu'on retrouve dans 2 chansons, c'est Guillaume Carpentier qui joue du sax. Et on sent vraiment les influences jazz, R&B, une basse un peu funk parfois, et on sent vraiment plus ces influences-là que celles de la pop plus classique. Et c'est ça que je trouve intéressant dans le paysage francophone en ce moment. Et c'est pour ça que ça s'écoute très bien aussi. On écoute tout de suite Les Fleurs du Tapis.

0: C'est beau.
1: C'est beau, ça, c'est joli. Cette voix-là, là, toutes les fioritures dans la voix. En tout cas, moi, j'ai écouté l'album plusieurs fois lundi dernier. C'était congé, j'étais avec mon garçon puis mes parents. Puis des fois, on portait plus attention au texte. Des fois, ça habillait vraiment bien l'ambiance. Puis bref, mes parents étaient là, c'est qui ça? Donc, c'est Papa Maman Approve, cet album de Jules. Tout l'album est teinté d'une rupture amoureuse douloureuse, vécue par Jules. Donc vraiment, cet album-là, ça a été un parcours thérapeutique, post-rupture, qui navigue entre la douleur, le déni, la guérison, la clarté, et porté par une ambiance feutrée, des grooves un peu mid-tempo, une introspection qui est très riche aussi. Et lui, il dit que cet album-là est venu de la difficulté à habiter pleinement des émotions, surtout les plus sombres. Alors vraiment, on sent l'aspect thérapeutique et on l'entend. Il y a vraiment, il y a de tout dans cet album-là. Dans la chanson sort de là, il y a des voix qui s'enchaînent dans le refrain, comme pour refléter ces pensées qui soulignent tous les red flags dans une relation. Sors de là, sors de là, sors de là. C'est ça qu'on entend. C'est super groovy, un petit côté gospel aussi. Dans Pomme, une balade super triste, il parle des pertes collatérales d'une rupture. Ici, le fait de devoir se séparer de son chien. Alors, il y a comme toutes les étapes de la rupture qui sont abordées par Jules, mais il y a aussi des moments vraiment de libération, comme cette collaboration avec la chanteuse R&B Naomi, qui nous donne vraiment le goût de régler nos comptes, mais avec classe.

0: Moi, je dis, là, mettez ça tout de suite dans vos listes de lecture d'été. Là, c'est ensoleillé.
1: On achète le vinyle?
0: Est-ce qu'on achète le vinyle? Oui, sans doute.
1: D'accord.
0: Sans doute qu'on achète le vinyle, oui, je pense que
1: parce
0: c'est...
1: Parce que le vinyle, acheter un vinyle, c'est comme parce qu'on sait qu'on va le réécouter.
0: C'est beaucoup, beaucoup, beaucoup.
1: C'est un investissement.
0: C'est un album que je vais réécouter. Je l'ai déjà écouté beaucoup. Un petit conseil non sollicité à Jules, c'est qu'il y a tellement une super belle voix et je pense qu'il y en a qui veulent beaucoup se prouver et qui en mettent beaucoup. Mm. Mais il a juste besoin de faire confiance à son instrument. C'est incroyable. On l'a entendu, là, son agilité vocale. Moi, ça serait... c'est plate, je sais qu'il écoute, là, mais Jules, j'adore cet album.
1: Okay.
0: Alors, voilà. Oublier hier, c'est le titre de cet album. De Jules, deuxième album.
1: Si on aime Jules.
0: D'accord. Moi, tout de suite... J'ai eu un flash instantané en écoutant la première fois l'album de Jules. Et c'était vraiment loin dans ma tête, là, pourtant, cette référence-là. Mais j'ai tellement écouté ce premier album de Joss Stone. Je ne sais pas si vous vous souvenez d'elle.
1: Oui.
0: Chanteuse soul britannique. Elle a 39 ans aujourd'hui. Elle avait lâché l'école à 16 ans pour vraiment se consacrer à sa musique.
1: Mais c'était comme la Janis Joplin.
0: C'était incroyable. Parce qu'elle a un tel grain dans la voix. Une présence aussi, elle chante nu-pied sur scène. Et vraiment, c'est de la soul qu'elle fait avec beaucoup plus de gospel que Jules, par exemple. Mais donc, elle a lâché l'école et ça a vraiment fonctionné. Là, son premier album, Soul Session, paru en 2003, des millions de copies vendues. Et depuis, elle a fait des collaborations avec Mick Jagger, Patti LaBelle, Santana, Johnny Holiday, Angélique Kidjo et j'en passe. C'est un album beaucoup plus ensoleillé dans l'ensemble que ce que Jules nous présente parce qu'évidemment, il parle de rupture, plus gospel aussi. Mais je sais pas, il y avait vraiment quelque chose dans le grain de voix, cette volonté de percer, de rassembler aussi et de laisser sa marque rapidement. On écoute « Fell in love with a boy ».

0: Donc,
1: avec les petits bouts de scratch là, qui font très début années 2000.
0: Exact. Donc, on entend moins ça vraiment maintenant. Dans cette White Soul, finalement.
1: Oui, c'est vraiment
0: cette
1: ça.
0: Band de White
1: Soul. Tout à fait.
0: D'accord. Dumas, la nouveauté de laquelle on parle
2: oui,
0: aujourd'hui.
2: Oui, donc, nouveauté, nouvel album de Kevin Morby. Donc, je m'adresse là, aux auditeurs, là, à tous ceux qui ont des albums de Bob Dylan, de Bruce Springsteen, de Tom Petty et même de Richard Seguin. Je sais qu'il nous écoute, Richard. Il écoute nos chroniques. Et puis, qui ont ces albums-là dans leur collection de vinyles, justement, puis qui disent qu'il ne s'est jamais rien fait de mieux depuis. Ben, je les croise souvent, là, ceux-là, chez les disquaires. Ils sont dans le rack, d'usagers, puis ils achètent des rééditions d'albums au lieu d'acheter des nouveaux artistes. Ben, là, j'ai un album qui est fait pour vous aujourd'hui.
1: C'est bon.
2: Je l'ai dit, il s'appelle Kevin Morby et l'album s'appelle Little Wild Open. Kevin Morby, ça fait déjà un bon moment là, qu'il se construit une discographie solide là, dans l'univers de l'Americana, du folk rock indépendant. Et ça fait longtemps que moi, personnellement, je le suis de près. J'ai déjà quelques vinyles dans mon collection de lui. Et il a toujours eu ce talent pour écrire des chansons très visuelles, très américaines, quelque part entre la route, la mémoire et les grands espaces. Et là, honnêtement, cet album-là, Little Wild Open, c'est son meilleur album. L'album qu'il faut acheter et qui va vous faire oublier votre collection de disques sortis il y a 40 ans. Et ce qui frappe avec cet album-là, c'est sa cohérence. L'album agit un peu comme le dernier chapitre d'une trilogie. C'est un peu la suite des deux disques précédents, mais c'est pas bien grave si vous les avez pas. C'est surtout inspiré par son retour à Kansas City et son rapport compliqué avec le Midwest américain. Et il pousse cette réflexion dans ce disque-là encore plus loin. Il parle autant de ses racines que du sentiment de ne jamais totalement appartenir à un endroit. Il y a constamment cette tension entre l'attachement et l'envie de partir. J'avais la même relation avec Victoriaville récemment. Et d'ailleurs, c'est une des grandes forces de l'album, c'est qu'il refuse des réponses simple. Et dans la chanson d'ouverture Badland, Morby chante « Le paradis est un endroit sur terre sous un ciel doré » et quelques lignes plus tard, il dit « Je ne sais plus si je suis au paradis ou dans les Badlands ». Badland, mot qu'on retrouve souvent dans l'imaginaire folk américain, on peut penser à Springsteen, qui évoque un peu un état d'esprit, les grands espaces, la mélancolie, la route et la recherche de sens. Et ça résume parfaitement l'album. On va écouter la pièce Badland pour se mettre dans l'esprit. Welcome.

0: Dis-moi, excuse-moi, j'entends Chris Martin puis j'entends Bono.
1: Je comprends.
0: Mais ça, c'est pas nécessairement un compliment.
1: Mais il y a un côté d'Hélène, en tout cas. Moi, j'entends surtout.
0: Parce que tu connais toute l'œuvre, c'est ça. OK. Mais je suis ouverte.
1: Je continue, puis je vais vous convaincre. La production, je veux parler de la réalisation qui est d'Aaron Dessner. Aaron Dessner, on en parlait souvent dans nos chroniques, le gars de National qui a réalisé Folklore de Taylor Swift. Ouais. Et vraiment, la réalisation est vraiment excellente. Là. Si vous avez aimé Folklore, vous allez aimer cet album-là.
0: C'est vrai que ça fait un peu National.
1: Ben aussi. Kevin a des mélodies vraiment. En même temps, tout ça respire beaucoup. Il construit des atmosphères. Il y a des chansons sur ce disque-là qui durent comme 7 minutes, mais tu t'ennuies pas. Ça fait penser à Desolation Row de Bob Dylan, par exemple, avec d'excellents textes. Et les batteries sont étouffées, les guitares acoustiques, il y a des harmonies, il y a des montées, mais en tout cas, je trouve que c'est vraiment bien fait, réalisé. C'est un album, je vais le dire, là, que c'est l'album que j'ai le plus écouté en 4 jours dans toutes mes chroniques. Je l'ai écouté en boucle depuis plusieurs jours. Et parlant de batterie, il y a un peu de Montréal dans l'album. C'est Andrew Barr, des Barr Brothers, qui est derrière les tambours. Et tout ça rappelle, pour ceux qui aiment Tom Petty, je l'ai dit, ou certains albums de Springsteen, il y a des collaborations aussi là-dessus. Il y a Justin Vernon de Bon Iver. Je le prononce-tu bien? Je me rappelle plus
0: bon
1: comment...
0: Bon Iver, c'est ça.
1: Je me rappelais, là. Je vais finir par apprendre après quelques chroniques. Lucinda Williams aussi. Mais malgré tous ces invités-là, on sent que c'est un album très personnel. Les textes sont vraiment excellents. Et on parlait de rupture avec l'album de Jules. Cet album-là de Kevin Morby,

c'est un peu l'inverse. Tu sais, c'est comme un disque où que tu comprends qu'il attend un enfant avec sa blonde, puis qui est dans le positif. Donc, je reviens à la phrase au départ, je vous ai dit, tu sais, le paradis, il est sur terre, mm-hmm. tu sais. Puis il y a ce questionnement-là. Donc, moi, j'ai trouvé ça vraiment intéressant. Ça vaut la peine de creuser les textes. Et on va, je vous conseille évidemment de l'acheter en vinyle. Ça veut dire que c'est un des gros disques de la saison, selon moi. Les mélodies sont incroyables. Et le disque m'a habité. Il va continuer, je crois, à m'habiter. On va terminer avec la très belle chanson 100,000 de Kevin.

0: C'est intéressant. Là où je trouve intéressant, c'est que ça nous montre que l'Americana,
1: ouais,
0: ça va aussi là. C'est aussi ce son-là.
1: Pis c'est au niveau des textes aussi. Il raconte vraiment le Midwest.
2: Moi, j'aime ça, je suis rendue.
1: Bon, ah, excellent.
2: Le deuxième extrême a plus
0: comment rendu. On est passé de ça à ton prochain?
1: Je fais une pierre deux coups, moi. Si vous avez aimé Kevin Morby, l'algorithme naturel l'amène presque automatiquement à Kurt Vile's parce que c'est la même génération. Ils sont un peu arrivés en même temps. Ils font un peu partie de la même scène. Kurt Vile's, pour replacer les gens, c'est un membre de Wars on Drugs, groupe indépendant américain puis Kurt Vile's a vraiment une discographie solide. Là.
2: Incroyable.
1: C'est vraiment, tu sais, d'ailleurs, il est souvent venu au festival de jazz. Mm-hmm. Mélange folk, rock psychédélique, Americana, quelque part. Plus entre Neil Young, Tom Petty et Lou Reed. Et quand je dis que je fais une pierre deux coups, c'est qu'il sort un album vendredi prochain. Fait que là, je me dis, ah, je pourrais pas parler de Kevin Morby puis Kurt Vile's un à la suite de l'autre. Donc, je me fais plaisir. Et un peu comme Kevin Morby qui parle du Midwest, Kurt Vile's, lui, il reste profondément attaché à son territoire et sa ville natale. Et son nouvel album s'intitule Philadelphia Been Good to Me. T'sais, Philadelphia était bonne pour moi, donc c'est un peu, je crois, un album hommage. J'ai évidemment pas tout écouté l'album, mais les extraits qui sont sortis sont vraiment excellents. Et j'ai choisi Chance to Bleed, qui rappelle exactement pourquoi Kurt Vile reste aussi unique. Des chansons qui prennent leur temps, qui écrit la chanson devant toi quand il la chante. Il y a comme un côté relax, là, Kurt Vile's, naturel, que j'aime beaucoup. Et l'album sort vendredi prochain. On écoute la pièce Chance to Bleed.

0: Alors, ben, c'est assez évident comment tu t'es rendu dans l'autre, finalement. Dis-moi. OK, deuxième algorithme, génie.
1: OK, alors moi, je vous parle d'une artiste italienne qui s'appelle Lauren, avec deux Y, et de la pièce Decidere non so. Decidere non so. Comme en italien rouillé. Il y a une parenté, vous allez voir, dans le groove entre elle et Jules, dont je vous parlais principalement, dans les lignes de base très enveloppantes. Lauren, de son vrai nom, Aurora De Gregorio, elle vient des Pouilles, en Italie, et il y aurait là, Pénélope, un petit bassin de néo-soul italien. Donc, dans la langue italienne, il se passe de quoi j'adore pour le soul ça. Et le néo-soul dans les Pouilles, mais qui emprunte donc, oui, au soul, au R&B, mais façon nationale. Et c'est son ambition à Lauren, d'ailleurs, de canaliser toutes les influences soul, R&B et anglo-saxonne, en fait, qu'elle écoutait quand elle était plus jeune, mais d'y ajouter là, une bonne twist italienne. Ça marche. Son premier album a été approuvé par la critique italienne. Elle est en nomination pour des prix liés à ses albums, justement. Et ça m'a aussi fait penser à Jules parce que il y a cette idée de binôme chez Lauren, de collaboration très proche et instinctive avec son réalisateur, producteur. Bon, Jules, je vous parlais d'Olivier Girard, mais Lauren, c'est avec Filippo Bubico, avec qui elle a fait cette chanson qu'on va écouter, mais qui vient de 2023, mais ils viennent de sortir un nouveau mini-album en mars dernier, les deux ensemble.

0: J'aime donc ça.
1: C'est bon, hein?
0: Très, très beau.
1: C'est le premier son italien depuis le début de mon chronique.
2: Je vais aller en vacances au Pouille.
1: Oui, c'est ça, exact.
0: On termine avec quoi, Dumas?
2: Bien là, comme deuxième algorithme, on quitte le Midwest de Kevin Morby et Philadelphie de Kurt Viles, direction Nouveau-Brunswick. Si vous aimez les albums qui mélangent le folk, le country, l'americana, mais qui sont aussi profondément enracinés dans leur territoire. Il faut vraiment écouter le nouvel album de Gilles Aubé, que j'avais pas eu l'occasion de parler, mais qui est sorti il y a quelques semaines. Et l'album s'appelle Rural. Pour ceux qui connaissent pas Gilles Aubé, ça fait partie du trio, puis elle fait aussi une carrière solo en parallèle. Et avec Rural, elle pousse encore plus loin ce côté folk, là, country, rock, poussiéreux, avec une vraie sensibilité de route et de paysage. On sent les maritimes dans le disque, les longues distances, les villages, les bars de région, les nuits de route. Donc, un peu l'équivalent de Kevin Morby dans le Midwest, mais là, au Nouveau-Brunswick. Et elle a vraiment, moi, j'ai toujours trouvé excellente. Et là, sur ce disque-là, il y a une chanson qui s'appelle Nouveau-Brunswick, qui est incroyable. J'espère que le gouvernement du Nouveau-Brunswick ont déjà appelé pour acheter la chanson, wow, que ça devienne l'hymne du Nouveau-Brunswick, ou en tout cas dans une publicité touristique, parce que moi, à l'écouter, j'irai en vacances là. On écoute ça.

0: Alors, Julie Aubé, donc, avec cet album Nouveau Brunswick. Avant ça, il y a eu Kurt Vile avec le nouvel album qui sort le 29 mai, Philadelphia's Been Good. Il est en concert à Toronto le 16 juin, à Montréal le 17. Et puis, Little While Open de Kevin Morby qui est à Toronto le 5 et à Montréal le 6 juin. Oublié hier de Jules, donc, le premier choix d'Eugénie, Just Stone. Après ça, nous a ramené en arrière. Et Lauren,
1: Jules qui fait son lancement d'album le 21 mai. Donc, vous pouvez aller voir ça sur son site web.
0: On se retrouve dans deux semaines tous les deux, oui. Du matin et de la semaine prochaine.
2: Oui,
0: on terminera la saison ensemble. Merci beaucoup à vous deux.
2: Déjà,
0: à demain, tout le monde.
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0: Bonjour, bon mercredi. Saviez-vous que c'est la Journée internationale des abeilles aujourd'hui? L'ONU a choisi le 20 mai en l'honneur de la date de naissance du pionnier de l'apiculture, le Slovène Anton Jansa, qui est né un 20 mai en 1734. Il était artiste peintre, mais aussi professeur d'apiculture à la cour des Habsbourg à Vienne. Et c'est lui qui a développé la connaissance que nous avons sur les abeilles, notamment le rôle de la reine. Il a aussi écrit un livre sur la reproduction des abeilles. Alors, on s'est dit que c'est l'occasion de prendre des nouvelles des abeilles de chez nous, alors que c'est difficile pour les apiculteurs depuis quelques années, avec un taux de mortalité élevé dans les ruches en raison d'un parasite, le Varroa. Un parasite qui est aidé par les changements climatiques d'ailleurs. Alors, on va en discuter avec Raphaël Vacher, le président des apiculteurs du Québec. Il va être avec nous vers 12h40. D'ailleurs, j'ai envie d'utiliser une nouvelle fonctionnalité de la bulle de conversation sur l'application Radio-Canada Audio. On vous pose une question de sondage. Alors, vous répondez par oui ou non en allant sur la bulle de conversation à côté de ma photo sur l'application. Est-ce que vous participez au mouvement qui consiste à ne pas tondre sa pelouse avant la fin du mois de mai ou le plus tard possible en mai pour aider la pollinisation des abeilles en laissant, par exemple, les pissenlits pousser? Alors, c'est une question polarisante. Je sais, parce que certains y croient dur comme fer. Il y a même plusieurs municipalités qui participent, alors que d'autres estiment au contraire que le pissenlit est loin d'être une panacée pour les abeilles et que d'autres fleurs sur un terrain sont plus utiles au printemps. Alors dites-moi si oui ou non vous retardez la tonte de votre gazon présentement. On va compiler les résultats et vous présenter ça avant l'entrevue sur les abeilles tantôt. Il faut cliquer sur l'onglet « Participer à l'émission » de la bulle de conversation pour accéder au sondage. C'est très facile, vous allez voir. Sinon, parmi les autres sujets, on va revenir sur la volonté de Terre-Neuve et Labrador de renégocier l'entente avec le Québec concernant Churchill Falls. Le ministre de l'Économie et de l'Énergie, Bernard Drinville, viendra nous expliquer la position du gouvernement du Québec. Ce sera vers 12h18. Mais juste avant, vers 12h10, nous allons aborder la fin de semaine du Grand Prix de Formule 1 qui approche à Montréal sous un angle différent. Il y a des centaines de travailleuses du sexe qui s'apprêtent à faire la grève. Elles vont refuser de danser dans les bars ou de travailler comme escorte pour dénoncer le fait que des gérants de clubs ou des propriétaires de salons de massage exigent beaucoup d'argent aux filles pour leur permettre de travailler pendant cette fin de semaine lucrative. Alors, payer pour travailler, c'est non, disent-elles. Elles réclament aussi des droits pour ce travail du sexe. Alors, Mélanie May, cofondatrice du Comité autonome du travail du sexe, va être avec nous après le radio-journal de midi. Mais d'abord, les grands événements sportifs et culturels se multiplient au pays et les prochaines semaines s'annoncent tout aussi occupées avec plusieurs festivals. Le Grand Prix de Formule 1 qui va être en fin de semaine, je le disais, les séries éliminatoires de hockey qui continuent à Montréal. Il y a aussi la Coupe du monde de soccer qui s'en vient à Vancouver, à Toronto. Alors, c'est dans ce contexte que le Bureau de la concurrence du Canada publie une alerte aux consommateurs qui met en garde les citoyens contre des fraudes potentielles dans la revente des billets. Avec nous pour en parler, Jean-Pierre Bornet, porte-parole du Bureau de la concurrence du Canada. Monsieur Bornet, bonjour.
1: Oui, bonjour, Monsieur Castonguet.
0: Alors, pourquoi est-ce que vous émettez cet avertissement-là? Est-ce que c'est parce que vous constatez une augmentation des fraudes?
1: Oui, en fait, on a émis l'alerte aux consommateurs ce matin, comme vous aviez bien expliqué au début. Et c'est ça, il y a une multitude d'événements où les consommateurs vont vouloir acheter des billets. Et puis, c'est une problématique au Bureau de la concurrence qu'on observe depuis plusieurs années, la vente des billets et la revente des billets, où est-ce qu'on reçoit des plaintes. Je suis pas en mesure de quantifier, disons, l'ampleur du phénomène, mais c'est quelque chose qui est assez récurrent. On reçoit des plaintes, puis on jugeait bon aujourd'hui, au mois de mai, avec le beau temps qui arrive, les gens qui planifient leurs vacances, les événements sportifs, la FIFA à Toronto, Vancouver, de peut-être mettre un peu la lumière sur certaines pratiques qui peuvent être potentiellement trompeuses ou même carrément de la fraude.
0: C'est que les gens, ils payent pour des faux billets, dans le fond. Ils se rendent compte trop tard qu'ils ont acheté quelque chose qui est de la pacotille.
1: Oui, en fait, ça, c'est une des problématiques qu'on remarque. C'est qu'il y a plusieurs entreprises qui, des fois, vont essayer de reproduire un site web ou une plateforme de vente de billets qui va ressembler étrangement aux vendeurs officiels. Donc, on invite les consommateurs à vraiment porter attention à ça, les logos, ainsi de suite, de s'assurer que le site web auquel vous faites affaire ou sur lequel vous allez procéder à la transaction, de s'assurer que c'est les sites web officiels, que ce sont les revendeurs autorisés. Parce que souvent, comme vous avez dit, ils vont acheter un billet, puis ils vont seulement découvrir lorsqu'ils se présentent à l'événement que le billet finalement est un faux billet. Dans ce cas-là, on invite les gens à peut-être signaler cette problématique-là au Centre antifraude du Canada, qui est un de nos partenaires, qui va prendre en compte cette problématique-là et peut-être prévenir d'autres

0: consommateur de cette problématique-là.
1: Il y a des sites Internet frauduleux là où on reproduit vraiment presque à l'identique des sites Internet qui sont tout à fait légaux. Là, les images, les logos là, sont à s'y méprendre. Est-ce qu'il y a des trucs qu'on peut utiliser, des conseils que vous avez à nous donner pour repérer ces faux sites-là?
0: Oui. Ben, le premier, c'est de regarder l'adresse, je dirais l'adresse du site web. Souvent, le site web va ressembler étrangement au revendeur officiel, mais l'adresse du site web nous amène vers une autre entité. Donc, de commencer par cette première démarche-là. La deuxième que je suggérais, c'est souvent de peut-être se méfier de certains vendeurs ou revendeurs lorsqu'ils vont demander un mode de paiement qui est peut-être inhabituel. Par exemple, si on vous demande de faire le paiement avec soit des cartes cadeaux, la crypto-monnaie, et ainsi de suite, c'est peut-être qu'il y a un drapeau rouge qui est soulevé dans ce cas-là. Nous, on préconise que les gens fassent leur transaction avec une carte de crédit. C'est plus facile, après ça, dans le futur, s'il y a un problème, de faire le suivi avec la carte de crédit. Et aussi, peut-être, de garder toute la documentation en tant que consommateur que vous avez, là, les courriels que vous recevez de ces vendeurs-là, de ces revendeurs-là, si jamais il y a un suivi à faire, mais au moins vous avez ça en tant que consommateur dans vos poches, puis ça peut peut-être aider les organismes de mise en application à faire le suivi avec les compagnies responsables.
1: Est-ce que les fraudes concernent davantage les billets de la Coupe du monde de soccer, les séries éliminatoires, le Canadien de Montréal, le Grand Prix de Formule 1? Toutes ces réponses.
0: Ben, je dirais qu'on n'a pas remarqué un événement spécifique, mais je pense que le fait que la FIFA cet été, effectivement, les gens, je pense que c'est un bon moment pour soulever cette problématique-là, puis encourager les gens, si jamais ils ont des plaintes ou s'ils sont témoins de pratiques trompeuses, bien de communiquer avec nous au Bureau de la concurrence. Ils peuvent toujours aller sur notre site web et remplir notre formulaire de plainte en ligne qui est disponible.
1: Jean-Pierre Bornet, sous-commissaire adjoint à la direction des pratiques commerciales trompeuses au Bureau de la concurrence du Canada. Merci d'avoir été avec nous.
0: Merci, bonne journée.
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1: Yasmine Mehdi est à Ottawa cette semaine en remplacement de Fanny Olivier. Bonjour Yasmine.
3: Bonjour Alec.
1: Alors Mark Carney, lui, est en Colombie-Britannique pour rencontrer le premier ministre David Eby, qui pense, lui, que le gouvernement fédéral en donne peut-être un peu trop à l'Alberta.
3: Oui, David Eby qui est jaloux, vous diraient certains, irrité, vous diraient d'autres. Il pense que l'Alberta reçoit un traitement de faveur de la part du gouvernement fédéral. Donc, Mark Carney est un peu en mission gestion de dégâts en Colombie-Britannique. Il rencontre David Eby aujourd'hui après avoir rencontré la semaine dernière Daniel Smith. D'ailleurs, on en parlait vendredi, M. Carney et Mme Smith qui étaient tout sourire là en Alberta et qui ont annoncé un accord sur la tarification du carbone industriel la semaine dernière, un accord qui ouvre la voie à la construction d'un nouveau pipeline dès 2027, si et seulement si le projet respecte plusieurs conditions, y compris celle d'obtenir l'accord des Premières Nations et l'accord aussi de la Colombie-Britannique, où passerait évidemment ce pipeline vers la côte ouest. Donc, Mark Carney, il a besoin de vendre ce projet à David Eby. Par contre, quand on écoute les critiques du premier ministre britanno-colombien, un néo-démocrate, ce n'est pas tellement par rapport au pipeline qu'il déchire sa chemise, mais plutôt par rapport aux nombreuses concessions que le gouvernement fédéral a faites pour s'entendre avec Daniel Smith. Un exemple de ça, justement, c'est la tarification du carbone industriel. Ottawa et l'Alberta se sont entendus pour un prix à la tonne de 130 $ d'ici 2040, 40 $ de moins que les autres provinces. Donc, selon David Eby, le gouvernement fédéral a fait cette concession pour apaiser le mouvement séparatiste albertain. Le premier ministre britanno-colombien a dit hier en conférence de presse, et je le cite, que le pays ne peut pas fonctionner si une province séparatiste obtient toute l'attention du gouvernement fédéral. Donc, est-ce que Mark Carney va réussir à le rassurer en lui offrant peut-être un soutien financier accru dans les projets de gaz naturel liquéfié en Colombie-Britannique? Peut-être aussi en lui faisant comprendre que sa province ne sera pas délaissée au profit de l'Alberta. Ce sera à suivre les deux premiers ministres qui se rencontrent à 9h30, heure de Vancouver, donc 12h30, heure de l'Est.
1: Et du côté conservateur, il y a du mouvement. Pierre Poilievre va perdre son chef de cabinet.
3: Ian Todd qui a annoncé hier qu'il allait prendre sa retraite à la fin de la session parlementaire, donc cet été. C'est le chef de cabinet de Pierre Poilievre depuis son élection à la chefferie, mais c'est aussi un stratège conservateur de longue date qui est sur la colline depuis 1992. Il sera remplacé par Steve Outhouse, le directeur de campagne du Parti conservateur, un autre poids lourd de la machine conservatrice au pays. Est-ce que c'est une mauvaise nouvelle pour Pierre Poilievre? Faut dire que Ian Todd était très, très respecté. C'est un stratège d'expérience. Faut aussi rappeler que c'est pas le premier départ dans l'entourage de M. Poilievre. Sa directrice des communications, Katie Merrifield, a aussi annoncé son départ le mois dernier pour relever de nouveaux défis professionnels. Donc, est-ce que c'est proche de Pierre Poilievre? Il quitte un navire qui coule. C'est une hypothèse, mais il y a aussi une lecture plus positive à faire de ses départs. D'abord, faut souligner que dans sa lettre de démission, Ian Todd a été très élogieux à l'endroit de Pierre Poilievre en disant qu'il avait hâte de le voir devenir premier ministre. Donc, ce n'est pas un divorce acrimonieux. Et surtout, il y a le fait que le départ de M. Todd risque de faire le bonheur de certains conservateurs qui réclament depuis des mois un changement d'approche de la part de leur chef. Donc, de rebrasser un peu les cartes dans l'entourage du leader, peut-être que ça peut faire du bien, envoyer un bon message, mais ça ne règle pas dans tous les problèmes de Pierre Poilievre. Ça fait 2 semaines que c'est relâche parlementaire à Ottawa, donc que le Parlement ne siège pas. On a moins l'occasion d'interroger les députés conservateurs sur comment ça se passe dans le caucus, s'ils font encore confiance à leur chef, mais la question de l'avenir de Pierre Poilievre, là, est quand même très loin d'être réglée et on risque de s'en reparler bientôt, étant donné que les députés seront de retour à Ottawa la semaine prochaine.
1: Pour le dernier sprint avant la pause estivale, c'est ça, il va rester quoi, 3 semaines à peu près à la session parlementaire?
3: Voilà. Fin de la session mi-juin.
1: Mi-juin, voilà. Yasmine Mehdi, merci beaucoup. À demain.
3: À demain.
1: Marie-Hélène Tremblay à l'Assemblée nationale à Québec, bonjour.
4: Bonjour, Alec.
1: Publication ce matin d'un nouveau sondage léger publié dans les médias de Québécois. Un sondage qui montre, encore une fois, qu'il y a bel et bien un effet fréchette, un effet certain même, qui reste quand même fragile.
4: Oui, ben après les 2 sondages de la semaine dernière, celui de Léger renforce l'idée que l'arrivée de la nouvelle première ministre Christine Fréchette, ben ça améliore effectivement la performance de la CAQ dans les intentions de vote. Alors le Parti québécois est toujours en tête avec 30%, mais en baisse d'un point. Le Parti libéral, lui, se maintient à 28%, mais la CAQ gagne 5 points pour atteindre 22%, et ça c'est 9 points de plus depuis le départ de François Legault. Quand même important. Et visiblement, Christine Fréchette, donc, est allée jouer cette fois-ci dans le vote conservateur qui voit les intentions de vote baisser de 14 à 11 % tandis que Québec solidaire ferme la marche et reste coincé à 8 %. Alors, non seulement, Alec, la CAQ franchit la barre des 22 % des intentions de vote, mais le résultat grimpe à 26 % dans le vote francophone. Comme on dit, là, les caquistes entrent dans la zone payante et seraient donc en mesure de sauver les meubles et d'éviter carrément la disparition pure et simple du parti, comme c'était le cas à la fin du règne de François Legault. D'ailleurs, il y a 47 % des électeurs qui se disent plutôt ou très satisfaits du gouvernement de Christine Fréchette. On se rappellera là, que jusqu'à 75 % des Québécois se montraient insatisfaits du gouvernement Legault. Alors, c'est quand même tout un renversement.
1: On va prendre une petite pause ici, là, juste pour comprendre le renversement de la tendance, parce que c'est quand même rare qu'on ait des chiffres comme ça. Quand vous dites la satisfaction envers le gouvernement à 47 %, c'est 18 points de pourcentage de plus que lorsque François Legault était là. Et les insatisfaits sont 33 %. C'est la moitié moins que ce que récoltait François Legault. On a coupé en deux le nombre d'insatisfaits. Là. C'était 66 %, on est à 33 %. Et il y a 20 % qui ne savent pas, qui sont neutres. Alors clairement, là, la satisfaction envers le gouvernement... Le gouvernement n'a pas changé, soyons honnêtes. Christine Fréchette est arrivée, le gouvernement est pas mal le même, mais la perception des gens, la façon dont elle travaille a renversé ces chiffres-là de manière assez spectaculaire quand même. Là.
4: Oui, dans un très court laps de temps, quoi, Christine Fréchette est à la tête de la CAQ depuis à peine 1 mois. Alors, c'est quand même un renversement de tendance, ma foi, qui en dit très, très long. Et par ailleurs, les chefs péquistes et caquistes se disputent aussi la première place, à savoir qui ferait le meilleur premier ministre. Alors, Paul Saint-Pierre Plamondon obtient 22 % contre 20 % pour Christine Fréchette. Cependant, il y a quand même 29 % des électeurs qui ne sait pas qui ferait le meilleur premier ministre. Alors, c'est presque le tiers. Ça, c'est beaucoup. Et d'ailleurs, la donnée, en fait, du sondage Léger qu'il faut garder en tête, c'est que la moitié des électeurs mentionnent qu'ils peuvent encore changer d'idée et que leur choix n'est pas définitif. Alors, c'est rien de solide. On le voit, le vote reste extrêmement volatile. Comme quoi, finalement,

0: finalement, la moindre erreur qui pourrait avoir lieu dans les prochaines semaines, peu importe le parti, ben cette erreur-là, elle pourrait être très coûteuse parce que visiblement, les électeurs surveillent ce qui se passe. Alors, les prochains sondages, on va les surveiller d'autant plus, de très, très près.
1: 60 % des électeurs caquistes peuvent encore changer d'idée. 50 % des électeurs libéraux, 42 % des électeurs péquistes se disent encore indécis ou peuvent changer d'idée. C'est énorme, là, quand on a entre 60 et 40 % dans chacun des trois partis qui dominent, donc d'électeurs qui disent « Moi, je pourrais encore me magasiner un parti, je pourrais changer d'idée. » Ça veut dire qu'il n'y a pas une solidité du vote là, pour aucune des formations. Il n'y a qu'Éric Duhaime qui a deux tiers là, de ses électeurs qui disent « On ne va pas changer d'idée. » Mais ailleurs, il y a encore beaucoup d'électeurs, Marie-Hélène, qui peuvent changer d'idée. Là.
0: Oui, et en tout cas, c'est l'indice que ça nous donne, évidemment, nous qui aimons la politique, c'est que la campagne électorale s'annonce palpitante, des batailles à trois, que ce soit dans le vote francophone, notamment dans les régions.
1: Alors, les prochaines semaines vont être extrêmement importantes pour toutes les formations politiques.
0: Bien, hier, en entrevue avec notre collègue Sébastien Desrosiers, là, qui accompagnait Christine Fréchette à Paris, bien, la première ministre s'en tenait à dire ce qu'elle nous répète depuis qu'elle est en poste, c'est-à-dire qu'actuellement, elle est en mode « je gouverne ». Alors, on le voit, elle a multiplié les annonces. Il y en a encore à venir. Elle a promis, rappelons-le, d'agir sur le prix de l'essence, le coût de la vie, de ramener le PEC. Alors, l'objectif, évidemment, derrière tout ça, c'est de plaire aux électeurs. Jusqu'à maintenant, en tout cas, ce qu'elle a annoncé, ça semble donner des résultats. Et ce matin, il y a le chef libéral, Charles Milliard, qui était questionné, justement, sur cet effet Fréchette. Bon, il admettait qu'elle bénéficie actuellement d'une grande visibilité, comparait ça un peu à une séance photo là, qui n'en finit plus. Il y a bien raison. Le député péquiste Pascal Paradis, lui, est plutôt d'avis que les électeurs vont vite comprendre et se rendre compte que la CAQ de Christine Fréchette, c'est la même que celle de François Legault. Reste donc que l'effet Fréchette est de plus en plus tangible. On le voit, la première ministre dérange de plus en plus ses adversaires politiques, mais dans l'intervalle, les partis d'opposition ont multiplié les annonces de candidatures en vue des prochaines élections. Christine Fréchette disait hier que le recrutement pour elle, ça viendra plus tard, à la lumière des derniers sondages, on peut comprendre. Mais si la montée se confirme dans les prochains coups de sonde là, qui seront menés dans les prochaines semaines, ce sera plus facile, assurément, pour la CAQ de convaincre des gens d'être candidats pour la prochaine élection. Mais en tout cas, dans l'intervalle, disons que les prochaines semaines et les travaux parlementaires qui reprennent, nous aussi, là, pour le dernier sprint avant les élections, ça promet d'être fort palpitant.
1: Vous avez raison de dire que du côté des libéraux et du Parti québécois, on a annoncé des candidatures très intéressantes. Même chez Québec solidaire, Alexandre Boulris, c'est une belle candidature. Mais à la CAQ, les sondages étant difficiles, on n'a pas beaucoup d'écho là, du terrain comme quoi on pourrait recruter quelques personnes qui pourraient former un prochain conseil des ministres. Ça va être ça son défi cet été, je pense, à Christine Fréchette, là, le recrutement.
0: Et que cette avance, en tout cas ce retour, disons, dans la course, fasse en sorte justement que ça puisse être attrayant pour des gens qui pourraient être tentés de faire le saut.
1: Marie-Hélène Tremblay à Québec. À demain.
0: À demain.
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1: Raphaël, bonjour.
3: Bonjour, Alec.
1: Alors que les tensions sont vives entre Washington et la Havane et que l'île fait face à un embargo américain et des pénuries de carburant, bien, le secrétaire d'État américain Marco Rubio dit vouloir tendre la main aux Cubains. Il s'est même adressé à eux en espagnol.
3: Oui, et quand on dit tendre la main aux Cubains, Alec, c'est vraiment à la population et non à la classe dirigeante qu'il a voulu s'adresser. On va écouter un extrait de ce discours, de ce message qui a été publié sur les réseaux sociaux.
4: Mais le président Trump offre une nouvelle via entre États Unis et une nouvelle Cuba.
3: Donc, il dit que le président Trump offre une nouvelle voie aux Cubains pour un nouveau Cuba. C'est un fils de parents cubains hein, qui avait émigré, qui avait quitté l'île en 1956, donc un peu avant l'arrivée au pouvoir de Fidel Castro au terme de la Révolution cubaine. Et donc, dans son message, il dit « Oui, on vous propose une nouvelle voie ». Et il dit aussi que ce n'est pas en raison du blocus américain que les Cubains ont des problèmes de carburant, des coupures de courant. Il accuse en fait le régime. Il dit « C'est le régime qui s'en met plein les poches, qui détourne de l'argent qui devrait vous être destiné ». Il accuse la GAESA, qui est une entreprise liée à l'armée cubaine, de contrôler 70 % de l'économie. Il a renouvelé, Marco Rubio, une nouvelle fois, une offre d'aide de 100 millions de dollars qui serait distribuée aux Cubains via des organismes chrétiens. Le contexte, il est tendu, Alec, parce qu'il y a d'un côté ces pénuries très importantes. On le rappelle quand même, depuis la capture de Nicolas Maduro, le président du Venezuela, le Venezuela allié de Cuba, qui fournissait une grande partie du carburant à l'île, et les États-Unis qui ont accentué la pression, parce que malgré ce que dit Marco Rubio...
1: C'est ce que je m'en allais dire, il faut en prendre et en laisser.
3: Ben oui, c'est ça.
1: Les États-Unis ont une

0: responsabilité dans la pénurie actuelle là,
1: oui,
0: du carburant.
1: Oui, d'autant qu'il y a, décret qui a été signé après la capture de Nicolas Maduro par le président Trump qui menaçait de punir par des sanctions économiques des pays qui décideraient d'envoyer du pétrole vers Cuba. Et on sait que le Mexique, entre autres, s'est trouvé dans cette situation où on a hésiter à envoyer du pétrole vers Cuba compte tenu des possibles conséquences américaines. Donc oui, les États-Unis, bien sûr, ont un rôle à jouer dans la situation, ce qui n'empêche pas donc Marco Rubio d'accuser le régime cubain, et ce qui n'empêche pas aussi, malgré donc ces menaces américaines, qu'il y a quand même des navires russes, on en avait parlé à l'émission, qui ont réussi à arriver à Cuba avec du pétrole, du carburant. Encore bien loin de répondre à toute la demande, à tous les besoins, évidemment.
0: Et ça survient au moment où on attend le dépôt d'accusation contre l'ancien président Raúl Castro.
1: Oui, Raúl Castro qui a succédé à son frère Fidel Castro, qui a lui-même mené la révolution cubaine. Donc Raúl Castro, il a aujourd'hui 94 ans. Il a été président après la mort de son frère, donc en 2008 et 2013. Et des accusations seraient déposées aujourd'hui contre lui par le ministère américain de la Justice en lien avec une affaire qui remonte à 1996, quand l'aviation cubaine a abattu un avion qui transportait des exilés cubains. À cette époque-là, Raúl Castro était ministre de la Défense, donc on veut clairement à Washington envoyer un signal, un symbole, d'autant qu'il y a toutes sortes de messages qui ont été envoyés sur l'importance d'un changement de régime par les autorités américaines, dont le président, dont son secrétaire à la défense, son secrétaire d'État, pardon, au cours des dernières semaines. Je vous rappelle quand même, c'est important de le souligner, qu'alors que Raúl Castro était président, il y a eu des rapprochements avec les États-Unis à ce moment-là, les États-Unis de Barack Obama. On avait eu une entente à ce moment-là qui ont permis de réchauffer les liens entre les deux pays, mais c'est une entente, un rapprochement qui a été laissé de côté par Donald Trump lui-même lors de son retour à la Maison Blanche, de son arrivée, pardon, lors du premier mandat à la Maison Blanche en 2017.
0: Et parlant de la famille Castro, il y a un membre de la famille qui fait pas mal parler ces temps-ci.
1: Oui, il s'appelle Sandro Castro, c'est le petit-fils de Fidel Castro. Une sorte d'influenceur très présent sur les réseaux sociaux. D'ailleurs, on l'a vu se promener dans des vidéos avec un comédien qui incarne Donald Trump à ses côtés. Il se prononce donc sur les questions des relations entre les États-Unis et Cuba. Il ne veut pas critiquer la révolution qui a été menée par son grand-père, mais lui, il dit qu'il pense que la majorité des Cubains aujourd'hui veulent être capitalistes et non communistes. Donc, c'est un message qui peut faire plaisir, évidemment, aux représentants de l'administration Trump. Cela dit, il n'a pas de rôle gouvernemental. Il ne joue pas de rôle officiel au sein de l'État, de l'appareil cubain. Mais quand on a un nom comme celui de Castro,
0: ça donne
1: à Cuba,
0: de la liberté. Ça lui permet de parler ouvertement.
1: Ça permet bien des choses.
0: Mais oui, ce que bien des Cubains ne peuvent pas faire. Là. Alors, ça lui donne de la marge de manœuvre sur les réseaux sociaux. Très intéressant. Raphaël Bouvier-Auclair, merci. À demain.
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0: Andréanne, bonjour.
3: Bonjour, Alex.
0: L'accueil de la Coupe du monde de la FIFA coûtera très cher au Canada. La directrice parlementaire du budget estime que la facture pourrait grimper à un peu plus $1 milliard.
3: Oui, on savait que ça allait coûter une petite fortune. D'ailleurs, Radio-Canada avait déjà évalué que la facture allait dépasser la barre du $1 milliard. Mais aujourd'hui, la directrice parlementaire du budget précise les chiffres. Estime que chacun des 13 matchs de la Coupe du monde masculine de soccer de la FIFA qu'on va accueillir, ça va coûter $82 millions par match aux différents paliers de gouvernement. En tout, soutien fédéral, 473 millions. La balance, à peu près 600 millions qui sera financée par les gouvernements provinciaux et les villes qui vont accueillir les affrontements. Là, Vancouver, il y en aura 7. Toronto, 6 matchs. Donc, total, $1,066 millions selon la directrice parlementaire du budget. Ce qui coûte cher, selon la directrice, c'est l'organisation, la tenue de l'événement, la préparation des infrastructures aussi. Hein. Il y a une bonne partie de la facture qui va à l'amélioration des stades, à la création de sites d'entraînement de la FIFA. Tandis que le deuxième poste de dépense le plus important, bien, ce sont les coûts en matière de sécurité qui seront assumés notamment par la Gendarmerie royale du Canada, la GRC. Alors, grosse facture, c'est beaucoup. Vous savez que les gouvernements ont présenté la chose en disant, bien, ça vaut la peine d'accueillir un événement comme celui-là parce que c'est un rayonnement international d'envergure, ça va générer des retombées économiques, mais est-ce que c'est trop 82 millions par match? La directrice parlementaire du budget a comparé les coûts avec des éditions précédentes de la Coupe du monde de la FIFA. Et en réalité, si on s'en tient à ces chiffres-là, on s'en tire quand même à bon compte, Alec. En Russie, en 2018, ça coûtait 33 % de plus par match. Au Brésil, en 2014, 52 % plus cher. Mmh. En fait, il faut remonter à la Coupe du monde de 2006 en Allemagne pour trouver des coûts par match moins élevés. Est-ce qu'on doit nécessairement s'en consoler? Va falloir attendre de voir si les retombées qu'on nous fait miroiter vont réellement se concrétiser. Là. Mais à la lecture de ces chiffres-là, chiffre-là, disons que ça aurait pu être pire.
0: Le prix de l'essence continue à grimper. Et là, il y a de plus en plus de questions de la part des automobilistes en disant, mais la taxe d'accise fédérale que Mark Carney a suspendue, est-ce qu'elle a été récupérée? Le 10 cents le litre, est-ce que cette taxe-là a été récupérée par les pétrolières qui en profitent pour gonfler leurs profits?
3: La question, c'est est-ce qu'on se fait avoir, essentiellement? Voilà. Là, les automobilistes se le demandent parce que quand le gouvernement fédéral a annoncé la suspension de la taxe d'accise, là, l'effet avait été immédiat et visible. Entre le 17 et le 20 avril, quand c'est entré en vigueur, le prix à la pompe est passé de 101,81 $ à 1,70 $ en moyenne. Donc, on l'a vu, l'économie. Sauf que là, le prix de l'essence est remonté. On a 1,98 $ en moyenne au pays. Et là, ce qui irrite les automobilistes, c'est quand on voit des rapports d'économistes, là, notamment la CIBC la semaine dernière, qui montraient l'évolution des marges de profit, en particulier pour les raffineurs, pour l'essence là, produite pour le marché canadien. Une marge qui a augmenté justement de 10 cents le litre.
0: Tiens.
3: Alors, on se pose des questions, mais c'est pas une manigance. Il y a toutes sortes d'experts qui ont été interrogés, là, notamment l'Association canadienne des carburants, qui explique, bon, d'une part, que le prix du baril de pétrole est passé pendant cette période-là de 95 à 110 $. Donc, il y a eu de la pression sur les coûts mondiaux de l'énergie. Ressources naturelles Canada explique aussi que, en ce moment, les importations d'essence sont faibles, les stocks sont bas, et ça, ça se traduit par des marges plus fortes. Ça se serait produit avec ou sans mesure concernant la taxe d'accise, donc on ne doit pas y voir un effet domino, si vous voulez. Donc, la conclusion qui est suggérée, c'est que les pétrolières et les détaillants n'empochent pas le rabais fédéral. Évidemment, les automobilistes l'acceptent ou pas, continuent de trouver que c'est douloureux à la pompe lorsqu'ils font le plein, évidemment.
0: Parlons un peu des plateformes chinoises de vente en ligne comme Temu et Shein. Shein, qu'on dit?
3: Shein, oui.
0: Chine.
3: Mais sans dire long que vous n'êtes pas un consommateur assidu,
0: pas du tout.
3: Exact.
0: Pas du tout. Moi, un vêtement là, qui n'est plus bon après 3 ou 4 lavages, je n'ai jamais compris ça. Moi, quand j'achète des vêtements, j'essaie de les garder le plus longtemps possible. Donc, je suis complètement allergique à ces plateformes-là. Mais je sais qu'elles sont populaires et de plus en plus, c'est ça.
3: Oui, il y a le Conseil canadien, Conseil québécois, en fait, du commerce de détail qui a voulu prendre le pouls des consommateurs face à ces grandes plateformes-là qui vendent de tout à prix extrêmement concurrentiel. C'est extrêmement difficile pour les détaillants d'ici d'avoir des produits à prix aussi concurrentiel. Et là, ce qu'on voit, c'est qu'elles se sont implantées, d'abord timidement, mais là, c'est pas un feu de paille. C'est-à-dire que ça s'implante pour vrai. On a sondé les Québécois. 30% des Québécois disent avoir acheté sur Temu au cours des 6 derniers mois. C'était 21% l'année précédente. Donc, ça a augmenté de manière significative. Et chez Shein, là où on vend des vêtements de mode jetable, si vous voulez, là aussi, ça augmente. On est passé de 16 à 19%. Et on a une part croissante aussi de gens qui achètent toutes les semaines.
0: Toutes les semaines?
3: Exact. Et le Conseil québécois du commerce de détail dit, dans ce contexte, c'est une nouvelle concurrence qui s'implante. Il faudrait peut-être réfléchir à une réglementation pour protéger les détaillants d'ici, protéger aussi la qualité des produits pour les consommateurs.
0: Andréane Zinterno, merci.
3: Je vous en prie.
0: À demain. Nous, après le Radio-Journal, on parle des travailleuses du sexe qui comptent faire la grève en fin de semaine à l'occasion du Grand Prix de Formule 1 du Canada. À tout de suite.
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9: Ce midi au Radio-Journal, le gouvernement Fréchette et Hydro-Québec veulent inciter les propriétaires à rendre leur logement moins énergivore.
10: Ça fait la différence d'avoir une thermopompe, jusqu'à 250 $ d'économie.
9: Quelques 120 000 ménages québécois pourraient voir leur facture d'électricité diminuer. La suspension de la taxe d'accise fédérale de 10 cents le litre d'essence profite-t-elle encore aux automobilistes? Et la police de Toronto, à nouveau dans l'embarras, 3 agents sont accusés d'agression sexuelle en Espagne. «
11: Bonjour, ici Jean-Sébastien Bernatché. Hydro-Québec vient d'annoncer une nouvelle mesure afin d'inciter les propriétaires de logements à installer des thermopompes dans leurs unités locatives. La Société d'État et le gouvernement du Québec veulent ainsi alléger la facture d'électricité des locataires. Une enveloppe conjointe de 350 millions de dollars a été réservée à cette fin pour des logements situés dans des zones dites précaires. Alexandre Lepout était sur place. Alexandre, comment cette aide sera-t-elle versée?
12: Alors, elle sera donnée directement aux propriétaires et elle couvre un peu plus de la moitié des coûts liés à l'installation du thermopompe, qui peut coûter environ 10 000 $ et plus pour une maison. Selon le gouvernement, cette aide finira par bénéficier surtout aux locataires, parce qu'avec une thermopompe, ils verront leur facture d'électricité baisser. Estimation de Québec, 250 $ par an, donc environ 21 $ par mois. Écoutons la PDG d'Hydro-Québec, Claudine Beauchamp.
13: Quand chaque dollar compte, évidemment que ça fait de la différence d'avoir une thermopompe. Enfin, nous faisons un grand pas pour aider nos clients qui en ont le plus besoin à améliorer leur confort et à accéder à cette mesure d'efficacité énergétique performante.
11: Cela dit, Alexandre, l'accès à cette mesure dépend de plusieurs conditions.
12: Ben oui, d'abord, c'est uniquement aux propriétaires qui ont des locataires chez eux et il faut aussi que le locataire paye lui-même sa facture d'électricité, donc que ça ne soit pas inclus dans le loyer. Deuxième condition, c'est uniquement destiné aux logements situés dans des zones de précarité énergétique, selon des critères établis par Hydro. C'est pas clair, mais ça touchera en gros 120 000 Québécois, donc l'équivalent d'une ville comme Terrebonne. Et enfin, dernière critique, le propriétaire pourrait très bien refiler la facture de la thermopompe à son locataire en augmentant le loyer. À ça, Hydro-Québec répond qu'il va surveiller l'impact de la mesure et qu'il ajustera en conséquence.
11: Merci Alexandre.
12: Je vous en prie.
11: Maintenant, un mois après l'entrée en vigueur de la suspension temporaire de la taxe d'accise fédérale sur le carburant, le prix du litre d'essence est reparti à la hausse. Et certains consommateurs se demandent aujourd'hui quel est l'effet réel de cette mesure qui retranche 10 cents au prix à la pompe. J'en parle avec David Savoie. David, encore aujourd'hui, le prix du litre d'essence dépasse les 2 $ dans certaines régions, notamment à Montréal.
14: Oui, voilà, jusqu'à 2 $5 sous le litre à certains endroits. Ici même à Montréal, et ce fameux 10 cents semble effectivement s'être évaporé, mais la taxe d'accise a bel et bien tertiaire, ce qui veut dire que le prix à la pompe serait plus élevé si ce n'était pas le cas. Des prix d'ailleurs qui risquent fort de continuer à monter, en croire les experts dans le domaine, parce qu'il manque encore 14 millions de barils de pétrole pour répondre à la demande mondiale. Des effets, bien entendu, de cette fermeture du détroit d'Ormuz par l'Iran, ce qui veut dire aussi que les réserves s'amenuisent un peu partout. Sur les marchés, le baril du Brent se transige environ à 110 $ en ce moment, mais le prix a reculé parce que le président américain a évoqué des avancées dans les négociations avec l'Iran. Écoutons Yvan Clich, spécialiste en énergie au Centre des et de recherche internationale de l'Université de Montréal.
15: Ce qu'on attend dans les prochaines semaines, c'est que si la crise perdure, il pourrait y avoir de façon assez subite une ascension très rapide des prix du pétrole. Et là, véritablement, on aurait vraiment des prix de l'essence et du diesel qui seraient extrêmement élevés. Maintenant, tout ça, ça va être aussi tempéré, c'est à voir, par un fléchissement de la demande, étant donné que les prix vont rester hauts et vont même probablement augmenter.
14: Mentionnons, Jean-Sébastien, que le Canada n'est pas le seul pays à avoir opté pour une stratégie de retirer une taxe sur l'essence face à la montée des prix. Et si les effets se font sentir à la pompe chez nous, il y a certains pays en Asie qui font face à un véritable manque d'essence avec de nombreux impacts dans la vie de tous les jours.
11: Merci, David.
14: Au revoir.
11: Le premier ministre Mark Carney rencontrera dans la prochaine heure son homologue de la Colombie-Britannique. Une visite qui a lieu moins d'une semaine après les ententes conclues avec l'Alberta sur la construction d'un nouveau pipeline vers la côte ouest et sur une réduction de la taxe sur le carbone. David Eby, qui s'oppose au passage d'un oléoduc dans sa province, entend mentionner au premier ministre canadien qu'il ne peut favoriser une province en raison de menaces séparatistes. En bref, ailleurs dans le monde. Le négociateur en chef de l'Iran affirme que Téhéran prépare une réponse musclée à toute nouvelle attaque américaine. Il accuse les États-Unis de vouloir relancer la guerre pour forcer son gouvernement à capituler, en ajoutant que le régime iranien ne cédera jamais à l'intimidation. Hier, Téhéran a promis d'étendre la guerre au-delà du Moyen-Orient en cas de nouvelles frappes américaines. Le ministre de l'Intérieur du Pakistan, pays médiateur dans ce conflit, s'est toutefois rendu en Iran ce matin pour tenter d'éviter une reprise des hostilités. Le président chinois a réservé un accueil chaleureux à son homologue russe quelques jours après la visite de Donald Trump à Pékin. Xi Jinping et Vladimir Poutine ont affirmé que la fin de la guerre contre l'Iran est de la plus haute importance et ils ont à nouveau déclaré que les attaques menées contre l'Iran étaient contraires au droit international. Les deux pays ont par ailleurs signé une vingtaine de contrats, mais Vladimir Poutine ne semble pas avoir réussi à faire débloquer un projet de gazoduc entre la Sibérie et la Chine. Et puis, le premier ministre israélien a ordonné l'expulsion de plus de 400 militants, dont 12 Canadiens, arrêtés à la suite de l'interception lundi de la flottille qui tentait de forcer le siège sur Gaza. Cette décision survient après une polémique causée par son ministre de la Sécurité qui a diffusé une vidéo dans laquelle on le voit se moquer des militants agenouillés et ligotés. Le Canada, la France et l'Italie dénoncent des traitements inadmissibles qui portent atteinte à la dignité humaine et convoquent les ambassadeurs israéliens dans leurs capitales respectives. Trois policiers de Toronto ont été suspendus avec salaire après avoir été arrêtés en Espagne la semaine dernière à la suite d'une présumée agression sexuelle. J'en parle avec Lounane Charpentier à Toronto. Lounane, de quoi sont-ils

0: service de police de Toronto attend encore les détails des autorités espagnoles pour savoir s'ils répondent aux critères pour être suspendus sans salaire.
1: C'est une deuxième affaire qui éclabousse la police de Toronto cette année, Lounane.
0: Oui, parce qu'au début de l'année, en février, le service de police faisait déjà les manchettes en lien avec des allégations de corruption liées au crime organisé. 7 policiers et un agent à la retraite avaient été accusés d'avoir transmis des documents qu'ils avaient obtenus illégalement dans les fichiers de la police à des criminels. Donc, la confiance envers les corps policiers pourrait être effritée, surtout avec cette nouvelle affaire. On peut écouter la mairesse à ce sujet.
2: Well, public trust in policing is fundamental. And police chief has quite a bit of work to earn back the trust of.
0: Donc, Mme Chao dit que la confiance du public est fondamentale et que le chef de police a du pain sur la planche. Lui, de son côté, a répondu que son message aux recrues et que les policiers corrompus sont invités à quitter son service.
1: Merci, Lounane.
0: Merci.
1: Débrayage surprise ce matin des agents correctionnels du Québec qui a des répercussions dans les palais de justice de la province. Les transports des détenus ainsi que leur comparution en visioconférence sont annulés puisqu'ils doivent demeurer en cellule pendant la journée. Les agents correctionnels sont sans contrat de travail depuis 3 ans. C'était le volet national et international du Radio-Journal.
3: À Moncton, ici Maxime Bossonnet, voici vos informations régionales. Au Nouveau-Brunswick, le comité permanent des langues officielles poursuit son travail à Fredericton. Parmi les organismes auditionnés aujourd'hui, il y a l'Association des juristes d'expression française, Égalité et santé en français, l'Association francophone des municipalités du Nouveau-Brunswick et l'Université de Moncton. Hier, la Société de l'Acadie du Nouveau-Brunswick a demandé au gouvernement provincial d'élargir la portée de la loi sur les langues officielles, notamment dans le domaine du travail, de l'immigration et des foyers de soins. Le gouvernement libéral de Susan Holt s'est donné comme objectif de terminer la révision de la loi sur les langues officielles avant la fin de l'année. Pour la première fois en 3 ans, la gale verruqueuse de la pomme de terre a été détectée dans une ferme de l'île du Prince-Édouard. Elle ne représente pas une menace pour la santé humaine, mais ce champignon rend les pommes de terre invendables. Depuis 2021, les États-Unis n'importent plus de plants de pommes de terre de l'île du Prince-Édouard à cause de cette maladie. Et maintenant, le Conseil américain de la pomme de terre demande le retour de l'interdiction d'importer les pommes de terre de l'île du Prince-Édouard aux États-Unis. En Nouvelle-Écosse, le bail de l'élévateur à grains du port d'Halifax sera prolongé au moins jusqu'à la fin 2028. L'avenir de cet élévateur était incertain en raison d'un ambitieux projet d'expansion visant à développer les activités de fret et de croisière du port. L'élévateur à grains compte 365 silos pouvant stocker jusqu'à 140 000 tonnes de céréales à la fois. Et puis le gala annuel de la musique country canadienne débarque à Saint-Jean-de-Terre-Neuve en 2027. Les CCMAs, qui récompensent annuellement les meilleurs artistes du country canadien, seront dans la capitale terre-neuvienne du 15 au 18 septembre 2027. Entre-temps, la semaine de gala se déroule en Saskatchewan en septembre 2026. Voilà ce qui complète vos informations. C'était Maxime Bossonnet. Très bonne journée à notre antenne.

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1: Bonjour. Dans une trentaine de minutes, on va prendre des nouvelles de l'état de santé de nos abeilles. En cette journée internationale des abeilles, leur survie est en jeu dans plusieurs régions du pays en raison de la présence d'un parasite. Continuez de répondre à notre sondage en ligne. Cette nouvelle fonctionnalité que je teste pour la première fois via la bulle de conversation sur l'application Radio-Canada Audio. Alors, vous cliquez sur la bulle près de ma photo à côté du nom de l'émission, puis sur l'onglet « Participer à l'émission ». Et la question du jour, c'est est-ce que oui ou non, vous retardez la tonte de votre gazon pour favoriser la pollinisation des abeilles? Est-ce que vous allez attendre encore 10 jours jusqu'à la fin du mois de mai pour tondre votre pelouse? Alors, certains pensent que c'est essentiel, d'autres qu'il y a d'autres manières d'aider les abeilles. Alors, ce n'est pas un sondage scientifique, on veut juste savoir ce que vous en pensez. Vous êtes déjà plus de 350 à avoir répondu. Continuez de nous écrire et de répondre à notre sondage. On va en discuter avec le président des apiculteurs du Québec, donc vers Médicaments. Et on va aussi revenir là, dans moins de 10 minutes sur la renégociation de l'entente de Churchill Falls qui va s'enclencher entre le Québec et Terre-Neuve et Labrador. Le ministre Bernard Drinville va être avec nous. Mais pour tout de suite, c'est cette fin de semaine qu'aura lieu le Grand Prix de Formule 1 à Montréal, un week-end particulièrement achalandé et très lucratif pour les travailleuses du sexe de Montréal. Cet aspect controversé entourant le Grand Prix,

0: concernant l'exploitation sexuelle des femmes revient d'ailleurs régulièrement dans l'actualité, avec raison. Sauf que cette année pourrait être une exception. Plusieurs travailleuses du sexe appellent à une grève générale en fin de semaine, un mouvement lancé par le Comité autonome du travail du sexe, le CATS, pour protester notamment contre les montants qu'elles doivent payer aux gérants des clubs de danseuses ou des salons privés de massage où elles offrent leurs services. Avec nous pour mieux comprendre pourquoi le CATS lance cet appel à la grève, je joins Mélina May, cofondatrice du Comité autonome du travail du sexe. Elle est elle-même travailleuse du sexe comme escorte indépendante. Madame May, bonjour.
1: Bonjour Alex.
0: Alors pourquoi vous lancez ce mouvement de grève exactement? Qu'est-ce que vous voulez dénoncer?
1: Oui, alors on appelle les travailleurs du sexe à faire la grève dans les salons de massage et tout ça, mais aussi comme escorte indépendante. Pour principalement trois demandes. La première, dans les strip clubs qui est spécifique, ce serait l'abolition du service bar. Donc, on avait plusieurs militantes au sein du CAT qui travaillaient dans les strip clubs qui dénonçaient ce vol de salaire. Dans le fond, le service bar, c'est un montant que les strippers doivent payer par soir, qui peut aller de 25 $ à 100 $ par nuit. Puis c'est un montant qui est arbitraire, hein. De club en club, ça peut changer. Même des fois, de travailleurs en travailleuse, ça peut changer. Et dans la F1, les prix sont plus hauts. Donc, il faut payer plus pour travailler. Puis nous, ce qu'on dénonce, c'est qu'on pense qu'on ne devrait pas payer pour travailler dans les strip clubs. La deuxième demande qu'on demande, ce serait le statut d'employé. Donc, on va être reconnu comme des travailleuses. Donc, sex work is work. Hein. On souhaite avoir les protections aussi légales qui entourent ce statut-là. Donc, les mêmes protections que tous les autres travailleurs. Donc, l'accès à la CNSST, le chômage, etc. La dernière demande est peut-être celle qui fait le plus l'unanimité mondialement dans les mouvements de travail du sexe, c'est la décriminalisation du travail du sexe au Canada.
0: La fin de semaine du Grand Prix, c'est un week-end très lucratif pour les travailleuses du sexe. Est-ce que l'argent, donc, parce que là, vous dites qu'il faut payer pour travailler, est-ce que l'argent profite plus aux gérants de clubs, de bars, de salons privés qu'aux travailleuses elles-mêmes?
1: Ben oui, je pense que c'est un grand mythe qu'on fait beaucoup d'argent durant ce week-end. Je vous entendais le dire en début d'entrevue. Ouais. Je crois que c'est faux, ou en tout cas peut-être que pour certaines travailleuses, c'est très bénéfique, mais je dirais pas que c'est la majorité. Je crois que ceux qui se font le plus d'argent, c'est clairement nos boss, parce que ces montants-là qu'on parlait, le service bar, si 60 filles sur le plancher, ben ils font 60 filles fois 100 piastres la soirée avec le service bar. Donc, c'est vraiment beaucoup d'argent pour eux. Nous, c'est pas nécessairement plus d'argent parce qu'il y a plus de filles sur dans le strip club. Il y a peut-être plus de clients, mais il y a aussi plus de travailleurs. Donc, on a moins d'argent directement dans nos poches durant ces soirs-là. Alors, moi, c'est les témoignages que j'ai eu de mes collègues strippers. Je ne suis pas stripper, mais c'est ce que j'ai entendu.
0: Est-ce que vous savez si ce mouvement de grève va être très suivi?
1: Eh bien, on l'espère, on travaille très fort. C'est sûr que ça fait pas l'unanimité, les demandes, mais aussi la grève en soi. Mais nous, on rappelle que traditionnellement, historiquement, les mouvements de grève ça a toujours été ce qui a porté fruit dans les demandes des travailleurs. Alors, la grève est le moyen, selon nous, le plus efficace pour obtenir, de un, l'attention des boss, l'attention des médias et de deux, des droits. Hein. Je pense que ça menace vraiment. Puis on se rend compte que ben, on est le produit dans les strip clubs, puis que sans nous, ben, un strip club, c'est un simple bar, puis on est important. Donc, il vaut peut-être mieux nous écouter, puis... plier à nos demandes.
0: Vous dites c'est pas un mouvement qui fait l'unanimité parce qu'il y a effectivement une partie des travailleuses du sexe qui sont pas d'accord avec votre mouvement parce qu'ils disent, nous, on n'a pas les moyens de renoncer aux revenus du week-end de la F1. On peut pas se permettre de débrayer pendant l'une des périodes les plus lucratives de l'année. Qu'est-ce que vous leur répondez?
1: Ben, je comprends. Puis nous, c'est sûr que notre grève, c'est une grève qui est sur une base volontaire. On va pas piqueter nos milieux de travail. Ce qu'on répond à ça, ben nous, on a créé un fonds de grève là au cas où que ça précarise beaucoup les travailleurs. On a amassé beaucoup d'argent. Donc, en espérant qu'on puisse aider les travailleurs du sexe à peut-être pallier si ça a des conséquences, notamment s'il y en a qui se font renvoyer. Mais tu sais, un mouvement de grève, c'est toujours une crise de risque. Mais malgré tout, on pense vraiment que c'est le meilleur moyen pour obtenir des droits. Mais on va pas pousser les gens à se mettre dans des situations précaires.
0: Vous

0: où là, dans votre situation, parce que vous êtes escorte indépendante, donc vous ne travaillez pas nécessairement dans les bars ou dans les salons de massage. Est-ce qu'une fin de semaine comme celle que vous allez bouder, parce que vous n'allez pas travailler en fin de semaine, vous allez faire la grève, est-ce que vous vous privez de beaucoup de revenus personnellement?
1: Non, franchement, moi, ça n'a jamais été un week-end plus sollicité, là, la F1. Je peux imaginer dans les milieux de travail, parce que plus c'est un walk-in, là, tu peux rentrer puis t'as pignon sur rue puis tu y vas après avec tes chums, là, mais moi, c'est pas, ça marche peut-être pas tant comme ça. Mais je vais être vraiment fière et contente d'être avec mes collègues là, qui font la grève cette journée-là, puis de les soutenir, là, puis d'être à l'avant. Pour parler de nos conditions de travail.
0: Chaque année, il y a des critiques sur le fait que le grand cirque de la F1 débarque avec dans son sillage l'exploitation du corps des femmes, des jeunes femmes aussi. Certains disent qu'on devrait carrément renoncer à recevoir le Grand Prix pour cette raison. Qu'est-ce que vous en pensez?
1: Mais je pense que le Grand Prix, certainement, ça l'amène plus d'hommes. Donc oui, ça peut amener plus de violence, disons, sexiste. Puis pas juste dans les strip clubs, pas juste dans les massages parlors, mais je pense dans la restauration aussi. Je pense à nos amis barmaids dans les bars qui doivent en prendre plein la gueule durant ce week-end-là. Mais je pense que c'est pas, tu sais, ça fait pas qu'on doit éradiquer toute une industrie. T'sais, on ne dirait pas il faut éradiquer les restaurants parce que les travailleurs vivent plus d'harcèlement sur leur milieu de travail durant la F1. Je pense que ce qu'il faut surtout, c'est munir les travailleurs de droits, de protection, de moyens, de pouvoir. Et actuellement, les travailleurs, face à ces violences-là qu'on pourrait potentiellement vivre sur nos milieux de travail, on peut pas faire grand-chose. On peut pas dénoncer les clients abusifs. Ou si on le fait, on met peut-être à risque de fermer notre milieu de travail. On met peut-être à risque de se faire renvoyer par notre boss. Donc, je crois qu'on peut bien parler, effectivement, qu'il y a plus de violence. Mais nous, contrairement aux féministes carcérales, celles que vous dites, qui appellent à plus de police, plus de lois dans les milieux de travail, plus de lois criminalisant le travail sexe, on n'a pas la même solution qu'elle. Nous, on pense pas que c'est plus de police, mais c'est plus de droits du travail qui nous protégerait réellement.
0: Mélina May, cofondatrice du Comité autonome du travail et du sexe, merci d'avoir été avec nous.
1: C'est un plaisir, merci beaucoup.
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0: On vous en parlait hier, le comité indépendant chargé d'étudier l'entente de principe sur le projet de Churchill Falls en arrive à la conclusion qu'elle n'est pas dans l'intérêt à long terme des Terre-Neuviens et recommande donc à la province de ne pas signer l'accord avec le Québec sous sa forme actuelle. Plusieurs éléments achoppent, notamment la quantité d'électricité à laquelle Terre-Neuve et Labrador auraient droit en vertu de cette entente, le calcul prévu pour déterminer le prix de cette électricité à long terme, la durée de l'entente, le modèle de gouvernance entre les sociétés d'État également. Le gouvernement du Québec se dit ouvert à renégocier l'entente. Mais qu'est-ce qui est négociable et qu'est-ce qui ne l'est pas? Bernard Drinville, ministre de l'Économie, de l'Innovation et de l'Énergie, est avec moi en studio pour nous expliquer le point de vue du Québec dans ce dossier. Monsieur Drinville, bonjour.
3: Monsieur Alec, bonjour.
0: On va parler de Churchill Falls dans un instant, mais je voudrais d'abord revenir sur l'annonce que vous avez faite en fin d'avant-midi avec la présidente d'Hydro-Québec collègue Pascale Derry à l'environnement.
3: Oui.
0: Donc, programme d'efficacité énergétique pour les locataires, c'est ça?
3: Oui, c'est ça. Pour les locataires, donc, qui sont en immeuble à logement, là, ce qu'on appelle communément notamment les blocs appartements. Mm-hmm. Alors, 350 millions d'ici 2030. Puis l'idée, c'est de faire en sorte que les propriétaires de ces immeubles à logement installent des thermopompes. Donc, on paye une partie, jusqu'à 55% quand même, du coût d'acquisition et d'installation de la thermopompe. Et ça doit bénéficier directement aux locataires. Donc, c'est vraiment, ça fait partie du programme Logiver, là. Donc, ça vise à générer des diminutions de coûts de chauffage pour les locataires.
0: Et comment on s'assure que les propriétaires qui font les rénovations transfèrent l'économie d'énergie aux locataires?
3: Alors, il faut que le locataire soit celui qui paye la facture. Donc, on va être capable de faire une vérification. Mais les calculs d'Hydro-Québec, là, qui gèrent le programme, c'est qu'avec une thermopompe, on génère jusqu'à trois fois plus de chaleur pour la même quantité d'énergie.
0: Oui.
3: Fait que c'est gagnant sur le plan d'efficacité énergétique, puis il faut générer des gains d'efficacité là, parce que on a besoin d'énergie. Mm. Ça permet à des personnes qui vont être surtout des ménages à faible revenu, disons-le, Alec. Mm. Mais c'est souvent dans ces immeubles appartements où les propriétaires n'investissent pas suffisamment dans l'efficacité. Bon. Alors là, on leur donne un incitatif financier pour le faire. Ça va être dans des zones identifiées par Hydro, des zones de précarité énergétique, donc dans des immeubles appartements ou des immeubles à logement qui ont un certain âge. Et puis, le locataire va pouvoir, selon l'évaluation qui est faite, là, il pourrait économiser jusqu'à 20% de sa facture annuelle. Donc, on parle de peut-être 250 $ par année pour 120 000 ménages. Fait que ça fait quand même une différence.
0: Absolument, absolument. Revenons à Churchill Falls. Rapport donc de ce comité indépendant mandaté par le nouveau premier ministre conservateur de Terre-Neuve-et-Labrador. Rapport qui a été rendu public hier en fin d'avant-midi. Mm-hmm. Est-ce que c'est une mauvaise nouvelle pour le Québec?
3: Une mauvaise nouvelle. C'est pas une bonne nouvelle, disons-le.
0: Vous auriez préféré garder l'entente qui avait été conclue?
3: Oui, puis on croit toujours aux grands principes sur lesquels s'appuie l'entente originelle. On pense qu'on peut maintenir ces principes-là dans la nouvelle entente, parce que qu'est-ce que tu veux, Terre-Neuve veut le renégocier, on va s'asseoir puis on va renégocier. On pense que, tu sais, c'était vraiment gagnant-gagnant, Alec. Tu sais, des fois, on utilise cette expression-là un peu, on l'a été un peu galvaudé, mais c'était vraiment gagnant-gagnant. C'est-à-dire que le Québec sécurise une énergie jusqu'en 2075. On développe deux nouvelles centrales à un prix qui est très compétitif, à peu près 6 cents le kilowatt. Que le Québec, c'est le prix que le Québec paye en vertu de l'entente originelle. Et en contrepartie, Terre-Neuve, ben il y a une forme de, comment dire, de compensation financière qui leur est offerte dans le cadre de cette entente-là pour la première entente de Churchill. Et puis, ils développent deux nouvelles centrales avec l'expertise d'Hydro-Québec. Hydro est maître d'œuvre des chantiers, donc on a l'expérience en la matière. Donc, c'est vraiment gagnant-gagnant pour les deux. Là, maintenant, le premier ministre Terneuvien dit « je veux renégocier ». Ben, écoutez, on va s'asseoir, mais quand tu mets des choses nouvelles sur la table, ben le partenaire, c'est-à-dire Hydro-Québec et le Québec dans ce cas-ci, vont en mettre sur la table également.
0: Ben, on va y revenir dans un instant, mais auriez-vous pu seulement dire, nous on renégocie pas, on garde l'entente actuelle jusqu'à 2041 puis on renégocie pas.
3: Ah ben oui.
0: Alors pourquoi le faire? Pourquoi accepter de retourner à la table?
3: Ben parce que si on pense que cette entente-là est avantageuse, en autant évidemment qu'on en préserve, l'essence. Alors. Il propose des modifications sur un certain nombre de choses. On est en train d'analyser, Hydro-Québec en particulier est en train d'analyser ce que ça voudrait dire sur la mouture d'ensemble. Parce qu'une entente comme celle-là, Alec, c'est un équilibre, hein? Tu obtiens des choses, t'en donnes. Bon, ben là, si ils nous disent, bon, on en veut plus, ben nous, en contrepartie, on va leur en demander plus aussi ailleurs. Il faut qu'à la fin, l'équilibre gagnant-gagnant pour les deux provinces soit préservé. Fait que c'est ce bout-là qui reste à voir. Mais nous, on est confiants. On est confiant parce que quand on regarde la situation générale, on pense que les deux provinces ont intérêt à s'entendre. Objectivement, là, on a intérêt à s'entendre. Alors, on pense que la logique, je dirais économique, va finir par prévaloir. Maintenant, combien de temps ça va prendre? Nous, on souhaite que ça se règle à brève échéance, comme l'a dit la première ministre.
0: Parmi les points d'achoppement soulevés par Terre-Neuve-et-Labrador, il y a le fait qu'ils veulent garder davantage de mégawatts pour leur développement économique. Ils parlent de mines dans le Labrador. Entre autres, la fosse du Labrador serait riche en minéraux. On veut donc pouvoir alimenter les futures mines du Labrador, donc utiliser plus de mégawatts de cette entente-là. Est-ce que ça, c'est quelque chose sur lequel vous êtes prêt à négocier?
3: Vous comprenez que je peux pas commencer à dire qu'on serait prêt à faire des changements, mettons, sur cet aspect-là de l'entente, parce que à partir du moment où je le dis, ben là, ça vient affecter la négo. Alors la négo, on va la faire à la table. Et puis, vous savez, les Terneuviens, ils nous écoutent aussi, là, Alec. Oui. Tu sais, je veux dire, tout ce qu'on se dit ici, ils vont finir par le savoir. Alors, faut être prudent.
0: Oui.
3: Mais, tu sais, on est là pour préserver l'intérêt du Québec, là. Tu sais, je veux dire, en d'autres mots, je vais le dire comme ça, on n'est pas prêt à signer à n'importe quel prix.
0: OK.
3: C'est une entente qui est prioritaire, qui est stratégique, qui peut être dans l'intérêt des deux provinces si on préserve l'essence de l'entente originelle, mais on ne signera pas n'importe quoi. Il faut que ce soit dans l'intérêt du Québec et des Québécois.
0: Bon, là, il y a une question

0: hein, 2041, à 0,2 sous le kilowattheure. Alors, là-dessus, c'est à l'avantage d'Hydro-Québec. Parce que l'entente actuellement, c'est de payer 30 fois plus, de 0,2 sous à 6 sous. Donc, il ne faut pas brader cette entente-là. Et là, vous allez peut-être me dire, oui, mais le PQ a annoncé, eux, que M. Paul-Saint-Pierre Plamondon va déchirer l'entente. Attention, il a parlé d'une entente humiliante. C'est une position aussi d'un parti qui est en campagne électorale. Je me souviens, j'ai lu sur la Révolution tranquille dans les années 60 et le dossier de Brinko, tout le développement de Churchill Falls, ça avait débuté sous Jean Lesage. Et puis là, Jean Lesage n'était pas capable de régler ça. Finalement, il y a un nouveau gouvernement qui arrive avec Johnson qui n'était pas trop entiché d'aller toucher à ça. Mais ce qui arrive, c'est que quand vous avez un parti ou un chef qui devient premier ministre, il porte de nouveaux habits, il regarde les aspects stratégiques à long terme et normalement, il se comporte et son gouvernement avec Hydro-Québec se comporte de façon raisonnable. Alors, on ne peut pas présumer que si, après une élection, tout à coup, il n'y aurait plus de discussion ou d'entente possible avec le Terre-Neuve-Labrador, c'est trop important pour le Québec. On parle de sécurité énergétique nationale. On parle d'un aspect stratégique à long terme. Donc, moi, je pense qu'il faut être prudent et éviter d'en faire un enjeu électoral ou préélectoral. Parce qu'écoutez, il en va, c'est 15 % là, du potentiel énergétique d'Hydro-Québec à un très bon prix. Ouais. Donc, il faut se donner le temps de négocier.
1: Parlons un peu de ce sondage léger publié ce matin dans les médias de Québécois. Donc, il fait suite à deux sondages la semaine dernière, l'un dans la presse Synopsis, l'autre Palace Data pour le magazine L'Actualité. Ce sondage confirme donc une remontée de la CAQ sous le leadership de Christine Fréchette. Je vous donne rapidement les chiffres, là. 30 % pour le Parti québécois, 28 % pour le Parti libéral du Québec, 22 % pour la CAQ. Dans le cas de la CAQ, c'est une hausse de 5. Les libéraux sont stables et le PQ, petite baisse de 1, donc statistiquement non significatif. Les conservateurs d'Éric Duhaime à 11 % baisse de 3 et 8 % pour Québec solidaire. Et chez les francophones, encore une avance quand même du PQ à 37 % suivi de la CAQ à 26 et des libéraux à 17. Catherine, que vous inspire ce sondage? Il y a d'autres données aussi, la satisfaction envers le gouvernement, la solidité du vote, plusieurs choses intéressantes. Qu'est-ce que vous en pensez?
2: Tout à fait. Écoutez, je pense que ça confirme qu'il y a bel et bien une course à 3 au Québec, quoi qu'en dise M. Milliard. Et, écoutez, ce sont de très bonnes nouvelles pour Mme Fréchette. Là. Ça vient confirmer sa remontée. Et à 22 % dans les intentions de vote, là, on est dans la zone payante. Donc, ça vient confirmer que la CAQ pourrait effectivement causer la surprise dans la région de Québec, mais aussi dans le 4-5-0. Donc, on n'est plus à zéro siège. Là. Il faudrait voir les prévisions, mais on pourrait l'arracher quelques sièges, en particulier aux libéraux, mais aussi aux conservateurs d'Éric Duhaime. Donc, ça, c'est quelque chose qui est nouveau dans ce sondage-ci. Mais, bon, comme vous l'avez dit, il y a plusieurs chiffres là, dans ce sondage-là. Ce qu'on voit, c'est que la remontée de Mme Fréchette, elle est encore fragile. Moi, ce qui m'a frappée dans tous les différents chiffres qu'on a vus, c'est à quel point les électeurs sont encore en train de se former une opinion sur Mme Fréchette. Par exemple, quand on regarde là, ce tableau, les chiffres pour le meilleur premier ministre. Bon, Paul-Saint-Pierre Plamondon est en première place à 22 % Mme Fréchette à 20 % Charles Millard à 15 % Mais il y a la plus grande part et pour celle avec les indécis, avec 29 %. Donc, c'est presque le tiers des électeurs qui restent ouverts, qui ne se sont pas encore fait une tête, là, finalement, sur la nouvelle première ministre. Donc, elle a encore le temps de les convaincre qu'elle est la meilleure option. Même chose pour l'appréciation de son travail. Jusqu'à maintenant, bon, 39 % disent qu'il est excellent ou bon, 15 % disent qu'il est mauvais, mais il y a encore 37 % des personnes sondées là, qui disent qu'il est encore trop tôt pour évaluer son travail. Alors, ce que je dis, c'est que Mme Fréchette, oui, elle a piqué la curiosité des Québécois. Ils la regardent d'un air intéressé. Ils veulent en savoir plus, mais disons, on verra si cette tendance continue là, dans les prochains mois jusqu'à cet été et cet automne.
1: Quand même, un électeur sur deux au Québec, 49 % qui dit pouvoir changer d'idée. Là. Leur vote est flexible. Et en fait, pour tous les partis politiques, sauf Éric Duhaime qui a un vote un peu plus solide, mais c'est entre 42 et 62 % des électeurs de chacun des partis qui disent pouvoir encore changer d'idée. On magasine un parti. Pierre, est-ce que c'est parce que Charles Milliard, Christine Fréchette sont relativement nouveaux, donc il y a de la curiosité?
0: Oui, oui, ben, il y a ça, hein, parce qu'il y a comme beaucoup de nouveautés à la tête des partis. Et pour l'instant, ça semble être favorable à Mme Fréchette, qui, malgré le fait qu'elle est dans un parti qui est là depuis un bon bout de temps, est capable d'aller chercher une espèce... Une

0: une espèce d'effervescence. Son défi, c'est de s'assurer, parce que l'effervescence, hein, c'est comme le coke, là, à un moment donné, il n'y a plus de bulles.
1: Ça va tourner. Alors, on
0: doit oui, il faut prolonger ça, il faut que ce soit de l'eau minérale qui demeure longtemps. Mais vous savez, moi, j'ai l'impression que en tout cas, ceux qui ont été sondés, et les électeurs québécois, je pense, qui sont en train de dire à tous les chefs et aux formations politiques, faites mieux, soyez plus inspirants. Dites-nous exactement où vous allez, parce que là, on voit bien que même chez qui ferait le meilleur chef? Oui, le chef péquiste est en avance, mais de peu maintenant, c'est Mme Fréchette. Mais comme le disait Catherine aussi, il y a beaucoup de gens qui ne se prononcent pas. Il y en a 30 % qui disent on ne sait pas. Sur le bon travail de Mme Fréchette, oui, 39 %, mais 37 % nous disent c'est trop tôt. Attendez, là, on veut voir aller les choses. Donc, il y a du travail à faire de part et d'autre. Peut-être qu'il y a certains chefs qui devraient être un peu plus inquiets. Je regarde M. Milliard, qui a quand même fait partie des nouveaux chefs. Bon, il glisse en troisième position comme meilleur chef, même chez les libéraux. Hein? Quel est le leader qui ferait le meilleur premier ministre du Québec? Chez les libéraux, 56 % disent c'est notre chef. Alors qu'au PQ, à la CAQ, on est dans les 70 et même le Parti conservateur en haut de 70 %. Donc, puis bon, le Parti libéral doit aller chercher le vote francophone et là, il glisse en troisième place en raison de la performance de Mme Fréchette qui semble attirer l'attention. En tout cas, les francophones tournent la tête vers Mme Fréchette et certains se détournent du Parti libéral. Et ça, c'est une mauvaise nouvelle. Dans la région de Québec, le Parti libéral est quatrième derrière le Parti conservateur. Donc, écoutez, il y a du travail à faire et ouais. Ça nous annonce un été puis une fin d'été assez excitante, je crois.
1: Ben oui, il va y avoir de l'action. Pierre Duchesne, Catherine Lévesque, merci beaucoup. On se retrouve demain.
0: Au revoir.
2: Merci. 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
1: Dans moins de 10 minutes, on va recevoir le nouveau propriétaire de la caverne d'Ali Baba du mythique groupe de musique Offenbach. Alors, c'est tout un pan de l'histoire d'Offenbach qui refait surface grâce à Louis Bonneville, nouveau propriétaire d'Offenbach Inc., qui dévoile les archives qu'il a dénichées dans un entrepôt longtemps géré par John McDale, qui était guitariste du groupe qui est décédé en 2022. Alors, au cœur de cette découverte de Louis Bonneville, plus de 100 bandes originales, dont un titre inédit, Out of the Rain, dont on va vous faire entendre un extrait lors de l'entrevue avec Louis Bonneville. Ce sera vers 12h50. Mais pour tout de suite, c'est la Journée internationale des abeilles et on s'est dit que c'est le bon moment pour prendre des nouvelles de ces insectes pollinisateurs qui traversent une période difficile en raison de la présence d'un parasite, le varroa, qui ravage les ruches. Il y a aussi les pesticides, la monoculture, les changements climatiques qui font la vie dure aux abeilles. Et cette année, bien, il y a un hiver rigoureux et un printemps tardif, ce qui n'augure rien de bon pour la saison des apiculteurs. Au début de l'émission, je vous encourageais à répondre à un sondage maison, pas du tout scientifique, via notre bulle de conversation sur l'application Radio-Canada Audio. Est-ce que oui ou non, vous retardez la tonte de votre pelouse en mai pour favoriser la pollinisation des abeilles? Roulement de tambour, j'ai les résultats devant moi. Donc, vous avez été tout près de 600 à répondre à notre sondage maison, 593 pour être précis. 82 % donc de nos auditeurs qui ont répondu au sondage disent oui, retarder la tonte de leur pelouse en mai pour aider les abeilles. 18 % disent ne pas avoir attendu pour tondre leur gazon sur 600 répondants. Je vous le disais, c'est pas scientifique. Ce ne sont que ceux qui ont accepté de répondre, mais c'est intéressant de voir qu'il y en a quand même beaucoup qui font l'effort. D'ailleurs, j'ai deux réactions à vous lire que j'ai trouvées intéressantes. Il y a Judith de Ville-Mont-Royal qui nous dit « Non, je n'ai pas attendu pour tondre mon gazon. J'ai beaucoup de pression de mon voisin mitoyen pour que mon gazon soit propre et donc de couper mon gazon. À Ville-Mont-Royal, des amendes ou un avertissement seront remises au propriétaire si le gazon est plus long que 11 pouces. » C'est quand même précis, 11 pouces. J'essaie de compenser en ayant des jardinières bien garnies de fleurs colorées. Yves de Salaberry de Fallyfield dit non également, il n'a pas attendu pour tondre son gazon. Il dit « J'ai beaucoup de fleurs mellifères dans ma cour, c'est suffisant. » Caroline de Sainte-Barthélemy dans la Naudière dit « Oui, elle retarde la tonte de son gazon en mai. Pas que pour les abeilles, mais aussi pour les colibris qui arrivent très tôt. Ils sont d'ailleurs déjà arrivés chez moi. Il n'y a pas encore beaucoup d'autres fleurs sauvages de sortie. » Et José de Lévis dit « Oui, j'ai retardé la tonte de mon gazon. Les abeilles sont essentielles à nos récoltes. C'est franchement plus important qu'un beau terrain. » Donc,

0: Merci beaucoup d'avoir répondu en grand nombre. C'est très apprécié. Avec nous pour faire le point sur la situation des abeilles, je joins Raphaël Vacher. Il est président des apiculteurs et apicultrices du Québec, lui-même apiculteur à Alma, au Saguenay-Lac-Saint-Jean. Monsieur Vacher, bonjour.
1: Bonjour, Monsieur Castonguay.
0: Alors, dites-nous d'abord, là, si on s'inquiète du sort des abeilles, ce n'est pas seulement par esprit de conservation de la nature, là, pour amour du miel. Elles jouent un rôle important dans l'industrie agricole au pays. Quelle tâche est-ce que les abeilles accomplissent pour les agriculteurs?
1: Bon, ben, les abeilles jouent un rôle essentiel de par leur travail de pollinisation. Donc, elles vont de fleur en fleur, pollinisent les fleurs. Le résultat, c'est que ça augmente les rendements en grains pour les producteurs agricoles. Ça augmente de façon significative la production fruitière, la production maraîchère. Donc, on parle là, en tout et pour tout là, de 35 à 40 % là, de finalement de l'assiette alimentaire qui est appuyée, supportée par le travail des pollinisateurs.
0: Et là, je lisais que la productivité des grandes cultures augmente de 15 % quand il y a des abeilles aux alentours. C'est vrai, ça?
1: Tout à fait. On a, des fois, c'est même plus, dépendamment des cultures, mais on a effectivement ça dans le canola. Là, on parle de 15 à 20 d'augmentation de rendement là, dans le canola. Quand on parle, par exemple, du bleuet, c'est 90 % qui est en lien avec le travail de l'abeille. Dans le canneberge, sensiblement les mêmes chiffres. Donc, on voit là, vraiment l'importance que l'abeille peut avoir pour sécuriser notre assiette alimentaire.
0: Comment vont les abeilles en ce début de saison apicole 2026?
1: Bon, commençons par une bonne nouvelle. La mortalité hivernale a été sensiblement dans la moyenne des cinq dernières années. Ben, en tout cas, des cinq dernières. On est dans la moyenne. On parle d'à peu près aux alentours de 25 % de pertes. C'est quand même bizarre de parler de 25 % de pertes. Là, c'est quand même déjà très élevé, oui. Trop élevé à mon avis. Mais faut se rappeler là, qu'en 2022, on avait eu 50 % de pertes. 2024, 40 % de pertes. Ça s'était jamais vu dans l'histoire du Québec apicole, là, parce que la dernière grande saison de pertes, c'était 2003. Donc, il y avait eu un cycle de 19 ans. Là, on est dans un cycle de 3 ans. Imaginez là, que c'est devenu une catastrophe pour nous. Il y a eu pratiquement pas d'annonce gouvernementale pour nous soutenir dans cette situation-là. C'est pour ça qu'on revient à la charge cette année. C'est surtout que j'ai fait des téléphones, j'ai parlé avec mes collègues, puis je ressens un niveau d'inquiétude très élevé actuellement. Les entreprises apicoles n'ont plus de liquidité parce qu'elles ont essayé de rebâtir leurs pertes, donc de refaire le cheptel. Ça demande des liquidités. Faut investir en achat d'abeilles. Ça l'a fait en sorte que là, aujourd'hui, là, l'élastique a été tiré au maximum. Puis là, ben, c'est ça. Je pense que ce que j'entends beaucoup, là, c'est qu'il y a des entreprises qui pensent à changer de modèle d'affaires. J'entends parler de même de certaines entreprises qui parlent de fermer les portes, de vendre leurs installations. Donc, c'est vraiment... Ça m'inquiète là, au plus haut point.
0: Quand vous parlez d'un taux de mortalité de 25 %, vous avez raison de dire que c'est peut-être dans la moyenne, mais c'est quand même assez élevé. Qu'est-ce qui explique ça? Est-ce que c'est seulement le parasite, là, le varroa?
1: Bon, effectivement, varroa, c'est l'ennemi numéro un mondial des apiculteurs, mais un nouveau facteur là, qui est apparu dans les cinq dernières années. On a des automnes qui sont de plus en plus chauds. Ça, c'est vraiment en lien avec les changements climatiques. Et ça, c'est un facteur-là, il est vraiment à considérer parce que ce qui arrive finalement, c'est que malgré que le fait que l'apiculteur suit les bonnes recommandations vétérinaires pour les traitements dans les ruches, utilise les bons traitements au bon moment, bien là, varroa, lui, il refait un cycle de reproduction, même deux à l'automne parce qu'il fait très chaud. Et là, on se retrouve avec des taux de varroa trop élevés pour l'hiver. Puis là, ben, on constate les pertes rendues au printemps.
0: Donc, ça veut dire que le parasite, lui, grâce au changement climatique, peut se reproduire davantage.
1: Exactement. On est certainement la production actuellement qui est le plus touchée par les changements climatiques et on est celle où actuellement il n'y a aucun investissement au niveau des gouvernements en recherche pour comprendre la problématique. Ce qui nous apparaît vraiment une incohérence. Les gouvernements nous disent que la sécurité alimentaire des Canadiens et des Québécois, c'est super important, mais ils ne soutiennent pas la principale production qui soutient toutes les autres productions agricoles. Donc, moi, je vois là une très grande incohérence. Il y a quand même des solutions qui sont possibles de mettre de l'avant. Les apiculteurs se prennent en main. Actuellement, on est en train de mettre en place un projet de

0: chambre de coordination et développement d'apiculture. Pour faire une histoire simple, dans le fond, les apiculteurs, à partir de l'année prochaine, vont avoir l'obligation de contribuer 2 $ la ruche annuellement pour mettre dans un fonds d'innovation. Donc, on va augmenter de 25 fois nos investissements en recherche. Donc là, je pense que ça va vraiment faire ses petits. On va avoir des réponses à nos questions. Deuxième chose, on a accès maintenant, et c'est très récent, là, à des innovations technologiques en apiculture qu'on n'avait absolument pas. Donc, des suivis beaucoup plus serrés de nos ruches, ruche par ruche. Je pense à une application qui nous a été présentée le 21 février dernier avec un enregistrement sonore de 15 secondes d'une ruche. Maintenant, on est capable d'avoir 3 données de façon automatique. Première donnée, la force de la ruche, donc la quantité d'abeilles à l'intérieur d'une ruche. On est capable de savoir s'il y a une reine ou non à l'intérieur de la ruche. Oui. Et la troisième donnée, et celle-là, c'est la plus importante, on est capable de connaître maintenant le taux d'infestation de varroa dans notre ruche avec ce même enregistrement de 15 secondes. Wow. Donc, ça amène pour nous, des suivis qui vont être beaucoup plus serrés. On va pouvoir faire une guerre totale aux varroa maintenant. Sauf que, de par ces solutions-là, ben maintenant, c'est au gouvernement à faire sa part.
1: Ben oui. Très intéressant, Raphaël Vacher, président apiculteur et apicultrice du Québec. Merci de nous avoir accordé quelques minutes.
0: Ça fait plaisir.
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1: Alors, on va maintenant parler de la découverte, en fait, d'un citoyen, Louis Bonneville. Imaginez, plus de 40 ans après le dernier spectacle du groupe Offenbach, groupe rock, c'était en 1985, on vient de retrouver plus de 100 bandes originales du groupe dans un entrepôt qui appartenait au guitariste décédé du groupe, John McGill. Il est décédé en 2022. Et dans ces découvertes, il y avait une chanson complète, inédite d'Offenbach, Out of the Rain. Voici à quoi elle ressemble.
3: Voilà!

0: c'est du Offenbach. Ça sonne très bien, ma foi, ça nous rappelle des souvenirs. Mais je le disais, l'homme à l'origine de la découverte est avec nous. Il s'agit de Louis Bonneville, le nouveau propriétaire d'Offenbach Inc. Monsieur Bonneville, bonjour.
1: Bonjour, ça me fait plaisir de parler d'Offenbach avec vous.
0: Ben oui, merci d'être avec nous. Alors, je vous ai présenté comme le propriétaire d'Offenbach Inc. Ça, c'est comme le nom officiel.
1: Oui,
0: mais c'est pas votre titre préféré, là.
1: Non, pas vraiment, non. Musique et propriété, propriétaire, je trouve que ça va pas de pair. Je me considère plutôt comme le gardien de la musique d'Offenbach ou une personne qui monte la garde ou qui polie la musique d'Offenbach.
0: Bon.
1: C'est un peu le mandat que je me suis donné.
0: On va y revenir dans un instant sur la caverne d'Ali Baba que vous avez découverte, mais parlons peut-être de cette chanson qu'on vient d'entendre. Elle n'avait été jamais rendue publique avant. Là, c'est la première fois qu'on peut l'écouter.
1: Effectivement, c'est une chanson qui avait été mise de côté pour une raison pratiquement obscure. J'en ai discuté avec Breen Leboeuf, puis bien entendu, à l'époque, sur un vinyle, il y avait une quantité de musique maximum à mettre. Il y avait plusieurs pièces en extra. Il y avait du matériel, mais cette pièce-là en particulier qu'il avait enregistrée, que le groupe avait enregistrée, avait décidé de la mettre de côté. Et pourtant, c'était une pièce, vraiment extraordinaire qui aurait mérité d'être sur l'album.
0: Ça sonne très bien, en tout cas, l'extrait qu'on a fait entendre. Oui, ça sonne bon, comme du Offenbach.
1: Mais pour moi, ça a été un immense privilège d'avoir accès à cette bande et de la mixer moi-même, donc d'avoir l'occasion de rendre cette musique vivante, parce qu'elle n'avait jamais été mixée. Donc, j'avais aucune référence. À ma connaissance, elle n'a jamais été mixée, donc on ne l'avait jamais entendue. Puis même le groupe ne l'avait jamais entendu mixer. Le mix n'existe pas.
0: Dites-nous comment vous êtes entré donc en possession de cette chanson originale-là, mais des autres bandes aussi là, que vous avez retrouvées dans un entrepôt. Comment ça s'est passé?
1: Bon, premièrement, il faut reculer un peu dans le passé. En 2020, j'ai commencé à collaborer avec Jean Gravel, le guitariste d'Offenbach, un des deux guitaristes d'Offenbach, qui est fondateur du groupe. Ensemble, on a

0: Des albums maison, si on veut. Il voulait immortaliser toutes les idées qu'il avait en tête, qui jouait sur la guitare acoustique. Donc, on a fait 3 albums instrumentaux sur plusieurs années comme ça. Et là, pendant ce moment-là, il y a eu le décès de John McGale. Malheureusement, bien entendu, un décès tragique. Et là, Jean Gravel s'est retrouvé seul au sein de la compagnie. Il ne voulait pas s'occuper nécessairement de toute la gestion de ça. Donc, nous, on avait développé, bien entendu, un lien de
1: Oui, une
0: confiance, si on veut.
1: complicité, oui,
0: Donc,
1: voilà.
0: exactement, une complicité. Puis, donc, il m'a confié la gestion du groupe. Puis moi, j'ai décidé de relever ce défi-là. Donc, comme je dis, il y avait quelques paperasses à régler. Et il y avait un local en location qui était un dossier à régler aussi. Puis Jean Gravel n'avait jamais rentré dans ce local-là. C'était un local qui appartenait à qui était loué par Offenbach Inc., mais qui était sous la gestion de John McGale. Donc, au moment où ce que j'ai eu accès à ce local, c'est là que j'ai fait la découverte de ces bandes-là. Puis je savais pas que ces bandes-là étaient là. On ne savait pas du tout. Personne ne savait. Ben, dans notre entourage, personne ne savait que ces bandes-là étaient là. Puis, mais soit dit en passant, j'ai oublié un détail. Pendant toute cette période-là où ce que j'étais gestionnaire, ben Jean Gravel a décidé de me vendre la compagnie une fois que tout le dossier était clarifié. Puis, le 1er octobre, je suis devenu propriétaire et par la suite, j'ai découvert ce local, l'inventaire de ce local. Je dois vous avouer, j'étais très ému de
1: Ben oui,
0: pouvoir
1: j'imagine.
0: constater ce joyau d'archives musicales, parce que comme je vous disais, à ce moment-là, Jean Gravel m'avait remis une seule bande qui était la chanson Out of the Rain. Il y avait quelqu'un qui avait donné ça dans les dernières années, donc ça faisait 2, 3 ans qu'on avait cette bande, mais c'était la seule chose que Jean Gravel avait.
1: Mais là,
0: Donc,
1: normalement, la
0: oui.
1: durée de vie là, de ce support-là, c'est d'environ quoi, une cinquantaine d'années. Là, ça fait,
0: Oui,
1: si je
0: on
1: comprends bien, ça
0: dit.
1: faisait 40 ans qu'il s'était entreposé quelque part, 45 ans.
0: Il y a des bandes, il y a des très vieilles bandes. J'ai même des bandes de 1972, là,
1: OK.
0: qui n'est pas du multipiste, par contre, là. Mais bon.
1: Est-ce que c'était en bon état?
0: Oui, ce local d'entreposage-là était très sec. Ça, c'est la clé de tout. C'était chauffé et sec. Donc, ça permet aux bandes de ne pas avoir de problème. Donc, on a été très chanceux. On a réussi à récupérer pratiquement tout le matériel. Sauf la bande que Jean Gravel avait. Celle-là était problématique, mais heureusement, la chanson Out of the Rain, c'était une des 3 chansons qui était inédite sur cette bande, et là, j'ai pu la récupérer. C'est la seule qu'on a pu récupérer. Elle était intacte. Fait que c'était tout un privilège d'avoir réussi de mixer, de mettre la main sur cette bande et de la rendre, bien entendu, disponible au public.
1: Est-ce qu'il y avait des concerts d'Offenbach sur ces bandes-là? Est-ce qu'il y avait des enregistrements inédits aussi de live du groupe?
0: C'est la plus grande découverte qui a été faite, ces 3 spectacles totalement inédits en multipiste. Quand on parle d'un enregistrement multipiste, c'est qu'on peut recréer à partir de la source. Donc, on a toutes les pistes individuelles, donc tous les microphones, les entrées, etc. Donc, on peut créer l'œuvre à partir de zéro. Et là, il y a 3 spectacles inédits, jamais entendus, qui sont enregistrés en multipiste avec des micros de foule, donc enregistrés de façon 100% professionnelle. C'est comme si on entendait ça, comme si ça avait été enregistré hier.
1: Il me reste vraiment peu de temps, Louis
0: Oui.
1: Bonneville, mais on va pouvoir entendre ça quelque part, éventuellement?
0: Oui,
1: OK.
0: bien entendu. Bon, premièrement, Out of the Rain sort demain chez Return to Analog.
1: OK.
0: Donc, c'est un label de Montréal. Offenbach travaille avec Return to Analog. Donc, un 45 tours, ça fait depuis 1985 qu'Offenbach n'a pas sorti de 45
1: Hey.
0: tours. C'est un
1: On va écouter
0: item de
1: ça avec
0: collection.
1: grand plaisir. Faut que je vous
0: Et
1: laisse. Louis
0: oui,
1: Bonneville, propriétaire
0: d'accord.
1: d'Offenbach Inc., gardien du patrimoine d'Offenbach, merci d'avoir été avec nous.
0: Ben, merci à vous.
1: À la prochaine, au revoir.
0: Au revoir.

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3: Bon après-midi, ici Maxime Bossonnet, voici vos informations. Après une saison des feux de forêt bien occupée l'année dernière, le gouvernement du Nouveau-Brunswick peut maintenant faire appel à de nouveaux avions de lutte contre les incendies. Des avions capables d'attaquer de plein front les feux et à la recharge particulièrement rapide, comme nous l'explique Frédéric Camarano.
4: De petits avions monoplaces avec des roues, mais aussi des réservoirs d'eau sur les fixations. Voilà le type d'engin dont dispose le gouvernement du Nouveau-Brunswick pour l'aider dans la lutte contre les incendies de forêt. 4 exemplaires d'avions Firebus sont à l'aéroport de Fredericton. Ils disposent d'une faculté qui pourrait être d'une grande utilité pendant la saison des incendies de forêt, la capacité de pouvoir frôler un cours d'eau et remplir son réservoir de plus de 3000 litres en non plus 30 secondes. Le ministre des Ressources naturelles, John Herron.
5: Avant ça, les Air Tractor 802, ils ont la capacité de faire la même chose, mais on a dû attendre plusieurs minutes, obtenir un nouveau load.
4: Les avions Firebus peuvent ensuite attaquer le front de l'incendie et déverser presque instantanément les 3000 litres d'eau. Ces nouveaux avions proviennent d'une enveloppe de presque 7 millions de dollars du gouvernement provincial, investi l'année dernière après une saison particulièrement chargée. Et la saison qui s'en vient promet d'être elle aussi chargée.
5: J'étais un peu inquiète il y a 2 mois.
4: La sécheresse est déjà importante. Le nombre d'incendies est déjà environ 2 fois supérieur à celui de l'année dernière à pareille date. Ici Frédéric Camarano, Radio-Canada, Fredericton.
3: L'Université du Nouveau-Brunswick lance un nouveau programme pour pallier la pénurie future de chercheuses et de conseillères en sciences infirmières. Le programme de doctorat en sciences infirmières permet de former des étudiants pour mener des recherches, conseiller sur les politiques ou encore former de nouvelles infirmières. Le programme à temps plein de 4 ans débutera à l'automne et se déroulera en grande partie en ligne. La plupart des candidats devraient être des infirmières expérimentées. En Nouvelle-Écosse, un centre d'hébergement de Bridgewater va s'installer dans 2 nouveaux locaux. L'association South Shore Open Doors indique que son centre d'hébergement, baptisé The Landing, sera situé en dehors du centre-ville. L'organisation a reçu le mois dernier une subvention de 2,2 millions de dollars de la province afin de gérer un centre d'hébergement d'urgence de 23 lits. Le refuge proposera des services élargis suite à la fermeture d'un centre d'accueil de jour local. 2 zones de pêche au homard doivent partiellement fermer en raison du passage d'une baleine noire de l'Atlantique Nord au large de l'île du Prince-Édouard. C'est la 2e fermeture de la saison dans ce secteur. L'une des zones touchées est North Lake, qui avait rouvert la semaine dernière après la détection d'une baleine à la fin avril. 89 pêcheurs de North Lake devront relever donc leur casier. De 20 à 30 pêcheurs de la zone de pêche au homard 26A dans le détroit de Northumberland pourraient aussi être touchés. Tous les engins de pêche concernés doivent être retirés avant 17h vendredi. Un mot de sport maintenant, c'est dans moins d'un mois que sera donné le coup d'envoi de la Coupe du Monde de soccer qui sera disputée cette année en Amérique du Nord. Au Canada, des matchs auront lieu à Toronto et à Vancouver. Et dans la métropole britanno-colombienne, l'afflux massif de touristes se fait toujours attendre. Les hôteliers enregistrent même une baisse du nombre de réservations. Les explications de Francis Plourde.
6: Welcome to Times Square Suites Hotel. Jackie McMullen gère l'hôtel indépendant Times Square Suites dans le West End de Vancouver.
7: So we reached out to our regulars first.
6: Ici, les préparatifs pour la FIFA vont bon train. En prévision des foules attendues, l'hôtel a gardé des chambres pour ses clients réguliers et limité la hausse des prix à 35% les soirs de match.
7: We have some suites available.
6: Mais à moins d'un mois de la Coupe du Monde, l'hôtel affiche encore des chambres disponibles. Selon Destination Vancouver, les hôteliers enregistrent même une baisse de réservation de 20 % pour le mois de juin par rapport à l'an dernier. En mars, la FIFA, quant à elle, a annulé l'équivalent de 15 000 nuitées réservées pour son personnel.
8: J'ai entendu que c'est normal, ça, en fait.
6: À la ville de Vancouver, la conseillère Lisa Dominato se veut rassurante.
8: On trouve maintenant que les personnes ils font les réservations plus tard, alors ça se peut qu'il y aura...

0: moins de chambres disponibles dans quelques semaines.
1: Mais dans une ville reconnue pour être dispendieuse, les travailleurs de l'hôtellerie dénoncent le fait que des chambres sont affichées à plus de 1 000 la nuit pendant qu'elles en arrachent.
2: They're set to make so much money.
1: Employée d'un hôtel de luxe au centre-ville, Kirsten dénonce le fait qu'elle et ses collègues sont sans contrat de travail depuis un an et que leur salaire stagne, tandis que leur employeur affiche des chambres à des prix records. Ici Francis Plourde, Radio-Canada, Vancouver.
3: La ministre des Affaires étrangères, Anita Anand, convoque l'ambassadeur d'Israël pour protester contre les mauvais traitements infligés aux centaines de militants de la flottille pour Gaza, arrêtés lundi, dont 12 Canadiens, alors qu'ils tentaient de forcer le siège sur l'enclave palestinienne. Un peu plus tôt, le ministre israélien de la Sécurité nationale a diffusé une vidéo dans laquelle on le voit se moquer des militants agenouillés, mais aussi ligotés. Au chapitre culture, maintenant, le gala annuel de la musique country canadienne débarque à Saint-Jean-de-Terre-Neuve en 2027. Les CCMAs, qui récompensent annuellement la crème du country canadien, seront dans la capitale terre-neuvienne du 15 au 18 septembre 2027. Entre-temps, la semaine du gala de 2026 se déroule en Saskatchewan en septembre prochain. Voilà ce qui complète vos informations. 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C'était Maxime Bossonnet. Merci d'être à l'écoute.

0: j'ai quand même une question. Je vais avoir une question, Paul. Dès que je donne ma prédiction, Caroline en 5. J'ai ajusté.
1: Ah oui?
0: C'était Caroline en 4 hier. Vous savez, c'est quoi, Caroline? C'est l'équipe des Hurricanes?
2: J'allais dire, c'est la sœur de Suzy.
0: Non, non. Il y a un match de hockey demain, Paul. Je sais que ça vous intéresse semi, là.
2: Ah non, j'adore.
0: Vous aimez ça?
2: Ben oui.
3: Ben oui.
2: Je suis moi-même un joueur de piètre qualité de hockey.
0: Bon, ben Caroline en 5.
2: Pour snapper à côté du but.
3: Oui, mais pourquoi on ne dit pas en 7? Parce qu'en 7, c'est tellement plus excitant. Tu sais, on se rend jusqu'à la prolongation. On meurt et on ressuscite.
0: Vous avez raison, mais je ne peux plus perdre d'années de vie encore.
3: Ah oui.
0: Alors là, on va y aller avec Caroline en 5. 5 matchs, somme toute assez, pas très serrés. Question que je peux aller me coucher, moi, rendu à 10h30, là, puis j'ai pas besoin de me demander ce qui va se passer. Vous comprenez?
3: Oui.
0: C'est juste ça que je voudrais. Alors, c'est mon souhait, Caroline en 5. Hier, c'était Caroline en 4. Je donne un peu de jus aux partisans. Caroline en 5, vous écoutez, la journée est encore jeune, sur YouTube. Les gens étaient très insultés que j'ai dit Caroline en 4 hier. Donc là, c'est Caroline en 5. Et puis, peut-être que ce sera Caroline en 6. Oh, c'est
3: un Canadien en 7?
0: Non.
2: Canadien en 7.
0: Non.
3: Bon, pourquoi pas?
0: Vos prédictions,
2: vous pouvez pas avoir ça. C'est simple. Canadien gagne le premier match, le troisième, le cinquième et le septième.
3: Oui, à peu près.
2: Oui.
0: C'est très simple,
2: ça. C'est cartésien, votre affaire. Hein, c'est réfléchi. J'ai fait des calculs.
0: Ah, c'est vrai? Mais si ça arrive, ça va être épeurant quand même, votre affaire.
2: Oui, mais en même temps, vous me poserez des questions sur le reste, puis vous serez vite rassuré.
0: Les autres prédictions sont quand même assez mauvaises.
2: Par mon absence de pouvoir télékinétique.
0: Sinon, c'est ça. Vous avez toujours votre prédiction de Canadien en 4.
1: Oui, moi, j'aimerais ça que ça soit fini avant notre saison de radio soit terminée. Comme ça, on pourrait clore ce dossier-là.
0: Ah, mais vous voulez, mais ça sera pas terminé si Canadien gagne en 4. Après ça, on s'en va en finale de la Coupe Stanley.
1: Oui, oui, mais je parle de cette série-là.
0: Ah, OK. Vous, c'est très court terme, votre vie.
1: Oui, oui.
0: OK, parfait.
1: Carpe diem.
0: Ah oui.
4: Nickel.
1: Qu'est-ce que...
0: Juste avant. J'avais une question à Paul, parce qu'on parlait pendant le prologue, vous aurez écouté, de politique municipale, et puis de l'opinion qu'on peut avoir de l'administration Martinez-Ferrada depuis qu'elle a pris les rênes de la ville. Mm-hmm. Et vous, qui êtes un cycliste à Montréal, puis évidemment, je ne veux pas que vous preniez parti, mais si on vous demandait de prendre parti, vous la trouvez comment, cette administration-là, qui est peut-être moins axée sur le vélo que ce que l'administration de Valérie-Plante était?
2: Ce qui me dérange, c'est la récupération politique du vélo. Il y a une espèce d'équation ultra simpliste, vélo égale projet Montréal égale on est écœuré, on veut du neuf. Puis j'ai l'impression que ce sont des gens qui seraient capables de comprendre que faire plus de place au vélo, c'est bon pour la mobilité active, pour l'environnement, pour la santé de la population, puis qu'il faut continuer dans ce sens-là, peut-être pas avec chaque piste cyclable au même endroit qui était prévu, mais on récupère ça pour marquer des petits points politiques, puis tout en prétendant être vert, on fait des choses qui sont juste absurdes. La sécurité, les pistes cyclables, ça améliore la sécurité des cyclistes. Enlever une piste cyclable, ça va jamais améliorer la sécurité. Puis on parle pas des gens fatigants en lycra, même si on les respecte. Je peux moi-même en être un. Non, mais c'est parce que je sais qu'il y a des gens qui nous écoutent puis qui ont une image de cette personne-là.
0: Oui, c'est pas ça.
2: Non, on parle d'un enfant qui est en sécurité à cause de la piste cyclable. La mairesse, lorsqu'elle était députée fédérale, était en faveur d'une nouvelle piste cyclable dans Hochelaga.
0: Oui.
2: Puis tout

0: Donnement était en défaveur quand ça permettait de marquer des petits points politiques. Puis vous avez vu la conférence de presse où on annonçait les championnats du monde de cyclisme.
1: Oui.
0: On parlait
1: des
0: championnats du monde UCI.
1: Oui.
0: Hein, ce sport, le UCI. Moi, je suis un UCIste.
1: Oui.
0: Parce qu'on ne peut pas dire vélo parce que vélo égale projet Montréal égale pas bon. Ça, c'est tellement.
2: Oui, mais c'est vrai que c'est. Mais c'est l'appellation pour vrai. C'est les championnats du monde UCI.
0: Oui, de cyclisme sur route.
1: Oui, ben oui, mais absolument. Mais je veux dire, c'est pas comme si les gens, ils comprendront pas que c'est du bicycle, là, que tu vas d'avoir.
0: Ouais, non, mais ça montrerait que ça fait un peu mal.
1: Non, mais une fois qu'on va les voir, là, on va les. Mais vous avez raison, là. Je suis un grand fan de moi-même,
0: j'ai raison. Là.
1: C'est pas ça le point. Je vais repasser votre petite affaire. Okay.
3: Olivier, nickel, 24, 7.
1: OK.
4: Oui, ben d'abord, je vous parle de l'inauguration des travaux de la mine de Nouveau Monde Graphite à Saint-Michel-des-Saints. C'était hier, le chef de la nation.
1: Comment? C'est beaucoup de mots.
4: Oui, quand même. Le chef de la nation Atikamekw de Manawan, Sipi Flamand, a fait pour l'occasion une petite allocution pour souhaiter la bienvenue sur ses terres ancestrales. Et le maire de Saint-Michel-des-Saints, lui, nous a offert un chant traditionnel.
5: Pour se réchauffer avant de commencer, un petit olé. Olé!
1: Non, non, c'est ça, c'est ça.
5: Olé, olé!
1: Je suis pas d'accord avec ça.
5: Olé, olé! Hey, ça chante pas derrière. Olé!
4: Une belle ambiance de camp de jour, mais c'est un camp de jour pluvieux, par contre. Il pleuvait à Sio, puis Bernard Drinville avait de la brume dans ses lunettes quand il a présenté Mark Carney qui avait bravé la tempête.
6: J'ai vu personne aller trouver refuge sous le chapiteau. C'est la preuve que vous êtes des braves. Alors, merci tout le monde d'être là. Merci à tous les partenaires qui sont derrière moi. Bravo, c'est un super projet. On lâche pas. Merci. Et je vous présente, mesdames et messieurs, le très brave premier ministre du Canada, Mark Carney.
4: Oui, Winston Churchill a vaincu le fascisme. Nelson Mandela a survécu à 27 ans de prison. Mark Carney n'a pas fondu au contact de l'eau à Saint-Michel-des-Saints. Il faut dire que Bernard l'avait protégé avec son parapluie. Un beau moment, M. Carney a été touché que M. Drinville ne soit pas trop autonomiste dans cette situation.
5: Merci encore, monsieur le ministre, pour votre parapluie. C'est une situation d'une étroite collaboration entre l'Assemblée nationale et le gouvernement du Canada.
4: Oui, l'étroite collaboration qui consistait à ce que l'un tienne le parapluie puis l'autre dise merci. C'est en tout cas une belle occasion de parler de météo sur les panels politiques comme à LCN.
7: Alors, discours de Mark Carney sous la pluie, j'ai l'impression que ça vient d'arrêter, quoi, qu'on voit encore des gouttelettes là, lui pendre aux oreilles. Le soleil semble vouloir faire une petite éclaircie dans tout ça. On va retourner avec nos analystes. Bernard Drinville qui ferme son parapluie.
4: Ben, c'était le play-by-play de cette conférence de presse. Donc, les oreilles qui dégoûtent, Bernard qui ferme son parapluie, pas mal plus efficace que les radars de Colette pour prédire quand il va arrêter de mouiller. Aye. Par contre, il y avait de l'incertitude à savoir si M. Drinville n'avait pas été un petit peu trop soumis devant M. Carney. Il a mis les choses au clair avec Gérald Filion à RDI.
8: Vous étiez avec M. Carney ce midi à Saint-Michel-des-Saints, sous la pluie. C'était magnifique. Ouais. Vous teniez le parapluie même de M. Carney à un certain moment.
6: C'est-à-dire, je tenais mon parapluie et je le protégeais avec mon parapluie.
8: Voilà, c'était beau à voir.
4: C'était beau à voir. Donc, on n'a pas un ministre porteur d'eau, mais un ministre waterproof. Monsieur Filion et Drinville ont plus parlé d'hydroélectricité que de météo. Terre-Neuve veut renégocier l'entente qu'elle a signée avec le Québec pour la centrale de Churchill Falls. Et M. Drinville a expliqué comment ça allait se passer. Ou pas, montage.
8: Est-ce que vous acceptez de renégocier?
6: On n'a pas vraiment le choix. Hein? Si on veut s'entendre avec eux, l'entente de base est une bonne entente dans notre esprit.
8: On est prêt à faire des concessions?
6: Ça, honnêtement, c'est beaucoup trop tôt pour le dire.
8: Est-ce qu'on est prêt à revoir le calendrier de progression des tarifs comme le souhaite aujourd'hui Terre-Neuve?
6: Je ne suis pas prêt à vous dire cela ce soir, et je ne suis pas prêt non plus à vous dire que nous sommes prêts à faire de nouvelles concessions.
8: On n'est pas sur le point de quelque chose, c'est pas juste des petits ajustements.
6: Ça reste à voir. Ça reste à voir.
8: Se peut-il qu'il n'y ait pas d'entente?
6: Ben, nous, on n'est pas dans un état d'esprit où il n'y a pas d'entente. On est dans un état d'esprit où il y a une entente.
8: Vous considérez qu'il faut une entente, absolument.
1: Voyons.
8: Pour le Québec, on n'a pas le choix.
6: Écoutez, honnêtement, c'est notre priorité.
8: Est-ce que Mark Carney
6: doit intervenir? On souhaite une entente, puis on pense qu'elle est possible.
8: OK.
1: Ça ne fait rien, ça
4: m'a fait. En gros, c'est ça. Je suis pas prêt à ne pas vous dire que je n'exclus pas de ne rien confirmer.
1: Wow.
4: Bref, Terre-Neuve a trahi un petit peu le Québec en voulant revoir cette entente-là, et ça risque de s'étirer après les prochaines élections, comme le disait Yasmine Abdel-Fadel à LCN.
9: Et j'ai l'impression qu'on va pelleter ça après le 5 octobre pour essayer de trouver un terrain d'entente.
10: Et on a appris qu'Alex Newhook venait de Terre-Neuve, je ne savais pas, moi.
9: Lui, il nous a pas trahi, on va le dire comme ça.

0: Boum!
1: Boum! Oui, la diplomatie canadienne qui se règle avec des parapluies et des buts en prolongation. Ça va maintenant au municipal la semaine dernière. Monique Jérôme Forget et Nicolas Marceau ont présenté un rapport sur la fiscalité des villes. Madame Jérôme Forget a ressorti sa sacoche.
2: C'est que je me suis dit, comment se fait-il, Monique, que t'as pas... Vous savez, là, moi, je gérais la sacoche, là.
3: Ah, yes. Hein?
2: Puis tout le monde la connaît, la sacoche. Elle était serrée. Mais quand je décidais des priorités, elle ouvrait la sacoche. Quand j'ai voulu régler l'équité salariale, j'ai ouvert la sacoche. Je sais pas si tu veux ajouter, t'as pas de sacoche.
4: Non, ça va.
3: Non, je l'aime d'un amour infini, cette dame.
1: M. Marceau avait pas de sacoche, même pas un petit sac banane. Le ministre des Affaires municipales, Samuel Poulain, était au congrès, lui aussi, de l'UMQ, et lui, sa sacoche est vide.
5: J'ai 35 ans, je suis au cœur de cette génération qui souhaite avoir accès à la propriété, ou mes amis souhaitent avoir accès à la propriété. Mes aïeux chantaient « Il te vient des envies de devenir propriétaire et tu rêves la nuit d'avoir ton petit lopin de terre. » Et ça, ça doit être encore possible au Québec dans les prochaines années.
1: Ouais, moi, je croyais pas encore possible qu'un homme de 35 ans cite mes aïeux.
3: Mais tu sais quoi, c'est une victoire, ce qu'il l'ait pas chanté.
1: Faux, vu de même. Donc, c'est bien beau la culture, mais le président de l'UMQ, Guillaume Tremblay, lui avait plutôt des analogies de sport, évidemment, pour nous. Par exemple, les infrastructures, c'est un peu le dobèche des municipalités.
6: Puis j'ai le goût de vous dire que le monde municipal, présentement, on se sent comme les Canadiens de Montréal hier. On est en arrière de dobèche, puis on s'est repris, puis aujourd'hui, ben, je pense que c'est le monde municipal. On est ralliés, on est en arrière d'un point qui est important pour nous, qui s'appelle les infrastructures municipales.
1: Ah, ouais, il faut que le monde municipal soit uni derrière leur conduite d'aqueduc qui date de 1953, comme Canadien est uni derrière Dobèche, j'imagine. Sauf qu'il est revenu plus tard pour s'excuser un petit peu parce qu'il n'avait pas été très, très inclusif.
6: Ce matin, quand je suis venu vous parler, je vous ai fait une analogie avec les Canadiens de Montréal. Je m'ai fait parler, hein, donc... J'ai mis mon chandail de la victoire en vous disant... que hier aussi, il y avait une game de la victoire. Et on m'a dit que c'est assez inspirant aussi pour le monde municipal, ce qu'on a vu hier sur la glace de la victoire en disant qu'ils ont gagné en prolongation. Mais j'ai le goût de dire au ministre qu'on est un peu en prolongation aussi avec nos infrastructures présentement.
1: Oui, on est en prolongation avec nos infrastructures, ce qui veut dire concrètement qu'un viaduc est à un tir papillon de s'effondrer. Et enfin, ben, je vous ai dit que j'avais regardé le match des Saguenayens là, fin de semaine. Là, ils s'en vont à la Coupe Memorial à Kelowna, comme l'expliquait Olivier Pellerin à Tout un matin.
7: Les Rockets de Kelowna accueillent ce tournoi de la Coupe Memorial. Ça débutera samedi pour les Saguenayens de Chicoutimi, alors qu'ils affronteront les Silver Tips d'Everett.
1: Oui, donc les Sags vont affronter les Silver Tips et le match sera présenté évidemment à minuit à TQS.
3: Je vous remercie beaucoup, Olivier. C'est très, très drôle, ça. Parlant de quelque chose de drôle, on va aller rejoindre Marc Cassivi, qui est notre envoyé spécial de la journée T'es encore jeune au 79e Festival de Cannes. Marc Cassivi, comment ça va?
8: Ça va bien, je suis absolument pas votre envoyé spécial. Je suis l'envoyé spécial de la presse.
3: Ben, je suis mal, là, parce que moi, chaque fois que je lis vos articles, et je dois vous dire une chose, je vous fais pas assez de compliments dans la vie. J'adore votre plume, j'adore vous lire, et je vous adore à Cannes. Sincèrement, même si, bon, ça nous rejoint pas tout le temps, même si on comprend pas tout ce que vous nous expliquez, parce qu'on n'a pas vu les films, évidemment, ben, je trouve que c'est extrêmement divertissant de vous suivre. Par contre, à la fin de chacun des articles, c'est soit écrit « Les frais d'hébergement pour ce reportage ont été payés par le Festival de Cannes » ou « Les frais de déplacement pour ce reportage ont été payés par Téléfilm Canada ». Là, c'est-tu la presse, Téléfilm ou Cannes qui vous envoie et qui paye? Ouais, mais... Et est-ce que vous récoltez trois fois le même salaire?
8: Bon, d'abord, mon hébergement est payé par la presse, mais mon billet d'avion a été payé par Téléfilm Canada. C'est pour nous aider quand même, on est une OBNL.
3: Oui, absolument.
8: Alors, on essaie de... C'est ça, puis j'ai une collègue, Manon Dumais, qui est ici, puis qui, elle, son hébergement est payé par le festival.
3: Ah, OK, voilà. OK. C'est pas rien de compliqué, mais ça n'a aucune influence, évidemment, sur votre appréciation des différents films.
8: Ben, vous me connaissez. Hein? Ben, je suis capable de dire qu'un film est bon ou pas bon.
3: Ben, vous êtes surtout capable de dire qu'un film n'est pas bon, mais...
8: Oui, ben ici, il y en a des bons, mais je vous dirais que la compétition jusqu'à présent, puis ça se termine quand même dans 4 jours, c'est un cru moyen.
3: Ben oui, voilà. C'est ce que je remarque aussi. On dirait qu'il n'y a rien de bon à part les chevilles de Kate Blanchett. Mais pour ceux qui vous ont lu, là, j'ai l'impression qu'il n'y a pas tant de bons films, mais mon Dieu, La classe de maître de Kate Blanchett, on a appris que vous étiez assis à côté. Hein, ça, on l'a lu.
8: Oui, ouais, hein, demain, ce sera Tilda Swinton. Je vous donne un scoop.
3: Ah oui?

0: Non, mais... Ouais,
1: je vais essayer d'avoir une place aussi près de Tilda Swinton. Donc, non, mais moi, j'essaie de rendre ça justement intéressant, intelligible pour les gens qui n'ont pas vu les films. Donc, je parle aussi des à côté, des gens que je rencontre, tout ça. Mais c'est vrai que la compétition, c'est pas vrai qu'il n'y a rien de bon. Là. Il y a des très bons films. Fatherland, Pavel Pavlikovski, je suis sûr que vous avez vu tous ses précédents films, Cold War, Ida et tout ça. C'est très, très bon. Le nouveau film de Christiane Mungiu, ça s'appelle Fjord. C'est avec Sebastian Stan qui est dans des films de Marvel. Ça, vous avez peut-être
2: plus. Non, mais là, je suis pas une épée non plus. Là. Fjord, non, ça doit être sur le Saguenay, j'imagine. Mais,
1: oui, exactement. Ça ressemble. Ouais, c'est en Norvège. Ouais. Ouais, c'est ça. Ils ont des équipes de hockey là-bas aussi.
2: Merci, vous êtes bien fin. Mais évidemment, l'idée derrière tout ça, c'est de vous recevoir, c'est oui, pour parler de Cannes, mais c'était aussi pour parler de football. Hein, Il y a la Coupe du Monde qui s'en vient. C'est bizarre parce que j'ai l'impression qu'elle suscite, et puis là c'est peut-être moi, mais j'ai l'impression qu'elle suscite un peu moins d'enthousiasme que les autres fois, ou en tout cas qu'il y a 4 ans. C'est une Coupe du Monde qui s'en vient en Amérique. Et on a appris aussi bon que ça allait nous coûter quelque chose comme quasiment 100 millions là, par match qu'on allait présenter au Canada. Mais toujours dire, est-ce que vous êtes excité? Moi, j'ai l'impression qu'on n'entend presque pas parler.
1: Ben quand même, je pense que quand ça va commencer, puis il y a quand même l'équipe du Canada qui est là pour seulement la troisième fois de son existence, 2 fois en 2 Coupes du Monde, donc ça va peut-être un peu intéresser les gens. C'est sûr qu'il y a plein de la FIFA, il y a plein de scandales, les prix des billets, c'est déjà scandaleux, le prix que ça a coûté pour que les villes aient des matchs, c'est aussi scandaleux, donc moi je suis assez content que Montréal ait passer son tour, même si j'aurais été ravi de voir des matchs. Mais ça va être une belle compétition, comme toujours. Il y aura des grandes déceptions, par exemple l'Italie qui n'est pas là pour la troisième fois de suite.
2: Mais, ça, c'est gênant pour vous, hein? Ben là, je dis, parce que là, je fais le lien avec votre nom de famille.
1: Pour mes ancêtres, peut-être. Ouais. Non, mais quand l'équipe du Canada va être là, il y a plein de Québécois dans l'équipe du Canada. Ouais. Là, ça va être assez excitant, je pense, à voir. Puis donc, je sors un livre, Jean-Philippe.
2: Ben oui, évidemment, c'est ça la raison. Voilà. Je vous voyais venir, là, mais en fait, vous sortez un livre. C'est comme une réédition d'un livre que vous avez publié en 2018. Le titre d'alors, c'était « Mes Coupes du Monde de Rossi à Messi ». Et la nouvelle édition, c'est « Histoire du Coupe du Monde de Maradona à Messi ». Donc, c'est rien que le titre qui a changé, tu comprends?
1: Oui, c'est bien différent. Hein? Ouais. Non, ce qui a beaucoup changé, en fait, c'est que le Canada, justement, c'était pas qualifié pour la Coupe du Monde depuis 1986. Et donc, tout le parcours du Canada pour se rendre en Coupe du Monde, et la Coupe du Monde de 2018 et la Coupe du Monde de 2022, c'est quand même une Coupe du Monde qui est la première remportée par les Français, la deuxième par les Argentins. Puis probablement que la finale de 2022, je vous dirais que c'est le meilleur match international de tous les temps, Argentine-France en finale. Mbappé marque un triplé puis il gagne pas le match puis finalement Messi est sur le toit du monde comme on dit dans le monde du foot.
2: Donc ça, j'avoue que c'était tout un match.
1: C'était tout un match. Et donc, je raconte tout ça. Je me suis replongé dans plein de vieux matchs, un peu comme Elvis Gratton qui regarde les Padres. lui, il écoute les Padres. Moi, j'avais quand même les images. Mais c'est chouette. C'est le fun aussi de revisiter un livre, de pouvoir se corriger.
2: Ben, ça, c'est pas niaiseux, ça. Ben, Marc, on va aller acheter ce livre-là juste avant la Coupe du Monde. Ça sort le 27 mai aux éditions La Presse, bien évidemment. Et ben, on termine en disant, ben, votre prédiction?
1: Pavlikovski.
2: Non, c'est pas... Non, quelle prédiction, les Canadiens Hurricanes?
1: Ça va être l'Espagne.
2: Ah, laissez faire. Merci, Marc. Profitez de votre séjour à Cannes. Okay. Au revoir.
1: Merci beaucoup, au revoir. Et puis, José.
2: Paul et José. Donc, prédiction, Paul?
3: Je l'ai pas déjà dit tantôt.
2: Oui, non, c'était une blague. Ouais. Parlons de Churchill Falls parce qu'on en parlait justement un petit peu plus tôt. On veut renégocier l'entente. Et puis ça me fait toujours rire, ces trucs-là, parce qu'on nous avait annoncé ça en grande pompe avec François Legault, cette entente de Churchill Falls. Et là, tout d'un coup, le premier ministre de Terre-Neuve-Labrador se fait comme « Ouais, non ». Il faut le refaire, là.
3: C'était une entente de principe.
2: Oui, mais c'est ça.
3: Et on prévoyait que ça prendrait environ une année pour en arriver à l'entente finale. Ouais. Et on savait qu'il y avait des élections à Terre-Neuve.
2: Oui, absolument.
3: Et que ça pouvait remettre en question l'entente de principe. Donc, c'est pas tout à fait une surprise.
2: Mais est-ce que c'est un coup dur, encore une fois, pour la CAQ? Est-ce que ça avait été mal prévu? Est-ce qu'ultimement, François Legault savait qu'il s'en allait puis qu'il s'est dit, écoute, ils se débrouilleront avec ça?
3: Non, parce que... on savait pas si les libéraux à Terre-Neuve allaient être élus. C'est eux qui avaient négocié l'entente de principe. Puis je pense pas qu'on puisse accuser le gouvernement caquiste d'avoir fait quoi.

0: quoi que ce soit de mal là-dedans. Et ils négocient pas seuls, évidemment, pour les aspects un peu plus techniques. C'est Hydro-Québec qui négocie. C'est pas quelque chose qui se règle sur le bureau du ministre des Ressources naturelles, Bernard Drinville. C'est une affaire de premier ministre puis de PDG de la Société d'État.
1: Exact. Donc, ultimement, le gouvernement de la CAQ là-dedans a une marge de manœuvre qui est assez limitée.
0: Oui, ben c'est parce que Terre-Neuve veut renégocier. Mais Terre-Neuve, c'est quoi leur levier pour renégocier? Qu'est-ce qu'ils demandent? Parce qu'en ce moment, c'est très technique, mais peut-être, juste pour vous donner un portrait d'ensemble, Terre-Neuve consomme à peu près 10 % de l'électricité produite à Churchill Falls. Ouais. Et là, on va en produire plus. Sûrement qu'on va soit l'acheminer au Québec ou la vendre ailleurs. Par où vous passez? On va pas refaire la géographie.
2: Donc, on va passer par
0: le territoire québécois.
1: Non, pour sortir de Churchill Falls, c'est ça.
0: Fait qu'il faut que ça passe par le Québec. Terre-Neuve va pas consommer toute cette électricité et aussi le financement et l'expertise, ça vient du Québec, ça vient d'Hydro-Québec. Et si vous regardez, là, Terre-Neuve aimerait renégocier ce qui va se passer plus pour la portion après 2041.
1: Ouais.
0: Mais Hydro va demander des concessions pour le court terme. Puis politiquement, en ce moment, ce qui a été négocié, ça se traduit par une hausse des revenus pour Terre-Neuve jusqu'à 2041, qui équivaut à 4 fois leur déficit sur le plan annuel. Imaginez ça, c'est comme si, du point de vue du Québec, l'an prochain, on avait la moitié de notre budget en éducation, on éliminait notre déficit chaque année grâce à l'entente. Est-ce que vous voulez vraiment renégocier ça? Si oui, vous allez peut-être devoir faire des concessions douloureuses. Là. Il faut voir que ce soit du donnant-donnant.
1: C'est très, très compliqué. C'est moins intéressant que je pensais.
0: Pour finir en une phrase, là, avant de perdre votre attention, excuse-moi, ça fait longtemps que je parle, mais en gros, il faut juste que Terre-Neuve sauve la face. Ils ont dit, pour gagner une campagne électorale, que c'est une mauvaise entente, il faut leur trouver.
1: Okay, on va leur donner des
3: petits en même temps, pour le gouvernement Legault, en tout cas, quand M. Legault était là, c'était de dire que c'était comme un leg. Ce gouvernement-là voulait laisser quelque chose et l'entente faisait partie de ce qui pourrait donc assurer la pérennité de l'héritage Legault. Alors, peut-être pour ça que Mme Fréchette s'est montrée très disponible pour négocier quand même relativement rapidement, parce que c'est quand même pas si loin.
1: Mais en même temps,
3: sur le fond de l'affaire, je suis contente que Paul en ait longuement parlé, parce que moi, je suis un peu comme le ministre de l'Énergie, Bernard Drinville. Peut-être bien que oui, peut-être bien que non. Je n'irai pas très au loin là-dedans.
1: Mais de toute façon, encore une fois, c'est la discussion qu'on a à chaque fois. Les élections s'en viennent, est-ce qu'ils resteront au pouvoir? Ah! Mais justement, les sondages.
3: Oui, encore.
1: Je sais que Paul est ben à bout de parler de sondages, mais.
3: Mais
1: je sais, on va en parler avec vous, c'est pour ça les choses intéressantes. non, mais Mme Fréchette remonte, je dirais, de façon assez intéressante dans les sondages.
3: Alors, ce qui est intéressant, parce que, bon, là, oui, l'effet Fréchette, je ne veux pas répéter ce qu'on voit et entend et lit partout, mais moi, il y a 3 points qui m'ont marqué dans le sondage d'aujourd'hui, Léger Québécois. Mais d'une part, c'est que quand vous allez voir le document, pas les articles de journaux, mais vraiment le document Léger, à un moment donné, il y a un tableau qui montre où se situe la CAQ. Et il y a tout juste 2 mois, la CAQ était à 9 %. Ouais. 2 mois plus tard, on est à 22 %. Ouais. Alors, si on parle d'un effet Fréchette, parce que quand on le découpe, si on dit plus 3, plus 5, mais moi, c'est vraiment, je trouve ça frappant qu'en 2 mois, de passer de 9 % à 22 %, c'est majeur. Mais au-delà de ces effets Fréchette, allons voir le détail. Quand on pose aux gens la question qui représente le plus le changement, bon, c'est encore Paul Saint-Pierre Plamondon, Madame Fréchette, M. Milliard arrive à 14 %. Mais les vrais champions du changement, c'est ceux qui veulent pas le dire, c'est 31 % des gens qui trouvent que personne de ceux-là représente le changement. Moi, je trouve ça assez impressionnant.
1: Mais le tiers de l'électorat qui a aucune envie de voter, voter si on veut pour voter pour le changement, de voter pour ces 3 candidats principaux-là.
3: C'est-à-dire qu'on se laisse pas prendre par l'esbrouf. Fréchette, elle a l'air d'aimer son travail, elle fait bien ça, mais le gouvernement, les gens quand même distinguent entre la personne, Fréchette, qui vraiment assume bien son rôle, et le gouvernement, parce qu'il y avait une autre question dans le sondage qui n'a pas été mise de l'avant, puis j'ai oublié de noter le résultat, mais c'était quand même majoritaire. Est-ce qu'elle incarne le changement par rapport au gouvernement Legault, la continuité? La majorité des gens répondent la continuité. Et là, quand on va voir quels sont les enjeux prioritaires pour les Québécois, ben mon cher Jean-Philippe, c'est la santé à 54 %. Est-ce que ça va si tant mieux que ça en santé? Puis tout de suite après, c'est le coût de la veste, 51 %. Puis au numéro 3, ça m'a vraiment frappé parce que vraiment, je pense qu'on aurait fait un sondage comme ça il y a 10 ans, ça aurait même pas été abordé, c'est le logement abordable.
1: C'est fou, hein?
3: C'est fou, ça peut être. Et ça, c'est, voilà, le logement abordable, c'est un enjeu sur lequel le gouvernement bouge pas trop, à part de nous dire qu'il faut acheter des maisons, là. Ben, voilà.
1: Ben, là, pour l'instant, le logement abordable, c'est un peu la panacée de Québec solidaire. On verra si le Parti québécois et même le Parti libéral qui se met tranquillement de la partie.
0: Oui, genre, ils sont en faveur, ils l'ont dit l'autre jour.
1: Ils sont en faveur du logement abordable.
0: Exact.
1: Ça, c'est des belles valeurs. Ouais. En attendant, ben, nous, on s'en parle la dernière fois la semaine prochaine.
3: Oui, c'est vrai.
1: Et on va planifier de ce qui va se passer.
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5: Ici Émilie Perrault. Aujourd'hui à l'émission, deux gars qui suivent les séries du Canadien, mais pas pour les mêmes raisons que nous. Mike Ward et son gérant Michel Grenier. Bonjour.
6: Allô, j'aime tellement ça comme présentation.
5: Alors, vous avez loué le Centre Bell, vous, les 29 et 30 mai. Oui. Aviez-vous pensé à ça, que le Canadien, peut-être, pouvait faire les séries?
6: Mais on a loué ça il y a 2 ans. Tu sais, l'année passée, en fin de saison, j'étais comme, OK, peut-être il va y avoir du trouble. Mais il y a 2 ans, il nous avait dit, tu veux tu louais ça au mois de mai, ça se peut qu'il y ait les playoffs. J'ai demandé, ça va être où dans les playoffs? Puis on dit, c'est la finale, soit de conférence ou la finale de la coupe. Puis là, j'ai fait, on se rend pas là. C'est sûr et certain.
5: Quand tout à coup,
6: là, c'est pas ça que je me suis blessé. Puis là, j'ai une côte de pété. Parce que samedi soir, j'avais un spectacle et... si les Canadiens gagnaient samedi soir, il fallait canceller le Centre Bell. Fait que là, moi, je voulais regarder ça discrètement et on marchait dehors et j'ai sorti mon téléphone pour regarder le score et j'ai pas vu que le chemin tournait. J'ai pilé dans la garnotte, j'ai tombé, je me suis jamais cassé un os, là, j'ai deux côtes de cassé.
5: Parce que tu regardais le match
6: parce
5: sur ton téléphone
6: discrètement.
5: Parce que j'étais trop curieux. Alors, je pense que c'est d'abord la plus longue intro de show.
6: Ouais.
5: C'est ta première présence, Mike Ward. Merci.
6: Excuse-moi.
5: Mais la bonne nouvelle, c'est qu'on a 30 minutes pour passer à travers tout ça. Et je salue donc Michel Grenier, qui est ton gérant.
6: Bonjour.
5: Parce qu'à l'émission, on aime ça aussi, recevoir des gens qui travaillent dans l'ombre, mais qui sont importants pour la vitalité de notre culture. Et c'est le cas de Michel Grenier, qui t'accompagne depuis maintenant 30 ans. Et en deuxième heure, on va recevoir la visite de la comédienne Micheline Bernard. Il y a Alexandre Béliard qui nous présente ses Légendes d'un peuple, volume 10. Et Mathieu Bellil et Elsa Pépin qui vont répondre à notre question existentielle. On lit quoi? Tous ces gens réunis pour prouver, encore une fois, qu'il restera toujours la culture.

0: Mon prochain invité est assurément une icône de l'humour québécois. Il s'apprête à jouer au Centre Bell, la dernière de son spectacle Modeste, et le lendemain, il y enregistre un épisode de son balado Sous écoute. Il y a plusieurs invités qui nous ont parlé de lui dans notre questionnaire culturel, mais c'est la première fois que j'ai le plaisir de le recevoir en studio. Et Mike Ward, on t'accueille sur du Snoop Dogg. Oui. Est-ce que tu as réussi à le booker là, pour la première partie,
1: j'ai
0: finalement?
1: J'ai pas Snoop Dogg en première partie, malheureusement.
0: Parce que ça part de là, le titre Modeste.
1: Oui, ben oui. La dernière fois que j'ai fait le Centre Bell, c'était en 2022, quand je faisais sous-écoute au Centre Bell. Et je m'étais dit, on va... Le prochain show, je me rappelle plus si on a trouvé le titre en premier. Je pense qu'on a trouvé le titre. J'ai essayé de trouver un nom. Et on a trouvé le nom Modeste. Et j'ai fait, on devrait lancer le show au Centre Bell. Et tant qu'à être modeste, on demande à Snoop Dogg de faire notre première partie. On a contacté son équipe. Puis c'était... Si on le faisait à Los Angeles, c'était genre 200 000. Fait que de l'amener ici, j'aurais... Mes enfants auraient été pauvres toute leur vie. Leur enfant.
0: Mais tu l'aurais fait.
1: Je l'aurais fait. S'il avait dit oui, je l'aurais probablement fait.
0: C'est son genre. Il est
2: c'est
0: sérieux,
2: son genre.
0: Là.
2: C'est son genre. C'est l'idée du Centre Bell à la base. C'est une idée que Mike a lancée sur scène. Puis on a fait, ben oui. Tu sais, travailler avec des artistes, c'est ça qui est le fun. C'est qu'on dirait que

0: tout est possible.
1: Ouais.
0: Puis Mike, quand il avait lancé ça, ils ont fait le Centre Bell, puis la première fois qu'on l'a fait en 2022, puis qu'on a battu le record Guinness, ben c'est sûr que l'idée, tu fais, mais voyons, faire un podcast dans le Centre Bell, ça n'a aucun

0: Surtout de ce temps-ci, moi, moi, je suis là dans le bout idée.
1: Oui.
0: Puis après, je suis pas là et je reviens la semaine prochaine.
1: Ouais. Oh.
0: Le 29 mai, je vais me réveiller. Mais ouais, c'est ça, c'est tout Michel. Moi, ouais. On fait deux podcasts.
1: Ouais.
0: Michel en a booké un, moi, j'ai booké l'autre, vu qu'il y avait une des personnes que c'était plus facile, c'est moi qui les contactais.
1: Ah, ça donne des indices, mais, parce que c'est une surprise, c'est pas dévoilé.
0: C'est tout le temps des surprises. Okay. Le seul qu'on peut annoncer, c'est Jean-Thomas Jobin qui va être mon co-animateur.
1: Et sobre. On lui souhaite.
0: Oui, oui. C'est ça qui va être sobre. Parce que Jean-Thomas, je le connais depuis 1000 ans. Je l'ai vu une fois sous dans ma vie et c'était au Centre Bell devant 22 000 personnes.
1: Et lui, il n'en garde pas tant de souvenirs de ce que je comprends.
0: Non, non,
1: donc
0: non.
1: Cette fois-ci, il devrait être un peu plus...
0: Pauvre lui.
1: Un peu plus modéré. Mike, ouais, je disais qu'il y a beaucoup de gens qui t'ont mentionné dans notre questionnaire culturel, dont France Castel.
0: Oh,
1: France
0: wow.
1: Castel, dans son CV de spectatrice, a dit que le spectacle qui l'a fait le plus rire, c'est le tien. Elle dit, Mike Ward, tu ris, mais après tu réfléchis. Elle dit, je vais pas souvent voir des humoristes. J'étais curieuse et j'ai été vraiment surprise. En fait, j'ai presque eu honte de l'avoir jugé.
0: Ah, c'est gentil, ça.
1: Est-ce que tu es habituée que les gens aient cette réaction-là, qu'ils arrivent à ton spectacle avec une espèce de préjugé de « Ah, lui, je l'aimerais pas. »
0: Il y en a qui arrivent de reculons.
1: Ouais.
0: La plupart du monde qui arrive de reculons, ils sortent en faisant « OK, ah, wow, je comprends pourquoi il est encore là après 30 ans. » Tu peux pas avoir une carrière qui dure 35 ans si tu es juste choqué puis que tout le monde fait « Ah, qui était pète. »
1: Mais c'est drôle parce que je regardais ton CV, là, puis t'as autant de controverses que d'actes de charité. Je veux dire, t'es reconnu comme étant quelqu'un de très généreux. Depuis 2013, tu fais Mike Ward le Magnifique, qui est un spectacle bénéfice pour Alain Godet, un homme qui est atteint d'amyotrophie spinale de type 3. Je t'ai déjà reçu le prix Antoine au Comédia. T'as remis même la bourse que t'avais reçue à un organisme en Afrique. Tu t'es engagé dans l'itinérance. Pourtant, ce qui reste... C'est souvent la controverse.
0: Ouais, ben oui.
1: Psychologiquement, là, comment est-ce qu'on explique ça? Pourquoi est-ce qu'on colle pas plus sur la bonté?
0: Je ne sais pas. Je pense que je suis arrivé à une époque que l'humour était très formaté, puis il fallait que tu tombes dans un des panneaux d'humoristes établis. Puis moi, vu que j'étais un peu à côté, ça choquait plus. Et moi je venais de l'école des Américains, même les Américains super grand public, comme un Robin Williams. Quand tu voyais Robin Williams sur scène, il se laissait aller, puis il y avait aucune censure. Moi, j'ai tout le temps aimé ça, mais au Québec, on dirait, ça choquait.
1: Ouais.
0: Ça choquait. Et juste pour rire, m'a vraiment... Ça l'a aidé tellement d'humoristes. Moi, ça m'a aidé un peu, mais ça me nuisait parce que moi, quand tu me vois... Pendant 2 heures de temps ou 1 heure de temps, je t'amène dans mon univers.
1: Ouais.
0: Fait que je choque personne. Si tu vois mon show complet, je choque personne. Les gens comprennent ce que j'essaie de faire. Mais quand c'est monté en 6 minutes, tu fais, ben voyons, c'est quoi ce monstre-là? C'est pour ça que je fais plus de gala.
1: Oui, parce que, entre autres, le fameux numéro... La blague sur Revenu Québec, là, parce que tout le monde a retenu que c'était une blague sur Cédrica, mais c'était une blague sur Revenu Québec.
0: Moi, je
1: me rappelle, j'étais là dans la salle ce soir-là. Et toi, t'étais convaincu que t'étais devenu Jean-Marc Parent.
0: Moi, j'étais...
1: Tu même... sentais grand public ce soir-là.
0: J'avais dit à Michel en débarquant, en gag, mais j'avais fait... Je suis le nouveau Michel Barrette.
1: OK.
2: Puis, exactement.
0: Je le crois. Mais même, j'avais fait ce numéro-là dans un spectacle qui avait le parrain de Cédrica Provencher, qui était dans la salle. La première fois, je l'avais faite. Et lui, il comprenait que c'était pas une blague sur elle.
1: Il est venu
0: te
1: voir.
0: Fait que, il était là. Fait que là, moi, je me disais, c'est impossible que les gens prennent ça mal. Mais hors contexte, c'est horrible. Puis après, le lendemain, il y avait Claude Poirier.
1: Ah oui, c'est ça, moi, je travaillais avec Claude Poirier.
0: Il avait appelé son émission, Le Négociateur. Il avait appelé le grand-père de Cédrica pour dire, qu'est-ce que vous pensez de Mike Ward qui ridiculise votre petite fille? Fait que là, lui, c'est sûr qu'il est comme, ben, c'est horrible. C'est horrible faire ça, mais moi c'était pas ça.
1: Michel Grenier, quand on est le gérant là, dans cette situation-là, puis Claude Poirier est fâché contre notre artiste, qu'est-ce qu'on fait cette journée-là?
2: Rien.
1: Rien?
2: Ça change rien. T'sais, les gens ont déjà leur idée en tête au niveau de la stratégie. Il y aura toujours des gens qui sont choqués. T'sais. Fait que cette journée-là, entre autres, qu'est-ce que tu veux qu'on fasse? On fait juste dealer avec, on reçoit une coupe de menaces. place, puis ça finit là.
0: Moi, je me rappelle en plus ce jour-là.

0: de la controverse. Moi, il fallait que je descende à Québec parce que mon père s'était fait opérer à cœur ouvert. Et là, il sortait, c'est le jour qu'il sortait de l'hôpital. Puis c'était moi qui étais responsable pour le sortir. Et là, j'étais parti. Je savais que ça allait pas bien. Et là, j'écoutais la radio en me rendant de Montréal jusqu'à Québec. Et là, je changeais de ville, fait que je changeais de poste. Tu sais, c'était avant les podcasts, avant la radio satellite. Et là, chaque poste local parlait que de ça. Et là, moi, je voulais pas en parler à mon père. Je voulais pas le stresser. Oui. Tu sais, il venait... Fait que là, je faisais comme si de rien n'était. Et pour l'amener à la maison, là, aussitôt qu'on arrêtait une lumière, là, le monde se mettait à me regarder. Puis là, il parlait de moi. Puis je faisais...
1: As-tu réussi à le protéger?
0: Oui, lui, il s'en est pas rendu compte. Il s'en est 0-0 rendu compte. Et même après ça... j'avais eu mon premier spectacle, c'était à Québec, puis c'était le baptême à mon neveu puis ma nièce. Fait qu'il y avait un party là-bas et il y avait un gars de sécurité qui est un garde du corps pour des diplomates puis des princes. Puis il était allé à mon école secondaire, il m'avait offert d'être mon garde du corps.
2: Mais voyons-moi.
0: Parce qu'on recevait, mais je dis on recevait, c'est Michel qui recevait, vu que moi mon numéro il est confidentiel. Mais les gens appelaient Michel pour dire on va tuer Mike Ward. Puis moi je voulais... Ben, je voulais pas mourir. Moi.
1: Si... Liste de souhaits, ne pas mourir.
0: Si je meurs, je voulais pas mourir devant mon père cardiaque.
1: Et toute la famille.
0: C'est ça.
1: Tu voulais juste pas gâcher, finalement, la
0: c'est
1: réunion
0: ça.
1: Familiale.
0: Exact.
1: C'est la grandeur d'âme de Mike Ward, encore une fois. Ton père, donc, tu l'as évoqué, tu l'as perdu un peu plus tôt cette année. Il est décédé à l'âge de 95 ans. Je comprends que tu étais proche de ton père. Tu es aussi un bon ami de Martin Matt. Vous avez gradué en même temps de l'école de l'humour et Vitrerie Joyale qui connaît un grand succès en ce moment. Ça nous permet, je trouve, un peu de mieux comprendre la personnalité de Martin Matt.
0: Ah, j'ai tellement aimé cette série-là.
1: Tu sais, le côté condamné à l'excellence, quand tu regardes la philosophie du père.
0: Son père qui divise la perfection, tu vas atteindre l'excellence.
1: On comprend les choses.
0: Ouais. Mais tu sais, moi, ça m'avait marqué parce que quand j'étais à l'école de l'humour, moi, mon père, c'était l'opposé du père à Martin. Tu sais, Martin, à l'école, on voyait déjà qu'il allait avoir une grande, grande, grande carrière. Mais son père le regardait comme un loser qui gâchait sa vie. Puis, ben oui, tu vas être un BS. Puis, mon père, tandis que moi, je m'enlignais plus, quelqu'un me regardait, était comme, hey, ce gars-là, il va être pauvre longtemps. Mais mon père était fier de moi. Il était comme, mon gars a trouvé ce qu'il aime faire dans la vie. Puis, c'était plus important pour mon père que je sois heureux dans mon métier, que mon métier soit payant.
1: Mais justement, je me demandais si on avait une série télé sur ton père, là. Qu'est-ce qu'on comprendrait mieux de toi?
0: Ça serait de pas laisser le jugement des autres affecter tes décisions. Tu sais, des fois, les gens... Moi, c'est arrivé souvent que les gens me jugeaient, mais après un an, deux ans, là, ils finissaient par comprendre. Fait que ça serait ça. C'est je pense, la chose que j'ai appris de mon père, c'est fais ce que tu penses et... Fais la bonne chose, mais ce que toi, tu sens est la bonne chose et pas qu'est-ce que la société te dit est la bonne chose.
1: J'ai l'impression que tu as une bonne confiance en la vie.
0: Oui,
1: est-ce
0: vraiment.
1: Est-ce que ça vient de lui aussi, ça, ce sentiment-là?
0: Oui. Ben, moi, mon père, il travaillait... il avait une bonne job à l'époque. Il travaillait pour Bell Canada. Il était monteur de ligne, mais il détestait sa job. Et il y avait... Quand... mes parents pouvaient pas avoir d'enfants et lui, il avait mis assez d'argent de côté à 40 ans pour prendre sa retraite avec ma mère, mais parce qu'il avait calculé qu'il n'y aurait pas d'enfants. Et là, aussitôt qu'il a arrêté de travailler, il a pris la ferme de son père. Aussitôt qu'il a arrêté de travailler, je sais pas si c'est le stress qui a changé, ma mère est tombée enceinte deux fois. Fait que là, on n'avait mon père avait pas les moyens de faire vivre une famille avec son salaire de cultivateur, mais ça le stressait pas. Lui, il disait, OK, je vais vendre un petit bout de terrain. Puis, tu sais, moi, je me suis jamais rendu compte qu'on était pauvres jusqu'à temps que choix adulte, puis là, j'ai réalisé, ah ouais, tu sais, c'est pas riche, là, quand t'es... Ouais. Tu sais, il y avait une année, on pouvait juste chauffer le deuxième étage, mais mon père, il faisait ce qu'il aimait dans la vie, puis il voulait que moi puis mon frère, on fasse ce qu'on aime dans la vie. Mon frère, quand il était petit, il rêvait d'être pilote d'avion, il est pilote d'avion. Moi, je rêvais d'être humoriste, je suis humoriste.
1: C'est ce que tu fais.
0: Ouais, c'est vraiment 100% à cause de mon père, ça.
1: Non, fait comment on va l'appeler, cette série-là, là?
0: On va... Je ne sais pas comment on appellerait ça.
1: Mais en tout cas, il y a un matériel là. Je veux dire, c'est un personnage inspirant.
0: Ça va être la saison 2 de Vitrerie Joyeux. Martin a dit Amazon voulait une saison 2.
1: La ferme Ward.
2: La ferme Ward.
1: On va trouver ça. On va rester un peu dans le thème de la famille parce que, bon, vous travaillez ensemble depuis 30 ans. Donc oui, il y a la relation professionnelle entre vous. Mais Michel, en pré-entrevue, tu disais que finalement, c'est presque une relation de frère. Mike,
2: oh oui.
1: Tu le considères
2: oh oui,
1: comme un frère.
2: Non. Exact.
1: Mais tu en as un frère aussi qui est humoriste. Ouais. On va préciser.
0: Qui considère comme un collègue de travail.
1: Daniel Grenier, donc oui. Des Chicken Swell.
2: Oui, exact.
1: Moi, je veux comprendre un peu la genèse de votre histoire. Donc, ça part de là, des Chicken Swell, ton frère, Daniel Grenier.
2: Mon frère, Daniel Grenier, en 90, part un groupe qui s'appelle les Chicken Swell à Victoriaville. Je suis sur scène avec eux à ce moment-là. Les Chicken Swell décident d'aller à l'école de l'humour en 94-95, donc il y a 32 ans.
1: On le voit un peu dans Vitre Riche Voyale,
2: ouais.
1: Hein, leur audition.
2: Oui, mais ce que tu vois dans Vitre Riche Voyale, c'est calqué sur ce qui s'est passé, wow. 100%. Puis aussi, fun fact, la personne qui joue mon frère, c'est le fils à mon frère.
1: C'est Édouard. Ouais. C'est Édouard Tremblay-Grenier
2: qui joue Daniel. Ouais. Fait, c'est weird un peu de te faire appeler pour ça. Fait, à ce moment-là, moi, je suivais les Chicken Swell, je faisais le son pour les Chicken Swell. J'étais sonorisateur, donc mon rêve, c'était ben, pas mon rêve, mais je voulais faire le son pour tous les artistes.
0: Il y avait déménagé à Montréal pour aller à l'école musée technique.
1: Pour les accompagner au niveau technique.
2: Exact.
1: Puis on se rappelle que les Chicken Swell, au niveau technique, là,
0: c'était compliqué.
2: Oui. Compliqué. Ah. C'était compliqué. Puis au début, je travaillais avec des tapes cassettes. Là,
1: oh,
2: fait qu'il y avait 120 cues à faire pour une heure de show. Fait que je roulais entre deux tapes cassettes. Fait qu'après ça, on a eu la technologie de graver des CD. Puis j'étais tellement content quand le mini-disque est arrivé. Là, c'était le bonheur total. Mais on n'avait pas une scène. Fait que tranquillement, pas vite, dans ces années-là, ben là, à l'école de l'humour, j'étais tout le temps avec les Chicks. Fait que là, au niveau du son, ben, je faisais le son pour ces artistes-là. Donc,
1: j'ai croisé Mike.
2: Et Mike, dans ce temps-là, faisait des coups de téléphone. Et j'étais son soundman dans les bars.
1: Tu faisais des coups de téléphone,
0: ouais,
1: Mike.
0: C'est
1: une autre époque. Hein?
0: C'est que j'animais des soirées d'humour à chaque semaine. Puis il fallait que j'écrive deux numéros par semaine. Puis j'étais capable d'écrire un numéro, mais pas deux. Et j'avais pas de confiance sur scène. Puis j'avais remarqué que chaque fois que j'improvisais, ça me donnait de la confiance. Fait que je m'étais dit, je vais faire des coups de téléphone improvisés, ça va remplacer un numéro et je vais faire du stand-up. Et là, je faisais ça, mais ça prenait quelqu'un pour gérer l'équipement.
1: Et
0: c'est là que Michel est rentré.
2: C'est là que je suis rentré. Puis après ça, ben, de fil en aiguille, là, les Chicks cherchent un gérant. Ils n'en trouvent pas. Mike, il y avait un gérant une année de temps, mais après ça, il a dit, veux-tu le faire en attendant? Fait que ça fait un bon 30 ans que c'est en attendant. Fait que c'est ça. Puis je gère aussi la carrière de Pierre-Yves Roy-Desmarais depuis 9 ans.
1: Donc, et Mike, les...
2: Daniel,
1: oui.
2: Puis Pierre-Yves.
1: Pourquoi donc seulement 3 artistes?
2: Ben,
1: c'est une décision que tu as dû prendre à un certain moment de te concentrer?
2: Ben, j'ai assez de travail avec ces 3 artistes-là.
1: Oui.
2: Mais le fait est que j'aime ça aussi accompagner les artistes avec qui je travaille. T'sais, j'aime ça. T'sais, comme Pierre-Yves, je vais le voir en show régulièrement. Mm-hmm. Daniel aussi. Mike, je suis tout le temps là pour tous les enregistrements de sous-écoute. Donc, j'essaie de d'être présent pour eux et non juste être chez nous en train d'attendre qu'il se passe de quoi.
1: C'est quoi les forces d'un bon gérant, comme tu en as connu un autre, là, Mike, puis tu as beaucoup d'expérience?
0: Je pense que c'est la force d'un bon gérant, c'est croire à 100% dans l'artiste qu'il y a et de l'appuyer. Et aussi, de faire ça pour les bonnes raisons. C'est la même chose qu'un artiste. C'est quand tu vois un artiste qui fait des trucs pour l'argent, je trouve que ça se sent. Et un gérant, surtout, c'est le côté business. Un gérant qui est trop requin puis qui veut... Moi, j'ai eu plein de relations d'affaires qui ont arrêté à cause de ça. Quand je chantais que mon booker, il m'envoyait à des places que c'était pas bon pour moi, mais parce que lui, sa cote, il allait se faire un 4000 piastres. Tu sais, Michel, il pense jamais à ça. Il y a des shows que je fais qui sont gratuits, puis il est content. Comme quand je suis allé, j'ai fait le festival Netflix is a Joke à Los Angeles. C'était pas payant, puis c'était vraiment compliqué. Mais, tu sais, Michel, il a pas chialé de « Hey, j'ai passé 40 heures, puis j'ai rien eu. » Là, tu sais, il va avoir un chèque de 83 piastres.
2: C'est ça, faut toujours, tu penses aussi, avec tes artistes, d'essayer de leur faire atteindre leur rêve, tu sais. Puis il y a une façon aussi d'établir la notoriété d'un artiste. Mm-hmm. C'est Mike en allant faire, justement, Netflix is a Joke.
1: C'est ça, qui est quand même un festival important.
2: Exact. Donc, le soir que Mike jouait à Los Angeles, peu importe la somme d'argent, mais il y avait Seinfeld qui jouait avant lui, puis David Letterman, tu sais, sur un autre petit théâtre. Mm-hmm. Puis après ça, Mike a été fêté, puis il a rencontré Louis C.K. qui était sur place au party de Netflix. Tu comprends? T'sais, j'aime ça que Mike vive ça puis soit en contact. Puis le fait que Mike maîtrise bien les deux mm-hmm. langues, justement à cause de ses parents. Tout à l'heure, tu parlais de son père, sa mère, la dynamique qu'il y avait chez lui. Fait que ça fait que ça nous permet d'envoyer Mike vivre ces expériences-là. C'est pourquoi on a été joué avec Mike. Tu sais, peu de gens le savent, mais on est allé en Irlande, on est allé à Haïti, on est allé, Mike est allé en Chine, on a joué à Dubaï, on a joué en Belgique, on a joué en Suisse, on a joué.
1: Et ça, c'est pas nécessairement des décisions pour l'argent plus que pour l'expérience
0: jamais.
1: Humaine.
0: C'est
2: jamais pour l'argent. Mais c'est le fun dans un CV. On rencontre des gens un peu partout. Il y a quelque chose de le fun.
0: C'est bon. Je pense qu'un artiste se met en danger. Mm-hmm. C'est ça le défaut en vieillissant. Tu sais, quand ça fait 20, 30, 40 ans que tu fais ça, à un moment donné, t'es dans Watt. Puis le monde qui t'aime, ils vont te voir. Puis même si c'est pas bon, ils vont aimer ça. Tandis que quand t'arrives d'un nouveau pays, si c'est pas bon, eux autres vont te le dire parce qu'ils te connaissent pas. Fait qu'ils en ont rien à foutre que toi, tu... c'est bon pour moi.
1: Si on vient sur Los Angeles, justement, là, je voyais la critique dans le Los Angeles Times. Je ne sais pas si tu as lu ça, mais c'était positif. Là. Ali Lerman a aimé...
0: Oui. Mais ça j'ai été chanceux dans ma carrière. Je pense qu'il y a juste Édimbourg. Édimbourg, j'ai eu des très belles critiques, mais j'ai aussi des mauvaises critiques, vu qu'il y a tellement de spectacles à Édimbourg. Mm-hmm. Et j'étais là l'année de mon procès. Fait qu'il y avait beaucoup de monde qui venait me voir de reculons.
1: Ouais.
0: Mais c'est ça. J'ai été chanceux à date dans ma carrière. Ça, d'ailleurs, le LA Times, j'étais content. T'sais, j'étais un des shows qui recommandait. C'est quand même beau. T'sais.
1: Oui, il était clairement dans son élément. Le résultat était à mourir de rire.
0: J'ai même pas vu. Moi, j'avais vu le papier qu'il avait fait avant que j'y aille.
1: Mais il y a eu aussi un retour.
0: Oh, wow! OK, je ne savais même pas.
1: Oui. Alors, il n'a pas déçu avec ce spectacle entièrement en anglais. Il aborde des sujets aussi variés que son procès légendaire devant la Cour suprême, les premiers émois adolescents. Il a évoqué la traduction de ses blagues du français à l'anglais et leur impact, mais il était clairement dans son élément.
0: Ah, c'est cool, ça.
1: Et voilà, dans le Los Angeles Times. On disait Michel
0: je
1: Grenier...
0: Je devrais me googler plus souvent. Je ne savais pas.
1: Je ne sais pas si Michel Grenier te recommande de te googler plus souvent.
2: Il ne faut pas se googler trop souvent.
1: Michel Grenier, donc, est le gérant de Mike White. J'évoquais votre relation qui en est presque une fraternelle. Par exemple, il y a eu des moments plus difficiles dans la carrière de Mike. Tu en as parlé assez ouvertement, la dépression. C'est un état que tu as connu. Qu'est-ce que ça fait, un gérant, quand son artiste est dans un état de dépression?
2: Il faut juste être là. Il faut le supporter. Il faut essayer d'être avec. Il faut comprendre les besoins de l'artiste. C'est niaiseux, mais... Moi, pour moi, un bon gérant, c'est quelqu'un qui fait juste être à l'écoute de son artiste. C'est dans cette période-là, Mike se disait, il m'appelait vraiment, puis il me disait, Michel, ce mois-ci, j'ai besoin de temps pour vivre. Donc, je bookais le montant qu'il avait besoin. T'sais, peu importe ce que... C'est plus mes besoins, c'est les besoins à Mike. Donc, j'essayais de respecter cette bulle-là. Fait que là, on le faisait travailler une semaine, puis trois semaines, il était dans son bain.
1: Puis ça fonctionnait.
0: Oui, ça a marché, mais... Puis la seule affaire que j'aimais faire à cette époque-là... Moi, j'ai tout le temps adoré le stand-up. C'est la chose que j'aime le plus au monde. Mais pendant ma dépression, j'aimais plus... le stand-up. J'aimais pas ça faire du stand-up. C'est vraiment bizarre parce que j'écrivais des affaires qui étaient ultra personnelles et quand ça riait pas, je le prenais mal vu que ça marchait pas. Et quand ça riait, je le prenais mal parce que c'est comme ils rient de moi. J'étais en train de leur dire comment je me sens et ils trouvent ça drôle. Fait que c'était horrible. Mais sous écoute, j'avais du fun. Fait que là, c'est vraiment là que sous écoute, j'ai senti que ça pognait une coche.
1: Ça pouvait aussi être un modèle d'affaires ouais, sur lequel tu pouvais
0: vivre. À l'époque, ça ne l'était pas. Là, on l'a commencé en 2011, puis après, devant public en 2015, c'était là ma dépression. Mais puis on a commencé à monétiser en 2017-18.
1: Mais fait encore une fois, le fait que tu t'étais aussi heureux à le faire, c'est peut-être ça qui a fait finalement que ça...
0: Que ça a marché, oui. Puis le monde, tu sais, tout le monde qui me connaissait était comme, pourquoi tu fais ça, tu sais, pour... Puis j'étais comme, c'est le fun, tu sais, ça me faisait du bien, ça me faisait voir d'autres...

0: de gens. Puis moi, partout où j'allais dans ma vie, tout le monde me parlait de mon procès. Ouais. Tandis qu'à sous-écoute, je pouvais parler de, mettons, si je parlais à Pierre Hébert, mm-hmm. j'y parlais de sa tournée, je parlais, tu sais, je rencontrais des nouveaux, des nouvelles. Tu sais, mm-hmm. Christine Morancy, quand je l'ai vue, la première fois, je suis tombé en amour avec cette femme-là. J'étais comme, voyons qu'elle est drôle. Et il n'y a rien de mieux pour quand tu es en dépression de rire ouais. aux larmes pour réaliser, OK, c'est... Je vais m'en sortir.
1: Je lisais quelque part, je pense que c'est dans un podcast que tu as parlé de ça, que quand tu étais jeune, tu étais abonné à la revue Psychology Today.
0: Ouais.
1: On dirait que c'est comme un fait étonnant, mais, ouais. mais que ça, est-ce que ça a guidé un peu ta façon d'être encore aujourd'hui? Est-ce que tu as l'impression que tu as appris des choses dans ces lectures-là?
0: Ben, moi, quand j'étais petit, je m'étais abonné à Psychology Today parce qu'il y avait, tu sais, on se rappelle tout du Club Columbia oui. pour les disques, mais il y en avait un pour les magazines aussi. Puis je m'étais abonné, je me rappelle, à Psychology Today, une affaire de business pas une affaire de décoration.
1: Puis t'as quel âge, mettons, à ce moment-là?
0: J'étais au primaire. Okay. Mais tu sais, Psychology Today, c'est même pas avant d'aller à l'université, c'est après. Fait que là, moi, je lisais des affaires, j'aimais ça. Et vu que j'aimais la décoration, c'est surtout j'aimais les bureaux de psychologues. Fait que là, j'avais demandé à ma mère de refaire ma chambre à coucher. J'avais enlevé mon lit. J'avais un divan. Fait que là, j'avais mon divan, j'avais mon bureau. Et quand les amis à ma mère venaient, il y avait une madame qui venait voir ma mère pour y parler, parce que ma mère avait une belle écoute. Et moi, j'écoutais dans les marches, puis j'entendais la madame parler de son mari. Puis là, ma mère essayait de dire qu'est-ce qu'elle a fait. Puis moi, tu sais, 9 ans, je disais, « Ben, hey, t'as-tu pensé? » Puis là, je citais des affaires d'une revue. Puis là, la madame, elle était comme, « Il est bien drôle, lui. » Mais puis après ça, la madame, elle venait voir ma mère. Puis si ma mère était pas là, elle me parlait des problèmes avec son chum, des problèmes avec ses enfants. Puis moi, j'y disais, qu'est-ce que je ferais? Mais là, j'avais réalisé, jeune, que j'aurais pas aimé être psychologue parce que moi, j'aimais pas... Tu sais, être psychologue, il faut que t'aides la personne à trouver la solution
1: ouais,
0: par eux-mêmes.
1: Ouais, il faut pas que toi, tu lui dises quoi faire.
0: Tandis que moi, tu sais...
1: C'était plus prescriptif.
0: Comme, hey, je l'ai lu dans la revue. Ils disent, il faut que tu fasses ça,
1: regarde,
0: ça, ça.
1: J'ai 9 ans, j'ai compris.
2: J'ai 9 ans.
0: C'est pas mon premier rodéo.
1: Je suis abonnée à la revue. Je pense que je peux t'aider. C'est assez fascinant, toutes ces informations-là.
0: Ouais, c'est plus bizarre que fascinant, je pense.
1: Ah non, non. Mais les deux se côtoient.
0: Ouais, ouais, non. Ben oui, bizarre et le meilleur ami est fascinant.
1: Alors, les 29 et 30 mai, ça se passe oui. au Centre Bell. Donc, puis là, on est correct avec les matchs de hockey.
0: Oui.
1: Tout fonctionne.
0: Les Canadiens jouent pas à Montréal les deux soirs. Ouais. Et si les Canadiens se rendent à un match numéro 5, ouais. là, ils vont jouer le 29. Fait que ça va être le même soir que la dernière de Modeste. Mais Caroline. Ouais. Et moi, ce que je suggère aux gens, c'est de... moi, je parlerai pas du score.
1: Ouais.
0: Et tu regardes pas le score pendant la game, sinon tu vas tomber dans les escaliers et tu vas te blesser. T'attends. Un coup, tu vas être à la maison. Là, tu regardes la game ou tu regardes la game le lendemain.
1: Et de toute façon, Canadien en 4, comme ça va être réglé,
0: moi,
1: Mike.
0: C'est ça, j'ai mes amis, j'ai des personnes qui ont fait « Ah, c'est plate », j'ai fait « Non, c'est sûr, ils gagnent en 4. »
1: Ça va être réglé,
0: j'ai beaucoup
1: ça.
0: De confiance.
1: Alors, ça se passe les 29 et 30 mai au Centre Bell pour la dernière de ce spectacle Modeste, qui plus tard va être diffusé sur Netflix.
0: Oui, on a fait une captation, ça va être diffusé, je ne sais pas quand.
1: Ultérieurement.
0: Sur exactement.
1: Netflix. Merci, Mike Ward.
0: Merci.
1: Merci beaucoup, Michel Grenier. C'était un plaisir. On te réinvitera avec ton frère pour nous faire un petit en famille. L'autre frère, là, pas Mike. Restez avec nous en deuxième heure. On reçoit la visite de la comédienne Micheline Bernard et Alexandre Béliard également, qui sera avec nous pour son volume 10 des Légendes d'un peuple. On se retrouve après le bulletin de nouvelles.
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2: Il est 15h, 15h30 à Terre-Neuve, ici Maxime Bossonnet, voici vos informations. Au Nouveau-Brunswick, Alphonse Daigle, un homme de 72 ans de Pointe-Sapin, a été condamné ce matin à une peine d'emprisonnement à vie pour meurtre au premier degré. Il est coupable d'avoir tué un autre homme de son village, André Després. Rachel Gauvin était au palais de justice de Moncton.
6: Le drame est survenu le 13 avril 2024. André Després préparait ses engins de pêche dans sa cour à Pointe-Sapin lorsqu'il a été abattu par balle. Dans le prononcé de sa peine, la juge Maya Amou a expliqué qu'Alphonse Daigle s'est arrêté devant la maison de la victime et l'a tiré à partir de la fenêtre de sa voiture. L'homme de 52 ans est mort sur place devant les yeux de son beau-père. Des membres de la famille d'André Després ont témoigné à tour de rôle en cour mercredi. Plusieurs personnes en larmes ont raconté avoir de la difficulté à vivre sans lui depuis 2 ans. Alphonse Daigle a écouté ses témoignages sans démontrer aucune émotion. Il a refusé de s'adresser à la famille avant le prononcé de sa peine. À la sortie du palais de justice, la sœur de la victime, Ginette Després, était visiblement soulagée malgré la douleur et colère toujours présentes.
7: Vraiment fier d'être terminé. Après 2 longues années, c'était tough. Puis, il a pogné ce qu'il deservait, le 25 ans, et il souffre à passer pour notre famille.
6: La belle-sœur d'André Després, Jessica Gray, aurait souhaité des excuses d'Alphonse Daigle.
8: Mais il n'y avait pas de sorry, même à la fin, il aurait pu dire un mot, il a choisi de ne pas dire un mot. Soit tu vois là qu'il n'y a pas remorse pour ce qu'il a fait.
6: Alphonse Daigle pourra seulement faire une demande de libération conditionnelle dans 25 ans. Ici Rachel Gauvin, Radio-Canada, Moncton.
2: Une femme de 36 ans est accusée d'avoir poignardé un homme qu'elle connaissait dans l'est de Saint-Jean-de-Terre-Neuve. La force constabulaire royale de Terre-Neuve dit être intervenue dans le quartier de Virginia Park samedi matin. Elle y a trouvé un homme blessé qui a été transporté à l'hôpital. La femme a été arrêtée peu après. En Nouvelle-Écosse, le maire d'Halifax, Andy Fillmore, a prononcé aujourd'hui son discours sur l'état de la municipalité pour 2026. Il a mis l'accent sur la croissance rapide de la capitale néo-écossaise, la hausse des coûts, les pressions sur les infrastructures et les investissements dans la défense nationale. Parmi ses priorités, il y a la construction de logements, la mobilité et les transports, mais aussi la discipline budgétaire. Le discours du maire Fillmore a également insisté sur la nécessité de moderniser les systèmes municipaux et les structures de gouvernance. Le chef du Parti conservateur du Québec, Éric Duhaime, presse le gouvernement québécois à renégocier un accord avec Terre-Neuve et Labrador concernant Churchill Falls et Gull Island. Hier, un comité indépendant a évalué que le protocole d'entente avec le Québec sur l'hydroélectricité ne sert pas les intérêts à long terme de la province de l'Atlantique. Le premier ministre terre-neuvien, Tony Wakem, exige en effet des modifications importantes de l'entente. Éric Duhaime estime qu'il est important pour le Québec de compter sur un accord énergétique avec la province voisine.
9: Il va falloir arriver avec une entente avec Terre-Neuve. Je pense qu'on a mutuellement avantage à continuer à exploiter davantage l'hydroélectricité au Labrador. Et ça fait partie des priorités du Québec parce que c'est un des rares endroits, malheureusement, où on est encore capable d'augmenter notre capacité énergétique au niveau des barrages.
2: Et le Parti québécois se dit également prêt à renégocier l'entente, mais prévient que les pourparlers devront reprendre sur de nouvelles bases qui ne seront pas nécessairement à l'avantage de Saint-Jean-de-Terre-Neuve. Le chef du Parti libéral, Charles Milliard, affirme qu'il n'est pas foncièrement opposé à l'intervention du fédéral dans le dossier. Et pendant ce temps, le premier ministre Mark Carney et son homologue de la Colombie-Britannique, David Eby, sont réunis pour discuter des grands projets énergétiques qui sont dans la mire d'Ottawa. David Eby veut ainsi s'assurer que sa province reçoive sa part des investissements fédéraux et ne soit pas laissée de côté dans l'élaboration de projets d'infrastructures, d'énergie propre ou encore de minéraux. Mark Carney assure que le tiers des 20 grands projets prévus doivent être concrétisés en Colombie-Britannique. Il réitère l'importance de faire les choses correctement.
10: Ce qui est fondamental, c'est de bâtir dans la manière appropriée, c'est de partenariat avec les peuples autochtones, c'est dans une manière soutenable, durable et avec nos travailleurs et travailleuses.
2: Et David Eby a par ailleurs répété son opposition au passage d'un oléoduc dans sa province à la suite de l'entente conclue entre Ottawa et l'Alberta sur la construction d'un nouveau pipeline vers la côte ouest. L'été n'est pas encore arrivé, mais c'est une première journée de forte chaleur aujourd'hui dans les Maritimes. En Nouvelle-Écosse, par exemple, un avertissement en jaune chaleur est en vigueur pour le centre de la province, incluant la vallée d'Annapolis, le littoral de Fundy ou encore la côte atlantique. Au Nouveau-Brunswick, le mercure dépasse les 30 degrés et l'indice humidex atteint les 37, notamment dans le sud-est de la province. Voici quelques résidents rencontrés à Shediac cet après-midi.
11: J'ai fini ma journée d'ouvrage, mais avant de mettre le soleil.
12: Moi, j'aime vraiment la chaleur.
13: On a une belle brise, puis c'est parfait.
14: Je pense que c'est une beau journée pour sortir dehors, comme aller. Peut-être pas nager, parce que l'eau, c'est frais.
2: Et Environnement Canada conseille d'éviter l'exposition à la chaleur trop longtemps, de rester au frais pour les personnes les plus vulnérables, mais aussi de boire beaucoup d'eau. Et puis, un mot de culture pour finir. La politique s'invite au Festival de Cannes. Le cinéaste espagnol de renommée mondiale, Pedro Almodovar, a appelé les Européens à devenir un bouclier face à Vladimir Poutine, Donald Trump et Benjamin Netanyahu, qu'il a qualifié tous les trois de monstres. Son film Autofiction est en lice pour la Palme d'Or cette année. Voilà ce qui complète vos informations. 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C'était Maxime Bossonnet. Merci d'être à l'écoute.

0: Des années 1920 à aujourd'hui, l'évolution remarquable des livres qui ont fait grandir les enfants d'ici. Je m'appelle André Martineau, à aujourd'hui l'histoire, la littérature jeunesse québécoise.
1: Au niveau de la littérature pour enfants, c'est important qu'on ait aussi une sorte de littérature nationale québécoise pour enfants. Ça veut pas dire d'être chauvin, ça veut dire dire à nos enfants ce qu'on est, ce qu'on vit.
0: Bertrand Gauthier en entrevue en 1976. Bertrand Gauthier, fondateur, entre autres, des éditions de La Courte Échelle et créateur du personnage d'Annie Croche, Seul mon âge s'en souviennent. L'idée semble évidente de nos jours, mais elle ne l'a pas toujours été. Des livres spécifiquement écrits pour les jeunes en fonction de leurs préférences, de leurs intérêts, de leurs préoccupations. D'abord importée d'Europe ou des États-Unis, la littérature jeunesse va, à partir des années 1920, occuper une place de plus en plus importante dans le paysage québécois, jusqu'à devenir, de nos jours, une partie emblématique et incontournable de la littérature d'ici.

0: Est-ce que les uns et les autres, vous avez un passe-temps favori?
1: Oh, oui.
0: Est-ce que vous avez ce qu'on appelle un hobby? À quoi tu passes ton temps, toi? Viens ici.
2: Je lis.
0: Qu'est-ce que tu lis?
2: Je lis comme des contes de fées.
0: Oui.
2: Puis, Comtesse de Ségur.
0: Et t'as l'impression que la lecture, ça t'apporte beaucoup?
2: Oui.
0: Est-ce que ça t'aide dans tes rédactions à l'école, par exemple?
2: Des fois.
0: Oui, tu es bonne en français?
2: Comme ça.
0: Et toi, t'as un OB?
3: Oui.
0: Qu'est-ce que tu fais?
3: Je lis.
0: Tu lis aussi, toi? Quel genre?
3: Et Marabou Junior.
0: Quel genre? Bob Moran?
3: Oui.
0: Nick Jordan?
3: Non.
0: Tu connais pas Nick Jordan? C'est bien, ça aussi. Et quoi encore? Qu'est-ce que tu lis?
3: Les Tintins.
0: Les Tintins, oui. Est-ce que t'es abonné à des petits journaux genre comiques?
3: Non.
0: Tu lis pas ça, hein? Et toi, là, le petit, qu'est-ce que tu as comme hobby?
4: Je lis, moi.
0: Tu lis aussi? Quel genre?
4: Des Tintins, des Marabouts. Oh,
0: bon, qu'est-ce que tu fais, toi, par exemple, quand tu as du temps de libre?
4: Je lis.
0: Oui?
4: Je lis des Marabouts, des Tintins. Je lis des livres de bibliothèque.
0: Bon, ne poussez pas, sans ça, on pourra pas continuer.
5: Un micro-trottoir révélateur ici en 1963 avec l'animatrice Françoise Fauché. Pour tracer la route de la littérature jeunesse depuis plus de 100 ans, j'accueille Marie Fradette. Bonjour Marie.
6: Bonjour André.
5: Vous êtes spécialiste en littérature jeunesse, également autrice du livre sur les traces de l'album québécois, qui est une anthologie ou un répertoire des albums jeunesse depuis les années 1940.
6: Oui, exactement.
5: J'aimerais qu'on commence par une définition, mais ça va nous servir aussi à placer le début de notre histoire. Mm-hmm. On parle de quoi quand on parle de littérature jeunesse?
6: Ben, aujourd'hui, on parle d'une littérature qui a été pensée, écrite spécifiquement pour les enfants. Puis mm-hmm. aujourd'hui, pour différents groupes d'âge, là, on a accès aujourd'hui à une panoplie de livres pour différents groupes d'âge.
5: Segmente, là.
6: Oui, ouais. Exactement. On a saucissonné les ouais. groupes d'âge comme on a saucissonné la littérature qu'on leur offre. Mais ça n'a pas toujours été le cas.
5: Ben, hein? Oui, exactement, parce que si on parle d'apparition de la littérature jeunesse, il faut dire que pendant longtemps, ben, les jeunes et les enfants lisaient, mais pas nécessairement des livres qui leur étaient destinés ou écrits pour eux. Qu'est-ce que pouvaient lire, par exemple, les enfants d'ici, au Québec,

0: avant les années 1900?
1: Bien, en fait, les premiers ouvrages pour enfants étaient essentiellement destinés à l'enseignement. Alors, on parle d'abécédaires, de catéchisme, de manuels d'histoire, de géographie qui servaient, bien sûr, à l'apprentissage de la lecture, tout autant, bien sûr, qu'à la formation religieuse, c'est important.
0: Oui.
1: On parle ici surtout de manuels scolaires, là, par exemple, l'abrégé de l'histoire du Canada, le manuel de politesse, ça, c'est arrivé au 19e siècle, en fait, mais on a quand même des ouvrages comme ça qui existent au 18e siècle.
0: Donc, là, ça remonte à très loin, mais oui. Essentiellement, ce sont des livres d'abord scolaires, donc
1: absolument.
0: Pour enseigner. Ouais.
1: Oui, absolument. Puis jusqu'en 1920, donc, le jeune lectorat va se contenter de ces ouvrages-là, mais aussi au 19e, de revues, des almanachs, de quelques rares ouvrages pour la jeunesse venue d'Europe, parce qu'on sait que la littérature jeunesse existe là-bas depuis le milieu du 19e siècle, surtout.
0: Et si on parle justement d'une société comme la nôtre, qui était très catholique, où le clergé avait une grande influence, est-ce qu'il y avait une tentative de contrôle de ce qui arrivait entre les mains des jeunes?
1: Ah, bien sûr, absolument. Hein? Alors, comme je l'ai dit, on lisait essentiellement là, des livres d'apprentissage au 19e siècle. Et on avait aussi quelques ouvrages là, qui nous venaient de l'étranger. Exemple, La Comtesse de Ségur, les livres de Jules Verne. Mais tout ça était passé dans le filtre, bien sûr, du clergé. Et ces quelques rares œuvres jeunesse vont se rendre aux enfants. Et ça, c'est intéressant de le dire, je crois, par le biais d'un système de prix scolaire. Mmh. En fait, à partir de 1856, ces livres-là, tout comme les manuels scolaires d'ailleurs, vont être distribués aux élèves les plus méritants dans les classes. Et à travers ces importations-là, on a les manuels, en fait, on veut aussi faire connaître la littérature d'ici. Hein? Alors, en 1876, il y a Henri Raymond Casgrain qui va dresser une liste d'ouvrages canadiens-français, pas du tout écrits pour les jeunes, là, mais qui vont être aptes à être offerts en prix dans les écoles. Et là, on retient, par exemple, Les Anciens Canadiens, Forestiers Voyageurs, ouais. Bon, tous ces livres-là.
0: Les balbutiements de la littérature d'ici, là aussi.
1: Oui, exactement. Ouais. Alors, on parle à ce moment-là d'une littérature spontanée pour qualifier ces œuvres, donc écrites pour les adultes, mais susceptibles de plaire aux jeunes. Et vous parliez du clergé tantôt. Effectivement, la lecture est contrôlée par le clergé. Puis pour le clergé, en fait, la lecture, c'est seulement un moyen au service de l'instruction et de l'édification morale et spirituelle. C'est pas du tout un loisir à ce moment-là.
0: À partir des années 1920, vous le disiez, il y a quelque chose qui se transforme. Les conditions sont favorables à l'éclosion d'un début d'édition jeunesse ici. Qu'est-ce qui se passe exactement?
1: Bon, d'abord, il y a différents facteurs, en fait, qui vont contribuer à cette naissance-là. D'abord, il y a la convergence d'idées nouvelles relatives à l'enfance, c'est-à-dire qu'on va s'intéresser à la jeunesse, à ce qu'elle est, à son développement, à sa psychologie, aussi beaucoup à son apprentissage. Il y a différents travaux qui sont menés par différents spécialistes. Je pense à Jean Piaget, dont on a parlé à l'émission ici. Ensuite de ça, il y a en Italie Maria Montessori. Ici au Québec, l'abbé Joseph Charbonneau, qui eux vont mettre en lumière en fait le fait que l'enfant, c'est un être en soi. Mm-hmm. C'est pas une adulte en devenir et que l'enseignement doit être adapté à ses besoins.
0: Donc l'enseignement et peut-être des livres aussi qui sont écrits en fonction de leurs besoins, de ce qu'ils aimeraient avoir.
1: Oui, absolument. C'est justement là, toute cette connaissance-là va avoir une incidence sur les lectures qu'on va proposer aux jeunes. Plus on va considérer l'enfant et plus tard là, l'adolescent dans les années 50, ça vient plus tard, comme des entités sociales, plus la littérature va devenir spécifique, adaptée à chaque groupe d'âge. Et c'est donc avec l'évolution que va connaître l'enseignement aussi que vont d'ailleurs se préciser les différentes étapes de la jeunesse.
0: À cette époque-là, il y a aussi une revue qui est très importante, L'Oiseau Bleu,
1: oui.
0: Qui met en vedette des histoires canadiennes. Mais tout ça est très lisse et très propre. Ça me fait penser un peu à l'initiative de la bonne chanson, c'est-à-dire de mettre en valeur une partie de notre culture, mais on choisit quelle partie, puis on veut justement des histoires qui ne dérangent pas trop. Là.
1: Exactement. Puis c'est aussi lié à la montée du nationalisme. Vous en parliez en introduction. En fait, on veut inculquer le sentiment national à la jeunesse montante par le biais de la lecture. Et c'est dans ce contexte-là que la revue L'Oiseau Bleu va apparaître en 1921, où l'on va assister justement à la naissance de la littérature jeunesse québécoise, donc écrite intentionnellement pour elle. Donc, c'est une revue qui est destinée aux jeunes et qui avait pour mission de former le sentiment national et religieux de la jeunesse à l'époque. C'est une revue aussi qui est publiée par la Société Saint-Jean-Baptiste de Montréal jusqu'en 1940. Et oui, lecture libre, en fait, on va retrouver dans cette revue, en feuilleton d'abord, qui va être par la suite publiée en roman, une saga qui marque les débuts de officiels de la littérature jeunesse, et ce sont les aventures de Périne et de Charlot en Nouvelle-France. Les aventures écrites par Marie-Claire Davelui, donc c'est un roman historique dans lequel, en fait, les personnages principaux sont des enfants et dont l'intrigue se déroule dans les débuts de la colonie.
0: D'accord. Donc, à travers tout ça, on peut en apprendre un peu plus sur les débuts, la Nouvelle-France.
1: Exactement.
0: Et tout ça. Mais c'est intéressant parce que à la même époque, il y a aussi la bande dessinée américaine qui est très présente. Donc, on veut peut-être détourner l'attention de la jeunesse d'ici de productions qui sont étrangères.
1: Absolument. On veut, en fait, lutter contre l'invasion des journaux à sensation ou la presse jaune, comme on disait à l'époque, et contre les illustrés américains qui envahissent le marché. Et là, je pense ici, j'ai quelques exemples au personnage de Yellow Kid de Richard Felton à la fin du 19e siècle, qui est un petit garçon rancunier qui s'exprimait dans un langage vulgaire. C'est vraiment pas du tout bien vu ici. Hein?
0: Ouais, c'est pas un bon exemple.
1: Non, pas du tout. Contre-exemple. Dans les années 30, on a vu, parce qu'on est toujours dans cette même époque-là, Tarzan arrive dans les années 30, Superman aussi. Et il faut dire que la bande dessinée est ici, dès l'origine, considérée comme un genre pernicieux parce que, justement, elle propose des modèles contre-productifs. Elle est l'ennemi, en fait, auquel il faut absolument barrer la route.
0: La littérature jeunesse se développe et elle ne vit pas en vase clos. Il y a la radio et la télévision aussi, à la même époque, qui prennent de plus en plus d'importance dans le quotidien des gens. Et ces deux médias-là vont aussi aider la littérature jeunesse à rejoindre un public plus large. On va le voir avec certaines personnalités, comme Maman Fonfon. Ici, on a un extrait de 1962.
2: Alors, je voudrais vous parler tout particulièrement de cette collection ici, qui est la collection de mon oncle 5h30, des poèmes de mon oncle 5h30, que vous connaissez déjà très bien. Et je voudrais lui dédier celui-ci, le lire pour vous, pour vous montrer comme il est joli. Il dit « Un poème ». Un tout petit poème qui ferait sourire l'univers et qu'on irait même jusqu'à traduire en chinois. Un poème, un tout petit poème qui traverserait mes jours et mes nuits, qui dirait ma prière aux étoiles, à la lune, au soleil, qui dirait ma prière à la Vierge, à Joseph, à Jésus, au trône, aux dominations, aux chérubins, aux anges, aux archanges, à tous les saints du ciel, du purgatoire et de la terre. Un poème, un tout petit poème, qui serait un tout petit rocher entre les doigts d'un tout petit bout de chou. Alors voilà, tout ça pour vous dire qu'au Canada, il y a aussi des écrivains qui savent écrire. Et mon oncle 5h30 l'a prouvé. Alors, quand vous allez dans les magasins, demandez donc s'il y a quelque chose de joli écrit par des Canadiens. Vous voulez bien?
0: Alors, c'était Maman Fonfon en 1962 à l'émission Fonfon. En fait, c'est Claudine Valran et qui appelle justement les téléspectateurs à acheter canadien. C'est intéressant, ça, cette demande-là, Marie Fradette, de demander des livres canadiens et québécois aussi à cette époque-là.
1: Ben oui, absolument. C'est quelque chose qui existe justement depuis les années 20, depuis cette volonté de parler de notre pays, de notre langue. Il y a d'ailleurs Lionel Groulx qui va dire il faut absolument informer notre jeunesse parce que c'est avec eux en fait qu'on va pouvoir bâtir un pays, qu'on va pouvoir s'émanciper en fait. Bon là on parlait de la radio et de la télévision et effectivement la radio et la télévision ont joué un rôle très important dans cette valorisation de la littérature d'ici, de la littérature nationale.
0: Ouais, parce que au-delà de Maman Fonfon, on peut aussi mentionner Franfreluche, Tante Lucille, André oui. Caillou, celui-là, je suis moins familier, là, le grand-père Caillou, oui. Mais il y a tout un tas d'animateurs, animatrices qui vont faire le pont entre la radio, la télé, puis le lectorat jeune.
1: Oui, absolument. Bien, en 1941, il y a Aurel Séguin qui va mettre sur pied Radio Collège, qui est une série d'émissions éducatives diffusées par la Société Radio-Canada jusqu'en 1955. Et là, on va voir, il y a plusieurs auteurs, dont Marie-Claire Davelui, dont je parlais tantôt, Albert Tessier, Jean Valran, Félix Leclerc aussi, qui vont participer en lisant sur les ondes les fables qui composent Allegro. On n'a pas parlé de Tante Lucille, mais bon, Tante Lucille qui va raconter dès 1948 des histoires aux enfants à la radio de Radio-Canada. André Caillou, dont vous venez de parler, mieux connu sous le nom de grand-père Caillou, qui va présenter des contes et des comptines à la radio et à la télé. Et là, c'est ça qui est important, c'est que ces contes-là vont être publiés sous forme de petits albums. Donc, ça développe l'édition d'ici et tout comme lui, filles, presque tous les auteurs ont publié pour la jeunesse le fruit de leur causerie radiophonique, ce qui a donné un bon coup de pouce à l'édition. Puis, quand vous parliez de la télévision tantôt, oui, Maman Fonfon, effectivement, qu'on va retrouver à la télévision de 1955 à 1962. Et Fanfreluche, qui, à la fin des années 60, début 70, qui, sans participer directement à l'édition de livres, va encourager la lecture, va mettre le livre en valeur, va faire connaître les contes traditionnels d'ici. Elle va beaucoup parler des contes traditionnels étrangers, mais aussi des contes traditionnels québécois.
0: Une autre personnalité du monde littéraire jeunesse dans ces années-là, c'est Henriette Major. La voici en 1968.
3: Je pense que pour écrire pour les jeunes, il faut vraiment avoir beaucoup de contacts avec eux. J'ai dirigé une maternelle, j'ai travaillé dans des centres récréatifs, alors j'ai eu des contacts avec des groupes d'enfants de différents âges. Et je pense que c'est très important d'avoir beaucoup de contacts avec eux, en fait, de savoir quel est leur monde.
4: Mais justement, quels sont les thèmes qui les intéressent? Si on s'adressait, si vous voulez, aux 9-13 ans, là, aux 9-13...
3: Entre 9 et 13 ans, ils ont une espèce d'esprit d'aventure, et c'est l'âge des gangs. Oui. Ils ont leur petit groupe d'amis, ils explorent le monde. Alors, j'ai fait, justement, le Club des Curieux, c'est un groupe de jeunes.
4: Que faut-il faire pour susciter l'intérêt des jeunes à la lecture?
3: Ben, je crois qu'il est très important, d'abord, de leur présenter des livres attrayants. Parce qu'il ne faut pas oublier qu'ils vivent dans un monde où la télévision prend tellement de place.
0: Alors, c'était Henriette Major en 1968. Qu'est-ce que va publier Henriette Major, justement, et en quoi son œuvre est intéressante là, dans ces années-là?
1: Ben, en fait, il faut peut-être parler un petit peu du contexte, parce qu'à l'époque, là, on est dans les années 60, en 60-70, surtout nos livres sont encore très conservateurs, hein, encore empreints de religiosité, de bons sentiments. Il y a une espèce d'idéalisation de l'enfance encore. On est un peu à cheval là, entre la tradition et la nouveauté. Alors, il va y avoir, par exemple, des auteurs comme Cécile Gagnon, Monique Corriveau, Grand-père Caillou, qui est encore là, donc qui offre des trucs peut-être un petit peu plus traditionnels. Et Henriette Major sort un peu des sentiers battus. Je pense ici à un drôle de petit Cheval, qui est un magnifique album sur l'importance d'être soi, sur la liberté d'être. Donc, c'est quand même un sujet qui est quand même assez novateur pour l'époque. Il y a d'autres auteurs aussi qui vont écrire à côté d'Henriette Major, qui vont emporter du nouveau. Et je pense à Paul Develuy, qui va assurer une tradition, notamment entre le roman pour adolescentes, qui était très conservateur dans les années 40-50, et le roman pour adolescentes contemporains qu'on va retrouver dans les années 80.
0: Donc, une décennie plus tard, on se retrouve au milieu des années 70. Et là, c'est un peu le début d'un temps nouveau pour la littérature jeunesse. Ça se passe beaucoup du côté des albums illustrés. Dans une nouvelle maison d'édition, les éditions du Tamanoir, fondées par Bertrand Gauthier. Le voici en entrevue en 1976.
5: Je pense que les gens qui font de la littérature pour enfants ne la font pas aussi sérieusement que s'ils faisaient de la littérature pour adultes. Je veux dire que les adultes ne disent pas aux enfants ce qu'ils sont. Mettons, quelqu'un veut écrire pour un enfant, il va dire qu'est-ce que je dois dire à l'enfant pour que l'enfant aime ça. Nous, ce qu'on croit, c'est que, comme adulte, on doit dire aux enfants ce qu'on est, à tous les niveaux. Et surtout au niveau émotif. La littérature pour enfants est absente d'émotion. Disons qu'à un moment donné, un auteur veut faire un livre sur des saisons. Il va prendre les quatre saisons, il va bâtir des petites histoires autour. Mm-hmm. Et ça fait très didactique, très pédagogique. Et puis les enfants se laissent pas prendre par ça. Ils s'ennuient, puis ils vont vers les bandes dessinées. Ils vont vers la télévision. C'est un peu pour ça, je pense, que les enfants ont abandonné la lecture. Mais on a l'image de l'enfant qui n'est que rêve et fantaisie, ce qui est très faux. Parce que l'enfant a autant de problèmes, autant de conflits que nous, vit autant dans la réalité que nous, mais il vit un peu plus dans le rêve. Sauf que, disons que ça paraît plus parce qu'on va le voir jouer. Mais moi, je trouve que, de toute façon, les adultes, on joue constamment. Le rôle social, qu'est-ce que c'est? Quand chacun a son rôle, chacun joue son rôle. En fait, on fait le même jeu, excepté que ça a l'air un peu plus sérieux parce qu'on est des adultes.
0: Bertrand Gauthier, interviewé en 1976. On le sent dans ce propos-là, Marie Fradette, justement, la rupture. On change de manière de concevoir l'enfant et ce que l'enfant veut lire, finalement.
1: Oui, absolument. Donc, Bertrand Gauthier et Réal Tremblay qui font les éditions du Tamanoir en 75, qui vont devenir les éditions La Courte Échelle en 78. Alors, eux, c'est ça, ils vont produire d'abord des albums pour les petits. Là, je pense ici, je vais donner l'exemple de la série Gigi et Pichou de Ginette Enfousse, qui va justement marquer la naissance de l'album moderne. Donc, des albums qui sont créés en réaction aux publications trop sages, trop catholiques, dans les faits, dans lesquels l'enfant est représenté de façon idéalisée. C'est un peu ce que disait Bertrand Gauthier. Donc, on va éviter ici la présence de stéréotypes, tout comme la mise en scène de contextes familiaux trop traditionnels. On conteste l'image de l'enfant parfait. Donc, Bertrand Gauthier le disait aussi. Donc, le personnage ici va raconter ses peines, ses envies, ses peurs et s'exprime au jeu, ce qui est tout à fait nouveau. Et ça se perçoit aussi, bon, oui, dans le texte, mais aussi dans l'illustration. On va le présenter de façon déformée et non plus tout parfait comme avant. Il va même vouloir sortir littéralement du cadre dans lequel on l'installe sur la page. Donc, il prend sa place, il s'exprime, il se libère. Donc, c'est vraiment une période très, très faste là, pour la mise en place de cette littérature dans laquelle on va vouloir s'adresser à l'enfant tel qu'il est et non tel qu'on voudrait qu'il soit.
0: Oui, puis arrive aussi, au milieu des années 80, le roman pour ados. Et là, La Courte Échelle aussi va en sortir plusieurs. Il y a plusieurs séries marquantes. Je parlais d'Annie Croche là, dans le préambule. Mais comment on s'adresse aux adolescents à ce moment-là?
1: Oui, bien en fait, c'est un peu le même principe du côté du roman pour adolescents, mais qui va être publié surtout à compter des années 80 ici. C'est le roman, en fait, va être très influencé par le roman social américain publié dans les années 60 aux États-Unis. Là, je pense à L'attrape-cœur de Salinger qui a été publié en 51, qui n'a pas du tout été écrit pour les adolescents, mais qui a vite été récupéré. Je pense à The Outsiders de S.E. Tin en 1966. Donc, on crée du roman qui tente, un peu comme dans l'album aussi, de refléter le quotidien, l'univers de l'ado, qui n'est pas toujours sécurisant, qui sort du cocon tranquille et idéalisé, donc en présentant des situations vraisemblables, en mettant en scène des jeunes personnages qui exposent leurs angoisses, leurs peines, leurs joies, leurs problèmes. Alors oui, on avait la série Annie Croche, peut-être pour les préadolescents, Clunk de François Gravel. Ouais. Je pense aussi beaucoup au Dernier des raisins de Raymond Plante et de J'ai besoin de personne de Rénal Cantin, respectivement 1986 et 87. Et du côté peut-être un petit peu plus féminin, Michel Marino avec L'été des baleines, Dominique Demers avec la série Marie-Lune, qui vont apparaître aussi à la fin des années 80, début 90. Donc les sujets qui étaient autrefois tabous vont investir maintenant les romans. On parle de tout, de sexualité, de prostitution, d'anorexie, de grossesse non désirée, etc.
0: On a les deux pieds dans la réalité. Absolument. Puis ça plaît beaucoup aux adolescents. De nos jours, depuis le début des années 2000 environ, la littérature jeunesse d'ici dépasse nos frontières. On pense à des illustrateurs, illustratrices, Élise Gravel, Marianne Dubuc, Jacques Goldstein, Isabelle Arsenault. Est-ce qu'on peut dire que le milieu littéraire jeunesse est arrivé à une étape de maturité?
1: Ah, absolument. Puis on est connu de l'autre côté de l'océan, un peu partout. Il y a plusieurs salons du livre aussi, dont ceux spécialisés en jeunesse, qui permettent ça à Longueuil, à la Chine, mais aussi des foires, notamment je pense à la Foire du livre de Bologne, qui donne une grande visibilité aux éditeurs d'ici. Je pense aux éditions 2, comme Des Géants, Les 400 coups, Monsieur Ed, La Pastèque, La Courte Échelle, dont on vient de parler, qui ont respectivement reçu le prix BOP, qui s'appelle du meilleur éditeur jeunesse de l'Amérique du Nord. Donc vraiment, notre littérature s'exporte, notre littérature rayonne vraiment par-delà nos frontières.
0: Et comme d'autres œuvres culturelles, dans le fond, la littérature jeunesse a accompagné la transformation, l'évolution de la société québécoise, dans le fond.
1: Ah, absolument. En fait, si la littérature jeunesse, on en parle au début, si la littérature jeunesse québécoise est partie d'à peu près rien, que la compétition étrangère a longtemps pris le dessus, qu'on a longtemps pensé qu'elle devait seulement former les jeunes, les éduquer, bien, force est d'admettre qu'elle a, comme vous venez de le dire, évolué au rythme de la société québécoise. Elle s'est, tout comme elle, décloisonnée, débarrassée du clergé, de cette volonté d'être essentiellement éducative, et puis elle est devenue donc entière, indépendante, incarnée, bien implantée dans le champ de la littérature québécoise, en fait.
0: Au grand plaisir des jeunes lecteurs et des parents qui parfois aussi lisent ces livres-là à leurs enfants le soir avant de se coucher. Marie Fradette, je rappelle que vous êtes spécialiste en littérature jeunesse. Vous êtes également autrice du livre « Sur les traces de l'album québécois » paru en 2023. Merci beaucoup de vos lumières sur ce sujet.
1: Merci beaucoup à vous.
0: Je prends un moment pour saluer l'équipe d'Aujourd'hui l'Histoire. En remplacement de Maxime Coutier, je m'appelle André Martineau et je vous souhaite une très belle fin de journée.
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Est-ce que cette chaleur vous a donné un peu la fièvre ou vous l'aviez déjà? Quand on parle de hockey, en tout cas, je sais qu'il y en a plusieurs dans mon entourage, à tout le moins, qui en parlent beaucoup de ces séries éliminatoires dans la LNH. Il en sera un petit peu question aujourd'hui, mais surtout, on va parler de la Gougoune dorée où l'équipe d'improvisation de l'école secondaire, l'Odyssée de Moncton, a remporté les grands honneurs pour une troisième année de suite. On a Ghislain Couture aussi qui va venir nous parler de l'organisme Bikes and Trikes qui répare et distribue gratuitement chaque été des centaines de vélos pour des jeunes et leurs familles qui en ont besoin dans le sud-est du Nouveau-Brunswick. Et puis, Lynn Morissette viendra nous raconter le surprenant destin maritime de la reine Victoria. Et tout juste atterri à Montréal, de retour du Festival de Cannes, Mélanie Clériot, directrice du Festival international du cinéma francophone en Acadie, va nous donner un aperçu de ce qui l'a inspiré lors de son séjour en France au cours des dernières heures, des derniers jours. Et puis, il n'y a pas d'heure de pointe sans actualité. On y arrive dans un instant.

0: Qui dit actualité dit Maxime Bossonnet à l'heure de pointe. Bonjour Maxime.
1: Bonjour.
0: Le comité permanent des langues officielles poursuit son travail là, du côté de Fredericton.
1: Ouais, parmi les organismes auditionnés aujourd'hui, on retrouve l'Association des juristes d'expression française, ça c'était ce matin. Il y a Égalité et Santé en français, il y a l'Association francophone des municipalités du Nouveau-Brunswick et il y a aussi l'Université de Moncton. Hier, c'est la Société de l'Acadie du Nouveau-Brunswick qui a demandé d'ailleurs au gouvernement provincial d'élargir la portée de la loi sur les langues officielles, notamment dans le domaine du travail, de l'immigration ou encore des foyers de soins. Le gouvernement libéral de Susan Holt, je le rappelle, s'est donné comme objectif de terminer la révision de la loi sur les langues officielles avant la fin de l'année.
0: Oui, et on suit ça vraiment de bien près. Le maire de Nouvelle-Arcadie et le chef pompier de la brigade ont rencontré le ministre de la Sécurité publique aujourd'hui à Rogersville.
1: Oui, et puis il a été question surtout des feux de broussailles répétés le long du chemin de fer du CN. Plus tôt ce mois-ci, ils avaient fait parvenir une lettre au ministre de la Sécurité publique, donc, mais aussi celui des ressources naturelles, exprimant, je cite, leur très vive inquiétude concernant la sécurité de leur population. Alors après la rencontre, le maire de la Nouvelle-Arcadie, Jimmy Bourque, dit qu'il n'a pas eu de réponse à ces questions, lui qui voulait s'assurer notamment que les enquêtes étaient bien menées.
0: Et les pompiers de Saint-Jean, eux, interviennent actuellement là, suite à une fuite d'ammoniac à l'extérieur de l'aréna TD Station.
1: Oui, il y a une zone d'exclusion qui a été mise en place et les équipes sont sur place pour évaluer la situation, surveiller la qualité de l'air, tenter de colmater la fuite. Il est demandé au public d'éviter les environs de l'aréna pour le moment afin de permettre aux équipes d'urgence d'intervenir en toute sécurité. Il y a de nouvelles informations qui seront communiquées un peu plus tard par les autorités.
0: L'été, ça arrive à peu près dans un mois, là, presque jour pour jour, mais les chaleurs, elles, sont déjà arrivées aujourd'hui chez nous.
1: Ben oui, notamment en Nouvelle-Écosse, par exemple, il y a un avertissement jaune chaleur qui est en vigueur pour le centre de la province, incluant la vallée d'Annapolis, le littoral de Fundy ou encore la côte atlantique. Il aurait pu y avoir un avertissement de chaleur ici chez nous, au Nouveau-Brunswick, puisque le mercure dépasse les 30 degrés dans certains secteurs. L'indice humidex atteint les 37, notamment dans le sud-est de la province. Environnement Canada qui rappelle qu'il faut rester au frais pour les personnes les plus vulnérables, boire beaucoup d'eau aussi. Donc si vous avez trop chaud, n'hésitez pas à rentrer à l'intérieur et fermer vos volets.
0: Ouais,
1: restez bien au frais.
0: Ça peut être agréable, bien sûr, cette chaleur, mais il y a des précautions à prendre. Et je vous connais comme un amateur de foot, de soccer,
1: oui,
0: certainement.
1: Le ça, vrai football.
0: Et ça aussi. Ouais. Oui, ça aussi, c'est vrai.
1: Je peux pas me faire des amis, mais...
0: Mais il y a le football américain, évidemment, puis il y a le soccer, le foot, comme on dit. Ça arrive, ça aussi, là, comme la chaleur, avant l'été. Là,
1: oui, oui.
0: Ça va commencer le 11 juin prochain. Mm-hmm. Puis restez à l'écoute, là, parce qu'on va vous parler de Thierry Henry dans les prochains instants.
1: Okay.
0: On vous retrouve aux informations tout à l'heure.
1: À tout à l'heure.
0: Merci, Maxime. Donc, dans moins de... un mois, le 11 juin prochain, la fièvre du soccer va s'emparer du monde entier et en particulier du Canada, des États-Unis et du Mexique qui accueillent cette Coupe du Monde. À New York, le conseil municipal va bientôt voter pour renommer temporairement des intersections en l'honneur de joueurs célèbres. Mais l'idée de nommer une intersection en l'honneur du joueur français Thierry Henry

0: referee! Lino! Lino! He's done all wrong!
1: Reproche contre l'arbitre pendant un match de soccer endiablé dans la région métropolitaine de New York. L'entraîneur du Lansdowne Yonkers FC est aussi enflammé que les partisans en bordure du terrain.
0: Go! Go!
2: And the shot from distance! And what a goal!
1: Cette équipe amateur élite aux racines irlandaises est une fierté de la diaspora. À l'approche de la Coupe du Monde, la fièvre du ballon rond est à son sommet. Mais une controverse très new-yorkaise soulève aussi les passions dans la communauté irlandaise. Au cœur de la tempête, la star française du soccer, Thierry Henry.
3: He broke my heart, Thierry Henry. He broke my heart.
1: Il m'a brisé le cœur, nous confie Aiden dans les gradins. Pour célébrer la Coupe du Monde, une conseillère municipale de New York a proposé de renommer temporairement une intersection de Manhattan la voie Thierry Henry. Un hommage à cet ancien joueur des Red Bulls de New York et qui a un pied à terre dans la grosse pomme depuis plus de 15 ans. Mais chez les Irlando-Américains de la région, cet honneur ne passe pas. Une mauvaise idée, tranche Aiden. Pour comprendre l'origine de cette rancœur, il faut remonter à 2009 lors d'un match décisif entre la France et l'Irlande. En prolongation, une main de Thierry Henry n'est pas sanctionnée par l'arbitre.
4: Oui, la main de Thierry Henry.
5: Bien sûr, c'est ce qui reproche, c'est que William Gallas qui l'a mis au fond.
1: Le but qui suit permet à la France de gagner son billet pour la Coupe du Monde. L'Irlande crie au scandale et perd sa chance d'accéder au grand rendez-vous.
6: Alors Thierry Henry a accompagné son ballon de la main.
7: I didn't ball the ball, but I didn't do it on purpose.
1: Un geste instinctif, un réflexe s'était défendu Thierry Henry, pour lequel il a plus tard exprimé des regrets. 17 ans plus tard, rien n'y fait. Chez les partisans irlandais, la blessure est encore vive.
8: You know, I wouldn't want to speak for all of Ireland. I think myself, it was at the time my rage.
1: Je ne peux pas parler pour toute l'Irlande, mais à l'époque, j'ai ressenti de la rage, nous confie l'entraîneur du Lansdowne Yonkers FC, Matt Cain.
9: Yeah, it was a low one, a low blow.
1: C'était un coup bas, un coup en dessous de la ceinture, lance le président de l'équipe, William McGrory. Ici, tout le monde se souvient de l'incident. Même ceux qui n'étaient pas nés, comme le jeune Brian, qui a visionné des vidéos du geste de Thierry Henry. Après tout, la vie est injuste, dit-il. Nommer une rue en l'honneur de Thierry Henry est une insulte à la communauté irlandaise de New York, croit David Kilpatrick, professeur en gestion du sport à l'université Mercy.
10: I think it's a major offense to the Irish Americans who make New York New York. The Irish community is the very bedrock of Gotham.
1: C'est un affront majeur aux Américains d'origine irlandaise qui font de New York ce qu'elle est, croit-il. La communauté irlandaise est un pilier de la ville, souligne-t-il. D'autant que l'intersection choisie est située en plein cœur de Manhattan, à l'angle de la 50e rue et de la 6e avenue.
10: There's a few good Irish pubs in that neighborhood, and you know, I think it's a little bit of an insult to them.
1: Il y a de bons pubs irlandais dans ce quartier. C'est pratiquement une insulte pour eux, insiste David Kilpatrick. Les partisans s'amusent déjà à renommer la voie Thierry Henry. Il devrait l'appeler la ruelle de la main, lance un homme sur les lignes de côté. Ici, les réactions varient entre colère, déception et sourire en coin. Ce qui ajoute à l'ironie, c'est que la conseillère municipale qui a proposé le nom de Henry a des origines irlandaises. Elle préside même le caucus irlandais. Virginia Maloney était-elle au courant de l'infâme main de 2009? J'en ai certainement appris beaucoup plus à ce sujet au cours des dernières semaines, admet-elle.
11: And that a street naming would be cause for international diplomacy, but
1: je ne m'attendais pas à devoir faire de la diplomatie internationale en renommant une rue, blague-t-elle, espérant au final créer un sentiment d'unité. L'idée, rappelle-t-elle, est de rendre hommage à des joueurs de différents continents, alors que le monde s'est donné rendez-vous dans la région de New York pour la tenue de 8 matchs de la Coupe du Monde. Une autre intersection de Queens devrait être nommée temporairement en l'honneur de Pelé, la légende du soccer qui a évolué avec le cosmos de New York dans les années 70. Et il existe des options pour rendre hommage à la communauté irlandaise, estime Ray O'Hanlon, rédacteur en chef du journal Irish Echo.
12: The Northern Ireland player George Best, who was one of the great

0: greatest players of the game ever.
1: Comme George Best, célèbre joueur nord-irlandais, adulé dans les années 60 et 70, qui avait notamment fait sa marque dans la Ligue nord-américaine de soccer au sein d'équipes de la côte ouest. Le débat autour de la voix Thierry Henry n'étonne pas Ray O'Hanlon.
0: Every language in the world is spoken here. So you will have opinions.
1: Toutes les langues du monde sont parlées à New York et il y a autant d'opinions que de langues parlées, explique-t-il. Le sport est pris très au sérieux ici.
0: Are passionate about their sports.
1: Les partisans de l'Irlande doivent faire leur deuil. Leur pays ne s'est pas qualifié pour la Coupe du Monde cette année. Et la ville de New York n'a pas l'intention de faire marche arrière au sujet de la voix Thierry Henry.
2: Ali, don't worry about what's behind. Get at him.
1: De cette main controversée peut émerger des leçons dans l'adversité, croit Matt Cain, l'entraîneur du Lansdowne Yonkers FC.
3: Using that and only focusing on that as an excuse, not saying...
1: Plutôt que de se focaliser sur un moment d'injustice et de s'en servir comme excuse, on peut faire en sorte qu'il contribue à bâtir la résilience. Ce n'est pas un événement isolé, ça se produit tout le temps sur le terrain, souligne-t-il. La communauté irlandaise pardonnera-t-elle un jour à Thierry Henry?
4: If he was outside an Irish bar in New York during the World Cup, someone will buy him a drink, you know.
5: Okay, yeah, yeah.
1: S'il se retrouve devant un pub irlandais pendant la Coupe du Monde, quelqu'un va lui payer un verre, croit William McGrory. Un verre auquel pourrait s'ajouter quelques jurons, précise-t-il. Mémoire longue, combativité et convivialité, c'est un peu ça, l'esprit irlandais.
6: C'était le reportage de Louis Blouin et dans un communiqué rendu public il y a 6 jours, malgré les protestations là, de ces Irlandais, le conseil municipal à New York là, a confirmé l'adoption pour le mondial de la dénomination temporaire des rues jusqu'au 1er novembre 2026. Le Thierry Henry Way, donc la balade de Thierry Henry, paraîtra bel et bien à l'angle de la West, la 50e rue et de la 6e avenue à New York, juste à côté du Rockefeller Center. Et on vous rappelle que la Coupe du Monde commence le 11 juin prochain et donc cette avenue paraîtra, on la verra, le Thierry Henry Way. Et autre détail, et ça c'est par ailleurs, là, les matchs de la Coupe du Monde de la FIFA vont coûter 82 millions de dollars chacun. Et le total des dépenses des différents ordres de gouvernement est estimé à un peu plus d'un milliard de dollars pour simplement présenter ces matchs de la FIFA.

0: Le groupe Lavande, qui est de la ville de Québec, qui décrit sa musique comme du rock indépendant, oui, d'accord, mais aussi de dream pop. C'est rare que j'ai vu cette description du dream pop, mais c'est vrai que dans cette terre-ci qu'on vient d'entendre, Mélancolie 2000, on l'entend, cette espèce d'envolée vers le rêve. Est-ce que vous rêvez à la Coupe Stanley pour le Canadien de Montréal ou pour votre équipe favorite? J'imagine que si vous suivez le hockey, c'est le cas. Les séries éliminatoires suscitent sans aucun doute beaucoup d'enthousiasme. Cette année, les Canadiens de Montréal, dernière équipe canadienne encore en lice, ont atteint pour la dernière fois le deuxième tour des séries en 2021. Et là, ils sont au troisième tour, cette fois-ci, contre les Hurricanes. Ça commence demain. La fièvre des séries se fait sentir donc dans les bars, les restaurants, mais aussi sur les plateformes de paris sportifs en ligne. Sandra Junot, qui est professeure agrégée au département des sciences humaines et sociales de l'Université du Québec à Chicoutimi, et spécialiste des jeux de hasard et de dépendance sur Internet. Elle explique pourquoi elle estime que les paris et les jeux en ligne semblent gagner en popularité.
1: Bien, depuis 2021, là, le gouvernement canadien a légalisé les paris sportifs. Donc, ce qui donne là, en fait, c'est ce qui fait qu'on voit peut-être une augmentation là, depuis peut-être 4-5 ans. Il y a des communautés de parieurs, là, donc des gens qui sont sur des forums, des groupes, sur les réseaux sociaux, donc tu sais, en fait, qui vont partager leur expérience sur les paris. C'est tout l'effet d'entraînement qui fait que les gens là vont se lancer des fois un peu plus là. Le profil, là, c'est majoritairement des hommes dans la tranche d'âge de 18-34. C'est des gens qui sont à l'aise avec la technologie. Donc, aujourd'hui, tout est accessible, hein, sur nos cellulaires.
0: Il y a beaucoup de gens qui parient sans que ça n'ait de conséquences majeures. Mais à partir de quand les paris sportifs deviennent-ils un problème et à quelle vitesse ça peut se produire? À nouveau, Sandra Junot.
1: C'est pas négatif en soi, comme tout autre jeu de hasard et d'argent, là où il faut faire peut-être lever un petit drapeau rouge ou de se dire de faire attention, c'est si je décide de parier, mais je parie un peu plus que prévu, un peu plus souvent, et là, ça a des conséquences sur bon, peut-être côté financier, ça amène peut-être des conséquences des tensions familiales ou de couple. Donc, quand on commence à avoir des impacts dans notre vie ou dans notre environnement, là, c'est là qu'il faut se questionner sur nos habitudes de jeu. Des fois, ça peut être rapide aussi, dépendamment, c'est ça, du montant qu'on va mettre, de la fréquence qu'on va parier. Dépendamment aussi de, c'est sûr que le premier, la première, le premier

0: indice, c'est vraiment le côté financier. C'est sûr que si j'ai pas de problème financier, ça va être un peu plus lent avant que je vois un impact. Mais si j'ai financièrement, j'ai moins d'argent, mais c'est sûr que tu sais, il y a toute l'attrait financier qui fait que de l'espoir du gain rapide. Sauf que l'autre côté, c'est si je parie trop, ben si j'arrive plus à payer mon logement ou de la nourriture. Là, ça peut être rapide. Faut pas oublier que les paris sportifs demeurent un jeu de hasard et d'argent, même si on a l'impression effectivement que c'est l'effet de contrôle parce que on regarde les statistiques, on regarde les performances des joueurs, de l'équipe, mais au bout du compte, c'est toujours un jeu de hasard et d'argent. Là. Chaque province a ça la responsabilité de la gestion autant de l'offre de jeu, mais aussi de l'offre d'aide pour les gens là qui ont un problème.
1: C'était Sandra Junot. Pourquoi les paris sportifs créent une dépendance? Quels avantages peut-on tirer de ces paris? Et comment la réglementation des paris permet de prévenir les comportements de dépendance? Eh bien, une dernière fois, Sandra Junot a cet effet.
0: C'est le circuit de dopamine, donc c'est le système limbique, donc du plaisir, puis c'est l'hormone de récompense, donc qui va créer, c'est ça, l'effet, c'est ça, du plaisir, de sentir que hop, on se sent récompensé aussi, donc la dopamine est vraiment importante. L'Auto-Québec s'est toujours trouvé un petit peu comme en double paradoxe du fait que ils doivent rentrer de l'argent là dans les coffres du gouvernement, mais en même temps en faisant beaucoup de marketing, de la publicité, mais c'est sûr que les gens qui sont plus vulnérables sont plus sensibles à ça, donc ils vont ça. Je sais qu'ils contribuent aussi des fois à donner des subventions, donner de l'argent là pour aider les centres d'aide ou les lignes d'aide. Donc c'est important là d'offrir, c'est ça, quand même du traitement ou en tout cas des endroits où on peut questionner pour savoir je parlais avec des gens là qui sont vraiment spécialistes là-dedans puis de pouvoir valider si des fois on a des doutes, si on a un problème de jeu ou pas là.
1: Ouais, la modération toujours. Hein? Sandra Junot, qui est professeure agrégée au département des sciences humaines et sociales de l'Université du Québec à Chicoutimi, et spécialiste des jeux de hasard et de la dépendance à Internet. On dépend de lui pour parler de plein de choses. Justin Couture sera avec nous dans les prochaines minutes.

Il fait sensation avec sa musique certainement et aussi avec sa moustache, Gab Bouchard, qui nous chantait « Encore, encore ».

0: Et ça, c'est une toune de qui, ça?
1: En fait, c'est un groupe qui s'appelle Les Petites Tounes, qui c'est un groupe de musique québécois, des musiciens professionnels qui ont décidé de faire de la musique pour les jeunes, mais une musique de bonne qualité, on va dire.
0: Et avec le beau temps qui s'installe, il y en a beaucoup qui ont hâte d'enfourcher leur vélo, mais c'est pas toujours évident pour certaines familles là, de s'offrir des bicyclettes neuves. Ghislain, vous nous parlez d'une femme de Moncton qui s'est donnée comme mission de fournir une bicyclette ou un tricycle à chaque enfant qui en a besoin.
1: Cette femme, c'est Krista Richard. Elle est la fondatrice du projet Bikes and Trikes for Everyone. Si vous préférez, bicyclette et tricycle pour tous. L'idée lui est venue il y a 14 ans après, je vous dirais, un constat initial. Elle n'avait qu'un seul vélo à donner alors qu'une vingtaine d'enfants en voulaient un. C'est donc à ce moment que Krista Richard, enseignante à la retraite, a commencé à collecter, réparer et distribuer gratuitement des vélos et tricycles aux enfants des familles dans le besoin. Vernon Doucette, lui, est mécanicien de vélo bénévole au sein de Bikes and Trikes for Everyone. Il nous raconte la suite.
2: Puis là, elle a demandé à du monde sur Facebook s'il y a du monde qui avait des vélos à donner pour eux autres. Puis là, ça commençait de même. Tout d'un coup, elle avait donné des vélos à eux, puis d'autres vélos qui commencent à rentrer, puis ça tombait comme ça, ça a évolué comme ça sans vraiment le vouloir, parce qu'elle, tout le monde va lui donner des vélos, elle ne dira jamais non à personne.
0: Vernon Doucette, qui est mécanicien de vélo bénévole pour Bikes and Trikes. Juste là, on peut dire que le projet a vraiment pris son envol là, dès le début.
1: Absolument, Yannick, parce que l'année dernière, ce sont plus de 450 vélos qui ont été offerts gratuitement à des enfants, mais aussi à des adultes dans la grande région de Moncton. Et je reviendrai un petit peu plus tard dans l'émission pour vous raconter comment justement le projet a grandi et comment on fait si on veut s'y inscrire et comment s'y prendre si on a une ou des bicyclettes à donner.
0: On vous retrouve dans les prochaines minutes à l'émission L'Heure de Pointe. Ici Yannick Godin avec vous qui vous accompagne jusqu'à 18h. Très heureux de vous avoir avec nous à l'écoute d'ici première. Il fait chaud là aujourd'hui, mais ce sera beaucoup plus frais demain. Je vous donnerai les détails de la météo tout à l'heure et on va parler du Festival de Cannes avec la directrice du FICFA, Mélanie Clériot, au cours de la prochaine heure. Restez là.
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8: Bon après-midi, ici Maxime Bossonnet. Voici vos informations. Un mois après l'entrée en vigueur de la suspension temporaire de la taxe d'assises fédérale sur le carburant, le prix du litre d'essence est reparti à la hausse. Et certains consommateurs se demandent aujourd'hui quel est l'effet réel de cette mesure qui retranche 10 cents au prix à la pompe. Encore aujourd'hui, le prix du litre d'essence dépasse les 2$ dans certaines régions du pays. David Savoie a les détails.
9: Ce fameux 10 sous semble effectivement s'être évaporé, mais la taxe d'assises est bel et bien retirée.

0: qui veut dire que le prix à la pompe serait plus élevé si ça n'était pas le cas. Des prix qui risquent fort de continuer à monter, à en croire les experts dans le domaine, parce qu'il manque en ce moment environ 14 millions de barils de pétrole pour répondre à la demande mondiale. Des effets, bien entendu, de cette fermeture du détroit d'Ormuz par l'Iran. Ce qui veut dire aussi que les réserves s'amenuisent. Sur les marchés, le baril du Brent se transige environ à 110 $ en ce moment, mais le prix a reculé parce que le président américain a évoqué des avancées dans les négociations avec l'Iran. Écoutons Yvan Cliche, spécialiste en énergie au Centre d'études et de recherche internationale de l'Université de Montréal.
1: Ce qu'on attend dans les prochaines semaines, c'est que si la crise perdure, il pourrait y avoir de façon assez subite une ascension très rapide des prix du pétrole. Et là, véritablement, on aurait vraiment des prix de l'essence et du diesel qui seraient extrêmement élevés. Maintenant, tout ça, ça va être aussi tempéré, c'est à voir, par un fléchissement de la demande, étant donné que les prix vont rester hauts et vont même probablement augmenter.
0: Le Canada n'est pas le seul pays à avoir opté pour une stratégie de retirer ainsi une taxe sur l'essence face à la montée des prix. Et si les effets se font sentir à la pompe en ce moment chez nous, certains pays en Asie font face à un véritable manque d'essence avec de nombreux impacts dans la vie de tous les jours. Ici David Savoie, Radio-Canada, Montréal.
2: À Terre-Neuve-et-Labrador, la composition de la nouvelle équipe de négociation annoncée par le Premier ministre est remise en question. Tony Wakem a nommé l'équipe de 3 personnes hier pour renégocier l'entente provisoire avec le Québec concernant Churchill Falls. Un rapport indépendant conclut que l'actuelle mouture de l'entente ne sert pas les intérêts de sa province à long terme. Patrick Butler.
3: I am pleased to announce.
4: En nommant la nouvelle équipe de négociation, le premier ministre Tony Wakem cherche à relancer les discussions avec le Québec et progresser vers une entente bonifiée concernant l'énergie produite au Labrador. Mais les négociateurs choisis par les progressistes conservateurs ne font pas l'unanimité.
5: I don't understand.
4: L'ancien sous-ministre de la Justice, Ron Penny, remet en question la crédibilité de Jennifer Williams, la PDG d'Hydro Terre-Neuve-et-Labrador. Au cours de la dernière année, elle a répété à plusieurs reprises que l'actuel protocole d'accord représentait la meilleure entente possible pour sa province. Un rapport indépendant publié mardi contredit carrément ses propos et soutient que l'accord ne sert pas l'intérêt public. Le porte-parole du Parti libéral en matière d'énergie, critique surtout la nomination de Jerome Kennedy, ancien ministre des Finances et l'un des responsables du fiasco de Muskrat Falls. Le président de l'équipe est Barry Perry, l'ex-PDG de la société énergétique Fortis. Tony Wakem soutient qu'il a formé la meilleure équipe possible et promet d'établir un groupe indépendant pour superviser les négociations. Ici Patrick Butler, Radio-Canada, Saint-Jean-Terre-Neuve.
2: Au Nouveau-Brunswick, le maire de la Nouvelle-Arcadie et le chef pompier de la brigade ont rencontré le ministre de la Sécurité publique aujourd'hui à Rogersville. Il a été question surtout des feux de broussailles répétés le long du chemin de fer du CN. Plus tôt ce mois-ci, ils avaient fait parvenir une lettre au ministre de la Sécurité publique et des Ressources naturelles exprimant leur très vive inquiétude concernant la sécurité de leur population. Alors après la rencontre, le maire de la Nouvelle-Arcadie, Jimmy Bourque, dit qu'il n'a pas eu de réponse à ces questions, lui qui voulait s'assurer que les enquêtes étaient bien menées.
6: Ça fait 3 fois, puis sans pas avoir de solution pour l'arrêter. Donc, on veut s'assurer qu'il y a effectivement des enquêtes qui sont faites. On sait que ça prend du temps, les enquêtes, mais on se disait au moins les enquêtes de l'année dernière, si qu'il est possible d'avoir les résultats pour qu'on puisse partager avec nos citoyens, puis que pour les rassurer que oui, c'est pris au sérieux, puis il y a quelque chose effectivement de fait pour empêcher ceci de se produire une quatrième fois.
2: Mais c'était le maire de la Nouvelle-Arcadie, Jimmy Bourque. Toujours au Nouveau-Brunswick, les agents immobiliers indiquent que les ventes de maisons dans toute la province ont reculé de 13% le mois dernier par rapport à avril 2025. Dans un communiqué, la Chambre immobilière provinciale a précisé que les ventes étaient inférieures de 9,4% à la moyenne sur 5 ans et de 5,8% à la moyenne sur 10 ans pour ce mois-là. Des baisses ont été signalées dans toutes les régions de la province, notamment à Fredericton, Saint-Jean et dans le Grand Moncton. En Nouvelle-Écosse, un centre d'hébergement de Bridgewater va s'installer dans de nouveaux locaux. L'organisation South Shore Open Doors a reçu le mois dernier une subvention de 2,2 millions de dollars de la province afin de gérer un centre d'hébergement d'urgence de 23 lits. Le refuge proposera notamment des services élargis suite à la fermeture d'un centre d'accueil de jour local. Et puis pour finir, le gala annuel de la musique country canadienne débarque à Saint-Jean-de-Terre-Neuve en 2027. Les CCMAs, qui récompensent annuellement la crème du country canadien, seront dans la capitale terre-neuvienne du 15 au 18 septembre 2027. Entre-temps, la semaine du gala de 2026 se déroule en Saskatchewan en septembre prochain.

Voilà ce qui complète vos informations. 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C'était Maxime Bossonnet. Très bon après-midi à notre antenne.

Ici Yannick Godin de partout au Nouveau-Brunswick. Vous écoutez l'heure de pointe au cours des prochaines minutes, au cours de cette heure-ci. Ghislain Couture viendra nous parler de l'organisme Bikes and Trikes. L'achat d'une bicyclette neuve pour nos jeunes peut être une dépense coûteuse et vraiment pas à la portée de toutes les familles. Et il y a cet organisme qui distribue des vélos gratuitement à de nombreuses familles dans le sud-est du Nouveau-Brunswick. On vous en parle plus en détail tout à l'heure. Lynn Morissette qui viendra nous raconter le surprenant destin maritime de la reine Victoria, grâce à qui cette semaine, beaucoup d'entre nous ont que 4 jours au travail. Le comité permanent des langues officielles siège cette semaine à Fredericton. On va s'intéresser à ça aussi dans les prochaines minutes. Mais d'abord et avant tout, on va parler du Festival de Cannes.

0: Le Festival de Cannes tire à sa fin. Ça va se conclure le 23 mai. Cette 79e édition de l'incontournable rendez-vous du cinéma est présentée là en ce moment. Et puis, comme à chaque année, le Festival international du cinéma francophone en Acadie y était pour tisser des liens, pour établir sa programmation à venir. C'est la directrice générale du festival qui y était cette année. On la rejoint alors qu'elle est sur le chemin du retour, je crois, à Montréal. Mélanie Clériot, bonjour.
1: Bonjour, Yannick.
0: Vous êtes bel et bien à Montréal, c'est ça?
1: Oui, voilà, je suis en plein aéroport, donc si vous entendez des appels puis des bruits bizarres derrière moi, c'est normal, c'est les bruits de l'aéroport de Montréal.
0: on est content et chanceux de vous avoir. C'est pas votre première fois à ce festival de Cannes. Ce n'est pas encore terminé, mais selon les moments là, que vous y avez passé au cours des derniers jours, comment vous qualifiez cette 79e édition du Festival de Cannes?
1: Mais c'est toujours vraiment un peu une chance et un privilège pour nous de participer à un tel événement. C'est quelque chose qu'on met sur nos agendas chaque année. C'est un déplacement en fait que tu sais, c'est les gens pensent qu'on se fait inviter, mais non, c'est nous qui payons. C'est vraiment comme un gros marché en fait pour le film. Donc nous, c'est vraiment un peu l'occasion de faire nos courses et de voir qu'est-ce qui se fait dans la création, en particulier dans la création francophone, dans la dernière année, qu'est-ce qui s'en vient. Et c'est toujours très excitant de voir qu'est-ce que les différents vendeurs, les différents distributeurs ont à nous proposer et aussi les films qui vont jouer dans les différentes sélections du festival.
0: Au moment où on se parle, vous devez avoir des idées plein la tête avec tout ce que vous avez vu, les gens que vous avez rencontrés. Vous y jouiez là, un rôle double, c'est-à-dire que vous êtes directrice générale, mais étant donné qu'il n'y a pas de direction pour la programmation en ce moment, là, le poste n'est pas comblé, vous avez eu fort à faire. Est-ce que vous avez bien réussi à jongler avec tout ça malgré tout?
1: Je pense que oui. En fait, nous vraiment, c'est les rencontres et les liens qu'on va tisser qui vont nous permettre après d'avoir accès au film. Donc c'est sûr que moi j'ai quand même été voir le plus de films possibles de la programmation du festival, la sélection officielle puis les autres différentes sélections parallèles comme la quinzaine des cinéastes ou la semaine de la critique. J'ai réussi quand même à voir une quinzaine de films, mais vraiment là où le gros du travail va se faire, c'est pour notre personne à la programmation qui va commencer prochainement. Ça va être en fait les rencontres en fait avec les distributeurs qui vont nous permettre de recevoir des liens vers des films, donc soit des films qui étaient à Cannes en compétition ou des films qui sont en train d'être finalisés et qui n'ont pas encore eu de sortie dans des gros festivals. Donc nous, on va récupérer en fait les infos et les liens sur ces films. On va faire un peu un travail de présélection. Donc là, moi, où je vais arriver, c'est que je vais faire un peu un travail de recommandation basé sur ce que j'ai vu, sur ce que j'ai entendu. Et après, ça sera à la nouvelle personne à la programmation de vraiment faire le Tetris, ce gros casse-tête qui est de parmi...

0: les milliers et les milliers d'heures de films qu'on reçoit d'en sélectionner pour une trentaine de séances pendant le festival.
1: Ça aura lieu en novembre ici, le FICFA. Et si je comprends bien, c'est que votre travail au cours des derniers jours a été de faire du lobbying. Vous assurez que au moment où vous voudrez un film, l'avoir dans votre sélection au FICFA, vous aurez établi des contacts qui vont permettre de les obtenir, ces films-là, dans votre festival.
0: Oui, c'est tout à fait ça. C'est ça qui est vraiment particulier pour un festival dans une petite ville comme le nôtre. C'est sûr que quand on se déplace à un festival comme Cannes, ça nous permet de montrer qu'on existe, de montrer qu'on est là et de montrer qu'on est sérieux en fait dans notre démarche. Mais bon, c'est certain, après, le travail des distributeurs de films, c'est de trouver les meilleurs festivals pour leur contenu. Et en général, il y a toujours, par exemple, les films qui sont à Cannes, donc c'est vraiment leur première mondiale. Mais après, en général, ils vont aller chercher une première canadienne, donc ils vont se tourner vers des festivals comme le TIFF, des gros festivals à Montréal. Fait que nous, on est là, en fait, pour dire, bah, nous, on n'est peut-être pas le plus gros festival, mais on arrive juste après les autres, on est bien sympathique. Et c'est sûr qu'en général, les films qu'on prend, ça va être l'unique occasion pour les personnes de Nouveau-Brunswick de les voir dans la plupart du temps. Donc, c'est sûr que nous, c'est un petit peu ce jeu qu'on loue de dire aux distributeurs, bah, y a quand même une place pour votre film chez nous si vous voulez qu'il soit diffusé dans notre coin. Et surtout, rappeler l'importance pour notre public d'avoir accès à des films en français. On passe beaucoup de temps dans nos rencontres à expliquer un petit peu le contexte du FICFA, cette place spéciale qu'on a dans notre province en tant que festival qui amène du contenu francophone en milieu minoritaire, puis montrer la diversité de la francophonie. Donc ça, toujours, ça résonne beaucoup avec les gens qu'on rencontre.
1: Mmh. Bon, là, on rencontre des gens. Est-ce que déjà, pour vous, même si la programmation n'est pas commencée encore pour le FICFA, il y a des choix qui sont évidents, qui seraient clairs pour vous. Est-ce qu'il y a des scoops pour nous aujourd'hui?
0: Je peux pas vous dire que ça sera pas nécessairement des scoops. Moi, je peux vous parler de mes coups de cœur. Après, ben, comme on vient d'en parler, c'est pas parce que moi je les ai aimés que c'est garanti qu'on va réussir à les avoir. Là, ça va être la partie négociation qui va commencer. Et puis évidemment, ben, c'est la personne à la programmation qui aura le choix final. Mais c'est sûr que cette année, j'ai trouvé que c'était une très belle sélection de films d'animation avec des propositions en technique très différentes puis des choses magnifiques. Un de mes gros coups de cœur vraiment tout de suite que j'ai vu, c'était le film d'ouverture de la semaine de la critique, qui est une des sélections parallèles à Cannes. C'est un film qui s'appelle In Waves, donc qui se passe en Californie sur la vraiment avec un groupe de jeunes qui est passionné de culture surf. Et en fait, c'est une adaptation d'un roman graphique de l'auteur américain A.J. Dungo, qui a été repris par une réalisatrice franco-vietnamienne pour l'adapter vraiment à l'animation. Puis c'est un film qui m'a tellement touchée, tellement bouleversée sur une histoire un peu d'amour entre deux jeunes qui se rencontrent au collège et où on apprend que donc une de ces deux jeunes va devoir vivre une maladie très grave. Et donc c'est un petit peu sur leur histoire, puis vraiment de comment est-ce qu'on peut être résilient face à la maladie. Bref, on a beaucoup pleuré à cette séance, mais c'était vraiment des belles émotions. C'était très très beau. Moi, ça restera un de mes gros coups de cœur du Festival de Cannes cette année. Puis évidemment, on espère pouvoir l'apporter à Moncton, mais ça sera un peu la surprise.
1: Et le titre, c'est In Waves, c'est ça?
0: Oui, voilà, c'est ça, comme dans les vagues. Ouais. Ouais. C'est le titre aussi de la BD, du graphic novel, si jamais vous voulez aller chercher. C'est basé sur l'histoire. En fait, ce qui nous a vraiment aussi touché, c'est que c'est basé sur l'histoire de la personne qui avait écrit ce graphic novel.
1: Et est-ce que les films d'animation comme celui-là sont plus nombreux qu'auparavant dans les festivals comme celui de Cannes?
0: Ben oui, ça a été une année quand même extrêmement riche. Ça a été souligné à plusieurs reprises. Et il y en avait vraiment dans toutes les différentes sélections, donc que ce soit dans les sélections officielles du festival, dans les sélections parallèles. Moi, j'en ai vu quatre qui avaient toutes des techniques différentes, 2D, 3D, en utilisant. Il y a un film qui a été utilisé en utilisant une technique d'animation de la terre. Donc, on utilise un peu la terre et comme un peu des grains pour dessiner en fait les images. Et c'est de voir toute cette créativité, puis tout ce qui est possible de faire avec l'animation, que je trouve génial. Et c'est aussi vraiment bien que des gros festivals comme le Festival de Cannes puissent lui donner davantage de place.
1: Et on comprend par vos explications et vos réactions par rapport à ce film-là que ces nouvelles technologies qui sont utilisées n'empêchent pas, mais aucunement, l'émotion qui passe à travers le film pour venir nous chercher, nous, comme public. Le FICFA, son public, va célébrer la 40e édition cette année, en novembre prochain. Mélanie Clériot, dites-nous, comment allez-vous souligner cette 40e édition?
0: On veut vraiment en fait en profiter pour prendre le temps de penser à où est-ce qu'on en est en fait en termes de cinéma en Acadie, mais en se tournant vers l'avenir. Donc revoir un peu les apprentissages, les accomplissements, et pour se donner vraiment de l'énergie pour la suite, pour on l'espère le prochain 40 ans et même 40 fois 40 ans du cinéma acadien.
1: Et d'ici là, beaucoup de travail à faire. Qu'est-ce que vous avez en tête là, pour les prochains jours, les prochaines semaines?
0: Là, on est en train de finir les recrutements des dernières personnes qui manquent dans l'équipe. Donc, c'est sûr que c'est le gros travail de programmation qui va commencer cet été. Puis après, du côté plus administratif, ça va être vraiment tous les préparatifs. Donc, s'assurer de confirmer nos partenariats pour cette année, que tout fonctionne du côté de la billetterie, de préparer... La visibilité et toute la stratégie de communication pour que les gens un peu sachent ce qui va se passer au festival. Et puis, après, c'est de placer tous les films, les invitations, c'est qui on va accueillir, qu'est-ce qu'on va faire avec les personnes qui vont se déplacer et tout ce qui vient autour pour faire que, oui, le FICFA, c'est des films, mais aussi c'est une célébration et c'est un moment de se retrouver autour du cinéma.
1: Et rassurez-nous, le FICFA va aussi voyager, comme on le fait depuis quelques années, dans les écoles et aussi présenter des films ailleurs que juste dans le sud-est du Nouveau-Brunswick?
0: Là, tout de suite, effectivement, la tournée scolaire, c'est une des choses qui marche très, très bien. C'est à peu près 16 000 jeunes à travers la province et même jusqu'en Nouvelle-Écosse ces dernières années. On essaie de travailler fort aussi pour pouvoir l'apporter un peu plus à l'Île-du-Prince-Édouard et à Terre-Neuve. Donc, s'il y a des personnes qui sont enseignantes ou dans les milieux scolaires à l'Île-du-Prince-Édouard et à Terre-Neuve qui veulent participer, n'hésitez pas à nous contacter. Au FICFA, ça nous fera plaisir d'aller vous voir. Et puis, on continue de travailler à l'heure actuelle. C'est directement avec certaines sociétés culturelles ou organismes qui nous rejoignent pour essayer d'apporter des films du FICFA dans leur communauté. Mais c'est sûr qu'on aimerait beaucoup pouvoir apporter une tournée de nos films hors Moncton.
1: Le message est lancé. Je suis certain qu'on vous entend en ce moment. Tout juste débarqué du Festival de Cannes. On vous laisse revenir chez vous. Mélanie Clériot, directrice générale du FICFA. Merci beaucoup d'avoir pris le temps de nous parler cet après-midi.
0: Merci, Yannick.

0: Et la chanson Femme, il est 16h22 minutes. Le Comité permanent des langues officielles siège cette semaine à Fredericton. On s'intéresse à la révision de la loi sur les langues officielles. Sous un autre, on s'en rappelle, s'est engagé à ce que son gouvernement révise cette loi avant le 31 décembre 2026, soit 5 ans plus tôt que l'intervalle normal de 10 ans de chaque révision. Là, c'est ce qui est prévu dans la loi. La Société de l'Acadie du Nouveau-Brunswick fait partie des organismes qui participent à ces séances et ils y étaient hier. Et l'une des propositions de la SANB est le droit de travailler dans la langue officielle de son choix dans la fonction publique. Est-ce que cette démarche pourrait faire plus de tort que de bien? Voici la présidente de la SANB, Nicole Arsenault-Slaughter, à cet effet.
1: Pour l'amour des saints, ça fait 50 ans qu'on est une province bilingue. Puis on voit la trajectoire qu'on prend au niveau de l'assimilation. On a des élèves qui graduent en immersion, qui étudient en français dans les milieux minoritaires, exemple Saint-Jean, que suite à leur diplôme de 12e année, s'en vont travailler. Puis on sait tous que la langue de travail en grande majorité dans nos institutions est en anglais. Alors, si on veut continuer à parler en français au Nouveau-Brunswick, il faut faire des changements drastiques. Et puis, oui, les gens vont réagir, mais il faut commencer à quelque part afin qu'on garde notre langue.
0: Une autre des propositions de la SANB, c'est que les hauts fonctionnaires soient formés sur les droits et sur le bilinguisme. Voici Mme Arsenault-Slaughter à nouveau.
1: Il faudrait vraiment que tous nos hauts fonctionnaires, premièrement, soient bilingues et qu'ils comprennent bien. On a fait la demande parce que c'est évident dans certains cas qu'on manque d'informations ou de compréhension. Alors, pour nous, on voudrait voir que ce soit obligatoire que les hauts fonctionnaires. Tu sais, encore une fois, la seule province bilingue, c'est pas toujours évident.
0: La présidente de la SANB, Nicole Arsenault-Slaughter, habite à Saint-Jean, Nouveau-Brunswick, et elle se dit très inquiète de la francophonie dans sa région, surtout dans le domaine des soins de santé. On l'écoute.
1: Vous savez, ça va faire 40 ans que je suis ici. Je suis une Acadienne. J'ai une Acadienne dans le cœur, dans mes veines, dans mon sang. Et je vais avoir 64 ans demain. Je suis pas dans un foyer de soins, mais j'en connais. Je connais plusieurs personnes qui sont. Puis qui dit, ce sera peut-être mon tour, plus vite que plus tard, on ne sait jamais. Puis il n'y a aucun employé ici à Saint-Jean dans les foyers de soins qui parle français. Quand je dis, on va me servir mon souper en anglais, là, ben ça me défait. Là, je finis mon mandat, là. Il faut que ça change. Il faut avoir, tu sais, là, on a apporté le point, mais où est-ce qu'on va aller chercher les travailleurs? Mais t'as barnouche. Faut parler de l'immigration. Nos services en petite enfance, à Saint-Jean, la majorité sont des travailleurs immigrants qui parlent français. Alors, ça existe. C'est pas impossible. Mais il faut faire ce changement-là. On vit en anglais, puis vous savez, on est tellement sur le bord d'être assimilé que partout est-ce qu'on se fait servir, nous, à Saint-Jean, que ça fait longtemps qu'on est ici, on a le réflexe de toujours s'exprimer en anglais. Fait que comme anglophone, tu sais, s'il n'y a pas de loi qui a plus de mordant, qui nous protège plus, on pense, ben, il n'y a pas de francophone à Saint-Jean, voyons, il n'y a pas de besoin. La mairesse de Rossy l'a dit, elle dit, moi, j'ai pas de francophone qui vit dans ma ville. On est à la croisée des chemins. Il faut vraiment que la révision de la loi au Nouveau-Brunswick là, ait plus de mordant et qu'elle nous protège encore plus.
0: Le Comité permanent des langues officielles siège cette semaine à Fredericton et révise la loi sur les langues officielles. Vous entendiez la voix de la présidente de la Société de l'Acadie du Nouveau-Brunswick, Nicole Arsenault-Slaughter.

0: Je te jure que ça s'arrête de l'album du même titre de Pierre Guitard et je vais vous jurer qu'il y a quelque chose qui va s'arrêter dans les prochaines heures, c'est ce temps chaud. Ouais, minimum de 2, imaginez la nuit prochaine dans le Madawaska, minimum de 4 à 6 degrés pour les régions du Restigouche, péninsule acadienne, région chaleur, Miramichi, comté de Kent, le sud-est du Nouveau-Brunswick, le centre également et la région du sud-ouest de la province. Donc, des minimums qui vont osciller entre 2 et 6 la nuit prochaine. Alors, on sera bien loin du 30 degrés qu'on a en ce moment au cours de la nuit prochaine. Puis demain, durant la journée, il va faire beau. Le soleil sera bien présent, mais les températures seront beaucoup plus fraîches que ce qu'on connaît aujourd'hui. Maximum de 11 dans le Madawaska, la région de la péninsule acadienne, région chaleur, le Restigouche. Maximum de 11 demain, mais le soleil sera là. Maximum de 14 pour le secteur de Miramichi, le comté de Kent également. Et dans la région du sud-est, incluant Moncton et les environs, on parle d'un maximum de 16. Et ça inclut aussi la région de la capitale néo-brunswickoise, Fredericton, ainsi que le sud-ouest du Nouveau-Brunswick, y compris le secteur de Saint-Jean. Alors, faut pas trop s'habituer au temps chaud auquel on a droit en ce moment. J'accueille Maxime Bossonnet. Bonjour Maxime.
1: Bonjour Yannick.
0: Aux actualités, Alphonse Daigle, un homme de 72 ans de Pointe-Sapin, a été condamné aujourd'hui à Moncton à une peine d'emprisonnement à vie pour meurtre au premier degré.
1: Ouais, il est coupable d'avoir tué un autre homme de son village. Le drame est survenu le 13 avril 2024. André Després préparait ses engins de pêche dans sa cour à Pointe-Sapin lorsqu'il a été abattu par balle. Alphonse Daigle s'est arrêté en fait devant la maison de la victime et l'a tiré à partir de la fenêtre de sa voiture. L'homme de 52 ans est mort sur place devant les yeux de son beau-père. Des membres de la famille d'André Després ont témoigné à tour de rôle aujourd'hui avec émotion en cours. Alphonse Daigle, lui, n'a pas adressé la parole à la famille. Il pourra seulement faire une demande de libération conditionnelle dans 25 ans.
0: Et Maxime, il y a un confinement total qui est en vigueur au sein du pénitencier de Dorchester?
1: Oui, dans un communiqué, le service correctionnel du Canada a indiqué que la fermeture avait débuté lundi dans l'unité de sécurité moyenne et qu'elle était due, je cite, à une fouille exceptionnelle. Il n'y a aucun détail précis, mais l'opération vise à assurer la sûreté et la sécurité de l'établissement, de son personnel et des détenus. Les visites ont été suspendues jusqu'à la fin de la fouille.
0: Une nouvelle clinique de soins en collaboration est établie à Beau-Rivage et ça, c'est pour améliorer l'accès aux soins primaires dans le comté de Kent.
1: Ouais, 3 médecins se sont regroupés au cours des derniers mois pour former cette équipe de soins qui compte près de 3250 patients. L'équipe devrait être en mesure de prendre en charge 1000 patients supplémentaires dont le nom est présentement sur la liste d'attente de Lien Santé NB au cours des 12 à 18 prochains mois. Le gouvernement qui accorde environ 842 000 dollars au réseau de santé Vitalité pour soutenir l'établissement de l'équipe qui sera située dans le secteur de Richibouctou. C'est notamment pour améliorer les soins de santé avec l'hôpital Stella Maris. On le sait, les urgences sont régulièrement fermées.
0: Ouais, un projet, j'imagine, qui sera certainement bienvenu dans la région. Il y a l'Université du Nouveau-Brunswick qui lance un nouveau programme pour pallier la pénurie futures de chercheuses et de conseillères en sciences infirmières.
1: Ouais, ce programme de doctorat en sciences infirmières permet de former des étudiants pour mener des recherches, conseiller sur les politiques et former deux nouvelles infirmières. Le programme à temps plein de 4 ans débutera à l'automne et se déroulera en grande partie en ligne. La plupart des candidats devraient être des infirmières expérimentées.
0: Et les agents immobiliers du Nouveau-Brunswick indiquent que les ventes de maisons dans toute la province ont reculé de 13% le mois dernier par rapport à avril 2025.
1: Ouais, dans un communiqué, la Chambre immobilière provinciale a précisé que les ventes étaient inférieures à 9,4% à la moyenne sur 5 ans et de 5,8% à la moyenne sur 10 ans pour ce mois-ci. Des baisses ont été signalées dans toutes les régions de la province, notamment Fredericton, Saint-Jean et le Grand Moncton.
0: Est-ce que le marché changerait pour être un marché d'acheteurs plutôt que de vendeurs à suivre tout ça? Le Centre des arts de la scène de Fredericton devrait accueillir ses premiers spectacles en août 2027.
1: Ouais, un festival de 11 jours est prévu pour inaugurer le nouveau centre Run et Irma Oaks, qui doit être achevé au mois de juillet. Le centre comprendra une salle principale pouvant accueillir jusqu'à 850 personnes, ainsi qu'un théâtre plus petit d'une capacité d'environ 300 places. En 2025, le coût estimé du Centre des arts de la scène de la capitale provinciale avait grimpé à 111,2 millions de dollars.
0: Maxime Bossonnet, merci beaucoup. D'autres nouvelles, plus de détails à 17h avec vous. Merci Maxime.
1: À tout à l'heure.
0: Au revoir. Pour la plupart d'entre vous, la semaine de travail sera plus courte d'une journée cette semaine. C'était jour férié lundi. Fête de la Reine Victoria ou fête de dollars ou fête des patriotes, dépendamment de l'endroit où on se trouve. Dans tous les cas, ces personnages historiques sont liés à une histoire maritime surprenante et fascinante. On en parle avec Lynn Morissette. Bonjour Lynn.
2: Bonjour Yannick.
0: On va commencer par par la reine Victoria, celle qui donne le nom à ce congé férié pour la plupart des provinces canadiennes. Quel est son rapport avec la mer?
2: Mais d'abord, quand on dit la fête de la reine, il y a des gens qui m'ont dit « Ouais, mais maintenant on a un roi, ça va être la fête du roi. » Non, parce que c'est la reine Victoria, c'est pas la dernière reine qu'on a eue. C'est celle qui a vécu de 1819 à 1901 et elle a régné sur l'Empire britannique pendant l'apogée de l'exploration maritime. Chez nous, on la célèbre. La raison pour laquelle on appelle ça la fête de la reine, c'est que c'est elle qui était sur le trône pendant la Confédération canadienne en 1867. Donc, c'est comme un peu la mère du pays qui est devenu le Canada. Et puis, c'est elle aussi qui a officiellement parrainé plein d'expéditions, dont la fameuse expédition de John Franklin en 1845. Et ça, l'expédition de Franklin pour l'Empire britannique, c'était l'équivalent de la mission Apollo pour la Lune. On voulait démontrer la puissance technologique maritime des Britanniques sur deux navires, le HMS Erebus et le HMS Terreur, qui appartiennent à la Royal Navy de la Reine. Et la mission de Franklin, c'était

0: il va disparaître dans l'Arctique canadien. Puis on fait des recherches sans succès. Le gouvernement britannique finit par vouloir abandonner les recherches. Et là, l'épouse de Franklin, qu'on appelle Lady Franklin, elle est désespérée de perdre son mari. Elle va écrire à la reine Victoria directement pour implorer son aide. Et la reine va être touchée par ça et va finir par intervenir personnellement auprès de son gouvernement pour relancer des expéditions de secours. Elle va même offrir, ce qui était énorme à l'époque, une prime de 20 000 livres sterling à quiconque pourrait retrouver des survivants de l'expédition. Donc, ça lui tenait vraiment à cœur. Puis, il y a vraiment une histoire maritime. Il y a une histoire maritime aussi de bateaux parce que, je ne sais pas si vous avez vu le film Trésor national avec le fameux Resolute Desk, le bureau en bois dans la Maison Blanche, dans le bureau ovale. Là. Oui, on le voit des fois quand on voit Donald Trump signer certains documents. Ce bureau-là, c'est fait en chaîne du HMS Resolute. C'est pour ça qu'il s'appelle le Resolute Desk. Et ça, c'est un navire d'exploration arctique britannique que Victoria a fait recycler en meubles pour l'offrir aux États-Unis. Et puis, donc, c'était une fan de recyclage, la reine Victoria. C'était aussi une fan de rhum parce qu'elle aimait beaucoup la Royal Navy. Elle visitait régulièrement ses navires de guerre avant leur départ et elle insistait pour goûter à la ration de rhum des marins pour, évidemment, faire du contrôle de qualité. Hein. C'est tout à son honneur de pouvoir vérifier la qualité du rhum. C'est aussi à bord d'un navire qui s'appelle le Queen Victoria en 1864 au port de Charlottetown à l'île du Prince-Édouard que les pairs de la Confédération ont négocié les bases de ce qui va devenir le Canada. Elle est partout sur nos cartes marines. Son nom est gravé à la base navale de Victoria en Colombie-Britannique, la ville de Victoria, le détroit de Victoria au Nunavut. Ça, c'est l'endroit aussi où l'épave du navire de Franklin a finalement été retrouvée. Ça a pris du temps. On l'a retrouvée en 2014.
1: La reine Victoria, déterminée, sensible, ambitieuse, qui avait un goût pour le rhum.
0: Ben oui, également.
1: On apprend tellement de choses dans cette chronique aujourd'hui. C'est vraiment fascinant. Durant longtemps, Lynn, on a troqué la fête de la reine par la fête de Dollar, au Québec notamment. Quelle est son histoire à lui? Quel est son lien maritime?
0: Ben, Adam Dollar des Ormeaux, 1635 à 1660, c'était un jeune commandant militaire de la Nouvelle-France et on décide, à partir des années 20, de le fêter le même jour que la reine pour offrir aux Québécois et aux francophones en général, un héros francophone catholique à célébrer plutôt qu'une reine. Et lui aussi, Dollar des Ormeaux, a quand même plusieurs liens maritimes. Au mois de mai en 1860, la colonie de Montréal était complètement paralysée par les Iroquois qui bloquaient le fleuve Saint-Laurent. C'est la seule autoroute avec le reste du monde à cette époque-là. Et pour délier cette situation-là, Dollar des Ormeaux va se poster au rapide du Lonceau sur la rivière des Outaouais. C'est un point d'étranglement stratégique où les canots sont forcés de ralentir pour faire du portage. Donc, c'est là où il s'est posté pour pouvoir répliquer. Et puis, l'histoire officielle de Dollar des Ormeaux fait de lui un martyr qui a sauvé Montréal d'une invasion. Mais maintenant, on continue de gratter dans son histoire puis on soupçonne qu'il voulait peut-être surtout intercepter par cette rivière-là une importante cargaison de fourrure qui aurait été extrêmement payante pour lui. Donc, on ne sait pas encore tout de l'histoire de Dollar des Ormeaux, mais c'est clairement une histoire qui s'est jouée sur l'eau, là aussi.
1: On interroge, on questionne l'objectif, mais le résultat, lui, on le connaît.
0: Oui.
1: En 2002, Lynn, il y a le Québec qui a remplacé cette fête de Dollar par la Journée nationale des Patriotes. Est-ce que les Patriotes ont une histoire maritime aussi?
0: Oui, on a changé de héros à honorer au Québec en 2002. Là, on honore ceux qui se sont soulevés en 1837-1838 pour le droit des francophones face à la couronne britannique. Et là aussi, ça s'est joué sur l'eau, sur la vallée de la rivière Richelieu, là où l'armée britannique devait essayer de contrôler la rivière pour empêcher les rebelles de recevoir de l'aide matérielle par les Américains. Et pour contourner les taxes imposées par la reine, les Patriotes vont organiser un réseau clandestin de contrebande par bateau sur le lac Champlain pour importer des marchandises, des armes et des munitions. Et en 1838, ils ont carrément mené, c'est devenu des pirates. Il y avait des opérations d'abordage militaire sur le fleuve. On a notamment capturé un grand navire à vapeur britannique.

0: pour paralyser les communications de l'armée britannique. Ça s'est pas soldé par une grande victoire. Nos patriotes, ont fini leur histoire maritime un peu dans la tragédie parce que il y a 58 patriotes qui ont été condamnés à l'exil, entassés à bord d'un navire militaire qui s'appelle le Buffalo pour un voyage forcé de 5 mois vers les colonies d'Australie. Donc, pauvres patriotes, ça s'est mal terminé pour eux. Mais, vous l'aurez probablement compris avec mes chroniques, je me fais toujours un espèce de défi d'arrimer ce qui se passe avec l'actualité puis de trouver un lien maritime. C'est un défi ou un jeu que j'apprécie particulièrement. Et là, avec la soirée de hockey qu'on a eue lundi, j'ai pas le choix de vous dire que ma prochaine chronique va porter sur la réalité maritime de la Caroline et de comment combattre les hurricanes ou les ouragans. Parce que, oui, en océanographie, il y a des choses à dire là-dessus. Donc, ce sera bon sujet la semaine prochaine.
1: Ben, j'ai l'impression que Martin Saint-Louis va vous appeler pour avoir des trucs.
0: On lui enverra la chronique, oui. On
1: va. Lynn Morissette, biologiste marine, vulgarisatrice et collaboratrice. À l'heure de pointe, c'était super intéressant. Merci beaucoup.
0: C'est un grand plaisir. Bonne semaine.
1: Au revoir. Voici Marie-Céleste. Tout ce qui brille.

0: Avez-vous sorti vos bicyclettes? Ghislain Couture nous parle aujourd'hui d'un programme de distribution gratuite de vélos dans la grande région de Moncton. Ghislain, c'est vraiment un programme qui aide les familles, qui aide les jeunes à obtenir une bicyclette.
1: Absolument. Il s'agit du programme Bikes and Trikes for Everyone, ou, si vous préférez, bicyclette et tricycle pour tous. Depuis 2012, la fondatrice du projet, Krista Richard, récupère des bicyclettes et des tricycles usagés pour les réparer et les redonner à la communauté. L'enseignante à la retraite veut certes encourager l'activité physique, mais aussi renforcer la santé mentale et l'autonomie des jeunes. Un peu plus tôt, aujourd'hui, j'ai parlé avec Vernon Doucette. Il est bénévole au sein du programme depuis 2012. Il est chef mécanicien de vélo. Il agit aussi à titre de responsable des communications.

0: et des réseaux sociaux pour Bikes and Trikes. Je lui ai d'abord demandé de m'expliquer comment les gens peuvent s'y prendre pour obtenir un vélo gratuit.
1: Il y a beaucoup de monde qui va nous voir sur les médias sociaux. Il y a du monde qui va mettre un bike à donner. Puis il y a du monde qui va dire « Bikes and Trikes for everyone ». Il y a du monde qui sont à la recherche pour nous donner des bikes parce qu'ils sont passionnés à voir qu'est-ce qu'on fait pour la communauté. Puis pour avoir un bike, un vélo, je devrais dire, tu vas sur notre page Facebook « Bikes and Trikes for everyone ». Puis tu mets ton nom, l'âge de l'enfant, puis même pour des adultes. Parce que les enfants, ils vont aller faire des petits vélos avec la famille. So, tu peux mettre ton nom du parent puis des enfants, l'âge, la grandeur, le sexe, puis ton nom va sur une liste d'attente. On est transparent. Là, présentement, il y a au-dessus de 200 noms sur la liste. Donc, il y a un peu d'attente. Mais on fait sûr que tout le monde a un bike, un vélo éventuellement.
2: Vernon Doucette, qui est bénévole au sein du programme Bikes and Trikes for Everyone, vélo pour tous. Avec une liste d'attente comme ça, Justin, qui compte 200 noms, combien de temps ça peut prendre pour obtenir son vélo?
0: Ben, jusqu'à tout récemment, Yannick, ça pouvait prendre des mois. Mais comme nous l'explique Vernon Doucette, plusieurs nouveaux bénévoles ont été recrutés récemment et ça a permis justement d'accélérer la cadence.
1: Si tu m'aurais demandé la question un mois passé, je t'aurais dit ça va prendre énormément de temps. Ben là, les choses ont tourné de bord. Là, comme on était juste moi et Krista à travailler sur le programme. Puis là, tout d'un coup, on a été chercher de l'aide parce que c'était trop pour nous deux. Puis en plus, on avait des vélos qui s'accumulaient dans l'hiver. On a un contenant qui était plein de vélos jusqu'au top là. Il y avait plus de place à mettre aucun vélo. Là, tout d'un coup, c'était un gros fardeau sur nos épaules qu'il fallait qu'on essaye de distribuer ces vélos-là, puis on avait plus de place à en prendre d'autres. On a été chercher de l'aide, on a demandé qu'est-ce qui peut nous aider comme mécanique, qu'est-ce qui peut nous aider comme délivreur. Avant, j'emmenais des vélos sur Krista, puis elle les faisait des donations. J'emmenais comme 10 vélos par semaine. Puis là, parce que je peux focusser plus sur la réparation, je répare comme 20 vélos par semaine. Est-ce qu'ils sont prêts? Je mets un message dans le group chat. Là, je dis OK, j'ai 10 vélos de prêt. Il y a des conducteurs qui vont venir les chercher puis les emporter chez Krista. On travaille en équipe. Là, ça roule. Là. Comme moi, j'en fais 20 par semaine. Là, il y a un autre mécanique qui en fait comme 10-20 par semaine. Là, il y en a un autre. So, éventuellement, là, on est rendu qu'on peut en faire. La première semaine, on avait 84 qu'on a donné. Là, la deuxième semaine, ça a réduit un peu. Peut-être qu'on avait comme 40. Mais là, tu sais, c'est 120 déjà dans deux semaines qu'on a donné. So, si c'est 200, peut-être ça va prendre 2-3 semaines. Je ne peux pas promettre de temps, mais parce que les choses ont évolué, puis là, ça va plus vite.
2: Intéressant, de bonnes nouvelles avec tout ça. Est-ce qu'on sait, Justin, combien de vélos ont été distribués depuis que le programme existe?
0: Ben, j'ai pas pu obtenir de nombre exact, Yannick, mais on parle de milliers de vélos qui ont été donnés. Rien que pour vous donner une idée, Vernon Doucette, qui est bénévole depuis 2022, m'a donné cette approximation.
1: Ben, c'est dur à dire, hein. Comme, ben, je peux te dire, comme pour l'année passée, on avait 458. On a compté l'année passée 458. Puis, ça augmente à chaque année. Sur l'année d'avant, ça aurait été comme 400. L'année d'avant, 350. L'année d'avant, 300. Donc, je dirais, comme dans les quatre années, quand j'étais là, on a au-dessus de 2000 vélos, sans exagérer. Puis, moi, je n'aurais réparé au moins 1000. Proche de 1000.
2: Et c'est beaucoup de travail. Vernon Doucette, qui est chef mécanicien de vélo, responsable des communications pour le projet Bikes and Trikes for Everyone. Justin, faut le dire, là, en plus de faire œuvre utile, c'est un programme qui permet de recycler des vélos qui auraient probablement abouti au dépotoir.
0: Tout à fait, parce que les responsables de Bikes and Trikes for Everyone acceptent tous les vélos, même ceux qui sont, comme on dit, un peu maganés. En fait, ces vélos sont utilisés pour leurs pièces, comme les pneus, les pédales, les plaquettes de frein ou les selles, par exemple.
1: En pire état, c'est les vélos qu'on va utiliser pour des pièces. De même, on n'a pas besoin d'acheter des pièces. Puis les vélos qui manquent une tube, on va acheter des tubes. Il y en a une compagnie, un non-profit, Sunrise Rotary Club de Moncton, ils nous ont fait une donation de 1 000 $. On a utilisé ces donations-là pour acheter des tubes, puis des manchons. Juste des petites choses qu'on peut pas prendre de d'autres vélos, mais comme des pneus, on n'a pas besoin d'acheter de pneus parce qu'on va les prendre d'un autre vélo qu'on peut pas réparer. Alors, on n'a quasiment jamais rien besoin d'acheter, puis on recycle en même temps. On a même été à Echo la dump, aller chercher des vélos que eux ont récupérés pour nous autres, puis on a été en chercher 21 la semaine passée. Le monde met ça dans la poubelle, puis nous autres, on va aller chercher ça aussi. Le monde a des vélos à donner, mais c'est pas ça dans la poubelle.
2: Vernon Doucette de Bikes and Trikes. Ghislain, j'ai un vélo en trop. Je ne sais pas trop quoi faire avec, comment m'en débarrasser, comment on s'y prend.
0: Vous pouvez me le donner à moi.
2: Pourquoi pas?
0: Alors, sérieusement, il y a 4 dépôts dans la grande région de Moncton où vous pouvez apporter les vélos dont vous n'avez plus besoin, dont vous souhaitez vous départir. L'entreprise de plomberie Herman sur le boulevard Millennium les accepte. C'est là que le fameux container est situé. Vous pouvez aussi les apporter directement chez Krista Richard ou chez Vernon Doucette. Il y a même depuis peu un dépôt pour les personnes qui habitent dans les régions de Shediac et Cap-Pelé. Les coordonnées des dépôts se trouvent sur la page Facebook, de Bikes and Trikes for Everyone. C'est là également le point de départ si vous souhaitez obtenir un vélo ou donner de votre temps comme bénévole. D'ailleurs, les responsables du programme sont toujours à la recherche de mécaniciens de vélo parce qu'ils ont en ce moment un conteneur plein de vélo qu'il n'arrive pas à vider, comme l'explique Vernon Doucette.
1: Présentement, comme le contenant, on a un contenant rempli de vélos, puis on en distribue, puis on n'a pas le temps de l'en distribuer, puis il y en a d'autres qui se remplissent dans le contenant. On aimerait ça être capable de vider le contenant puis donner ces vélos-là aux gens. Alors, on pourrait toujours utiliser des mécaniques. Pas du monde qui veut juste aider à réparer des vélos, mais des mécaniques qui comprennent que ça va vite. Ils peuvent réparer 10 vélos dans une couple d'heures parce que c'est pas des grosses réparations. Même si c'est pas rapide, ça peut toujours aider. Alors, s'il y a des gens qui, même s'ils sont pas rapides, mais qui sachent comment réparer des vélos, même si ça prend un mois d'en réparer 10, on a des conducteurs qui vont aller chercher quand ils seront prêts, puis on va les envoyer à Krista.
2: On écoutait Vernon Doucette, chef mécanicien de vélo, responsable des communications et des réseaux sociaux pour Bikes and Trikes for Everyone. Quand on sort nos vélos à ce temps-ci de l'année, Ghislain, c'est aussi important de s'assurer qu'il est sécuritaire.
0: Absolument. J'ai d'ailleurs discuté un peu plus tôt avec Jim Gauguin de Jim's Bike Shop à Moncton. Il recommande fortement de faire une mise au point de votre vélo. Faut donc s'assurer que les pneus sont bien gonflés, que la chaîne de vélo est bien lubrifiée. Faut aussi vérifier que les freins et les vitesses sont en bon état. Si votre vélo a passé l'hiver dans le garage ou dans le cabanon, c'est important de resserrer les boulons qui peuvent justement se desserrer là, durant l'hiver avec les variations de température. Aussi, assurez-vous d'être visible. Jim Gauguin a vraiment appuyé là-dessus. Des vêtements aux couleurs claires et voyantes, des réflecteurs et si possible, une lumière qui clignote pour être visible de loin. Si jamais vous avez fait du vélo, vous êtes promené en voiture dans les rues de Moncton, on voit souvent des gens qui roulent à contresens ou qui zigzaguent d'un côté à l'autre, qui sont habillés avec des vêtements très sombres. Donc, il faut éviter ça, être bien voyant et respecter le code de la route.
2: Ghislain Couture, merci beaucoup pour ces consignes de sécurité.
0: Je vous en prie.
2: Et pour cette belle histoire de ce beau projet, ce programme de Bikes and Trikes.

0: On va en parler au présent. La journée va être chaude. Ça, c'est le titre de la chanson. Mais on peut dire qu'elle est chaude et ça va se rafraîchir drôlement au cours de la nuit prochaine. On part de minimum oscillant entre 2 et 6 degrés partout dans la province au cours de la nuit prochaine. Et demain, les maximums vont varier entre 11 et 16 degrés. Alors, habituez-vous pas trop rapidement à ces 30 degrés là, qu'on a eu dans beaucoup de nos secteurs aujourd'hui. Au cours de la prochaine heure, on va vous parler d'une initiative mondiale qui vise à réduire les dépendances chez les jeunes. Ça va s'implanter dans le nord-ouest du Nouveau-Brunswick. Le gouvernement fédéral qui a annoncé un financement ce matin, Alison Dubé viendra nous en parler. Et il sera grandement question aussi de la Gougoune dorée et de l'école secondaire Odyssée de Moncton qui a remporté un 3e championnat de suite la fin de semaine dernière.
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5: À 17h30 à Terre-Neuve, ici Maxime Bossonnet, voici vos informations. Au Nouveau-Brunswick, le maire de Nouvelle-Arcadie et le chef pompier de la brigade ont rencontré le ministre de la Sécurité publique aujourd'hui à Rogersville. Il a été question surtout des feux de broussailles répétés le long du chemin de fer du CN. Plus tôt ce mois-ci, ils avaient fait parvenir une lettre au ministre de la Sécurité publique et des Ressources naturelles, exprimant leur très vive inquiétude concernant la sécurité de leur population. Alors après la rencontre, le maire de la Nouvelle-Arcadie, Jimmy Bourque, dit qu'il n'a pas eu de réponse à ces questions, lui qui voulait s'assurer que les enquêtes étaient bien menées.
6: Ça fait 3 fois, puis sans pas avoir de solution pour l'arrêter. Donc, on veut s'assurer qu'il y a effectivement des enquêtes qui sont faites. On sait que ça prend du temps, les enquêtes, mais on se disait au moins les enquêtes de l'année dernière, si qu'il est possible d'avoir les résultats pour qu'on puisse partager avec nos citoyens, puis que pour les rassurer que oui, c'est pris au sérieux, puis il y a quelque chose effectivement de fait pour empêcher ceci de se produire une quatrième fois.
5: Et de son côté, le ministre de la Sécurité publique, Robert Gauvin, dit entendre les préoccupations.
7: On comprend très bien le niveau de stress, surtout avec ce qui s'est passé l'été passé, il y a eu des feux de forêt. Puis ben, cette année, il y a eu un feu ici il y a quelques semaines. Donc la raison pourquoi est-ce qu'on est ici, c'est justement dire qu'on supporte les gens de la région. Puis on voulait venir écouter le conseil municipal et le maire en personne, entendre les doléances et voir comment est-ce qu'on peut travailler ensemble pour réussir à avoir un endroit le plus sûr possible.
5: Et le chef pompier de Rogersville, Roger Pitre, demande lui une meilleure coordination entre les services quand un feu de forêt se déclenche sur son territoire.
8: On a aussi parlé de la distance de nos partenaires, c'est-à-dire les ressources naturelles, les agents de conservation et la GRC qui se trouve tout à 60 km d'ici. Sinon, ça nous présente des défis, c'est sûr. Faut être autosuffisant pour la première heure pour sûr. Fait qu'on a porté ces préoccupations au ministre, puis il était très attentif à nos inquiétudes.
5: Et toujours au Nouveau-Brunswick, le gouvernement a annoncé aujourd'hui l'ouverture d'une nouvelle clinique communautaire. Cet établissement, qui se trouve dans la communauté de Beaurivage, devrait notamment aider à soulager les résidents de la région, alors que les urgences de l'hôpital Stella Maris de Kent sont régulièrement fermées. Les précisions de Nouem Sinjike.
9: La première ministre Suzanne Holt était notamment accompagnée du ministre de la Santé John Dornan et de la docteure France Desrosiers, la PDG du réseau de santé Vitalité, pour annoncer un investissement de 942 000 $ destiné à la clinique Kent de Beaurivage. Cet investissement permettra notamment de recruter une infirmière autorisée, une infirmière auxiliaire, une travailleuse sociale et des soutiens administratifs. Objectif, retirer 1000 patients de la liste d'attente pour un médecin de famille d'ici 18 mois. La clinique Kent prend déjà en charge près de 3250 patients. En s'occupant de 1000 patients supplémentaires, elle soulagera nécessairement, selon Suzanne Holt et Dr France Desrosiers, l'hôpital Stella Marie de Kent dont les urgences fonctionnent au ralenti et sont parfois fermées en raison du manque de personnel. À l'heure actuelle, le service d'urgence de cet établissement de santé n'est ouvert que 16 heures sur 24. Cela dit, si la province et Vitalité se félicitent de l'investissement annoncé, les trois médecins qui constituent une partie de l'équipe de santé de la clinique Kent font déjà remarquer que l'espace de la clinique est trop étroit. Il faudra rapidement trouver de plus grands locaux pour accueillir plus de patients. Ici Nwansi Njike, Radio-Canada, Beau-Rivage.
5: En Nouvelle-Écosse, le maire d'Halifax, Andy Fillmore, a prononcé aujourd'hui son discours sur l'état de la municipalité pour 2026. Il a mis l'accent sur la croissance rapide de la capitale néo-écossaise, la hausse des coûts, les pressions sur les infrastructures et les investissements dans la défense nationale. Parmi ses priorités, il y a la construction de logements, la mobilité, les transports ou encore la discipline budgétaire. Le maire Fillmore a également insisté sur la nécessité de moderniser les systèmes municipaux et les structures de gouvernance. À l'île du Prince-Édouard, la gale verruqueuse de la pomme de terre refait surface. Ce champignon, inoffensif pour l'homme, rend les patates invendables. Une première détection en 3 ans qui réactive les tensions commerciales avec le voisin américain. Marine Ernoux.
10: L'Agence canadienne d'inspection des aliments a détecté le champignon de la gale verruqueuse dans une ferme à l'occasion d'un simple contrôle annuel. Une première depuis 2023. L'agence se veut rassurante. Le cas est isolé dans un seul champ, sans preuve de propagation, et la production visée est destinée à une transformation locale. Mais si la nouvelle vient de tomber, le milieu agricole, lui, n'est pas surpris. Les échantillons ont été prélevés l'automne dernier lors de la récolte, explique Greg Donald, directeur du PI Potato Board. Le responsable n'est pas du tout inquiet. Il rappelle que l'industrie cohabite avec cette maladie depuis 25 ans grâce à un plan d'intervention national inégalé, ultra rigoureux.
11: I'm extremely confident because of the degree of science and effort and biosecurity and potatoes are safe.
10: Je suis extrêmement confiant. Grâce à notre niveau de science et de biosécurité, à nos strictes mesures de contrôle, nos clients savent que nos pommes de terre sont sûres, insiste Greg Donald. Malgré ces assurances, la pilule ne passe pas aux États-Unis. Le lobby des producteurs américains réclame déjà le retour d'une interdiction totale des importations de patates fraîches de l'île, comme en 2021. Un boycottage que Greg Donald refuse catégoriquement de commenter. Pour l'instant, les exportations se poursuivent. Ici Marine Ernoux, Radio-Canada, Charlottetown.
5: Et puis pour finir, l'été n'est pas encore arrivé, mais c'est une première journée de forte chaleur aujourd'hui dans les Maritimes. En Nouvelle-Écosse, un avertissement jaune chaleur est en vigueur pour le centre de la province, incluant la vallée d'Annapolis, le littoral de Fundy ou encore la côte atlantique. Au Nouveau-Brunswick, le mercure dépasse les 30 degrés et l'indice humidex atteint les 37, notamment dans le sud-est de la province. Voici quelques résidents rencontrés cet après-midi à Shediac.

0: J'ai fini ma journée d'ouvrage, moi, on va me mettre au soleil.
1: Moi, j'aime vraiment la chaleur.
2: On a une belle brise, puis c'est parfait.
3: Je pense que c'est une beau journée pour sortir dehors, comme aller... Peut-être pas nager, parce que l'eau, c'est frais.
4: Et Environnement Canada conseille d'éviter l'exposition à la chaleur trop longtemps, de rester au frais pour les personnes les plus vulnérables et de boire beaucoup d'eau. Voilà ce qui complète vos informations. 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C'était Maxime Bossonnet. Très bonne fin d'après-midi à notre antenne.

0: Et au cours de cette heure-ci, il sera question, entre autres, d'une chanson inédite du groupe Offenbach. On vous en parlera vers la fin de l'heure. On vous parlera aussi du FICFA, la directrice générale qui revient tout juste du Festival de Cannes pour s'inspirer en vue de la 40e édition du FICFA qui sera présentée en novembre prochain. Au Nouveau-Brunswick et même au-delà, hein, ça va jusqu'en Nouvelle-Écosse et on a des visées pour l'île du Prince-Édouard aussi. Mélanie Clériot qui va venir nous parler tout à l'heure. Il sera question aussi dans les prochaines minutes de la gougoune dorée avec l'entraîneur de l'équipe gagnante de l'école secondaire L'Odyssée de Moncton qui sera des nôtres avec sa joueuse étoile. On va vous la présenter dans les prochaines minutes. Mais pour l'instant, on va se tourner vers Alison Dubé qui va nous parler d'une initiative mondiale qui vise à réduire les dépendances chez les jeunes. Ça s'implante dans le nord-ouest du Nouveau-Brunswick, une annonce qui a été faite ce matin par le gouvernement fédéral là, qui confirme du financement. Donc, Alison, vous y étiez et vous avez les détails. Comment allez-vous?
1: Ça va bien, vous, Jeannick?
0: Ça va bien, je suis à la radio. Habituellement, on se parle à la télé, mais là, bien heureux de vous retrouver ici à l'heure de pointe. Alors, le gouvernement fédéral là, qui a annoncé cet investissement quand même important qui pourrait faire une différence.
1: Exactement. Ben, c'est le député de Madawaska-Restigouche, Guillaume Deschênes-Thériault, qui a fait l'annonce. Un octroi de 500 000 $ ce matin. Donc, cet argent-là, ça va servir à la Commission des services régionaux du Nord-Ouest pour mettre en place le programme qui s'appelle Planète Jeunesse.
0: Et expliquez-nous comment ça va fonctionner.
1: En fait, Planète Jeunesse s'est déjà implanté dans 4 autres régions du Nouveau-Brunswick. On parle de Woodstock, de la péninsule acadienne, du comté de Kent et de Saint-Jean. Planète Jeunesse, c'est mondial. Ça vient de l'Islande à la base. Donc, comment ça marche? En fait, c'est un programme qui vise à réduire et prévenir les dépendances à l'adolescence. Donc, on parle de dépendance à la drogue, à l'alcool, etc. Donc, ils font des sondages. Dans ce cas-ci, vont faire des sondages auprès des jeunes de 10 à 18 ans dans le Nord-Ouest pour trouver des solutions personnalisées à la région et réduire les dépendances dans la région. Mais pourquoi on s'implante ici plus qu'ailleurs? Bien, je vous fais entendre les commentaires d'Hélène Côté de la CSR Renault en développement communautaire et Normand Bourdeau qui est agent de développement à la jeunesse aussi à la CSR Renault.
2: Dans la région du Nord-Ouest, au niveau de la consommation, c'est problématique.
3: Bien, il y a une hausse de consommation de différentes substances. Donc, c'est ce qui nous amène à travailler avec le programme Planète Youth. Avant que ça soit réellement un problème massif, bien, il vaut mieux travailler en prévention.
0: L'arrivée de ce programme est une bonne nouvelle. Les préoccupations, elles, sont vraiment réelles. Et ce sont les jeunes, Alison, qui vont être au cœur de cette initiative.
1: C'est ça, puis c'est un peu un penser autrement, parce que souvent, on va créer des projets, des programmes pour les jeunes alors qu'on est des adultes, mais les mieux placés pour savoir ce que ça prend dans un programme pour les jeunes, ben c'est les jeunes eux-mêmes. Donc, les jeunes vont vraiment être impliqués du début à la fin de ce processus-là, et ça commence dès maintenant, parce que, bon, durant les prochaines semaines, Planète Jeunesse va créer une espèce de coalition entre

0: les jeunes de la région et différents organismes locaux. On parle de la CSR-NO, oui, mais aussi de la force policière, par exemple, des écoles et plusieurs autres. Il va y avoir des sondages auprès des jeunes, comme je vous le disais. Ça va permettre d'orienter les projets, les activités qui vont être organisées par Planète Jeunesse et les jeunes auront leur droit de regard, évidemment. On écoute à nouveau Hélène Côté. Elle sera suivie de Martine Michaud, qui est à la santé publique. Et également, on aura deux jeunes de 12e année tout de suite après.
1: Souvent, on prend trop le temps, nous autres-mêmes, de dire c'est qu'est-ce qu'on pense que les jeunes veulent. Mais la base de tout ça, c'est de savoir c'est qu'est-ce que, qui motive les jeunes, puis c'est quoi qu'eux autres voient comme barrière, puis de trouver des solutions à ces barrières-là.
2: Le projet est fait pour les jeunes, pour donner l'opportunité aux jeunes d'avoir des activités, pour avoir un environnement qui va leur permettre d'avoir des endroits où s'amuser, étudier, agir dans la communauté pour que à ce moment-là, il y ait moins de risques de consommer.
3: Je pense que c'est vraiment une bonne décision de aussi avoir un mot à dire pour nous autres.
4: Ça descendre la consommation, c'est sûr. C'est on dirait quasiment qu'ils focusent plus sur comme enlever l'opportunité de consommer au lieu de comme renforcer les conséquences.
0: Puis, Yannick, lors de la conférence ce matin, les différents partis étaient vraiment tous d'accord pour dire que ça va bénéficier à plusieurs jeunes. Ils croient être en mesure de rejoindre environ 5 000 jeunes dans le nord-ouest du Nouveau-Brunswick. Le projet va être financé pour 4 ans avec le 500 000 $ qui a été annoncé. Donc, c'est pas impossible qu'ils reçoivent d'autres financements en cours de route. Mais sinon, le programme est fait en sorte que les retombées perdurent dans le temps sur le long terme.
5: Alison Dubé à Edmundston avec ce projet Planète Jeunesse, ce programme qui va prendre place, qui va se mettre en œuvre au cours des prochains jours, des prochaines semaines. Merci beaucoup pour ces détails.
0: Bonne fin de journée.
5: Au revoir. Voici Étienne Fletcher, poète.

0: La chanson Poète, 17h16, et là, je vais m'amuser. Improvisation mixte ayant pour titre Entrevue à l'heure de pointe avec mes deux invités, Evelyne Béliveau et Justin Guittard. Catégorie libre, durée à déterminer. Bonjour, vous deux.
1: Salut.
2: Bonjour, allô.
0: Vous avez eu une belle expérience à Edmundston le week-end dernier, en plus d'avoir gagné la gougoune dorée. C'est l'emblème de suprématie, Justin, de l'improvisation. Improvisation des écoles secondaires au Nouveau-Brunswick, la gougoune dorée.
1: C'est absolument ça. C'est le Saint Graal, c'est le trophée provincial, c'est celui qui existe depuis plus longtemps, 1990. Donc, c'est le titre pour lequel toutes les équipes combattent tout le long de l'année.
0: Il y avait Bathurst, Campbellton, Dalhousie, Dieppe, Edmundston, Grand-Sault, Moncton, évidemment, chez Diac, donc de nombreuses équipes représentées. Evelyne, vous revenez d'une troisième victoire, là, si
2: oui.
0: mon information
2: ouais.
0: est bonne. Ça fait 3 années de suite que vous faites partie de l'équipe gagnante de l'école secondaire
2: oui.
0: Odyssée. Et vous êtes joueuse étoile. Vous avez reçu, je crois, une mention spéciale. D'où vient ce talent, ce sens de l'improvisation?
2: Je joue depuis que je suis au primaire. Fait que j'ai arrivé en 9e année, je voulais encore faire de l'improvisation. Puis ça vient de ma mère jouait de l'improvisation. Elle a aussi participé à la gougoune dorée.
0: Mm-hmm.
2: Puis l'impro au secondaire, c'est pas du tout la même chose. Je pense que ça donne plus l'espace de créer, je trouve.
0: Uh-huh.
2: Puis c'est ça, c'est quand même plus le fun que le primaire, je dirais.
0: Et bon, j'ai dit 3e, vous étiez dans l'équipe les 3 dernières années?
2: Oui,
0: ouais, c'est
2: ouais.
0: ça. Et qu'est-ce qui fait que votre équipe avait ce don ou cette capacité de s'illustrer encore une fois cette année?
2: Ben, je pense qu'on est tout un groupe d'amis, dans le fond. Fait que je pense que on a un lien très fort en tant qu'équipe. Fait que je pense que là, quand on joue, on voit dans notre jeu qu'on a de la confiance en tant qu'équipe, puis on joue en tant que groupe d'amis. Puis c'est ça le secret, c'est l'amitié dans le fond.
0: Et Justin, vous êtes derrière cette équipe comme entraîneur. Qu'est-ce qui est la force de l'équipe cette année, par exemple, comparé aux autres années?
1: C'est certainement la résilience du groupe, mais aussi l'expérience. On a eu la chance dans les dernières années d'aller chercher beaucoup d'expérience. Ces jeunes-là sont champions canadiens des Jeux de la francophonie cet été. Tu sais, triple champion de suite provinciale. Ça fait 5 tournois de suite qu'on gagne. Fait que ces jeunes-là sont habitués à jouer des demi-finales, des finales, des matchs où est-ce que c'est serré, où est-ce que c'est un point qui peut faire la différence. Fait qu'ils sont habitués à jouer sous pression. Puis cette expérience-là, en fin de semaine, nous a vraiment servi. Je dirais ça. Puis la force de caractère, l'équipe sait comment rebondir. On peut perdre là, 3-1, 4-0. On est quand même capable de rester dans la partie, rester concentré puis de faire les bonnes choses au bon moment.
0: Et on sait que, bon, vous êtes entraîneur, mais vous êtes aussi un bon joueur pour celles et ceux qui vous connaissent depuis longtemps, Justin Guittard. Evelyne Béliveau, c'est une chance d'avoir un entraîneur comme Justin pour vous.
2: Tellement, tellement. Il travaille à l'école aussi. Fait qu'on le voit dans les couloirs. Avoir non seulement un coach d'expérience, mais un joueur d'expérience aussi, c'est une expérience incroyable. Tu sais, comme il peut se mettre dans la peau d'un joueur, mais aussi dans la peau d'un coach. Je trouve qu'il donne une bonne balance. Puis,
0: On a nommé les écoles qui étaient représentées, les équipes qui excellent aussi. Elles sont toutes de très, très bonne qualité. Est-ce que vous les connaissez avant d'arriver là ou...
2: C'est sûr qu'on connaît les équipes chez Diac et Dieppe parce qu'on a une ligue avec eux, fait qu'on est familier à jouer avec eux. Mais au fur des années, c'est sûr qu'il y a des joueurs qui restent, fait qu'il y a des joueurs qu'on connaît, mais à chaque année, il y a toujours des nouveaux joueurs qu'on n'a jamais rencontrés, des 9e, même des 12e. Puis c'est toujours fun de voir des nouveaux visages, puis de voir des nouveaux improvisateurs rentrés sur l'arène.
0: Ouais, ça nous inspire. Il y en a
2: qui ont
0: des trucs ou des bouilles vraiment intéressantes pour jouer et tout ça, qui ont des talents particuliers. Comment on se prépare? Parce que on a beau appeler ça de l'improvisation. Mm-hmm. Est-ce que c'est beaucoup de travail d'arriver à avoir une équipe comme ça qui va remporter un championnat?
2: Absolument. Moi, je dirais.
0: Justin, peut-être.
1: C'est certain. Je veux dire, cette équipe-là est extrêmement travaillante. Nous, ça commence en septembre, deuxième semaine de l'année. On est déjà en train de commencer. On fait des pratiques. Quand on se rapproche des tournois, c'est 2 pratiques par semaine. Ils jouent en ligue de conférence à tous les 2 jeudis. On a une ligue avec des adultes, les anciens de l'école, tous les mercredis. On joue pratiquement à l'année. On a une classe titulaire d'improvisation à l'école. Ils sont ensemble à tous les matins. On dîne ensemble.

0: tous les midis. Donc, ces gens-là passent énormément de temps ensemble. Ils travaillent extrêmement fort. Puis, tu sais, le travail, au final, ça paye. Puis pas nécessairement juste en termes de victoire puis de gagner des choses, parce que c'est beaucoup plus que ça, l'improvisation. Mmh. Mais en termes de s'améliorer comme joueur, de réussir à créer des univers, d'être capable de jouer avec les autres aussi puis de faire le meilleur spectacle possible. Mmh. Ça vient avec le travail puis l'expérience. Et c'est une équipe très, très travaillante que j'ai cette année devant moi. Puis ça aide comme entraîneur quand les jeunes sont prêts à travailler, à s'investir. Ils en veulent plus. On fait deux pratiques. Il dit, est-ce qu'on peut en avoir une troisième? Ça, c'est ce que je veux, moi, comme entraîneur, parce que je veux pas que ça vienne de moi, je veux que ça vienne d'eux.
1: Mmh. Evelyne, qu'est-ce que ça procure pour la personne? Parce que oui, on vit des beaux moments, on a du plaisir à jouer, à gagner parfois, mais le cheminement d'être avec l'équipe, de travailler avec eux, qu'est-ce que tu retiens?
2: Comme que Justin a dit, on est ensemble tout le temps. Fait que ça donne un groupe d'amis, puis ça, c'est vraiment devenu un style de vie, je pense. Mais comme que Justin a dit, on aime faire ça. Ça vient vraiment de l'amour. Moi, j'adore l'improvisation. Mm-hmm. J'adore jouer dans des ligues. J'adore les pratiques. Puis tu sais, c'est peut-être beaucoup pour une personne qui aime moyennement l'improvisation, mais moi, je me nourris de ça. Fait que je pense que Sans l'improvisation, mon parcours scolaire serait très différent. Mais je trouve que l'impro a vraiment un impact positif sur ma personne.
1: Et les résultats scolaires aussi?
2: Oui, ben, écoute...
0: On a manqué beaucoup d'écoles dernièrement. Oui. On est allé à Montréal jouer des matchs aussi. Uh-huh. Là.
2: Mais on est quand même une équipe pas mal... Comme on a du temps, ben moi j'ai du temps en fait. Mm-hmm. Après l'école aussi, faire mes devoirs.
1: Ouais, parce que parfois d'être impliqué, engagé dans une équipe oui. d'impro ou de sport, tout ça aide les mm-hmm. études aussi, parce qu'on est plus éveillé, plus égayé, on est stimulé par un projet autre que juste l'école. Est-ce que Justin, vous voyez aussi une espèce d'effet aussi positif aussi?
0: C'est certain, ça change complètement leur vie puis leur parcours scolaire. Ils développent des habiletés à travailler avec les autres, des habiletés communication, puis souvent ils deviennent rapidement des leaders dans l'école. Tu sais, je peux prendre comme Evelyne, elle sera présidente de l'école l'année prochaine. Tu sais, ces jeunes-là sont engagés dans beaucoup de choses. C'est des jeunes qui excellent, évidemment, académiquement. Mais tu sais, c'est ce qu'on travaille aussi dans cette équipe d'improvisation-là. C'est beaucoup plus que devenir des joueurs d'improvisation. C'est aussi devenir des bonnes personnes. On le sait qu'on est privilégié quand même. On a accès à beaucoup de belles choses dans cette équipe-là. Puis on essaie de redonner aussi aux autres équipes. En fin de semaine, entre autres, c'est les jeux régionaux. Mes jeunes sont là comme bénévoles. On se rend à Saint-Jean dans deux semaines, donne un atelier à cette école-là où est-ce que l'impro est peut-être un petit peu moins grandissant.
1: C'est vrai, parce que l'impro, ça fait partie des jeux de l'Acadie.
0: Oui, absolument, depuis une dizaine d'années. Mm-hmm. Fait que tu sais, nous, j'essaie aussi de leur apprendre des valeurs importantes, de redonner aux autres. Puis ça devient des êtres humains à part entière, pas juste des joueurs d'improvisation. Puis moi, c'est ça qui m'impressionne.
1: Mm-hmm. Est-ce qu'on peut parler d'une dynastie quand on remporte trois gogounes dorées d'affilée?
0: Bien, ça s'est jamais vu dans l'histoire moderne de l'improvisation. Ça s'est vu dans le temps, au début, là, quand il y avait seulement quelques équipes dans le tournoi, dans un format différent. Mais depuis que c'est un format à 8 équipes avec des juges, ça s'est jamais vu. Trois championnats provinciaux de suite comme ça. Fait que je voudrais pas avancer le mot dynastie, mais c'est proche.
2: Ouais.
1: je vais poser une question peut-être un peu plus... pour les connaisseurs-connaisseuses, est-ce que vous êtes une joueuse qui fait surtout avancer les impros? Vous avez cette qualité d'amener une impro et de la faire bouger dans le bon sens? Ou vous êtes plutôt une joueuse qui a le sens du punch?
2: Mais je me vois comme une personne, comme une joueuse pas mal polyvalente. Mm-hmm. Je suis plus jeu physique, mais je suis aussi verbomoteur. Tout ce qui est chanté, je suis dans une chorale. Tout ce qui est dramatique, la vérité. J'ai un peu le sens du punch des fois. On va surprendre le public. Mais je suis peut-être moins elle qu'on va pour faire le punch, mais je suis pas elle qu'on va... Tu sais, comme je suis pas mal... polyvalente.
0: Puis c'est ce qu'on essaie de travailler aussi. Ouais. Nous, on mise beaucoup sur l'écoute, la vérité, la construction, mais mes joueurs sont capables d'entrer dans tout puis de faire n'importe quoi. Puis je pense que c'est la force d'une équipe. T'sais, oui, on a des joueurs qui sont plus punchers, on a des joueurs qui sont plus verbomoteurs, mais la force de l'équipe, je pense, c'est que tout le monde est capable de faire un petit peu de tout.
1: Les rimés, les chanter, les sansons, les sans-frontières.
0: Absolument.
1: Il y a tellement de catégories, tellement de possibilités de s'amuser, de se développer à travers l'improvisation. Justin Guittard, entraîneur de l'équipe de l'école secondaire Odyssée. Evelyne Béliveau, assistante capitaine.

0: Et première étoile du match final lors de ce championnat de la Gogoun Dorée à Edmundston le week-end dernier. Merci beaucoup de votre présence à l'émission aujourd'hui, puis bravo.
1: Merci
2: de nous avoir invités. Merci.

0: On accueille notre chef d'antenne du téléjournal Acadie, Karine Godin. Bonjour.
1: Bonjour, Yannick. J'aime l'accueil.
0: Complice
1: j'adore.
0: Aussi dans l'équipe télé, mais évidemment, ben oui. je m'amuse.
1: Qu'est-ce que vous faites du côté de la radio? On vous attend sur le plateau.
0: Je suis de l'autre côté de la force.
1: Voilà.
0: On va parler de ce qui se prépare pour, dans une trentaine de minutes, le téléjournal Acadie. Vous parlerez notamment de cette révision de la loi sur les langues officielles. Là. C'était au tour des municipalités de parler aujourd'hui.
1: Oui, voilà. Donc, on sait qu'il y a plusieurs témoignages. Là. Il y en avait hier, aujourd'hui, demain, ça se poursuit. Et aujourd'hui, entre autres, les municipalités qui sont venues parler d'un sujet qui leur est cher, le seuil du bilinguisme municipal. Parce qu'on en a beaucoup parlé avec l'anglicisation de certaines municipalités dites francophones. Il y a un risque pour certaines municipalités, disent, nous, on est des francophones, mais on voit qu'on se rapproche du seuil, on va devoir à un certain moment offrir des services bilingues alors que nous, on est de tradition francophone. Donc là, aujourd'hui, il y a des élus, l'Association francophone des municipalités, entre autres, qui sont allés parler justement du seuil et peut-être étonnamment, selon certaines personnes, ils ne sont pas arrivés avec un chiffre en disant ce serait irresponsable de nous arriver en disant ça devrait être, par exemple, 25 %. Je pense qu'il doit y avoir des études de fait de vraiment analyser la situation. Donc, c'est le message, en gros, que portait l'Association francophone des municipalités.

0: mais tout en disant toutefois que le français demeure vulnérable dans nos communautés et c'est ce qu'on s'est rendu compte dans les derniers mois, dernières années. Donc, il faut quand même faire quelque chose. Le statu quo n'est pas acceptable. Donc, Pascal Reschnock viendra nous en parler. On vous parlera de la mort d'un pêcheur de Pointe-Sapin aussi, son meurtrier qui écope d'une peine de prison à vie. Ça, c'est un soulagement pour la famille de la victime qui était présente au palais de justice. Ma collègue Rachel Gauvin leur a parlé à la sortie de la cour. Donc, il en sera question ce soir.
1: Mais c'est ce qui était rendu ce matin à Moncton.
0: Voilà. Et on reviendra aussi sur, vous savez, ces feux de broussailles, la Nouvelle-Arcadie, là, sur le long du chemin de fer. Il y en a eu plusieurs dans la dernière année et il y avait un cri du cœur, en quelque sorte, du maire de Nouvelle-Arcadie et du chef de pompier disant « On veut que la province, le ministère de la Sécurité publique et des ressources naturelles interviennent. On veut savoir, est-ce qu'il y a eu des enquêtes? C'est quoi les résultats, les conclusions de ces enquêtes-là? Qu'est-ce qu'on compte faire? » Et aujourd'hui, le ministre Robert Gauvin qui s'est rendu à Rogersville, justement, rencontrer le conseil municipal, le maire. Donc, il en sera question ce soir. On recevra en entrevue le maire Jimmy Bourque. Et aussi, si je vous dis Alex Newhook, ça vous dit quelque chose, hein, j'imagine?
1: Oui, vraiment, vraiment. C'est le joueur qui fait la différence depuis deux séries avec les Canadiens.
0: Il vient de chez nous, il vient de l'Atlantique, hein, de Terre-Neuve et Labrador, et c'est vraiment la fierté là-bas. Aujourd'hui, ma collègue Michèle Brideau, qui est sur place, est allée à la rencontre de citoyens, vraiment, et son nom est sur toutes les lèvres. Elle est allée voir un marchand de gilets de hockey qui dit « On n'est pas capable de garder notre stock de ce gilet-là. » Ça se vend comme des petits pains chauds. Elle est allée aussi à l'école qu'il a fréquentée au primaire et les élèves, vraiment, là, ne parlent que de lui. Donc, une belle fierté pour Terre-Neuve et Labrador. Donc, un reportage terrain qu'elle nous présente ce soir.
1: Une belle histoire pour le tricolore depuis le début de ces séries éliminatoires. Et c'est ce Terre-Neuvien qui fait la grande différence. Là. But gagnant, match 7 contre le Lightning. But gagnant contre les Sabres de Buffalo pour lors du match numéro 7 en prolongation. En plus, en tout cas, j'ai bien hâte de voir ce reportage. Je vais voir comment les gens sont fiers de leur Alex Newhook. Merci beaucoup, Karine.
0: Je vous en prie.
1: Et bon bulletin ce soir. 17h33, on va continuer à vous parler de sport, les grands événements sportifs et culturels qui se multiplient au pays. Et les prochaines semaines s'annoncent tout aussi occupées avec les festivals, oui, mais Grand Prix de Formule 1, les séries éliminatoires dont on vient de parler. Il y a la Coupe du monde de soccer qui arrive à grand pas. Et c'est dans ce contexte-là que le Bureau de la concurrence du Canada publie aujourd'hui une alerte aux consommateurs qui met en garde les citoyens contre des fraudes potentielles dans l'industrie de la vente et de la revente de billets d'événements. Voici le porte-parole du Bureau de la concurrence du Canada, Jean-Pierre Bornet, qui nous explique pourquoi cet avertissement a été émis.
2: En fait, on a émis l'alerte aux consommateurs ce matin. Et c'est ça, il y a une multitude d'événements où les consommateurs vont vouloir acheter des billets. Et puis, c'est une problématique au Bureau de la concurrence qu'on observe depuis plusieurs années, la vente des billets et la revente des billets, où est-ce qu'on reçoit des plaintes. Je ne suis pas en mesure de quantifier, disons, l'ampleur du phénomène, mais c'est quelque chose qui est assez récurrent. On reçoit des plaintes, puis on jugeait bon aujourd'hui, au mois de mai, avec le beau temps qui arrive, les gens qui planifient leurs vacances, les événements sportifs, la FIFA à Toronto, Vancouver, de peut-être mettre un peu la lumière sur certaines pratiques qui peuvent être potentiellement trompeuses ou même carrément de la fraude. C'est une des problématiques qu'on remarque, c'est qu'il y a plusieurs entreprises qui, des fois, vont essayer de reproduire un site web ou une plateforme de vente de billets qui va ressembler étrangement aux vendeurs officiels. Donc, on invite les consommateurs à vraiment porter attention à ça, les logos, ainsi de suite, de s'assurer que le site web auquel vous faites affaire ou sur lequel vous allez procéder à la transaction, de s'assurer que c'est les sites web officiels, que ce sont les revendeurs autorisés, parce que souvent, ils vont acheter un billet, puis ils vont seulement découvrir lorsqu'ils se présentent à l'événement que le billet, finalement, est un faux billet. Dans ce cas-là, on invite les gens à peut-être signaler cette problématique-là au Centre antifraude du Canada, qui est un de nos partenaires.
1: Jean-Pierre Bornet qui donne quelques conseils aussi pour aider à repérer les sites Internet frauduleux.
2: Le premier, c'est de regarder l'adresse, je dirais l'adresse du site web. Souvent, le site web va ressembler étrangement au revendeur officiel, mais l'adresse du site web nous amène vers une autre entité. Donc, de commencer par cette première démarche-là. La deuxième que je suggérais, c'est souvent de peut-être se méfier de certains vendeurs ou revendeurs lorsqu'ils vont demander un mode de paiement qui est peut-être inhabituel, par exemple.

exemple, si on vous demande de faire le paiement avec soit des cartes cadeaux, la crypto-monnaie, et ainsi de suite, c'est peut-être qu'il y a un drapeau rouge qui est soulevé dans ce cas-là. Nous, on préconise que les gens fassent leur transaction avec une carte

0: Le Festival de Cannes tire à sa fin. Ça va se conclure le 23 mai. Cette 79e édition de l'incontournable rendez-vous du cinéma est présentée là en ce moment. Et puis, comme à chaque année, le Festival international du cinéma francophone en Acadie y était pour tisser des liens, pour établir sa programmation à venir. C'est la directrice générale du festival qui y était cette année. On la rejoint alors qu'elle est sur le chemin du retour, je crois, à Montréal. Mélanie Clériot, bonjour.
1: Bonjour, Yannick.
0: Vous êtes bel et bien à Montréal, c'est ça?
1: Oui, voilà, je suis en plein aéroport, donc si vous entendez des appels puis des bruits bizarres derrière moi, c'est normal, c'est les bruits de l'aéroport de Montréal.
0: on est content et chanceux de vous avoir. C'est pas votre première fois à ce festival de Cannes. Ce n'est pas encore terminé, mais selon les moments là, que vous y avez passé au cours des derniers jours, comment vous qualifiez cette 79e édition du Festival de Cannes?
1: Mais c'est toujours vraiment un peu une chance et un privilège pour nous de participer à un tel événement. C'est quelque chose qu'on met sur nos agendas chaque année. C'est un déplacement en fait que tu sais, c'est les gens pensent qu'on se fait inviter, mais non, c'est nous qui payons. C'est vraiment comme un gros marché en fait pour le film. Donc nous, c'est vraiment un peu l'occasion de faire nos courses et de voir qu'est-ce qui se fait dans la création, en particulier dans la création francophone, dans la dernière année, qu'est-ce qui s'en vient. Et c'est toujours très excitant de voir qu'est-ce que les différents vendeurs, les différents distributeurs ont à nous proposer et aussi les films qui vont jouer dans les différentes sélections du festival.
0: Au moment où on se parle, vous devez avoir des idées plein la tête avec tout ce que vous avez vu, les gens que vous avez rencontrés. Vous y jouiez là, un rôle double, c'est-à-dire que vous êtes directrice générale, mais étant donné qu'il n'y a pas de direction pour la programmation en ce moment, là, le poste n'est pas comblé, vous avez eu fort à faire. Est-ce que vous avez bien réussi à jongler avec tout ça malgré tout?
1: Je pense que oui. En fait, nous vraiment, c'est les rencontres et les liens qu'on va tisser qui vont nous permettre après d'avoir accès au film. Donc c'est sûr que moi j'ai quand même été voir le plus de films possibles de la programmation du festival, la sélection officielle puis les autres différentes sélections parallèles comme la quinzaine des cinéastes ou la semaine de la critique. J'ai réussi quand même à voir une quinzaine de films, mais vraiment là où le gros du travail va se faire, c'est pour notre personne à la programmation qui va commencer prochainement. Ça va être en fait les rencontres en fait avec les distributeurs qui vont nous permettre de recevoir des liens vers des films, donc soit des films qui étaient à Cannes en compétition ou des films qui sont en train d'être finalisés et qui n'ont pas encore eu de sortie dans des gros festivals. Donc nous, on va récupérer en fait les infos et les liens sur ces films. On va faire un peu un travail de présélection. Donc là, moi, où je vais arriver, c'est que je vais faire un peu un travail de recommandation basé sur ce que j'ai vu, sur ce que j'ai entendu. Et après, ça sera à la nouvelle personne à la programmation de vraiment faire le Tetris, ce gros casse-tête qui est de parmi les milliers et les milliers d'heures de films qu'on reçoit, d'en sélectionner pour une trentaine de séances pendant le festival.
0: Ça aura lieu en novembre ici, le FICFA. Et si je comprends bien, c'est que votre travail au cours des derniers jours a été de faire du lobbying. Vous assurez que au moment où vous voudrez un film, l'avoir dans votre sélection au FICFA, vous aurez établi des contacts qui vont permettre de les obtenir, ces films-là, dans votre festival.
1: Oui, c'est tout à fait ça. C'est ça qui est vraiment particulier pour un festival dans une petite ville comme le nôtre. C'est sûr que quand on se déplace à un festival comme Cannes, ça nous permet de montrer qu'on existe, de montrer qu'on est là et de montrer qu'on est sérieux en fait dans notre démarche. Mais bon, c'est certain, après, le travail des distributeurs de films, c'est de trouver les meilleurs festivals pour leur contenu. Et en général, il y a toujours, par exemple, les films qui sont à Cannes, donc c'est vraiment leur première mondiale. Mais après, en général, ils vont aller chercher une première canadienne, donc ils vont se tourner vers des festivals comme le TIFF, des gros festivals à Montréal. Fait que nous, on est là, en fait, pour dire, nous,

0: On n'est peut-être pas le plus gros festival, mais on arrive juste après les autres, on est bien sympathique. Et c'est sûr qu'en général, les films qu'on prend, ça va être l'unique occasion pour les personnes de Nouveau-Brunswick de les voir dans la plupart du temps. Donc c'est sûr que nous, c'est un petit peu ce jeu qu'on loue de dire aux distributeurs, bah, y a quand même une place pour votre film chez nous si vous voulez qu'il soit diffusé dans notre coin. Et surtout rappeler l'importance pour notre public d'avoir accès à des films en français. On passe beaucoup de temps dans nos rencontres à expliquer un petit peu le contexte du FICFA, cette place spéciale qu'on a dans notre province en tant que festival qui amène du contenu francophone en milieu minoritaire, puis montrer la diversité de la francophonie. Donc ça, toujours, ça résonne beaucoup avec les gens qu'on rencontre.
1: Bon, là, on rencontre des gens. Est-ce que déjà, pour vous, même si la programmation n'est pas commencée encore pour le FICFA, il y a des choix qui sont évidents, qui seraient clairs pour vous. Est-ce qu'il y a des scoops pour nous aujourd'hui?
0: Je peux pas vous dire, ça sera pas nécessairement des scoops. Moi, je peux vous parler de mes coups de cœur. Après, bah, comme on vient d'en parler, c'est pas parce que moi je les ai aimés que c'est garanti qu'on va réussir à les avoir. Là, ça va être la partie négociation qui va commencer. Et puis évidemment, bah, c'est la personne à la programmation qui aura le choix final. Mais c'est sûr que cette année, j'ai trouvé que c'était une très belle sélection de films d'animation avec des propositions en techniques très différentes puis des choses magnifiques. Un de mes gros coups de cœur vraiment tout de suite que j'ai vu, c'était le film d'ouverture de la semaine de la critique, qui est une des sélections parallèles à Cannes. C'est un film qui s'appelle In Waves, donc qui se passe en Californie sur la vraiment avec un groupe de jeunes qui est passionné de culture surf. Et en fait, c'est une adaptation d'un roman graphique de l'auteur américain A.J. Dungo, qui a été repris par une réalisatrice franco-vietnamienne pour l'adapter vraiment à l'animation. Puis c'est un film qui m'a tellement touchée, tellement bouleversée sur une histoire un peu d'amour entre deux jeunes qui se rencontrent au collège et où on apprend que donc une de ces deux jeunes va devoir vivre une maladie très grave et donc c'est un petit peu sur leur histoire puis vraiment de comment est-ce qu'on peut être résilient face à la maladie. Bref, on a beaucoup pleuré à cette séance, mais c'était vraiment des belles émotions. C'était très très beau. Moi, ça restera un de mes gros coups de cœur du Festival de Cannes cette année. Puis évidemment, on espère pouvoir l'apporter à Moncton, mais ça sera un peu la surprise.
1: Et le titre, c'est In Waves, c'est ça?
0: Oui, voilà, c'est
1: In
0: ça,
1: Waves?
0: comme dans les vagues. Ouais. C'est le titre aussi de la BD du graphic novel, si jamais vous voulez aller chercher. C'est basé sur l'histoire. En fait, ce qui nous a vraiment aussi touché, c'est que c'est basé sur l'histoire de la personne qui avait écrit ce graphic novel.
1: Et est-ce que les films d'animation comme celui-là sont plus nombreux qu'auparavant dans les festivals comme celui de Cannes?
0: Ben oui, ça a été une année quand même extrêmement riche. Ça a été souligné à plusieurs reprises. Et il y en avait vraiment dans toutes les différentes sélections, donc que ce soit dans les sélections officielles du festival, dans les sélections parallèles. Moi, j'en ai vu quatre qui avaient toutes des techniques différentes, 2D, 3D, en utilisant. Il y a un film qui louait, qui a été utilisé en utilisant une technique d'animation de la terre. Donc, on utilise un peu la terre et comme un peu des grains pour dessiner en fait les images et c'est de voir toute cette créativité puis tout ce qui est possible de faire avec l'animation que je trouve génial et c'est aussi vraiment bien que des gros festivals comme le Festival de Cannes puissent lui donner davantage de place.
1: Et on comprend par vos explications et vos réactions par rapport à ce film-là que ces nouvelles technologies qui sont utilisées n'empêchent pas, mais aucunement, l'émotion qui passe à travers le film pour venir nous chercher, nous, comme public. Le FICFA, son public, va célébrer la 40e édition cette année, en novembre prochain. Mélanie Clériot, dites-nous, comment allez-vous souligner cette 40e édition?
0: On veut vraiment en fait en profiter pour prendre le temps de penser à où est-ce qu'on en est en fait en termes de cinéma en Acadie, mais en se tournant vers l'avenir. Donc revoir un peu les apprentissages, les accomplissements, et pour se donner vraiment de l'énergie pour la suite, pour on l'espère le prochain 40 ans et même 40 fois 40 ans du cinéma acadien.
1: Et d'ici là, beaucoup de travail à faire. Qu'est-ce que
0: Oui.
1: vous avez en tête là, pour les prochains jours, les prochaines semaines?
0: Ouais, ben là, on est en train donc de finir les recrutements des dernières personnes qui manquent dans l'équipe. Donc, c'est sûr que c'est le

0: gros travail de programmation qui va commencer cet été. Puis après, du côté plus administratif, ça va être vraiment tous les préparatifs, donc s'assurer de confirmer nos partenariats pour cette année, que tout fonctionne du côté de la billetterie, de préparer la visibilité et toute la stratégie de communication pour que les gens un peu sachent ce qui va se passer au festival. Et puis après, c'est de placer tous les films, les invitations, c'est qui on va accueillir, qu'est-ce qu'on va faire avec les personnes qui vont se déplacer et tout ce qui vient autour pour faire que oui, le FICFA c'est des films, mais aussi c'est une célébration et c'est un moment de se retrouver autour du cinéma.
1: Et rassurez-nous, le FICFA va aussi voyager comme on le fait depuis quelques années dans les écoles et aussi présenter des films ailleurs que juste dans le sud-est du Nouveau-Brunswick.
0: Là tout de suite, effectivement, la tournée scolaire c'est une des choses qui marche très très bien. C'est à peu près 16 000 jeunes à travers la province et même jusqu'en Nouvelle-Écosse ces dernières années. On essaie de travailler fort aussi pour pouvoir l'apporter un peu plus à l'Île-du-Prince-Édouard et à Terre-Neuve. Donc s'il y a des personnes qui sont enseignantes ou dans les milieux scolaires à l'Île-du-Prince-Édouard et à Terre-Neuve qui veulent participer, n'hésitez pas à nous contacter. Au FICFA, ça nous fera plaisir d'aller vous voir. Et puis, on continue de travailler à l'heure actuelle, c'est directement avec certaines sociétés culturelles ou organismes qui nous rejoignent pour essayer d'apporter des films du FICFA dans leur communauté. Mais c'est sûr qu'on aimerait beaucoup pouvoir apporter une tournée de nos films hors Moncton.
1: Le message est lancé, je suis certain qu'on vous entend en ce moment. Tout juste débarqué du Festival de Cannes, on vous laisse revenir chez vous, Mélanie Clériot, directrice générale du FICFA. Merci beaucoup d'avoir pris le temps de nous parler cet après-midi.
0: Merci, Yannick.

0: Du Offenbach, c'est très bon. L'extrait qu'on vient d'entendre, c'est tiré de la chanson Out of the Rain. Et Justin Couture, la chanson a été enregistrée il y a près de 47 ans, mais elle n'a jamais été endisquée.
1: Out of the Rain, Yannick, ça fait partie des chansons enregistrées en décembre 1979 durant les séances de l'album Rock Bottom, soit le cinquième album studio d'Offenbach, sorti en 1980. C'est leur deuxième disque en anglais après Never Too Tender, sorti en 1976. Out of the Rain est interprété par le bassiste du groupe Breen Leboeuf, à qui l'on doit aussi Mes Blues Passent Plus d'Emporte et Rock de Velours. Louis Bonneville, qui détient maintenant le catalogue de chansons d'Offenbach, explique pourquoi la chanson ne s'est jamais retrouvée sur le disque Rock Bottom.
2: C'est une chanson qui avait été mise de côté pour une raison pratiquement obscure. J'en ai discuté avec Breen Leboeuf, puis bien entendu, à l'époque, sur un vinyle, il y avait une quantité de musique maximum à mettre. Il y avait plusieurs pièces en extra. Ben, plusieurs pièces en extra. Il y avait du matériel, mais cette pièce-là en particulier, qu'il avait enregistrée, que le groupe avait enregistrée, avait décidé de la mettre de côté. Et pourtant, c'était une pièce, c'est une pièce vraiment extraordinaire qui aurait mérité d'être sur l'album.
0: Alors vraiment, là, une histoire, moi, en tout cas, ça m'a marqué aujourd'hui, un 45 tours qui sera d'ailleurs lancé demain pour célébrer cette découverte, la découverte de cette chanson. Vous venez d'entendre Louis Bonneville.
1: Oui, donc Louis Bonneville, lui, avait racheté le catalogue des chansons, des enregistrements, des archives d'Offenbach du guitariste John Miguel quelques années avant sa mort. Et il a pu mixer la chanson parce que c'était la version, comme on dit dans le jargon, rough mix. Mm-hmm. Donc, lui a pu mixer la chanson et sur le 45 tours, il y aura deux versions donc de la même chanson, mais avec des arrangements et des mix un peu différents. Donc, le simple sera aussi accessible sur les plateformes de diffusion. Autre cadeau pour les adeptes purs et durs d'Offenbach, Yannick, un enregistrement vidéo impeccable du concert En fusion, live à Bromont. Ça a été capté le 4 août 1979 avec le Big Band de Vic Vogel qui sera donc offert sur la plateforme YouTube. L'audio du spectacle sera également accessible en mono là, sur les plateformes de diffusion.
0: Et dites-nous, cette chanson Out of the Rain, là, même si elle n'a jamais été en disque, le groupe la jouait quand même à l'occasion en concert.
1: Oui, c'est ce que j'ai pu lire. Moi, j'ai vu Offenbach à quelques reprises. J'ai jamais eu l'occasion d'entendre cette chanson-là en particulier. Mais oui, en fait, ça fait partie du concert dont je vous parlais qui a été capté sur vidéo en fusion live à Bromont, là, en août 1979. Et je pense que si vous le voulez, si tout le monde le veut, ben on pourrait peut-être se laisser sur un extrait de cette chanson là dans sa version live.
0: On est des petits cachotiers à l'heure de pointe aujourd'hui. On va se laisser là-dessus, puis on se retrouve demain, tout le monde. Merci.
1: Bonne écoute
0: de votre présence aujourd'hui. À demain.

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1: Bonsoir, ici Maxime Bossonnet, voici vos informations. Au Nouveau-Brunswick, les consultations se poursuivent à Fredericton en vue de la révision de la loi sur les langues officielles. Aujourd'hui, c'était au tour, entre autres, de l'Association francophone des municipalités de s'exprimer. Sans surprise, il a été question de l'un des sujets les plus chauds pour les municipalités, les seuils de bilinguisme. Les explications de Pascal Reichnog.
2: L'Association francophone des municipalités du Nouveau-Brunswick propose, entre autres, de revoir le fameux seuil de 20 %. C'est qu'à l'heure actuelle, les plus grandes villes de la province doivent traduire leurs arrêtés municipaux et fournir certains services dans les deux langues officielles. Dans le cas des plus petites municipalités, c'est plus compliqué. Elles doivent fournir des services bilingues lorsqu'au moins 20 % de leur population est membre de la minorité. En 2023, la réforme municipale a brouillé les cartes avec ses nombreuses fusions. Ajoutez à ça l'immigration et la migration interprovinciale. Aujourd'hui, certaines municipalités francophones sont tout près du seuil de 20 %. Yvon Godin, président de l'AFMNB.
3: C'est le 20 % là, il inquiète nos gens actuellement. 3 municipalités, avec le nouveau recensement, risquent de passer au seuil de 20 % et plus. Et ça, ça les inquiète.
2: Mercredi, l'Association francophone des municipalités n'a pas tracé de ligne dans le sable. Maxime Bourgeois, maire de Memramcook.
4: Ça serait irresponsable pour nous de venir ici puis dire c'est 25 %. Parce qu'on n'a pas la recherche puis les données pour appuyer l'affirmation.
2: Les représentants de l'AFMNB ont aussi évoqué la possibilité d'appliquer le seuil de façon asymétrique. Donc, que toutes les communautés n'aient pas nécessairement les mêmes obligations. Le Comité permanent des langues officielles poursuit son travail jeudi à l'Assemblée législative. Il doit notamment entendre l'Association des foyers de soins. Ici Pascal Reichnog, Radio-Canada, Fredericton.
1: Allons-nous vers un bannissement des réseaux sociaux avant 16 ans à Terre-Neuve et Labrador? C'est du moins ce que souhaite le chef de l'opposition officielle de la province, John Hogan, qui a déposé une motion cet après-midi à la Chambre d'Assemblée. Marie-Ève Dussablon y était.
5: Un débat qui s'inscrit dans une tendance mondiale. L'Australie, la Grèce, la France et j'en passe ont déjà mis ou sont en voie de mettre en place un âge restrictif pour l'utilisation des réseaux sociaux. Par cette motion, John Hogan souhaite que Terre-Neuve et Labrador emboîtent le pas afin de mieux protéger les jeunes contre les effets néfastes des réseaux sociaux. Des enjeux qui doivent être pris en charge, et ce, rapidement.
6: We know there's an issue that's damaging our children and hurting our children. I think we have a responsibility to act on that.
5: Des enjeux comme la cyber-intimidation, des troubles alimentaires, une exposition à la violence et des répercussions sur le développement cognitif et sur la santé mentale. Le ministre de l'Éducation et du Développement de la Petite Enfance, Paul Dean, partage lui aussi les préoccupations soulevées par la motion.
7: We know it's not an easy fix. There's things we can do step by step. And we have to start doing it immediately.
5: Selon Ariane Ollier-Malter, professeure et titulaire de la chaire de recherche du Canada sur la régulation du digital dans la vie professionnelle et personnelle, c'est un projet qui doit être fait collectivement.
8: Un jeune tout seul ne peut absolument pas se libérer des réseaux sociaux. Donc la seule solution, c'est que l'ensemble d'une classe d'âge, l'ensemble d'une ville, l'ensemble d'un voisinage, l'ensemble d'une école, décide de le faire ensemble.
5: Des discussions devraient maintenant être entamées pour faire suite à cette motion. Ici Marie-Ève Dussablon, Radio-Canada, Saint-Jean-de-Terre-Neuve.
1: Le prix du litre d'essence est reparti à la hausse un mois après l'entrée en vigueur de la suspension de la taxe d'accise fédérale sur le carburant. Les consommateurs déplorent ne pas ressentir ce rabais de 10 cents à la pompe. David Savoie a préparé ce qui suit.
9: Non, ça, j'ai pas vu de différence dans le prix, là, bien franchement.
10: L'abolition temporaire de la taxe fédérale d'accise a été engloutie par la flambée des prix du pétrole sur les marchés, où il manque quotidiennement 14 millions de barils pour répondre à la demande mondiale. De quoi faire rager les automobilistes qui font le plein.
11: Vous voyez maintenant, c'est à 2,4. C'est-à-dire, je vois pas où le 10 sous le litre, parce que sinon, ça serait à 2,14. Ça serait insane, sincèrement. Mais...
10: Carl Montreuil de l'Association canadienne des carburants.
12: Donc, effectivement, une augmentation de 10 $ le baril, c'est environ, toute chose est égale par ailleurs, 10 sous à la pompe.
10: Si le prix de l'essence fait jurer chez nous, il provoque des manifestations et des appels à la grève générale au Kenya. Le prix du diesel a augmenté de 23 % en avril.
13: The petroleum diesel is too much.
10: C'est intolérable pour une personne ordinaire qui travaille, dit cet homme. Pendant que des pays puisent dans leurs réserves stratégiques et doivent réduire leur consommation, l'Amérique du Nord, elle, ne devrait pas avoir ce problème, selon Yvan Klich, spécialiste en énergie au Centre d'études et de recherche internationale de l'Université de Montréal.
13: Parce que nous, on est en surproduction, donc on n'aura pas de pénurie. Par contre, on va subir, comme tout le monde, la hausse des prix et avec les impacts inflationnistes et récessionnistes que cela va entraîner.
10: Plusieurs analystes évoquent des scénarios où, sans résolution de conflit avec l'Iran, le baril de pétrole pourrait se vendre à 150 $. Ici David Savoie, Radio-Canada, Montréal.
1: Et puis un mot de sport pour finir dans la Ligue nationale de hockey. C'est ce soir que débutent les finales d'association. Les Golden Knights de Las Vegas sont au Colorado pour y affronter l'Avalanche, la meilleure équipe de la LNH en saison régulière. Quant aux Canadiens de Montréal, sa série contre les Hurricanes de la Caroline s'amorcera demain à Riley. Voilà ce qui complète vos informations. 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C'était Maxime Bossonnet aux Nouvelles en Atlantique aujourd'hui. Je vous souhaite une très bonne soirée et merci d'être à l'écoute.

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1: Alors bonsoir tout le monde, nouvel épisode de Moteur de Recherche. J'espère que vous êtes prêts parce que il y a du contenu ce soir. Ce sera bien, bien tassé, ben, comme à tous les soirs d'ailleurs. Vous savez, à l'émission, on parle relativement souvent du concept une seule santé, puis c'est toujours un peu difficile, puis c'est toujours un peu surtout abstrait quand on parle de ce concept-là, parce que vous savez, c'est un concept pour rapprocher la santé de l'environnement de manière globale. C'est-à-dire, quand on pense la santé des humains, bien, il faut penser la santé des animaux, la santé des écosystèmes, puis quand on pense à la santé des écosystèmes, bien, il faut penser à la santé

0: des humains, c'est vraiment une approche où ils font penser à peu près à tous les éléments qui constituent un écosystème. Puis jusqu'à tout récemment, des exemples qui permettaient, disons, de bien expliquer ça, ben j'en avais pas trouvé d'aussi bon que celui que j'ai trouvé cet après-midi en lisant les notes de notre recherchiste à propos de notre invitée Hélène Carabin. Bonsoir Hélène Carabin.
1: Bonsoir.
0: Il y a en fait, cette histoire-là est incroyable. C'est l'histoire des chats parachutés à Bornéo. Par où ça a commencé, cette affaire-là?
1: Ben, en fait, c'était une épidémie de malaria, paludisme, à Bornéo. Et puis, les gens ne savaient pas quoi faire. Fait qu'ils ont appelé l'OMS. Puis, à cette époque-là, ben, on mettait des pesticides.
0: Et là, les pesticides ont tué les moustiques?
1: Les pesticides ont tué les moustiques. Donc, bravo.
0: Là, il n'y a plus de moustiques. Fait que là, il y a des animaux qui ont faim.
1: Ben, c'est surtout que ça n'a pas juste tué les moustiques. Ça a tué des bébites qui mangeaient des chenilles. Puis les chenilles, ben, ça mange les toits de chaume.
0: Et là, les toits de chaume ont été mangés?
1: Puis
0: les habitants?
1: Les toits sont tombés sur la tête des habitants parce qu'il n'y avait plus de chaume, parce que les chenilles avaient tout mangé. Et puis...
0: Il y avait des geckos qui aimaient les moustiques.
1: Et puis les geckos...
0: Puis les geckos n'avaient plus de moustiques.
1: Les geckos, eux, ils tolèrent très, très bien le DDT. Fait qu'ils mangeaient, ils mangeaient les moustiques.
0: Puis, il n'y avait plus de nourriture. Il y avait des chats qui mangeaient des geckos. Ben, les chats ont manqué de nourriture. Les rats ont pris le contrôle.
1: Ben, en fait, non. C'est que les chats, ils mangent les geckos. Mais les chats ne sont pas du tout tolérants au DDT.
0: Et ils sont morts.
1: Ils sont morts. Fait que là, pas de chats, rats.
0: C'est évidemment, mais là, infestation de rats, dans le fond, parce qu'on voulait se débarrasser des moustiques avec du DDT. Ça montre bien que... Des fois, l'aspect domino, là, quand on commence à jouer là-dedans, on le voit pas toujours. Et on va parler de cet aspect-là, en fait, aujourd'hui. On appelle ça une seule santé. Dans un contexte de zoonose, et vous écoutez, moteur de recherche.

Et ce soir, moteur de recherche où on répond oui à vos questions en sciences, santé, environnement, consommation. Pourquoi certaines personnes deviennent des géants? Et est-ce qu'on peut décider de se faire opérer pour devenir plus grand? Comment mieux prévenir l'apparition des zoonoses dans les élevages? Est-ce que manger ces croûtes de pain, ça fait vraiment grandir? Peut-être que vous avez vu des dindes noires rôder dans les alentours de votre maison et autour de vos sofas. Prenons le mot en français. Et ben, qu'est-ce qui s'est passé pour qu'on en arrive là? Et le 50e anniversaire du premier ordinateur personnel, on vient tout juste de le passer, cet anniversaire-là. Et ce n'était pas un Apple.

0: Alors bonsoir tout le monde, j'espère que vous allez bien ou que vous soyez, quoi que vous fassiez, un nouvel épisode de Moteur de Recherche où on va même vous dévoiler le clou de cette petite histoire qu'on vient de vous raconter parce que c'est pas fini encore, parce que là il y avait plus de chats, imaginez là, on est à Bornéo, c'est dans les années 50, il y a plus de chats et littéralement il y a un gros problème là, parce que les rats sont en train de prendre le contrôle et d'envahir ces villes et villages, et Hélène Carabin, c'est incroyable, on a parlé parachuter des chats.
1: Puis c'est l'armée britannique qui a parachuté chats.
0: Ah oui, pour rétablir un semblant de
1: puis se débarrasser d'ordre. De la peste qui était apparue à cause des rats, puis arrêter les rats de manger toutes les cultures.
2: Mais c'est qui construit des parachutes de chats?
0: Ça, c'est une très bonne question.
2: Mais à l'époque, envoyez des questions en matière de recherche. Parachutes de chats.
0: Et disons que, bon, côté bien-être animal, on repassera. Disons que ça doit être un peu terrorisant pour un chat de se faire balancer en bas d'un avion. D'ailleurs, les fabricants de parachutes de chats, c'est vrai. Ce serait une bonne question pour Moteur de Recherche. Bonsoir Alexandre.
2: Bonsoir Mathieu.
0: On a comme invité ce soir, parce que je ne l'ai pas encore présenté, c'est Hélène Carabin. Elle est professeure à l'École de santé publique et à la Faculté de médecine vétérinaire, co-directrice du réseau de recherche Crisa, titulaire de la chaire de recherche du Canada en épidémiologie et une seule santé de l'Université de Montréal. Donc, bonsoir officiellement, Hélène Carabin. Comment vous vous êtes intéressée à cette approche qui s'appelle une seule santé? Comment vous en

0: êtes-venu à diriger un réseau là, qui s'intéresse à ça?
1: Ben, en fait, toute ma carrière était sur les zoonoses, depuis le tout début. Puis j'ai beaucoup travaillé dans les pays pauvres, finalement, où l'approche d'une seule santé, on la voit tout le temps. Les gens sont impactés énormément par l'environnement.
0: C'est qu'on le voit tout de suite. Quand on va aller jouer avec un des interrupteurs, on va voir la rétroaction ou sentir la rétroaction rapidement.
1: Immédiatement. Mm-hmm. S'il fait c'est trop sec, les gens ne mangent pas, les animaux on voit toutes les conséquences tout d'un coup. Mm-hmm. Donc, c'est un peu comme ça que j'en suis venue à faire ça avant que ça s'appelle comme ça, dans le fond.
0: Et donc, c'est ça, parce que la nomenclature, elle est relativement récente, mais évidemment, depuis...
1: toujours.
0: littéralement, toujours, on essaie d'en arriver à ces manières là, de gérer les interactions entre les humains et leur environnement. Donc, on s'en reparle dans quelques minutes. Côté zoonose, on a à Sherbrooke notre collaborateur Michael Sage. Bonsoir, Michael.
2: Bonsoir, Mathieu.
0: Michael, j'en revenais pas, là. Je me souvenais pas qu'on pouvait se faire grandir, mais disons que on vendra pas de punch, là, tout de suite. Ça doit faire un peu mal, là, ce que vous allez nous raconter tantôt.
2: Quand même, hein? Est-ce que vous le feriez, vous, Mathieu?
0: Quand je vous ai écouté le décrire, je me suis dit, moi, je suis seulement à 5 et 7. C'est pas si grand, mais je paierais pas ça, je pense, pour me rendre à 5 et 8 ou 5 et 9. J'en suis pas là. Puis j'aime trop courir, ça m'empêcherait de courir pendant quelques temps. En tout cas, on va s'en reparler dans quelques secondes, Michael. On a Sandrine Geoffrion aussi. Bonsoir, Sandrine.
3: Bonsoir, Mathieu. Peut-être que de manger des croûtes, ça vous aiderait à régler votre problème.
0: Ouais, mais j'ai lu vos notes, puis non. on va vendre la mèche tout de suite. Mais néanmoins, c'est très intéressant parce que j'étais pas au courant que la croûte était aussi détestée que ça. Ça n'a pas de bon sens. Comment on peut ne pas aimer les croûtes?
3: Ah, faudrait faire des sondages puis des études là-dessus. Là, ça serait un sujet passionnant de recherche.
0: C'est comme le meilleur du pain. Moi, je pense que je mangerais que des croûtes, sincèrement.
3: Si j'ai un gros amour de la croûte.
0: Ah, c'est bon. Ouais. Puis on dirait que c'est le plus goûteux aussi. Puis en tout cas, bref, on va apprendre notamment qu'il y a beaucoup, beaucoup, beaucoup, beaucoup, beaucoup de gens dans le monde qui n'aiment pas les croûtes. Puis il y a des gens qui se demandent si on les mangeait davantage, ben peut-être qu'on pourrait grandir un peu plus. Mais il n'y a pas que ça, en tout cas, là, dans le fait de manger davantage ses croûtes, mais on s'en reparle tout à l'heure. Alors, bien hâte que vous leviez le voile sur ce grand mystère de l'univers. On se reparle dans quelques minutes, Sandrine Geoffrion. À tantôt.
4: Si c'est le géant Jean Ferré, on n'a pas tort de le dire. Il mesure 7 pieds 4 pouces et lui prétend que c'est normal. Vous trouvez que c'est normal, vous, 7 pieds 4 pouces?
5: C'est ce qu'on m'a toujours dit, j'étais vraiment normal.
4: Est-ce que le fait d'être aussi grand, ça n'est pas suffisant pour être le vainqueur tout le temps? Est-ce qu'il faut être fort en plus?
5: Il faut être fort, puis il faut avoir la souplesse, puis il faut aimer la lutte pour le faire.
4: Est-ce que vous auriez pu gagner votre vie autrement?
5: Ben, je crois pas, parce que tout me coûte vraiment très cher, tel que les habits, pour manger surtout aussi.
4: Vous mangez beaucoup?
5: Ben, essayez de m'inviter un jour.
0: C'était Appelez-moi Lise en 1972 avec quelqu'un de très connu à l'époque, le géant Ferré, alias André Roussimoff, qui était vraiment très grand. Puis on a eu une question justement à ce chapitre. On a eu beaucoup, beaucoup de questions autour de la grandeur. Il y a Normand Couture, et un collègue de travail m'a parlé d'une opération visant à le faire grandir de quelques pouces. Il mesure 5 et 5. Il voudrait se rendre jusqu'à 5 et 8. Est-ce que c'est faisable? Est-ce que les effets secondaires? Une question de Manuel Lemelin. Mon nom est Manuel. Je vous écris pour ma fille. Elle veut savoir pourquoi on arrête de grandir à l'âge adulte. Oui, pourquoi le gigantisme? Et mon petit garçon de 3 ans, ça c'est Mathieu Fizet, me demande, papa, pourquoi les adultes cessent-ils de grandir? Alors, Michael Sage, on vous joint à Sherbrooke. On est très content de vous compter parmi nous encore ce soir. Rebonsoir.
2: Bonsoir, Mathieu.
0: C'est pas normal, n'est-ce pas, de devenir géant? Je pense qu'on le voit, on se promène. C'est rare qu'on voit des gens vraiment très, très, très grands, là.
2: Ben oui, absolument. C'est pas quelque chose qu'on peut atteindre, même si nos parents, à la base, sont très grands. Si on passe notre jeunesse dans les meilleures conditions possibles, qu'on mange tous nos croûtes, pour faire un clin d'œil à la chronique de Sandrine qui viendra plus tard. Le fait de devenir géant, d'abord et avant tout, c'est une pathologie qui est généralement causée par une production accrue d'hormones de croissance. Puis les hormones en cause sont produites et libérées par l'hypophyse, qui est une glande à la base du cerveau. Puis, le rôle de l'hypophyse, c'est de produire un paquet d'hormones, dont évidemment les hormones responsables de la croissance, comme la somatotrophine. Ces hormones

0: hormones ben, ont pour rôle d'indiquer à nos cellules de se diviser pour permettre la croissance de nos membres, comme les bras et les jambes. Donc, si l'hypophyse produit plus d'hormones de croissance qu'elle devrait durant notre phase de croissance, donc de l'enfance à la fin de l'adolescence, ben, on se retrouve avec une vitesse de croissance plus importante et on obtient des humains qui sont très grands et qui souffrent du gigantisme. C'était le cas notamment d'André le géant qu'on a entendu là, tout à l'heure, ou encore là, l'Américain qui détient à ce jour le titre du plus grand homme à avoir vécu, qui mesurait là, on parle de 2,72 m ou encore 8 pieds et 9 pouces. C'est très grand.
1: Qu'est-ce qui fait, par exemple, que l'hypophyse va produire trop d'hormones chez les gens qui sont géants?
0: Bien, c'est généralement une tumeur bénigne au niveau de l'hypophyse qui vient altérer la production normale des hormones de croissance. Puis la masse en elle-même, bien, si elle est constituée de ces cellules-là qui produisent des hormones, bien, alors on se retrouve avec une production qui est vraiment accrue, de là qu'on se retrouve avec un excès, donc un signal supérieur là, à ce qu'on devrait obtenir normalement. Mm-hmm. Mais on parlait tantôt que c'est quand même assez rare. T'sais, je tiens quand même à préciser, là, on parle d'environ 8 cas par million d'habitants là, à travers la planète. Puis au Québec, le centre hospitalier le Sainte-Justine a recensé seulement 2 cas dans les 30 dernières années.
1: Ah,
0: donc,
1: oui, hein?
0: c'est ce qui fait qu'on n'en croise quand même pas tous les jours.
1: Mais comment nos os grandissent quand on croît, Michael?
0: Bien, pour vous donner une idée, vous pouvez visualiser là, la représentation typique d'un os. Là. Alors, on a la section au niveau de l'articulation qui est généralement un peu plus large. Puis bien, en dessous de cette section-là, donc où l'os devient plus étroit, il y a une région qui, durant notre phase de croissance active, est constituée de ce qu'on appelle la plaque de croissance ou encore le cartilage de croissance. Puis ce cartilage de croissance, bien, comme son nom l'indique, est constitué de cartilage, mais il est aussi très riche en cellules qu'on appelle les chondrocytes. Puis le rôle des chondrocytes, bien, c'est de synthétiser la matrice extracellulaire cartilagineuse, comme un genre d'échafaudage, si vous voulez. Puis ensuite, ben, on a les ostéoblastes, qui est un autre type de cellules qui, eux, vont avoir pour rôle de venir calcifier cette structure-là de cartilage pour former l'os qui est très dur. Puis on prend en quelque sorte là, faire l'analogie que les chondrocytes vont faire le coffrage alors que les ostéoblastes vont y déposer le béton pour rendre le tout solide.
1: Ouais, c'est bien une belle métaphore.
0: Oui, je trouvais que ça représentait
1: bien. On comprend tout de suite, oui, effectivement.
0: Excellent. Ben justement, mais ces cellules-là ben, vont évidemment être très sensibles aux hormones de croissance produites par l'hypophyse. Donc, c'est ce qui fait en sorte là, qu'on a une croissance qui est accélérée. Puis ce phénomène-là ben, va débuter, là, le phénomène normal, pardon, débute là, vraiment de l'âge fœtal jusqu'à 18 ans là, chez l'homme ou encore à 16 ans là, chez la femme.
1: Et pourquoi on arrête de grandir? Qu'est-ce qui se passe là, dans la machinerie cellulaire, hormonale, là, pour qu'on donne le signal?
0: Bien, il reste encore beaucoup de zones grises concernant les mécanismes exacts qui causent cet arrêt de croissance. Ce qu'on sait, c'est que ce sera en grande partie préétabli dû à notre génétique. Bon, quand on arrive à ce moment où l'horloge de la croissance est arrivée à terme, bien, on assiste à une baisse de la production des hormones de croissance, ce qui amène l'arrêt de la croissance et surtout à l'ossification du cartilage de croissance. Mmh. Et comme je le mentionnais tout à l'heure, la croissance vient de ce fameux cartilage de croissance-là. Donc, si lui est lui-même remplacé par des os, si on veut, par l'os dur, bien, il n'y a plus de croissance qui est possible à ce moment-là.
1: Ouais. Bon, là, on va en venir à l'aspect, disons, plus souffrant de votre chronique, parce que là, vous allez nous parler de la fameuse opération là, dont notre éditeur nous a parlé, que son collègue qui mesure 5 et 5 vous laisse rentrer à 5 et 8 avec cette fameuse opération-là. Comment ça fonctionne? Est-ce que c'est faisable? Est-ce que ça montre des bons résultats?
0: Ben, en effet, il y a des techniques là, qui permettent d'aller chercher entre 2 et 6 pouces de hauteur.
1: C'est pas rien.
0: Bon, j'ai vu. C'est quand même 2 énorme.
1: 6 pouces.
0: Oui, évidemment, selon évidemment les désirs, soit de la personne, si c'est d'un point de vue un peu esthétique, ou encore comment jusqu'où le corps peut le tolérer. Mais tu sais, il faut savoir que c'est une technique qui est quand même bien éprouvée. Là. Depuis plus de 50 ans, on utilise cette technique-là. Bon, à la base, on l'utilise principalement soit pour équilibrer la taille de membres inégaux. Par exemple, quelqu'un qui aurait 2 jambes, pas de la même longueur. Ou encore, ben, traiter des membres qui sont mal formés. Mais là, il semblerait que ce soit vraiment devenu de plus en plus fréquent de subir ce genre d'intervention-là, strictement là, pour augmenter sa taille.
1: Mm-hmm. Et comment ça fonctionne? Expliquez-nous le détail, puis on s'excuse auprès des gens qui sont un peu sensibles. Ça doit faire un peu mal.
0: Ben, il y a différentes variantes. Mais en gros, on va installer soit au niveau du fémur ou des tibias, parfois même dans les deux, une ou des tiges d'acier là, qui vont s'attacher au haut et au bas de l'os. Parfois, la tige est placée directement au centre de l'os ou parfois, ben, on utilise des systèmes externes. Une fois que la tige est bien ancrée au niveau de l'os, ben, on va venir fracturer l'os littéralement et au fil du temps, ben, on

0: va rallonger les tiges graduellement, ce qui fait qu'on vient rallonger petit à petit l'os. Ce n'est pas beaucoup par jour, on parle à peu près 1 mm par jour, mais quand même. Puis, au fil du temps, évidemment, on s'imagine un peu, Mathieu, que l'os est inerte, qu'une fois que sa croissance est terminée, il ne se passe rien. Mais en fait, il faut savoir que les os sont en constante évolution. Donc, ils subissent ce qu'on appelle un remodelage. Donc, tout à l'heure, j'ai parlé des ostéoblastes qui permettaient de calcifier les os et les rendre plus durs. Mais il y a aussi les ostéoclastes qui viennent dégrader les os. Puis, les deux types de cellules travaillent ensemble pour remodeler l'os afin d'en optimiser sa structure selon les besoins de la personne. Par exemple, chez quelqu'un qui fait beaucoup de jogging, ses os vont subir continuellement des micro-fractures, ce qui va amener l'os à se remodeler pour être plus résistant et faire face aux impacts subis lors de la course. À l'inverse, une personne qui est alitée sur de longues semaines verra sa densité osseuse diminuer, comme ça lui sert à rien de maintenir les os aussi durs. Le corps tente évidemment à ce moment-là d'économiser de l'énergie. Mais quand on subit une fracture, comme dans le cas ici, là, où on essaye d'augmenter la taille là, de l'os, dans ce cas-ci, les cellules vont venir évidemment combler le vide. Donc, les chondrocytes, les ostéoblastes, les ostéoclastes vont travailler de pair pour venir combler l'espace et reformer l'os là, qui va être rigide à ce moment-là et évidemment gagner en taille.
1: Ouais. Mais qu'est-ce qui arrive aux autres structures, là, les muscles, les vaisseaux sanguins? C'est quand même un sacré défi pour ça aussi.
0: Ben évidemment, comme l'élongation se fait très graduellement, tu sais, comme je disais, à peu près 1 mm par jour, ben les muscles, les vaisseaux sanguins, même les nerfs devraient en principe être en mesure de s'assurer
1: que
0: tout se passe bien. Exactement, mais on sait que chez certaines personnes, ça se passe plus ou moins bien. Donc, c'est pour ça qu'il y en a qui n'atteindront pas nécessairement les objectifs qui s'étaient fixés à la base.
1: Puis, les effets secondaires, c'est quoi?
0: Ben, un peu comme n'importe quelle intervention chirurgicale, ça vient avec un niveau de risque. Dans ce cas-ci, on parle de possibles douleurs articulaires et musculaires associées évidemment à l'allongement des membres. Il y a toujours des cas possibles de difformité de l'os suivant la procédure. Il peut aussi avoir des problèmes au niveau de l'union des os, c'est-à-dire que les deux sections de l'os ont du mal à se ressouder ensemble. Évidemment, comme on vient placer des tiges au niveau de l'os, il y a toujours un risque d'infection de l'os, qu'on appelle une ostéomyélite. Il y a encore aussi des risques de blessures au niveau des nerfs ou encore des vaisseaux sanguins dus à la traction justement exercée par l'allongement. Évidemment, justement, à tout cela, le fait, Mathieu, que ça implique quand même une rémission, on parle d'autour d'un an. Donc, faut dire que c'est quand même une grosse procédure, là. C'est l'équivalent de se casser les deux jambes, de s'en remettre en ayant gagné plusieurs centimètres de hauteur.
1: Ouais, puis donc, j'imagine de prendre des bons calmants aussi, ça doit pas être de tout repos. Mais si on veut faire ça de manière plus naturelle, est-ce qu'on peut ou bien c'est peine perdue?
0: Bien évidemment, comme la croissance est terminée, on ne sera pas capable d'aller gagner beaucoup de hauteur. Mais ce qu'on peut faire, il y a toujours au niveau de la posture. Donc, d'avoir une bonne posture permet finalement d'optimiser notre squelette. Ou sinon, ce qui est recommandé, c'est toujours évidemment une bonne alimentation, un bon sommeil pour au moins limiter la diminution de la taille associée à l'âge. Car oui, Mathieu, à partir d'un certain âge, on commence à perdre de la hauteur.
1: Oh là là là là là. Ou des talons. Ben oui, Hélène Carabin qui monte ses talons. C'est vrai. On peut. Oui, on a ça également. On a ça, ben oui. James Brown c'est grandi de cette manière-là, physiquement parlant, on s'entend. Alors voilà, puis c'est ça. Faut que vous fassiez casser les jambes, littéralement, si vous voulez grandir. Michael Sage, merci beaucoup d'avoir répondu à ces questions de Normand Couture, Manuel Lemelin et Mathieu Fizet. Toujours un plaisir, mon cher.
0: Merci, Mathieu.
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1: Comment mieux prévenir l'apparition de zoonoses dans les élevages d'animaux, nous a-t-on demandé. On en discute avec Hélène Carabin, elle est professeure à l'École de santé publique et à la Faculté de médecine vétérinaire, co-directrice du réseau de recherche Précrisa, titulaire de la chaire de recherche du Canada en épidémiologie et une seule santé de l'Université de Montréal. Rebonsoir Hélène Carabin.
3: Rebonsoir Mathieu.
1: Rapidement, une seule santé, comment on définit ce concept-là?
3: Ben, en gros, c'est tenter de rééquilibrer et de maximiser la santé des humains, des animaux et des écosystèmes qui incluent les plantes.
1: Oui, c'est ça. Donc, il faut vraiment que la santé globale soit bonne parce que s'il y a un des éléments qui n'est pas en santé, à un moment donné, on le disait avec les fameux chats parachutés, là, on va se retrouver avec des sérieux problèmes.
3: Bien, puis toutes les autres santés vont prendre de bord.
1: Oui, ouais, c'est ça.
3: Ça interagit les uns avec les autres.
1: Et ça peut avoir des effets, justement, sur les zoonoses. Comment on définit les zoonoses?
3: Bien, les zoonoses, en fait, c'est des agents infectieux qui sont capables de se transmettre d'une espèce à l'autre, mais avec l'humain comme une des espèces. Mm-hmm. Fait que l'humain peut infecter les animaux ou les animaux peuvent infecter les humains. Ouais.

0: Ça va des deux côtés.
1: On dit que dans les maladies émergentes, il y en a une grande proportion qui proviennent maintenant donc de ces fameuses zoonoses-là.
0: Oui, ben effectivement, mais en fait, tu sais, les humains, mettons sur 100 agents infectieux, il y en a 66-67 qui sont d'origine animale. Pour les maladies en émergence, ben on monte à 75 sur 100.
1: 75 sur 100, donc des maladies qui nous touchent, nous les humains.
0: Exact.
1: Mais il paraît aussi que c'est vraiment du donnant-donnant, parce que si, par exemple, des virus provenant des animaux peuvent nous affecter, l'envers est vrai également.
0: Tout à fait. Puis en fait, on a fait une étude en Alberta où il y avait eu un cas d'influenza porcin chez l'humain. Puis on avait interviewé plein de monde, puis une des intervenantes du côté porcin là, ouais, dans l'industrie, elle nous avait dit, ben dans le fond, moi ce qui m'inquiète le plus, c'est le monde qui va infecter mes porcs, que les porcs qui infectent les humains.
1: Ouais.
0: Fait que ça peut aller des deux côtés. Il y a une étude de tout récemment là, qui a démontré qu'au niveau des virus, il y a plus de virus transmis des humains aux animaux que des animaux aux humains.
1: Ah ouais, hein? Ah ouais.
0: Non, vraiment.
1: Ouais. Quoique des grandes pandémies dans l'histoire qui ont tué beaucoup d'humains sont venues des animaux. On pense à la grippe espagnole en 1918, 50 millions de morts. Ça nous venait des animaux. Oui,
0: ouais, mais on n'a pas nécessairement étudié l'inverse.
1: Oui, ben c'est ça, exactement. Ben, on a des exemples probablement qui existent mais qui n'ont pas encore été étudiés. Comment on réussit à réduire la prévalence, le risque que justement ces virus fassent le saut là, des animaux vers nous?
0: Ou
1: l'inverse, là. Oui,
0: c'est
1: ouais.
0: Ça. Ben, en fait, c'est qu'il faut des mesures dans les élevages. Là, on parle d'élevage, là. Qui sont ce qu'on appelle, nous, des mesures de biosécurité. C'est-à-dire, bon, ben, on s'assure de mettre des bottes qu'on enlève quand on sort. Idéalement, il faudrait mettre un masque. Faut vacciner les animaux, faut vacciner les humains. Puis, il faut que les animaux soient quand même élevés dans des conditions favorables.
1: Qu'est-ce que ça veut dire, conditions favorables?
0: Ben, qu'ils soient quand même confortables, qu'il n'y ait pas trop de stress pour pas que ça affecte leur immunité.
1: Ouais.
0: Et puis, qu'ils soient bien nourris. Puis, qu'ils aient quand même, ils sont quand même, s'ils ont plus d'espace, ça va aller mieux aussi.
1: Ouais. On dit que, c'est un chiffre que j'ai vu, je ne sais pas s'il est encore valide, qu'au niveau des antibiotiques, il y aurait 80% des antibiotiques totales qui sont donnés au Canada qui sont donnés aux animaux. Est-ce que ce chiffre-là est encore vrai?
0: Oui, ben, le problème avec ce chiffre-là, c'est que ça dépend comment qu'on le mesure. Fait que c'est sûr que la dose d'antibiotiques pour une vache puis une souris, c'est pas la même chose. Fait que dépendamment comment qu'on calcule, ce chiffre-là veut pas dire la même affaire.
1: Mais est-ce que c'est effectivement 80%?
0: Je ne pense pas, non.
1: On est à combien?
0: Je saurais pas. Là, vous me posez une question, ça, je ne sais pas. Ce qu'on peut dire, par contre, c'est que ça a beaucoup diminué. L'utilisation des antimicrobiens en élevage, dans les dernières années, on a beaucoup appris de ça. Et l'industrie animale a compris que ce n'était pas une bonne idée de mettre des antibiotiques dans l'alimentation de façon préventive.
1: Dans le cas de la grippe aviaire, on a beaucoup répété notamment qu'une des manières de prévenir ça, c'est vraiment de garder les animaux à l'intérieur et justement les fameux élevages en plein air là, qui nous apparaissent en tout cas, qui probablement pour des animaux, c'est sûrement la meilleure chose. Quand on a des poules dehors, ben, elles sont bien. Dans le fond, il faut garder les animaux en dedans si on veut réduire les risques de zoonose.
0: Tout à fait. C'est sûr que c'est surtout quelque chose comme la grippe aviaire transmise par des oiseaux migrateurs.
1: Ouais.
0: C'est certain que des animaux dehors vont être plus exposés. Puis encore une fois, au début, je disais, j'ai beaucoup travaillé en santé mondiale, mais les animaux dehors, dans les pays pauvres, sont pas en santé. Hein. Puis ils meurent très, très jeunes. Souvent, ils vont mourir avant que les gens aient la chance de les consommer.
1: Ouais.
0: Alors, effectivement, côté strictement zoonose,
1: ouais,
0: on est mieux de garder les animaux à l'intérieur dans un environnement mieux contrôlé.
1: Ouais. Il y a certaines personnes qui mentionnent aussi le fait, il y a plusieurs études là, qui sont sorties récemment, comme quoi nous élevons trop d'animaux pour la sécurité, pour la biosécurité d'une part, pour l'environnement d'autre part et pour notre santé individuelle. Également, il y a une équipe dirigée par le professeur Ron Milo à l'Institut Weizmann en Israël qui a constaté que la biomasse du bétail a atteint 630 millions de tonnes. Ça, c'est une étude de 2023. C'est

0: 30 fois le poids de tous les mammifères terrestres sauvages, 15 fois le poids de tous les mammifères marins terrestres, oui. Donc, 30 fois les mammifères terrestres, 15 fois les mammifères marins sauvages. Est-ce que pour qu'on puisse respecter justement ce protocole, cette idée d'une seule santé, il faudrait aussi réduire notre consommation de ces animaux-là?
1: Ben, y a deux choses. Il faut peut-être changer la façon de consommer, effectivement, puis accepter de manger, de consommer un peu moins, mais de meilleure qualité. Mm-hmm. Mais pour ça, il faut être prêt à payer plus mm-hmm. pour un produit de meilleure qualité. Puis le deuxième élément, c'est le gaspillage alimentaire.
0: Ouais.
1: Ça fait en sorte qu'on produit beaucoup, puis ces productions-là se retrouvent dans la poubelle.
0: Ouais.
1: Alors, de changer ça aussi, peut-être moins surproduire. Hein.
0: À quoi ressemble le système actuellement pour prévenir ces zoonoses-là? Parce que ça prend, évidemment, il y a beaucoup, beaucoup, beaucoup d'acteurs. Là, parce que c'est autant des gens comme vous qui sont en médecine vétérinaire, il y a des gens qui sont en anthropologie, il y a des gens qui sont carrément issus du monde de l'élevage. Ça doit être difficile quand même d'élaborer des protocoles quand on a vraiment... On fait en sorte qu'il y ait le plus de représentants de la société possible, d'une certaine manière, dans l'élaboration de ces protocoles-là.
1: Tout à fait. Puis d'ailleurs, l'approche une seule santé, c'est ce que ça essaye de faire. Hein? Mais c'est très difficile à opérationnaliser, à faire. Alors actuellement, on est en train de monter une cohorte, un groupe de fermes sentinelles, où on mesure les chats, le lait, les gens, les animaux, l'environnement, pour justement la grippe aviaire. Voir s'ils ont été exposés ou pas. Mm-hmm. Mais c'est tout un défi parce que notre société n'est pas organisée pour qu'on travaille ensemble.
0: T'sais? Donc, par exemple, les groupes là, avec lesquels vous travaillez, là, je pense à Précrisal, ces groupes-là, par définition, vous devez inclure beaucoup de gens. Ça doit être quand même difficile d'opérationnaliser des procédés, puis d'arriver, par exemple, à des consensus. Comment on arrive justement à ça dans des organisations qui regroupent beaucoup de gens?
1: C'est une très, très bonne question. Puis je pense que c'est surtout se parler, puis apprendre à se connaître. Puis au final, apprendre à se faire confiance. Mm-hmm. Alors, quand on arrive à se parler, à se faire confiance, on peut arriver à un objectif commun avec lequel tout le monde est d'accord, puis comprendre les avantages, les inconvénients pour chacun de mm-hmm. faire cette approche-là.
0: Ouais, ouais.
1: Mais il ne faut pas que ce soit tout juste pour la santé humaine, par exemple. Ouais.
0: En terminant, vous avez mentionné tout à l'heure que, en tout cas, il semble y avoir un paradoxe entre le fait qu'on veuille privilégier le bien-être animal avec des élevages plus petits, les animaux vont dehors en plein air, puis le fait que vous dites que pour les zoonoses, on n'a comme pas le choix d'en arriver à d'autres solutions. C'est pas un peu, justement, paradoxal, ça, ces deux objectifs-là?
1: Je pense qu'il y a probablement moyen de mieux élever à l'intérieur. Puis il y a probablement moyen d'avoir des alternatives aux antimicrobiens, par exemple. Par exemple, jouer avec le microbiote des animaux pour mm-hmm. qu'ils deviennent résistants à certains... des agents infectieux. Il y a beaucoup de gens à la faculté qui travaillent là-dessus. Puis ça fait en sorte que... Parce que sans les antibiotiques, les animaux vont être malades. Hein? Mm-hmm. Donc, il faut trouver d'autres alternatives pour qu'ils soient bien à l'intérieur.
0: Ouais.
1: Puis c'est pas impossible non plus.
0: Oui. Parce qu'on a parlé récemment, évidemment, avec la COVID, là, du fait que, le fait qu'un virus puisse sauter, c'est pas prouvé hors de tout doute maintenant, là. Puis malgré ce que dit la Maison-Blanche, la trace, du saut d'un animal à un humain, elle est encore fort possible. Mais il y a donc ce problème-là, le problème de l'antibiorésistance. Est-ce qu'il voudrait falloir attendre une autre crise avant qu'on aille plus rapidement dans ça? Parce que souvent, c'est comme ça qu'on réagit.
1: Ben là, ça change, hein. Il y a l'accord des pandémies qui vient d'être signé, il y a un article sur l'approche une seule santé qui encourage vraiment les gens à travailler ensemble. Tous les pays du monde, puis ils l'ont mmh, signé. Mmh. Fait que depuis la pandémie, ça bouge.
0: Ouais.
1: Alors, j'ose espérer qu'on va pouvoir réagir avant
0: pandémie. Oui, parce qu'il y en a une.
1: Absolument.
0: Excusez-nous. Là,
1: oui.
0: C'est que c'est le printemps, puis on est content qu'il fasse beau, mais c'est ça. Ça pend toujours au bout du nez. C'est un sujet très complexe, mais en tout cas, l'approche une seule santé, elle est sûrement celle qui, probablement, à long terme, est la plus en mesure de nous permettre de, en tout cas, s'il arrive des problèmes, ben, de les régler de la meilleure manière qui soit, ou de faire en sorte qu'ils se présentent de manière la plus bénigne et le plus tard possible. Hélène Carrière, Carabin, vous êtes professeure à l'École de santé publique et à la Faculté de médecine vétérinaire, co-directrice du réseau de recherche Pré-Crisa, titulaire de la chaire de recherche du Canada en épidémiologie et une seule santé de l'Université de Montréal. Merci beaucoup d'être passée ici en studio.
1: Merci beaucoup.
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0: ceux qui vont parfois sur des divans ou des couches, pour reprendre une expression bien connue. Mais auparavant, je vais vous parler d'un anniversaire. C'est celui d'un micro-ordinateur, d'un ordinateur personnel. Ça fait 50 ans. Vous savez qu'en ce début d'année 2025, peut-être que justement, vous êtes en train d'écouter Moteur de recherche sur un ordinateur personnel. Eh bien, sachez que cette invention-là, oui, vient tout juste de souffler ses 50 bougies. Puis si on pense que la palme du premier, ben ça revient à Apple, Commodore, peut-être les TRS-80. Vous vous souvenez de cette marque emblématique de Radio Shack? Le premier ordinateur personnel qu'on a vendu dans le grand public, ben c'est un nom qui est un peu tombé dans l'oubli. Hein. C'est le Altair, donc Altair là, en français, 8800. C'est la compagnie MIT qui a été lancée le 2 avril 1975. C'est un ordinateur qui a été fabriqué en partie au Nouveau-Mexique, à Albuquerque, et sa création est directement liée à la montée en puissance d'une des compagnies les plus valorisées du moment, c'est Microsoft. Et pourquoi le mot Altair? Ben, sachez que c'est une étoile très brillante située à moins de 20 années-lumière de la Terre. Puis, ça fait longtemps qu'on l'observe. Elle aurait été nommée il y a plusieurs milliers d'années par les Mésopotamiens avec la dénomination Al-Nasar Altair. Ça veut dire l'aigle volant. Et dans les années 70, ben, il paraît que ce nom-là était tout simplement considéré comme futuriste. Et donc, quand on dit que le Altair 8800 ou le Altair 8800 était partiellement fabriqué au Nouveau-Mexique, ben sachez qu'on pouvait l'acheter en kit et le monter soi-même. Donc, on vous envoyait les pièces et vous le montiez. Si vous vouliez le faire monter, ben il y avait un léger supplément pour le recevoir. Puis, il paraît que c'était plus long. Et le prix, tenez-vous bien, pas monté, il fallait débourser l'équivalent de plus de 3 200 $ canadiens en argent de 2025. Et ça, avec ce prix-là, pas de clavier, pas d'écran et pas de souris. Initialement, la compagnie MIT prévoyait faire ses frais en vendant 200 kits. Il en a vendu finalement 25 000. On raconte même que des gens aux États-Unis qui ont fait la route jusqu'à Albuquerque. Puis on le sait, là, d'un point de vue géographique, là, c'est à la fois une ville et une région assez isolée. Les gens allaient à Albuquerque pour pouvoir mettre la main sur ses premiers ordinateurs personnels. Et l'arrivée sur le marché du Altair a d'ailleurs inspiré un certain Bill Gates, qui était étudiant à l'époque à Harvard. Et il a écrit donc à son ami Paul Allen. En fait, ils ont travaillé ensemble avec Paul Allen à écrire le premier programme, le fameux BASIC, qui a fait la fortune de sa compagnie Microsoft là, à la fin des années 80 et après. Et à l'époque, donc à la fin de l'année 75, les deux ingénieurs vont déménager à Albuquerque pour s'installer temporairement dans un motel afin de pouvoir travailler près des bureaux de la compagnie MIT pour mettre la dernière main à l'adaptation donc de leur logiciel pour cet ordinateur qui est à l'époque le naissant. D'ailleurs, Microsoft a été fondé, pour l'anecdote, très exactement 2 jours après le lancement donc du Altair 8800, le 4 avril 1975. Et si Altair n'existe plus aujourd'hui, son modèle 8800 est largement considéré comme, d'une certaine manière, la bougie d'allumage qui a lancé Microsoft, dont la capitalisation boursière est aujourd'hui, je suis allé voir tout à l'heure, de plus de 3 200 milliards de dollars américains.
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0: Alors, on ne sait pas si Bill Gates a mangé ses croûtes de pain, mais je pense qu'il est assez grand. Peut-être qu'il les a mangées. Bonsoir, Sandrine Geoffrion.
2: Bonjour, Mathieu.
0: Nutritionniste. Et là, il y a Sheila Roussel qui veut savoir. Moi, j'aime beaucoup ces questions-là. Ça, c'est très moteur. Est-ce que manger ses croûtes, ça fait grandir? Et il y a Jean Rondeau également. Il veut savoir s'il mange pas ses croûtes de pain, est-ce qu'il se prive d'importants nutriments? Alors, on va lever le voile sur 2 grands mystères de notre alimentation ce soir. Alors, Sandrine, votre verdict, s'il vous plaît.
2: on va commencer par régler la question assez rapidement. Là, non, manger ses croûtes de pain, ça ne fait pas grandir en tant que tel. Donc, c'est assez simple à répondre parce qu'il n'existe pas d'études qui supportent cette croyance-là. D'ailleurs, je trouverais un peu loufoque là, de m'imaginer le genre d'études qui pourraient être faites pour tester l'hypothèse. Là. Par exemple, une cohorte de mangeurs de croûtes de pain versus une autre cohorte de non-mangeurs de croûtes de pain. Là, ça serait suivi sur une certaine période de temps pour observer si les participants d'un groupe grandissent plus qu'un autre. Mais bon.
0: Ça serait très drôle.
2: Ça serait très
0: la
2: drôle.
0: La cohorte des mangeux de croûte, t'imagines, c'est comme, tu fais partie de ça, c'est quand même, ça fait, comme disait notre auditeur la semaine dernière, qui riait de nous autres sur Instagram, c'est des fun facts pour faire son smat. Alors, je le cite, là, parce que c'est comme ça qu'il nous appelait sur Instagram. Mais continuez, Sandrine.

0: Oui, c'est ça. Donc, ben, il y a certaines personnes qui pourraient répondre que si c'est pas encore prouvé, ça veut pas dire que c'est pas vrai. Ben, c'est pas nécessaire d'avoir des tests d'études pour répondre à la question, là. Pourquoi je veux dire ça? C'est que quand on parle de croissance chez les enfants de plus de 2 ans puis chez les ados, il y a des évidences scientifiques assez claires, là. Il n'existe pas un seul aliment en soi qui peut nous faire grandir à lui seul. Donc, en fait, pour s'assurer une croissance optimale, là, encore une fois, c'est une alimentation contenant une variété d'aliments de haute valeur nutritive qui permet généralement de couvrir suffisamment les besoins en énergie et en micronutriments. On s'en sort pas. Il n'y a pas de magie ici. Mm-hmm. Puis là, je tiens à préciser aussi que même si, oui, l'alimentation a un rôle important à jouer dans la croissance, faut pas oublier non plus le rôle de la génétique, là. Si vous avez des parents qui sont petits, même si vous mangez religieusement toutes les croûtes de tous les pains que vous consommez, incluant les entames, là, ça va pas faire de vous miraculeusement un géant, même si vous n'êtes pas prédisposé à en devenir un.
1: Ben oui, c'est clair. Il va falloir prendre la technique de Michael Sage, là, se faire casser les jambes puis avec des tiges de métal. Mais ça doit faire très, très mal. Mais là, il y a une autre chose. Moi, ça me chicote bien gros, cette affaire-là. Comment ça se fait que la croûte est si mal aimée? Pourquoi les enfants? Ouais. C'est comme, on dirait que ça arrive souvent chez les enfants. On n'aime pas ça, manger de la croûte.
0: Ouais, ben il y a les enfants, il y a les ados, il y a les adultes aussi qui aiment pas les croûtes. Donc selon le North London Waste Authority, donc juste à Londres, il y aurait 254 millions de croûtes de pain qui sont susceptibles d'être jetées chaque année, soit l'équivalent d'un peu moins de 13 millions de pains jetés uniquement en croûte.
1: C'est horrible.
0: Parce que il y a une personne sur 4 qui déclare négliger les dernières tranches de pain. Donc, si vous êtes un adulte qui nous écoute, vous n'avez pas mangé vos croûtes, j'espère que vous allez vous sentir un peu moins seul. Puis, il y a même dans certains pays, le dédain du quignon est tellement répandu qu'il y a une pas pire sélection de marques de pain qui sont vendues sans croûte, là, sont pré-décroûtées, là, qui sont disponibles en épicerie. Mais bref, en rédigeant ma chronique, je me suis posé la même question que vous, Mathieu, là. Puis, comme moi, je fais pas de pratique clinique, je suis pas spécialisée en nutrition pédiatrique. J'ai parlé avec Cosette Gerget, l'une des fondatrices des nutritionnistes en pédiatrie, qui est d'ailleurs co-auteure de 2 livres sur l'alimentation des enfants.
1: Et qu'est-ce qu'elle vous a dit?
0: Oui, c'est super intéressant. Il y a plusieurs raisons pourquoi les enfants mangent pas leur croûte. Ça peut être une question de capacité de mastication. Donc, nos facultés de mastication évoluent environ jusqu'à l'âge de 6 ans. Les enfants maternels pouvant encore avoir de la difficulté à manger de la viande.
1: Ah, ouais.
0: La croûte de pain, c'est dur. Donc, les enfants, ils ont peut-être juste pas encore la force puis l'endurance nécessaire pour mâcher ça convenablement. Ça peut être en lien avec le goût, puisque la croûte a un goût plus prononcé que la mie de pain. Là, on y fait peut-être moins attention quand on est adulte, mais pour certains enfants, ça peut être suffisant pour les faire grimacer. Ça peut être aussi une affaire de texture. Là. Cosette me rapportait que les enfants ont souvent de la difficulté avec les aliments qui sont plus secs. Mm-hmm. D'ailleurs, c'est une des raisons pourquoi le ketchup est roi dans plusieurs familles. Puis, ça peut être aussi en lien avec une hypersensibilité au niveau du bruit de crunch quand on croque la croûte. Donc, pour les parents, même en le disant, là,
1: c'est très ludique, on aime ça.
0: Donc, pour les parents qui veulent éviter le gaspillage alimentaire ou faire découvrir des aliments à leurs enfants, là, on peut essayer de travailler la texture de la croûte de pain pour la rendre plus intéressante, par exemple en beurrant là, à grandeur de la tranche jusqu'au bout de la croûte. On peut servir les croûtes en petits bâtonnets qu'on va pouvoir tremper dans des trempettes du bout de la croûte. Mais on n'oblige pas les enfants à manger pour qu'ils grandissent.
1: Ouais, c'est pas nécessaire. Mais mettons là, qu'on veut comparer les qualités nutritionnelles de la mie et de la croûte. Est-ce qu'on a plus de qualités nutritionnelles dans la croûte que dans la mie?
0: Ben, en fait, il faut se passer quelque chose d'important dans la cuisson du pain qui va différencier la croûte de la mie, puis c'est ce qu'on appelle la réaction de Maillard. C'est un phénomène qui consiste en une cascade de réactions chimiques complexes qui vont avoir lieu entre les protéines puis les sucres des aliments pour former des molécules aromatiques et colorées. C'est ce qu'on appelle communément le brunissement, là, parce que les pigments formés sont bruns. Puis j'ai trouvé une citation qui est pas de moi, mais qui résume selon moi parfaitement la réaction en une phrase, c'est « Pourquoi ce qui est marron est souvent très bon? »
1: Donc, c'est une excellente question, mais non, mais c'est vrai. C'est
0: oui,
1: mais
0: les frites, le café, le pain, les oignons rissolés, le chocolat, la bière, tous ces bons goûts-là, on les doit en partie grâce aux réactions de Maillard.
1: Ah.
0: Mais là, est-ce qu'on peut dire que la croûte de pain, c'est d'un point de vue nutritionnel, c'est plus intéressant que la mie? J'étais un peu tiraillée en rédigeant ma chronique. Là. Je vous explique, Mathieu. Là, d'un côté, j'ai mon côté rigoureux et carré relié à ma volonté de répondre au mandat que j'ai reçu, qui est de répondre à la question de l'auditeur. L'autre côté, j'ai mon côté de nutritionniste qui me demande si ça sert vraiment les gens de recevoir ce genre d'informations-là, puis si ça va pas plutôt venir ajouter une couche supplémentaire à la cacophonie nutritionnelle ambiante. Puis vous allez vite comprendre. Là. Donc, lors de la formation de la croûte du pain, les réactions de Maillard vont produire des composés antioxydants qui sont nommés les mélanoïdines. Donc, il y a une étude allemande de 2002 qui s'est intéressée à une structure

0: particulière à ce type de molécule, un acide aminé nommé pronylysine, puis a découvert qu'il y en avait une plus grande concentration dans la croûte de pain que dans la mie. Puis là, les chercheurs ont isolé la molécule, l'ont exposée à des cellules intestinales humaines, puis ils ont découvert qu'elle augmentait l'activité des enzymes associées à la prévention du cancer. Là, je tiens à préciser que ça a été testé in vitro, ce qui veut dire en dehors du milieu naturel, donc en éprouvette et non dans un intestin humain en pleine digestion. Là, ça n'en prenait pas plus pour que certains des articles grand public disent « ben bonne nouvelle, les croûtes de pain sont bonnes pour la santé ». Puis là, ça finit pas là, ça devient encore plus mêlant parce que les réactions de Maillard produisent aussi d'autres molécules moins intéressantes pour la santé humaine. Par exemple, les acrylamides, qui elles seraient potentiellement cancérigènes.
1: Ouais, mais l'acrylamide, ça, c'est quand ça brûle.
0: Ça, c'est quand ça brûle beaucoup, là on va entendre parler.
1: C'est pas la bonne croûte brune, là, bien, qui résiste bien là-dedans, là.
0: Il y en a quand même.
1: Il y en a un peu.
0: Oui, il y en a un peu, mais qu'est-ce qu'on tire comme conclusion ce genre d'informations-là? Ben, on la prend, on la range dans une étagère des feuilles insolites, puis on sort ça dans un soufflé qui ne lève pas, parce que moi, c'est pas vrai qu'en tant que nutritionniste, c'est scientifiquement valide de recommander aux gens de manger leur croûte de pain pour lutter contre le cancer. On ne lutte pas contre le cancer en mangeant ses croûtes de pain. Ça serait d'ailleurs si c'était si facile. Puis à l'inverse, c'est pas valide non plus de mettre en garde la population contre les acrylamides qu'on retrouve dans les croûtes de pain. Donc, de toute manière, là, la croûte, là, ça reste une petite fraction de notre alimentation globale, puis l'influence est vraiment minime. Puis là, dites-vous que c'est un seul exemple de cacophonie que je vous ai donné. Je vous parle pas des autres nutriments et des molécules qu'on retrouve dans les croûtes de pain, ni des interactions possibles entre tout ce beau monde-là, puis notre système digestif, sans parler des effets supposés sur la santé. Fait qu'au final, là, ce qui va faire une plus grosse différence au niveau des nutriments, ça va être vraiment la qualité nutritive du pain en général. Là. La question de manger ses croûtes, ça pourrait peut-être, puis là je vais mettre des très gros guillemets, être pertinent dans un cas où une personne a une consommation de fibres très, très basse, puis qu'elle peut pas se permettre financièrement d'acheter des pains plus dispendieux qui constitueraient des choix nutritifs plus intéressants.
1: Donc, là, on pourrait manger ses croûtes, mais c'est ça, là, avant ça, il y a d'autres choix à faire, là.
0: Hey, tu sais, avant que le gouvernement se mette à faire des campagnes de sensibilisation pour augmenter le mangeage de croûtes, notre gouvernement devrait son argent, voudrait mieux l'investir dans des campagnes pour rendre accessible des pains nutritifs à tout le monde. Donc, en conclusion, mangez vos croûtes si vous aimez ça, mangez pas vos croûtes si vous aimez pas ça, puis si vous en avez en horreur le gaspillage alimentaire, ben il y a plein de façons de rendre les croûtes plus savoureuses, dont le bon vieux pudding au pain.
1: Ben oui.
0: Mais de grâce, forcez-vous pas à manger vos croûtes pour lutter contre le cancer, s'il vous plaît.
1: Ou vous pouvez envoyer les croûtes à Moteur de Recherche 1000 Papineau, Montréal. Ça va nous faire un plaisir de les terminer.
0: De les manger.
1: Oui, effectivement. Merci beaucoup, Sandrine Geoffrion, pour cette très, très, très ludique chronique autour de la croûte. Toujours un plaisir, Sandrine.
2: On a tous un peu ri en voyant les images de cette vidéo qui est devenue virale.
3: T'es à bord après! À bord après!
2: Un dindon sauvage qui court après un homme sur la rue Thomas à Louisville. On riait, mais je suis persuadé que vous vous disiez aussi et que je changerais pas de place avec le monsieur. Le maire de Louisville y est allé de cette déclaration assez imagée.
4: Fait que là, c'est-tu la loi des dindes? Ou c'est la loi de quoi?
2: En fait, Yvon DL la trouvait pas drôle parce qu'il déplorait que des citoyens aient peur de sortir en raison de la dinde, mais qu'il ne pouvait, lui, rien faire en tant que maire. Il déplorait l'inaction des agents de la faune.
4: Qui ne sont pas peureux, là. Prenez-vous un bat de baseball, puis venez-vous-en, allez-y. Faites la job vous-même. C'est simple, faites la job vous-même. Quand t'es rendu à dire ça, maudit, ça n'a plus de bon sens.
1: La dinde noire a quand même suscité de très bons reportages dans notre écosystème médiatique. On se rappelle celui de TVA avec la dinde sur le couch. Et ça, c'était Jean-Philippe Nadeau, qui est notre collègue à Radio-Canada Mauricie. Rebonsoir, Alexandre.
5: Rebonsoir, Mathieu. Mais c'est vrai que moi, mon texte le plus lu parmi tous les textes que j'ai pu écrire en 2024, c'était un texte qui portait sur le dindon sauvage.
1: Eh bien, voilà.
5: Donc, on voit que c'est un sujet d'intérêt.
1: Alors, actuellement, tout le monde monte son volume pour pouvoir vous écouter. On a Jean-Philippe Blais qui voulait savoir ce qui se passait justement avec les populations de dindes sauvages. Elles étaient inexistantes il y a quelques années. Puis là, il y en a partout. Qu'est-ce qui s'est passé?
5: On voit bien la quantité de vidéos devenues virales quand même, que le dindon sauvage est bien de retour au Québec, Mathieu, pour le bonheur ou le malheur, selon la situation.
1: Ouais.
5: On pourrait même dire qu'il est présent un peu partout. En fait, on voit souvent donc des groupes dans les champs. On peut en apercevoir le long des routes. Mais surtout, on remarque sa présence dans nos villes, hein, sur les terrains des citoyens, dans la cour des CPE. Il y avait un CPE de Montréal là, récemment, il y a 2 ou 3 ans, qui avait eu des problèmes avec des dindons. Près des abris bus, il y a une collègue à moi qui me disait en avoir vu aussi dans une classique là, avec des petits dindons. Je ne sais pas comment on les appelle, les jeunes. Mais
1: disons
5: des dindonneaux pour les besoins de la cause. Mm-hmm. Et le moins qu'on puisse dire, c'est que le dindon ne passe pas inaperçu. Bien sûr, on ne parle pas d'une petite paruline ou d'un petit moineau. On parle d'un oiseau relativement imposant quand même, qui peut atteindre un poids autour de 10 kilos pour un mâle adulte quand même. C'est un des plus gros oiseaux en Amérique du Nord.
1: Mais l'espèce avait pratiquement disparu. Qu'est-ce qui s'est passé, comme nous le demande notre auditeur, pour que ça revienne, qu'elle revienne en force comme ça?
5: Ça peut sembler étonnant parce qu'on peut même voir parfois des groupes de dindons traverser la rue Jean-Talon à Montréal sans évidemment vérifier de chaque côté avant de traverser. Et oui, l'espèce a déjà été pratiquement éliminée du territoire québécois. Pourquoi? Bien, comme plusieurs autres espèces sauvages, le dindon a été très chassé pendant plusieurs années au point d'amener l'espèce au bord de l'extinction. Mais il y a eu des efforts de réintroduction du dindon avec notamment des mesures de protection qui ont permis son retour à partir des États-Unis et de l'Ontario notamment. Et on revient de loin au Québec parce que, pour vous donner une idée du revirement de situation complet, à la fin des années 80, la population de dindons sauvages au Québec était évaluée à moins d'une centaine de bêtes. Donc, c'est vraiment très
1: Moins
5: d'une centaine. Ils arrivaient des États-Unis probablement. Mais depuis cette date, ils se sont multipliés. Ils ont étendu l'horaire de répartition, bien sûr, notamment à la faveur du réchauffement climatique, parce que ce sont bien sûr des oiseaux qui aiment les habitats avec moins de neige en hiver pour se nourrir, bien sûr, et qui, pour la saison de reproduction, semble-t-il que le temps chaud et sec, c'est vraiment ce qu'ils apprécient le plus. Donc, on n'en a pas encore vu au Beach Club de Pointe-Calumet, mais semble-t-il que c'est la saison qu'ils préfèrent.
1: Ben là, je pense que c'est même fermé. Ils arrivent trop tard.
5: Il est question de réouverture. Oui, non, mais on s'en reparlera, Mathieu, en d'autres, si vous voulez. Mais,
1: vous êtes au courant.
5: Mais bref, toujours est-il qu'effectivement, le dindon profite du réchauffement climatique.
1: Est-ce qu'elles sont trop nombreuses ou ces volatiles sont-ils trop nombreux?
5: Oui, c'est une bonne question. On s'en souvient avec l'extrait qu'on a entendu en introduction, le maire de Louisville, Yvon Deshaies, qui parlait de la loi des dindons. Il avait réclamé d'ailleurs la tête d'un dindon sauvage qui attaquait les résidents. Il avait obtenu la tête du dit dindon, à ma connaissance. Et le cas, effectivement, a été très médiatisé. Il y a aussi des agriculteurs qui n'apprécient pas leur présence dans les champs. Ils peuvent manger des boutures, ils peuvent faire quand même, entre guillemets, des ravages dans les champs. Et même Transport Canada, qui a dû prendre acte de la présence des dindons près des aéroports, parce que ça peut être effectivement dommageable, ce genre d'oiseau-là, si ça un avion en frappe en
1: décollage,
5: par exemple, ou à l'atterrissage. Mais concrètement, on ne sait pas quelle est la population de dindons sauvages au Québec. Il n'y a pas de recensement précis de cette espèce-là. Par contre, le ministère de l'Environnement a un indicateur qui est intéressant. Il s'appuie sur les données de chasse, qui sont à la hausse année après année depuis 2008, donc depuis la réouverture de la chasse aux dindons sauvages. Quelques chiffres, Mathieu, pour vous donner une idée de la croissance. En 2008, moins de 600 dindons ont été tués par des chasseurs au Québec, alors qu'en 2024, on parle de plus de 10 000 dindons lors de la chasse printanière. Donc vraiment, une croissance très importante qui se concrétise année après année. Il y a même, dans certaines régions, une période de chasse à l'automne qui a été ouverte.
1: Ah oui, mais il paraît que c'est se faire justice soi-même si on est importuné par le volatile, c'est pas une bonne idée, ça pourrait nous coûter très cher.
5: Non, comme le disait M. Deshaies, là, il invitait les gens à venir prendre une batte de baseball. Là, donc,
1: son langage coloré qu'on lui connaît.
5: C'est illégal, ce que suggérait M. Deshaies, malheureusement, au Québec. Malheureusement, il est illégal donc de tuer un animal sauvage dans de telles circonstances. En fait, il est interdit de tuer, relocaliser les animaux sauvages en général, puisqu'ils sont protégés en vertu de la loi sur la conservation et la mise en valeur de la faune. Par exemple, si un dindon, une marmotte ou un cerf de Virginie vient se nourrir des plantes qui sont chez vous, sur votre terrain, il est interdit d'abattre cet animal-là ou de le capturer pour le déplacer. On le voit souvent avec des marmottes, notamment. On peut même écoper d'une amende qui peut atteindre plusieurs milliers de dollars. Donc, on fait quoi si on se retrouve avec des dindons qui ne sont pas sur notre couch, pour faire écho à une vidéo très connue d'il y a quelques années? Ouais. Bien, dans le cas des dindons, le ministère de l'Environnement recommande d'effrayer la bête, tout simplement, de ne pas vous le filmer en le faisant, parce que ça pourrait devenir viral aussi, peut-être. Qui sait? Ils ont peur également des sons brusques de la lumière et peut-être que dans certains cas, clôturer le terrain peut suffire. Ce sont des animaux qui vont se déplacer surtout en marchant.
1: En marchant, mais bon, même si ça peut importuner des gens, il y a tellement de rares histoires où on voit des espèces qui vont bien, qui reviennent presque de chez les morts, qu'on va quand même le souligner. Est-ce qu'il y a d'autres beaux exemples comme ça?
5: Oui, c'est vrai, c'est rare, Mathieu, que je parle d'espèces qui vont bien à la radio.
1: Il devrait y avoir un t-shirt blanc aujourd'hui.
5: Malgré la crise de la biodiversité qui continue de s'aggraver, rappelons-le, Mathieu, il y a effectivement quelques beaux succès pour des espèces fauniques. C'est le cas, par exemple, du faucon pèlerin. Moi, c'est une espèce que j'apprécie particulièrement. On peut les observer sur la caméra à l'Université de Montréal. Montréal, oui, notamment, oui. Là, qui avait disparu du Québec dans les années 70 à cause de l'utilisation du DDT, qui est un pesticide très toxique. Maintenant, l'espèce va très bien. Elle a même été retirée de la liste sur les espèces en péril au Canada. Autre exemple, en terminant, bien sûr, la baleine à bosse.
1: Ah, ben voilà, ah, j'étais sûr

0: Si on en revient toujours aux baleines, l'espèce a été chassée de façon très intensive au point de pratiquement disparaître. On n'en voyait d'ailleurs pratiquement jamais dans le Saint-Laurent jusque dans les années 90. Maintenant, elles sont bien présentes. Bref, l'avenir du dindon peut sembler de prime abord assez radieux.
1: Bon, ben, on lui souhaite que ça aille bien parce que si on le disait, hein, dans une approche, une seule santé, il faut que la nature aille bien. On ne peut pas aller bien si tous les animaux meurent autour de nous. Ça, c'est quand même, on en a bien parlé tout à l'heure. Alexandre Shields, merci beaucoup d'avoir répondu à cette question de Jean-Philippe Blais.
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1: Sandrine, vous nous parlez d'un jeu de table, c'est Vicious Garden, un jeu de société. Ça a l'air que tu joues à être jardinier, puis tu peux même faire du trouble chez ton voisin.
3: Ouais, c'est un peu ça le but, là. Dans le fond, faut saboter le jardin de l'autre puis s'arranger pour que notre jardin soit le plus glorieux possible. Puis en fait, c'est parfait si vous voulez jardiner, mais que vous n'avez pas l'espace, le temps, l'argent, les capacités physiques. C'est Ross Brugging qui l'a créé et l'a illustré. Le jeu est magnifique.
1: Ouais, je suis allé voir les images. Oui, c'est vraiment beau. Vicious Garden. Michael, vous nous proposez une autre de vos chroniques.
4: Ben oui, j'ai parlé de croissance et de la taille humaine aujourd'hui. Si vous voulez en apprendre plus sur les déterminants de la taille des humains, ben je vous invite à aller écouter ou réécouter ma chronique du 5 février dernier où j'avais abordé le sujet.
1: Sur moteurderecherche.ca, c'est notre moteur de recherche. En terminant, Alexandre?
0: Ben oui, c'est le printemps, le retour des oiseaux migrateurs. Mathieu, j'ai notamment vu de très belles parulines dans les derniers jours. Sortez, allez les voir, allez dehors. Au besoin, consultez le site eBird en indiquant par exemple le parc où vous voulez aller. Vous allez avoir une indication des observations récentes.
1: Ben oui, vous êtes un excellent photographe en plus. Quelle belle photo. On les aime, les oiseaux, quand on les voit par votre œil. On est là demain, 19h. Soyez-y. Bye-bye.
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9: Ici Madeleine Blais-Morin. À ça nous regarde ce soir.
10: La vidéo partagée par Ben Gvir est déplorable.
9: Flottille à Gaza, des militants agenouillés, les mains liées par l'armée israélienne, Ottawa dénonce un traitement abominable. Aussi à l'émission, la pression s'accentue sur le régime cubain.
11: They've been looking for this moment for 65 years.
9: Les États-Unis inculpent l'ancien président Raúl Castro et appellent la population à choisir une nouvelle voie. Et un chanteur sous les projecteurs, mais pas pour ses chansons, on reçoit en entrevue la journaliste qui a recueilli le témoignage de nombreuses femmes qui dénoncent des comportements de Patrick Bruel. Bon mercredi soir à tous. La vidéo a fait le tour du monde. Dans cette vidéo, on voit, on entend le ministre israélien de la Sécurité nationale, Itamar Ben-Gvir, ridiculiser des militants de la flottille pour Gaza, qui sont agenouillés, qui sont ligotés aussi. La France, l'Espagne, la Belgique et les Pays-Bas ont tous convoqué leur ambassadeur d'Israël. Le Canada a fait de même. J'en discute avec notre chef de bureau à Ottawa, Daniel Thibault. Bonsoir, Daniel.
12: Bonsoir, Madeleine.
9: Les images donc, qui ont été publiées sur les réseaux sociaux ont choqué jusqu'ici.
12: Oui, oui. Et les réactions ont été identiques ou presque à ce qui a été exprimé un peu partout sur la planète suite à la diffusion de ces images de civils détenus par les autorités israéliennes, parmi lesquels une douzaine de Canadiens, qui sont soumis à des traitements qualifiés d'inacceptables par la plupart des gens qui ont réagi aujourd'hui, ridiculisés par le ministre d'extrême droite, Itamar Ben-Gvir. Sur X, le premier ministre Mark Carney a dénoncé le traitement abominable infligé à des civils à bord de la flottille. Le Canada, dit-il, a déjà imposé des sanctions strictes à l'encontre de M. Ben-Gvir, notamment le gel de ses avoirs et une interdiction de voyager en réponse à ses incitations répétées à la violence, la protection des civils et le respect de la dignité humaine, poursuit-il, doivent être respectés partout et en tout temps. La ministre des Affaires étrangères canadienne a elle aussi condamné le traitement des militants arrêtés et elle a convoqué l'ambassadeur d'Israël. On écoute Anita Anand.
10: J'ai demandé à mes représentants de convoquer l'ambassadeur d'Israël concernant le traitement odieux infligé aux civils à bord de la flottille. Les civils doivent être protégés en tout temps. La vidéo partagée par Ben-Gvir est déplorable.
9: Et Daniel, certains réclament des gestes plus concrets du gouvernement canadien.
12: Oui, parce qu'ils ont le sentiment que ce que les représentants du ministère des Affaires étrangères canadien vont entendre, c'est essentiellement le même discours que ce qu'a livré dans le passé le diplomate israélien en poste ici à Ottawa, qui a déjà été convoqué par le gouvernement canadien à 4 reprises. Colombe Dimet est la porte-parole du Global Summit Canada. C'est l'une des organisatrices de la flottille, l'organisme qui affirme que des navires de guerre de la marine israélienne ont encerclé les 50 embarcations dans les eaux internationales à 250 000 nautiques des côtes de Gaza. Il qualifie ce geste d'une agression qui mérite des propos plus fermes de la part du Canada. On écoute Colombe Dimet.
13: C'est strictement, nettement insuffisant. Qu'est-ce que l'ambassadeur va dire à la ministre de plus que ce qu'on sait déjà? Honnêtement, on n'est plus dans le temps des paroles ou de juste de convoquer, il faut des sanctions qui sont immédiates.
9: Et Daniel, je le disais, les réactions un peu partout dans le monde sont à peu près unanimes, là.
12: Oui, effectivement. Rome a qualifié le traitement réservé aux détenus d'inadmissible et a exigé des excuses. Le gouvernement irlandais s'est dit consterné et choqué, d'autant plus que, selon certaines agences, la sœur de la présidente irlandaise est l'une des participantes à la flottille. Imaginez, la France a annoncé avoir elle aussi convoqué l'ambassadeur israélien pour dénoncer ce que l'on qualifie d'agissement inadmissible du ministre Ben-Gvir. La Belgique a jugé les images profondément troublantes. L'Allemagne parle d'un geste totalement inacceptable, alors que la Turquie, d'où partait la flottille, a parlé d'une mentalité barbare du gouvernement israélien. Réaction forte aussi de l'Espagne. Écoutons un extrait du ministre des Affaires étrangères, José Manuel Albares.
14: Ese tratamiento es monstruoso, es indigno, es un inhumano. Exijo disculpas públicas a Israel.
12: C'est un traitement monstrueux, il est honteux, il est inhumain, dit-il. J'exige des excuses publiques de la part d'Israël. Il a convoqué, dit-il, en urgence la chargée d'affaires d'Israël au ministre des Affaires étrangères pour lui faire part de notre rejet total, de notre condamnation absolue et du dégoût face à ce traitement abominable et inacceptable, conclut le ministre des Affaires étrangères espagnol.
9: Daniel, par voie de communiqué, Benjamin Netanyahou, donc le premier ministre israélien, a réagi en disant que la façon dont ils avaient été traités, ces militants, par le ministre Ben-Gvir, ce n'est pas conforme aux valeurs et aux normes d'Israël, en disant qu'il fallait expulser dès que possible les militants. Daniel, merci.
12: Au plaisir.
9: Au revoir.

0: I think it's a very big moment for people that, not only Cuban Americans, but people that came from...
1: Vous avez entendu le président américain aujourd'hui évoquer un moment important pour les Cubains américains et tous ceux qui ont de la famille à Cuba. Donald Trump réagissait au dépôt d'accusations criminelles contre Raúl Castro. L'ancien président cubain est notamment accusé de meurtre en lien avec la mort de 4 Américains tués il y a 30 ans. C'est un dossier que suit mon collègue Yannick Dumont-Baron. Bonsoir Yannick.
2: Bonsoir Madeleine.
1: Commençons par les faits. Ouais. De la mort de quel Américain on parle?
2: Ouais, ils sont 4. Ils faisaient partie d'une organisation qui s'appelle Hermanos al Rescate, donc les frères à la rescousse, si on veut. On est dans la deuxième moitié des années 90. L'URSS est tombée. Cuba vit une période économiquement difficile. Il y a beaucoup de Cubains qui fuient par la mer, qui tentent de rejoindre les côtes américaines, la Floride qui est pas trop loin. Alors, cette organisation, ce sont des exilés cubains qui, depuis les États-Unis, aident les Cubains qui fuient par la mer avec des petits avions, notamment, imaginez un peu un Cessna. Donc, ils volent au-dessus, signalent les gens en détresse pour que la marine puisse aller les chercher. Ils ont aussi mené des vols au-dessus du territoire de Cuba, ont lâché des dépliants contre le régime. Ça, c'était dans les années 1995. Février 1996, deux de ces avions qui étaient en opération ont été abattus par l'armée de l'air cubaine. 4 Américains à bord ont été tués.
1: Et qu'est-ce qui est reproché exactement

0: à l'ancien président cubain, Raúl Castro.
1: Oui, mais justement, l'ancien président, il était à cette époque-là ministre de la Défense sous son frère, Fidel Castro. Avec 5 autres Cubains, ils sont accusés de complot et de meurtre, donc du meurtre de ces 4 Américains. M. Castro, il a 94 ans. Aujourd'hui, il n'occupe que des fonctions officieuses à Cuba. Ça fait des années que les exilés, donc les Cuba-Américains, tentent d'obtenir cette mise en accusation. Le petit contexte aussi, on est à quelques mois des élections de mi-mandat aux États-Unis. Les élus républicains, ceux qui représentent des secteurs en Floride où il y a beaucoup d'exilés cubains, se réjouissent. Ils parlent d'une bonne journée pour la justice. Écoutez le ton de l'élu Maria Elvira Salazar en conférence de presse il y a quelques heures.
2: Look what Maduro did. He thought that President Trump was not serious. And look where Maduro is today, in a federal prison in New York.
1: Alors, vous l'entendez, hein, le ton sec, assuré, puis il y a aussi cet avertissement. Évidemment, on parle de Nicolas Maduro, l'ancien homme fort du Venezuela. Donc, il dit, c'est le temps pour les Castro de quitter le pouvoir, le sous-entendu. Sinon, on ira vous chercher comme on est allé chercher Nicolas Maduro.
0: Yannick, vous avez tenu à spécifier qu'on est à quelques mois des élections de mi-mandat.
1: Oui.
0: Il y a un objectif politique derrière cette mise en accusation?
1: Ah oui, et ça, c'est clair. Et je vous dirais, les politiciens américains et républicains ne s'en cachent pas non plus. Sur le site de la Maison-Blanche aujourd'hui, vous pouvez lire une déclaration officielle où on dit, je cite, « Le régime en place aujourd'hui est une trahison directe de la nation pour laquelle les patriotes cubains sont morts lors de leur guerre d'indépendance. » Donc, on remonte au début du 20e siècle. Ça fait quelques jours, en fait, Madeleine, qu'on voit plusieurs signaux américains assez forts, bien visibles. Marco Rubio, secrétaire d'État, ses parents sont cubains, ont fui Cuba. Il s'adresse en espagnol aux Cubains. Il dit, le seul obstacle entre vous et une vie meilleure, ce sont les dirigeants cubains. Il y a des vols de surveillance militaire américains près de Cuba, des fuites affirmant que les Cubains auraient des drones, donc pourraient menacer les intérêts américains. Rappelez-vous aussi, on en parlait la semaine dernière, la visite du patron de la CIA, qui est venu dire la patience américaine, elle a des limites. Donc, on a plusieurs points de pression sur les autorités cubaines qui s'ajoutent aux difficultés accentuées par l'embargo pétrolier. Le message, il est politique, mais il s'adresse aussi aux dirigeants cubains. Les États-Unis considèrent que les Amériques au complet, c'est leur sphère d'influence. On ne veut pas du régime castriste à Cuba et ils ne ménageront pas d'efforts pour y arriver.
0: Et les autorités cubaines ont réagi comment?
1: Oui, bien, sans surprise, on défend Raúl Castro. On le fait par déclaration écrite, sauf erreur de ma part. J'ai pas vu d'officiel se présenter devant un micro ou une caméra. Donc, on parle de provocation politique, tentative de souiller l'image de Raúl Castro comme d'un héros. On parle aussi de manipulation malhonnête des faits, d'accusations sans fondement. Je le précise, c'est important parce que on le sait maintenant avec les archives américaines. Pendant des mois, les autorités cubaines ont demandé aux Américains que cessent ces vols en disant c'est de la provocation. Et même les autorités aériennes américaines à l'époque disaient c'est de la provocation, il faudrait que ça cesse. Mais les exilés cubains continuaient de faire ces vols, donc éventuellement ils ont été abattus. Mais tout ça, je vous dirais, pour Cuba, c'est de la légitime défense d'abattre ces avions-là à l'époque. Mais aujourd'hui, replaçons tout ça dans le contexte d'un vieux chapitre, d'une longue histoire de relations compliquées entre les États-Unis et Cuba, avec des gens qui voient des choses de manière bien différente. Il y a escalade importante, il y a de la pression encore. Est-ce que ça va faire débloquer l'impasse? Je ne sais pas, mais je vous rappelle une chose. Entre la mise en accusation de Nicolas Maduro et sa capture, ce qui a permis de changer les choses, ce ne sont pas des mois qui se sont écoulés, ce sont des années.
0: Yannick Dumont-Paron, merci.
1: Un plaisir.
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4: La présomption d'innocence doit être garantie, mais y compris pour la sérénité de sa défense. Je pense qu'effectivement, il devrait se retirer, il devrait mettre entre parenthèses sa carrière.
0: La polémique enfle en France après le maire de Paris que vous entendiez, Emmanuel Grégoire, ce matin sur France 2. C'est au tour de plusieurs autres maires de France de demander au chanteur Patrick Bruel d'annuler ses spectacles prévus dans de nombreuses villes du pays. Patrick Bruel est visé par des enquêtes pour viol et agression sexuelle, alors que lui nie les faits reprochés. Il joue sur scène, au théâtre à Paris. Il sera bientôt en tournée ailleurs en France, en Suisse, en Belgique et au Canada. Hier, ici, l'agence d'événements Gestev a annoncé l'annulation de 3 concerts prévus en décembre au Théâtre Capitole de Québec. Pour l'instant, des dates de tournée à Montréal sont maintenues. Avec nous ce soir, la journaliste de Mediapart, Marine Turchi, elle est l'une de celles qui a recueilli le témoignage de nombreuses femmes contre Patrick Bruel. Marine Turchi, bonsoir.
5: Bonsoir.
0: Madame Turchi, c'est entre autres votre travail qui a braqué les projecteurs sur Patrick Bruel. Il y a 2 mois, vous avez publié le récit de 8 femmes qui mettaient en cause le comportement du chanteur entre

0: 1992 et 2019. Et depuis, si je comprends bien, les témoignages se sont multipliés. Où en êtes-vous dans cette enquête?
1: Oui, absolument. Depuis le mois de mars, on a révélé à Mediapart les témoignages de 25 femmes qui accusent Patrick Bruel de violences sexuelles et sexistes. Dans la presse française, 5 autres femmes ont également témoigné, ce qui porte à 30 le nombre de femmes qui, aujourd'hui, dans la presse, en moins de 2 mois, ont accusé Patrick Bruel de violences sexuelles et sexistes. En France, c'est évidemment un séisme. Patrick Bruel, c'est le chanteur le plus populaire et sans doute le plus connu en France depuis les années 90. C'est un monument, il est aussi au cinéma, il est au théâtre et il a actuellement une tournée prévue de 58 dates en France et, vous l'avez dit, normalement au Québec. Donc effectivement, ma deuxième enquête, elle a été un tournant parce qu'aujourd'hui, parmi les 15 nouvelles femmes qui ont mis en cause Patrick Bruel dans ma dernière enquête, il y a une animatrice très connue en France qui s'appelle Flavie Flamand et qui a décidé d'abord de témoigner anonymement dans mon article et puis finalement de prendre la parole ouvertement. Et elle a pris la parole ouvertement pour les autres femmes parce qu'elle est consciente, dit-elle, de sa responsabilité en tant que personne qui a de la notoriété, de quelque part porter aussi cette affaire et d'appuyer les témoignages des autres. Et son témoignage a été un tournant puisque depuis quelques jours, depuis l'annonce de sa plainte pour viol, depuis son témoignage vidéo dans Mediapart, les témoignages effectivement affluent dans ma boîte mail et je continue de travailler.
0: On est des années après le mouvement MeToo et vous l'avez dit, Patrick Bruel, c'est un monument. En France, il est très connu ici aussi, au Québec et au Canada français. Pourquoi ces témoignages maintenant, selon vous?
1: Alors en fait, il y avait déjà une première série de témoignages, mais auprès de la justice, c'était en 2019. 9 femmes avaient écrit à la justice, et notamment des femmes qui étaient masseuses dans des hôtels de luxe ou des instituts de soins. Et à l'époque, la justice a classé cette affaire faute de preuves. Du coup, si vous voulez, le signal envoyé à toutes les femmes qui auraient pu témoigner concernant Patrick Bruel, c'était que l'affaire était classée. Elles y ont vu pour beaucoup le fait qu'il était finalement plein de notoriété, plein de pouvoir et qu'il était indéboulonnable. Et puis moi, j'ai travaillé pendant des années parce qu'en fait, il m'a fallu 7 ans pour publier ma première enquête. Parce que personne ne voulait prendre la parole, personne voulait être celle qui se jette à l'eau en premier, si je puis dire. Il a fallu 7 ans et dans les 8 premières femmes qui ont témoigné dans mon enquête au mois de mars. Il y avait une femme importante déjà, c'est Danielle Alsner. Elle est à la tête d'Unifrance. Unifrance, c'est l'organisme qui promeut le cinéma français à l'étranger, donc c'est un organisme important. Et sa parole a pesé parce qu'elle a dit cette fois que je veux qu'on m'entende. Je veux qu'on entende les témoignages des femmes. Donc, si vous voulez, les témoignages s'ajoutent et surtout, ils sont extrêmement similaires. Il faut bien comprendre que ces témoignages sont de gravité bien différente. Il y a des femmes qui dénoncent des viols, notamment une alors qu'elle était mineure. Il y en a deux qui ont eu le sentiment d'avoir été droguée. Et puis, à côté de ça, il y a d'autres femmes qui dénoncent des agressions sexuelles ou du harcèlement sexuel et d'autres encore un comportement très insistant malgré leur refus. Certaines disent on a même dû le repousser physiquement ou on lui a dit 100 fois non. Donc, les témoignages sont de gravité différente, mais toutes ces femmes décrivent une même chose. C'est un homme qui ne se soucierait pas de leur consentement d'après elles et qui n'entendrait pas le non. Patrick Bruel, il dit l'inverse. Il dit « Moi, quand on me dit non, je n'outrepasse pas un refus. » Les témoignages que j'ai recueillis, qui sont extrêmement similaires et concordants, disent l'inverse.
0: Justement, il nie les faits allégués et il est présumé innocent. Mais on entend des maires de France, je le disais en introduction, de demander l'annulation des concerts. Les avis sont partagés dans le public qui avait acheté des billets. C'est une situation particulière, là. Alors qu'on voit comme ça un monument avec une ombre au tableau, mais qui est encore face au public, alors que la justice doit encore suivre son cours.
1: Oui, ça débat beaucoup de ça en France actuellement. C'est-à-dire, il y a celles et ceux qui disent présomption d'innocence, il n'a pas été jugé actuellement, il doit pouvoir continuer de travailler, il a une tournée de 58 dates, il est au théâtre chaque soir. Et il y en a d'autres qui disent attention, parce qu'il y a le droit pénal, mais il y a aussi le droit du travail. Et dans le droit du travail, il y a une obligation légale de sécurité des employeurs envers leurs salariés, leurs employés. Donc, ça peut être des techniciennes, notamment, qui sont là en marge de sa tournée. Il faut savoir que j'ai recueilli beaucoup de témoignages dans les coulisses du théâtre, des loges, des concerts, des tournées, et notamment du spectacle des Enfoirés, qui est un spectacle très connu en France sur TF1, auquel il a participé historiquement de

0: nombreuses fois. Donc, pour certains, il faudrait qu'il y ait une forme de principe de précaution et que des mesures soient prises avant même qu'ils soient jugés. Donc, il y a ce débat actuellement en France entre ceux qui disent présomption d'innocence et ceux qui disent protection de l'employeur envers ses salariés et ses travailleuses. Effectivement, ça pose plein de questions. Je crois qu'il y a les spectateurs et spectatrices qui ont le droit de juger en leur âme et conscience s'ils ont envie ou pas d'aller voir Patrick Bruel en concert ou au théâtre. Mais moi, je pense qu'il faut qu'ils le fassent de manière informée. Et c'est là le rôle de la presse et c'est là le rôle de Mediapart. C'est que nous avons révélé énormément de témoignages et chacun peut maintenant aller voir ou pas Patrick Bruel en étant informé de ces accusations qu'il vise actuellement.
1: Marine Turchi, je rappelle que vous êtes journaliste à Mediapart. Merci pour ce témoignage.
0: Merci beaucoup à vous.

0: Next year will be our last season. The network will be ending The Late Show in May. And yeah, I share your feeling.
1: L'an prochain, ce sera notre dernière saison. Le réseau met fin au Late Show dès le mois de mai. Vous entendiez Stephen Colbert, l'animateur américain qui annonçait la fin de son talk show de fin de soirée après 33 ans. Et à l'auditoire qui huait la décision, il lançait « Croyez-moi, je partage votre sentiment ». Donc ça, c'était l'an dernier. Et c'est demain que sera présentée la dernière émission du Late Show sur le réseau CBS. La décision de mettre fin à cette tradition a été prise dans un contexte où plusieurs réseaux de télévision voient leur cote d'écoute chuter depuis plusieurs années. Mais c'est une annonce qui a aussi été faite dans un contexte politique particulier. Quelques jours plus tôt, Stephen Colbert avait critiqué publiquement la société de production Paramount, maison mère de CBS, pour avoir réglé une entente hors cour avec le président américain. La Maison-Blanche a rejeté toute accusation d'ingérence. Paramount a évoqué des soucis financiers. Donc, on va revenir sur les conséquences politiques de la fin du Late Show dans un instant. Mais d'abord, notre journaliste Marie-Christine Bouillon trace les contours de cette histoire.
2: Devant une foule électrisée rassemblée dans le Ed Sullivan Theater, l'animateur Stephen Colbert prend place au milieu de la scène. Nous sommes le 14 juillet 2025. Comme le veut la tradition des talk shows de fin de soirée, il se lance dans son monologue d'ouverture. Debout, les yeux rivés sur l'objectif de la caméra, il s'attaque aux actualités qui ont retenu son attention. D'abord, l'entente hors cour entre Paramount, à qui appartient le réseau qui diffuse le Late Show, CBS, et le président Donald Trump. Paramount accepte de verser 16 millions de dollars au président qui accusait le réseau d'avoir fait un montage complaisant d'une entrevue avec sa rivale démocrate de l'époque, Kamala Harris. Je crois que ce type d'entente financière compliquée avec un élu du gouvernement porte un nom légal clair, un beau gros pot de vin. Puis l'animateur explique que cette entente survient au moment où Paramount attend le feu vert du gouvernement pour procéder à une transaction majeure, sa fusion avec la société de production Skydance.
3: Oh, hey, everybody.
2: Quelques jours plus tard, sur un tout autre ton, Stephen Colbert annonce à son public que CBS met fin au Late Show après 33 ans. Dans un communiqué, le réseau écrit qu'il s'agit d'une décision financière et non politique. Donald Trump rejette lui aussi toute allégation d'ingérence. La tradition des talk shows de fin de soirée existe depuis des décennies aux États-Unis. Incontournable de la culture américaine, ces émissions qui prennent l'antenne après les bulletins de nouvelles du soir combinent humour, variété et satire. Un moment de télé qui s'est ancré dans le quotidien des citoyens dès les années 1950. Here's Johnny. Un des animateurs qui marque l'âge d'or de ce type d'émission, Johnny Carson, à la barre du Tonight Show de NBC de 1962 à 1992. Le Late Show de Stephen Colbert a été créé par un autre grand, David Letterman, en 1993. Un rendez-vous qu'il animera pendant 22 ans, avant de passer le flambeau. David Letterman fait d'ailleurs partie des derniers invités de marque qui se succèdent sur le plateau de Stephen Colbert au moment où le décompte se rapproche de zéro. Parmi lesquels se trouve aussi le 44e président des États-Unis, Barack Obama, et les homologues de Stephen Colbert, tous à la tête d'émissions de

0: de fin de soirée sur d'autres chaînes, Jimmy Kimmel, Jimmy Fallon, Seth Meyers et John Oliver. Respectivement animateurs de Jimmy Kimmel Live sur ABC, du Tonight Show et du Late Night sur NBC et de Last Week Tonight sur HBO. Bien que la très grande majorité de ces émissions offrent presque tout leur contenu sur le web, une question demeure. Est-ce que la tradition des talk shows de fin de soirée aux États-Unis tire à sa fin? Stephen Colbert sera resté à la barre du Late Show pendant 11 ans. Il offrira son dernier monologue en direct du Ed Sullivan Theater demain à 23h35, heure de l'Est. Ici Marie-Christine Bouillon, Radio-Canada, Montréal.
1: Et pour évaluer les répercussions de la fin du Late Show sur la société américaine, avec nous ce soir, David Grondin. Il est professeur au département de communication à l'Université de Montréal, chercheur au CIRIUM. Ses recherches portent entre autres sur la culture populaire et les cultures médiatiques aux États-Unis. David Grondin, bonsoir.
2: Bonsoir à vous.
1: David Grondin, donc pour évaluer les conséquences du débranchement du Late Show, il faudrait savoir quelle influence elle avait, cette émission-là. En fait, les émissions de fin de soirée aux États-Unis, c'était une forme d'institution.
2: Oui, on parle, juste le Late Show lui-même, c'est 33 ans, 11 ans avec Stephen Colbert, mais déjà c'était une pratique établie depuis le début de la télévision, donc qui accompagnait les gens en fin de soirée, dans leur salon. C'était une pratique qui était héritée de la radio auparavant des années 30 et 40. Et donc, c'est quelque chose qui était vraiment un ralliement pour plusieurs Américains. Puis, évidemment, je disais que c'était impliqué avec la télé, mais donc, télé, information, chaîne d'information continue, beaucoup plus présente. Et je dirais, le tournant des années 2000, là, c'est vraiment là où il y a eu un moment fort avec l'infodivertissement qui est arrivé.
1: Et justement, quel poids politique, disons-le comme ça, quel poids politique elles avaient, ces émissions-là? Peut-être le Late Show en particulier.
2: Ben, le Late Show, évidemment, dès le départ, David Letterman était quelqu'un qui avait un humour assez caustique, qui ne cherchait pas nécessairement à être politique, mais qui n'avait pas peur de l'être. Donc, déjà en partant, beaucoup plus, en fait, moins variété que pouvait l'être Johnny Carson, son mentor, ou donc le Tonight Show. Le Late Show commence dans les années Clinton, donc il s'en est quand même donné à cœur joie. Il n'était pas... nécessairement un républicain dans l'âme qui critiquait les démocrates, mais il critiquait l'administration en place.
1: Mm-hmm. Et là, Stephen Colbert, lui, était encore plus critique.
2: Mm-hmm. Ben, en fait, Stephen Colbert arrive c'est pour prendre la relève de Letterman. Ça prend un peu de temps au début quand il arrive à s'installer. Et on doit dire que, donc, il est là durant le premier mandat de Trump, puis c'est sûr qu'il en a fait son chou gras. Puis au départ, il cherchait un peu plus de rassembleurs, mais assez rapidement, en raison, dans la première administration de Trump, déjà les changements sont importants. Sa critique plus progressiste va faire en sorte qu'il va quand même être plus incisif et plus politique. Puis je dirais vraiment la pandémie, la gestion problématique de Trump dans la première année de la pandémie va faire en sorte qu'il y a encore eu plus de gens qui l'écoutaient, parce que les gens étaient tous à la maison à écouter la télé, puis ça y a donné une plus grande visibilité.
1: On sait que ça a énervé Donald Trump, mais est-ce que ça avait un impact réel chez l'auditoire, des gens que ça pouvait véritablement influencer, selon vous, David Grondin?
2: Ben, encore une fois, les émissions de fin de soirée sont importantes, surtout depuis une dizaine d'années, évidemment, avec les segments, les clips vidéo qui peuvent être partagés sur les réseaux sociaux. On a souvent dit que c'est évidemment le genre de discussion qui devenait un peu la discussion autour de la machine à café. Donc, c'est sûr que ça avait un impact pour, je dirais, dans une ère de polarisation aux États-Unis très forte, c'est sûr que ça dérangeait. Puis pour un président comme Trump, qui n'aime pas du tout la critique, je veux dire, c'était clair que là, il y avait quelqu'un qui était là pour lui faire un peu de l'affront à tous les soirs. Puis chez ses partisans aussi, ça avait cet effet-là.
1: Donc, est-ce que le fait de le débrancher dans un contexte où certains se disent « c'est une conséquence politique », ce débranchement-là, oui, il y a de l'économie en jeu, mais ce serait une conséquence politique. Est-ce que le simple fait de mettre fin à cette émission-là peut avoir en soi une conséquence? De se dire « oh, on est en train de débrancher quelque chose qui existait et qui avait un auditoire important ».
2: Ouais, ben tout à fait. En fait, puis en plus, c'est que ça va dans le sens d'un contexte où il y a une administration qui cherche à donner un peu moins

0: pas de place à la presse, elle cherche à contrôler davantage l'information, qui permet moins de, on pourrait dire, de critiques à son égard, qui réagit comme... Je veux dire, d'autres administrations, apparemment, ont été critiquées fortement par les émissions de fin de soirée. On peut penser à l'administration de George W. Bush, mais je veux dire, ils n'ont pas eu la réaction qu'ils ont là en ce moment. Là, vraiment, c'est sûr qu'il y a des gens qui vont devoir se tourner ailleurs, qui mm-hmm. écoutaient le Late Show. Donc, il n'y a pas eu autant de place pour une critique plus progressiste qui se fait entendre. Je ne veux pas dire qu'il n'y a pas d'endroit où on peut le faire, mais là, une institution importante, comme j'ai dit, 33 ans d'émission, c'est assez important. C'est pour ça que c'est intéressant de voir comment eux-mêmes, les Late Show ont décidé de célébrer cette fin-là. C'était quand même pas, je dirais, anodin que jeudi dernier, David Letterman soit là et avec Stephen Colbert sur l'édifice du Ed Sullivan Theater qui décide de lancer du mobilier sur le trottoir, sur un logo de CBS pour un peu faire symboliquement signifier leur mécontentement.
1: Mm-hmm. Vous dites, il y a des voix qui seront disponibles ailleurs. Avez-vous l'impression que les balados ont pris la place de ce créneau-là, créneau d'entrevue avec des acteurs, des politiciens, des humoristes aussi?
0: Ben oui, en fait, c'est vraiment ça. Les auditoires les plus jeunes vont d'abord écouter les podcasts. Et donc, les balados sont vraiment là où on y retrouve. Puis encore une fois, les réseaux sociaux vont reprendre soit les balados, vont reprendre soit des segments de vidéos. Et donc, c'est sûr que, je peux vous dire, le modèle devait se réinventer. C'est pour ça que je suis pas quand même, on va entendre Colbert ailleurs, dans quel format, je ne sais pas. Mais c'est en même temps la télé elle-même là, qui fait face à des changements. Et donc, c'est juste dommage que c'est politiquement... En fait, il y a une couleur politique à cette décision-là qui aurait pu être prise différemment à d'autres contextes pour un modèle télévisuel à repenser. Mais là, clairement, ça vient dans le contexte du rachat, je veux dire, de CBS par une entreprise proche de Donald Trump. Et donc, les pressions qui sont faites et lui-même qui s'en est félicité rapidement. Encore une fois, peut-être que ça aurait été la fin de ça, peut-être dans quelques années, dans un autre contexte. C'est juste que là, il y a clairement une couleur politique à cette décision-là d'affaires.
1: David Grondin, professeur au département de communication à l'Université de Montréal. Chercheur au Cerium aussi. Merci.
0: Merci à vous.
1: Restez à l'écoute plus tard à l'émission. Des enregistrements inédits d'Offenbach ont été retrouvés. C'est un pan de l'histoire du célèbre groupe rock qui refait surface. Mais d'abord, inciter les propriétaires de logements locatifs à installer des thermopompes. C'est l'objectif d'Hydro-Québec et du gouvernement Fréchette qui présente cette solution énergétique comme étant plus efficace, plus économique aussi. Québec a annoncé aujourd'hui une bonification de son programme de subvention. L'aide financière sera versée aux propriétaires, mais la mesure serait aussi gagnante ultimement pour les locataires qui verront leur facture d'électricité diminuer. En tout cas, c'est ce qu'espère le gouvernement. On va décortiquer tout ça avec Alexandre Lepoutre, mon collègue. Bonsoir Alexandre.
2: Bonsoir Madeleine.
1: D'abord, à qui s'adresse la mesure et de quel montant on parle?
2: Donc, une aide financière qui sera donnée aux propriétaires, mais aux propriétaires qui ont des locataires dans leur logement. Mm-hmm. Très concrètement, c'est une aide qui va couvrir 55% du coût d'achat et d'installation d'une thermopompe. Donc, 55% de subvention, 45% à la charge du propriétaire. Et c'est vrai que c'est un coût important aujourd'hui. Comptez au minimum 6 000 $ pour une thermopompe, mais ça dépasse facilement les 10 000 pour une maison si vous en avez une. Et avec cette nouvelle subvention, donc, 350 millions d'argent public sur la table. L'objectif, c'est de réduire cette facture pour le propriétaire et donc de l'inciter à équiper son logement avec une thermopompe.
1: Et pourquoi le gouvernement et Hydro-Québec misent sur cette solution-là, sur les thermopompes?
2: Popularité grandissante ces dernières années. Elle est présentée comme une solution plus efficace, plus économique que les radiateurs classiques ou les climatiseurs. Et pour le dire vraiment très simplement, une thermopompe ne produit pas de chaleur, mais plutôt la déplace. Et Hydro-Québec dit que c'est 3 fois plus efficace que les plaintes électriques, par exemple. Et surtout, ça consomme moins. Donc, on veut inciter les ménages à en avoir plus chez eux. Aujourd'hui, c'est à peu près 40% des ménages québécois qui ont une thermopompe chez eux, mais on veut aller plus loin. Et puis, c'est vrai qu'Hydro-Québec a un intérêt dans tout ça aussi, parce que les thermopompes sont moins gourmandes en électricité, et donc la société d'État va réduire la demande dans les périodes critiques de grand froid, par exemple. Écoutons la PDG d'Hydro-Québec, Claudine Bouchard.
3: C'est un des moyens parmi les plus efficaces pour rendre la consommation d'électricité efficace et économique pour nos clients. Le chauffage dans une maison ou un appartement représente environ 50 % de la consommation d'un ménage. Pour gérer son chauffage, mieux, c'est la meilleure façon d'économiser sur nos factures et d'économiser l'électricité. Quand chaque dollar compte, évidemment,

0: que ça fait de la différence d'avoir une thermopompe. On en a parlé, jusqu'à 250 $ d'économie annuellement pour certains ménages.
1: Et l'originalité de la mesure, Madeleine, c'est qu'elle vise les locataires. Avec une thermopompe, ils verront leur facture d'électricité baisser. On parle d'une économie d'environ 20%, diminution de 20% par an. On l'a entendu, 250 $ par an, donc à peu près 21 $ par mois.
2: Il faut quand même respecter quelques critères.
1: Lesquels ? Plusieurs critères. Il faut être d'abord propriétaire de logement locatif. Il faut que ça soit le locataire qui paye sa facture d'électricité et donc pas inclus dans le loyer, comme ça arrive parfois. Le bâtiment doit avoir été construit avant 1995 et le logement doit être situé dans une zone à précarité énergétique. Qu'est-ce que ça veut dire exactement ? C'est pas encore très clair, mais Hydro-Québec va mettre une liste à jour sur son site d'ici le 15 juin, date à laquelle la mesure va entrer en vigueur. La mesure, d'ailleurs, est vue d'un bon œil par les propriétaires. Écoutons Éric Sanssouci, porte-parole de la Corporation des propriétaires immobiliers du Québec.
3: Pour nous, ça nous apparaît comme une excellente nouvelle. Logiver, c'est un programme qu'on connaît bien et là, on vient le bonifier. Donc, si c'était un pas dans la bonne direction pour faciliter l'installation de thermopompes, aujourd'hui, on entre vraiment dans une zone de faisabilité financière pour le propriétaire, des bénéfices pour le locataire, des économies d'énergie pour Hydro-Québec, c'est de l'injection d'investissement dans l'économie. Aujourd'hui, c'est une bonne nouvelle.
2: Et les locataires, ils en pensent quoi?
1: Ben certains disent, qu'est-ce qui nous garantit que le propriétaire ne va pas nous refiler la facture des travaux? Le propriétaire reçoit 55% de subvention, mais il doit payer 45% de sa poche pour la thermopompe. Donc les locataires estiment qu'ils pourraient très bien répercuter ce coût-là sur les loyers. C'est la crainte de Noémie Beauvais du regroupement des comités logements et associations de locataires.
4: Plus il y a de travaux, évidemment, sur les immeubles, incluant l'installation de thermopompes, et plus la facture du loyer va augmenter. Donc, c'est positif, évidemment, qu'on peut se sauver sur les coûts d'énergie, mais au final, si on se retrouve à payer davantage pour son loyer, mais les locataires ne sont pas nécessairement comme avantagés tant que ça par cette nouvelle mesure-là.
1: Et à cette crainte, voici la réponse d'Hydro-Québec.
0: On va monitorer l'effet du programme sur les loyers et on va s'assurer de prendre les mesures nécessaires. Parce que l'objectif ici, ce n'est pas ça, ce n'est pas l'augmentation des loyers, ce n'est pas la rénoviction non plus. Alors, on va continuer notre travail de collaboration comme on fait toujours, autant pour nos clients à faible revenu que pour ce programme-là, de travailler avec les ALCF, monitorer et ajuster en conséquence.
1: Et on estime, Madeleine, que 120 000 ménages québécois vont bénéficier de la mesure.
2: Alexandre Lepoutre, merci.
1: Merci à vous.

0: On tente de développer des fusées canadiennes. Il y en a déjà aux États-Unis, dans l'Europe, mais on veut un programme qui est vraiment indépendant.
1: Des fusées canadiennes capables d'envoyer des satellites dans l'espace, c'est le rêve de l'ingénieur Lakeland Stewart. Et le gouvernement canadien s'est aussi doté comme objectif d'y arriver d'ici 2028, donc dans moins de 3 ans. Notre collègue Catherine Brulotte a visité les installations de l'une des 3 entreprises qui a reçu les subventions du gouvernement fédéral. Cette entreprise est près de Toronto.
0: Voici notre nouveau bâtiment.
2: En banlieue de Toronto, Lachlan Stewart nous ouvre les portes d'un vaste entrepôt dans lequel l'entreprise NordSpace vient d'emménager.
0: C'est ici qu'on va développer la fusée Tundra.
2: L'ingénieur de systèmes de propulsion pour les moteurs de fusée chez NordSpace travaille à l'élaboration de ce qui pourrait être le premier véhicule canadien capable de lancer ses propres satellites dans l'espace.
0: Ici, on a le moteur Hadfield. Donc ça va produire de la combustion juste ici. Puis ça va propulser Tundra juste environ 300 km.
2: Pour l'instant, l'entreprise a déployé une fusée expérimentale à partir d'une plateforme de lancement construite à Terre-Neuve.
0: Le programme Taiga, c'est vraiment un programme où on apprend à développer des fusées. On a appris beaucoup de choses. On a trouvé quelques détails techniques qu'on voulait améliorer dans la fusée. On veut faire les erreurs pendant que c'est low stakes.
2: Mais les enjeux montent rapidement. NordSpace est une des 3 entreprises sélectionnées par le ministère de la Défense nationale pour développer, en 3 ans, une fusée capable de lancer des satellites.
3: So you caught us at a very interesting time.
2: Raoul Goel est président de NordSpace.
3: That's the mark of a very healthy country where you have a couple of different companies working and effectively competing.
2: Il affirme que la création d'une course vers l'espace crée une saine compétition. Ottawa a déployé 25 000

millions de dollars pour la première phase du projet, les projets les plus prometteurs pourront passer à la construction de leur fusée avec une autre aide financière. De quoi créer ce que Raoul Goel qualifie de coopétition.

0: clients de SpaceX, puis de Rocket Lab, puis d'Ariane Group, puis des employés de chez eux. Donc, je pense que c'est très simple.
1: À la ligne d'arrivée, les joueurs sont déjà nombreux à attendre les résultats.
2: Launch has been a continuous bottleneck in our industry.
1: Les lancements sont le principal point d'achoppement pour l'industrie du satellite, selon le cofondateur de Kepler Communications, Mina Mitry.
2: Only SpaceX so far has been able to deliver a reliable workhorse.
1: Pour lancer une dizaine de satellites de la taille d'une vache depuis le début de l'année, l'entreprise canadienne doit compter sur l'américaine SpaceX. Le Canada est le seul pays du G7 qui ne dispose pas de véhicules de lancement domestiques. Même les autres joueurs en Europe et aux États-Unis n'arrivent pas à répondre à la demande.
2: Nobody else has the capacity to regularly launch assets into orbit, and more importantly, we Canada don't have sovereign access to launch capacity.
1: Une dépendance risquée dans le contexte géopolitique actuel, selon Daniel Carey, directeur de la division spatiale chez Deloitte.
3: If you have space, you can actually see where you are and where your adversaries might be.
1: Il souligne que les satellites sont essentiels à la défense de points stratégiques en cas de conflit. La défense de l'Arctique en particulier serait impossible sans accès à l'espace. Et les satellites sont devenus incontournables.
3: A big impact to Canadians here today. Everything from improved communication to having a better understanding of space data so we can utilize on the planet.
1: Des communications à l'étude des feux de forêt en passant par la météo, leur utilisation ne peut que croître selon lui.
3: I do think Canada is in a moment where it can control its destiny as a space leader rather than a space customer.
1: Il estime que le momentum dans l'industrie spatiale au Canada est tel que sa valeur pourrait dépasser les 40 milliards de dollars d'ici 2040.
2: We're hiring about 230 people over the next couple of years in this dedicated facility.
1: Une effervescence dont compte bien profiter Raoul Goel de NordSpace. Il prévoit que d'ici quelques années, son entreprise embauche 230 personnes.
4: Nous, on veut juste réinvigorer, dans le fond, cet intérêt-là, puis rendre le Canada vraiment être sur la map, surtout sur la Lune, dans mon cas, c'est ça qui est mon intérêt principal.
1: L'ingénieur spécialisé en robotique, Olivier Lamarre, est une embauche récente de l'entreprise torontoise. Il travaille sur un projet parallèle à celui des fusées de lancement de satellites.
4: Ça, c'est un petit robot qui s'appelle Terry, qui va devenir le premier rover lunaire pour aller sur la Lune, provient du Canada.
1: Un projet qui vise aussi à positionner l'expertise canadienne.
4: Il y a très longtemps, le Canada avait énormément d'expertise dans le domaine aérospatial. Il y a le projet Avro Arrow, qui est un avion intercepteur supersonique. Et quand ce projet-là avait été mis fin, c'était au début des années 60, les ingénieurs du Canada qui avaient travaillé là-dessus, pas mal sont tous allés aux États-Unis pour aller travailler sur le programme Apollo.
1: Il espère qu'il sera une rampe de lancement pour l'expertise spatiale au Canada.
4: Ça sonne un petit peu science-fiction encore, mais comme n'importe quoi, la science-fiction éventuellement devient réalité.
1: NordSpace prévoit un prochain lancement expérimental d'une fusée capable de transporter des satellites de petite taille avant la fin de 2026. Ici Catherine Brulotte, Radio-Canada, Toronto.
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6: Et avec Philippe, on va parler d'un cas en Chine. C'est un tribunal qui vient de trancher dans une affaire qui pourrait devenir un précédent important à l'ère de l'intelligence artificielle. C'est un employé d'une entreprise technologique remplacé par l'IA, puis congédié après avoir refusé une baisse de salaire, qui a obtenu gain de cause. En fait, Pékin pousse très fort pour intégrer l'intelligence artificielle dans l'économie, mais les autorités cherchent quand même à éviter une explosion du chômage. Philippe, bonsoir.
7: Bonsoir.
6: Donc, donnez-nous les détails de cette affaire-là.
7: Bien, c'est un superviseur dans une entreprise d'intelligence artificielle à Hangzhou. Ça, c'est la grande ville technologique où sont nées des entreprises comme Alibaba et DeepSeek. Bien, cet employé-là voyait des modèles d'intelligence artificielle prendre en charge petit à petit et ses tâches et ses responsabilités. Donc, l'entreprise lui a proposé un poste inférieur avec une réduction salariale d'environ 40%. L'employé a refusé, puis il a ensuite été congédié. Mais les tribunaux ont conclu que l'entreprise ne pouvait pas invoquer l'intelligence artificielle comme prétexte pour réduire ses coûts de main-d'œuvre. Mmh. Le juge a essentiellement dit que, oui, les entreprises peuvent moderniser leurs opérations, mais elles doivent quand même respecter les droits des travailleurs. Et là, je vous lis un extrait du jugement de la Cour intermédiaire de Hangzhou. Ça dit que le développement des technologies d'intelligence artificielle devrait servir à alléger le travail, à favoriser l'emploi, à améliorer les conditions de vie de la population, mais le droit du travail permet aux employeurs d'apporter des changements technologiques et de moderniser leurs activités, en plus de tenir compte

0: compte de la protection des droits et intérêts légitimes des travailleurs. Et ce qui est important dans cet extrait-là, c'est que cette décision a été mise de l'avant aussi par les autorités chinoises comme un exemple à suivre pour d'autres tribunaux. Et c'est d'ailleurs la troisième fois en Chine que la Cour se prononce en faveur des droits des travailleurs dans des causes en lien avec l'intelligence artificielle.
1: La Chine qui essaie de trouver un équilibre, parce que d'une part, je le disais, elle essaie d'intégrer l'intelligence artificielle rapidement, mais en même temps éviter les pertes d'emplois.
0: Et c'est un peu ça le paradoxe chinois en ce moment avec l'intelligence artificielle, parce que Pékin investit des milliards de dollars pour devenir une superpuissance de l'intelligence artificielle. On voit déjà des robots dans les usines, des véhicules autonomes, des robots livreurs dans certaines grandes villes chinoises, de l'automatisation. Et en plus, on enseigne aux jeunes Chinois à se servir davantage de l'intelligence artificielle. Mais en parallèle, l'économie chinoise continue de souffrir. On s'en parle régulièrement. Mmh. Le chômage des jeunes reste très élevé, autour de 17 %. Donc, les autorités craignent que l'intelligence artificielle vienne accentuer une sorte de malaise social qui existe déjà. Et le gouvernement chinois surveille énormément l'opinion publique sur ces questions-là. Les inquiétudes sur les réseaux sociaux, sur la disparition de certains emplois demeurent très, très, très visibles, très fréquentes sur les réseaux sociaux. Alors, Pékin, c'est d'envoyer le message qu'on peut dire oui à l'innovation, mais pas au chaos social qu'on va essayer de préserver les emplois.
1: Mmh. Bon, le contexte politique de la Chine est particulier, mais c'est quand même pas le seul pays à se poser ces questions-là là, sur l'intégration de l'intelligence artificielle.
0: Non, c'est vraiment un débat mondial parce que au Québec, en Amérique du Nord, ailleurs, en Europe, même ici au Japon, en Corée du Sud, les gouvernements essaient de réfléchir à des façons de protéger les travailleurs qui pourraient être remplacés par l'automatisation. Dans certains cas, on va parler d'assurance chômage adaptée à l'intelligence artificielle. Dans certains autres cas, on va parler de revenu minimum garanti. Mais la Chine est intéressante parce qu'elle avance extrêmement vite dans le développement technologique, tout en gardant son approche très interventionniste. Ce que fait l'État communiste chinois, c'est qu'il veut pas freiner le développement de l'intelligence artificielle, au contraire, mais il essaie de trouver des mécanismes pour contrôler les conséquences politiques, les conséquences sociales qui viennent avec l'intelligence artificielle. Et ce qu'on voit dans les jugements de la Cour, dont celui du mois dernier, c'est peut-être le début d'une sorte de mise en place de balises pour éviter de pénaliser les employés.
1: Ouais. Mais en même temps, j'imagine qu'on ne peut pas vraiment empêcher l'intelligence artificielle de remplacer des emplois. La Chine en dit quoi là-dessus?
0: On dit qu'on ne peut pas complètement empêcher l'intelligence artificielle de remplacer des emplois, et les experts chinois le reconnaissent. Les tribunaux ne peuvent pas empêcher les entreprises d'utiliser l'intelligence artificielle si elle devient plus efficace ou moins coûteuse, mais ce que la Cour peut faire, par contre, c'est encadrer la transition qui va suivre. Donc, on parle davantage d'imposer des compensations, de la reclassification des employés, de la formation professionnelle, d'imposer aussi des obligations légales envers certains types de travailleurs. En fait, le message qu'on veut envoyer à Pékin avant les autres gouvernements, c'est que l'intelligence artificielle doit améliorer l'économie sans provoquer de crise majeure chez les travailleurs. Mm-hmm. Et pour un gouvernement communiste qui est obsédé par la stabilité, par le contrôle, mais ça devient un enjeu politique autant qu'économique, cet encadrement-là de l'intelligence artificielle.
1: Et vous l'avez bien expliqué. Philippe Leblanc, merci.
0: Merci, au revoir.
1: Au revoir.

0: un peu de hockey maintenant. La finale de la Ligue professionnelle de hockey féminin, la LPHF, se poursuit ce soir entre la Charge d'Ottawa et la Victoire de Montréal. Et on va retrouver Christine Roger en direct du Centre Canadian Tire à Laval. Christine, bonsoir.
1: Bonsoir.
0: Donc, Montréal va avoir une autre occasion de soulever la Coupe Walter?
1: Oui, c'est passé très près lundi soir. Montréal était quoi, à moins de 10 minutes de soulever la première Coupe Walter de son histoire, effectivement. Mais on sait que la Charge d'Ottawa, c'est une équipe qui a énormément de caractère, très résiliente, qui abandonne jamais. Et encore une fois, elle l'a prouvé lundi. Elle a réussi à créer l'égalité et à marquer ce but gagnant avec 55 secondes à faire en troisième période, imaginez. Et du côté de Montréal, ça ne veut pas dire qu'on panique aujourd'hui. Hein. Il n'est pas question de changer le plan de match ou de changer la stratégie. Mais il a quand même été question au cours des deux derniers jours de la gestion des émotions. Le moment est grand, le moment est important. Et la gestion du cadran aussi. Comment on va agir en troisième période si à nouveau on a

0: elle avance et qu'on s'approche dangereusement de soulever cette fameuse coupe, cette coupe water là, pardon. Et les joueuses ont dit, ben il faut pas ralentir, hein, faut garder la même style de jeu, pas paniquer, respirer et espérer garder le cap et garder cette avance évidemment jusqu'à la fin du match.
1: Christine Roger, je disais que vous étiez à Laval. En fait, le Centre Canadian Tire, il est à Ottawa et parlons-en d'Ottawa parce que la charge d'Ottawa, elle, évidemment, veut provoquer la présentation d'un ultime match.
0: Oui, c'est le plan de match et on y croit autant du côté des partisans que du côté des joueuses, de l'entraîneuse. Pour dire, comme je l'ai dit un peu plus tôt, c'est une équipe qui n'abandonne jamais. C'est une équipe qui s'est qualifiée pour les séries éliminatoires lors du dernier match de la saison. Et il y a aussi l'entraîneuse-chef, Carla McLeod, j'en ai déjà parlé, qui a eu un diagnostic de cancer du sein au cours de cette saison, qui a dû rater de longues périodes, mais là, qui est de retour derrière le banc. Donc, on sent que c'est une motivation supplémentaire. On veut gagner pour les joueuses, pour leurs familles, pour leurs amis, pour les partisans, mais aussi pour cet entraîneur-chef qui a connu une année très difficile et qui est très apprécié de la part des joueuses. La charge d'Ottawa, est-ce que c'est possible? Bien, peut-être que oui, parce que quand on regarde notamment les joueuses, les meilleures joueuses de cette équipe-là, bien, il y en a plusieurs qui peuvent faire mieux, hein, notamment la capitaine Bianne Jenner, qui a été l'une des meilleures pointeuses dans la LPHF cette saison, mais qui n'a aucun but depuis le début des séries éliminatoires, ou encore Emily Clark, une autre membre de l'équipe canadienne, qui n'a aucun point depuis le début. Donc, est-ce que c'est ce soir, ça va débloquer pour elle? Ce serait un très bon moment pour que ça se passe, évidemment.
1: Ce soir, vos prédictions, est-ce que vous vous attendez à un match serré?
0: Ben, si vous me demandez une prédiction, je dirais qu'on s'attend à un scénario similaire parce que les trois premiers matchs de la série se sont décidés par une différence d'un seul but, dont deux matchs en prolongation et le match dont je vous ai parlé qui a été gagné dans la dernière minute de jeu. Pour dire qu'on a droit à un duel entre deux excellentes gardiennes de but, Gwyneth Phillips du côté d'Ottawa et Anne-Renée Desbiens du côté de Montréal. Elles risquent de faire une différence. C'est très rare qu'elles accordent plus d'un but. Et c'est un peu cette ligue-là, hein? Très peu de buts marqués. Mais Ottawa pourra compter sur la foule. Lundi dernier, c'était une assistance record pour un match de la LPHF en séries éliminatoires. Près de 17 000 personnes qui se sont déplacées au Centre Canadien Tire.
1: 17 000.
0: Ce qui est 17 000, quand même incroyable. Mais ce qui est quand même spécial en vue de la proximité des deux villes, c'est qu'il y a plusieurs partisans qui, non seulement ont fait le voyage de Montréal, il y a des partisans aussi qui sont divisés. J'en ai vu plusieurs avec un chandail de la victoire, mais une casquette de la charge et qui espèrent juste assister à un excellent match de hockey. Le positif dans tout ça, c'est qu'on est assuré que pour la première fois de l'histoire, la Coupe Walter sera remportée par une équipe canadienne. Est-ce que ce soit aujourd'hui par la victoire de Montréal ou peut-être samedi par la charge d'Ottawa? Les joueuses de Montréal nous ont dit, en fait, si on retourne à Montréal, c'est pour faire un défilé de championne et non pas pour devoir disputer un match ultime qui serait samedi à la Place Belle.
1: Christine Roger, merci beaucoup.
0: Merci beaucoup, au revoir.
1: Il y a de l'ambiance là aussi, des enfants. Donc, des élèves d'une école élémentaire de Saint-Jean à Terre-Neuve qui envoient toute leur énergie aux joueurs vedettes du Canadien de Montréal, Alex Newhook, qui a lui aussi fréquenté la même école. Il est originaire de Saint-Jean, où je joins ma collègue Michèle Brideau. Bonsoir, Michèle.
2: Bonsoir, Madeleine.
1: Vous êtes allée à la rencontre, pas juste des enfants, là, des résidents de la ville, pour savoir comment ils réagissent aux exploits de leurs protégés.
2: Voilà. Et les gens, ben Madeleine, sont très heureux, ils sont très fiers. Partout en ville, on parle de lui. J'ai même au centre-ville, sur les quais, où il y a des pêcheurs, croisé une pêcheuse de crabes, parce que c'est la saison en ce moment. Et elle m'a dit qu'elle regarde toutes les parties. C'est un gars d'ici qui trace son chemin, qui fait connaître la province et que c'est merveilleux. Mais vous savez qu'il était déjà une vedette ici avant les séries éliminatoires. On se rappelle qu'en 2022, il a apporté la Coupe Stanley, lui, alors qu'il jouait avec l'Avalanche du Colorado. Et cette Coupe Stanley, il l'a apportée à Saint-Jean. Il l'a apportée aussi à l'école élémentaire Vanier, qu'il a lui-même fréquentée, comme vous l'avez bien dit. Alors, j'ai rencontré le directeur adjoint de l'école, Hugh Keenan.
3: We've got a good selection of all the top players, Caulfield, Demidoff, Hudson, but you will notice Newhook is missing at the moment. We're having a hard...
2: Alors lui, c'est pas le directeur adjoint, c'est plutôt le propriétaire d'une boutique au centre-ville qui, dans son magasin, vend des chandails de hockey. Les chandails des Canadiens sont sur tout un mur. Il y a Demidoff, comme il le disait, il y a Caulfield, il y a d'autres joueurs. Mais il y a un chandail qui n'existe plus dans son magasin. Et c'est celui de Newhook, tout simplement parce qu'il n'en a plus, parce qu'il reçoit des dizaines d'appels par jour de gens qui veulent avoir son chandail. Et donc, dès demain, peut-être qu'il va recevoir des nouveaux chandails. Donc, c'est pour dire qu'il y a tout un engouement en ce moment dans la ville. Et je vous parlais tout à l'heure du directeur adjoint. Peut-être qu'on l'a maintenant.
4: Pour moi, je ne suis pas fanatique des Canadiens de Montréal, mais je suis fanatique d'Alex Newhook. C'est un jeune homme qui a énormément de talent. Ils ont fait un échange pour lui parce qu'il a déjà de l'expérience dans les séries éliminatoires, parce qu'il a gagné la Coupe avec les Avalanche il y a trois ans.
1: Et Michel, ça vaut peut-être la peine de rappeler que Alex Newhook, il a marqué le but gagnant en 7e match en période supplémentaire. Donc, la tension était à son comble. Tout le monde a surveillé ce but d'Alex Newhook, qui est aussi une source d'inspiration pour les jeunes.
2: Ben oui, ça vibrait partout au pays lundi soir lorsqu'il a marqué ce but en prolongation, mais ça vibrait beaucoup aussi à Terre-Neuve et Labrador. Et c'est une source d'inspiration parce qu'il... Il a été, depuis son jeune âge, un homme, jeune homme déterminé qui a travaillé très fort. Il est compétitif. C'est ce que m'expliquait la directrice de l'école, qui, elle, est une grande fan du Canadien de Montréal et qui n'a pas hésité à nous ouvrir les portes pour qu'on aille à l'école, rencontrer les jeunes qu'on a entendus tout à l'heure scander « Let's go, Alex, let's go ». Et elle a dit qu'il est effectivement un modèle pour les jeunes parce que c'est concret, il va les visiter. Donc, voici Tina Maloney.
5: Les gens regardent et ils voient quelqu'un qui a travaillé très fort et qui est toujours, il fait partie de notre communauté, quoi.
2: Mm-hmm. Oui. C'est un modèle?
5: C'est un modèle, c'est sûr. Quand il a fait partie de cette équipe-là, on avait des frissons parce que maintenant, on connaît quelqu'un qui joue pour les Canadiens. Vas-y, Alex, bonne chance. Et on est ici en train de suivre tout ce qui se passe avec les Canadiens.
2: Alors voilà, Madeleine, les gens sont très, très heureux et ben c'est sûr
1: qu'on les comprend. Michel
2: demain
1: Brideau.
2: Soir, ils seront devant leur téléviseur.
1: Michel Brideau, merci. Au revoir.
2: Merci.
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1: Des enregistrements inédits et qu'on pensait perdus du célèbre groupe de rock québécois Offenbach ont été retrouvés lors d'une chasse au trésor qui était à l'image de la bande à Jerry Boulet, c'est-à-dire rocambolesque. C'est dans un entrepôt du regretté guitariste John McGale que le nouveau propriétaire d'Offenbach a découvert une centaine de bandes analogiques. Le reportage de Louis-Philippe Ouimet.
7: Offenbach! C'était la vie de sexe, de drogue et de rock'n'roll. Et dans tout ce chaos, des enregistrements ont été perdus. Mais après la mort tragique de John McGale en 2022, le nouveau gestionnaire du groupe a trouvé près de 100 bandes originales dans un mini-entrepôt. Voici Louis Bonneville, gestionnaire et propriétaire d'Offenbach.
8: On ne savait pas qu'est-ce qu'il y avait à l'intérieur parce que ça a été géré par John McGale pendant toutes ces années-là. Donc, puis Johnny Gravel, ça faisait des années qu'il n'avait pas été là, même des décennies.
9: Il y avait 35 multipistes, 24 pistes.
7: Dans cette caverne d'Ali Baba, des enregistrements en 24 pistes de 4 albums, dont Rock Bottom. Et autre trouvaille, des enregistrements complets de 3 concerts du groupe. Encore une fois, Louis Bonneville.
8: 3 lives inédits, ça, c'est la plus grande découverte qu'il y a eu dans l'entrepôt, du matériel inédit comme ça. C'est des enregistrements de haute qualité avec les micros de foule, 24 pistes, tout est là. C'est pour moi monumental d'avoir eu la chance de trouver ça, des inédits comme ça.
7: Ces bandes ont été minutieusement restaurées au studio Piccolo. Guillaume Brunet s'est occupé de la restauration pour les studios Piccolo.
10: On était chanceux que l'entrepôt dans lequel il était, c'était pas humide. On va pouvoir éventuellement, peut-être même sonner encore mieux que les albums originaux, là. Parce qu'on va pouvoir les restaurer avec les nouvelles techniques qu'on a aujourd'hui, les nouvelles machines.
11: Just an old sweet song.
7: Et voici le grand frisson. Cette bande originale nous permet d'écouter la piste de voix isolée de Jerry Boulet sur la chanson Georgia on my mind.
12: Ah, c'est Georgia!
7: Pierre Messier est ingénieur de son au studio Piccolo.
13: Offenbach, c'est une référence. De référence de band, rock, comme Rush, comme n'importe quoi, là. Mais c'est bon.
7: Pour célébrer cette découverte, Offenbach sort la chanson inédite Out of the Rain, tiré des sessions d'enregistrement de 1979 pour l'album Rock Bottom et chanté par Breen LeBeuf.
13: Ça, c'est spécial. Ça, c'est spécial parce que, honnêtement, j'avais oublié cette chanson. Celle-là, quand il m'a dit qu'il l'avait retrouvée, j'ai fait ah oui, on a fait ça avec le Big Band, avec Vogel, à l'époque.
7: Ajoutons que le célèbre concert à Bromont de 1979, avec justement Vic Vogel et son orchestre, a aussi été restauré et mis en ligne sur YouTube. En terminant, Louis Bonneville, propriétaire d'Offenbach.
8: Le petit gars de 19 ans ne pouvait pas s'imaginer qu'un jour que les as allaient s'enligner de cette façon-là. Là. C'est absolument... pour moi, c'est complètement surréaliste.
7: La réédition des albums retrouvés en multipiste et la sortie des enregistrements en spectacle inédit se feront graduellement. Et ça pourrait prendre des années. Ici Louis-Philippe Ouimet, Radio-Canada, Montréal.
1: Et c'est comme ça que l'émission prend fin ce soir. Ici Madeleine Blais-Morin. Bonne soirée à tous. À demain.

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4: Bon début de soirée à tous. Ici Mathieu Massé. Voici les informations.
5: I think it's a very big moment for people that, not only Cuban Americans, but people that came from Cuba that want to go back to Cuba.
4: C'est un moment important pour les Cubains américains et pour ceux qui veulent y retourner, a déclaré Donald Trump à la suite de l'inculpation de l'ancien président cubain Raúl Castro en lien avec la destruction de deux avions civils en vol en 1996. Aujourd'hui âgé de 94 ans, Raúl Castro est accusé par les États-Unis de complot en vue de tuer des ressortissants américains, de destruction d'appareils et de meurtre. De son côté, le gouvernement cubain rejette catégoriquement les allégations portées contre Raúl Castro, qu'il qualifie de fallacieuses. L'Iran dit examiner une nouvelle proposition de paix de la part des États-Unis. Le président américain Donald Trump affirme quant à lui qu'il est prêt à attendre encore quelques jours, même s'il a réitéré aujourd'hui ses menaces de reprise des bombardements, attaque en cas d'échec des négociations. L'Iran lui a répondu que si une autre agression survenait, la guerre serait étendue au-delà du Moyen-Orient. Téhéran exige le dégel des avoirs iraniens bloqués à l'étranger et la fin du blocus américain des ports iraniens. Le premier ministre Mark Carney et son homologue de la Colombie-Britannique, David Eby, se sont réunis pour discuter des grands projets énergétiques qui sont dans la mire d'Ottawa. David Eby veut ainsi s'assurer que sa province reçoive sa part des investissements fédéraux et ne soit pas laissée de côté dans l'élaboration de projets d'infrastructure, d'énergie propre ou de minéraux. Mark Carney assure que le tiers des 20 grands projets prévus doivent être concrétisés en Colombie-Britannique. Il réitère l'importance de faire les choses correctement.
6: Ce qui est fondamental, c'est de bâtir dans la manière appropriée. C'est de partenariat avec les peuples autochtones. C'est dans une manière soutenable, durable et avec nos travailleurs et travailleuses.
4: David Eby a par ailleurs répété son opposition au passage d'un oléoduc dans sa province à la suite de l'entente conclue entre Ottawa et l'Alberta sur la construction d'un nouveau pipeline vers la côte ouest. Au Québec, les agents de la paix en service correctionnel acceptent de mettre fin à leurs moyens de pression et de reprendre le travail sans délai selon leur horaire habituel. C'est ce qu'indique le tribunal administratif du travail mandaté par Québec pour examiner le dossier. Ce matin, des agents en uniforme ont manifesté devant plusieurs établissements reliés à la sécurité publique, dont des palais de justice. Ils réclament une reconnaissance équitable avec les autres employés de l'État qui ont obtenu près de 17,5% d'augmentation salariale sur 5 ans. Les négociations se poursuivent pour renouveler leur convention collective échue depuis mars 2020.

0: 2023. Les indépendantistes de l'Alberta sont toujours confiants qu'un référendum sera tenu à l'automne. Ils espèrent que la province trouvera un moyen d'aller de l'avant avec cette initiative qui a été bloquée par les tribunaux la semaine dernière. Caleb Perrault a préparé ce qui suit.
1: Il y a déjà un gros pourcentage de la population qui parle d'indépendance.
2: Martin Bélanger est un militant pour l'indépendance de l'Alberta. Malgré des obstacles rencontrés par la pétition pour l'indépendance de l'Alberta, il est certain qu'un référendum aura lieu en automne.
1: C'est une technicalité, je dirais. Ça fait que je suis confiant qu'éventuellement, le gouvernement va être obligé d'accepter la pétition.
2: La semaine dernière, une juge de la Cour du Banc du Roi a invalidé la pétition de Stay Free Alberta en faveur de l'indépendance. Peu après, la première ministre Danielle Smith a indiqué qu'elle comptait faire appel de la décision, qu'elle a qualifiée d'antidémocratique. Mais peu importe, la décision déçoit le camp indépendantiste.
3: I felt very disappointed.
2: Je suis déçu, mais je crois que les autorités vont continuer de faire avancer ce projet, croit Rob Lowe. Ce n'est pas correct. Ça me fait sentir comme si mon vote ne valait rien, ajoute Dolores Smart, un sentiment partagé par Alex Raducan.
4: Je pense que c'est un peu injuste.
2: Même si la pétition pour l'indépendance de l'Alberta semble avoir connu un échec, certains partisans sont persuadés que, peu importe comment, les Albertains voteront à ce sujet en octobre. Ici Caleb Perrault, Radio-Canada, Edmonton.
0: Toutes les provinces pourraient bénéficier des assouplissements sur la tarification du carbone industriel né de l'entente entre le Canada et l'Alberta. La semaine dernière, le premier ministre Mark Carney et son homologue albertaine Danielle Smith ont convenu de réduire les cibles. Le prix annoncé par tonne d'émissions de CO2 stagnera à 100 $ entre 2027 et 2029 avant d'augmenter graduellement pour atteindre 130 $ la tonne en 2035. Sur son site web Environnement et Changement climatique Canada indique que depuis le 15 mai, l'objectif va s'appliquer à tous les systèmes de tarification du carbone du pays. Les provinces et les territoires peuvent toutefois choisir d'appliquer leur propre régime de tarification ou celui d'Ottawa, mais doivent minimalement respecter les normes établies par ce dernier. Et en terminant, dans la Ligue nationale de hockey, c'est ce soir que débutent les finales d'association. Les Golden Knights de Las Vegas sont au Colorado pour y affronter l'Avalanche, la meilleure équipe de la LNH en saison régulière. Quant au Canadien de Montréal, sa série contre les Hurricanes de la Caroline s'amorcera demain à Raleigh. Et c'est ce soir que la victoire de Montréal pourrait remporter la Coupe Walter contre la Charge d'Ottawa dans le match numéro 4 de cette finale de la LPHF. Voilà, c'était les informations. Merci d'être à l'écoute et bonne soirée à notre antenne.
5: C'est un sujet polarisant entre chasseurs et abolitionnistes. Un débat émotif qui se joue sur la banquise, mais surtout dans l'opinion publique. Ici Maxime Coutière. Aujourd'hui, l'histoire, la chasse aux phoques.
6: Chez nous, aux îles, on fait la chasse depuis très longtemps. C'est une habitude qui n'est pas d'hier et je n'ai jamais su avant cette année qu'on avait à se plaindre des méthodes employées.
5: La réaction du ministre et député des Îles de la Madeleine, Maurice Sauvé, au film de Serge Desglin sur la chasse aux phoques, le document qui a tout changé et qui a choqué l'opinion publique, c'était en avril 1964. Ah, c'est vrai, les images étaient cruelles, mais le film demeure très controversé par ses méthodes, son propos et la représentation d'une activité centenaire. Car chez les Madelinos, les Terre-Neuviens et les Inuits, le phoque est chassé de génération en génération. Depuis les années 70, pendant, des opposants réclament son abolition, des groupes animalistes aidés par des personnalités publiques débarquent sur la banquise et se livrent une guerre d'images sans merci.
7: Je voudrais le silence, s'il vous plaît. Si nous sommes ici, si moi, en tout cas, qui n'aime pas voyager, qui ne l'aurais fait pour aucun film et pour rien au monde, je suis venue jusqu'ici vous voir, dans cet endroit qui, on ne peut pas dire, soit un endroit formidable pour passer des vacances. Je suis venue vous voir pour vous parler de ça, parce que le monde entier m'a demandé de venir vous voir. Et si je me sens forte aujourd'hui, c'est que je sais que derrière moi, j'ai le monde entier. Et que vous ne savez pas ce qui se passe dans le monde. Il y a des manifestations partout, à Londres, en Italie, en Allemagne, en France, pour dire Canadiens assassins. Eh bien, c'est fini, ça doit cesser. C'est pour vous et pour le monde entier.

0: L'argument qu'on nous oppose, c'est que vont devenir les chasseurs. Chasseurs, c'est un grand mot pour ce qu'ils font, les bouchers, disons. Bon, il faut qu'ils vivent, évidemment. Alors, en monnaie d'échange, M. Weber a trouvé des capitaux, les capitaux qu'il faudra pour installer une usine qui fabriquera de la fourrure synthétique. Et moi, j'ai maintenant, en France et dans le monde entier, une marque qui s'appelle La Madrague Brigitte Bardot. Une marque de vêtements que je laisse gratuitement au Canada, au Danemark et à la Norvège pour pouvoir faire vivre les familles des chasseurs s'ils ne chassent plus. Voilà, nous arrivons avec quelque chose à vous proposer en échange de ce massacre, de cette boucherie et de cette tuerie.
1: Longue tirade de Brigitte Bardot dans son style bien à elle, bien sûr, et qui visiblement n'appréciait pas beaucoup le décor de la banquise à l'époque, c'était en mars 1977. Alors pour nous parler de la chasse aux phoques, mon invité, Claude Lavoie, il est biologiste, professeur titulaire à l'École supérieure d'aménagement du territoire et de développement régional de l'Université Laval à Québec, et vient de faire paraître un ouvrage qui a pour titre « Animaux envahissants ou surabondants ». Le défi de la cohabitation, c'est aux publications du Québec. On le joint dans nos studios là-bas. Bonjour.
2: Bonjour.
1: On dit la chasse aux phoques, puis on l'entendait avec Brigitte Bardot. Bon, il faut préciser d'abord, hein, c'est surtout la chasse aux phoques du Groenland.
2: Effectivement, c'est le phoque qui est dans le nord-est de l'Atlantique Nord, nettement le phoque le plus abondant, du moins au début de la chasse, très certainement.
1: Ouais. Alors, je veux dire, en introduction, c'est une activité qui est centenaire, et c'est vrai que dans le cas du phoque sur la banquise, on le chasse depuis très très très longtemps.
2: Très longtemps. Évidemment, les populations autochtones en faisaient usage, c'est clair, mais c'est surtout à partir de 1763 que les Britanniques ou les descendants des Britanniques vont faire une chasse de nature commerciale qui va s'accentuer à partir de 1793.
1: Mais pourquoi? Qu'est-ce qu'on apprécie à l'époque? Pourquoi on chasse le phoque?
2: Essentiellement à cause de l'huile. Alors, l'huile est utilisée dans les lampes pour l'éclairage et les phoques sont assez riches en huile et ils sont particulièrement les jeunes phoques. Ceux qui viennent de naître sont particulièrement vulnérables, donc assez faciles à attraper. Donc, c'est essentiellement pour ça, du moins pendant la première partie de l'épopée de la chasse au phoque, que le phoque va être recherché et abattu par dizaines de milliers. Alors, les chiffres sont quand même assez impressionnants à cette époque.
1: Oui, déjà, hein? Et puis, à la fin du 19e, là, la chasse va s'intensifier avec l'arrivée de nouveaux bateaux. Et puis, une demande qui est encore plus forte en Europe.
2: Hein? Oui, elle va néanmoins quelque peu s'estomper vers la fin du 19e siècle. Pourquoi? Ben, tout simplement parce que on trouve des carburants alternatifs, essentiellement à base de pétrole, et on va commencer aussi à s'éclairer à l'électricité. Mais il en demeure pas moins que pendant l'essentiel du 19e siècle, on va tuer les phoques par million. Juste entre 1800 et 1860, c'est quand même 18 millions de phoques qui vont être abattus pour la récolte de l'huile. Ce qui est énorme. La chasse va commencer à ralentir quelque peu vers la fin du siècle pour la raison que je vous ai mentionnée. Mmh. Et aussi parce que, il commence à avoir moins de phoques aussi, parce que les prélèvements sont quand même assez intenses. Ce n'est qu'un peu plus tard que la fourrure va entrer en ligne de compte comme matériel recherché par l'industrie.
1: Donc, d'abord, l'huile au début. Comment on le chasse à l'époque, au 19e et puis au 18e?
2: Alors, c'est une chasse assez éprouvante. D'abord, ça se fait avec des bateaux à voile. Il y avait pas avant 1860. Alors, les bateaux essaient de se rapprocher le plus possible de la banquise, là où les jeunes se trouvent pendant les premières semaines de leur vie. Ils vont débarquer les chasseurs sur la glace qui vont partir à la recherche des phoques pour les abattre et les ramener au navire. Mais ce sont des conditions extrêmement éprouvantes. D'abord, la promiscuité est étouffante. Les conditions d'alimentation sont médiocre, l'hygiène est déplorable. Les chasseurs n'enlèvent jamais leurs vêtements pendant le mois et demi qu'ils vont demeurer sur leur navire. Mais surtout, elle est très dangereuse parce que lorsque les chasseurs sont déposés sur la banquise, parfois la banquise se détache. Mmh. Et ces chasseurs-là ne sont pas capables de retrouver leur navire et vont finir périr en mer. Donc, il y a beaucoup de mortalités qui sont associées à ça, sans compter qu'au 19e siècle, il y a 400 navires de chasse qui vont périr, qui vont couler, écrasés par les glaces ou qui vont faire naufrage à la suite de la tempête. Donc, c'est une activité qui est très périlleuse.
1: Oui. Et pour les Terre-Neuviens puis les Madelinos, on comprend que c'est une activité centenaire, puis ces fameuses méthodes d'abattage, elles sont bien connues.
3: Là, on tue ça à coups de bâton, avec des bâtons, des pics qu'on appelle des tueurs, qu'on appelle. C'est un morceau de bois dur, qu'il n'y a pas que ça soit dedans. Un manche de bois dur, après ça, c'est un pic comme un picoron.

0: Vous les assommez.
1: La somme, ça prend à peu près deux minutes à lever la carcasse, voilà le tout, vous voyez. Et bon, tout. Quand je fais ça à mesure à bout du bateau, quand le bateau ne peut pas venir, des fois, quand je fais ça loin, ça se fait oublier le même.
2: Il y en a qui courent, il y en a qui tuent, il y en a d'autres qui
1: préparent. Il a des meilleures améliorations, des bateaux de terre neuve, il a des sleds automobiles. Il cherche ça, oui, puis je crois que oui, ça coûte très loin.
0: Alors, vous autres, dans votre temps, vous passez en bateau, un petit bateau?
1: En bateau, en goualette, qu'on appelle, les goualettes, ouais. De 60, 50 et 10 tonnes.
3: D'Octave Dupuis, chasseur de loups marins sur la passe Côte-Nord, au micro de Lisette Gervais et Pierre Paquette, c'était en 1960. On comprend que, bon, ce qu'il décrit, c'est la méthode peut-être au tournant du siècle, là, quand il fait part des goélettes et puis de ces fameux bateaux de Terre-Neuve qui, eux, avaient des traîneaux.
4: Oui, en effet. Et à partir de 1963, les navires vont être équipés de machines à vapeur. Donc, ils vont être capables d'aller chercher un peu plus loin les phoques. Mais la méthode ne changera pas beaucoup. Les chasseurs vont débarquer sur la glace. Ils vont courir après les phoques, littéralement, avec ce qu'on appelle la gaffe. Alors, la gaffe, c'est une espèce de gros gourdin, mais qui se termine par une pointe de fer. Et c'est avec ça que les chasseurs vont assommer ou tuer les phoques avant de les éventrer pour en retirer la peau. Alors, ça sera la méthode la plus utilisée jusqu'à ce que la gaffe soit interdite, mais beaucoup plus tard. Et ça ne sera pas avant les années 60.
3: Ben, on l'entend quand il le décrit, hein, que ça fait partie de l'imaginaire des insulaires. Joseph Alton, romancier et journaliste, va d'ailleurs écrire à la fin du 19e siècle au sujet des Terre-Neuviens et des Madelinots. Hein, et là, je le cite, « Ce ne sont pas que les chasseurs, c'est toute la population, du plus riche au plus pauvre, qui s'intéresse vivement aux résultats de la chasse. C'est comme si une armée allait se battre pour ceux qui restent à la maison. Dans ce cas, les ennemis sont les icebergs et les tempêtes de neige aveuglantes. Au retour de la chasse, les chasseurs sont accueillis avec des tonnerres d'applaudissements à l'image de conquérants. Ils deviennent alors les héros de l'heure. » Donc, on comprend ce que vous décriviez, que c'est d'une part extrêmement dangereux, extrêmement périlleux. Mais tous ces gens-là qui chassent, ils le font pour qui et pourquoi à ce moment-là?
4: Ils le font essentiellement pour survivre. Beaucoup sont des pêcheurs, puis à la fin de l'hiver, au début du printemps, ils sont désœuvrés. Certains ont œuvré dans l'industrie forestière, mais à Terre-Neuve en particulier, évidemment, l'industrie a une certaine limite en termes de productivité. Donc, ils vont devoir aller chasser le phoque parce qu'ils ont besoin des revenus associés à cette chasse, mais aussi elle est ancrée dans l'imaginaire des Terre-Neuviens. Donc, il y a un certain... C'est un peu comme la drave, si on peut faire une allusion assez facile, qui milite en faveur de cette chasse-là, malgré les périls associés à cette activité.
3: Et ces méthodes permettent d'abattre beaucoup, beaucoup de phoques, hein, vous l'avez dit, par millions déjà dès le 19e siècle, si bien qu'un biologiste va sonner l'alarme dès 1937. John Coleman, biologiste et professeur à l'Université Memorial de Terre-Neuve. Il écrit, et là je le cite, « L'industrie de la chasse aux phoques utilise des méthodes destructrices. Les nouveaux-nés sont ceux qui sont les plus chassés et aucun mécanisme de protection ne permet de sauvegarder les femelles ou les juvéniles qui ne sont pas en âge de se reproduire. Aussi, une proportion considérable des phoques tués, parfois le tiers, est perdue, faute d'avoir pu être chargé à temps sur les navires. Et comme les phoques ne se reproduisent pas rapidement, on peut prévoir que d'ici un siècle, on assistera à une diminution dangereuse de leur nombre. » Et c'est signé John Coleman en 1937. Alors, comment c'est reçu, ça, à l'époque?
4: Il n'y a pas énormément de retentissement. Bon, d'abord, le propos de John Coleman était plus ou moins exact. Il a certainement observé du gaspillage. Il n'y a pas beaucoup de doutes là-dessus, mais la population n'était pas, à ce moment-là, en péril. Et ça sera encore moins le cas pendant la Seconde Guerre mondiale, parce que la chasse va pratiquement cesser. Essentiellement parce que les navires qui étaient utilisés pour la chasse vont être réquisitionnés pour l'armée, pour l'effort de guerre.
3: Ah oui.
4: Et aussi, les pêcheurs qui allaient faire la chasse, ils travaillent en usine à ce moment-là, parce que c'est beaucoup plus rentable, la paix est bien meilleure, mais également c'est moins périlleux. Donc la chasse va même complètement cesser en 1943, ce qui va permettre aux troupeaux de se reconstituer. C'est surtout après que la chasse va reprendre de façon assez spectaculaire et avec l'arrivée de nouveaux joueurs, notamment les Norvégiens.
3: Et ce qui va tout changer, c'est ce film lancé avec fracas en 1964.
5: Sur la glace d'une baie près de Cap-Aumel, des chasseurs professionnels ont installé leur quartier général. Un peu partout dans les baies abriquées de l'archipel, des bureaux d'embauche en toile vont surgir. Si la plupart des firmes préfèrent pour des raisons économiques employer des madelinots, plusieurs transportent sur les îles leur propre compagnie de chasseurs. Ils viennent des quatre coins du pays, certains groupes viennent même des provinces de l'Ouest. Mais la grande majorité des tueurs, en anglais on ne dit pas chasseurs, hunters, mais killers, tueurs, ce qui est parfaitement compatible avec

0: La réalité, soit dit en passant. La grande majorité des tueurs, donc, sont des Terre-Neuvains ou des résidents des provinces maritimes. D'où qu'ils viennent, leur but est le même, tuer en moins de temps possible le plus grand nombre de phoques. Les armes, le bâton de gaffe et le couteau de boucherie. Sous la direction d'un patron de chasse, l'opération massacre, c'est le terme employé par les chasseurs eux-mêmes, va débuter avec la rigidité calculée d'une campagne militaire. Sur les ailes des avions, les couleurs de guerre.
1: L'extrait de Serge Desglin, La chasse aux phoques, diffusé sur les ondes de Radio-Canada le 17 mai 1964. On l'entend dans le ton, hein, d'une part la musique, le vocabulaire aussi, hein, il parle de tueurs, de campagne de guerre. Ça soulève un tollé à l'époque, ça.
2: Ah, clairement. Et Desglin, ben, évidemment, ne ménage pas ses mots. Mm-hmm. Desglin est un chasseur, hein. Il n'est pas anti-chasse en soi, mais il n'est pas particulièrement emballé par la façon dont la chasse se déroule sur les îles de la Madeleine, qui est les îles sont un peu injustement, à mon avis, ciblées, parce que 95% de la chasse se fait à l'époque au large de Terre-Neuve, mais les îles sont plus proches. Alors évidemment, pour Desglin, qui fait un reportage en français, ça fait plus de sens d'y aller. Mm-hmm. Mais son reportage va avoir beaucoup d'effets, mais surtout une scène qui dure à peu près quelques secondes, qui est invraisemblable quand on la regarde. Moi, je l'ai visionné plusieurs fois.
1: Oui, je l'ai revu, là, oui.
2: Alors, qu'est-ce qu'on voit? C'est qu'on voit un chasseur qui essaie d'éventrer un phoque adulte vivant, ce que les chasseurs ne faisaient pas. Ils ciblaient les jeunes, qui sont beaucoup plus vulnérables. Et on ne peut pas éventrer un phoque adulte vivant, ça ne fait pas de sens. C'est un animal, là, somme toute, assez dangereux. Mais cette scène-là va avoir un impact incroyable au niveau public, parce que si on peut jusqu'à un certain point accepter la chasse, on n'accepte pas le fait de déventrer un animal vivant. Et c'est surtout ça qui va déclencher un tollé dans l'opinion publique.
1: Même si plus tard, hein, ben, ce fameux chasseur aurait reconnu avoir été payé par l'équipe de tournage pour le dépecer vivant, ce fameux phoque. Hein? Mais bon, quand on dit film controversé, en tout cas, il y a certainement un penchant, puis on l'entendait, c'est assez clair dans le ton. Mais dès lors, ça va très très vite, parce que là, les groupes animalistes se mettent de la partie, puis réclame la fin de la chasse. Ça commence dès 1970, là.
2: Oui, mais même avant, vous avez notamment un journaliste de la Gazette de Montréal, qui s'appelle Peter Loss. Son rôle est complètement occulté aujourd'hui, mais c'est vraiment lui qui est à l'origine de la campagne anti-chasse. Parce que lui va publier un article, il voit le reportage de Desglin, il est horrifié, il va faire un séjour d'une seule journée sur la banquise. Il cherche activement un phoque éventré vivant. Il pense en avoir aperçu un, il n'est pas très certain, mais il va en rapporter l'expérience, va publier un article là-dessus. Et Loss, qui est allemand d'origine, va faire publier son article en Allemagne. Or, à cette époque, les Allemands de l'Ouest sont les principaux acheteurs de la fourrure de phoque. Et à la suite de la publication de son article, les ventes de phoque dans ce pays-là vont s'effondrer de 50%. Donc, c'est un peu lui qui est à l'origine de ça, mais ça sera repris effectivement par la suite par des groupements en faveur de la protection du bien-être animal, et particulièrement le mouvement de Brian Davies de l'International Fund for Animal Welfare.
1: Groupe très militant, puis il y en aura d'autres. Greenpeace par la suite, bien sûr. Bon, hein, Brigitte Bardot en 1977, on l'a entendu au début. Et cette campagne de Brigitte Bardot, ben, quand vous parlez de l'Europe et de l'Allemagne, aura un écho retentissant là-bas, en Europe. Pour preuve, ce reportage de Paul-André Comeau à Bruxelles, en avril 1977, juste après le passage de Brigitte Bardot sur la banquise.
3: Les diplomates canadiens en poste à l'étranger doivent maintenant pousser quelques soupirs de soulagement. Il faut dire qu'au cours des dernières semaines, durant cette saison de la chasse aux phoques, ils ont été plutôt copieusement servis. Avalanche de lettres et de télégrammes de protestation, alerte à la bombe, manifestations devant les ambassades. En fait, il n'est pas un journal qui n'ait consacré de reportage à cette affaire. Aussi bien à ses aspects les plus factuels qu'à ses dimensions plus spectaculaires, comme l'arrivée en scène, si l'on peut dire, de Brigitte Bardot. La publicité a été abondante et presque exclusivement défavorable pour les chasseurs de phoques et pour le gouvernement canadien. Ces derniers jours, nouveau son de cloche. D'importants hebdomadaires proposent des mesures précises. Pourquoi ne pas confier à l'UNESCO le soin d'enquêter sur toute cette affaire? Si le résultat de cette enquête prouvait que le phoque du Groenland est réellement menacé, il serait intolérable que le Canada permette encore la chasse. En somme, si la saison de la chasse aux phoques est maintenant terminée, la polémique à son sujet est loin de l'être.
1: On l'entend, extrêmement émotif en Europe. Il faut dire qu'en termes d'image aussi, puis je parlais dès le départ, hein, dès l'introduction d'une guerre d'image, bien sûr, le Blanchon sur la banquise avec Brigitte Bardot, puis le sang qui se répand sur la neige blanche, il y a là quelque chose, oui, d'extrêmement choquant.
2: Oui, ben en fait, ces images-là seront analysées par la Commission royale sur les phoques et l'industrie de la chasse aux phoques du Canada, qui sera instaurée par le gouvernement canadien, qui va analyser toute la situation

0: et qui vont reconnaître qu'effectivement, en termes d'image, ben évidemment, vous avez des charmants petits phoques avec une fourrure blanche qu'on abat à un coup de gourdin et ça fait du sang sur la banquise. L'image n'est pas très bonne, il va sans dire. La commission va quand même conclure que cette chasse-là n'est pas particulièrement cruelle, du moins si on la compare à d'autres chasses de type similaire ou aux abattages d'animaux domestiques. Mais il va néanmoins reconnaître également que l'effet est si dévastateur que la reprise, parce que la chasse va momentanément cesser, que la reprise de la chasse au blanchon est à peu près inimaginable en termes d'image. Et c'est pourquoi la chasse sera carrément interdite à partir de 1987. La chasse au blanchon, les autres phoques, on pourra les abattre, mais les blanchons, ça sera complètement terminé à partir de 1987.
1: Oui. Mais les scientifiques, en même temps, sont assez clairs. La population de phoques, elle n'est pas menacée à l'époque.
0: Pas au point de vue, du moins. Évidemment, il faut toujours faire attention.
1: Oui, il y a un équilibre.
0: Un certain équilibre. Il y avait certainement des excès, mais à cette époque, les quantités de phoques abattues sont loin de ce qu'on pouvait observer au 19e siècle.
1: Oui.
0: Donc, il n'y avait pas nécessairement menace en péril en la demeure pour les populations de phoques. Donc, là n'était pas le point. Le point est essentiellement une question d'image, et certains se questionnaient sur la cruauté de cette chasse-là, cruauté toute relative selon les perspectives.
1: Ouais. Bon, plus tard, la controverse se déplace avec la morue, parce que là, on va accuser le phoque, parce que évidemment, bon, la chasse étant interdite, puis comme on n'en achète plus beaucoup en Europe, la population va augmenter de façon assez spectaculaire. Puis là, on va accuser le phoque d'être responsable du déclin de la morue. Est-ce que ça, c'est le cas?
0: C'est assez controversé. La commission royale va émettre cette hypothèse, à savoir que si on cesse la chasse, ben, il va y avoir plus de phoques, donc plus de phoques, moins de poissons éventuellement. Un phoque, ça mange du poisson, ça c'est clair. Oui. Ça ne mange pas que du poisson, ça mange aussi des invertébrés comme de la crevette. Ça mange entre 800 et 900 kilos de poissons chaque année, donc c'est beaucoup. Maintenant, la question c'est de savoir est-ce que ça mange les poissons d'intérêt commercial ou du moins les proies des poissons d'intérêt commercial. Là-dessus, c'est beaucoup moins controversé. Les pêcheurs en sont encore aujourd'hui fermement convaincus. Il n'y a pas beaucoup de controverses sur le déclin du stock du morue qui est probablement associé à la surpêche et aussi à des phénomènes climatiques. Mais comment se fait-il qu'après un moratoire qui perdure depuis tant d'années que les stocks de morue ne se reconstituent pas, c'est là que les pêcheurs commerciaux vont dire que c'est à cause des phoques. Les biologistes sont beaucoup moins convaincus qu'il en est ainsi.
1: En tout cas, on le sait, ça a été dévastateur, évidemment, l'arrêt de la pêche à la morue pour les habitants de Terre-Neuve. Mais dans tous les cas, ben, ces insulaires, qu'ils soient Madelinot ou Terre-Neuviens, ils ont l'impression de faire les frais de toutes ces controverses puis d'être mal compris par ceux qui habitent en ville. Ici, Jim Winter, fier Terre-Neuvien, ex-journaliste à CBC, défenseur, lui, de la chasse aux phoques, il va devenir militant. Il le résume à sa manière dans ce reportage Thierry Dupoint en 1992 à notre télé.
2: C'est nécessaire pour les Canadiennes de comprendre notre mode de vie, notre dépendance sur l'océan, sur les pêches dans l'océan, dans la même manière que les Québécois voulaient que les Canadiens comprennent leur culture, leurs besoins, leurs désirs. C'est plus ou moins la même chose, mais pour nous, c'est la pêcherie qui est l'âme.
1: La pêcherie qui est l'âme. On l'entend, il y a comme une incompréhension mutuelle profonde qui est presque impossible à résoudre. C'est presque, j'allais dire, culturel dans ce qu'il exprime.
0: Ah bien, clair, parce que pour les Terre-Neuviens, puis aussi pour les Madelinots, cette chasse-là, elle est d'importance séculaire. Donc, on peut comprendre le sentiment d'incompréhension qu'on a à l'égard de ça. C'est pour ça qu'il y a des tentatives de réinstaurer une chasse qui ne prendra jamais plus... ça serait difficile à imaginer aujourd'hui les proportions industrielles d'une certaine époque, mais du moins pour favoriser certains produits. Maintenant, la vente de certains produits. Maintenant, comme c'est interdit de vendre des produits du phoque dans l'Union européenne et aux États-Unis, les marchés sont assez limités, essentiellement en Asie et dans d'autres pays, mais c'est essentiellement en Asie. Il y a peu de débouchés pour ça, du moins au niveau domestique. Donc, c'est très difficile de repartir cette chasse-là, alors que les biologistes estiment qu'on pourrait abattre, sans mettre en péril la population, entre 100 000 et 250 000 phoques par année. Là. La population serait capable de soutenir ça sous réserve, et ça, c'est une réserve importante, du changement du climat, parce que ce phoque-là, le phoque du Groenland, se reproduit sur la banquise. Or, il y a des années, il n'y avait pas de glace. En 2017 et en 2024, il n'y avait pas de glace dans le golfe du Saint-Laurent. Saint-Laurent. Alors, la population, qui est actuellement estimée à 4,4 millions d'individus, ce qui est quand même beaucoup, elle est néanmoins en déclin. Enfin, on estime qu'elle est en déclin et ce déclin pourrait s'accentuer avec le réchauffement du climat. Il y a beaucoup d'incertitudes quant à l'avenir des populations de phoques.
1: Oui. Un déclin, bon, attribuable au changement climatique, mais donc la chasse, ça demeure extrêmement marginal aujourd'hui, là.
0: Ah, c'est quelques milliers de têtes. Les chiffres varient entre 60 et 100 000 têtes. Si on compte les prélèvements au large du Groenland, enfin, on ne sait pas trop vers quoi on s'en va avec cette population-là, mais on pourrait très certainement soutenir une chasse d'une certaine envergure sans mettre en péril le nombre d'individus.
1: Mon invité, je rappelle, Claude Lavoie. Il est biologiste, professeur titulaire à l'École supérieure d'aménagement du territoire et de développement régional de l'Université Laval à Québec. Et il a fait paraître un ouvrage qui a pour titre, justement, « Animaux envahissants ou surabondants, le défi de la cohabitation ». Et c'est aux publications du Québec. Merci beaucoup d'avoir été là.
0: Au plaisir.
1: Merci également à toute l'équipe d'Aujourd'hui l'Histoire, à la recherche et aux archives, Ariane Léonard et Marie-Claude Lamotte, médiathécaire Sophie-Hélène Gibson, au site web Ronald Georges. Aujourd'hui l'Histoire est une émission de Marie Caillé. Ici Maxime Coutier, merci d'avoir été là. Bonne soirée. À demain. Au revoir.
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10: Bon, ça, c'est bon. Un, deux, trois clés, ça, c'est correct. Beaucoup de points abordés. Bon, les micros dans le sucre, on me confirme que c'est dans Merta. Ça fait longtemps, ça. Je vous souvenais de ça?
1: Ah, oui.
10: Oui, j'ai reçu des informations là, privilégiées qui nous disaient que le micro dans le sucre, c'était dans Omerta, ça. Okay. Fait que ça, c'était à propos de quoi, déjà? Ah oui, c'est le petit chapeau en aluminium de Paul Saint-Pierre. Après ça, sinon, quoi d'autre? Il y a Barney Frank est mort, vous avez vu? Vous vous souvenez, vous suivez pas Barney? Ben voyons, c'est un élu américain, Barney Frank, qui a été, je pense, un des premiers de la communauté LGBTQ+, à se mettre de l'avant, puis tu sais, je veux dire, âgé quand même, qui a été l'auteur de la loi Frank Dodd, on se rappelle, à l'époque du... Bon, OK, c'est bon. Mais en tout cas, il est mort. Mais j'aimais beaucoup ce monsieur-là, il avait toute une voix en plus. J'aimais beaucoup ce monsieur. Donc, il est décédé à l'âge de 86 ans. Ça, c'est dans mes points, sont pas bien longs. Sinon, qu'est-ce qu'il y a d'autre? Le Tour d'Italie, Paul, vous le suivez? J'ai eu beaucoup de choses à dire.
11: Oui, mais toujours en reprise.
10: Oui, bien évidemment.
11: Moi, j'ai regardé Paris-Roubaix 2 semaines en retard.
10: Ouais, ça, c'est spécial, ça. Bon, vous suivez le vélo aujourd'hui?
12: Pas du tout.
10: Pas du tout. Bon, Paris-Roubaix, une grande course, un monument qu'il appelle. Et puis, c'est une journée, c'est un dimanche au mois d'avril. Ça fait des années que ça dure, ça fait plus que 100 ans que ça dure. Et Paul, vous l'aviez enregistré, vous n'aviez pas le temps, vous l'avez regardé 2 semaines
11: plus tard. Mais j'ai surpris autant un site que, hypothétiquement, que je consulte, qui archive sans qu'on ait besoin de payer les courses.
10: Hypothétiquement.
11: Oui, c'est ça. Okay. Mais c'est assez fascinant pour les gens qui ne suivent pas le vélo. Si vous avez, des fois, vous descendez une côte à vélo, vous pouvez atteindre à peu près 45 km/h, puis vous trouvez que ça va vite.
10: Ouais.
11: Ça, c'est la vitesse du peloton, puis ils font 260 km approximativement.
10: Sur le plat, sur des pavés.
11: Ils sprintent à 70 km. Là, même si vous essayez d'aller plus vite sur Camillien Wood pour nos auditeurs montréalais.
10: Ouais.
11: Peut-être que vous n'atteindrez pas ça, puis si vous l'atteignez, ben, y a tellement de poules maintenant que la mort s'en suivra peu après.
10: Exact. Mais au moins, d'essayer d'atteindre ces deux. Oui, c'est assez fou. Donc, puis là, ben, en ce moment, c'est le Tour d'Italie. Pour ceux qui sont intéressés, on est à la 11e étape, 12e étape aujourd'hui. Puis, ben, c'est intéressant. Parce que là, on parle juste de Canadiens, puis on se fait reprocher. Oh, Canadiens. Puis, non, mais c'est vrai. Ce soir, c'est.
13: Il n'y a personne qui nous reproche ça.
10: Ah ben il y a beaucoup de gens qui nous reprochent ça. J'ai un ami moi qui m'a écrit pour ne pas le nommer Antoine Duchesne, ancien cycliste, qui m'a texté le lendemain de la victoire du Canadien puis m'a dit ah ils ont gagné. Je peux pas croire.
13: On n'en parle pas assez d'abord. Ouais. On n'en parle pas assez.
11: Mais ça peut être une source de fierté. Je me souviens de quelqu'un qui faisait un concours pour le gagner. Il fallait être la dernière personne à apprendre le résultat du Super Bowl.
10: Ouais, mais ça, c'est facile, là.
11: Ben, c'est quand même difficile d'être la dernière personne à Montréal ou à Trois-Rivières ou à Saguenay, à prendre.
10: Je comprends, mais quand même, se réveiller le matin, il vit dans le nord, là, mais il vit pas dans le nord à Couchouac, là, il vit dans le nord
13: Laval.
11: Bois-Briand.
10: Au nord de Laval, là, je sais pas, Sainte-Adèle, dans ce coin-là, là, tu sais, dans une place où est-ce qu'il y a des gens, là. Puis, c'est parce qu'on s'écrivait, parce qu'on devait parler justement du Giro, puis il m'a écrit, ah oui, les gens sont fous. Lundi soir, il me dit, est-ce qu'on prend du temps ce soir pour se jaser? Dans quel contexte? Je dis, pourquoi on prendrait du temps pour se jaser ce soir? Comme, ben, pour parler du Giro, du podcast. Mais, hein? C'est Canadien ce soir, le match 7? Mm. Ah oui, il joue ce soir, hein? Oui, mon gars, il joue ce soir. De quoi vous. Tu sais quoi, on me parle?
12: Je trouve ça fascinant.
10: Ben, moi aussi. Ouais. Le lendemain qui me texte, puis qui me dit comme, ils ont-tu gagné? Ben voyons, ça n'a pas de bon sens.
11: Mais il y avait moins, je confirme, j'étais sur l'autoroute 10 lundi avant le match, puis il n'y avait pas de trafic. Puis je connais quelqu'un qui était sur l'autoroute 15 et aussi qui était stupéfaite parce qu'il n'y avait jamais eu aussi peu de trafic.
10: Ben c'est ça. Ben
11: Les gens doivent s'hydrater avant le match.
10: Oui, le Canadien doit aller souvent en série comme ça, là, dans des moments où est-ce qu'on voyage, nous. En attendant, je termine sur un dernier truc parce qu'on n'a pas eu le temps d'en parler pendant depuis que je suis revenu, là, genre janvier. Vraiment, on n'a pas eu le temps de parler à des élus, à part Marie Plourde la semaine dernière, mais de la politique municipale. On n'en a presque pas parlé avec vous, d'ailleurs. Mm. Puis je sais qu'on n'en parlera pas pendant l'émission. Mais
13: il va peut-être en parler.
10: À vous?
13: Ça se peut.
10: Arrêtez donc!
13: Ben, de l'union des municipalités. Là.
10: Ah, on s'en sac qu'eux autres. Non, je parlais plus de Montréal. Parce qu'on a parlé beaucoup de Bruno Marchand, mais on a très peu parlé de Montréal et de l'administration.
12: Ça n'a jamais été reçu, Soraya?
10: Pas encore. Ben, on l'avait reçu à l'époque des élections. Okay. De la campagne, mais pas depuis. Et puis, je me demande, en fait, même pas en campagne. Je pense qu'on l'avait reçu. Ou est-ce que là, elle a été en campagne quasiment pendant un an, Soraya Ferrada?
11: Oui, exact.
10: Martinez Ferrada. Soraya. Et puis, ça fait quand même quelques mois qu'elle est à la tête de Montréal. C'est drôle, on dirait qu'on parle presque pas de la politique municipale depuis qu'elle l'a pris. Elle doit diviser moins, j'imagine, que Valérie Plante. C'est pour ça qu'il y a quelque chose de plus calme. Je sais pas. Vous en pensez quoi, vous?
12: Peut-être qu'on est obsédé par ce qu'on a beaucoup entendu parler des nids de poules quand même.
10: Oui, mais les nids de poules, c'est pas un enjeu politique plus que.
12: Ouais. Effectivement, mais c'est vrai, vous avez raison par rapport à Valérie Plante qui polarisait beaucoup.
10: On entendait beaucoup parler de Valérie Plante. Oui. On entend très peu parler de Soraya, j'ai l'impression.
12: Mais elle ne donne pas tant d'entrevues non plus, hein, Madame Martinez-Ferrada. Alors, ça peut aussi expliquer le fait qu'on a un regard plus apaisé sur la ville. Ou peut-être qu'on est juste tanné des problèmes de la ville.
11: Je pense que c'est aussi parce que l'opposition est en reconstruction.
10: Ouais.
11: Parce qu'on lui donne le bénéfice du doute pour les principaux dossiers.
10: Mm-hmm.
11: Et parce que pour ces dossiers, la plupart des dossiers aussi qui l'occupent relèvent également du fédéral puis du provincial. Puis c'est vers eux qu'on se tourne quand on est en maudit en ce moment, particulièrement Québec. Que font-ils? Je le sais pas.
12: Mais c'est une façon d'envoyer une invitation par la bande à notre mairesse?
10: On les a envoyés par la bande, on l'a envoyé de front, on l'a envoyé de partout. Ça revient pas. Les patins, des fois, c'est très grave. Là. C'est même pas une... Mais j'ai quand même une question. Il va y avoir une question, Paul. Dès que je donne ma prédiction, Caroline en 5, j'ai ajusté.
13: Ah oui?
10: C'était Caroline en 4 hier. Vous savez, c'est quoi, Caroline? C'est l'équipe des Hurricanes?
11: C'est la sœur de Suzy.
10: Non. Il y a un match de hockey demain, Paul. Je sais que ça vous intéresse semi, là.
11: Ah non, j'adore.
10: Vous aimez ça?
11: Ben oui.
12: Okay,
11: un joueur de piètre qualité de hockey.
10: Bon, ben Caroline en 5.
11: Pour snapper à côté du but.
12: Mais pourquoi on ne dit pas en 7? Parce qu'en 7, c'est tellement plus excitant. T'sais, on se rend jusqu'à la prolongation. On meurt et on ressuscite.
10: Vous avez raison, mais je ne peux plus perdre d'années de vie encore.
12: Ah oui.
10: Alors là, on va y aller avec Caroline en 5. 5 matchs, somme toute assez, pas très serré. Question que je peux aller me coucher, moi, rendu à 10h30, là, puis j'ai pas besoin de me demander ce qui va se passer. Vous comprenez?
12: Oui.
10: C'est juste ça que je voudrais. Alors, c'est mon souhait, Caroline en 5. Hier, c'était Caroline en 4. Je donne un peu de jus aux partisans. Caroline en 5. Vous écoutez, la journée est encore jeune, celui-là. Les gens étaient très insultés que j'ai dit Caroline en 4 hier. Donc là, c'est Caroline en 5. Et puis peut-être que ce sera Caroline en 6. Si c'est
12: mais le Canadien en 7?
10: Non.
11: Canadien en 7.
10: Non.
12: Bon, pourquoi pas?
10: Vos prédictions, vous
11: pouvez pas avoir ça. C'est simple. Canadien gagne le premier match, le troisième, le cinquième et le septième.
12: Oui, à peu près.
11: Oui.
12: C'est un beau rythme.
10: Ben oui, c'est très simple que ça. C'est
11: réfléchi, votre affaire. Hein,
10: c'est
11: réfléchi. J'ai fait des calculs.
10: Ah, c'est vrai? Mais si ça arrive, ça va être épeurant quand même, votre affaire.
11: Oui, mais en même temps, vous me poserez des questions sur le reste, puis vous serez vite rassuré.
10: Les autres prédictions sont quand même assez mauvaises.
11: Télékinétique.
10: Sinon, c'est ça. Vous avez toujours votre prédiction de Canadien en 4.
13: Moi, j'aimerais ça que ça soit fini avant que notre saison de radio soit terminée. Comme ça, on pourrait comme clore ce dossier-là.
11: Ah, mais vous voulez, mais ça ne sera pas terminé si Canadien gagne en 4. Après ça, on s'en va en finale de la Coupe Stanley.
13: Oui, oui, mais je parle de cette série-là.
11: Ah, OK. Vous c'est très court terme, votre vie. Hein?
13: Oui, oui.
11: OK, parfait. OK, donc ça.
13: Carpe diem. Oui.
11: Ah oui.
14: Nickel.
13: Qu'est-ce que...
11: Juste avant. J'avais une question à Paul, parce qu'on parlait pendant le prologue, vous aurez écouté de politique municipale, ouais. Et puis de l'opinion qu'on peut avoir de l'administration Martinez-Ferrada depuis qu'elle a pris les rênes de la ville. Mmh. Et vous qui êtes un cycliste à Montréal,
15: oui.
11: Puis évidemment, je veux pas que vous preniez parti, là, mais si on vous demandait de prendre parti, là, vous la trouvez comment cette administration-là, qui est peut-être moins axée sur le vélo que ce que l'administration devrait planter?

0: prétendant être vert, ben on fait des choses qui sont juste absurdes. La sécurité, les pistes cyclables, ça améliore la sécurité des cyclistes. Enlever une piste cyclable, ça va jamais améliorer la sécurité. Puis on parle pas des gens fatigants en lycra. Même si on les respecte. Je peux moi-même en être un. Non, mais c'est parce que je sais qu'il y a des gens qui nous écoutent puis qui ont une image de cette personne-là.
1: Oui, c'est pas ça.
0: Non, on parle d'un enfant qui est en sécurité à cause de la piste cyclable. La mairesse, lorsqu'elle était députée fédérale, était en faveur d'une nouvelle piste cyclable sur d'Hochelaga.
1: Oui.
0: Puis tout soudainement, elle était en défaveur quand ça permettait de marquer des petits points politiques. Puis vous avez vu la conférence de presse où on annonçait les championnats du monde de cyclisme.
1: Oui.
0: On parlait
1: des
0: championnats du monde UCI.
1: Oui.
0: Hein, ce sport, le UCI. Moi, je suis un UCIste.
1: Oui, on peut
0: dire vélo parce que vélo égale projet Montréal. Pas bon. Ça, c'est tellement...
1: Oui, mais c'est vrai que c'est l'appellation pour vrai. C'est les championnats du monde UCI.
0: Oui, de cyclisme sur route.
1: Oui, oui, ben oui, mais absolument. Mais c'est pas comme si les gens ils comprendront pas que c'est du bicycle qu'ils sont d'abord.
0: Une fois
1: on va les voir, là, Mais vous avez raison, là. Moi, je suis un grand fan moi-même de l'écran. C'est pas ça le point. Je vais repartir votre petite affaire. Okay.
2: Olivier, nickel. 5, 4, 7.
1: OK.
3: Oui, ben d'abord, je vous parle de l'inauguration des travaux de la mine de Nouveau Monde Graphite à Saint-Michel-des-Saints. C'était hier, le chef de la nation...
1: Comment? C'est beaucoup de mots.
3: Oui, quand même. Le chef de la nation Atikamekw de Manawan, Sipi Flamand, a fait pour l'occasion une petite allocution pour souhaiter la bienvenue sur ses terres ancestrales. Et le maire de Saint-Michel-des-Saints, lui, nous a offert un chant traditionnel.
4: Pour se réchauffer avant de commencer, un petit olé. Olé!
1: Non, non, c'est ça, c'est ça.
4: Olé, olé!
1: Je suis pas d'accord avec ça.
4: Olé, olé! Ça chante pas derrière.
3: Une belle ambiance de camp de jour, mais c'est un camp de jour pluvieux, par contre. Il pleuvait à Sio, puis Bernard Drinville avait de la brume dans ses lunettes quand il a présenté Mark Carney qui avait bravé la tempête.
5: J'ai vu personne aller trouver refuge sous le chapiteau. C'est la preuve que vous êtes des braves. Alors, merci tout le monde d'être là. Merci à tous les partenaires qui sont derrière moi. Bravo, c'est un super projet, on lâche pas. Merci. Et je vous présente, mesdames et messieurs... Le très brave premier ministre du Canada, Mark Carney.
3: Oui, Winston Churchill a vaincu le fascisme. Nelson Mandela a survécu à 27 ans de prison. Mark Carney n'a pas fondu au contact de l'eau à Saint-Michel-des-Saints. Il faut dire que Bernard l'avait protégé avec son parapluie. Un beau moment, M. Carney a été touché que M. Drinville soit pas trop autonomiste dans cette situation.
6: Merci encore, monsieur le ministre, pour votre parapluie. C'est une situation d'une étroite collaboration entre l'Assemblée nationale et le gouvernement du Canada.
3: Oui, l'étroite collaboration qui consistait à ce que l'un tienne le parapluie puis l'autre dise merci. C'est en tout cas une belle occasion de parler de météo sur les panels politiques comme à LCN.
7: Alors, discours de Mark Carney sous la pluie, j'ai l'impression que ça vient d'arrêter, quoi, qu'on voit encore des gouttelettes là, lui pendre aux oreilles. Le soleil semble vouloir faire une petite éclaircie dans tout ça. On va retourner avec nos analystes. Bernard Drinville qui ferme son parapluie.
3: Ben, c'était le play-by-play de cette conférence de presse. Donc, les oreilles qui dégouttent, Bernard qui ferme son parapluie, pas mal plus efficace que les radars de Colette pour prédire quand il va arrêter de mouiller. Aye. Par contre, il y avait de l'incertitude à savoir si M. Drinville n'avait pas été un petit peu trop soumis devant M. Carney. Il a mis les choses au clair avec Gérald Filion à RDI.
8: Vous étiez avec M. Carney ce midi à Saint-Michel-des-Saints, sous la pluie. C'était magnifique. Ouais. Vous teniez le parapluie même de M. Carney à un certain moment.
5: C'est-à-dire, je tenais mon parapluie et je le protégeais avec mon parapluie.
8: Voilà, c'était beau à voir.
3: C'était beau à voir. Donc, on n'a pas un ministre porteur d'eau, mais un ministre waterproof. Monsieur Filion et Drinville ont plus parlé d'hydroélectricité que de météo. Terre-Neuve veut renégocier l'entente qu'elle a signée avec le Québec pour la centrale de Churchill Falls. Et M. Drinville expliquait comment ça allait se passer ou pas, montage.
8: Est-ce que vous acceptez de renégocier?
5: On n'a pas vraiment le choix. Hein? Si on veut s'entendre avec eux, l'entente de base est une bonne entente dans notre esprit.
8: On est prêt à faire des concessions?
5: Ça, honnêtement, c'est beaucoup trop tôt pour le dire.
8: Parce qu'on est prêt à revoir le calendrier de progression des tarifs comme le souhaite aujourd'hui Terre-Neuve.
5: Je ne suis pas prêt à vous dire cela ce soir, et je ne suis pas prêt non plus à vous dire que nous sommes prêts à faire de nouvelles concessions.
8: On n'est pas sur le point de quelque chose, c'est pas juste des petits ajustements.
5: Ah, ben ça reste à voir. Ça reste à voir.
8: Se peut-il qu'il n'y ait pas d'entente?
5: Ben, nous, on n'est pas dans un état d'esprit où il n'y a pas d'entente. On est dans un état d'esprit où il y a une entente.
8: Vous considérez qu'il faut une entente, absolument.
1: Voyons.
8: Pour le Québec, on n'a pas le choix.
5: Écoutez, honnêtement, c'est notre priorité.
8: Est-ce que Mark Carney
5: souhaite une entente? On souhaite

0: souhaite une entente, puis on pense qu'elle est possible.
1: OK.
2: Bon, okay. Ben, okay. Ça ne fait rien, ça m'a fait.
3: En gros, c'est ça. Je suis pas prêt à ne pas vous dire que je n'exclus pas de ne rien confirmer. Wow. Bref, Terre-Neuve a trahi un petit peu le Québec en voulant revoir cette entente-là, et ça risque de s'étirer après les prochaines élections, comme le disait Yasmine Abdel-Fadel à LCN.
4: J'ai l'impression qu'on va pelleter ça après le 5 octobre pour essayer de trouver un terrain d'entente.
5: Et on a appris qu'Alex Newhook venait de Terre-Neuve, je ne le savais pas, moi.
4: Oh. Ben, lui, il nous a pas trahi, on va le dire comme ça.
5: Boum!
3: Boum! Oui, la diplomatie canadienne qui se règle avec des parapluies et des buts en prolongation. Ça va maintenant au municipal la semaine dernière. Monique Jérôme Forget et Nicolas Marceau ont présenté un rapport sur la fiscalité des villes. Madame Jérôme Forget a ressorti sa sacoche.
6: C'est que je me suis dit, comment se fait-il, Monique, que t'as pas... Vous savez, là, moi, je gérais la sacoche. Là.
3: Ah, yes. Hein?
6: Puis tout le monde la connaît, la sacoche. Elle était serrée. Mais quand je décidais des priorités, elle ouvrait la sacoche. Quand j'ai voulu régler l'équité salariale, j'ai ouvert la sacoche. Je sais pas si tu l'as ajouté, t'as pas de sacoche.
7: Non, ça va.
2: Non, je l'aime d'un amour infini, cette dame.
3: M. Marceau avait pas de sacoche, même pas un petit sac banane. Le ministre des Affaires municipales, Samuel Poulain, était au congrès, lui aussi, de l'UMQ, et lui, sa sacoche est vide.
8: J'ai 35 ans, je suis au cœur de cette génération qui souhaite avoir accès à la propriété, ou mes amis souhaitent avoir accès à la propriété. Mes aïeux chantaient « Il te vient des envies de devenir propriétaire et tu rêves la nuit d'avoir ton petit lopin de terre. » Et ça, ça doit être encore possible au Québec dans les prochaines années.
3: Ouais, moi, je croyais pas encore possible qu'un homme de 35 ans cite mes aïeux.
2: Mais tu sais quoi, c'est une victoire, ça, qu'il ne l'ait pas chanté.
3: J'avoue.
2: Faux,
3: vu de même.
2: Oui, faux,
3: pour le bon côté des choses. Donc, c'est bien beau la culture, mais le président de l'UMQ, Guillaume Tremblay, lui avait plutôt des analogies de sport, évidemment, pour nous. Par exemple, les infrastructures, c'est un peu le dobèche des municipalités.
9: Puis j'ai le goût de vous dire que le monde municipal, présentement, on se sent comme les Canadiens de Montréal hier. On est en arrière de dobèche. Puis on s'est repris, puis aujourd'hui, ben je pense que c'est le monde municipal, on est rallié, on est en arrière d'un point qui est important pour nous, qui s'appelle les infrastructures municipales.
3: Ah, ouais, il faut que le monde municipal soit uni derrière leur conduite d'aqueduc qui date de 1953, comme Canadien est uni derrière Dobèche, j'imagine. Sauf qu'il est revenu plus tard pour s'excuser un petit peu parce qu'il n'avait pas été très, très inclusif.
9: Ce matin, quand je suis venu vous parler, je vous ai fait une analogie avec les Canadiens de Montréal. Je m'ai fait parler, hein, donc... J'ai mis mon chandail de la victoire en vous disant que hier aussi, il y avait une game de la victoire. Et on m'a dit que c'est assez inspirant aussi pour le monde municipal, ce qu'on a vu hier sur la glace de la victoire en disant qu'ils ont gagné en prolongation. Mais j'ai le goût de dire au ministre qu'on est un peu en prolongation aussi avec nos infrastructures présentement.
3: Oui, on est en prolongation avec nos infrastructures, ce qui veut dire concrètement qu'un viaduc est à un tir papillon de s'effondrer. Et enfin, ben, je vous ai dit que j'avais regardé le match des Saguenayens là, fin de semaine. Là, ils s'en vont à la Coupe Memorial à Kelowna, comme l'expliquait Olivier Pellerin à Tout un matin.
10: Les Rockets de Kelowna accueillent ce tournoi de la Coupe Memorial. Ça débutera samedi pour les Saguenayens de Chicoutimi, alors qu'ils affronteront les Silver Tips d'Everett.
3: Oui, donc les Sags vont affronter les Silver Tips et le match sera présenté évidemment à minuit à TQS.
2: Merci beaucoup, Olivier. C'est très, très drôle, ça. Parlant de quelque chose de drôle, on va aller rejoindre Marc Cassivi, qui est notre envoyé spécial de la journée est encore jeune au 79e Festival de Cannes. Marc Cassivi, comment ça va?
11: Ça va bien, je suis absolument pas votre envoyé spécial. Je suis l'envoyé spécial de la presse.
2: Ben, je suis mal, là, parce que moi, chaque fois que je lis vos articles, et je dois vous dire une chose, je vous fais pas assez de compliments dans la vie. J'adore votre plume, j'adore vous lire, et je vous adore à Cannes. Sincèrement, même si, bon, ça nous rejoint pas tout le temps, même si on comprend pas tout ce que vous nous expliquez, parce qu'on n'a pas vu les films, évidemment, ben, je trouve que c'est extrêmement divertissant de vous suivre. Par contre, à la fin de chacun des articles, c'est soit écrit « Les frais d'hébergement pour ce reportage ont été payés par le Festival de Cannes » ou « Les frais de déplacement pour ce reportage ont été payés par Téléfilm Canada ». Là, c'est-tu la presse, Téléfilm ou Cannes qui vous envoie et qui paye? Ouais, et est-ce que vous récoltez trois fois le même salaire?
11: Bon, d'abord, mon hébergement est payé par la presse, mais mon billet d'avion a été payé par Téléfilm Canada. C'est pour nous aider quand même, on est une OBNL.
2: Oui, oui, absolument.
11: Alors, on essaie de... C'est ça. Puis j'ai une collègue, Manon Dumais, qui est ici, puis qui, elle, son hébergement est payé par le festival.
2: Ah, OK, voilà. OK. C'est pas rien de compliqué, mais ça n'a aucune influence, évidemment, sur votre appréciation des différents films.
11: Ben, vous me connaissez. Hein? Ben, je suis capable de dire qu'un film est bon ou pas bon.
2: Ben, vous êtes

0: Plus capable de dire qu'un film n'est pas bon, mais...
1: Oui, ben ici, il y en a des bons, mais je vous dirais que la compétition jusqu'à présent, puis ça se termine quand même dans 4 jours, c'est un cru moyen.
0: Ben oui, voilà. C'est ce que je remarque aussi. On dirait qu'il n'y a rien de bon à part les chevilles de Kate Blanchett. Mais pour ceux qui vous ont lu, là, j'ai l'impression qu'il n'y a pas tant de bons films, mais mon Dieu, La classe de maître de Kate Blanchett, on a appris que vous étiez assis à côté. Hein, ça, on l'a lu.
1: Oui, ouais, hein, j'ai dit demain, ce serait Tilda Swinton. Je vous donne un scoop.
0: Ah oui?
1: Non, mais. Ouais, je vais essayer d'avoir une place aussi près de Tilda Swinton. Donc, non, mais moi, j'essaie de rendre ça justement intéressant, intelligent pour les gens qui n'ont pas vu les films. Donc, je parle aussi des à côté, des gens que je rencontre, tout ça. Mais c'est vrai que la compétition, c'est pas vrai qu'il y a rien de bon. Là, il y a des très bons films. Fatherland, de Pavel Pavlikovski. Je suis sûr que vous avez vu tous ses précédents films. Cold War, Ida et tout ça. C'est très, très bon. Le nouveau film de Christian Mungiu, ça s'appelle Fjord. C'est avec Sebastian Stan, qui est dans des films de Marvel. Ça, vous avez peut-être vu ça.
0: Non, oui, mais là, je suis pas une épée non plus. Là. Fjord, non, ça doit être sur le Saguenay, j'imagine. Mais...
1: Exactement, ça ressemble. Exactement. Ça ressemble. Ouais, c'est en Norvège. Ouais. Ouais, c'est ça. Ils ont des équipes de hockey là-bas aussi.
0: Merci, vous êtes bien fin. Mais évidemment, l'idée derrière tout ça, c'est de vous recevoir, c'est oui, pour parler de Cannes, mais c'était aussi pour parler de football. Hein, parce oui. que. Il y a la Coupe du Monde qui s'en vient. C'est bizarre parce que j'ai l'impression qu'elle suscite, et puis là, c'est peut-être moi, mais j'ai l'impression qu'elle suscite un peu moins d'enthousiasme que les autres fois, ou en tout cas qu'il y a 4 ans. C'est une Coupe du Monde qui s'en vient en Amérique. Et on a appris aussi bon que ça allait nous coûter quelque chose comme quasiment 100 millions là, par match qu'on allait présenter au Canada. Mais toujours dire, est-ce que vous êtes excité? J'ai l'impression qu'on n'entend presque pas parler.
1: Ben quand même, je pense que quand ça va commencer, puis il y a quand même l'équipe du Canada qui est là pour seulement la 3e fois de son existence, 2 fois en 2 Coupes du Monde. Donc ça va peut-être un peu intéresser les gens. C'est sûr qu'il y a plein de... La FIFA, il y a plein de scandales. Ben oui. Les prix des billets, c'est déjà scandaleux. Le prix que ça a coûté pour que les villes aient des matchs, c'est aussi scandaleux. Donc moi, je suis assez content que Montréal ait passé son tour, même si j'aurais été ravi de voir des matchs. Mais ça va être une belle compétition comme toujours. Il y aura des grandes déceptions, par exemple l'Italie qui est pas là pour la 3e fois de suite.
0: Mais, ça, c'est gênant pour vous, hein? Ben là, je dis, parce que là, je fais le lien avec votre nom de famille.
1: Pour mes ancêtres, peut-être. Ouais. Non, mais quand l'équipe du Canada va être là, il y a plein de Québécois dans l'équipe du Canada. Ouais. Là, ça va être assez excitant, je pense, à voir. Puis donc, je sors un livre, Jean-Philippe.
0: Ben oui, évidemment, c'est ça la raison. Je vous voyais venir, là, mais en fait, vous sortez un livre. C'est une réédition d'un livre que vous avez publié en 2018. Le titre d'alors, c'était « Mes Coupes du Monde de Rossi à Messi ». Et la nouvelle édition, c'est « Histoire du Coupe du Monde de Maradona à Messi ». Donc, c'est rien que le titre qui a changé, je comprends?
1: Oui, c'est bien différent. Hein? Ouais. Non, ce qui a beaucoup changé, en fait, c'est que le Canada, justement, c'était pas qualifié pour la Coupe du Monde depuis 1986. Et donc, tout le parcours du Canada pour se rendre en Coupe du Monde, et la Coupe du Monde de 2018 et la Coupe du Monde de 2022, c'est quand même une Coupe du Monde qui est la première remportée par les Français, la deuxième par les Argentins. Puis probablement que la finale de 2022, je vous dirais que c'est le meilleur match international de tous les temps, Argentine-France en finale. Mbappé marque un triplé puis il gagne pas le match puis finalement Messi est sur le toit du monde comme on dit dans le monde du foot.
0: Donc ça, j'avoue que c'était tout un match.
1: C'était tout un match. Et donc, je raconte tout ça. Je me suis replongé dans plein de vieux matchs, un peu comme Elvis Gratton qui regarde les Padres. lui, il écoute les Padres. Moi, j'avais quand même les images. Mais c'est chouette. C'est le fun aussi de revisiter un livre, de pouvoir se corriger.
0: Ben, ça, c'est pas niaiseux, ça. Ben, Marc, on va aller acheter ce livre-là juste avant la Coupe du Monde. Ça sort le 27 mai aux éditions La Presse, bien évidemment. Et on termine en disant, votre prédiction?
1: Pavlikovski.
0: Non, c'est pas. Quelle prédiction, les Canadiens Hurricanes?
1: Ça va être l'Espagne.
0: Ah, laissez faire. Merci, Marc. Profitez de votre séjour à Cannes. Okay. Au revoir.
1: Merci beaucoup. Au revoir.
0: Donc, prédiction, Paul?
2: Je l'ai pas déjà dit tantôt.
0: Oui, non, c'était une blague. Ouais. Parlons de Churchill Falls parce qu'on en parlait justement un petit peu plus tôt. On veut renégocier l'entente. Et puis ça me fait toujours rire, ces trucs-là, parce qu'on nous avait annoncé ça en grande pompe avec François Legault, cette entente de Churchill Falls. Et là, tout d'un coup, le premier ministre de Terre-Neuve-Labrador se fait comme « Ouais, non ». Faut le refaire, là.
3: C'était une entente de principe.
0: Oui, mais c'est ça.
3: Et on prévoyait que ça prendrait environ une année.

0: pour en arriver à l'entente finale.
1: Oui.
0: Et on savait qu'il y avait des élections à Terre-Neuve.
1: Oui, absolument.
0: Et que ça pouvait remettre en question l'entente de principe. Donc, c'est pas tout à fait une surprise.
1: Mais est-ce que c'est un coup dur, encore une fois, pour la CAQ? Est-ce que ça avait été mal prévu? Est-ce qu'ultimement, François Legault savait qu'il s'en allait puis qu'il s'est dit, écoute, ils se débrouilleront avec ça?
0: Non, parce que on savait pas si les libéraux à Terre-Neuve allaient être élus. C'est eux qui avaient négocié l'entente de principe. Puis je pense pas qu'on puisse accuser le gouvernement caquiste d'avoir fait quoi que ce soit de mal là-dedans. Et ils négocient pas seuls, évidemment, pour les aspects un peu plus techniques. C'est Hydro-Québec qui négocie. C'est pas quelque chose qui se règle sur le bureau du ministre des Ressources naturelles, Bernard Drainville. C'est une affaire de premier ministre puis de PDG de la Société d'État.
1: Exact. Donc, ultimement, le gouvernement de la CAQ là-dedans a une marge de manœuvre qui est assez limitée.
0: Oui, ben c'est parce que Terre-Neuve veut renégocier. Mais Terre-Neuve, c'est quoi leur levier pour renégocier? Qu'est-ce qu'ils demandent? Parce qu'en ce moment, c'est très technique, mais peut-être, juste pour vous donner un portrait d'ensemble, Terre-Neuve consomme à peu près 10 % de l'électricité produite à Churchill Falls.
1: Ouais.
0: Et là, on va en produire plus. Sûrement qu'on va soit l'acheminer au Québec ou la vendre ailleurs. Par où vous passez? On va pas refaire la géographie.
1: Donc,
0: vous
1: passez par
0: le territoire québécois.
1: Non,
0: pour sortir de Churchill Falls, c'est ça. Fait qu'il faut que ça passe par le Québec. Terre-Neuve va pas consommer toute cette électricité. Et aussi, le financement et l'expertise, ça vient du Québec. Ça vient d'Hydro-Québec. Et si vous regardez, là, Terre-Neuve aimerait renégocier ce qui va se passer plus pour la portion après 2041.
1: Oui.
0: Mais Hydro va demander des concessions pour le court terme. Puis politiquement, en ce moment, ce qui a été négocié, ça se traduit par une hausse des revenus pour Terre-Neuve jusqu'à 2041, qui équivaut à 4 fois leur déficit sur le plan annuel. Imaginez ça, c'est comme si, du point de vue du Québec, l'an prochain, on avait la moitié de notre budget en éducation, on éliminait notre déficit chaque année grâce à l'entente. Est-ce que vous voulez vraiment renégocier ça? Si oui, vous allez devoir faire des concessions douloureuses. Là. Il faut voir que ce soit du donnant-donnant.
1: C'est très compliqué. C'est moins intéressant que je pensais.
0: Pour finir en une phrase, là, avant de perdre votre attention, excuse-moi, ça fait longtemps que je parle, mais en gros, il faut juste que Terre-Neuve sauve la face. Ils ont dit, pour gagner une campagne électorale, que c'est une mauvaise entente. Il faut leur trouver.
1: On va leur donner des
2: petits. En même temps, pour le gouvernement Legault, en tout cas, quand M. Legault était là, c'était de dire que c'était comme un leg. Ce gouvernement-là voulait laisser quelque chose et l'entente faisait partie de ce qui pourrait donc assurer la pérennité de l'héritage Legault. Alors, peut-être pour ça que Mme Fréchette s'est montrée très disponible pour négocier quand même relativement rapidement, parce que c'est quand même pas si loin.
1: Mais en même temps,
2: sur le fond de l'affaire, je suis contente que Paul en ait longuement parlé, parce que moi, je suis un peu comme le ministre de l'Énergie, Bernard Drainville. Peut-être bien que oui, peut-être bien que non. Je n'irais pas très au loin là-dedans.
1: Mais de toute façon, encore une fois, c'est la discussion qu'on a à chaque fois. Les élections s'en viennent, est-ce qu'ils resteront au pouvoir? Ah! Mais justement, les sondages.
2: Oui, encore.
1: Je sais que Paul est ben à bout de parler de sondages, mais je sais, on va en parler avec vous, c'est pour ça les choses intéressantes. non, mais Mme Fréchette remonte, je dirais, de façon assez intéressante dans les sondages.
2: Alors, ce qui est intéressant, parce que bon, là, oui, l'effet Fréchette, je ne veux pas répéter ce qu'on voit et entend et lit partout, mais moi, il y a 3 points qui m'ont marqué dans le sondage d'aujourd'hui, Léger Québécois. Mais d'une part, c'est que quand vous allez voir le document, pas les articles de journaux, mais vraiment le document Léger, à un moment donné, il y a un tableau qui montre où se situe la CAQ. Et il y a tout juste 2 mois, la CAQ était à 9 %. Ouais. 2 mois plus tard, on est à 22 %.
1: Ouais.
2: Alors, si on parle d'un effet Fréchette, parce que quand on le découpe, si on dit plus 3, plus 5, mais moi, c'est vraiment, je trouve ça frappant qu'en 2 mois, de passer de 9 % à 22 %, c'est majeur. Mais au-delà de ces effets Fréchette, allons voir le détail. Quand on pose aux gens la question qui représente le plus le changement, bon, c'est encore Paul Saint-Pierre Plamondon, Madame Fréchette, M. Milliard arrive à 14 %. Mais les vrais champions du changement, c'est ceux qui veulent pas le dire, c'est 31 % des gens qui trouvent que personne de ceux-là représente le changement. Moi, je trouve ça assez impressionnant.
1: Mais le tiers de l'électorat qui a aucune envie de voter, voter si on veut pour voter pour le changement, de voter pour ces 3 candidats principaux.
2: Mais c'est-à-dire qu'on ne se laisse pas prendre par l'esbrouf. Madame Fréchette, elle a l'air d'aimer son travail, elle fait bien ça, mais le gouvernement, les gens quand même distinguent entre la personne, Fréchette, ouais. qui vraiment assume bien son rôle, et le gouvernement, parce qu'il y avait une autre question dans le sondage qui n'a pas été mise de l'avant, puis j'ai oublié de noter le résultat, mais c'était quand même majoritaire. Est-ce qu'elle incarne le changement par rapport au gouvernement Legault, la continuité? La majorité des gens répondent la continuité. Et là, quand on va voir quels sont les enjeux prioritaires pour les Québécois, ben mon cher Jean-Philippe, c'est la santé à 54 %. Est-ce que ça va si tant mieux que ça en santé? Puis tout de suite après, c'est le coût de la veste, 51 %. Puis au numéro 3, ça m'a vraiment frappé parce que vraiment, je pense qu'on aurait fait un sondage comme ça il y a 10 ans, ça n'aurait même pas été abordé. C'est le logement abordable.
1: C'est fou, hein?
2: C'est fou, ça parce que... Et ça, c'est voilà le logement abordable. C'est un enjeu sur lequel le gouvernement bouge pas trop à part de nous dire qu'il faut acheter des maisons, là. Ben voilà.
1: Mais là, pour l'instant, le logement abordable, c'est un peu la panacée de Québec solidaire. On verra si Parti québécois et même le Parti libéral qui se met tranquillement de la partie.
0: Oui, genre, ils sont en faveur, ils l'ont dit l'autre jour.
1: Ils sont en faveur du logement abordable.
0: Exact.
1: Ça, c'est des belles valeurs. Ouais. En attendant, ben, nous, on s'en parle la dernière fois la semaine prochaine.
2: Oui, c'est vrai.
1: Et on va planifier de ce qui va se passer.
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5: Bonsoir, ici Mathieu Massé. Voici les informations. Gilbert Rozon paiera 930 000 $ aux demanderesses qui avaient intenté un procès civil contre lui pour des agressions sexuelles alléguées. L'ex-producteur québécois et fondateur du festival Juste pour rire renonce également à son droit d'appel. Le 31 mars dernier, la Cour supérieure du Québec avait reconnu sa culpabilité et l'avait condamné à payer des dommages-intérêts compensatoires et punitifs aux plaignantes surnommées les courageuses. Les 9 femmes réclamaient des réparations pour des agressions et des inconduites sexuelles qui auraient été commises par Gilbert Rozon lorsqu'elles avaient entre 15 et 35 ans. L'administration américaine a intensifié ses pressions sur le régime cubain. Le département de la justice a inculpé l'ancien président Raúl Castro en lien avec la destruction de 2 avions civils américains il y a 30 ans. Les explications de Louis Blouin à Washington.
6: L'ancien président cubain fait face à 7 chefs d'accusation, notamment de complot en vue de tuer des ressortissants américains, de destruction d'appareils et de meurtre. Raúl Castro était ministre de la Défense lorsque l'armée de l'air cubaine a abattu 2 appareils affrétés par un groupe d'exilés cubains à Miami, au large de Cuba, tuant 4 personnes en 1996. 3 des victimes étaient américaines. Ce mandat d'arrêt contre l'ancien président, qui s'ajoute au blocus pétrolier américain, vise à faire monter la pression sur la Havane. L'annonce des accusations avait aussi des accents de politique intérieure. La conférence de presse est tenue devant des centaines d'invités, un fait inhabituel, dont des politiciens locaux d'origine cubaine. Notons que la communauté cubaine avait largement appuyé Donald Trump en 2024. On écoute le président. C'est un grand moment pour les Cubano-Américains et les exilés qui veulent retourner sur l'île, a fait valoir le président. Il n'a pas voulu dire si les États-Unis allaient chercher à capturer Raúl Castro. Le secrétaire d'État, Marco Rubio, fils d'immigrants cubains, a lancé un message directement à la population de l'île aujourd'hui en espagnol. Il a exhorté la population cubaine à choisir la nouvelle voie proposée par le président Trump. Il l'a incité à réclamer des réformes et une économie de marché. On l'écoute. Aux États-Unis, nous sommes prêts à ouvrir un nouveau chapitre dans les relations entre nos peuples et nos pays, a-t-il déclaré. Il a accusé les dirigeants cubains de détourner des milliards de dollars qui pourraient aider la population. Ici Louis Blouin, Radio-Canada, Washington.
7: Les civils doivent être protégés en tout temps. La vidéo partagée par Ben Gvir est déplorable.
5: La ministre des Affaires étrangères, Anita Anand, convoque l'ambassadeur d'Israël pour protester contre les mauvais traitements infligés aux centaines de militants de la flottille pour Gaza arrêtés lundi, dont 12 Canadiens font partie, alors qu'ils tentaient de forcer le siège sur l'enclave palestinienne. Un peu plus tôt, le ministre israélien de la Sécurité nationale avait diffusé une vidéo dans laquelle on le voyait se moquer des militants agenouillés et ligotés. Ottawa, Rome et Paris dénoncent des traitements inadmissibles qui portent atteinte, selon eux, à la dignité humaine. Le premier ministre israélien Benjamin Netanyahou lui-même a soutenu que ce traitement n'était pas conforme aux valeurs et aux normes d'Israël et a ordonné l'expulsion rapide des militants. Le prix du litre d'essence est reparti à la hausse un mois après l'entrée en vigueur de la suspension de la taxe d'accise fédérale sur le carburant. Les consommateurs déplorent ne pas ressentir ce rabais de 10 cents à la pompe. David Savoie a préparé ce qui suit.
8: Non, ça